0: En même temps, une force sort de lui. C'est-à-dire que quand on touche Dieu, on ne le touche pas physiquement nous-mêmes, mais quand on atteint Dieu, quand on rencontre Dieu par la foi, eh bien, il y a une relation réelle qui s'établit avec lui. Il y a un échange d'amitié qui se produit avec lui. Et quand nous prions, le fond de notre prière, quelle que soit d'ailleurs la forme de la prière, ce qui constitue le fondement de toute forme de prière, que ce soit la prière liturgique, la prière vocale, la louange, l'adoration, l'oraison, mettez toutes les formes de prière que vous voulez, qu'est-ce qui constitue le fond de la relation dans la prière? Ce n'est pas les épiphénomènes qu'il peut y avoir dans la prière, ce n'est même pas quelquefois le goût ou le sentiment qui peuvent m'advenir et qui sont bons, qui m'aident à prier, mais plus profondément, ce qui constitue ma prière, toute forme de prière, c'est la relation de foi, d'espérance et de charité avec Jésus. Mais il faut commencer par avoir la foi. C'est la foi qui ouvre la porte à la relation. C'est la foi qui introduit l'espérance et la charité. Et puis après, la charité, comme elle se reverse, c'est-à-dire cet amour de Dieu qui nous est donné, cette charité se reverse, imprègne, comme l'eau peut imprégner une éponge, eh bien, elle imprègne notre foi, elle imprègne notre espérance. Mais donc, le fondement de notre relation avec Dieu n'est rien d'autre que ce que nous avons reçu au baptême. Simplement, ce que nous avons reçu au baptême a besoin d'être mis en œuvre. C'est un trésor qui est entre nos mains. Être baptisé, ce n'est pas simplement être inscrit sur un registre et d'avoir un tampon sur un carnet. C'est une vie, nous le savons bien, c'est une vie. Et comme toute vie, elle aspire à se développer, elle aspire à s'épanouir. Et qu'est-ce que ça veut dire épanouir sa foi? C'est la mettre en activité. C'est comme le corps. Le corps, il a besoin de grandir et donc il faut que nous prenions de l'exercice. Eh bien, l'exercice, c'est de mettre en œuvre, en action, la foi, l'espérance et la charité. Et c'est ça. La qualité de notre prière, au fond, elle est jugée, elle dépend, elle est mesurée à l'aune de notre foi, de notre espérance et de notre charité. Et ici, je me reviens à nouveau cette attitude de Jésus, cette attitude admirative de Jésus devant la foi du centurion. Quelle qualité de rencontre avec le Seigneur! Et ce qui est encore plus bouleversant, c'est que le Seigneur est en admiration devant le don que lui-même a fait à ce centurion. Parce que la foi vient de Dieu, c'est un don, la foi, l'espérance et la charité. Ce n'est pas nous qui nous les donnons, mais c'est le don de Dieu. Le baptême, c'est un don. Et donc le centurion, il ne fait pas partie, il est un Romain, il ne fait pas partie du peuple élu, mais le Seigneur lui a donné la foi. Il a permis qu'il ait ce mouvement. Mais la foi, l'espérance et l'amour sont en nous comme des talents. Souvenez-vous de la parabole des talents. Des talents que nous devons développer. Nous n'avons pas le droit, devant le Seigneur, de laisser le talent de la foi à demi enterré. Nous connaissons la parabole des talents. Celui qui a craint de développer son talent et qui l'a laissé à la banque ou à moitié enterré ou enterré, le Seigneur lui dit « Qu'as-tu fait du don que je t'ai fait ?» Et c'est un peu l'interpellation qu'il nous lance aussi. « Que fais-tu du don, du talent, de la foi que je t'ai donné au baptême ?» Alors, puissions-nous un jour ou à certains moments au moins percevoir ce regard du Christ qui est dans l'admiration. Cela veut dire que, vous voyez, il y a une qualité de rencontre, une réciprocité de rencontre qui a lieu moyennant la foi. Et donc nous voyons que la foi est efficace. La femme hémorroïse, en touchant le manteau de Jésus, ce n'est pas un geste magique, mais ça exprime la qualité de la foi. Il n'y a rien de magique. Il n'y a rien de magique dans notre foi chrétienne. Tout est question de relation, de vérité de la relation avec le Seigneur. Qu'est-ce que c'est que une mentalité magique? Et Dieu sait si cette mentalité est répandue dans nos sociétés aujourd'hui. La mentalité magique, c'est quelqu'un qui prétend mettre la main sur Dieu par quelque pouvoir, par quelques rituels, par quelques cultes, je ne sais pas quoi, par quelques parcours. Personne ne met la main sur Dieu, personne ne mettra jamais la main sur Dieu. Dieu est Dieu, et il reste Dieu. Simplement, il se met, et c'est ça l'inouï de notre vocation, de notre appel, il se met à notre disposition pour que nous le rencontrions, que le rencontrant, nous l'aimions davantage, que nous lui confions notre vie, et que progressivement, notre vie soit transfigurée par cette rencontre, par le don de Dieu en nous. Souvenez-vous aussi, souvenons-nous ensemble de cette rencontre dans l'évangile de Jean avec la Samaritaine. Ça commence par une rencontre autour de l'eau. C'est important l'eau, hein, surtout quand il fait chaud. Alors, après, le Seigneur l'amène à des choses plus spirituelles, si vous voulez, qui concernent sa vie intime. Et il finit par lui dire, si tu savais le don de Dieu, si tu savais le don de Dieu. Et je crois que le Seigneur, par son esprit, nous redit, nous murmure, peut-être nous crie, je ne sais pas. En tout cas, nous fait entendre à nouveau son cri, qui est en même temps un appel, et qui nous dit, si tu savais le don de Dieu que tu as déjà en toi. Alors, entendre cet appel du Seigneur, c'est se mettre à sa disposition pour que nous coopérions à ce don qu'il fait en nous, qu'il a fait en nous.
1: Et le Père a cité les passages de l'Évangile de la femme qui touche Jésus. Et j'aime beaucoup ce passage parce que le contexte où la femme touche Jésus, c'est un contexte de vitesse, de bruit, de confusion. Et c'est pourtant très proche à la vie que beaucoup d'entre nous vivent chaque jour. Et pour moi, ça, c'est une consolation parce que je comprends bien que le défi que chaque jour ouvre devant moi, c'est de grandir dans la confusion, dans la vitesse, dans tout ce que nous vivons, dans la capacité, en exerçant la foi, de trouver le bon équilibre entre l'abandon et l'engagement. Alors, il y a beaucoup de choses à faire, il y a les choses que nous devons vivre tous les jours, et chaque journée, c'est un véritable champ où on est invité de plus en plus à vivre l'abandon de la foi, mais sans tomber dans les quiétismes, ça veut dire sans tomber dans le fait de dire « bon, c'est Dieu qui fait tout, pourtant je peux rien faire ». Alors je trouve que la confusion, la vitesse, la vie que nous vivons chaque jour ne nous empêche pas de grandir dans l'exercice de la foi, dans toutes les choses que nous faisons. Et grandir, cela signifie de trouver de plus en plus quel est le juste point où nous devons nous engager et le juste point où nous devons nous abandonner au Seigneur dans la vie de tous les jours. Alors ce n'est pas une chose spirituelle simplement liée à les moments de prière, etc. Mais dans la vie de tous les jours, on a les champs où exercer dans les concrets la foi. Dans mon bureau, c'est la même chose. Quelle est la juste limite chaque jour entre mon engagement, les talents que j'ai reçus, les compétences que j'ai développées, et je dois les exercer, et les points où je dois abandonner l'accomplissement du travail au Seigneur. Et ça, c'est une question ça s'affine de plus en plus par l'exercice de la foi. Excusez-nous, mais comme vous comprenez bien, nous ne maîtrisons pas trop la langue. Mais...
0: Vous voyez, on ne peut pas dire qu'il y ait de foi à laisser. Ici, il y a un autre passage évangélique qui peut nous aider. C'est quand Pierre demande au Seigneur de venir à sa rencontre en marchant sur l'eau. Moi, personnellement, il ne m'est pas arrivé de marcher sur l'eau, vous voyez. Et alors c'est formidable cet épisode, c'est formidable. Donc voilà que le Seigneur s'avance vers ceux qui sont dans la barque en marchant sur l'eau. Et c'est l'amour, qui dicte, ou qui inspire exactement à Pierre cette demande complètement folle pour un homme, donne-moi d'aller à ta rencontre, donne-moi de marcher sur l'eau. Mais il y a une illustration de la foi, de l'espérance et de la charité formidable dans ce passage. En effet, c'est l'amour qui inspire, c'est la charité, c'est l'empressement de l'amour qui inspire à Pierre de faire cette demande au Seigneur. Donne-moi d'avancer, donne-moi d'aller vers toi. Et notez que le Seigneur n'est pas mécontent de cette demande. Il ne lui fait pas de reproche. Par exemple, on peut imaginer qu'il aurait dû dire « Mais moi, je marche sur l'eau, mais toi, c'est pas à toi de faire ça. » Non. Au contraire, le Seigneur, certainement, jubile dans son cœur. Pourquoi ? Parce que c'est l'amour qui est à la source de cette demande complètement folle. Et ça, c'est le genre de demande qui plaît au Seigneur. Enfin, je ne dis pas qu'il faut qu'on demande de marcher sur l'eau, hein, on se comprend, non ? Mais ce qui plaît au Seigneur, c'est tout ce qui est inspiré par la charité. C'est tout ce qui est inspiré par l'amour. Donc, le Seigneur lui répond immédiatement « Viens ». C'est donc sa capacité ne vient pas de lui, parce que c'est évident que c'est impossible. Sa capacité vient de Dieu. Et Paul a quelque part dans ses lettres cette formulation. Notre capacité vient de Dieu. Et c'est vrai pour chacun de nous. Donc la capacité qu'a Pierre de marcher sur l'eau vient de Dieu. Elle vient du Christ qui lui dit « Viens !» et qui lui donne cette capacité de marcher sur l'eau. Et donc, voilà Pierre, toujours poussé par l'amour, qui met un pied en dehors de la barque, et il met un deuxième pied en dehors de la barque. Marcher sur l'eau, c'est ça ce que je veux dire, c'est qu'il n'y a pas de foi à laisser. On ne peut pas avoir un pied dans la barque et un pied qui commence à tâter l'eau. Vous voyez ? Il n'y a pas de foi à laisser. Notre foi, elle peut être petite, mais et elle est appelée à grandir, donc, mais il n'y a pas de foi à laisser. Il faut mettre les deux pieds, à un moment donné, il faut mettre les deux pieds en dehors de la barque et s'avancer près du Seigneur. Et c'est ce qui se passe dans l'épisode. Et ça se passe bien, jusqu'à un certain point. Et oui, ça se passe très bien, parce que Pierre expérimente cette capacité qui lui vient du Seigneur, qui lui est inspiré par l'amour, pour rejoindre le Seigneur. Et là, il y a aussi, finalement, une belle image, une belle comparaison de ce qu'est notre chemin vers le Seigneur. Nous sommes faibles, nous sommes pauvres, nous sommes impuissants, absolument incapables d'aller vers lui, nous sommes pécheurs. Mais le Seigneur nous donne, justement par la foi, l'espérance et l'amour, la capacité d'aller vraiment à sa rencontre. Et donc ça se passe bien jusqu'au moment où ça commence à s'enfoncer. La foi perd de... La foi et l'amour se diminuent en Pierre et il commence à enfoncer. Et c'est la panique. « Seigneur, sauve-moi !» Et le Seigneur lui dit « Pourquoi as-tu douté ?» Voilà. « Pourquoi as-tu douté ? » Pourquoi n'as-tu pas continué ton acte de foi, ton acte de confiance, qui est ce déplacement à la fois géographique et surtout moral, spirituel vers moi ? Pourquoi t'es-tu arrêté en chemin ? Pourquoi as-tu cessé à un moment donné de me donner ta confiance ? Et c'est ça qui t'a fait commencer à couler. Mais j'étais même quand tu commençais à couler, j'étais là, je suis là, et je te donne la main, je ne t'abandonne pas. Mais c'était bien parti. C'était bien parti. Vous voyez, l'efficacité de la foi et de l'amour ensemble. Mais il faut sortir les deux pieds, j'insiste, il faut sortir les deux pieds. Il faut quitter notre barque, la barque de nos appuis simplement humains. Les appuis humains sont légitimes, on n'est pas dans une bulle, nous les chrétiens. Les appuis humains sont légitimes, sont nécessaires. Mais à travers même les appuis humains légitimes, nécessaires, bons, valables, à travers même les appuis humains qui nous sont donnés, notre capacité vient de Dieu. Notre capacité vient de Dieu. Mauro, tout de suite, il vient de dire, dans la vie professionnelle, la compétence, la capacité est importante. Et je dirais que dans la vie professionnelle, dans la vie familiale, dans la vie tout court, plus nous serons compétents humainement, mieux ça sera. Nous sommes d'accord. Mais même à l'intérieur de nos compétences nécessaires, légitimes et tout ça, Notre capacité vient de Dieu. Notre force vient de Dieu. Notre appui, c'est le Seigneur. Et il y a suffisamment de psaumes qui montrent que notre appui, c'est le Seigneur. Le Seigneur, notre citadelle, notre rocher. Voilà, le Seigneur est notre rocher. Quand on construit une maison, il faut commencer par poser les fondations. Eh bien, c'est le Seigneur qui est notre rocher, notre fondation, notre fondement. Donc, à l'intérieur de tous les appuis, de toutes nos compétences, en réalité, nous nous appuyons sans cesse sur Dieu. Nous ne nous appuyons pas sur Dieu simplement quand nous en avons besoin, quand nous sentons que vraiment nous ne pouvons plus avancer, que les événements nous bloquent, qu'on a l'impression de se trouver devant un mur. Non, c'est à tout moment que nous sommes appuyés sur Dieu. C'est à tout moment que notre capacité vient de Dieu. À l'intérieur même de nos compétences, de nos savoir-faire, de tout ce qui est positif en nous, de tout ce qui est dynamisme en nous, nous nous appuyons sur Dieu. Sinon, notre vie est bâtie sur le sable. Notre vie est bâtie sur le sable. Et prier, c'est finalement quotidiennement prendre conscience davantage que notre capacité vient de Dieu. C'est pas simplement une prise de conscience, mais c'est de renforcer ses fondations. C'est de renforcer notre appui sur Dieu. Voyez. Et ceci, c'est l'acte de foi fondamental, fréquemment renouvelé, que nous donnons à Dieu, que nous sommes appelés à donner à Dieu. Car le Seigneur a soif que nous ayons soif de lui. Ce matin, Mgr Rivière a parlé du désir de Dieu en notre cœur. Et il nous a bien montré que ce désir vient de Dieu lui-même. Et le catéchisme de l'Église catholique, dont je vous conseille la lecture, particulièrement la quatrième partie qui porte entièrement sur la prière, c'est un bijou, un petit chef-d'œuvre, eh bien, commentant précisément l'épisode de la Samaritaine, de la rencontre de Jésus avec la Samaritaine, le catéchisme a cette phrase magnifique qui dit « Dieu a soif que nous ayons soif de lui ». Dieu a soif que nous ayons soif de lui. Et c'est lui qui nous donne cette soif. Mais vous voyez, c'est l'échange de l'amour. Dieu nous aime, et il nous aime le premier, et il nous aimera toujours le premier. Et nous, quand nous nous mettons en marche vers le Seigneur, même pauvrement, eh bien si nous nous mettons en marche, c'est parce que le Seigneur, le premier, nous attire. Quand je serai élevé de terre, j'attirerai à moi tous les hommes. Donc il y a cette attraction universelle du Christ sur tout homme. Il y a cette attraction universelle particulière du Christ sur les baptisés. Il nous a donné un don qui nous attire vers Dieu. Et ce matin aussi, Mgr Rivière a parlé de l'aimant. Il a terminé par là, je crois d'ailleurs, par un jeu de mots, hein, l'aimant. L'aimant qui attire la limaille. Hein, l'aimant, Dieu qui est aimant, qui nous attire, qui ne cesse de nous attirer. Mais encore faut-il que nous répondions présent, que nous acceptions de nous laisser attirer. Une des choses les plus difficiles que nous avons à vivre, parce que nous sommes pécheurs, ça c'est en raison du péché, c'est de consentir à la gratuité. C'est paradoxal quand même. Le salut est gratuit. Tout de la part de Dieu est gratuit. Mais notre orgueil nous bloque souvent. Et nous avons du mal à consentir à la gratuité. Alors que, vous savez bien, du point de vue commercial, toutes les techniques de vente sont là pour faire croire que ce qu'on va vous proposer, c'est gratuit. Vous avez droit à 2 barils et vous payez le prix d'un. Enfin, de toute façon, c'est récupéré. Et je ne donne pas la marque. Hein, vous notez, je ne donne pas la marque. Je suis prudent. Je ne vais pas avoir des procès. Mais donc, commercialement, on essaie de faire croire que c'est gratuit. Bon, simplement, c'est un peu moins cher. Voilà, bon. Mais avec le Seigneur, c'est complètement gratuit. Et premièrement, nous avons du mal à croire à cette gratuité, si nous le croyons globalement, si vous voulez. Bon, mais ça ne suffit pas de croire globalement au fait que le Seigneur nous donne gratuitement. Ça ne suffit pas. Il faut puiser gratuitement. Alors, Il y a comme, je ne sais pas, il y a comme en nous cette gêne. Bon, d'accord, l'amour du Seigneur est gratuit, je le crois sincèrement et vraiment. Alors, je puise un peu, mais je ne puise pas assez. Je ne puise pas assez dans cette gratuité de l'amour du Seigneur. Curieusement, je suis trop parcimonieux, comme si je ne voulais pas déranger le Seigneur. Hein, on m'a appris la politesse envers les gens, et c'est bien. Surtout, monsieur, madame, je ne voudrais pas vous déranger, mais je vais un peu vous demander un petit service, mais pas trop, ça c'est bien. Mais avec le Seigneur, on ne le dérange pas quand on demande beaucoup. C'est l'inverse qui le dérange beaucoup, c'est qu'on lui demande peu, trop peu. Et il y a quelqu'un qui a bien compris cela, parmi beaucoup d'autres, parmi tous les saints, c'est Sainte Thérèse de l'Enfant Jésus. Elle a eu l'intuition, le sentiment, plus que le sentiment passager bien sûr, mais l'expérience spirituelle profonde, que les trésors de l'amour de Dieu étaient comme comprimés dans le cœur de Dieu. Puisque Dieu est miséricorde, et toute cette session est basée sur une méditation de la miséricorde, eh bien le cœur de Dieu est comme comprimé. Et donc, ce qui soulage, ce sont des façons de parler imparfaites, hein, mais qui disent la réalité, ce qui soulage le cœur de Dieu, c'est que nous lui demandions beaucoup. Et nous n'avons peut-être pas assez de foi, justement, nous n'avons peut-être pas assez d'espérance, peut-être pas encore assez d'amour pour lui demander beaucoup. Alors évidemment, ici, il y aurait des tas d'objections, mais moi je lui demande beaucoup et puis je n'obtiens pas ce que je lui demande. Là, c'est tout l'aspect, vous savez, nous ne savons pas prier comme il faut, comme dit Paul. Nous faisons des demandes qui ne sont pas forcément bien orientées, c'est-à-dire selon le bien, notre vrai bien. Et bien souvent, nous ignorons quel est notre vrai bien. Et donc, le Seigneur rectifie nos demandes, et puis il les purifie, parce que nous avons une courte vue. Mais en réalité, le Seigneur nous donne à profusion. Simplement, il nous faut demander la grâce de demander cette profusion dans cette ligne qui soit la sienne. Il faut nous convertir, demander la grâce de la conversion. Se convertir, c'est s'orienter, hein, c'est ça que ça veut dire, le mot convertir, s'orienter, se tourner vers. Eh bien, pour demander beaucoup, il faut d'abord que nous nous orientions vers le Christ, que nous le regardions pour lui-même, que nous l'écoutions. Parce que ce qui fait qu'on n'est pas exaucé sur ceci ou sur cela, c'est parce que nous n'avons pas, au préalable, peut-être, pris le temps d'écouter ce que le Seigneur veut, de le regarder pour lui-même. Et donc nous sommes pris par un fatras de demandes, d'idées, de ceci, de cela, et notre esprit, notre cœur est très encombré. Et donc, nous restons dans l'encombrement et dans la confusion, dans une certaine forme de confusion. Alors qu'il faut commencer par nous asseoir, qu'il faut commencer par nous poser paisiblement devant Dieu pour regarder le Christ, le regarder avec les yeux de la foi. Et le regarder, c'est en même temps se mettre à sa disposition, c'est l'écouter avec le cœur. Parce qu'il a peut-être, quand je dis peut-être, c'est une manière de parler, il a peut-être quelque chose à nous dire. Et alors à ce moment-là, si nous prenons la peine de l'écouter, de percevoir ce qu'il a à nous dire, alors notre prière va peut-être changer d'orientation. Elle va se faire certainement plus profonde, car nous allons entrer davantage dans le désir de Dieu sur nous. Et le but de toute prière, le but de la prière chrétienne, c'est d'entrer dans le désir de Dieu. Hein, il s'agit de devenir, comme le dit un psaume, enfin certaines traductions d'un psaume, il s'agit de devenir ouvrier du désir de Dieu. Ouvrier du désir de Dieu. Et c'est ça le but de la prière, c'est d'entrer dans le dessein d'amour de Dieu qui nous dépasse de toutes parts. Et pour cela demande une écoute, voyez, une disponibilité. Et nous avons absolument besoin de la foi pour entrer dans ce dans cette perspective de Dieu, pour entrer dans ce désir de Dieu.
2: Simplement, en réfléchissant sur le Dieu où on est, par l'émoniade, c'est véritablement en Dieu où le Seigneur nous
1: nous veut nous faire connaître et rappeler la surabondance de son don. Il ne se limite pas à donner, mais il donne toujours en surabondance. Et comme disait le Père, c'est drôle parce que quand quelque chose nous est donné, on a souvent le souci de dire, bon, je prends, je ne sais pas si vous allez jamais à un buffet, je ne sais pas, à Milan, il y a l'habitude, quand on sort du travail à 7 heures, d'avoir une happy hour. Je ne sais pas si vous connaissez, bon, je pense un petit peu partout. À Milan, c'est plein de monde. Et à Milan, happy hour, c'est... Ah ouais, et on sort, on va dans une bar et il y a beaucoup de choses à manger et il faut payer simplement les choses à boire, très peu, 4, 5 euros, et tu peux manger tout ce que tu veux manger. Et je connais beaucoup de monde et moi je suis entre ces personnes-là et je fais le compte, bon, j'ai simplement payé 4 euros et je ne peux pas manger tout. Alors je prends très très peu. Mais je peux confirmer que c'est une attitude aussi spirituelle en moi. Ça veut dire que le Seigneur, il me donne quelque chose, mais je demande très peu. Et je viens à Paris les Moniales, ça fait 20 ans, exactement pour, et je comprends de plus en plus mieux, pour comprendre profondément que le Seigneur donne en surabondance et que je suis invité à manger tous les buffets, pas simplement. Moi, ça, c'est une conversion personnelle, ça fait 20 ans pour moi.
0: Peut-être qu'on pourrait... consacrer le quart d'heure qui nous reste un quart d'heure, aux questions, à quelques questions. Alors voilà, la parole est à vous.
3: Vous avez évoqué Pierre disant qu'il a marché sur l'eau et puis plouf.
1: Oui.
3: Vous avez parlé à un moment et en parlant, on entendait le chant du coq, moi sur une poule d'ailleurs, peu importe, qui parlait derrière vous, et qui vous a appelé un autre clou.
1: Ah oui, c'est le fait.
3: Est-ce que la foi existe sans le doute?
0: Est-ce que la foi existe sans le doute?
3: Sans le doute.
0: Je crois que, à votre question, qui était une question pointue, on répondra peut-être davantage demain, mais dès maintenant, quelques réflexions. Je dirais que, en soi, si on veut être précis dans les termes, la foi et le doute s'excluent. Je dirais que c'est contradictoire dans les termes. Si vous avez la foi, vous ne doutez pas. Si quelque chose est noir, elle n'est pas blanche. Ouais, c'est, on peut pas. Il y a un principe de non-contradiction. Donc, en soi, la foi et le doute s'excluent. Simplement, la foi, elle peut être plus ou moins grande, plus ou moins développée. Et il y a aussi ce passage, par exemple, dans l'Écriture, où il y a ce père, ce passage tellement touchant, ce père de famille qui supplie le Seigneur, « Guéris mon enfant, guéris mon enfant, si tu le peux. » Vous voyez ? Il y a en même temps un acte de foi, mais c'est une foi qui a un peu de mal à surgir, en quelque manière, dans le cœur. Elle y est, quand même. Et le Seigneur, « Si tu peux, comment si tu peux ?» Vous voyez ? Et il guérit l'enfant. Et alors... le Seigneur dit, mais si tu as la foi, c'est possible. Alors, il y a cette réponse admirable où, de cet homme qui dit, je crois, Seigneur, mais augmente en moi la foi. C'est magnifique. Enfin, c'est la vérité, quoi. Alors, je pense que foi et doute, absolument parlant, s'excluent, mais notre foi, elle doit grandir et elle peut affronter des épreuves de la foi. Elle peut affronter des épreuves de la foi. Elle peut être assaillie, comme encerclée, ou si vous voulez, comme assiégée par des doutes contre la foi. Et donc, il peut y avoir le combat de la foi. Il y a, en réalité, le combat de la foi. Par exemple, Thérèse de l'Enfant Jésus, vous savez, hein, elle a vécu ce que l'on appelle une épreuve de la foi. Une épreuve, mais terrible. Une épreuve terrible, alors qu'elle était religieuse et qu'elle était à la fin de sa vie et qu'elle était dans un état d'amitié avec Dieu. Mais Thérèse de l'Enfant Jésus n'a pas perdu la foi. Sa foi a été assiégée, à tel point qu'elle avait décidé d'écrire le credo avec son sang, hein, en se faisant une petite, toute petite blessure, et d'écrire le credo avec son sang. Et elle portait le credo ainsi écrit sur elle, et dans ses moments les plus terribles de tentation, elle mettait la main sur le credo. Mais elle avait l'impression qu'elle s'avançait vers le néant. Et elle indiquait l'allée des marronniers au Carmel de Lisieux. Elle disait, vous voyez, au bout de cette allée, il y a comme un trou noir, c'est l'image de mon âme. Donc la foi, si vous voulez, elle peut subir des épreuves, mais en soi, foi et doute s'excluent. Simplement, la foi, elle peut être assiégée, et malheureusement, elle peut-être à certains moments submergée par le doute. Et à ce moment-là, si c'est le doute qui prend le dessus, c'est plus tout à fait la foi.
4: Est-ce que je me trompe si je dis que Marie n'était pas effleurée par le doute dans sa foi?
5: N'était pas
4: effleurée du tout par le doute dans sa foi? Point d'interrogation.
0: Ce que l'on voit selon l'Écriture, c'est que elle a eu à faire un pèlerinage de foi. D'ailleurs, c'est l'expression même qu'emploie le Concile Vatican II dans Lumen Gentium, le pèlerinage de foi de Marie. Et souvenez-vous de l'épisode de Jésus à 12 ans, retrouvé dans le temple. Ses parents le cherchent pendant 3 jours, angoissé. Une véritable angoisse de parents. Hein. Voilà Marie et Joseph angoissés, qui recherchent partout Jésus enfant. Et ils le retrouvent au bout de 3 jours, c'est quand même long, dans le temple. Et vous connaissez l'épisode. Jésus, je pense que dans la réponse de Jésus, d'ailleurs, il y a comme aussi la candeur d'un garçon de 12 ans, tout pur, tout droit. Cette candeur qui nous émeut totalement. Ne savez-vous pas que je dois être aux affaires de mon père? Et on nous dit qu'ils n'ont pas compris. On ne nous dit pas qu'ils n'ont pas eu la foi. Et donc, il y a eu ce pèlerinage de la foi de Marie. Et au pied de la croix, Marie n'a pas douté, justement. Elle n'a pas douté. Et c'est en elle que repose l'espérance de l'humanité, puisqu'elle se tient debout près de la croix. Mais Jean-Paul II, dans son encyclique sur Marie, la mère du Rédempteur, dit que Marie a vécu comme une kénose de la foi à ce moment-là, comme un abaissement de la foi, une purification, je ne sais pas quel mot peut convenir. Dans kénose, il y a l'idée d'abaissement de la foi. Voyez, devant ce désastre absolu, il y a eu cette kénose de la foi de Marie. Mais Marie n'a pas douté. Marie n'a pas douté. Et non seulement elle n'a pas douté, mais elle espère pour nous. Elle espère pour l'humanité entière, alors qu'apparemment tout est détruit. En plus de, voyez, en plus de son amour charnel, maternel, il y a tout le contenu de sa foi qui semble, apparemment, c'est perdu, c'est un échec, apparemment. Mais Marie n'a pas douté. Mais encore une fois, voyez, quand on parle de la foi de Marie, il faut bien la situer dans les circonstances concrètes de la vie. Il ne faut pas situer Marie comme dans une bulle. Hein? Non. Marie a eu à vivre de cette foi profonde. Marie, elle est la plus proche, elle sera toujours la plus proche des créatures, parce que Marie est de notre bord, hein, nous ne l'oublions pas, elle n'est pas entre Dieu et nous, elle n'est pas une demi-déesse, elle est de notre bord, elle est la première des rachetés, mais elle est comme nous, si vous voulez. Simplement, elle bénéficie, elle a été épargnée par avance, par les mérites de son fils, de la faute originelle, mais elle est de notre bord. Et donc, elle a eu aussi à cheminer. Donc il faut considérer la foi de Marie dans les circonstances concrètes. Mais justement, parce que Marie est la plus proche de Dieu, hein, la tradition spirituelle l'appelle l'épouse de l'Esprit, pour montrer son intimité inouïe avec le Seigneur. Elle est la plus proche de Dieu. Mais précisément parce qu'elle est la plus proche de Dieu, et donc en ce sens-là la plus éclairée, elle a expérimenté en même temps le plus l'obscurité du mystère. Parce que demain, on y reviendra, mais il ne faut pas confondre doute et obscurité. Parce que là il y a aussi quelques lumières, quelques points sur lesquels il faut réfléchir. Marie est celle qui, parce qu'elle est le plus proche de Dieu, et que Dieu reste Dieu. Dieu reste Dieu. Et donc, parce qu'elle était proche de Dieu, plus les saints se rapprochent de Dieu, plus ils expérimentent, ils ont l'expérience de, comme on dit, de sa transcendance, c'est-à-dire du fait qu'il domine tout, qu'il est Dieu, Dieu est Dieu. Et il reste Dieu. Et donc Marie, en même temps, la plus éclairée, c'est les contrastes de la vie spirituelle, ça, de notre vie chrétienne, la plus éclairée et la plus dans l'obscurité.

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3: À qui te demande, donne. À qui veut emprunter, ne tourne pas le dos. Matthieu 5, 42.

Tu t'appelles Sri Sharma et tu appartiens à ce peuple que j'aime tellement, ce peuple de l'Inde que j'ai longuement fréquenté lorsque j'étais jeune et auquel je dois tant. Je dois dire que je t'ai rencontré une seule fois dans ma vie, c'était à New Delhi en 72, je me souviens, par un splendide printemps. Et cette rencontre avec toi a marqué profondément ma vie. Et si je diffuse aujourd'hui cette lettre ouverte, ce n'est pas tant pour parler de toi, parce qu'au fond je te connais à peine, ni même pour parler de l'astrologie en général, ce serait beaucoup trop long. Non, c'est plutôt pour raconter en toute simplicité ce qui s'est passé entre nous, ce qui s'est passé pour moi à la suite de notre entrevue. Et surtout parler des retentissements très très profonds de cette entrevue avec toi. Et bien sûr, c'est aussi pour tous ceux qui aujourd'hui ont recours à l'astrologie, pour qu'ils puissent entendre ce témoignage. Alors je dois dire que dès mon adolescence, je me suis intéressée fortement au monde invisible, aux secrets de l'univers, tout ça. Et je me souviens qu'avec mes camarades, nous interrogions longuement les esprits des morts, en faisant tourner les tables le soir. Et puis plus tard, avec des amis, on s'amusait à tirer les cartes et à se prédire l'avenir proche. Et ses amis aussi faisaient de l'astrologie. Alors toutes ces choses me passionnaient énormément. Et souvent, lorsque j'avais une décision importante à prendre, eh bien, j'allais sonner à leur porte. Alors, comme tu peux le voir, j'étais absolument mûre pour te rencontrer. À l'âge de 24 ans, je me trouvais donc en Inde dans le but de réaliser un désir qui me tenait très à cœur. Et ce désir, c'était de monter une petite entreprise de commerce, commerce d'importation en France, d'artisanat de l'Inde. Alors, des bijoux, des cadeaux de toutes sortes. Et cela, eh bien, tout simplement dans le but de passer la moitié de mon temps en Inde et l'autre moitié de mon temps en France. C'est à cause de mon amour pour l'Inde. Et c'est au cours de ce séjour que j'ai eu l'occasion de rencontrer, par des amis, le ministre du Commerce de l'État du Punjab. Et lorsque j'ai parlé avec lui, je lui ai raconté un peu mon projet. Et tout de suite, il m'a dit « Oh, mais mademoiselle, si vous voulez travailler avec nous, bon, nous serions bien sûr très heureux. » Mais ce serait important pour vous de consulter un astrologue afin de vérifier si cette décision de votre part est bien inscrite dans votre avenir et dans votre destinée. Et je connais personnellement un ami très cher qui fera ça très bien. Alors d'accord, je lui téléphone si vous acceptez. Et cet ami astrologue, c'était donc toi. Alors ce jour-là, bon, il téléphone et il m'emmène chez toi. Et c'est donc là que la rencontre se produisit. Je suis entrée dans ta maison, je me souviens très bien. Je dois dire que tu ne m'as pas accueillie tellement chaleureusement. Tout de suite, tu m'as fait asseoir et tu m'as demandé quelles étaient ma date de naissance, mon heure de naissance, mon lieu de naissance, et enfin tous ces renseignements qui t'étaient nécessaires pour dresser mon thème astral. Alors, effectivement, je t'ai vu attraper un crayon, un papier, tracer des lignes, écrire des chiffres. Bon, c'était pour moi totalement incompréhensible. De toute façon, j'étais trop loin pour voir ce que tu écrivais. Puis à un moment donné, tu me dis « Écoutez, mademoiselle, j'ai votre livre de vie dans ma bibliothèque, je vais aller le chercher. » Ce livre de vie a été écrit il y a des milliers d'années et je vous attendais parce que j'avais ce livre de vie dans ma bibliothèque et je savais que vous alliez venir, je vous attendais. Glouc ça, il fallait l'avaler au passage. Alors j'ai commencé à trouver l'affaire un petit peu curieuse, bizarre, mais j'ai attendu la suite. Et effectivement, quelques secondes plus tard, tu es revenu avec une espèce de lambeau de livres, de tout jauni, crasseux, corné, et tout ça. C'était un document certainement très ancien. Et tu t'es mis à le lire. Bon, c'était soi-disant en sanskrit, ce qui est la langue ancienne de l'Inde. Tu t'es mis à lire ce qui était écrit sur ce manuscrit en traduisant tout de suite en anglais pour que je le comprenne. Et voilà que tu te mets à me raconter mon passé année après année. Par exemple, je me souviens de ce détail, tu m'as dit une maladie très grave que j'avais eue à l'âge d'1 an, effectivement. J'ai vérifié auprès de ma mère plus tard et c'était exact. Et tu as parcouru ainsi les années, les études que j'avais faites, les rencontres que j'avais faites, les souffrances que j'avais traversées, les joies. Enfin, tous les événements importants qui avaient marqué mon existence, mais la description de mes frères et sœurs et tout ça, enfin tout y est passé. Et tout ça avec des détails tout à fait exacts, ce qui était pour moi, faut le dire, très très surprenant.
Et puis, tu as continué. Mais là, ce n'était plus le passé, c'était donc l'avenir. Et bon, j'avais 24 ans, donc tu fais 24 ans, 25 ans, 26 ans, 26 ans, et comme ça, jusqu'à l'âge de 30 ans. Alors, à ce moment-là, j'ai commencé à être un peu effrayée parce que les années à venir se profilaient devant moi d'une manière un peu sombre, je dois le dire. Alors, tu m'annonçais des épreuves vraiment pénibles, des souffrances, enfin des choses très dures à vivre, et j'ai commencé à être envahie par une certaine angoisse. Et à un moment donné, tu m'as dit, voilà, on est arrivé à l'âge de 30 ans, je vais aller chercher la deuxième partie de votre livre de vie, et tu te lèves donc pour aller dans ta bibliothèque. Alors je t'ai dit, non, écoutez, enfin très poliment, écoutez, non, ça suffit, je me contenterai de ça, et j'ai pris congé de toi, très, très gentiment, très poliment. N'empêche que je suis partie avec une grande angoisse intérieure, oui, une grande angoisse dans le cœur, parce que tout ce que tu m'avais dit concernant le passé, tu l'avais expliqué avec à partir de la trajectoire des astres. Bon, je ne pourrais pas redire exactement le langage que tu m'as tenu, bon, parce qu'il y a trop longtemps maintenant, mais par exemple, si j'ai eu tel événement dans ma vie, telle rencontre, si j'ai fait telles études, etc., si j'ai eu telle parenté, c'est parce que, bon, je dis un petit peu comme ça me vient, c'est parce que la trajectoire de Mars croisait celle de Jupiter, qui contournait celle de Neptune, enfin voilà, c'est un peu le genre de langage, je le dis avec mes mots à moi, mais tu sais ce que je veux dire. Donc, il y avait un grand déterminisme dans ce qui devait m'arriver, et je voyais ma vie accrochée au mouvement des astres, alors qu'avant étant croyante, étant catholique, j'avais la conviction, la foi je peux dire, que ma vie était dans les mains de Dieu, que Dieu tracer un chemin devant moi qui, bon, je le croyais, était le meilleur pour moi, ce chemin, que tout tenait dans ses mains, qu'il était le maître de l'univers et qu'il dirigeait cet univers et ma vie en particulier avec amour, avec tendresse, avec un sentiment paternel. Et voilà que, d'une certaine manière, avec tes dires, j'étais devant la preuve troublante qu'il n'en était rien, que, bon, que le Seigneur avait peut-être créé les astres, mais qu'au fond, ma vie était totalement accroché, déterminé par le mouvement des astres. Et ces astres, je les voyais comme des choses peut-être magnifiques dans le ciel, mais quand même totalement impersonnels et froids, et bien sûr sans amour envers moi. Si bien qu'une angoisse sourde a commencé à pénétrer mon cœur, et j'ai traîné cette angoisse pendant des mois et des mois. D'autant qu'effectivement, à ce moment-là, peu de temps après ma rencontre avec toi, ma vie a commencé à prendre un tournant plutôt fâcheux et j'ai commencé à traverser des souffrances effectivement assez dures. Et à chaque fois, je me disais, oui, c'est parce qu'il a raison, voilà, il a bien raison, tout ce qu'il m'a prédit va arriver, c'est terrible, je vais jamais m'en sortir, de toute façon, maintenant c'est écrit, je ne peux rien y changer, c'est dans les astres. Et je sentais ce déterminisme peser sur moi et pour moi, c'était l'occasion d'une certaine dégradation intérieure, dégradation de mon espérance et aussi de ma confiance. Par exemple, la nuit, je me réveillais avec des mouvements de panique, des mouvements d'angoisse, et dans la journée aussi, j'avais des moments presque de dépression. C'était quand même des conséquences assez graves, et j'étais comme prisonnière de tout ça. Puis je portais en moi comme une espèce de force qui me poussait à la révolte. À tel point que j'en suis arrivée à ne plus vouloir continuer à vivre. Et puis un jour, je rencontre ma petite sœur qui me dit « Oui, demain c'est la Pentecôte, tu devrais venir avec moi, je connais un groupe extraordinaire de prières à Paris, enfin c'était le début du renouveau charismatique, tu verras, c'est la Pentecôte et l'Esprit-Saint fera quelque chose pour toi, de toute façon il peut pas te laisser dans cet état. » Et bon, j'étais très surprise par ça et quand même je lui réponds « Oui, mais écoute, ton Esprit-Saint, il est bien gentil, mais il peut rien pour moi. » Effectivement, je sentais que ma vie se dégradait et qu'elle n'avait plus aucun intérêt et qu'il valait mieux pour moi que j'en finisse. Mais cette nuit-là, donc la nuit du samedi au dimanche de Pentecôte, les souffrances avaient été tellement atroces, tellement insupportables, avec l'insomnie bien sûr, que le matin, en me levant, J'ai poussé comme un cri vers le Seigneur et je lui ai dit « Écoute Seigneur, je te préviens, je vais en finir aujourd'hui et ce soir à 5h du soir, eh ben, il n'y aura plus personne. » Alors voilà, c'était ma prière du matin.
Comme je voulais pas rester seule durant cette journée de Pentecôte, parce que la solitude était vraiment pas possible, je me suis quand même rendue à l'adresse que ma sœur m'avait donnée, donc dans ce groupe de prière, et c'est là que j'ai débarqué rue de l'Assomption, donc à Paris. Alors là, tu aurais vu, c'était extraordinaire, j'ai vu des gens effectivement remplis de joie, la louange plein la bouche, avec une grande douceur, une relation vraiment extraordinaire entre eux. Bon, c'était surtout des jeunes. Et surtout un bonheur, vraiment un bonheur que j'avais encore jamais rencontré sur des visages de chrétiens, comme ça, surtout en groupe. Je me suis souvenu à ce moment-là d'une parole que j'avais dite au Seigneur à l'issue d'une lecture des Actes des Apôtres. Je lui avais dit, Seigneur, mais pourquoi est-ce qu'aujourd'hui on ne rencontre plus des hommes, des femmes, des chrétiens qui ont avec eux cette puissance de Dieu, qui ont cette puissance qu'avaient les premiers apôtres au moment de la primitive Église, qui faisait donc des signes, des prodiges, des manifestations de ta puissance au milieu du peuple. Et alors les gens se convertissaient, les gens croyaient tout de suite en ta parole, c'était vraiment tangible au milieu du peuple. Pourquoi est-ce que maintenant ça n'existe plus? Pourquoi est-ce qu'on ne voit plus tout ça? Et j'avais ajouté, Seigneur, si jamais je rencontre des gens comme ça un jour dans ma vie, je te promets, j'irai avec eux. Et alors en arrivant en rue de l'Assomption, ce fameux lourd de Pentecôte, je me suis souvenu de cette promesse que j'avais faite au Seigneur, et je me suis dit, ben voilà, ça y est, c'est eux, c'est bien eux, les voilà. Et en même temps, c'était trop tard. C'était trop tard parce que j'étais trop dégradée à l'intérieur de moi-même, j'étais comme de l'autre côté de la barrière. Il y avait vraiment un fossé entre eux et moi que je ne pouvais absolument pas franchir. J'étais comme dans un carcan et vraiment la mort me pénétrait de toutes parts. Je pouvais absolument pas tendre mes mains vers eux. Alors j'ai suivi comme un petit chien tout ce qu'ils ont fait pendant la journée, ce jour de Pentecôte, et je faisais le compte à rebours par rapport à ce rendez-vous avec la mort, donc à 5h du soir que j'avais fixé. Et je disais encore 5h, encore 4h, encore 3h. C'était vraiment le compte à rebours de la mort. Alors la journée a passé, et ça a été terrible pour moi, parce que bon, je pleurais comme une madeleine, je pouvais plus me contenir, j'étais épuisée par les insomnies et les ravages intérieurs. Et vers 4h de l'après-midi, il y a eu ce qu'on appelle une assemblée de prières. Alors des gens louaient le Seigneur en disant « Oui Seigneur, ma vie ne sera jamais assez longue pour te louer ». Et moi j'étais là à dire « Seigneur, la mienne a assez duré, arrête, arrête ». Et une femme, pendant l'assemblée de prière, une femme qui était arrivée en retard et qui d'ailleurs ne m'avait jamais vue, a eu ce qu'on appelle une parole de science et elle a dit avec une voix très très forte « Frères et sœurs, il y a parmi nous quelqu'un qui souffre énormément et qui va vers la mort. C'est quelqu'un qui a eu recours à l'occultisme et à la divination et pourtant ces choses sont en abomination devant Dieu et les conséquences c'est qu'elle va vers la mort mais le Seigneur Jésus a la puissance de la délivrer, donc qu'elle vienne vers nous, on va prier pour elle. Alors cette parole a été pour moi comme un flash extraordinaire d'espérance dans mon cœur désespéré. Et alors j'ai attendu avec impatience la fin de la prière, et ensuite je me suis précipitée sur cette femme. J'ai raconté tout ce qui s'était passé pour moi depuis ces 9 mois d'agonie lente, ma rencontre avec toi et bon et toutes tes prédictions et tout ça. Et bon, elle n'a pas eu l'air du tout étonnée de ce que je lui ai raconté, elle avait l'air d'avoir l'habitude de ce genre de discours, et elle m'a dit « Écoute, tu étais vraiment te mettre dans la gueule du loup, dans la gueule de l'ennemi. Est-ce que tu ne connais pas les paroles, les passages de la Bible, les passages où il est question dans le Nouveau Testament aussi, justement de ces pratiques de divination? Est-ce que tu ne sais pas que cela est en abomination devant Dieu et que le Seigneur interdit à son peuple de faire ces pratiques-là. » Alors moi, j'étais totalement ignorante à ce sujet. Bon, d'abord, je ne connaissais pas très bien ma Bible. Et elle m'a dit, mais quand on pratique ces choses-là, c'est pactiser d'une certaine manière, même si c'est inconsciemment, comme c'est ton cas, pactiser quand même avec le malin. Et forcément, il y a des ténèbres, des conséquences de ténèbres dans ton cœur. De toute façon, le malin, son but, c'est de te détruire, de te séparer de Dieu et même de te faire mourir. Il est homicide depuis l'origine et aussi il est menteur. Alors, il t'a fait croire que cet homme avait la puissance de te révéler ton avenir, mais en fait, c'était de la divination. Alors, elle m'a dit, oui, pour le passé, c'est facile de connaître le passé. Il suffit
de faire de la divination. Et d'ailleurs, les démons, faut le dire, ont une part dans cette divination, puisque les démons sont des anges qui ont des facultés propres, qui peuvent connaître ta vie, qui ont une certaine connaissance de ta vie. Mais pour l'avenir, ils pouvaient absolument rien dire, puisque ton avenir appartient uniquement à Dieu, au plan de Dieu. Et donc, il t'a dit des choses absolument fausses, il faut que tu le saches. Mais tu es quand même sous sa coupe, sous la coupe de cet homme. Tu es comme sous son sortilège. Et elle ajoutait, mais est-ce que tu crois vraiment que le Seigneur Jésus a la puissance de te libérer de cet enfermement, de cette sorte de sort qui t'a été jeté et qui te tient captive de cette parole? Alors là, je t'avoue que c'était la première fois qu'on me parlait de Jésus avec une telle puissance. Et je lui ai dit, oui, je crois que le Seigneur Jésus peut me libérer. Mais c'était plus de l'espoir que de la vraie foi. Et j'ai quand même ajouté, écoute, toutes ces puissances mauvaises qui sont en moi, qui m'ont porté vers la mort, elles ont fait tellement de dégâts en moi, il y a trop de souffrance en moi, je voudrais quand même mourir. Alors là, elle m'a grondé, elle m'a dit, tu crois que le Seigneur Jésus a la puissance de te libérer, est-ce que tu ne crois pas qu'en même temps il a la puissance de te guérir? Alors là, à nouveau, je l'ai regardée et j'ai réalisé qu'elle disait vrai. Je sentais qu'elle disait vrai et que ça, c'était vraiment Jésus. Même si personne ne m'en avait encore jamais parlé comme ça. Alors tout de suite, je lui ai dit « Oui, je crois ». Elle a ajouté « Est-ce que tu renonces catégoriquement à toutes ces pratiques ?» Alors j'ai dit « Oui, je renonce ». Alors elle a invité quelques autres frères et sœurs à prier avec elle. Donc ils ont prié et puis ils se sont mis à louer le Seigneur, à rendre grâce au Seigneur pour moi. Et à un moment donné, ils ont demandé au Seigneur de me libérer de ces liens qui me tenaient captive. De me libérer de ces forces mauvaises qui étaient à l'intérieur de moi et qui faisaient tant de ravages et tant de dégâts. Et cela, par la puissance du nom de Jésus, par la puissance du sang rédempteur de Jésus. Alors ce qui avait de très beau, c'est que je sentais qu'il s'adressait vraiment à un être vivant. Et pour moi, c'était vraiment une expérience extraordinaire. Puis, la prière s'est terminée. Je me suis levée de ce petit banc où j'étais assise. Et effectivement, je me suis comme tâté intérieurement, et voilà que je ne souffrais plus, j'avais plus du tout envie de mourir, c'était parti. Et bon, j'avais rien senti physiquement sur le plan émotionnel, mais la souffrance n'était plus là. J'étais complètement émerveillée de voir que le Seigneur était venu lui-même dans mon fossé de mort, dans mes épines, qu'il était venu me chercher là au fond de ce gouffre, et qu'il avait pris sur lui toute ma souffrance, qu'il avait en quelque sorte pris sur lui les épines qui me rentraient dans le cœur et qui me torturaient.

Et je lui ai dit, parce que je voulais en savoir plus quand même, mais je comprends pas parce que cet homme, il avait vraiment les. Alors, c'est toi donc, il avait vraiment les feuillets de ma vie dans sa main. Comment est-ce que tu expliques ça? Je voulais que tout soit clair par rapport à toi. Alors elle m'a dit, mais n'oublie pas que le malin est menteur. Il avait peut-être effectivement un feuillet dans les mains, mais d'abord peut-être que ce feuillet servait pour d'autres personnes. Et qu'est-ce qu'il a fait? C'était de la divination sur ces feuillets. Comme quelqu'un a fait de la divination sur la boule de cristal ou sur le marc de café ou n'importe quoi d'autre. Mais il pouvait rien savoir de ton avenir avec certitude et il s'est servi de ce feuillet comme d'un support pour sa divination. Et elle m'a cité à ce moment-là le passage, il y en a plusieurs dans la Bible, donc le passage du Deutéronome au chapitre 18, versets 9 et suivants. Et je vais te le lire. Je pense que déjà que tu le connais parce que je sais que ta culture occidentale est très importante. Alors, voilà ce passage. Lorsque tu seras entré dans le pays qu'Adonaï, ton Dieu, te donne, tu n'apprendras pas à commettre les mêmes abominations que ces nations-là. On ne trouvera chez toi personne qui fasse passer au feu son fils ou sa fille, qui pratique divination, incantation, mantique ou magie, personne qui use des charmes, qui interroge les spectres et les devins, qui invoque les morts. Car, alors là, écoute bien, car quiconque fait ces choses est en abomination à Adonaï ton Dieu. Et c'est à cause de ces abominations-là qu'Adonaï ton Dieu chasse ces nations devant toi. Alors je te précise que dans la Bible, le mot abomination est utilisé surtout dans le cas de l'idolâtrie. Et à chaque fois qu'il est utilisé, c'est pour montrer que ces choses déplaisent profondément à Dieu. Pourquoi ça déplaît à Dieu? Parce qu'elles blessent terriblement le cœur de l'homme. Alors cette femme m'a donc expliqué tout ça et effectivement j'ai compris que j'avais été dans le camp ennemi. Alors je ne veux pas absolument pas t'accuser, je veux encore moins te condamner, mais je veux simplement te dire que ce que tu pratiques, eh bien j'en ai fait les frais et je te demande vraiment de prendre en considération cette expérience que je te raconte. Pour ma part, ma vie a complètement changé à partir du moment où le Seigneur Jésus est venu me libérer de cette parole de ta part. Il est venu rompre l'impact que cette parole avait eu sur moi. Et ce qui est extraordinaire, c'est que c'est fou, à partir du moment où le Seigneur Jésus est venu à mon secours par la prière de ses frères et sœurs, à partir du moment où la prière de libération a été faite sur moi, eh bien, l'avenir que tu m'avais prédit, toutes les prophéties que tu m'avais faites, se sont révélées totalement fausses. Alors ainsi, je peux préciser, je ne sais pas si tu te souviens, tu m'avais dit que j'allais habiter en Inde, que j'allais avoir un enfant sans être mariée d'ailleurs, que j'allais être très très riche et en même temps très isolée. Alors en ce moment, eh bien, j'ai pas un sou en poche puisque j'ai fait le vœu de pauvreté. Je suis pas seule non plus parce que je suis entourée par beaucoup de frères et sœurs. J'ai épousé le plus beau des enfants des hommes, merci Seigneur. J'habite en France. Quant à l'enfant, soi-disant l'enfant que je devais avoir, ben, j'espère que j'en ai beaucoup plus qu'un. Enfin ça reste le secret de Dieu. Alors en fait, tu avais eu raison pour le passé, mais pour l'avenir, je dois dire que tu n'avais absolument pas eu raison. Et tout cela, cette prière et tout ça avait été vraiment pour moi la démonstration lumineuse que la parole de Dieu est vraiment parole de vie aujourd'hui, qu'elle est vivante, efficace, tranchante, puisqu'elle avait réussi à chasser le désespoir et la mort de mon cœur, tu vois. J'avais été crédule envers toi et envers ta science, mais c'était extraordinaire pour moi de voir que cette parole de vérité m'a rouvert les yeux. Et aujourd'hui, je rends grâce d'avoir été rendue à ma liberté d'enfant de Dieu. Oui, parce que maintenant, je me sens vraiment libre, et libre surtout de tout déterminisme. J'avais été crédule parce que, en fait, tu étais un crack en astrologie, je dois le dire. Je savais par mon ami ministre que tu avais fait des séjours à la Maison Blanche pour conseiller des présidents de la République, des présidents des États-Unis. Et aussi bien d'autres hommes politiques importants. Je savais que ton influence était énorme, aussi énorme que cachée. D'ailleurs, tout le monde sait que les astrologues pullulent dans les hautes sphères de la politique, ce qui est entre nous, bon. En même temps, je me souviens très bien de ton regard à New Delhi, donc pendant cette rencontre, un regard pénétrant et même très perspicace. Oui, très perspicace. Mais froid, voilà, froid. Et ce regard disait bien aussi que tu ne vivais pas dans la paix. Ça, tu vois,
Je reconnais, je sais reconnaître.

Si aujourd'hui, avant de te quitter, laisse-moi t'ouvrir une porte. Et cette porte, c'est celle de l'abandon entre les mains de Dieu. Je voudrais te dire aujourd'hui que ta vie, tu n'as pas à t'en soucier, car le Seigneur, lui, s'en occupe. Et il s'en occupe tellement mieux que toi, tu pourrais t'en occuper. Le plan merveilleux d'amour qu'il a pour toi, il le tient serré dans son cœur, oui, vraiment dans son cœur. Et par sa providence, il te donne chaque jour ce qui t'est nécessaire pour réaliser ce plan d'amour. Et au contraire, quand tu fais de la divination, tu viens fausser son œuvre, et peut-être sans le savoir, tu pactises avec tes propres ennemis. Tu pactises contre ta propre vie. Et surtout, tu agis comme un orphelin qui n'aurait pas de père dans le ciel et dont l'existence serait une pure absurdité, voguant comme ça au gré des caprices de la nature, sans cesse inquiet de ce qui risque de lui arriver. Non, je te dis vraiment, ta vie est plus précieuse que ça. Et si tu savais la joie que tu peux trouver dès maintenant à abandonner cette vie dans les mains de ton Dieu. Troquer les sables mouvants de la divination contre la mouvance de l'Esprit Saint. Je voudrais te lire, pour finir, une très belle prière de Charles de Foucault, qui lui a vécu jusqu'au paroxysme cette joie de l'abandon de tout son être entre les mains de Dieu. Et avec lui, Charles de Foucault, avec aussi tous les saints de ton peuple qui me sont si chers, je prie cette prière pour toi. Mon Père, je m'abandonne à toi. Je me confie à toi. Fais de moi tout ce qu'il te plaira. Quoi que tu fasses de moi, je t'en remercie. Je suis prêt à tout. J'accepte tout. Pourvu que ta volonté se fasse en moi et en toutes tes créatures. Je ne désire rien d'autre, mon Dieu. Je remets mon âme entre tes mains. Je te la donne, mon Dieu, avec tout l'amour de mon cœur, parce que je t'aime, et que ce m'est un besoin d'amour de me donner, de me remettre entre tes mains, sans mesure, avec une infinie confiance, car tu es mon Père.

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2: Jésus les interrogeait. Et vous, que dites-vous? Pour vous, qui suis-je? Pierre, prenant la parole, lui dit, tu es le Christ. Marc 8, 29.

Le Christ est la source de tout le sacerdoce, dit Thomas en parlant de la communication de l'unique sacerdoce de Christ. Donc c'est pour nous qu'il est prêtre, et nous sommes non seulement bénéficiaires du salut qu'il accomplit, de la rédemption, mais il nous rend participants de son sacerdoce même, car il est plus digne pour nous de prendre part à l'œuvre du salut et pas simplement recevoir passivement les effets obtenus. Et cette participation au sacerdoce du Christ est double dans l'histoire du salut, car le Christ est la source du sacerdoce de l'ancienne et de la nouvelle alliance, et il est double aussi cette participation sous un autre rapport à l'intérieur de la loi nouvelle, où il est participé d'un côté par tous les baptisés, et de l'autre côté par les ministres ordonnés, les presbytres, les prêtres. Et c'est la première de ces distinctions, donc les prêtres de l'ancien et de la nouvelle alliance, qui est donnée au tout début de la question sur le sacerdoce du Christ, tandis que la seconde, celle entre les baptisés et les ministres ordonnés, est donnée dans les traités des sacrements, où Thomas parlera du caractère sacramentel. Nous sommes familiers surtout de cette deuxième distinction, les ministres ordonnés et le sacerdoce royal, distinction remise en valeur par le Concile Vatican II, d'ailleurs qui se réfère très explicitement dans sa note en ce lieu à l'enseignement de Thomas. Mais notons que pour Thomas, c'est la note historique qui paraît d'abord. Le Christ récapitule et porte toute l'histoire du salut. C'est de son sacerdoce que tirent leur efficience aussi bien les dispositions cultuelles de l'ancienne loi que, comme il dit, le rite de vie de la religion chrétienne. Une expression curieuse et très intéressante, le rite de vie de religion chrétienne selon la loi nouvelle. Donc tout comme le Christ est la tête de tous les hommes, de même son sacerdoce porte toute l'humanité dans l'unique dessein bienveillant de l'incarnation rédemptrice. Le sacerdoce christique n'est pas un parmi d'autres, agissant uniquement à l'intérieur de l'Église visible. Il agit dans la totalité de l'économie post-lapsaire, donc qui suit la chute, comme le salut, dont ce sacerdoce est une des facettes. Il est pour tous les hommes, pour toutes les époques, et du coup, parler du Christ prêtre nous engage non simplement face aux chrétiens, mais face à tous les hommes, car comme c'est trop fort, vous voulez, d'accord, je peux m'éloigner un tout petit peu, c'est peut-être possible. Car faire partie du peuple de Dieu, tous les hommes sont appelés. Un autre parallèle avec la question de la capitalité du Christ, quand Thomas se pose les questions, est-ce que le Verbe incarné est la tête de tous les hommes? Il ne va pas commencer sa réflexion par l'examen des situations particulières dans tel ou tel individu. Il parle de l'universalité du salut. Sauver les hommes, être victime de propitiation pour leurs péchés, revient au Christ précisément parce qu'il est tête. Et de même, quand il parle du sacerdoce, celui des baptisés, celui des prêtres, celui de l'ancienne alliance, etc., Thomas va partir du Christ et non pas de la pluralité des situations partielles. Néanmoins, ce départ d'en haut est profondément ancré dans l'histoire sainte. Les deux premières formes du sacerdoce participé que notre auteur évoque ne sont pas celles du régime ecclésial, mais de l'ordre historique. Il s'agit de l'histoire théologique, celle qui est vue sous le regard de Dieu, sous la raison de Dieu. Donc il s'agit de parler de la plénitude du Christ. C'est cette même logique de Thomas qui guidera mon propos. Je parlerai d'abord du sacerdoce du Christ. Ensuite, nous verrons comment devient-il nôtre. Et puis, je reviendrai à deux formes qui nous intéressent plus particulièrement ici, le sacerdoce de tous les baptisés et le sacerdoce des ministres ordonnés. Et donc, pour ce faire, j'utiliserai les grands blocs dans les traités que Thomas utilise, et de même son commentaire de l'Épître aux Hébreux et l'Évangile selon saint Jean. Et je retiendrai dans l'exposé de Thomas les éléments qui me semblent particulièrement éclairants dans notre situation. Parfois, je me permettrai quelques développements ou les extrapolations plus discutables.
Voilà. En quoi consiste le sacerdoce du Christ, d'abord ? Thomas va parler du sacerdoce du Christ à l'intérieur du traité sur le mystère de l'incarnation en lui-même, selon lequel Dieu s'est fait homme pour notre salut, avant de parler de ses œuvres, de ce qu'il a fait, ce qu'a souffert notre Sauveur, c'est-à-dire Dieu incarné. Placer le sacerdoce à cet endroit signifie qu'il n'est pas vu d'abord comme un office ou un état passager, comme une fonction, mais comme une des conséquences, comme une des facettes de l'union hypostatique. En parler revient de dire non seulement de ce que le Christ fait, mais de ce qu'il est dans sa relation avec son Père et dans le mystère de l'incarnation rédemptrice, pour reprendre ce que le cardinal évoquait ce matin. La primauté du rapport au Père et non pas à nous structure ce groupe des questions dont fait partie celle sur le sacerdoce. Donc Thomas parlera de la soumission, de l'obéissance au Père, de sa prière, de son sacerdoce, de l'adoption divine, pourquoi il ne convient pas de dire que le Christ est adopté, mais il convient de dire que sa filiation est la source de la nôtre. Il va parler de la prédestination de l'humanité de Jésus. Et la suite de ces questions va nous amener à la question de l'adoration du Christ et de la médiation entre Dieu et les hommes, qui est comme la récapitulation de tout ce qui a été dit. Donc si pour nous, c'est le terme de prêtre qui paraît être le plus synthétique, pour Thomas, c'est le terme de médiateur et qui récapitule tout ce petit traité. Le sacerdoce en est un aspect particulier avec une note propre, nous la verrons, transmettre au peuple les biens divins. Et tout particulièrement la question du sacrifice lié pour Thomas à la fonction du prêtre. Donc l'Épître aux Hébreux affirme que nous avons un grand prêtre qui a pénétré dans les cieux, Jésus, le Fils de Dieu. Donc, et pour rendre compte de cette vérité scripturaire, et c'est le commentaire scripturaire qui guide l'intelligence de Thomas de ce propos, pour en rendre compte, Thomas procède en deux temps. Que signifie être prêtre ? Cela convient-il à Jésus ? Donc le prêtre est le même médiateur entre Dieu et le peuple, qui transmet les choses saintes, dont l'enseignement, nous allons y revenir, et offre à Dieu les prières et le sacrifice du peuple. Cet échange, ce mouvement descendant et ascendant, est-il propre à la révélation biblique ? Pour Thomas, cette figure sacerdotale, ce mouvement de respiration, de culte, relève de la loi naturelle et de la vertu de religion, qui pour lui, comme vous savez, ne se confond pas d'emblée avec la vie théologale. Cette vertu de religion prendra une couleur toute propre dans le régime chrétien, mais recevoir les choses de Dieu et répondre par le culte relève de la loi naturelle. Tout homme reçoit de Dieu son existence et tous les biens de la création. Il est juste, et c'est pourquoi la religion qu'on vertu se rapporte à la vertu de justice, qu'il réponde à ses bienfaits, même si cette réponse sera, pour nous les hommes, toujours en deçà de ce qui est reçu. C'est pour cela que la religion en tant que vertu n'est qu'une partie potentielle de la justice. Pour recevoir les choses saintes, la grâce, pour les offrir, est-ce que l'homme a besoin des médiations sensibles ? Est-ce qu'on a besoin de médiations sensibles pour recevoir la grâce, pour rendre grâce ? Et ce, à double titre. Est-ce qu'il nous faut passer par des choses sensibles, par les réalités sensibles, pour être sanctifié et pour exprimer sa gratitude ? Et puis, une autre médiation, faut-il recevoir ces choses saintes d'un autre ?
Faut-il un prêtre autre que moi pour me sanctifier, présenter une offrande en mon nom ?» Donc, en effet, si la religion et le sacrifice, qui en est l'acte par excellence, est une vertu de registre cardinal, alors c'est tout homme qui doit la pratiquer naturellement et en son nom propre. De même que l'acte de création ne connaît pas d'intermédiaire et tout homme a un rapport immédiat avec son créateur, de même il est appelé à répondre immédiatement à Dieu en s'offrant à lui par cet acte de gratitude. Et en même temps, cette offrande passera par des signes sensibles. Car pour Thomas, et c'est absolument fondamental, pour toutes ces questions, l'homme est un esprit incarné. Dans l'unité de son être, dit à Dieu son adoration par tout son être, donc aussi par les signes sensibles, par les réalités sensibles, ne serait-ce que par les gestes corporels d'adoration. Il engage le créé dans le culte rendu à Dieu. Puis, il y a un autre aspect à considérer. Non seulement l'homme est un être corporel par sa nature, mais il hérite de sa nature dans un état déchu. Donc, non seulement il exprime son adoration par les gestes sensibles, mais après la chute, il a besoin des signes sensibles pour être sanctifié. Adam, avant la chute, est prêtre qui, en s'offrant à Dieu, offre en même mouvement la création sensible. Il la sanctifie, mais il n'est pas sanctifié par elle. Après la chute, l'homme continue d'exprimer sa dépendance de Dieu par des gestes sensibles dans sa nature corporelle, mais deux changements interviennent. Premièrement, cette expression prend une forme cinglante, sacrificielle, ce qui est propre à l'économie post-lapsaire. Et puis, non seulement il sanctifie le sensible, mais il est sanctifié par ce qui est sensible. Donc l'économie sacramentelle de l'incarnation rédemptrice commence à se profiler. Revenons au deuxième aspect de la médiation mentionné plus haut. Parlons non seulement de la médiation du créé, mais de la médiation d'un autre homme, d'un prêtre. Faut-il que l'homme passe par un prêtre pour recevoir les choses saintes et les offrir à Dieu? Pourquoi cette altérité? Parce que, comme dit Thomas, en parlant des sacrements, nul ne peut être sanctifié après le péché si ce n'est par le Christ que Dieu a établi d'avance comme auteur de la propitiation, nous dit l'Épître aux Romains, par la foi en son sang, pour la manifestation de sa justice. Donc l'homme peut rompre le lien avec Dieu par ses propres forces, mais il ne peut pas se sauver lui-même. Donc ce besoin d'être sanctifié par un médiateur apparaît comme conséquence du péché originel. Donc le dessein bienveillant de la divinisation, de l'adoption filiale prend la forme de la rédemption. Dieu lui-même pose un réconciliateur et l'altérité entre le sanctifié et le sanctificateur renvoie à ce mystère du salut, de la divinisation qui devient salut, donc le relèvement, la guérison par un autre. Donc même si Thomas ne le dit pas de la sorte, si nous prolongeons l'enseignement de d'Aquin sur ce point, on peut penser que la distinction entre le sacerdoce universel et le sacerdoce ministériel apparaît à la suite de la chute. Elle est fondée dans la libre disposition de Dieu qui décide de nous envoyer un sauveur. Si cela est vrai, le Christ sera non seulement la source de tout sacerdoce de l'ancien, de l'ancienne et de la nouvelle alliance, mais aussi le type de tout prêtre, même dans le régime de la religiosité naturelle. Être sanctifié par un autre revient à se reconnaître inapte à accéder à Dieu par ses propres forces,
ce qui contient en creux l'attente du Rédempteur. De l'autre côté, l'immédiateté du rapport personnel avec Dieu dans l'état antélapsaire, son caractère synthétique, seront assumés et surélevés dans le sacerdoce commun de tous les baptisés. La vocation d'Adam de cultiver le jardin de la création prend une forme nouvelle dans la vie des rachetés et qui s'offrent tout entier et offrent le monde à Dieu. Donc après avoir posé ces éléments nécessaires pour comprendre qui est le prêtre, revenons au texte de Thomas. Convient-il au Christ d'être prêtre ? Cela lui convient souverainement, dit Thomas. Il donne aux hommes la vie même de Dieu en les rendant participants de la nature divine. Il réconcilie avec Dieu la totalité du genre humain. Jésus donne les choses saintes, ce qui pour Thomas est la définition même du sacerdoce, sacradance, ce qui donne les choses saintes. Et parmi elles, c'est intéressant, notre auteur évoque en tout premier lieu l'enseignement. En reprenant la prophétie de Malachie, c'est de sa bouche qu'on attend l'enseignement. Donc le sacerdoce du Christ ne se limite pas à l'action sacrificielle, même si c'est à travers le sacrifice en premier lieu qu'est pensé le mouvement ascendant qui mène les hommes vers Dieu. Pour le mouvement descendant, des dons qui sont faits aux hommes figurent tout particulièrement le ministère de la parole. Enseigner la vérité, dire Dieu, ne signifie pas seulement l'énoncer d'une manière abstraite, il faut la mettre en pratique. Donc si l'Ancienne Alliance présente cet enseignement d'une manière fragmentaire, partielle, autre, et prophète et législateur Moïse, autre et le prêtre Aaron, la royauté, le sacerdoce ici ne se confondent pas. Chez le Christ, au contraire, dit Thomas, tout se rejoint, comme chez celui qui est la source de toutes les grâces. Cela me semble être assez important. Souvent, nous allons opposer ou distinguer d'une manière un peu rude le ministère de l'enseignement, Munus de Change, et le ministère du gouvernement. Tandis que pour Thomas, doit gouverner, c'est mettre en pratique l'enseignement donné par ailleurs. En cela, c'est le même ministère de vérité qui s'exerce aussi bien dans l'enseignement que dans le gouvernement. Donc derrière cette affirmation, il y a un héritage biblique repensé par les schémas platoniciens. Tout d'abord, il y a cette causalité du maximum. Donc de la plénitude du Christ, nous avons tous reçu. C'est parce qu'il est la source de toutes les grâces qu'il est la source de tout le sacerdoce. Et un autre élément aussi qui est enraciné dans l'écriture que Thomas hérite de la ligne platonicienne pour la philosophie, la connaissance de la vérité est toujours un engagement dans l'agir, un agir droit. C'est pourquoi celui qui enseigne la vérité, la montre, doit assurer sa mise en pratique. Donc pour le Christ, être prêtre, c'est pas uniquement racheter, c'est aussi enseigner et gouverner. Le Christ est prêtre car il donne aux hommes les choses divines, réconcilie l'homme avec Dieu par son sacrifice. Et sa médiation, c'est très intéressant chez Thomas, est plus parfaite que celle même de l'Esprit-Saint. Très souvent, et nous avons eu une très belle illustration, très profonde et très riche ce matin, quand nous pensons à la communion, nous pensons évidemment à la personne même de l'Esprit-Saint. Mais Thomas attire notre attention que si nous parlons de la médiation du Christ est plus parfaite que celle de l'Esprit-Saint. C'est pour ça que c'est lui, ni l'Esprit ni le Père, qui est dit médiateur, car le Christ a en commun avec Dieu la béatitude et avec l'homme la nature mortelle. Il unit en sa personne Dieu et l'homme que le péché oppose. En sa personne, il a tué
la haine, sa chair, son corps, le rendent plus apte à cet office de médiation et à cette plénitude de culte que la condition non incarnée de l'Esprit-Saint. L'Esprit-Saint étant en toute chose égal à Dieu, ne peut être appelé intermédiaire ou médiateur entre Dieu et les hommes, dit Thomas. Cela appartient au Christ seul, qui tout en étant égal au Père sous rapport de la divinité, lui est cependant inférieur sous le rapport de l'humanité. Si l'on dit que l'Esprit-Saint interpelle pour nous, c'est en sens qu'il nous pousse à interpeller, tandis que le Christ non seulement mène les hommes à Dieu, mais il est l'homme qui répond à Dieu, et ce faisant, il réconcilie avec Dieu tout le genre humain. Donc à la fois Dieu et homme, sanctificateur et législateur, il est aussi à la fois prêtre et victime, en lieu très classique que Thomas reprend. Par l'oblation de sa chair, de toute sa vie, il porte l'esprit de l'homme vers Dieu, et Thomas de montrer que son sacrifice va unir en lui, réaliser ce qui était représenté d'une manière partielle par les sacrifices pour le péché, par les sacrifices pour la paix, par l'Holocauste. Ce qui était représenté partiellement est uni dans l'unique offrande du Christ. Puisque Jésus est vrai Dieu et vrai homme, il est non seulement à la fois prêtre et victime, il est aussi prêtre et destinataire du sacrifice. Son humanité agissait en vertu de sa divinité, en recréant nos cœurs, en effaçant nos péchés. Il est le seul à sanctifier sans avoir besoin d'être sanctifié à son tour. Il communique ce qu'il a en propre, il ne le reçoit pas d'un autre. Il est la source de tout le sacerdoce dont nous bénéficions de deux manières. Premièrement, nous en sommes sanctifiés, son sang efface nos péchés, nous introduit dans la gloire. Deuxièmement, nous devenons aussi des sanctificateurs dans la mesure où nous mettons au service de son dessein bienveillant du salut. Chaque fidèle, dit Thomas, chaque fidèle n'est pas uniquement le ministre ordonné, chaque fidèle est député à recevoir ou à donner aux autres ce qui concerne le culte de Dieu. C'est le rôle propre du caractère sacramentel. Or, tout le rite de la religion chrétienne découle du sacerdoce du Christ. Donc non seulement le Christ nous sanctifie, mais il fait de nous des prêtres, des sanctificateurs, nous faisant participer à son mystère pascal. Et avant de parler de cette communication de son sacerdoce qui nous est faite, j'aimerais m'arrêter un instant sur un autre aspect. Si c'est dans l'oblation de sa vie que le Christ exerce son sacerdoce, cet acte étant passé, l'état sacerdotal demeure-t-il ? Peut-on parler de l'éternité de son sacerdoce ? Car ce sacerdoce semble se manifester surtout dans sa passion et dans sa mort, qui ne sont pas éternels. Et Thomas de répondre, l'acte de sacrifice appartient au passé, mais l'effet procuré, la sanctification, l'accès à la gloire, demeure. La béatitude des saints dépend toujours de l'humanité de Jésus. La voix du sanctuaire est frayée par la vertu de son sang. La consommation de l'oblation, la gloire, demeurera toujours. Donc lorsque nous nous demandons parfois que restera-t-il du sacerdoce ministériel dans la patrie, là où il n'y aura plus d'actes sacramentels ni de gouvernement pastoral, cette réponse de Thomas peut nous éclairer. Le fruit de notre ministère demeurera. Tout comme l'acte de l'engendrement humain est circonscrit dans le temps, son effet est une relation stable. Dans le ciel, les naissances humaines n'auront plus lieu, mais les liens familiaux rayonneront de l'éclat de leur charge de charité. Tout comme l'assomption de la Vierge Marie a élevé sa maternité divine à une nouvelle plénitude, de même, la paternité spirituelle des ministres rayonnera
peut-on penser dans ceux qu'ils ont sanctifiés, même si les actes sanctifiants appartiennent résolument au passé, du temps présent. Donc, le sacerdoce du Christ est pour Thomas une facette particulière du mystère de médiateur. Le Verbe incarné donne les choses saintes aux hommes par son humanité et les réconcilie avec Dieu par l'offrande de sa vie. Comment ce sacerdoce devient-il nôtre ? Je vais passer assez rapidement sur cette partie et qui reprend en grande partie ce que j'évoque par ailleurs parlant du caractère sacramentel comme ordination au culte pour parler davantage du sacrement de l'ordre et des conséquences qui s'en suivent. Donc il est plus digne pour l'homme ne pas être un récepteur passif des bienfaits de Dieu mais les accueillir activement, les faire siens. Donc tout le thème des mérites, justement répondre en action de grâce, et cette capacité est créée en nous par le caractère sacramentel que Thomas décrit comme une ordination. Ah, ordination en tout premier lieu à la gloire, à la jouissance de la gloire, car le caractère pour Thomas est une réalité secondaire, dépendante avant tout de cette réalité finale qui est la grâce. Nous, spontanément, nous disons d'abord il y a le caractère et après la grâce. Pour Thomas, la logique est autre. Il y a le premier, la fin qui l'intéresse, c'est la grâce et pour cela il y a le caractère. Et puis, le culte rendu à Dieu tel qu'il convient au rite de la vie chrétienne. Donc, c'est la vie chrétienne elle-même qui est présentée comme un rite ancré dans le sacerdoce du Christ. Donc, nous devenons l'offrande que Jésus offre à son Père et nous prenons part à cette oblation. Donc, pour cela, il faut que son humanité, en quelque sorte, nous touche. Donc se met en place toute une série de relais des sacrements, relais de cette instrumentalité de la sainte humanité de Jésus, l'économie des sacrements où la grâce spirituelle est donnée sous les signes des réalités visibles. Donc Dieu crée en nous la capacité de recevoir cette vie divine et de répondre. Donc son désir de notre dignité dispose à faire de nous ses collaborateurs. Donc, et l'homme, par le baptême, est appelé à devenir ce prêtre qui s'offre à Dieu. Donc, le sacerdoce baptismal ne se réduit pas, pour Thomas, à une simple réception des sacrements, une capacité purement réceptive, recevoir les choses saintes. Il s'agit aussi de sanctifier à son tour la sanctification du monde et la sanctification des autres. Pour synthétiser, on peut dire qu'il nous faut retrouver la stature du sacerdoce adamique, rendre à Dieu le cosmos, sanctifier les relations de la famille avec tout ce que la posture d'Adam a cette mission de sanctification du genre humain et la sanctification de la cité. Donc tout saint et prêtre, cite Thomas, dans l'offrande royale de lui-même, ce qui a la valeur de fin. Donc en cela, ce sacerdoce est commun, non pas dans ce sens qu'il serait quelconque, mais dans le sens le plus fondamental, le sens de racine, de la radicalité, de la finalité. Cette situation du sacerdoce baptismal, à mon sens, est parallèle chez Thomas avec son enseignement sur la vie de l'union à Dieu, qui est la vie essentiellement de la charité, donc de ce qu'il y a de plus ordinaire. Tout ce qui est extraordinaire ne l'intéresse dans la vie spirituelle que dans la mesure où cela sert ou manifeste
cette fille ordinaire de la charité. Cette fille ordinaire de la charité est le sacerdoce royal qui a la raison de la fin. C'est pour cela qu'il est hautement convenable que l'entrée dans le sacerdoce ministériel se fasse par le degré du diaconat, qui dit tout particulièrement le service. Le service de la sainteté, le service de l'union à Dieu dans les autres. Il y a dans une lignée bérulienne, même si telle n'était pas la position de Bérulle, un petit traité sur la vie spirituelle qui, reprenant le thème des trois vies et des trois voies, va réserver la vie unitive ou la voie unitive à ceux qui ont reçu les ordres sacrés en les détachant des deux ordres. Voilà, cette manière de concevoir est absolument impensable pour Thomas. Pour quelques traits, pour le sacrement de l'ordre, avec quelques commentaires. Ici, j'utilise surtout le traité de l'ordre dans la Somme contre les gentils, parce que Thomas n'a pas eu le temps d'achever la Somme de théologie sur ce sujet. Je reprends son texte. Ce que nous avons dit montre que dans les sacrements, la grâce spirituelle est donnée sous le signe des réalités visibles. Il doit y avoir toujours proportion entre une action et celui qui l'accomplit. La dispensation de ces sacrements doit donc se faire par l'intermédiaire d'hommes visibles, détenteurs d'un pouvoir spirituel. Ce n'est pas aux anges qu'il appartient de conférer les sacrements, mais à des hommes revêtus d'un corps visible. C'est ce que dit l'apôtre dans l'Épître aux Hébreux, suit la citation biblique. Donc la visibilité et la corporéité qui est engagée dans le sacrement de l'ordre. Il manque aux anges la solidarité avec notre condition. Cette solidarité chez le ministre passe aussi par la solidarité du péché d'une certaine manière. Et tout l'enjeu de la grâce, c'est la transformer en communion des saints. Puis un autre aspect sur lequel j'aimerais insister, c'est le caractère visible, lisible du signe. Nous savons bien que Thomas pose cette solution théologique qui deviendra classique pour la pensée catholique, que le sacrement est cause pas ce que signe, cause en tant que signe. Et la théorie thomasienne de la connaissance exige le singulier et le sensible. Donc, c'est la logique même de l'incarnation rédemptrice. Quelque chose de visible, de sensible. Dieu nous a sauvés par son incarnation, ce n'est pas pour fonder une église invisible ou pour communiquer la grâce par les moyens purement invisibles. Les sacrements sont une protestation de foi. Une foi dans le Christ à venir pour l'Ancien Testament, dans le Christ déjà venu. Et l'acte de foi pour Thomas est un acte d'une certaine connaissance. Croire, cite-t-il saint Augustin, c'est penser avec assentiment. Donc penser, pour cela l'intelligence humaine a besoin d'un signe lisible, visible. Du coup le sacerdoce exige une visibilité. Une lisibilité. Plus nous appauvrissons la lisibilité et la visibilité du sacerdoce, plus nous appauvrissons sa richesse sacramentelle. Dans quelle mesure notre sacerdoce est lisible? Dans notre culture, dans notre vie personnelle. L'humanité du ministre qui sert de relais à l'action de Dieu doit être configuré au Christ. Et en cela, la densité théologale de la vie du ministre est absolument fondamentale. Et là, je reprends le texte de Thomas pour revenir à quelque chose qui a été évoqué ce matin par le cardinal. Thomas continue après avoir parlé de cette visibilité. On peut en trouver la raison ailleurs encore, l'institution, l'efficacité des sacrements ont leur principe dans le Christ, dont
l'apôtre dit aux Éphésiens qu'il a aimé l'Église et s'est livré pour elle afin de la sanctifier. Donc les sacrements ont une racine nuptiale. La vie sacramentelle est nuptiale dans son essence même. Pour Thomas, évidemment, le sacerdoce est très finalisé par l'Eucharistie. Le corps à corps du Christ et de l'Église. La donation corporelle du Christ et de l'Église. Le don de la chair du Christ qui constitue le corps de l'Église. Du coup, les hommes qui seront pris dans cette action du Christ doivent être aussi configurés dans son amour pour l'Église. Les hommes qui aiment l'Église et qui se livrent pour elle. En cela, nous voyons très bien que le célibat ecclésiastique n'est nullement une question purement disciplinaire, mais possède une profonde convenance théologique. Et le mot de convenance, comme il était rappelé ce matin, a un sens extrêmement fort pour Thomas. Donc les sacrements sont les signes nuptiaux dans leur essence même, dans leur racine. Leur ministre est appelé à s'unir à l'action de l'époux. Sa vie est une vie nuptiale. Et je passe par-dessus plusieurs autres aspects. J'aimerais revenir, terminer plutôt, par ce que Thomas dira ici sur la grâce du sacrement de l'ordre. Très souvent, lorsque nous pensons le sacrement de l'ordre, nous sommes un peu obsédés par son aspect fonctionnel. Donc, le caractère qui permet de poser les actes qui ont une efficience, qui est celle même de Dieu. C'est très vrai. Thomas continue, il appartient à la libéralité divine en conférant à quelqu'un le pouvoir de faire quelque chose, de lui donner en même temps ce sans quoi il ne saurait décemment exercer ce pouvoir, dignement exercer ce pouvoir. L'administration de sacrement, qui est le but du pouvoir spirituel, n'est réalisée décemment que si la grâce de Dieu vient en aide au ministre. Aussi, ce sacrement dont-il la grâce, pour que cette grâce passe par la vie du ministre et non seulement dans le ministre. Du coup, pour terminer, qu'il me soit permis de faire une analogie suivante. Il y a dans le mystère du sacerdoce ordonné, dépendant du Christ, quelque chose qui est semblable au mystère de Marie. Marie qui est digne mère du Rédempteur. Elle reçoit la grâce proportionnée au ministère unique qu'elle a à accomplir. Et cette grâce la rend une digne mère de Rédempteur. Quiaquem meruisti porta. Donc elle se livre à cette action de Dieu et ce faisant, cette action s'accomplit en elle. Donc ici, il y a la grâce d'être de dignes entendants des mystères célébrés, qui est donné par le sacrement de l'ordre. De même que la maternité divine établit un rapport absolument unique avec la tête de l'Église, la paternité spirituelle établit un rapport unique dans l'engendrement à la vie divine. Le prêtre, même le plus indigne, le plus misérable, est celui qui a quand même répondu à l'appel de Dieu, qui s'est livré à cet appel, avec une fidélité sans doute moindre que celle de Marie, mais en même temps, il a désiré cette plénitude. Il a voulu répondre à l'appel reçu de Dieu. Il s'est livré. Et en cela, le célibat sacerdotal, qui dit l'intégrité de ce don, la sainteté sacerdotale, qui englobe la totalité de la vie du ministre, est une véritable consécration du prêtre.
Et pour eux, dit Jésus, je me consacre afin qu'ils soient eux-mêmes consacrés dans la vérité. Ce n'est pas propre au sacerdoce royal que de faire de toute sa vie une offrande à Dieu. Le sacerdoce ministériel y ajoute un aspect particulier. Faire de toute sa vie une offrande à Dieu dans le service de ce ministère de la sanctification. Donc, comme pour Marie, le don de soi à l'œuvre divine n'est pas seulement fonctionnel. Le sacerdoce n'est pas purement fonctionnel, il est payé de la personne même, de celui qui se livre. Et en cela, Marie, la plénitude du sacerdoce royal participé, permet, me semble-t-il, de comprendre quelque chose du ministère, du sacerdoce ministériel. Donc, pour récapituler, j'aimerais souligner trois points que je me suis permis d'extrapoler un peu par rapport à l'enseignement tout à fait classique et bien connu de Thomas. Donc, le Christ est la source de tout le sacerdoce, et je pense aussi que le sacerdoce de la religiosité naturelle, je ne parle pas de la religion naturelle, je ne pense pas qu'elle existe réellement, une religion naturelle, mais le sacerdoce de la religiosité naturelle dit déjà en creux quelque chose de cette confession, que j'ai besoin d'un autre pour être sanctifié, voilà. Que la plénitude du sacerdoce du Christ nous est communiquée et demeure pour l'éternité dans son effet, pas dans l'acte même de l'oblation. Et si les sacrements nous communiquent la vertu de la passion, ils nous rendent présent le sacrifice de la passion. Il y a un rapport très particulier entre le temps et l'éternité, et aussi que l'exercice, le don même du sacerdoce ministériel ne se limite pas à une fonction, mais est accompagné d'une grâce qui fait que le ministre est un digne ministre des mystères qu'il célèbre dans la personne même du Christ, tête et époux de l'Église. Merci beaucoup.

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2: Toi, mon troupeau, ainsi parle le Seigneur Dieu. Voici que je vais juger entre brebis et brebis, entre les béliers et les boucs. Ézéchiel 34, 17.

C'est un appel à la vigilance et à la prière qui nous est donné à la fin de cette année liturgique par notre Seigneur dans le but de nous tenir debout devant le Fils de l'homme quand paraîtra pleinement son royaume. Se tenir debout devant le Fils de l'homme, chose qui n'est pas forcément si évidente lorsqu'on regarde le livre Daniel, c'est au milieu de persécutions, au milieu de royautés difficiles, au milieu d'épreuves que les saints de Dieu, les saints du Très-Haut, se tiennent debout, obtiennent la victoire unie à ce Fils de l'homme, ce Fils d'homme qui est venu glorieusement. Nous avons chanté à lui, haute gloire, louange éternelle, à toi louange et gloire éternellement, Seigneur, ce cantique que nous pouvons chanter debout dans la joie de la résurrection de Jésus, qui nous fait tenir dans l'espérance du salut qui va venir avec le Christ, et nous pouvons demander à la Vierge Marie de nous unir à elle, qui a su accueillir dans sa vie la visite du Seigneur et qui a chanté lors de la visitation ce cantique de louange, « Mon âme exalte le Seigneur ». Voilà, veillons, prions, dans la venue du Christ, il va venir, c'est sûr, c'est assuré, pour nous apporter le salut et la délivrance, pour nous apporter la joie et le réconfort. Alors ne nous laissons pas alourdir nos cœurs par les beuveries, les ivresses, tous ces soucis de la vie qui nous menacent trop et qui nous attirent un petit peu vers le bas et qui nous rend lourds alors que nous devrions être légers pour être éveillés, pour être tournés vers le ciel.

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La parole de Dieu dans le chapitre 26 de saint Matthieu nous dit « Alors Jésus parvient avec eux, en parlant des disciples, à un domaine appelé Gethsémani. » Alors, je m'étais jamais fait la réflexion du mot « domaine ». C'est un domaine. Alors, nous, quand on pense à un domaine, on pense à un endroit clos. On dit ben, « ça, c'est mon domaine, tu n'as pas le droit d'y entrer ». Ça, c'est telle ou telle qualité qu'on a, on dit ben ça c'est mon domaine, voilà, c'est comme parfois des dames dans leur cuisine. Je ne veux pas assimiler forcément les dames à la cuisine, mais voilà, ça, ou alors un jeune qui dit ben ça c'est mon domaine, c'est ma chambre. Donc, tu rentres pas, c'est mon domaine. Et donc Jésus parvient à un domaine appelé Gethsémani. Nous le savons, c'est un endroit qui est un jardin avec des arbres. Donc, qui ont plusieurs centaines d'années, ces oliviers. Et donc, c'est dans un jardin que tout a commencé, avec le jardin d'Éden. Et c'est dans un jardin que le Christ va livrer ce combat. Parce que ce domaine est devenu le lieu du combat, cet endroit clos. Voilà. Le Christ va vivre avec son cœur ce lieu du combat. Ce jardin va devenir une arène. Une arène où il va combattre. Saint Jean-Paul II disait, en parlant du combat spirituel, que c'est une lutte qui devient crucifiement dans l'arène de la solitude. Alors Jésus, qui a l'habitude d'aller à Gethsémani, dans cet endroit, ce soir-là particulièrement, ça va être un lieu qu'il connaît, bien sûr, puisqu'il s'y est rendu souvent avec ses apôtres, mais ce soir-là, ça devient une arène où il va combattre pour chacun et chacune d'entre nous, pour sauver nos âmes. Jésus va combattre pour sauver nos âmes. Le combat commence à Gethsémani. Gethsémani, nous savons, ça signifie le pressoir à huile. Alors quand on imagine un pressoir, souvent ici en Bourgogne, un pressoir, on en a beaucoup, pour le vin, donc c'est une machine pour extraire le jus. Donc ça exerce une pression très forte sur les fruits et légumes, parfois, pour extraire le jus. Alors, quand on a cette image de pressoir, c'est ce que Jésus va vivre. Il va être pressé. Et pressé à tel point que, voilà, on imagine une pression énorme, à tel point qu'il ne reste plus rien de la carcasse, entre guillemets, du fruit, mais juste le jus. Ça donne une impression de la souffrance du Christ, je trouve. Combien est-ce qu'il a pu être complètement écrasé par la souffrance? Isaïe nous dit « broyé par la souffrance ». Voilà, c'est pas simplement « ah, j'ai mal », mais « je suis broyé ». Donc, c'est-à-dire, voilà, il n'y a plus rien, comme le dit Isaïe, il n'y a plus rien dans ma chair qui est sain, je suis littéralement broyé. Ça nous donne une mesure de la souffrance du Christ. Parce qu'on s'y habitue, en fait,

verse de l'huile et du vin sur le blessé. C'est exactement ce que Jésus vit sur la terre pendant son ministère. Jésus, eh bien, il nourrit les foules par sa parole. On sait que, eh bien, les gens s'agglutinaient au point de l'écraser. Hein, on voit ça dans l'évangile. Les gens déjà vont écraser Jésus tellement ils sont avides de l'approcher, voilà, comme aujourd'hui des personnes très célèbres. Alors on veut s'approcher. Voilà, la foule est sur le point de l'écraser. Alors c'est pour ça qu'il va sur le bateau, eh bien avec sur le lac de Génézareth, pardon. Donc pendant sa vie sur la terre, Jésus va nourrir par sa parole. Et puis, il va nourrir aussi les foules. Nous l'avons entendu il n'y a pas encore si longtemps, avec la multiplication des pains, des poissons. Et puis, bien sûr, Jésus soigne par sa parole, rien que par sa parole, tellement forte qu'il y en a une qu'on reprend à toutes les messes. Je ne suis pas digne de te recevoir, mais dis seulement une parole, et je serai guéri. Donc, Jésus soigne, guérit par sa parole, et puis, en touchant les malades, ou en se laissant toucher aussi. La femme hémorroïse, voilà, rien qu'en touchant les malades. Donc, celui qui va être dans le pressoir, d'où va sortir l'huile, est déjà, eh bien, j'oserais dire, ce médicament et cet aliment. Jésus dit aux disciples, « Restez ici, tandis que je m'en irai prier là-bas. » Toujours une distance, mais il va prendre avec lui trois apôtres, nous le savons, Pierre et les deux fils de Zébédée. Alors, Pierre, c'est celui qui va prendre souvent la parole dans l'Évangile. On a beaucoup de paroles de Pierre, de Simon, devenu Pierre. On en a un peu moins des autres, mais Pierre et les fils de Zébédée, on en a quelques-unes. Pierre va dire à Jésus, dans l'évangile de Matthieu, chapitre 19, verset 27, « Voici que nous avons tout quitté pour te suivre. Quelle sera notre part ?» C'est un homme qui est habitué à suivre Jésus. Et ensuite, les fils de Zébédée, dans l'évangile de Marc, au chapitre 9, à partir du verset 38, « Jean, l'un des douze, disait à Jésus, « Maître, nous avons vu quelqu'un expulser les démons en ton nom, nous l'en avons empêché. » Car il n'est pas de ceux qui nous suivent. Jean, il est très fier de suivre Jésus. Il dit, voilà, ben, c'est pas n'importe qui suit Jésus. Moi, j'ai le droit, parce que je suis avec toi, Jésus. Mais lui, il n'a pas le droit. Il mérite bien son surnom de fils du tonnerre, avec son frère Jacques. Dans l'évangile de Luc, Jésus envoie en avant de lui des messagers, et ceux-ci se mirent en route et entrèrent dans un village de Samaritains pour préparer sa venue. Mais on refusa de le recevoir parce qu'il se dirigeait vers Jérusalem. Voyant cela, les disciples Jacques et Jean dirent « Seigneur, veux-tu que nous ordonnions qu'un feu tombe du ciel et les détruise ?» C'est clair, hein ? Ils ne veulent pas suivre Jésus, on les détruit. Ça mérite d'être clair. Voilà, c'est les paroles des apôtres. Mais Jésus, se retournant, les réprimanda. « C'est pas bien, les gars. » Il ne dit pas ça comme ça. Mais puis, ils partirent pour un autre village. Voilà, ces trois apôtres, eh bien, ce sont ceux qui sont habitués à suivre Jésus. Ils sont fiers. Ils sont à la proximité la plus proche du Christ. Tellement, eh bien, que la maman des fils de Zébédée s'en aperçoit quand même. C'est une maman, elle voit bien les choses. Les mamans, ça voit tout. Mais là, comme elle est des femmes qui suivent Jésus, eh bien, elle s'approche de Jésus avec ses fils, elle les emmène tous les deux, chut, hop, allez les gars, on va y aller, on va faire une demande. Et elle se prosterne pour faire une demande, et Jésus la voit venir de très loin, il lui dit, que veux-tu? Elle répondit, ordonne que mes deux fils, que voilà, siègent l'un à ta droite et l'autre à ta gauche dans ton royaume. Bon, elle veut placer ses petits. Jésus répondit, vous ne savez pas ce que vous demandez, pouvez-vous boire à la coupe que je vais boire? Jacques et Jean, nous le pouvons, on est avec toi, on est tes copains, tu nous connais, voilà, on t'aime, on va te suivre de toute manière, alors on peut la boire la coupe. Il leur dit, ma coupe, vous la boirez.
Quant à siéger à ma droite et à ma gauche, ce n'est pas...

moi de l'accorder. Il y a ceux pour qui cela est préparé par mon Père. » Donc, ces trois apôtres, voilà, Pierre qui dit « Nous avons tout quitté, je te ferai remarquer que j'ai tout quitté pour toi, donc quelle sera notre part ?» Et puis, les Jacques et Jean qui disent « Ben, nous, on est vraiment dans l'entourage proche de Jésus, nous, on le connaît, voilà, on est habitué à le suivre. » Ces trois apôtres sont les témoins privilégiés de pas mal de choses. D'abord, ils sont les témoins de la résurrection de la fille de Jaïr. C'est-à-dire que cette fille de 12 ans qui décède, eh bien, nous montre par là que Jésus est vraiment présent au cœur de notre souffrance. Quoi de plus révoltant qu'un enfant qui vient de mourir? La semaine dernière, j'étais au chevet d'un petit garçon de 4 ans qui s'est noyé dans une piscine. Donc je voyais effectivement la douleur des parents. Et il n'y a pas de mots. On ne peut être qu'avec les gens et les accompagner de notre présence. Donc Jésus, eh bien, il prend avec lui Pierre, Jacques et Jean, et c'est le maître de la vie. Et nous le savons, il va ressusciter cet enfant. La mort n'a pas le dernier mot avec le Christ. C'est fantastique ce que voient ces trois apôtres, Pierre, Jacques et Jean. Ils voient Jésus ressusciter une enfant. Alors le pouvoir du Christ est phénoménal. Même la mort n'a rien contre lui. Alors cette image, elle va profondément être ancrée dans le cœur des apôtres et dans leur regard. Et puis ça va être d'autant plus assuré que ces trois mêmes apôtres vont être les témoins privilégiés de la transfiguration. Alors non seulement Jésus c'est vraiment le maître de la mort et de la vie, mais en plus il apparaît dans toute sa gloire et entouré de Moïse et d'Élie. Moïse symbolisant la loi et Élie les prophètes. Tout l'Ancien Testament, voilà, tout ce que ces Juifs connaissent du Dieu d'Abraham, d'Isaac et de Jacob, eh bien, vont être progressivement extrêmement marqués par l'apparition qu'ils vont voir. Et eh bien, après cette résurrection de la fille du Jaïr, cette transfiguration, eh bien, il voit bien que tout est remis dans les mains du Fils par le Père. Parce que le Père va dire « Celui-ci est mon Fils bien-aimé, écoutez-le ». Donc ces trois apôtres vont être privilégiés de Jésus comme le maître de la vie et le roi de gloire. Alors, il va y avoir un petit moment où les choses vont se compliquer. C'est quand Jésus va commencer à annoncer sa passion. Parce que Pierre le prend à part, pas devant tout le monde. Il lui dit, mais qu'est-ce que tu racontes? Parce que juste avant, Jésus interroge chacun en disant, pour vous, qui suis-je? Et Pierre va dire, mais tu es le Christ, on l'a vu, c'est extraordinaire. Tu ressuscites les morts, on t'a vu dans toute ta gloire. Enfin, on ne le dit pas aux autres, hein, parce que la transfiguration, ils ne l'ont pas dit tout de suite. Mais tu es le Christ, c'est évident. Et c'est celui qui va transfigurer le monde. Alors Jésus défend vivement d'en parler et il commence à enseigner en disant qu'il faut que le Fils de l'homme souffre beaucoup, qu'il soit rejeté par les anciens, les grands prêtres, les scribes, qu'il soit tué et que 3 jours après il ressuscite. Ah, là ça va. Jésus disait cette parole ouvertement et Pierre, lui, le prend à part en lui disant, en plus il lui fait des reproches. Mais Jésus se retourna et voyant ses disciples, il interpella vivement Pierre. « Passe derrière moi, Satan, tes pensées ne sont pas celles de Dieu, mais celles des hommes. » Il a dû se passer quelque chose dans le cœur de Pierre à ce moment-là. Une faille. Comment se fait-il que cet homme, qui est le Fils de Dieu, puisse annoncer une telle chose? Et en plus, il a l'air de vouloir y aller. Dans le sens où je ne comprends pas quel est le dessein de Dieu. Et Jésus continue. En appuyant, si quelqu'un veut marcher à ma suite, qu'il renonce à lui-même, qu'il prenne sa croix et qu'il me suive. Celui qui veut sauver sa vie la perdra, mais qui perdra sa vie à cause de moi et de l'Évangile la sauvera. Quel avantage, en effet, un homme a-t-il à gagner le monde entier si c'est au prix de sa vie? Que pourrait-il échanger en échange de sa vie? Celui qui a honte de moi et de mes paroles. On s'imagine cette phrase qui a dû résonner dans le cœur de Pierre après. Celui qui a eu
Honte de moi et de mes paroles, dans cette génération adultère et pécheresse, le Fils de l'homme aura honte aussi de lui quand il viendra dans sa gloire, de son Père avec les saints anges. » Comment cette phrase a dû résonner dans le cœur de Pierre après son reniement. Alors il nous est dit qu'à Gethsémani, pour revenir dans ce lieu, dans ce domaine, Jésus commence à ressentir tristesse et angoisse. Alors il leur dit « Mon âme est triste à mourir, demeurez ici et veillez avec moi. » Ces trois apôtres, trois témoins privilégiés, qui voient Jésus comme le maître de la vie, le roi de gloire, là ce soir, ils découvrent un homme en proie à l'angoisse et à la tristesse. Un homme qui combat contre la mort, alors que les apôtres pensaient qu'il en était le maître. Mais Jésus s'est fait homme, et comme homme, pour tuer la mort, il faut qu'il accepte qu'elle entre en lui, comme si son corps et son âme allaient devenir le tombeau de la mort. Il faut qu'il emprisonne la mort, qu'il la mette sous son pouvoir. Bien, c'est vrai comme Dieu, mais il faut aussi que ça soit vrai comme homme. Le combat de Jésus est d'accepter de se laisser absorber par la mort. Donc la technique du combat de la mort est d'abord de faire peur. Une peur atroce en pressant sa victime par la tristesse et l'angoisse. Le serpent va d'abord commencer à enserrer le Christ par la tristesse et l'angoisse. Et Jésus demande à ses disciples de ne pas le laisser seul, qu'il veille avec lui. Jésus compte sur la compagnie de ses apôtres et de leurs prières. C'est pour ça que tout à l'heure, Jésus compte sur notre prière aussi. Jésus compte sur la prière pour se sentir soutenu dans l'offrande de son sacrifice pour sauver l'humanité. C'est vraiment la demande de Jésus à Marguerite Marie. Étant allé un peu plus loin, il tomba face contre terre en faisant cette prière. « Mon Père, s'il est possible, que cette coupe passe loin de moi. » Jésus donc a la face contre terre, cette terre qu'il va sauver par son sacrifice. Je ne sais pas si on s'est déjà imaginé, tout à l'heure je me suis imaginé Jésus vraiment la face contre terre. On n'a pas l'habitude, on ne voit pas beaucoup ça, qu'il est vraiment bien le front en touchant le sol. Il implore son Père que cette coupe de souffrance et de mort passe loin de lui. Il est le nouvel Adam, celui qui va soumettre la création par son obéissance, et il va faire entrer dans toute la création toute chose nouvelle. Saint Alphonse de Liguori, que nous avons fêté hier, écrit que Dieu a donné une âme dotée à son image de mémoire, d'intelligence et de volonté. Il a donné à l'homme un corps pourvu d'organes sensibles. C'est encore pour lui qu'il a créé le ciel et la terre, avec tout ce qu'ils contiennent. C'est par amour de l'homme qu'il a créé tout cela, afin que toutes ses créatures soient au service de l'homme et que l'homme lui donne son amour à cause de tant de bienfaits. Donc, cette création, nous le savons, la création aspire toute entière à voir la révélation des fils de Dieu. Cette création, elle est aussi dans un enfantement et elle est appelée à être transformée, transfigurée. Et donc, ce nouvel Adam va prendre le chemin de l'obéissance en disant à son Père, « Cependant, non pas comme je veux, mais comme tu veux. » La différence avec Adam, c'est que Adam s'est rebellé contre Dieu en ne lui faisant pas confiance. On pense souvent que se rebeller contre Dieu, c'est ne pas faire sa volonté, mais c'est aussi ne pas lui faire confiance. Ici, nous avons Saint Claude de la Colombière, l'apôtre de la confiance. Alors c'est dire toute la portée peut-être qu'on pourrait creuser dans nos cœurs en disant « Mais c'est vrai que quand je ne décide pas de faire confiance, Seigneur, je prends d'autres chemins. Donc, d'une certaine manière, je me rebelle contre toi. Je ne me laisse pas guider par ton amour. Et donc, j'écoute la voix de l'ennemi, comme Adam. » Jésus se fait obéissant et par là ouvre un chemin de vie en acceptant la volonté de Dieu sur lui pour le monde. Il vient vers les disciples et les trouve endormis.
Il dit à Pierre, ainsi vous n'avez pas eu la force de veiller une heure avec moi. Pourtant, Pierre, dans l'évangile de Saint Jean, il lui dit, Seigneur, où vas-tu? Jésus lui répondit, là où je vais, tu ne peux pas me suivre maintenant, tu me suivras plus tard. Pierre lui dit, Seigneur, pourquoi ne puis-je pas te suivre à présent? Je donnerai ma vie pour toi. Peut-être que nous aussi, on a envie de dire ça au Seigneur. Jésus réplique, tu donnerais ta vie pour moi? Amen, amen, je te le dis, le coq ne chantera pas avant que tu m'aies renié trois fois. Ce qui est beau, c'est que le Seigneur ne désespère pas de son apôtre. Il dit, tu me suivras plus tard. Pierre est celui qui veut être avec Jésus. Il croit que son amour est suffisamment fort pour rester avec Jésus, quoi qu'il en coûte. Mais il n'a pas la force de veiller. On peut se poser la question pour nous, à travers la parabole du grain qui est semé. Il y en a qui, à cause d'une persécution, effectivement, est-ce que je serais fidèle si les chrétiens étaient persécutés? En tout cas, jusqu'au sang. Celui qui aura honte de moi et de mes paroles dans l'évangile. Est-ce que moi je suis prêt à suivre le Christ? On peut prier les uns pour les autres pour ça. Mais il n'a pas la force de veiller. Pierre n'a pas la force de veiller. Et pourtant Jésus leur dit, veillez et priez pour ne pas entrer en tentation. L'esprit est ardent. Bien sûr qu'on veut tous suivre le Seigneur. On le veut tous ici. L'esprit est ardent. Mais la chair est faible. Comme disait Charles de Foucault, s'il arrive que l'on succombe à une tentation, c'est que l'amour est trop faible. Ce n'est pas qu'il n'existe pas. Il faut pleurer comme Saint Pierre, se repentir comme Saint Pierre, s'humilier comme lui, mais aussi dire par trois fois, je vous aime, vous savez que malgré mes faiblesses, mes péchés, je vous aime. Voilà, Charles de Foucault. Donc nous pouvons, grâce à Pierre, qui est tombé et s'est relevé, nous aussi, suivre le Christ. Peut-être pas dès la première fois, mais plus tard. Alors, nous dit le texte, apparut un ange venant du ciel qui le réconfortait. Le seul être qui va réconforter le Christ, c'est un ange. Un ange, pour lui, j'oserais dire, le sacrifice du Christ n'est pas nécessaire pour lui personnellement. C'est un ange. Il a déjà fait son choix. Il est avec Dieu. Un ange a accepté le plan de Dieu et a désiré servir son dessein. Tous les anges, les chérubins qui parlent avec Marguerite Marie dans la petite cour à côté, là, eh bien, ce sont ceux qui ont accepté le plan de Dieu. Dieu s'est fait homme et non pas ange. Dieu vient transfigurer la condition humaine et non pas la condition angélique. Il vient diviniser l'homme, pas l'ange. L'ange restera pour l'éternité ange, dans une condition angélique, et il servira même les hommes dans la gloire de la résurrection. Nous serons tous plus grands que n'importe quel ange, y compris Saint Michel. Ça donne le vertige, hein, parce que Dieu s'est fait homme et non pas ange. Donc, un ange qui sert, qui réconforte le Christ, c'est pas pour lui qu'il le fait. C'est vraiment pour dire, ben, va jusqu'au bout de ton sacrifice pour transfigurer cette condition humaine que nous servirons avec joie et bonheur. Donc, ils servent Dieu à travers leurs prières et leur disponibilité. Ils peuvent nous communiquer ça, hein, si on leur demande. Jésus entre en agonie. Il priait de façon plus instante et sa sueur devint comme de grosses gouttes de sang qui tombaient à terre. Le processus de mort est de plus en plus oppressant et Jésus va de plus en plus mal. Mais plus il va mal, plus il prie. Ça, pour nous, ça peut être une leçon. Plus il va mal, plus il prie. À tel point qu'il a des signes de ce qu'on appelle une hématidrose. C'est une maladie due à une anxiété et un stress extrême. C'est les gouttes de sang qu'il transpire. De grosses gouttes de sang tombent à terre et imbibent le sol, comme la mort fait son œuvre dans la personne du Christ. Dans un mystérieux échange,
la terre reçoit la semence de vie à travers le sang du Christ. Cette semence va donner l'arbre de la croix, qui sera l'arbre de vie. Et le fruit de cet arbre est le fruit de l'obéissance du Christ. Le Christ qui va donner sa vie pour que nous ayons la vie éternelle. Désormais, tous ceux qui s'approcheront de la croix et en goûteront le fruit, goûteront aussi le miel de la douceur de vivre en Dieu, mais connaîtront aussi au fond d'eux-mêmes l'amertume de prophétiser et de ne pas être reçus comme les prophètes. On peut revoir ça dans une image à travers Apocalypse chapitre 10. Eh bien, l'apôtre goûte le petit livre, la parole, elle est douce comme le miel, mais en même temps très amère. Ainsi, il faut nous demander de veiller, de rester en présence du Christ comme témoin de son amour pour tous les hommes. Devant le Saint-Sacrement, dans quelques instants, nous pourrons assurer le Christ de notre présence, de notre fidélité, pour lui manifester que son sacrifice n'a pas été vain. Soyons présents au Christ, comme le Christ est présent pour nous. Le théologien Hans-Urs von Balthasar, dont nous fêtons le 30e anniversaire de sa mort cette année, l'exprimait en ces termes. Plus que toute autre chose, la souffrance du monde empêche l'accès de Dieu. Dieu ne semble pas capable de se rendre crédible comme tel sur la terre. La souffrance crie trop haut pour que l'on réussisse à passer sans l'entendre. Elle crie beaucoup trop fort, hier, aujourd'hui et demain, pour qu'on puisse l'apaiser en rêvant d'un lointain avenir. Il n'y a pas de réponse ici avec des mots. Et Dieu ne donne pas d'autre réponse que la folie de la croix, qui triomphe seule du non-sens de la souffrance du monde. Ce que Jésus éprouve comme pure ténèbre est la lumière de l'amour. Ce qu'il éprouve comme chaos est l'ordre de la grâce. Ce qu'il éprouve comme abandon de Dieu est la présence de Dieu avec le pécheur. Bonne heure sainte.

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2: Celui qui fait la volonté de Dieu, celui-là est pour moi un frère, une sœur, une mère. Marc 3, 35.

Frères et sœurs, bonjour, chers amis, bonjour. Aujourd'hui, je vous invite à démarrer une trilogie. Nous verrons aujourd'hui qu'est-ce que le deuil et les différentes étapes du deuil. Est-ce que c'est un chemin d'espérance ou bien un mur qui nous provoque au désespoir? Ensuite, nous verrons comment vivre ce deuil et quel chemin il nous ouvre. Faire son deuil. Expression courante qui semble évoquer un certain fatalisme. Un événement douloureux vous arrache à un bien vital. Vous perdez un être cher. Votre entourage vous dit « faites votre deuil ». Serait-ce accepter purement et simplement de perdre quelque chose ou quelqu'un d'essentiel, de principal ? Soit une raison de vivre puissante à travers un bien, un engagement ou une personne très aimée. Or, nous n'aimons pas perdre et surtout pas des choses ou des personnes qui comptent dans notre vie. Allons-nous céder au désespoir, à la tristesse, au repliement sur soi comme un oiseau qui bute sur une vitre ou un véhicule qui se fracasse sur un mur? Allons-nous, au contraire, oser un chemin d'espérance pour traverser l'épreuve et vivre à nouveau à plein poumon? Il ne suffit pas de poser la question pour la résoudre. Chaque personne est unique. Nous sommes tous de la même race, cependant. Il y a en nous des lois de la vie, une nature magnifique et puissante qui disent toujours plus que ce que nous percevons. Et si paradoxalement le deuil était une chance, un don qui nous pousse en nos derniers retranchements, nous obligeant à puiser en nos ultimes ressources pour révéler le meilleur de nous-mêmes? Mon propos pourrait paraître scandaleux en face de circonstances tragiques de tant de nos morts. L'expérience, cependant, manifeste que bien des deuils vécus avec authenticité témoignent de cette puissance de la vie plus forte que la mort. Le deuil touche immanquablement nos raisons de vivre à travers la perte d'un bien, d'un engagement ou d'une personne aimée. Le deuil nous oblige inexorablement à être éprouvés dans nos raisons de vivre. D'où est-ce que je viens? Où je vais? Qui suis-je? Ces questions fondamentales ressurgissent immanquablement lorsque nous avons un douloureux deuil à faire. Nous sommes vers la fin de la guerre de 1939-1945. Quelques religieux franciscains sont faits prisonniers par les Allemands. Ils sont emmenés, comme tant d'autres, dans des wagons à bestiaux vers les camps de la mort. Entassés sans ménagement et livrés à eux-mêmes sans aucun respect de leur dignité humaine. Ces jeunes religieux, partis comme du bétail à l'abattoir, se surprennent eux-mêmes à chanter dans ce train de mort le cantique des créatures de François d'Assise, leur père et frère fondateur. Leur chant s'élève de cette puanteur déshumanisante à l'extrême, non comme une méthode couée, mais tel un puissant geyser d'eau qui craque subitement la croûte infâme d'une terre brutale devant bétonner leur cœur. La vie, plus puissante que la mort, à laquelle ils étaient menés comme pauvres piétailles. La vie a jailli de leur cœur abandonné à l'horreur. Le frère Éloi Leclerc en témoignera tout le restant de sa vie, malgré une santé à jamais délabrée. Sa parole et son enseignement sont source d'espérance pour des milliers d'entre nous. Son livre « Un soleil se lève sur Assise »
témoigne de cette expérience fondatrice liée au deuil suprême vécu comme des pauvres bougres. Deuil de toute dignité humaine, avant même de mourir en mode moins qu'animal. La mort, comme le deuil, sont la plupart du temps comme un bain révélateur de photos. Ils nous provoquent à l'essentiel de la vie. Ils disent notre manière de vivre, nos raisons profondes. Ils nous révèlent en nos ultimes richesses. Ainsi l'écrit Fabrice Hadjadj, n'avons-nous pas à réussir notre mort pour bien vivre ? Vivre bien, ne serait-ce pas savoir mourir ? Lorsque le deuil est à vivre, parce que la mort vient de traverser nos vies, envisageons maintenant un peu les étapes incontournables par lesquelles il nous faudra sans doute passer. Chacun est unique. Il y aura donc beaucoup de variantes. Le parcours n'est pas forcément linéaire. Les étapes peuvent se chevaucher. Certaines pourront être plus importantes que d'autres. Mais il serait bien étonnant de n'avoir pas à vivre l'ensemble de ces étapes. Passage vers une vie nouvelle qui, pour avoir taillé nos ramures, n'en sera peut-être que plus revitalisante. Pour vous en parler, je m'appuie sur des travaux de spécialistes, bien sûr, mais autant sur mon expérience de prêtre ayant accompagné bien des deuils et n'ayant pas été épargné moi-même par le deuil. Quatre étapes, quatre grandes étapes qui se déclinent en d'autres étapes. D'abord le mur, ensuite la guerre, là vient la déroute, et ensuite le chemin. Le mur de la perte, le deuil. Sur le parking où j'ai laissé ma voiture quelques jours plus tôt sans y être revenu, la surprise est totale au petit matin d'une journée de voyage de retour. Le véhicule a disparu. Je fais un effort de mémoire pensant que j'ai pu la laisser à un autre emplacement. Je vais, je viens, il faut me rendre à l'évidence. La voiture a été volée. Quelques heures plus tard, je partage la nouvelle. Mes proches ne me croient pas et veulent, avec moi, chercher sur le parking le véhicule en question. Comme moi, ils devront se rendre à l'évidence. La voiture n'est plus là, elle a été volée. Les deux religieux sont profondément amis. L'un annonce son cancer à l'autre. Réaction immédiate à la terrible nouvelle. Ce n'est pas possible, pas toi. Un proche est mort, on nous annonce sa mort. La mort voleuse est passée, telle une faucheuse. Nous n'en revenons pas. Nous n'osons pas y croire. Un mur se dresse devant nous. Celui d'une terrible réalité. La personne tant aimée a bien quitté ce monde. Quand bien même serait-ce après une longue maladie, lorsque le moment fatidique arrive, nous sommes déboussolés, hébétés, comme perdus. Un mur est là. La terrible réalité nous impose de revoir toute nos relations et nos prévisions les plus légitimes. Quand il ne s'agit que d'un bien matériel, comme une voiture, il n'est pas difficile de vite réagir. Mais le cancer qui vous ronge depuis des années sans que vous le sachiez et dont on vient de vous révéler l'existence et la nature mortelle, ou bien la perte d'un conjoint, alors le mur semble infranchissable. Vous êtes remué aux entrailles de votre être. Les forces semblent vous manquer pour faire face. Il peut même paraître
vous apparaître que vous ne vous en sortirez jamais. Tel le cri de cette maman à qui l'on annonce le suicide d'un de ses grands-enfants. Je ne m'en sortirai jamais. Et voici qu'un autre enfant, un autre de ses enfants, lui crie en réponse. Non, maman, tu vas t'en sortir, tu vas nous faire à manger. La maman témoignera que ce fils l'a aidé à s'en sortir, quelles que furent les longues années nécessaires pour cela. Ainsi, après le choc qui met dans un véritable état de sidération, nous sommes conduits, la plupart du temps, au déni. Il y a choc parce que, quelle que soit la nature de la mort annoncée, celle-ci est brutale, soudaine. Elle mord littéralement dans notre vie, dans nos raisons de vivre, tel un chien enragé qui vous écharpe de ses crocs et ne voudrait pas vous laisser rien que pour vous dévorer. À ce choc de l'annonce brutale et terriblement déstabilisante succède le déni. C'est le refus de croire que l'annonce est vraie, le refus d'accueillir la réalité. Alors, on imagine toutes sortes de scénarios pour se blinder devant l'insoutenable. Toutes sortes de discussions intérieures se déroulent avec nous-mêmes, mais aussi avec nos semblables, pour nier ou tenter de nier la réalité de la mort venue nous prendre à jamais un bien essentiel, mais surtout quand c'est une personne tant aimée. On veut retenir le mort. On n'est pas prêt à le laisser partir. On ne le veut pas. Il a tellement part à nos puissances de vie et d'amour. Il nous a tellement fait exister. Leur petit garçon a été tué lâchement sur la place du village. Je retrouve les parents dans les jours qui suivent la séparation violente. La maman pratique déjà l'écriture automatique, un ésotérisme pour dialoguer avec son fils mort. Mais ésotérisme dangereux. Comment ne pas comprendre la douleur de cette mère qui, par cette pratique, ne veut pas laisser partir son fils, cherchant par tous les moyens d'entretenir un lien avec l'enfant bien-aimé. Il faudra lui apprendre une autre voie. Discussion intérieure, pur fruit de notre imaginaire, ou pratiques en tout genre qui disent le déni de la mort et l'urgence de maintenir à n'importe quel prix un lien. On continue de mettre le couvert à table pour la personne disparue. On ne veut pas réorganiser la chambre du défunt ou la mettre à disposition pour une autre personne. Pire, l'urne funéraire est sur la cheminée de la salle de séjour. Ce n'est pas vrai. Je ne peux pas le croire, sont les mots qui résument le déni. Celui-ci est généralement court, mais n'en a pas moins beaucoup d'importance. Il ne s'agit pas de moraliser sur ce qui se passe. Les proches sont là pour offrir leur présence. La vie doit reprendre ses droits avec ses obligations. Et elle va doucement aider à sortir du déni pour accueillir la réalité, pour y faire face. Non, maman, tu vas t'en sortir, tu vas nous faire à manger. Après le mur que représente l'annonce d'une mort, c'est la guerre. La guerre avec soi, la guerre aussi avec les autres, probablement.
avant que la réalité ne soit pleinement accueillie, assumée, pour entreprendre un vrai chemin de sortie de deuil, une autre étape succède souvent au déni, la colère. La colère vous prend. L'envie de discuter avec le mort ou son entourage. Il y a des régions de nos pays où c'est presque rituel sur le cercueil, dans l'église, quelqu'un vient exprimer la colère de tous, frappant le cercueil et demandant des comptes aux défunts. La confrontation avec le réel qui succède au déni engendre alors une sorte de marchandage avec son lot de culpabilisation ou de recherche d'un coupable. On cherche à négocier avec la mort, voire avec le mort, ou encore on cherche à négocier avec tout le réseau de relations de celui qui est mort. On quitte l'imaginaire pour gérer comme on peut, dans la violence, ce que fut, ce qu'est encore la relation avec la personne disparue. C'est souvent le moment de la plus grande culpabilité. On s'en veut quasiment à mort d'avoir engagé ceci ou cela avec la personne. On met des « si ». Si je ne l'avais pas encouragé à faire cette démarche, cela ne serait pas arrivé. Si un tel m'avait écouté, il n'aurait jamais fait cela pour l'envoyer à telle mission ou lui confier telle charge. Si ceci, si cela. Ce nouveau marchandage peut prendre une tournure parfois magico-religieuse. Telle cette maman qui pratique l'écriture automatique. On promet à une entité invisible de ne plus faire telle ou telle chose si la situation originelle pouvait revenir. De grandes colères peuvent surgir, ou au contraire, le mutisme, ce qui est une autre violence sur soi-même. Mutisme qui parfois est plus fort que la colère, qui s'installe et qui nous emmure dans ce qui nous fait violence, avec le risque de réapparaître un jour ou l'autre, soit en maladie, soit en relation pas ajustée avec son entourage. Des envies fortes de vengeance après l'ennemi supposé ou après les personnes assimilées à cet ennemi. On est confronté au défi du retour impossible de l'être arrivé, aimé, mais on n'y arrive pas. Alors on s'enfuit encore une fois dans l'imaginaire, dans le déni de la réalité, dans le refus larvé et enfermant d'accueillir la réalité de la vie, de toute vie, mais surtout accueillir nos limites. Nous sommes des êtres limités. Limités dans le temps. Nous sommes tous mortels. Nous le savons avec notre tête, mais nous le fuyons, et particulièrement dans notre société, où on a occulté la mort. Limite aussi de nos personnalités. Nous n'avons pas tous les talents ni toutes les qualités. Limite de réalisation des engagements pris. Nous aurions voulu la perfection dans nos relations, dans notre itinéraire avec la personne décédée. Or, cette perfection, la mort, nous jette à la figure qu'elle n'était pas forcément au rendez-vous, ou du moins à la hauteur espérée. Nous aurions rêvé de mieux et de plus de temps. Le remords, le ressentiment, le dégoût, la séduction,
ou même la vengeance peuvent nous saisir tour à tour et nous faire tourbillonner dans un charivari de pensées, de réactions, qui peut parfois nous laisser méconnaissables à notre entourage, à nos yeux aussi. En sortir supposera donc d'accepter le réel, tout le réel de notre vie, et d'oser la vérité sur nos limites de relation, sur toutes nos limites, en même temps que sur toutes nos réussites, sur toutes les beautés de notre vie avec la personne aimée. Car dans cette beauté, il y a une semence d'éternité. Et c'est bien cela qui nous fait nous révolter de sembler l'avoir perdu dans le deuil à vivre. Après la guerre qui suit le mur, vient souvent le temps de la déroute. Une étape plus ou moins longue qui ressemble à de la dépression, de la désespérance. Oh, pas forcément une vraie dépression, mais un état de langueur, de dégoût, où la vie ne semble plus valoir la peine d'être vécue. On a l'impression que les points d'appui de notre itinéraire humain se dérobent à notre vue, à nos sens, à notre intelligence. Alors, nous risquons de vivre un peu comme des automates, marchant par habitude, sans aucun goût d'aller de l'avant, forcés simplement par la nécessité de vivre et plus encore de survivre. Bof, à quoi bon tout cela? Plus rien n'a vraiment de goût, même parfois les choses les plus magnifiques de nos vies. Et cette dépression peut nous conduire aussi à une forme d'agressivité contre nous-mêmes ou contre les autres, perturber notre sommeil, les rythmes de nos vies, ayant peut-être abandonné des pratiques physiques, des exercices physiques, le sport, ou bien des hobbies d'artiste, notre état général s'épuise encore davantage, nous livrant à cette subtile dépression rampante qui nous rend irritables à nous-mêmes et aux autres. Et puis, la culpabilisation qui nous pèse, qui ajoute à cet état. Il faut ici bien se souvenir que le refus de nos limites peut nous culpabiliser à tort, car nous avons fait tout ce que nous pouvions, il faut accepter d'en avoir pas pu faire plus. Si vraiment nous n'avons pas fait quelque chose que nous aurions dû faire, alors il y a la miséricorde. Lorsque cette déroute commence à être consentie, elle va nous conduire à la résignation. On a tout essayé. On s'est battu avec la disparition de l'être cher. On s'est davantage débattu, telle une abeille dans son bocal ou un lion en cage. On ne voit rien poindre à l'horizon, comme espoir ou lumière d'espérance. Alors, on se résigne, non sans un certain fatalisme, voire même une forme de rejet. Souvent, des personnes abandonnent la foi à ce moment-là. Du moins, le croient-elles. Puisque Dieu permet une telle douleur et que je ne vois pas comment en sortir, Dieu est remisé au placard des illusions. À moins que l'on ose Dieu, s'il n'est pas encore vraiment le compagnon de nos routes. Là aussi, il importe pour en sortir d'ouvrir le dialogue avec une amitié compétente, relire sa vie et ce qu'engage
de notre vie le deuil qui est à faire. Alors arrive le chemin. Encouragé, entouré par les vrais amis ou des personnes qui se manifestent telles, acceptant la solitude du deuil, on accueille peu à peu la réalité, sans plus chercher à se débattre avec l'irréparable. On laisse monter en soi le meilleur de soi-même et on ose écouter la voix intérieure, mais aussi les voix fraternelles qui nous invitent à ouvrir un chemin d'espérance. Alors advient l'acceptation. Quand on accueille humblement le réel, tout le réel, sans vouloir échapper à ses limites, comme à ses conséquences qui peuvent être douloureuses, quand on accueille le réel, ce qu'il nous dit peut être de plus douloureux, mais aussi de plus heureux, on se met mystérieusement en route sur un chemin inconnu encore, mais qui nous va nous aider à traverser ce qui nous apparaissait comme un mur infranchissable, ce qui nous apparaissait comme un intolérable, ce qui nous apparaissait comme insurmontable. Alors, mystérieusement, les limites de notre vie sont accueillies et acceptées. Les grandeurs aussi et les beautés vécues apparaissent sous un jour nouveau qu'il ne faudra pas idéaliser ni hypertrophier, mais accueillir avec simplicité dans ce qui va nous révéler peut-être encore une autre profondeur. On avance peu à peu sur un chemin d'une appropriation nouvelle de ce que l'on a vécu à travers ce bien perdu, cet engagement qui a été arrêté ou cette personne qui nous a quittés. Car le réel porte en lui plus de vie que nous ne soupçonnions. Paradoxalement, on s'achemine vers cette découverte inouïe que si la mort n'était pas venue, tant de choses ne seraient peut-être pas advenues dans nos vies. Écoutons ce que dit Jésus à ses disciples désemparés de le voir partir vers une mort qui sera terrible. En Saint Jean, au chapitre 16, « C'est votre intérêt que je m'en aille, car si je ne pars pas, le Paraclet ne viendra pas vers vous. Mais si je pars, je vous l'enverrai. » Le départ de Jésus, c'est la Pentecôte, c'est la naissance de l'Église, où les apôtres vont pouvoir prendre toute leur stature d'envoyer du Père aux nations. Jésus, le mort disparu tragiquement, leur devient à tous ses disciples et à ses apôtres par la résurrection, plus intime à eux-mêmes qu'eux-mêmes, pour reprendre une expression de saint Augustin. Nos défunts à l'Eucharistie nous sont plus proches qu'au cimetière. Je n'oublierai jamais cette confidence d'un jeune garçon de 14 ans qui avait perdu sa grande sœur, qui était aussi sa marraine. C'est lui qui nous dit devant ses camarades, « À l'Eucharistie, je la retrouve chaque fois. » Plus intime à nous-mêmes que nous-mêmes. Nous sommes nés pour être en communion les uns avec les autres. La mort nous fait quitter un mode de relation pour en découvrir un autre plus profond, déjà inscrit dans les limites de cette terre. Ainsi,
l'accueil du réel. De tout le réel d'une disparition nous conduit à la reconstruction. Car il faut reconstruire pour pouvoir vivre. En effet, quelque part, la mort, la disparition d'un être aimé, nous a comme déstructurés, déstabilisés. Car il y a objectivement des pertes à vivre, comme les modes de relation qui ne seront plus. Il ne sera pas là le matin pour nous accueillir au petit déjeuner. On ne peut plus l'embrasser, on ne peut plus lui dire une parole ni recevoir de lui une parole d'encouragement. La reconstruction d'une relation renouvelée avec l'être aimé, par-delà de la mort, nous pousse en avant pour de nouvelles aventures d'amitié et d'engagement. Le deuil accompli finit par faire surgir des potentialités jusqu'ici peut-être insoupçonnées, ou du moins pas suffisamment déployées. Il peut aussi nous faire voir notre vie, nos engagements, sous un jour nouveau, qui ne renie rien de ce qui a été vécu, mais qui va l'orienter à frais nouveaux, pour le mener peut-être et sans doute à un accomplissement. Confiance renouvelée en nous-mêmes, humilité plus grande devant les réalités de notre vie pour avoir traversé l'épreuve du deuil. Résonne encore à mes oreilles la voix et le ton de cet homme âgé, pèlerin, si doux dans son expression, qui n'a cessé, au retour de la Seconde Guerre mondiale, après avoir connu l'horreur des camps, et dire à ses enfants, « Ne faites jamais la guerre. » Sa parole, sa douceur, en disait plus long que tous les reportages historiques et que tous les discours. Confiance renouvelée en soi-même, humilité, espérance. Une paix toute nouvelle vient nous animer, nous rappelant sans cesse que la mort est un passage vers une éternité de bonheur. Si je ne m'en vais pas, vous ne recevrez pas l'Esprit Saint. N'est-ce pas la joie de nos parents de nous voir faire mieux qu'eux, de reprendre le flambeau pour continuer leur œuvre et la mener bien au-delà de ce qu'ils ont fait? C'est ce que dit Jésus aussi avant son départ. « Vous ferez des choses plus grandes que moi. » Être homme, c'est être pèlerin, c'est être en chemin. Notre vaisseau terre nous conduit au ciel. La joie plénière n'est qu'au terme. Je ne vous promets pas le bonheur en ce monde, mais dans l'autre, dira la dame, l'Immaculée, à la petite Bernadette Soubirousse. Et ce qui est extraordinaire dans la vie de Bernadette, c'est qu'elle ne cherchera pas à être délivrée de toutes ses souffrances, non qu'elle les cultivera pour elle-même, car elle dira « Je ne suis pas comme mon saint patron, je n'aime pas la souffrance. » Non, elle les accueillera, elle les transfigurera par sa foi, par son espérance. Elle vivra des deuils, le deuil de son papa, loin de sa famille, de sa famille, et elle se renouvellera dans l'espérance pour tout transformer en communion. Je ne vous promets pas le bonheur en ce monde, mais dans l'autre. Il y a bien du bonheur à vivre sur cette terre. Et quand la mort nous prend un être cher, c'est un appel puissant à aller au plus intime de nous-mêmes pour découvrir toutes les semences d'éternité que Dieu a déposées dans nos vies
et qu'il nous livre dans sa propre mort que nous annonçons à chaque Eucharistie pour vivre de sa résurrection. Nous voici donc mortels pour faire de l'immortel. Nous voici donc des êtres finis pour faire du fini, de l'infini. Des êtres temporels pour faire de l'éternel. C'est donc vivre, apprendre à mourir et à laisser partir ceux que l'on aime. Je voudrais, pour terminer, vous lire un des hymnes les plus beaux que l'Église chante au cœur d'une nuit unique, d'une nuit tragique, qui a vu le Christ, le juste, mourir du plus infâme des supplices, ayant pris en son cœur et en son âme tous les péchés du monde.

est morte sur la croix pour nous faire entrer dans cette mort qui est passage vers l'éternité, passage vers une communion plus intime, plus grande, plus profonde, jusqu'à l'infini, jusqu'à l'éternité de la résurrection. L'hymne que je vous propose pour terminer en forme de prière, c'est la quasi-totalité de l'exultet, le chant de l'exultet que nous chantons avec toute l'Église, dans toute l'Église, au début de la nuit pascale. Réjouis-toi, ô notre terre, resplendissante d'une lumière éclatante, car il t'a prise en sa clarté et son règne a dissipé la nuit. Réjouis-toi, Église notre mère, toute remplie de sa splendeur, et que résonne l'acclamation du peuple des fils de Dieu. Vraiment, il est juste et bon de proclamer à pleine voix ta louange, Dieu invisible, Père tout-puissant, et de chanter ton Fils bien-aimé, Jésus-Christ notre Seigneur. C'est lui qui a payé pour nous la dette encourue par Adam notre Père et qui a détruit en son sang la condamnation de l'ancien péché. Car voici la fête de la Pâque où l'agneau véritable est immolé pour nous. Voici la nuit où tu tiras de l'Égypte nos pères, les enfants d'Israël, et leur a fait passer la mer rouge à pied sec, nuit où le feu de la nuée lumineuse a repoussé les ténèbres du péché. Ô nuit qui nous rend à la grâce et nous ouvre la communion des saints, nuit où le Christ, brisant les liens de la mort, s'est relevé victorieux des enfers. Heureuse faute d'Adam qui nous a valu un tel rédempteur. Ô nuit qui seule a pu connaître le temps et l'heure où le Christ est sorti vivant du séjour des morts. Ô nuit dont il est écrit « La nuit comme le jour illumine », la ténèbre autour de moi devient lumière pour ma joie. Ô nuit bienheureuse, où se rejoignent le ciel et la terre, où s'unissent l'homme et Dieu. Dans la grâce de cette nuit, accueille, Père très saint, le sacrifice du soir de cette flamme que l'Église t'offre par nos mains. Permets que ce cierge pascal, consacré à ton nom, brûle sans déclin en cette nuit et qu'il joigne sa clarté à celle des étoiles. Qu'il brûle encore quand se lèvera l'astre du matin, celui qui ne connaît pas de couchant, le Christ ressuscité, revenu des enfers, qui répand sur les hommes sa lumière et sa paix.

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2: Heureux les hommes intègres dans leur voie, qui marchent suivant la loi du Seigneur. Psaume 118,

Aimer, et c'est une des formules que Benoît XVI, et d'abord Joseph Ratzinger, aime le plus, il dit « aimer, c'est dire oui à l'être aimé ». Ce que requiert, ce que désire le plus l'être aimé, c'est que vous lui disiez oui. Le oui de l'amour est un oui total. Alors, je vous dis deux choses. D'un côté, je vous ai dit ce matin que pour aimer, il faut d'abord dire « je », et ce « je » lui-même est accueillant d'un « tu ». Je vous dis aussi, quelque chose d'important, que dire « tu » permet aussi au « je » de croître. Dans l'amour, le « je » appelle, on sait très bien combien un enfant a besoin qu'on lui dise « tu » pour qu'il apprenne à dire « je », mais ça vaut aussi pour nous comme adultes. Alors là, il peut y avoir une apparente contradiction. Qu'est-ce qui est premier? C'est le « je » ou c'est le « tu » ? Je pense que c'est mal posé le problème. Pour aimer comme adulte, il faut dire « je » et il faut être intègre. Il n'empêche que, pour que l'amour soit réel, il ne faut pas seulement pouvoir dire « je », mais dire « tu » à l'autre de telle façon que, en disant « tu », on va révéler à l'autre ce qu'il est. Et donc, dans l'amour, il y a bien ce mouvement de va et vient, hein, où le « je » que l'on prononce nous permet d'être nous-mêmes intègres, mais nous-mêmes étant intègres, on reçoit de l'autre un surcroît d'existence et d'être. Et donc, l'amour lui-même est nécessaire aussi pour éveiller et réveiller en l'autre de l'amour. Donc, l'amour suppose de dire oui à ce que nous sommes, de dire oui à l'être aimé et donc d'accueillir l'être aimé. Paradoxalement, aimer, ce n'est pas seulement dire oui, c'est savoir dire non. Il est frappant de voir que il est plus facile de dire oui que de dire non. Or, le non est aussi constructeur que le oui. C'est Nicole Fabre qui raconte qu'un jour, elle voit arriver un petit enfant pour une consultation, c'est une psychanalyste chrétienne, et ce petit garçon était totalement instable. Il rentre dans la pièce, il commence à grimper au mur, à tirer le rideau, etc. Impossible, absolument impossible de le faire tenir en place. Et tout à coup, elle se dit, « Dis donc, regarde, elle prend une feuille de papier, elle pose la feuille de papier au milieu de la pièce, et elle dit, tu vois cette feuille ?» Cette feuille-là, « Je t'interdis de venir y toucher. » Qu'est-ce que va faire l'enfant ? Se précipite sur la feuille de papier, la piétine, la met dans tous ses états. En disant non, elle permet à l'enfant tout à coup d'avoir une limite et de s'affronter à. Très frappant de voir aujourd'hui. Il y a vraiment un changement du profil, hein, même psychologique général de la population depuis une vingtaine d'années. Autrefois, on sait bien qu'il y avait un certain nombre de repères, un certain nombre de normes. On nous a bassiné que ces normes étaient névrogènes, qu'elles induisaient des refoulements, qu'elles étaient destructrices. Très bien. Aujourd'hui, il n'y en a plus. Qu'est-ce qui se passe? Eh bien, on se retrouve dans une espèce d'énergie en nous qui devient infinie, qui n'est plus du tout bordée par quelques berges que ce soit. Et on voit des personnes qui, n'ayant plus de point de repère, n'ayant plus de limite, se trouvent devant un besoin, un désir infini, qui n'étant pas réalisé, devient infiniment culpabilisant. On n'a jamais eu autant de malaise, notamment dans le milieu du travail. C'est jusqu'à 80% des personnes qui estiment qu'elles manquent de reconnaissance. Et combien de jeunes aussi sont perdus devant des modèles totalement inaccessibles et l'impression immense d'être toujours en déficit par rapport à ces modèles. Combien donc l'absence de nom, l'absence de berge pour juguler un petit peu ce fleuve impétueux qui nous habite, est déstructurant, profondément déstructurant. Donc, aimer, c'est aussi savoir dire non. Aimer l'autre, c'est apprendre l'importance de la limite, le non-limite. Quand je dis non, je dis à l'autre, tu peux aller jusque-là, mais pas plus loin que cela. Je me souviens d'une jeune fille de 17 ans qui me disait, non, pas quand elle avait 17 ans, elle était mariée, 3 enfants, 30 ans, me disait,
Je me rends compte aujourd'hui que j'ai beaucoup de mal à mettre des limites avec mes enfants. Et dans mon histoire, jusqu'à 17 ans, mon père rentrait dans ma chambre sans frapper à la porte. Je suis désolé, c'est une insoutenable intrusion. Il est important que le plus tôt possible, vos enfants aient des espaces de liberté que vous respectiez. Pas seulement des espaces communs, mais des espaces à eux. Et que vous honorez, et dont vous honorez même la limite, en apprenant à l'enfant qu'il y a des limites que vous ne transgressez pas. Sans son autorisation, vous lui apprenez à, d'abord vous apprenez à le respecter, et vous lui apprenez à se respecter. Et qu'est-ce qu'il est donc précieux que vous-même appreniez à mettre des limites. Devenir adulte, c'est mettre des limites. Le danger, c'est le mauvais infini, comme disait Hegel, qui fait que on ne sait pas dire non à tel désir, on ne sait pas dire non à tel achat, à tel... Qu'est-ce qui est important de savoir s'arrêter. Et de savoir s'arrêter, de savoir aussi dire à l'autre, non, tu n'iras pas plus loin que ça. Non. On tient un petit exemple de Thérèse de l'Enfant Jésus, puisque nous sommes ici à Lisieux, que j'ai toujours trouvé très éclairant. Vous savez que Sainte Thérèse de l'Enfant Jésus a une histoire blessée d'abandon successif. Et donc elle savait en elle qu'elle avait une espèce de compulsion à rechercher le rassurement, notamment auprès de sa sœur qui était la prieure du Carmel. Et elle raconte à maman la chose suivante dans le manuscrit C. « Je me souviens qu'étant postulante, j'avais parfois de si violentes tentations d'entrer chez vous, » elle dit ça à sa sœur qui était donc la prieure, « pour me satisfaire et trouver quelques gouttes de joie, que j'étais obligée de passer rapidement devant le dépôt et de me cramponner à la rampe de l'escalier. Il me venait à l'esprit une foule de permissions à demander. Enfin, ma mère bien-aimée, je trouvais mille raisons pour contenter ma nature. Que je suis heureuse maintenant de m'être privée dès le début de ma vie religieuse. Je jouis déjà de la récompense promise à ceux qui combattent courageusement. Vous voyez, le fait qu'elle se soit mise intérieurement cette limite, donc de renoncer à, la rend libre. Vous savez, c'est cette personne-là qui, je ne sais pas, une nouvelle personne amie, c'est tellement merveilleux d'avoir une amie, va lui téléphoner tous les jours, et au fond, sans le vouloir, va perdre cette amie, parce qu'au fond, elle va l'envahir, elle ne se mettra pas une limite. Donc la liberté, c'est se donner une limite. Je pense à l'adolescent qui, dès qu'il rentre chez lui, ouvre la radio, et finalement être totalement dépendant de la radio qu'il écoute 8 heures par jour. Premier petit conseil, quand tu rentres chez toi, tu as l'impression que tu es obligé de mettre cette musique, suspends ton geste pendant 10 minutes. Oui, tu vas sentir un manque. Oui, éventuellement même, tu vas sentir une petite angoisse. Mais tu vas te rendre compte que tu peux vivre avec ce manque. Tu peux vivre au moins 10 minutes en supportant cette angoisse. Et dans ces 10 minutes, tu peux éventuellement trouver une autre orientation. C'est cela, mes amis, l'apprentissage de la liberté. Se donner une petite limite que progressivement, on peut étendre à beaucoup d'autres domaines. Une des premières armes du démon, c'est de nous faire croire que nous n'avons plus de liberté, alors qu'elle est toujours là. Cinquième parole de l'amour. Qu'est-ce que c'est, votre avis ? Vous n'osez plus trop dire là. Alors je ne vais pas mettre de verbes, comme donner, aimer, tout ça. Ça c'est évident que l'amour, aimer c'est dire tout cela. Hein. C'est dire s'il te plaît. Savoir aimer, c'est savoir dire s'il te plaît. Ah là là. Qu'est-ce qu'on a à travailler pour apprendre à demander ? Premier dysfonctionnement, c'est ne jamais demander. Je me souviens d'un homme qui me disant « Oh, j'ai une femme merveilleuse. Depuis 5 ans que je suis marié, j'ai quasiment... Non, je n'ai pas de reproche à lui faire. Elle sait tout faire, elle fait ça tout tellement bien. Ah, » me dit-il, « j'ai peut-être un petit quelque chose à dire. Si, depuis 5 ans que je suis marié, je n'ai pas souvenir qu'elle m'ait jamais demandé une seule chose. » Savoir demander, c'est savoir dépendre. C'est accepter de dépendre de l'autre. Dysfonctionnement symétrique. Ah oui, d'accord mon père, oui, bien sûr, c'est important de demander. Moi, je peux vous dire que j'ai demandé,
Eh ben, demandez, vous recevrez, j'ai toujours pas reçu, hein. Donc maintenant, hein, je suis guéri, hein, j'ai compris, hein. Deuxième dysfonctionnement, demander n'est pas exigé. Alors, l'art du s'il te plaît comme expression de l'amour. D'abord, les fausses demandes. Ouh là là, que c'est fréquent. Tiens, il n'y a pas de pain. Tiens, l'herbe n'est pas tondue. Je me souviens d'une personne qui était venue me voir comme ça, qui disait, mais je ne comprends pas, j'ai une grosse colère contre mon mari. Grosse colère contre mon mari. Il était revenu en... Il disait, oui, c'est que lui, il dit, tiens, il n'y a pas de pain, ça me met en boule. Et en effet, elle a réalisé, en parlant, que c'était une parole, en fait, très violente. Parce qu'en fait, c'était ce qu'on appelle un double message. Et on dit une chose et on veut dire une autre chose. Tiens, on dit, tiens, il n'y a pas de pain, et bien sûr, le message, c'est de dire, bah, tu pourras aller chercher du pain. Hein? Mais repérer cela, c'est étonnamment fréquent. L'Écriture est remplie de demandes, mais de demandes qui sont justes. On pourrait dire que quasiment tout l'Ancien Testament se résume dans la parole du psaume « Un pauvre a crié, le Seigneur entend. » C'est une merveille cette parole-là. « Un pauvre a crié, le Seigneur entend. » Vous entendez, mes amis? Pour savoir demander, il faut avoir une âme de pauvre. C'est ce que je vous disais tout à l'heure. Avoir une âme de pauvre, c'est être capable de dire « Je manque et j'ai besoin de toi. » Ou plutôt, j'ai besoin de telle chose que tu pourrais me donner. Donc, pour rentrer dans la demande, il faut d'abord être un pauvre. Et ensuite, je ne dirais pas qu'il faut crier, ce n'est pas la peine de crier. Hein. Mais il faut demander, un pauvre à demander, et le Seigneur entend. Et bien évidemment, le Nouveau Testament est aussi rempli. Hein. À commencer par la prière par excellence, qui est la prière du Notre Père, qui nous apprend à faire les justes demandes. Si Jésus ne nous avait pas appris que ton règne vienne, est-ce qu'on penserait demander que le règne de Dieu arrive dans nos vies, je ne suis pas certain. Hein. C'est pour ça que cette prière-là est tellement importante. Et combien Jésus lui-même hein, nous donne l'exemple. Il demande, rappelez-vous la prière sacerdotale, hein, « Père, je veux que là où je suis, eux aussi soient avec moi. » La force du « je veux » de Jésus. Hein, qui demande ça à son Père. Alors, concrètement, comment faire pour rentrer dans un juste, s'il te plaît, dans la relation entre personnes? Un vrai « s'il te plaît », une vraie demande, répond à quatre critères. On pourrait même dire cinq. Tout simplement, d'abord, faire une demande. Hein. « Je suis fatigué. » Bon, t'as bien, t'es fatigué. « Non, je suis vraiment fatigué. » Oui, j'ai bien entendu que t'étais fatigué. Ce que je disais tout à l'heure, hein, c'est comme il n'y a pas de pain. Qu'est-ce que tu veux dire? Est-ce que tu veux dire que tu voudrais que je te laisse un peu de temps pour te reposer? Combien souvent, donc, on est en deçà, et plus que ça, on est dans le besoin. Quand on dit « je suis fatigué » ou « j'ai besoin d'être aimé », vous savez, le problème d'un besoin, c'est que c'est infini. Et donc, c'est infiniment culpabilisant pour l'autre que d'essayer d'y répondre. Mais moi, je vais y revenir. Donc déjà, énoncer. Deuxièmement, énoncer une demande positive. C'est une femme disant à son mari « Chérie, est-ce que tu pourrais passer... » Les chéris, en général, c'est... Hein, c'est dommage, d'ailleurs. « Chérie, est-ce que tu pourrais passer un peu moins de temps au bureau ?» Quelques semaines plus tard, chérie s'est inscrit à des soirées de golf. Et madame a été furieuse. Chérie a très bien entendu la demande de sa femme. « Oui, oui, désormais, en effet, je passe moins de temps au bureau, mais je passe du temps au golf. » Vous riez, mesdames. Mais je suis désolé, c'est pas le problème du mari, c'est le problème de la femme. Elle n'a pas fait de demande positive, elle n'a pas dit « Je serais heureuse que tu rentres plus tôt le soir à la maison. » Parce que vous comprenez, on s'engage davantage quand on fait une demande positive. On ose montrer sa vulnérabilité. Toujours, hein, toujours la face ombrée, la face lumineuse. Accepter de dire sa dépendance et donc sa vulnérabilité. C'est cela, rentrer dans l'amour. Hein. Faire une demande concrète. Troisième critère. Hein. Non, c'est une demande positive, demande concrète. Chérie, j'aimerais que tu rentres. J'aimerais que tu rentres plus souvent. Ah,
De quoi rendre plus souvent ce trait? C'est trop vaste, c'est pas concret. Le monde concret, c'est j'aimerais bien qu'une fois par semaine, par exemple, tu vois, notamment pour m'aider parce que ça peut durer avec les enfants, tu rentres à 19h. Voilà. Ça, c'est une demande précise. Quatrième critère, une demande réaliste. Je te demande juste de me faire un petit effort. Montre-moi que tu m'aimes. Ma che peccato, hein, comme disait l'Italien. C'est pas concret et c'est pas mesuré. Donc, qu'est-ce qui est important là? Donc, la demande soit réaliste et précise. Je vous disais ce matin que dire à l'autre, mais montre-moi que tu m'aimes, est une demande violente, c'est une demande à la limite manipulatrice. C'est demandons des signes précis. On peut demander, est-ce que tu aurais la gentillesse, par exemple, quand tu rentres le soir, de déposer ton vêtement au porte-manteau? Je dis ça parce que je me souviens d'un homme qui avait très bien compris que lorsque le soir il rentrait, de déposer la serviette non pas près du mur, mais à 20 cm, agaçait prodigieusement sa femme. Vous savez comme moi, hein, que c'est ça qui fait les conflits, hein, c'est pas les gros machins, on se marierait pas s'il y avait de grosses divergences. Et ce sont des toutes petites choses. Hein, qu'on... Et ce mari avait très bien compris ça, d'ailleurs, il dit, j'ai mis 15 ans pour accepter de déposer ma serviette contre le mur. Ce tout petit geste, ça a été hein, en fait un grand geste d'amour. Hein. Mais aussi, qu'est-ce qu'il est important que la demande soit précise. Chérie, je serais content que... Et dernier critère qui n'est pas le moins important, pas seulement demande concrète, demande négociable. Si demander n'est pas exigé, cela suppose que, intérieurement, nous nous préparions à ce que l'autre puisse dire « je ne peux pas », voire « je ne veux pas ». Sinon, vous ne donnez pas d'espace à la liberté de l'autre. Je ne dis pas que la relation s'arrête là, mais dans votre demande, vous avez donné la place à l'autre. Autrement dit, quand vous demandez, vous ne dites pas « je vous exige que tu sois là devant moi, la main sur la rayure du pantalon », mais « j'aimerais bien que ». Dans le « je veux », il y a de la violence. Dans le « j'aimerais bien que », il y a de la place pour l'autre. Ce qui veut donc dire qu'une vraie demande se négocie. Voilà, je te dis ce que j'aimerais, tu dis maintenant toi ce que tu peux, et après ça, ensemble, à deux, on va essayer de voir comment répondre. Toi, par exemple, j'aimerais bien qu'on puisse, le fameux devoir de s'asseoir, hein, se voir tous les 15 jours, hein. Eh bien, on va réfléchir, si on dit tous les 15 jours, manifestement ça coince, ben, qu'est-ce qui serait bien? Et ensemble, on va réfléchir à un rythme de rencontre qui convienne aux deux. C'est-à-dire donc, on ne se dérobe pas tout de suite. Qu'est-ce qui est important pour qu'une demande soit juste? Qu'ensemble, on trouve la solution. Donc le juste rapport à la demande suppose donc que les deux s'investissent et qu'on puisse trouver la fameuse troisième voie dont je vous parlais ce matin. Après le « s'il te plaît », le « merci », bien évidemment. Là encore, il y a bien des dysfonctionnements dans la gratitude. Hein. Il y a les merci répétés, invasifs, hein, multipliés, hein, qui rendent mal à l'aise. Hein. Ok, non, j'ai compris. Qui m'invite d'ailleurs tant à la fusion. Hein. Espèce de compliment tellement vaste. Ah là là, mon père, vous êtes génial. Comme disait monsieur de Dax à une paroissienne qu'il félicitait pour ce qu'il avait dit en chair. Je sais, madame, le diable me l'a déjà dit. De fait, il y a des compliments, je vous dis, d'une largesse, d'une largeur plutôt, qui ne veulent rien dire. Dire à quelqu'un « tu es génial », ça ne veut rien dire, à la limite. Hein. Et puis, il y a de l'autre côté, des compliments, ou plutôt, ça sera de l'autre côté, des personnes qui ne croient pas au merci. Vous connaissez l'histoire des deux Amérindiens qui parlent ensemble. Il dit « viens, je vais te montrer comment j'emploie la psychologie moderne sur mon cheval ». Il s'approche du cheval en poursuivant. J'ai le cheval le plus rapide et le plus courageux de tout l'Ouest. Alors à ce moment-là, l'animal fait une grise mine et se dit,
C'est bien ma chance, il a acheté un autre cheval. Il y a des personnes qui ont du mal à accepter, hein, donc entendre, hein, le merci. Donc, comment ajuster notre rapport à la fois au compliment et à la gratitude, hein, aussi bien pour le dire que pour le recevoir? Juste une petite remarque, c'est vrai que aujourd'hui, c'est ce que note un certain observateur comme Finn Kielkraut ou Anna Arendt, notre époque est très marquée par l'ingratitude. Je crois que un des biens les plus grands que nous puissions apporter, nous, comme chrétiens, c'est d'apprendre à dire merci. Comme c'est Anna Arendt, le penseur juif, qui disait que notre époque vit d'un ressentiment d'être né. On a l'impression qu'on a envie d'être l'auteur de soi-même. C'est ce qu'on voit en matière de manipulation du génome, mais aussi en plein d'autres domaines. Je pense que ce qui fait le chrétien, c'est qu'il est fils. S'il est fils, il sait qu'il a été engendré. S'il sait qu'il est engendré, il sait qu'il voit son être à autre que lui. L'écriture est remplie de merci. Relisez les psaumes. Notamment les derniers psaumes, qui sont les psaumes d'action de grâce. Jésus lui-même sait dire merci à celle qui verse un parfum sur ses pieds, même s'il n'utilise pas le mot. Il fait mémoire et il rend hommage en disant « on dira du bien de ce qu'elle a fait ». Donc il sait reconnaître le bien qu'on lui fait. Et inversement, l'Écriture montre bien que qu'est-ce qu'il y a comme ingratitude ? Dix lépreux guéris et un seul qui revient. Tout est frappé en paroisse de la croissance de la vente des cierges avant le baccalauréat. Mais par contre, de l'absolu, de la quasi-absolue absence de vente après les résultats du baccalauréat. Moi qui pensais pourtant qu'en France, il y avait 80% de réussite. On ressemble fort aux lépreux de l'Évangile. D'ailleurs, depuis que vous allez voir, vous avez pris la petite Thérèse là-haut. Quand vous priez la petite Thérèse, vous dites d'abord « s'il te plaît, est-ce que tu pourrais ?» ou d'abord « merci ». Est-ce que votre prière ressemble à un ex-voto ou plutôt à une demande insistante, au point même que vous avez presque un doute sur le fait qu'elle entende? Qu'est-ce qui est donc important, donc, et qu'est-ce que dans la tradition de l'Église, hein, on a souligné l'importance justement de l'ex-voto, de l'action de grâce, hein, du remerciement. Le merci fait partie de la loi d'amour entre les personnes. Quand je suis invité chez les familles, je suis parfois un peu peiné. Alors, quand je vois les fiancés, c'est merveilleux parce que la gratitude déborde. Mais quand ils ont 10 ans de mariage, hein, c'est « Ah, mon père, est-ce que vous pourriez me passer le sel ?»« Ah non, vous n'avez pas le sel. »« Bon, chérie, le sel. » Et puis, bien sûr, il y a aussi peu de merci que de s'il te plaît, hein, aussi peu. L'amour garde toute sa jeunesse et sa saveur quand on mesure toujours le bien que l'autre nous fait. Donc, hein, le merci, la gratitude, c'est cette ouverture du cœur qui reconnaît que le bien que l'autre fait est gratuit. Vous savez, au fond, je parlais ce matin de la Trinité, mais je pense que le modèle de toute espèce de relation entre être humain est la Trinité. Or, dans la Trinité, il n'y a que deux mots. Il y a merci et s'il te plaît. Le modèle même de la relation, il y a le merci qui est l'infinie action de grâce des personnes divines l'une pour l'autre parce qu'elles se donnent l'une à l'autre. Et puis, il y a le s'il te plaît parce qu'il y a le s'il te plaît du Père qui dit à son Fils, s'il te plaît, est-ce que tu veux sauver le monde ? Et c'est un acte de liberté par lequel le Père envoie le Fils et par lequel le Fils dit oui au Père. C'est pour ça que le s'il te plaît et le merci tisse le cœur même de nos relations. Et que ce n'est pas du tout du superflu. En plus, c'est une loi de feedback. Le feedback, c'est le retour, ça fait partie de la vie. Entrer en relation avec l'autre, c'est répondre à ce que l'autre donne. L'un donne, l'autre répond merci. Ce n'est pas du contre-don par nécessité ou par dû.
simplement reconnaître avec gratitude ce que l'autre donne. Alors, comment faire pour que notre merci soit ajusté et non pas manipulateur? D'abord, le merci, qui doit exister, hein, doit être circonstancié, c'est-à-dire qu'on doit donner la raison de la gratification. Merci pour. C'était le père Emiliano Tardif. Hein. Un jour, quelqu'un vient à la fin de ses conférences, dit « Oh, mon père, merci pour votre conférence, c'était tellement merveilleux, etc. Ah, là, là, merci. » C'est tellement insistant qu'au bout d'un moment, il se dit « Bon, ben, j'aimerais bien savoir pourquoi est-ce que la personne est tellement pleine de gratitude, mais au fait, pourquoi est-ce que vous me dites merci ?» C'est mon père. À un moment, vous avez tiré votre mouchoir, vous vous êtes mouché, et je me suis dit « Oh, ce sont les trompettes de Jéricho, les murs s'abattent. » Je me suis dit, les murs, ça date dans ma vie. Ça fait partie des désillusions des prédicateurs. Mais hein. Aussi, vous savez, l'autre cas de la personne qui vient le voir en disant, « Ah, mon père, ça m'a tellement touché, votre homélie. » Puis là encore, c'est tellement insistant. « Mais qu'est-ce qui vous a touché ?» Vous savez, quand vous avez dit, « Passons au second point », je me suis dit, « Je vais changer d'existence. » Mais, j'insiste bien, qu'un vrai merci doit être régionalisé. Donc on doit bien, non pas dire merci, voilà, c'était tellement beau, c'était. Mais le merci est important, mais merci en donnant la raison, parce que quand vous donnez la raison, la personne que vous gratifiez de votre merci peut s'approprier votre merci. Je pense inversement, l'autre jour, dans la communauté où je vis, quelqu'un me dit, j'étais en train d'essayer de presser un fruit, puis j'arrivais pas, j'avais un peu de main gauche. Et puis on me regarde en disant « Ah, Pascal, toi qui es tellement intelligent, tu ne sais même pas utiliser cet instrument. » Je dis « Mais c'est quoi cette parole-là ? » Il y avait à la fois un compliment, et puis de côté, bon. Et en même temps, je me suis surpris, après ça, Pascal qui est tellement intelligent, il y avait l'autre juste après, à m'arrêter sur l'image, à faire retour en arrière, vous savez, et je me suis rendu compte que espèce de compliment qui n'était pas véritablement un, en fait, rend dépendant. Toi qui es tellement intelligent, à la limite, ça ne veut rien dire. Et donc, qu'est-ce qu'il est important quand on fait un compliment, d'essayer d'ajuster. Dire à une petite fille, ça vous paraît pour le compliment, dire à une petite fille, tu es jolie, d'abord, ça risque de la rendre dépendante, parce que si on lui dit plus tu es jolie, elle va croire qu'elle ne l'est plus. Et en plus, qu'est-ce que veut dire tu es jolie, hein? Alors que lui dire, tu vois, aujourd'hui, tu es bien habillée, tu as mis telle couleur avec telle couleur, c'est bien harmonisé. En disant cela, elle peut s'approprier le compliment et faire en sorte qu'il devienne sien, et donc ne pas dépendre de vous, le complimenteur. Ça, c'est un compliment qui rend libre. Ça, c'est un merci qui est dans une juste distance. Donc, il est important de savoir remercier, mais de remercier de façon ajustée. Qu'il est important, dans l'autre sens, de savoir recevoir un merci. Ah, tu sais, merci pour comment, que ça dit ? Il y a personne qui a une capacité à dire comment pour se faire répéter merci d'ailleurs. Et donc, là encore, d'avoir, oui, je dirais bien, l'humilité de savoir accepter une gratitude. C'est même Golda Meir qui disait un de ses ministres, mais non, on disait, vous savez, vous n'êtes pas à ce point bien qu'on ne puisse pas vous faire un petit compliment. Hein. Merci. S'il te plaît, et troisième mot, pardon, exactement, hein, c'est le trépied. En Dieu, bien évidemment, le pardon n'a pas de sens, mais chez nous, qui sommes défaillants, même si nous cherchons à aimer, nous sommes parfois maladroits, qu'est-ce que le pardon a d'importance? Là encore, qu'est-ce qu'il y a aussi comme dysfonctionnement dans le pardon? Je crois que le plus grand risque dans le pardon, c'est le bon débarras. C'est qu'on dit pardon pour éviter le problème. C'est dans les cours de récréation, deux enfants, une difficulté entre deux enfants qui vont se taper dessus, puis aussitôt on arrive et dit « Ah non, demandez-vous pardon. » Non. Il y a le moment où on reconnaît l'offense et le moment où on demande pardon. Ceux qui sont passés dans les camps de concentration disent bien que
Il n'y a de pardon humanisant que lorsque l'on reconnaît véritablement le préjudice, parfois très profond, que l'autre a commis. Donc, contrairement à ce qu'on pourrait s'imaginer, le pardon suppose non pas l'oubli, mais la mémoire. Un pardon qui oublie trop vite est un pardon qui refoule et qui, donc, au contraire, évite l'épreuve de reconnaître que l'offense faite par l'autre suscite en moi colère, voire haine. Donc, il y a des pardons trop rapidement donnés qui ne sont pas des véritables pardons. Il est normal que lorsqu'on vit une épreuve, on la ressent douloureusement et donc on l'occulte pendant un temps. Quand on la met de côté, je me souviens d'une personne qui était passée dans un camp de concentration et qui d'un coup s'est retrouvée à faire une période d'insomnie, rebelle à toute espèce de médicaments. Et en faisant une amnèse avec son psychiatre, d'un coup la personne s'est rappelée. Parce qu'elle avait totalement refoulé, à savoir tout cet épisode tellement douloureux dans ce camp. Et le psychiatre, qui était chrétien et qui savait que son patient l'était aussi, lui dit: mais est-ce que vous avez pris le temps de pardonner à ces bourreaux qui vous ont fait tellement de mal? Traduit: jamais. Et donc avait en fait occulté la mémoire, avait donc tout enfoui. Et en rentrant dans une démarche de pardon, elle a aussitôt retrouvé le sommeil. Donc, le réflexe premier face à un mal subi, c'est de nous protéger. Et on se protège en refoulant, en se clivant, en mettant les choses de côté. Le travail de pardon va supposer que nous affrontions cette difficulté tellement douloureuse. J'oserais dire plus. Quand vous vivez quelque chose de douloureux, une offense ou même un échec, alors que la tentation c'est de mettre de côté, je pense que ce qui est le plus profitable, c'est de s'affronter le plus vite possible à la difficulté. C'est lorsque la difficulté est la plus proche de nous qu'elle nous dit le plus de choses de nous. Quand on va la revisiter quelque temps après, on l'a déjà recouverte et réinterprétée. Donc, affrontons-nous, voyons ce qu'elle veut dire, sans pour autant mariner trop dans la souffrance, bien voir, et après cela, rentrer dans la démarche de ce pardon. Précisément, donc, inutile de vous dire que l'Écriture est remplie de ce pardon, notamment ce que dit le livre de Néhémie, notre Dieu, le Dieu des pardons. Ce que dit notamment aussi, et c'est pour moi l'un des textes les plus importants du Nouveau Testament sur le pardon, la grande parabole du débiteur impitoyable. Le pardon chrétien n'est pas un pardon qui prend l'initiative. Dans le débiteur impitoyable, ce qui est insupportable, ce n'est pas qu'il ne pardonne pas, c'est qu'il oublie que lui-même, ayant été pardonné pour cette dette totalement insolvable qui représente 20 fois le produit national brut d'Israël, lui-même, c'est vrai, 60 millions de pièces d'or, ou d'argent, je ne sais plus, lui-même ne pardonne pas. Autrement dit, pour pardonner, il nous faut d'abord bénéficier du pardon de Dieu. Vous savez, une personne qui avait un mal fou à pardonner à sa belle famille parce que les premiers temps, elle s'était sentie rejetée. Et c'était à travers le sacrement de la réconciliation, en ayant mesuré le bonheur immense d'un Dieu miséricordieux dont toute la joie est pardonnée, qu'elle s'est dit: mais dans cette lumière, je peux, moi, en réponse, pardonner. Le chrétien n'est pas celui qui prend l'initiative, c'est celui qui répond à l'initiative de Dieu. Donc, pour pardonner, il s'agit d'abord de nous émerveiller, de voir que Dieu pardonne toujours. Et alors, dans cette lumière-là, prends le temps de pardonner. J'irai plus loin. Vous parlez ce matin de Kakuna qui existe, pardon, des agapéthérapies qui existent à Kakuna au Canada, qui existent aussi d'ailleurs. La communauté Béatitude les a adaptés à la France de façon tout à fait féconde et profitable. Quand je suis allé à Kakuna, j'ai fait une agapéthérapie il y a une dizaine d'années. Une des choses qui m'a le plus apporté et le plus enrichi, c'était la démarche de pardon qu'il proposait. Par rapport aux différentes personnes qui, dans notre histoire, ont pu nous blesser. Consistait à prendre une feuille de papier et écrire en haut de la feuille de papier, pour bien concrétiser l'acte de pardon: Seigneur, avec ta grâce, je demande pardon à
deux points à la ligne, telle personne, par exemple notre père, deux points à la ligne, telle chose concrète, tel geste concret. Donc déjà, dénoncer les actes qui nous ont fait mal. Le dire, ça c'est le premier temps. Après l'avoir écrit, et c'est déjà un pas très important, le formuler à haute voix. Vous n'imaginez pas combien le passage de l'écrit à l'oral engage. Et combien la parole, c'est l'homme, c'est très biblique ça. D'abord l'événement en hébreu, hein, c'est aussi... D'abord c'est la parole et c'est l'événement. Donc c'est à la fois la parole et ce qui est fait. Mais il propose même un troisième temps. Et combien j'ai vu dans ma pratique de prêtre, combien ce troisième temps est fécond, il propose, après avoir écrit et avoir parlé devant le Saint-Sacrement discrètement, il ne s'agit pas de prendre le micro devant tout le monde, il propose dans un troisième temps de dire cette prière de pardon devant quelqu'un, par exemple devant un prêtre. Et là, souvent, il se passe quelque chose, parce que véritablement, en parlant et en parlant à quelqu'un, c'est tout notre être qui s'engage. Et quand on pose cet acte de pardon, qui est tellement salutaire, nous avons tous des pardons à donner. Il n'y a pas une seule vie qui ne soit pas blessée. Il n'y a pas des parents qui soient à ce point parfait, qui ne nous aient pas, quel que soit leur amour, été maladroit. Eh bien, quand on pose cet acte, on se rend compte qu'il y a véritablement un avant et un après. Certes, la mémoire peut revenir. C'est vrai que des fois, on pardonne, on se dit, mais comment ça se fait que j'ai de l'amertume qui revient? Distinguez bien entre l'acte de pardon que vous avez posé et la mémoire qui est encore douloureuse. Vous savez, d'une personne qui veut se réconcilier avec son frère et qui décide, ça fait des années que je ne l'ai pas rencontré, je décide demain de lui écrire. Ça y est, la décision est prise. Le lendemain, elle se lève au petit matin et se met à table de travail pour écrire. Tout d'un coup, de quoi se rend-elle compte? Elle se rend compte qu'elle avait une arthrite du poignet. Le corps parle. Le mal a dit. Et donc, même si son âme désirait pardonner, le corps qui avait tellement enregistré de refus de pardon pendant des années, la continuait. Comme un bateau continuait à courir sur son air et refusait ce pardon. C'est-à-dire donc, ne vous étonnez pas si, vous-même ayant été dans un long ressentiment, vous puissiez poser un acte de pardon et encore ressentir un peu d'amertume. C'est simplement votre mémoire. Dans ce cas-là, reprenez l'acte de pardon. Ne dites pas que c'était inefficace. Non, ça a vraiment été efficace. Il y a vraiment eu un avant et un après. La seule chose, c'est donc répéter. Et si vous répétez ces actes de pardon, vous ferez l'expérience qu'a fait Sainte Bernadette Soubirous, qui avait été tellement honnie, tellement critiquée et détruite dans sa réputation, sa personnalité, et qui, à force de pardon, quand on lui rappelait son histoire, quand elle était rentrée à Nevers, religieuse, disait « Je ne me rappelle pas. » Surtout pas un oubli de refoulement, mais un pardon tellement donné que la mémoire était totalement lavée. Là, oui, le pardon devient véritablement source d'un oubli, mais d'un oubli recréateur, exactement comme une cicatrice qui, au bout d'un certain temps, va pâlir, voire quasiment disparaître. Le pardon, donc, forme d'amour, est véritablement recréateur. Il nous reste combien de paroles pour aimer ? Trois ? Alors, c'est combien j'en ai ? Oui, c'est vrai, il en reste trois. Très bien, je vois qu'il y en a quelques-uns encore qui suivent. Alors, qu'est-ce qui reste comme petit mot ? Bonjour. Savoir aimer quelqu'un, c'est savoir lui dire bonjour. Là encore, les dysfonctionnements. Hein. Bonjour. Salut, salut compagnie. Ou inversement, les saluts qui n'en finissent pas. Alors, chez nos frères africains, c'est très bien, parce qu'on donne des nouvelles de la famille en faisant ça, mais hein. Les Italiens, c'est merveilleux, moi j'ai avec des Italiens. Le jour, j'avais une réunion pendant 2 heures, alors ça parle, pas de tchatch, hein, avec les mains, avec un... Au bout des 2 heures, ils me disaient, bon, quel est le résultat? Rien.
Le problème n'était pas clairement posé, pas de résultat. Et puis, donc, je bouillonnais un peu intérieurement. Un de mes collègues italiens vient vers moi en disant « Ah, dis donc, qu'est-ce que c'était sympa !» C'est très italien. L'important, c'est qu'il y ait du relationnel, c'est qu'on ait parlé, c'est que... Alors, pour nous qui sommes un petit peu, notamment genre mon collègue allemand, qui a besoin du fonctionnel, ça manque un peu de bonjour. Eux, il y a beaucoup de bonjour, mais ça manque un peu de contenu. Vous savez, moi je découvre ça en Italie, il y a une espèce de, vous savez, de gradient. Vous savez, plus on monte vers le nord, plus les relations se refroidissent, plus on est dans l'objectif, plus on descend vers le sud, plus ça se réchauffe. C'est comme le rapport à la loi aussi, ça devient un peu plus laxiste, on voit, ça devient un petit peu chewing-gum. On n'est jamais totalement équilibré. Ah si, la France est quand même assez équilibrée, parce qu'il y a le nord et le sud, c'est vrai, la France est merveilleuse. En tout cas, donc... Aimer, c'est savoir saluer l'autre. Quand on rencontre quelqu'un pour la première fois, on le salue. Pourquoi, quand on connaît quelqu'un davantage, on le salue moins, ou on ne le salue plus? La fameuse salutation angélique, qui est le nom du « Je vous salue Marie », l'ange prend le temps de saluer Marie. La tradition de l'Église le montre aussi. Donc, le bonjour est important parce qu'il met en relation. C'est prendre le temps d'accueillir l'autre. C'est comme dans la prière. Avant de nous réjouir de la proximité de Dieu qui fait miséricorde, mes amis, adorez-le. Avant de demander quoi que ce soit à Dieu, posez un humble, comme disait Charles Péguy, agenouillement droit. Un des plus beaux gestes de l'homme. La liturgie, c'est pas seulement demander, c'est pas seulement tendre les mains, c'est aussi savoir s'agenouiller. Vous savez, c'est Kenan Ratzinger dans son livre sur la liturgie qui disait que dans une apparition, on voyait le démon et le démon n'avait pas de genoux. Qu'est-ce que c'est parlant, Et cet agenouillement face à Dieu, qui est d'abord Dieu infiniment grand, avant d'être Dieu infiniment petit dans l'hostie se donnant à nous. Donc Dieu demande que d'abord soit honorée l'infinie distance qui est entre lui et nous, pour qu'après ça, elle puisse la franchir en venant à notre rencontre. C'est ça aussi le bonjour. C'est de pouvoir dire, on revient toujours à cette grande question de la différenciation, tu n'es pas moi, je ne suis pas toi. Et après cela, on peut rentrer en contact avec l'autre. Donc vous voyez, dans le bonjour, il y a une attention portée à l'autre. Combien de fois, quand on dit bonjour, on ne lève pas les yeux? C'est ça qui est là aussi, il y a un côté un peu sympathique en Italie. C'est le seul pays où j'entends dire « Buongiorno padre ». En France, c'est vrai que c'est « bonjour monsieur ». On a le col romain, mais on a une soutane, on dit quand même « bonjour monsieur ». Je ne sais pas, avec la vie religieuse, qu'est-ce qu'on vous dit On ne sait plus véritablement... dire un vrai bonjour, au point même qu'un de mes amis l'autre jour a été voté, et comme on le disait, c'était dans une ambassade française, et on lui disait « bonjour monsieur », il a carrément répondu, il était donc en col romain, « bonjour citoyen ». C'est vraiment la Révolution française, c'est pas ça qu'on parlait. Donc, un vrai bonjour donc prend le temps d'accueillir, parce qu'il il fait attention à l'autre. C'est le cardinal Swenin, qui était le cardinal archevêque de Malines-Bruxelles, qui suivait le renouveau, a cette définition merveilleuse. Il dit « Aimer, ou plutôt l'amour, est la pure attention à l'existence de l'autre. » L'amour, ne retenez que ça. L'amour est la pure attention à l'existence de l'autre. Qu'est-ce qu'on a besoin de cela ? On disait du curé d'Ars qui accueillait ses pénitents 3 minutes. On disait de lui, parce qu'il en accueillait 80 000 tous les 6 mois, il y avait des trains entiers qui allaient de Lyon à Ars, que lorsqu'il vous parlait, il était tellement intensément présent à vous qu'on avait l'impression que, alors qu'il ne donnait que 3 minutes, qu'il avait passé une demi-heure avec vous. Donc, l'amour et cette intense présence, c'est ce que disaient ceux qui connaissaient Paul VI, ils sentaient la même présence, et Jean-Paul II, Benoît XVI, pareil.
Donc, à la limite, si vous voulez, c'est un petit peu comme le bonjour émerveillé par rapport à un enfant. Espèce de présence. On est très présent à l'enfant. Eh bien, l'autre mérite le même émerveillement. Le se montrer de quelqu'un mérite en effet cette gratitude du bonjour. Et si j'osais dire, oui, le bonjour est bien, mais d'un coup, je suis en train de penser, je ne sais pas si vous avez Internet, si vous recevez des emails, on dit beaucoup aujourd'hui dans les emails « bonjour ». Alors, autant le bonjour a vraiment du sens quand on se rencontre, « je te souhaite une bonne journée », autant l'email qui est devenu quasiment ce qui remplace aujourd'hui les courriers de surface, les courriers ordinaires, moi, ça me gêne, vous avouez, c'est une opinion personnelle, c'est pas, je n'engage pas le Saint-Siège en parlant là. Je trouve dommage que le bonjour de nos courriels ait remplacé le cher. Bonjour Pascal remplace le cher Pascal. Or, qu'est-ce que c'est précieux le cher ? Le cher, ça signifie tu m'es cher, et pas très bon marché d'ailleurs, tu m'es cher parce que tu m'es chéri. Il y a de l'amour qui passe dans le cher. Dans le bonjour écrit, il y a moins d'amour qui se dit. Si l'amour dit bonjour, l'amour dit au revoir. Et combien, en effet, savoir aimer, c'est savoir dire aussi au revoir. Je vous donnais tout à l'heure l'exemple de cette religieuse qui avait peur du au revoir. Il y a deux dysfonctionnements. Il y a celui qui ne sait pas dire au revoir. Et aujourd'hui, je suis un petit peu inquiet de la prolifération des téléphonino, des téléphones portables. Pas pour des questions d'ondes, mais parce que on ne sait plus se détacher. Il y avait une publicité autrefois qui disait, on voyait un grand-père qui avait un portable en disant « Aujourd'hui, vous ne serez plus jamais séparés de vos proches. » Mais qu'est-ce qui se passe ? Moi, je vois ça. Quand je vais prendre l'avion de Rome à Paris, par exemple, moi, les personnes qui arrivent avec leur portable sont en train d'envoyer des SMS. Ils rentrent dans l'avion. L'avion, c'est comme les trains corail. Maintenant, on est d'un côté de l'autre. Forcément, dans les avions, on a toujours été comme ça. Mais en tout cas, on rentre peu en contact avec l'autre. Et dès qu'on sort, on est déjà en train de reprogrammer son téléphone. Le voyage qui était le moment où on rencontrait l'autre, aujourd'hui, fait qu'on n'est plus jamais qu'en contact avec les siens par le biais du téléphone. Donc on ne court plus le risque de la rencontre. Et le fait de ne plus jamais être séparé fait que on ne sait plus jamais, on ne sait plus gérer ni la distance, ni la séparation. Or justement, savoir aimer, c'est savoir prendre cette juste distance. Pour être soit moi à Rome, je refuse d'avoir un téléphone portable. Je suis soit à mon bureau, soit chez moi. Entre les deux, j'ai au moins un quart d'heure où je peux tranquillement prier le chapelet, ou simplement réfléchir, ou simplement regarder la beauté de l'architecture. Savoir être soi, accepter aussi le silence, et donc l'intériorité. Donc, on est entre ne plus savoir quitter, et inversement, la rupture à ce point brutal, quel est l'abandon, qui réveille toutes nos blessures d'abandon. C'était Pascal Quignard qui disait « Depuis que je suis sorti du ventre de ma mère, ma vie n'est plus qu'un éternel adieu. » Bon, c'est un peu romantique et c'est peut-être un petit peu exagéré. Mais à travers tout ça se lit une très grande vérité de l'amour qui est « Savoir aimer, c'est savoir quitter. » Savoir quitter son père et sa mère. Pas seulement physiquement, mais intérieurement. Je me souviens de cette célibataire de 48 ans, de 10 ans, c'est seulement maintenant que j'apprends à me séparer. Oh, ça fait 20 ans que j'ai quitté la maison. Pas 20 ans, 25 ans. Mais c'est maintenant que je commence à me rendre compte de la puissance de la parole de l'Évangile. Laissez les morts enterrer leurs morts. Moi, je vois bien que mes parents sont en train en permanence d'enterrer les morts et maintenant je dois les laisser enterrer les morts pour les quitter intérieurement. Et pour être moi, c'est une parole totalement libérante et pas du tout spontanée. Ça suppose un vrai travail intérieur. Et Jésus, il vous est bon que je parte. C'est vraiment une parole. Il sent la tristesse des apôtres. Jésus sait bien qu'ils sont tristes de ce que, désormais, le lien est coupé. Qu'est-ce qui se passe, en fait? Et là, on a une très profonde loi de vie. Jésus quitte ses apôtres, mais en quittant ses apôtres, il leur dit « Si je ne pars pas, je ne vous enverrai pas l'Esprit-Saint. » Quelle différence y a-t-il ?
Tant que Jésus est là, Jésus est extérieur. Quand l'Esprit Saint vient, il permet d'intérioriser Jésus. Tant qu'on veut vivre la présence extérieure, on n'intériorise pas. C'est pour ça qu'il est important que l'autre parte, pour que nous fassions mémoire de sa bonté, de son amour, et que nous vivions, non pas avec une source extérieure à nous, mais intérieure à nous. Je ne sais pas si vous avez vu ce film admirable, qui s'appelle Ray, qui est l'histoire de Ray Charles, vous savez, ce merveilleux compositeur, et qui a une histoire blessée, et en même temps, cet homme-là qui a dû constamment lutter, notamment contre son handicap, mais aussi contre l'exclusion, parce qu'il était noir. Et à la fin de sa vie, il dit, alors qu'enfin on le reconnaît, notamment les états racistes du Sud reconnaissent enfin le mal qu'ils lui ont fait, et sa femme qui est à ses côtés lui dit, oh, qu'est-ce que j'aimerais en ce jour de reconnaissance que ta mère soit là. Il lui dit, ma mère, elle a toujours été là. Mes amis, que vos sources soient intérieures. On peut commencer à dire au revoir et bonsoir quand on comprend que l'autre demeure. Et c'est pour ça qu'il est important, dans l'amour, apprendre à bien dire au revoir. Pas un au revoir comme ça, rapide, mais un au revoir qui garantit et sécurise le lien. Tu sais, je t'aime. Tu sais, je penserai à toi. Tu sais, je t'écrirai. Qu'est-ce que c'est beau, une promesse. Ça engage. Donc, je reste en lien avec toi. Et ce qui est derrière, c'est « fais-moi confiance ». Et ça, ça permet de tenir sans pour autant, de façon compulsive, essayer de remplir le vide. D'accepter justement qu'il y ait du vide pour pouvoir creuser notre intériorité. Et enfin, dernier... Oula, j'ai dépassé l'horaire. Dernier mot. Quel serait le dernier mot de l'amour? Là, c'est facile. Bon, c'est pas aimer, hein. Je crois qu'aimer, c'est appeler l'autre par son nom, ou plus précisément par son prénom. Pas forcément une évidence, hein. D'abord, il y a des personnes qui ne vous appellent jamais par le prénom, ou il y a une façon dans nos communautés nouvelles, hein, de dire « mon petit frère, ma petite sœur ». C'est gentil, mais des petits frères et des petites sœurs, on en a plein. Moi, je suis unique, hein. Donc, il est important, donc, de reconnaître que nous avons un nom. Et un nom, ça nous différencie des autres. Je dis bien un nom et pas un surnom. Il y a des familles qui donnent beaucoup de surnoms. C'est parfois blessant. On rappelle des surnoms qui sont valorisants, mais des surnoms peuvent aussi être enfermants. Rappelez-vous le film Goupilin Rouge, hein. On peut être enfermé dans tel ou tel type de surnom. Donc il est important, ce prénom et l'écriture elle-même, honore beaucoup, hein, les noms, au point même d'ailleurs que Jésus donne même, quand on voit, c'est intéressant de voir Pierre, hein. Dans l'Ancien Testament on sait bien combien Dieu donne même des noms nouveaux en fonction des missions nouvelles. Intéressant de voir que le seul nom nouveau que Jésus donne, qui est Pierre, eh bien Jésus n'appelle jamais Pierre, Pierre. Sauf en Matthieu 16, le jour où il donne son nouveau nom. Et Pierre, nous ne trompons pas, Pierre est un nouveau nom. Hein. Pierre, c'est comme s'il appelait quelqu'un Caillou. Alors pour nous, c'est devenu un prénom, mais c'est vraiment un nom nouveau. Hein. Mais en même temps, Jésus rappellera toujours Pierre, Simon, fils de Jonas. Donc, il appellera toujours par son nom d'avant, pour bien signifier à quel point ce nom l'identifie. Et puis, rappelez-vous combien Dieu nous a appelés par notre prénom le jour de notre baptême. D'ailleurs, les sacrements les plus importants, hein, se vivent, moi, hors l'Eucharistie, se vit en donnant, hein, notre prénom, hein, les sacrements à caractère. Donc de l'importance donc, de ce nom jusque dans la tradition de l'Église. Donc, aimer quelqu'un, c'est avoir le souci, l'attention d'appeler l'autre par ce nom qu'il différencie, pas par le nom.

0: Même si nous avons des mots pour dire l'amour, aucun mot ne peut épuiser l'amour. Je crois que c'est important de voir que, au fond, l'amour doit se terminer non pas dans une parole, mais dans un silence. Parce que l'amour est plus grand que tous les mots, parce que la liturgie elle-même nous a appris que, au-delà des mots, il y a la célébration. Que le mystère de l'autre ne peut jamais être épuisé par une parole. Combien dans l'écriture il y a des « ah » d'émerveillement. Combien dans la liturgie il y a des « ou », les fameuses antiennes « ou » qui signifient que lorsque ma parole articulée est dépassée, il me reste un espace pour célébrer. Et donc, aimer l'autre, c'est à la fois lui dire ces 10 mots de l'amour qui sont tellement précieux, et de temps en temps s'arrêter et seulement célébrer l'autre. J'ai toujours rêvé, moi, dans les préparations au mariage, qu'il y ait une petite préparation qui soit donnée pour dire des poèmes. Un peu l'autre jour, il y a quelques années, je me retrouvais sur une plage italienne, et qu'est-ce que je vois, alors que nous, en France, les spectacles sont plus ou moins acceptables. Là, qu'est-ce que je vois à l'italienne? Un jeune homme, une jeune fille, et le jeune homme qui était là était en train de lire un poème à sa belle. Il dit, oh, ça nous donne des idées pour la préparation au mariage. Donc, vous voyez, dans ce haut même de l'admiration, il se dit encore quelque chose de la relation à l'autre qui dépasse tout mot. Ce que je ne peux dire, je dois le célébrer.
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On a bien besoin de la lumière de la Vierge Marie, qu'elle nous éclaire. Et on va aussi se confier à Saint Joseph, prier pour nous. Au nom du Père, du Fils et du Saint-Esprit. Alors, surtout qu'aujourd'hui, on va parler du retour en force de l'occulte et des superstitions dans ce monde. On croyait que ce monde était loin de toutes les questions de superstition, de magie, d'occulte et d'occultisme. Eh bien, au contraire, on le voit revenir avec force dans le monde et dans notre culture. Alors, quelques phénomènes du plus offensif, du plus inoffensif plutôt, quoique, au plus luciférien de ces phénomènes. Premièrement, dans la littérature, le cinéma, etc., bon, on a l'habitude de voir des choses un peu magiques, le Seigneur des Anneaux, qui est une œuvre chrétienne, ou Harry Potter, qui est une œuvre pour les enfants, ou Marvel, avec les super-héros qui sont capables de super-pouvoirs plus ou moins magiques. Bon. C'est plus ou moins inoffensif. Mais derrière arrive le phénomène de la magie, avec des gros guillemets, de la magie et de la technologie. Hein, on allume la lumière, on éteint, on peut se parler à des kilomètres de distance, l'intelligence artificielle, Internet, mesdames, le Thermomix qui vous permet de faire n'importe quelle recette de cuisine en étant pas des cordons bleus. Il y a quelque chose de... La technologie vient apporter quelque chose de magique dans ce monde. Nos grands-mères ne rêvaient même pas d'avoir ces instruments, et nos grands-pères encore moins. Magie de l'électricité. On a l'impression que tout est possible, que tout est réalisable, d'aller sur la Lune, etc. Que l'homme n'a pas de limite. Vous allez voir, c'est très important. Et puis, on enregistre cette vidéo pas loin de la fête de la Toussaint, mais qui est concurrencée aujourd'hui par des phénomènes comme Halloween. Même chez nous, même dans des pays chrétiens. On va avoir une sorte de regard sur la magie, sur la mort, sur l'horreur, les films d'horreur aussi. Bon.

0: qui se développe depuis des années et des années, la fascination pour tout ce qui est sombre, qui est caché, qui est de l'ordre de l'occulte encore une fois. Et puis beaucoup de sites internet qui permettent à des jeunes d'avoir accès assez rapidement à des soi-disant informations ou des façons de faire. Le fameux jeu Charlie Charlie, il y a quelques années, j'ai eu l'occasion personnellement, comme exorciste, de voir pratiquer une délivrance sur quelqu'un qui, par des jeux comme ça, avait été complètement envahi à un moment donné de sa vie, des années plus tard d'ailleurs, pas tellement, 5-6 ans plus tard, envahi par des choses mauvaises et très négatives, des désirs de suicide, etc., parce qu'elle avait des jeux impurs dans son adolescence sans le savoir. Aujourd'hui, le phénomène du bien-être aussi, le bien-être à tout prix, fait que même dans certains hôpitaux, on va vous proposer de téléphoner un rebouteux, un énergéticien ou quelqu'un, etc., qui va faire passer des verrues plantaires ou des zonas par des forces magnétiques ou plus ou moins magiques. Et puis la haine, vous voyez, j'avance dans des choses de plus en plus dark, la haine de la société, du système, va, chez certains jeunes et moins jeunes, mais surtout des jeunes en mal-être, créer un désir de chercher tout ce qu'il y a de plus sombre dans le dark web, le satanisme, etc. Alors d'où vient tout cela? D'où vient ce retour en force de l'occulte et des superstitions? D'abord, il y a un héritage historique d'une destruction de la foi, enfin, alors pas d'abord de la foi, mais de ce qui sous-tendait la foi. La foi chrétienne, elle est basée sur une observation de la réalité, hein, du monde tel qu'il est. Mais vont arriver, j'y reviendrai tout à l'heure, mais des maîtres, ce qu'on appelait les maîtres du soupçon. Les maîtres du soupçon vont découvrir des mécanismes dans la physique, dans le psychisme, ou dans l'économie, qui vont venir combattre, ou plutôt, qui vont prétendre être plus fortes que les vérités morales de la religion. Ça va être plus fort. Je vous donne un exemple, trois exemples. Marx, premier maître du soupçon, la société humaine. Pour nous, la société humaine, c'est une famille avec un créateur. Nous descendons d'Adam et Ève. Non, pour Marx, au contraire, la société humaine, c'est une jungle avec des forces et la lutte des classes, comme la lutte dans la jungle, la loi du plus fort. Et ceux qui vont amener la paix, ce sont ceux qui vont l'imposer par la force. Et la religion est devenue un opium. Donc, vous voyez, on va remplacer le rapport religieux au monde, à la société, par un rapport rationnel, en disant, ben, c'est comme dans la jungle, voilà, on va éliminer la religion. Nietzsche, là aussi, qui vient un peu après historiquement, lui va dire que Dieu est mort, de toute façon, et que puisque Dieu doit mourir, non pas mort sur la croix, comme nous on le dit, il est mort, il est évacué de notre pensée, de la compréhension du monde, de la compréhension de la vie. Du coup, l'homme est seul, mais tout puissant. Hein, c'est la toute puissance de l'homme qui compte. L'homme est tout puissant, c'est lui qui fait tout. Donc, il n'y a pas de morale, pas de définition a priori de ce qui est bien. Chacun décide, ou plutôt chaque société décide de ce qui est bien. Il n'y a pas non plus de dogme, une définition a priori de l'essence, de la nature des choses. L'homme est Dieu, et la religion, c'est pour les faibles. Bon. Troisième maître du soupçon, Freud, psychanalyse. Alors lui, pour lui, l'âme humaine n'est pas du tout, comme on le dit dans la religion, à l'image de Dieu, à la ressemblance de Dieu. L'homme n'est pas à l'image et à la ressemblance de Dieu. L'âme, au contraire, c'est une sorte de méli-mélo, d'écheveau, de passion, de pulsion, d'émotion, de sentiments, de refoulement, de crainte, de désirs primaires, quasiment bestiaux. Et donc la religion est une névrose. C'est une sorte de maladie psychique d'être religieux. Vous voyez, on va venir détruire le sentiment religieux en expliquant le monde par des choses très rationnelles, soi-disant. Et d'ailleurs, notez, très négatives. Hein, des sentiments bestiaux d'un côté, une toute-puissance qui écrase l'autre, une lutte des classes, etc. Du coup, tout ça va créer une sorte de déprime. Une déprime dans la société tout entière, la société occidentale, un effondrement des fondements de l'humanisme. L'humanisme, c'est quoi? C'est croire en l'homme. Hein. C'est l'homme, voilà, c'est un peu l'un des fondements de l'humanisme, le marxisme, Nietzsche, la psychanalyse, et bien d'autres choses, hein, l'humanisme. L'homme qui décide de tout. Mais en même temps, l'homme a échoué. L'homme a échoué. Il va produire quoi, l'homme, notamment au XXe siècle? Des violences. Il y a beaucoup de violences dans le monde. Il n'y a jamais eu autant de violence. On parle des temps barbares, on parle des temps du Moyen-Âge, etc., des guerres de religion. Mais le XXe siècle, le XXIe siècle aussi a démarré, c'est le siècle qui a produit le plus de violence et d'horreur de tous les siècles passés. Plus que tous les siècles passés réunis. Avec le marxisme, 37 millions de morts, le nazisme, etc. Plus de 100 millions de personnes éliminées par d'autres êtres humains. Violence aussi économique, avec le capitalisme qui écrase tout. Violence écologique, avec la destruction de la planète, réchauffement climatique, etc. Donc, ça crée une sorte de déception et même une déprime. Ce rationnel athée, c'est-à-dire on ne fait confiance qu'à la raison humaine, il n'y a pas de Dieu. Mais du coup, on ne croit pas en Dieu. Mais du coup, on se rend compte que l'homme, il fait que des bêtises. Il a cassé son jouet. Il casse l'humanité. Il casse la relation homme-femme. Il casse sa relation avec lui-même. Il a tout cassé. Comme à la Genèse, d'ailleurs, dans la Bible. Hein, petite parenthèse. Et donc, du coup, cette déception va produire une sorte de recherche irrationnelle, une sorte de rêve, hein, d'une magie, d'un monde magique, un monde merveilleux. Hein. Et on va se délecter à un des péchés qui s'appelle la délectation morose. La délectation morose, c'est un péché dans lequel on rêve. On se fait son film. Eh bien, et ce rêve va être le terreau de ce retour en force de l'occulte et des superstitions. Alors, rappelez-vous, pour ceux qui ont vu le film Matrix, hein, la pilule bleue ou la pilule rouge. À un moment dans le film, on sait que les hommes sont soit dans une réalité qui est terrible, ils vivent sous terre, ils ont peur des machines, et puis de l'autre côté, il y a une réalité de rêve, où chaque homme est branché sur une matrice, et ce sont des machines qui font rêver des hommes qui, en fait, sont couchés dans des sortes de cellules. Bon. Eh bien, à un moment donné, on propose à un gars, veux-tu la pilule bleue, celle du rêve, ou la pilule rouge, celle de la réalité? Et comme la réalité est triste, voilà. Alors, beaucoup de personnes préfèrent la pilule rouge. Enfin, elle existe dans le film, mais dans la réalité, c'est quoi? Eh bien, ce sont des dominations, par exemple, lorsque les passions charnelles, les péchés capitaux, la gourmandise, l'alcool, la drogue, la luxure, le stup, la débauche, la pornographie, la cupidité, la soif du pouvoir, la colère, la violence, la jalousie, le mauvais œil, hein, la jalousie sur l'autre, hein, la tristesse, l'orgueil, quand tout ça envahit le cœur d'un homme, c'est parfois plus simple de dire, ben, pourquoi pas céder à la passion qui est dans mon cœur, plutôt que de résister. Pour quelle raison je vais résister? Et donc, ça va me faire vivre dans un monde de passion, mais qui est plus facile. On va choisir la facilité. Et puis, il y a des pratiques à risque. Certaines relations avec des personnes, certaines retraites spirituelles, certains massages, certaines thérapies. Alors, je ne dis pas que ce sont toutes les thérapies, mais ce sont des pratiques à risque. Certains arts martiaux, certaines formes de yoga, certaines emprises psychologiques, certaines hypnoses, certains trucs comme la sophrologie, les massages, je ne dis pas que c'est tout le temps mauvais, que c'est mauvais. Mais ce sont des pratiques où, par la recherche de bien-être, on va quand même livrer son âme, et des personnes qui pratiquent ce genre de choses vont, à un moment donné, pouvoir les détourner et les utiliser pour capter mon âme, surtout si mon âme n'attend que ça, ou la personne n'attend que ça, par faiblesse et par désir. Vous voyez, et donc on entre au fur et à mesure dans un monde de recherche de bien-être, de fuite, de pilule rouge, vous voyez. Voilà. Ensuite, il y a une culture magique qui va être produite par Internet, par les films, par des musiques, par des bandes dessinées très importantes, certains mangas, certains, je dis bien certains, attention, je ne suis pas en train de tout condamner avec des jeux vidéo. Des jeux vidéo, dans un jeu vidéo, c'est magique, hein. Vous vous faites tuer dans un jeu vidéo, mais vous ressuscitez 30 secondes après. Quand on vit là-dedans pendant des heures, vous voyez, cette violence, etc., ben, ça fait vivre une forme de drogue. Une forme de drogue, on est dans la pilule rouge. On est manipulable et manipulé dans un monde qui est déjà sous une forme d'occulte et de superstition. Hein? Donc, des sites internet, je l'ai dit, etc. Donc, il y a une culture magique et qui va parfois, chez des personnes qui ont besoin, parce qu'ils ont des passions, des haines, etc., ces personnes vont vouloir rechercher des imprécations, des incantations, des malédictions, des blasphèmes. Et ils vont produire cela dans un mode magique pour pouvoir se calmer soi-même au départ, utiliser des petites poupées avec des machins, des choses comme ça. Au départ, c'est pour se calmer, on va même leur proposer cela. Mais ça va produire des effets en eux, des effets désastreux dans la société. Autre étape, l'adhésion à des spiritualités hétérodoxes. Des choses qui ne sont pas conformes à ce que Jésus veut pour l'humanité. Et pas simplement pour les chrétiens. Vous voyez, les chrétiens, c'est... Oui, c'est sûr. Les chrétiens, c'est Jésus. Il n'y a pas de doute. Les chrétiens, c'est Jésus qui apporte. Mais les autres hommes aussi, le bien vient du Christ. L'évangile, il n'est pas réservé aux chrétiens. C'est bien les autres hommes aussi qui ont besoin de la vérité. Or, ces personnes-là vont choisir par ignorance. Et il ne faut certainement pas juger. Je me rappelle une fois, je me moquais de personnes qui étaient, quand j'habitais à la Sainte-Baume, qui étaient auprès des arbres, et qui étaient comme ça, qui cherchaient l'énergie des arbres, etc. Oh, il y a une énergie! Bon, moi je disais, moi je fais la même chose avec mon oreiller l'après-midi, ça s'appelle la sieste. Il y a une énergie! Bon. Ok, alors je me moquais comme ça. Et il y a une fille qui était devant moi et qui venait d'être baptisée et qui me dit, mais David, ne te moque pas. Moi, j'étais parmi ces gens-là. Je cherchais la vérité. Je cherchais des énergies. Je courais dans les forêts, etc. Les soirs de pleine lune, on faisait des cultes, etc. Parce que les gens recherchent. Puisqu'on leur a dit que seule la raison humaine, mais ils n'ont pas trouvé la réponse à leurs grandes questions. La vie est trop dure, il y a trop de violence dans les couples, dans les familles, dans les quartiers, dans la société, dans les milieux professionnels, à l'école. Alors on va chercher ailleurs des solutions au bien-être. On va chercher l'énergie, parce qu'on est en psychasthénie, on est en train de perdre de l'énergie intérieure. Et ces mêmes personnes vont aller chercher donc superstition, numérologie, astrologie, l'horoscope, très dangereux. C'est une façon de croire à un déterminisme, comme si parce que les étoiles ont bougé, je vais changer de vie. Ça n'existe pas, c'est contraire à la foi chrétienne. Tout ce qui est de l'ordre de l'énergétique, énergéticien, les spiritualités comme le Reiki, les mouvements comme le New Age, les rosicruciens, les loges, l'écologie mystique, le chamanisme, le druidisme, où on va chercher une solution et une réponse. Parce que derrière, on revient toujours à la même origine, il y a une sorte de creux que la société, le mouvement, les grands mouvements philosophiques, et là, qu'on retrouve dans les médias, dans les films de façon vulgarisée, mais finalement, on va dire, ben non, il n'y a pas de Dieu pour trouver une solution, il n'y a rien dessus, il n'y a que l'homme. Alors du coup, et comme l'homme ne répond pas à toutes les questions, et même, il pose beaucoup de questions, l'homme lui-même, et fait beaucoup de bêtises, on va aller chercher ailleurs. Dans des mouvements, encore une fois, la pilule rouge, ou plutôt la pilule bleue. La pilule rouge dans Matrix, c'est celle qui donne la vérité, mais qui est triste, qui est dure, qui est violente. Et la pilule bleue, celle du rêve. On va chercher le rêve. Si on avance encore, ça va, vous supportez un peu, hein, si on avance encore un peu d'un cran, il y a des personnes qui vont chercher dans des objets magiques ou ésotériques, qui vont chercher des solutions. Alors, le plomb, le pendule, les ouijas, les bains, des objets envoûtés, gris-gris, talismans, etc. Malheureusement aussi, alors c'est pas non plus tout, ce que je veux dire, mais les tatouages et certains piercings qui sont des formes de sacrifice au sens de don de soi. Et je le sais aussi parce qu'en tant qu'exorciste, nous avons dû déjà plusieurs fois prier pour la délivrance de personnes qui avaient livré leur âme. Parce que graver quelque chose sur son corps de façon définitive, c'est pas systématique non plus. Faut pas diaboliser. C'est pas ce que je suis en train de faire. C'est de montrer que beaucoup de personnes, par ces actes-là, la plupart des dames ont les oreilles percées, c'est pas du tout le cas, vous voyez. Où j'ai connu une religieuse qui avait un gros tatouage d'une croix parce qu'elle vivait, était née dans un pays musulman et ses parents avaient tatoué une croix sur son bras pour bien montrer qu'elle appartenait au Christ. Mais vous voyez, justement, les tatouages, on les fait sur les animaux pour montrer à qui ils appartiennent. Donc il y a certains tatouages qui peuvent être une forme de sacrifice, j'ai bien certains qui peuvent être, mais il faut faire attention. Et donc, il y a, c'est une façon aussi d'entrer dans ce monde d'une autre appartenance. Bon. Et les pratiques ésotériques, alors là, bon, ça y est, on est dans... Lorsque quelqu'un a livré son âme à ses pratiques occultes et de superstition, donc les rituels sataniques, idolâtriques, l'occultisme, spiritisme, divination, voyance, tout ce qu'ils ont fait chez nous, les quimbois, les vaudous, etc., la sorcellerie, noire ou blanche, c'est la même chose, ça mène au même endroit, c'est-à-dire à une âme qui se livre à une autre réalité. Alors au départ, vous voyez, c'est très rationnel, et je vais vous faire passer le chemin. Je vais vous décrire de façon systématique une réalité qui est diffuse et même confuse. Mais on est parti matérialisme, voilà, il n'y a pas de Dieu, il n'y a que l'homme, il n'y a que la raison, il n'y a que la science, la technologie, la lumière, l'électricité, ok. Mais du coup, pour avoir la paix comme une autruche, hein, une autruche, elle met sa tête dans le trou. Eh bien, moi, je préfère dire il n'y a pas de Dieu. C'est plus simple. Ça, c'est notre société, c'est l'État français, la laïcité à la française, on ne se pose pas de questions. Il n'y a pas de Dieu. Du coup, à force de... Comment j'ai besoin d'être tranquille? Parce que s'il y a un Dieu, il faut que je me pose des questions sur ce que je suis, ce qu'est l'homme, sur le bien, sur le mal, sur l'amour. Mais s'il n'y a pas de Dieu, je suis tranquille, je jouis, mangeons et buvons, dit la parole de Dieu, car demain nous mourrons. Tranquille. Donc du coup, je finis par détester ce qu'on appelle le dogmatisme. Quand on dit que quelqu'un est dogmatique aujourd'hui, c'est une condamnation. Alors que moi, je suis dogmatique, je crois qu'il y a une réalité. C'est une... Alors, le dogmatisme, on va rejeter les personnes qui sont croyantes. Mais, ça n'a qu'un pas, on va passer à l'athéisme, on va rejeter, non pas simplement les personnes qui sont croyantes, ou qui croient en une vérité, en disant, si tu as une vérité, c'est que moi je suis dans le faux. On va rejeter à ce moment-là la religion et Dieu lui-même. Et ça, ça s'appelle l'athéisme. L'athée, c'est quelqu'un qui croit. Il croit qu'il n'y a pas de Dieu. Il n'a aucune preuve, mais il croit qu'il n'y a pas de Dieu. Comme disait un de mes amis, c'est une blague que j'ai déjà racontée, pas une blague, une réalité. Il y a un professeur qui lui dit une fois en terminale, « Mais où est Dieu? Où est Dieu ?» Il a répondu, « Oui, monsieur, mais où n'est pas Dieu ?» Et l'autre n'a pas plus de preuves, voilà. Alors que nous, on n'a pas de preuves, mais on a des signes de l'amour de Dieu. Bon. Alors, vous voyez, on est passé de quelqu'un qui est matérialiste à quelqu'un qui a une foi, qui dit, « Il n'y a pas de Dieu » et qui déteste, qui va finir par détester. Le seul problème, qui détestait Dieu, détestait la religion. Le seul problème, mes enfants, c'est qu'à ce moment-là, les grandes questions sur la vie, la mort, l'origine, le bien, le mal, le malheur, le bonheur, comment je fais pour y répondre? Comment je fais pour répondre à ces questions-là? Sinon, en imposant des idéologies par la violence. Alors, ces personnes-là vont adhérer à des symbolismes, des sortes de symboles, en disant, ah oui, le symbole de ceci, on va rechercher dans la nature des signes, des énergies, etc. Et puis ensuite, ces symboles vont devenir de plus en plus ésotériques, c'est-à-dire des choses qui sont de plus en plus, entre guillemets, magiques, religieuses. Et à la fin, on finit par se soumettre, par haïr ceux qui se soumettent à Dieu, à la Providence, et par se soumettre à un autre, qui a un nom, qui s'appelle le diable. Et on est passé de quelqu'un qui est purement matérialiste, alors c'est pas quelqu'un, c'est toute une société, tout ça, et voilà, qui avance dans ce chemin. Vous voyez, je vous décris un chemin un peu systématique, alors qu'il est beaucoup plus confus que ça, en réalité. Certains ne vont pas jusque-là, Dieu merci. C'est juste une recherche, comme cette fille qui cherchait l'énergie sur les arbres, elle recherchait le Christ, elle l'a trouvé. Elle était splendide, elle m'a dit avant, ma vie était nulle, aujourd'hui ma vie, elle est splendide. Je ne vais pas mieux, je n'ai pas trouvé plus de travail, etc. Mais maintenant, j'ai une réponse, j'ai rencontré quelqu'un. Et c'est là que la foi chrétienne est totalement différente. La foi chrétienne, ce n'est pas une magie de plus, comme certains voulaient nous faire croire. Ça, c'est une grande idée de la théorie franc-maçonne de la Révolution française et avant, disant que la foi, finalement, c'est une sorte de croyance personnelle. Non, la foi chrétienne, c'est une rencontre rationnelle, intelligente. Plus on est intelligent, plus on a la foi. Et plus on a la foi, plus on est intelligent. Plus on a envie de connaître. Hein, voilà. Et moi, j'ai beaucoup la foi. Donc, voilà. À travers, vous aussi, j'espère, à travers la grandeur, dit la sagesse, hein, livre de la sagesse, chapitre 13, versets 5 et à 9. À travers la grandeur et la beauté des créatures, on peut contempler par analogie leur hauteur. Vous voyez, à travers la science ne s'oppose pas à la foi, au contraire. À travers la grandeur, la beauté des créatures, on voit l'auteur des créatures. Hein. On a poussé la science à un degré tel qu'on est capable d'avoir une idée sur le cours éternel des choses. Et on peut découvrir celui qui en est le maître. Hein. Si on va jusqu'au bout, beaucoup de science, au contraire, donne la foi. Un peu de science peut enlever la foi. On dit, ah oui, mais tu croyais que le tonnerre, c'était Dieu qui était fâché, mais c'est pas vrai, c'est une décharge électrique. C'est vrai. Bon, c'est une décharge électrique. Mais par contre, plus on réfléchit sur la science, plus on grandit, plus on découvre la foi. Alors, on va revenir, comme d'habitude, à Benoît XVI, parce que c'est lui qui a la solution dans ce genre de questions. Voilà un discours qu'il tient. Je vais vous le lire, c'est un peu compliqué, mais je vais essayer d'expliquer s'il me reste un peu de temps. Les chrétiens des premiers siècles ont accueilli la foi non pas comme issu de désirs insatisfaits. Hein, ta foi, c'est comme la magie. Je vais vous montrer la magie, l'occulte, les superstitions, ça vient de désirs humains insatisfaits. Ce n'est pas le cas de la foi chrétienne. La foi chrétienne, c'est la dissipation du brouillard des religions mythologiques avec Zeus, etc., tous les dieux grecs. Hein. Les premiers chrétiens ont dit au contraire, enfin on peut rationnellement, avec tout ce que nous sommes, croire en Dieu, la découverte d'un Dieu qui est une raison créatrice et une raison amour. On comprend Dieu, voilà ce que, on peut comprendre Dieu. Ce n'est pas une sorte de mythe, Dieu, c'est une compréhension. C'est pourquoi la raison qui s'interroge sur Dieu, l'intelligence, sur le véritable sens de ce qu'est l'être humain, n'est pas une absence de religion, mais fait partie de la foi. C'est important pour nos jeunes, pour nous-mêmes, de comprendre que notre foi, elle repose sur quelque chose de solide, sur notre intelligence. Plus on est intelligent, encore une fois, plus on a la foi. Et plus on a la foi, plus on est intelligent. Plus on essaie de rechercher, intelligence, ça veut pas dire avoir de bonnes notes en classe. Hein. Intelligence, ça veut dire avoir le désir de connaître et de comprendre. Hein. Vous êtes peut-être marié, vous avez des gens que vous aimez, des enfants, etc. Plus vous aimez quelqu'un, plus vous avez envie de connaître cette personne. Plus vous connaissez cette personne, plus vous l'aimez. Ben, c'est la même chose avec la foi en Dieu. Donc, contrairement aux philosophies d'avant et aux religions, où la religion et la philosophie étaient mélangées, on ne savait pas très bien, la foi chrétienne est la vraie philosophie. C'est la vraie philosophie des Lumières et de la lumière. C'est la foi chrétienne. C'est elle qui donne la sagesse et la lumière. Hein, par rapport aux autres religions qui sont des religions mythiques de l'époque. Et un grand saint, saint Thomas d'Aquin, a mis en lumière l'autonomie de la philosophie, au sens où la philosophie ouvre à un moment donné, il faut réfléchir en tant qu'homme, et non pas de façon superstitieuse, pour avoir la foi, pour obtenir la foi. Le christianisme donc doit lutter pour avoir ce caractère d'intelligence, de mieux connaître, de connaître les Écritures, mais pas de façon superstitieuse. Vous voyez, c'est pas comme l'horoscope d'un côté, puis la Bible de l'autre, et puis tu choisis. Non, la Bible est rationnelle, l'horoscope est irrationnel. Parce que les étoiles ont changé, que tu vas rencontrer le grand amour, même si tu en rêves. Donc, à partir de mes questions existentielles, eh bien, je commence à rechercher autour de moi des réponses avec mon intelligence. Et à un moment donné, je vais m'ouvrir à quelque chose qui est au-delà du réel, au-delà de la physique, comme on dit métaphysique, au-delà de tout. Et à partir de ça, mon cœur va être ouvert à la foi. Et quand j'ai la foi, même chose, je commence à regarder Dieu, puis je regarde le monde et je comprends davantage le monde. Et je suis libéré de tout occulte et de toute superstition. Notre secours est dans le nom du Seigneur.
1: Merci.

0: Les catéchèses de l'évêque, on continue. Aujourd'hui, on est à Saint-Joseph, à la paroisse de Saint-Joseph. Donc, nous continuons sur le thème, le retour en force de l'occulte et des superstitions dans le grand thème qui est les lumières du Christ dans ce monde qui passe. Comment la foi chrétienne illumine le monde qui passe? On va commencer avec des questions de notre petit public bien-aimé. Qui pose la première question?
1: Alors, vous en avez parlé en préambule. Donc, ma question, c'est comment reconnaître et éviter les pratiques qui nous sont adressés en fait dans notre quotidien, chants, vidéos, images, réseaux sociaux, qu'on a vraiment au quotidien.
0: Alors, on va étendre la question, si tu permets. C'est pas non seulement comment nous éviter, parce qu'on est plutôt d'abord nous, on est protégés. Comment l'éviter pour nos proches, nos enfants, etc. Enfin, en réalité, on peut pas. C'est comme si on essaie d'éviter le virus de la grippe, on essaie d'éviter le virus du Covid. On peut pas. On peut pas dans notre société, ni dans la nôtre, qui est un petit peu pire, je pense, parce qu'on est atteint par la communication, on est atteint par les portables, jusque dans nos chambres. Tu crois que ton enfant est tranquillement protégé, c'est pas vrai aujourd'hui, voilà. Bon, donc à moins de vivre dans une cabane au fin fond de la montagne, et même là, je ne suis pas absolument certain. Donc cette protection, elle ne sera pas extérieure a priori, elle sera a posteriori comme un vaccin que l'on prend qui nous protège parce qu'on a un anticorps. Et cet anticorps, précisément, c'est ce que j'essaie de développer, c'est la foi. La foi, parce que la foi, mais elle n'est pas magique non plus, la foi, c'est surtout ça le souci. La foi entend aussi qu'elle est une intelligence, une compréhension. C'est ce qu'on est en train de faire dans ces catéchèses. On est en train de scruter les signes des temps. Donc, on essaie de comprendre. Du coup, on fait attention. On fait attention à ne pas être imprudent. Je prends l'exemple aussi de la maladie. Mais une fois on peut choper un virus. Bon, ben on peut choper aussi un virus parce que d'abord le malin est malin et donc on peut choper le virus parce qu'on a on a ouvert son cœur et d'une façon ou d'une autre on a ouvert une porte ou quelqu'un a ouvert une porte pour nous. Mais encore faut-il que nous on accepte quand même à un moment donné. Donc l'Église justement a les moyens de nous débarrasser de ce qui nous touche, mais nous-mêmes aussi, par l'intelligence, on peut comprendre les choses. Et le fait même de les comprendre, la lumière chasse les ténèbres. On ne chasse pas les ténèbres à coup de balai. Quand on est en but avec quelque chose d'obscurantiste, d'occulte, etc., on pourrait se dire, on va lutter contre l'occulte. Non, il suffit de mettre de la lumière, et à ce moment-là, on n'a plus de... si on met de la lumière, on n'a plus de ténèbres. Donc, notre foi chrétienne, en tant qu'une intelligence de scruter les signes des temps, de comprendre les choses, d'avoir ce recul, il faut surtout pas tomber ni dans la méfiance, ni dans la crainte, la peur de tout à chaque instant. Parce que, ah oui, ça, je touche pas à tel objet, c'est l'inverse. Le chrétien, justement, n'a peur de rien, il n'a pas peur. Surtout, nous chrétiens, on n'a pas peur de se confronter. Mais on va pas faire exprès d'y aller non plus. On n'a pas fait exprès. Je donne un exemple qui m'a beaucoup marqué d'un de mes amis qui est prêtre et qui un jour, on l'a emmené voir un truc vaudou, etc. Mais quand il est allé, mais non, c'est culturel. C'est culturel, dans un pays où ça se pratique, que je ne nommerai pas, mais c'est facile à trouver. C'est culturel. Et quand il est arrivé là, la cérémonie n'a jamais commencé. Ça n'a jamais commencé. C'est quand il est parti, ses amis sont restés, que ça a commencé. C'est intéressant, parce que lui-même, il se dit, c'est un truc culturel, Mounka, je veux le tambour, et puis qu'à danser. Les gens jouent du tambour, et puis ils dansent. Oh, c'est plus ou moins religieux. Eh ben non, tant que le prêtre était là, ça n'a pas commencé. Et c'est quand il est parti, et même le gars qui était là, qui dirigeait ça, a dit, il y a quelqu'un ici qui nous empêche de faire commencer la cérémonie. C'est quand il est parti, clac, ses amis lui ont dit, tu t'es parti, tu as fermé la porte, tu es parti. C'était une sorte de cours, etc. Hein, voilà. Quand tu es parti, dès que les choses ont commencé à changer dans l'ambiance, clac, clac, et la cérémonie a pu commencer. Donc nous, comme chrétiens, il y a la connaissance des choses, mais il ne faut pas vivre non plus dans la peur, par contre. Question suivante.
2: Alors, vous avez parlé tout à l'heure de bien-être, etc. On cherche peut-être tout ce qui est besoin de signes, besoin de choses tangibles. Est-ce que ce retour en fait des superstitions n'est pas un signe d'un vide quelconque spirituel?
0: Ah, c'est certain. Et surtout, le fait de ne pas avoir éduqué les jeunes, hein, et toute une génération finalement, d'abord les parents, mais aussi l'Église. L'Église n'a pas enseigné la foi chrétienne comme une expérience spirituelle, comme la rencontre avec le Christ. Donc dès qu'on a commencé à enseigner la foi chrétienne comme une morale, avec du permis, du défendu, il faut pas faire ci, il faut pas faire ça. Mais enfin, le monde nous propose, alors en plus comme la dimension morale de la société s'est effondrée, parce qu'avant c'était mal de faire certaines pratiques, aujourd'hui, tout le monde, au contraire, c'est même bien vu. Alors, du coup, il y a une recherche, quasi, une soif quasi ésotérique, quasi mystique. Des plaisirs ou du bien-être ou d'être un peu au-dessus en connaissant des choses que les autres ne connaissent pas. C'est ça être ésotérique, hein. L'ésotérisme ou la gnose, c'est rechercher des connaissances que les autres n'ont pas. Donc ça me met au-dessus. Donc il y a des mystères. Alors que la foi chrétienne, au contraire, elle est totalement exotérique. C'est-à-dire que tout le monde a accès. La Bible est le livre le plus répandu de toute la terre. Il suffit d'appuyer sur Internet ou d'entrer dans une église pour voir comment une messe se passe. La foi chrétienne n'est jamais cachée. Tout est révélé. Au contraire, Dieu a tout est dans la lumière. Donc, au contraire, le monde essaie de rechercher parce qu'il y a un manque d'éducation, il y a une déception profonde par rapport à la science qui était censée être une lumière. Rappelez-vous, les philosophies des Lumières. La philosophie des Lumières était censée tout éclairer. La science, l'économie, la politique étaient censées donner l'éclairage sur tout ce que les hommes vivent. Et en fait, non. Il y a plein de questions auxquelles on ne répond pas. Alors, les enfants, en particulier les adolescents, on nourrit leur corps, on nourrit leur désir de plaisir ou de détente, on nourrit leur intelligence de plein de connaissances futiles. On connaît le dernier mari de Kim Kardashian ou je ne sais pas quoi. Mais par contre, les connaissances et les questions existentielles, essentielles, eh bien, on ne les nourrit pas. Sur la vie, sur la mort, sur le bien et sur le mal, sur le bonheur et le malheur, on leur donne finalement ce que je prétends dans cette catéchèse, c'est qu'on leur donne une réponse simpliste en leur disant ce qui va te rendre heureux, c'est d'avoir un bon travail, machin, de faire le bien, à la limite, allez, la bonne réponse. Quand on ne leur dit pas ce qui va te rendre heureux, c'est de fumer ceci ou de, etc. Bon, voilà. Mais comme ça ne marche pas, là, ce truc-là, ça ne marche pas, in fine. À la fin, ça ne marche pas. C'est pas ça qui rend heureux. Bien sûr, c'est mieux d'être quelqu'un de bien, d'avoir un bon travail, c'est sûr. Mais c'est pas ça qui rend heureux. Donc, on va rechercher dans ce qu'on ne nous a pas dit. On ne nous dit pas tout. Et on va rechercher, et c'est là que les milieux de l'occulte et des superstitions font recette. Surtout qu'il y a du fric derrière. Il y a du fric, il y a de l'exploitation de l'homme par l'homme. Il y a du pouvoir. Et donc, ces milieux, vont se développer. En accusant l'Église, d'ailleurs, d'avoir fait pareil, ce qui est faux. En accusant l'Église d'avoir utilisé, d'où les maîtres du soupçon que j'ai cités au début de la catéchèse, hein, la religion comme opium, la religion comme faiblesse, la religion comme névrose. Non, regardez, la religion, etc. Or, cette recherche, d'ailleurs, moi je ne suis pas d'accord lorsque je vois les hommes chercher dans des drogues, quelles qu'elles soient, hein, ésotérisme, les drogues fumées, machin, etc. Simplement, je regrette que nous n'avons pas éduqué et l'Église n'a pas toujours fait passer l'expérience. La messe, c'est quoi? C'est juste pour faire bien qu'on va à la messe ou bien on va à la rencontre du Christ vivant qui a donné son corps et son sang pour moi. C'est mystique, c'est un miracle eucharistique. Carlo Acutis nous a montré, et pas le seul, mais que la messe est un miracle. Est-ce que combien de fidèles vont à la messe en disant que c'est un miracle? Combien de fidèles reçoivent le corps du Christ en disant, mais en fait, c'est le corps du Christ que je reçois. C'est pas pour faire semblant, c'est pas un symbolisme. Je suis passé un peu rapidement tout à l'heure. C'est pas du symbole, c'est du vrai. Et là, par contre, on va rentrer dans ce chemin à nous de répondre, pas de répondre, mais d'être, de grandir à cause de cette question qui nous est posée dans une religion plus mystique. Question suivante?
3: Alors, c'est vrai que dans les Woodfort de France, souvent, avant, on distribuait des petites feuilles pour dire qu'il y avait des sorciers, etc., qui voulaient nous faire vivre correctement. Donc, pensez-vous que la montée de l'ésotérisme et des pratiques spirituelles alternatives traduit une soif de sens ou une perte de repères spirituels? Parce que maintenant, on les voit beaucoup sur Internet ou à la télé.
0: Évidemment, mais surtout, ça traduit aussi de l'autre côté business. Et s'il y avait seulement l'ésotérisme, aussi certaines formes de religion, un peu mieux, si j'ose dire, qui traduisent aussi une forme de business. Il y a aussi certains métiers. Et vous voyez, quand l'Église, je prends l'exemple de l'accompagnement spirituel, de l'écoute en Église. Lorsque nous n'offrons pas aux fidèles, les uns les autres, une certaine écoute mutuelle. Quelqu'un peut aller à la messe, on est à Saint-Joseph, l'église est grande. Dans le fond, la personne a quelque chose à partager, elle a une souffrance. Si on n'offre pas l'écoute, cette personne a besoin. Parce qu'aujourd'hui, en plus, la société, et c'est peut-être bien, ça c'est vraiment pas un jugement, enfin le reste non plus, estime que quand tu souffres, c'est que tu as échoué ta vie, même si tu as tout réussi. Donc, et puis c'est la faute des autres. C'est la faute de l'État, c'est la faute du président de la République, c'est la faute de tout le monde. Donc, si l'Église n'offre pas un réconfort humain, si venir à la messe, c'est pas une bonne expérience aussi, les hommes et les femmes vont chercher ailleurs. Alors, c'est pas simplement la messe, c'est le groupe avec lequel, si je suis dans ma chorale, mais si je viens tout seul, je n'ai aucune communauté, je viens juste à la messe, mais ça suffit pas. À un moment donné, il faut avoir, c'est les cinq essentiels, il faut avoir une communauté où j'ai aussi un réconfort humain et spirituel. Oui, il y a une soif. La soif, elle est immense. C'est ce que les hommes ont appelé la postmodernité. Après la bombe atomique, les échecs, les morts du 20e siècle, les peurs, les épidémies aujourd'hui du 21e siècle, les guerres, l'être humain se dit, mais on a tout réussi techniquement. Encore une fois, on a réussi à faire un thermomix, quoi. Donc, oui, s'il y avait du thermomix, combien on aurait évité de disputes dans les couples, etc. Machin. Même, blague à part du thermomix, enfin, on réussit, on a des portables, on peut suivre, enfin, on a Internet, on a l'intelligence artificielle. L'homme a l'impression qu'il peut tout réussir techniquement, mais il a tout échoué humainement. Il n'y a jamais eu autant de personnes seules. Alors on est hyper connecté, soit disant, donc connecté, c'est communication, c'est communion. On peut téléphoner à 1000 personnes, on peut téléphoner à 50 personnes en même temps. Il n'y a jamais eu autant de personnes seules, isolées, dans le sentiment de solitude. Et ça, donc il y a une recherche terrible, une soif. Et c'est une grande question qui est posée à la foi chrétienne. Alors évidemment, moi j'ai répondu dans la catéchèse plutôt sous la forme de la foi comme un acte de l'intelligence qui nourrit et qui fait grandir l'être humain tout entier, à la fois son intelligence, sa raison, son amour, son désir, et tout cela est dans un acte unifié, et non pas une séparation entre ce qui est de l'ordre rationnel, et je suis comptable d'un côté, je suis médecin, etc., et de l'autre côté, j'appartiens à une secte où on compte le nombre de, je sais pas, d'anges, machin, supersoniques qui traversent l'univers. Enfin, on est dans ce qu'on appelle la schizophrénie. Donc l'Église, elle voit pas l'homme comme un schizophrène, mais comme quelqu'un de profondément unifié autour de la foi en Dieu. Question suivante?
2: Alors, les jeunes sont en quête de réponses face à leur propre existence. Les pratiques occultes, la magie sont monnaie courante en libre service sur les réseaux sociaux. Comment les protéger? Comment leur donner la foi?
0: La foi, merci pour la question. La foi est une expérience. Benoît XVI encore, qui a souvent été, a une phrase splendide qu'il faut connaître par cœur. C'est une de ces phrases qui va marquer l'histoire de l'humanité. Il dit, à l'origine du fait d'être chrétien, donc c'est dans Deus Caritas Est, hein, Dieu est amour. C'est la première encyclique. À l'origine du fait d'être chrétien, il n'y a pas une éthique, un choix éthique, c'est-à-dire un choix moral. Tu regardes la doctrine chrétienne, tu lis l'évangile, tu dis, ah ouais, Jésus a raison, hein. Jésus a raison, l'adultère, c'est pas bien. Jésus a raison, il faut aimer son prochain. Jésus a raison. C'est pas ça, la foi chrétienne, d'abord. Même des gens complètement païens sont d'accord avec ce qu'enseigne Jésus. Même voilà, à la limite, même les démons. Par contre, la foi chrétienne, c'est une rencontre avec Jésus. Et la question, et là, c'est pas magique non plus. C'est-à-dire qu'on peut pas appuyer sur, autant je peux faire du catéchisme à un enfant et lui dire que Jésus est né, qu'il a souffert pour moi, lui annoncer ce qu'on appelle le kérigme, le Fils de Dieu, lui annoncer, c'est-à-dire lui dire ce que je crois, lui témoigner et lui enseigner de ce que je crois. Le Fils de Dieu, le Verbe éternel, s'est appris chair. Dans le sein de la Vierge Marie, il s'est fait homme par l'action de l'Esprit Saint. Il a vécu parmi nous, il a vécu notre vie, il a annoncé la foi, il a annoncé le royaume de Dieu, il a été condamné, il a suivi sa passion, il est mort sur la croix, il a été enterré, enseveli, et le troisième jour, il est ressuscité. Il est monté aux cieux et il reviendra pour juger les vivants et les morts. Ça, c'est la foi chrétienne, ce qu'on appelle l'annonce de la foi, le kérigme, le fondement même de toute la foi des chrétiens. Bon. Mais, une fois que j'ai dit ça à un jeune, d'abord je lui dis, quand il est en CM2, il y croit, enfin, il est d'accord, mais quand il grandit, il y a d'autres questions qui viennent se poser à lui dans sa petite vie, surtout qu'il y a Internet, la télé, les médias, les copains, les machins, ce qui est normal, ce qui est même une très bonne chose. Est-ce que je lui ai transmis l'intelligence de la foi, la capacité de poser des questions, de se poser des questions et de poser des questions à l'Église, c'est-à-dire à ses parents, en premier normalement, mais enfin, ou à ses catéchistes, animateurs, à la parole de Dieu, à la Bible? Est-ce que je lui ai dit, au contraire, la foi chrétienne, et c'est ce que j'explique moi, je me bats pour ça quand j'encontre des jeunes, la première chose c'est que tu poses des questions. Parce que l'ésotérisme se nourrit du en bas feuille, du ténébreux, de ce qui est caché. Donc, surtout les garçons, par exemple, qui, quand ils ont une souffrance, une question, ne posent pas la question. Les filles un peu plus, ne serait-ce qu'entre elles. Et on voit certains jeunes, je vous donne un exemple très bête. Je faisais des camps pour des jeunes chefs scouts quand j'étais en France. Des garçons, jeunes adultes, la plupart du temps. Et le thème que moi, j'étais censé aborder avec eux, c'était simplement la sexualité. Donc, leur montrer comment la sexualité vue par Dieu et l'Église est lumineuse, qu'elle est belle, que le corps humain, le corps de la femme, le corps de l'homme est une beauté que Dieu a voulu pour l'amour et non pas pour la domination, etc. Et non pas pour condamner les pratiques de pornographie, etc., pour leur dire ça c'est mal, ça c'est bien. C'était pas du tout mon propos. Mon propos, c'est de montrer la beauté, justement. Vous voyez comment je pourrais dire, voilà, ça c'est pas bien, ça c'est un péché. C'était pas ça du tout. L'idée, regardez le projet que Dieu a sur vous. Eh bien, les parents nous appelaient après pour dire, mais qu'est-ce que vous avez fait à nos enfants? Ils vont à la messe tous les dimanches maintenant. Parce qu'ils ont compris ce qu'ils avaient, mais ils n'en avaient jamais parlé parfois. On n'en parle pas aux parents par timidité, etc. Et vous voyez, donc, nous, pour protéger nos enfants, c'est de mettre de la lumière dans leur vie et leur apprendre à allumer la lumière. Sinon, ils marcheront dans les ténèbres et ils vont se cogner sur les meubles de ce monde. Et certains vont exploiter le fait qu'ils recherchent une direction dans une pénombre. Et si la foi chrétienne n'est pas annoncée, n'est pas vécue par les chrétiens comme une lumière, eh bien à ce moment-là, et ça c'est tout un art pour les éducateurs chrétiens, les parents, de savoir inviter nos jeunes à poser des questions, à mettre sur la table, à utiliser leurs doutes pour pouvoir grandir dans la foi. Sinon, d'autres vont utiliser le doute pour les amener vers la ténèbre. C'est ça, en tout cas de notre point de vue. Après, ça appartient au mystère de chaque être humain. Un garçon, une fois, il m'a posé la question, il me dit, pourquoi tu as la foi et pas moi? Et il m'a dit, parce qu'un jour, j'avais 11 ans, je me suis posé la question, est-ce que Dieu existe? Je me suis dit non. Et puis, il n'est pas allé plus loin. Et à ce moment-là, je me suis rendu compte que moi-même, à 11 ans, je m'étais posé la même question. Ou plutôt, quelqu'un m'avait posé peut-être la question. Et là, j'avais regardé l'autre dans les yeux, j'avais dit, oui, Dieu existe. Parce que je l'ai rencontré. Et je ne le savais pas à ce moment-là. J'avais pas pris conscience. C'est pas le catéchisme qui m'avait convaincu. C'est l'expérience de la prière et du silence que j'avais faite tout à fait par hasard. Question suivante.
4: Alors, bonsoir mon père, je voulais savoir en quoi la lumière du Christ apporte-t-elle une réponse à la recherche de puissance ou de protection que beaucoup cherchent dans l'occultisme?
0: Alors, tout à fait, tu es au cœur du Schmilblick, hein, de la catéchèse, sur ce retour en force, et puis surtout du thème de nos catéchèses. On va scruter les signes des temps, on voit que beaucoup d'hommes, comme tu dis dans ta question, recherchent, beaucoup d'êtres humains, recherchent l'occulte, recherchent des réponses. Donc, en soi, ce n'est pas mauvais. C'est une bonne chose, cette recherche. Il faut même dire, c'est bien, tu recherches. Maintenant, on va te montrer un chemin. Et le chemin du Christ, c'est celui de l'unité profonde de l'homme. C'est celui de la vérité. Donc c'est pour ça qu'il ne faut pas avoir peur que la parole de Dieu se mêle au bavardage du monde, parce qu'elle, elle dit une vérité éternelle. Bien sûr, on a l'impression que quand on prêche à la radio ou sur Internet, comme on est en train de le faire, il y a tellement de personnes qui font des milliers de vues de plus que nous, etc. En même temps, ce que nous annonçons, c'est une vérité qui correspond vraiment à ce qu'est l'homme et ce que recherche l'homme. Donc, à un moment donné, la personne va tomber dessus, plutôt son âme va adhérer, va épouser, va trouver la réponse. Et on a tellement de témoignages de personnes qui disent, mais c'est ça que je recherchais, parfois depuis des années, des décennies. C'est pour ça que nous devons prêcher, comme dit saint Paul à Timothée, je crois, à temps et à contre-temps. N'arrête, ne te décourage pas dans la prédication. Ne te décourage pas dans le témoignage. Il faut apprendre aux fidèles à témoigner. On n'a pas besoin de maître, ni d'avocat, hein. Dieu n'a pas besoin d'un avocat pour le défendre. Il a besoin de témoins. Il a besoin de témoins qui viennent dire, moi j'ai rencontré Jésus, et voilà ce qui est arrivé dans ma vie. Et quand on entend des témoignages, on dit, ah oui, mais moi aussi, on entend des grandes conversions, mais aussi des témoignages, moi je suis pas un grand converti, hein, je suis tombé dedans quand j'étais petit. Ouais, mais c'est mon témoignage à moi, c'est comme ça que j'ai rencontré Jésus. Donc on a besoin de témoins. Les jeunes de ton âge ont besoin de témoins de ton âge aussi. C'est bien que des plus âgés témoignent, etc. Mais on a besoin de témoins qui nous correspondent, qui nous ressemblent, et qui viennent mettre à portée de notre vie la foi chrétienne. C'est ce que Dieu a voulu, hein. C'est ce que je suis en train de vous décrire, c'est ce que Dieu a voulu. Dieu n'a pas donné une Bible. Le Seigneur, encore une fois, n'a pas écrit de Bible. Nos frères protestants évangéliques en particulier nous ont fait croire, et il faut faire attention à ça, je le dis souvent, que la religion est née de la Bible. Donc souvent on dit « Ah mais c'est pas dans l'Écriture ». Mais la religion n'est pas née de la Bible. Elle est née du Christ, de quelqu'un qui n'a pas écrit de Bible. Qu'est-ce qu'il a fait Jésus? Il a fait ce que je suis en train de faire avec vous. Il a enseigné, il a pris ses apôtres et leur a enseigné. Et ce qu'il nous a donné, ce qu'il a donné au monde, c'est pas un livre. C'est une communauté de frères et de sœurs. Il y a des femmes, il y a Marie au centre et quelques femmes. Dont qu'il a constitué comme témoins. Marie-Madeleine, et d'autres femmes, Priscilla, etc. Et puis les apôtres et d'autres encore, Barnabé, Paul, Luc, Marc, etc. Et c'est eux qui sont allés témoigner dans le monde entier. Ce n'est des années après qu'ils ont mis les choses par écrit, et c'est des siècles après, enfin pas des siècles et des siècles, c'est deux siècles après qu'on a rassemblé tous les écrits pour en faire un livre qu'on appelle la Bible. Mais au début, et c'est encore valable aujourd'hui, ce n'est pas un livre, même si, par exemple, pour nos frères musulmans, lire un Nouveau Testament, lire une Bible, et je comprends que dans certains pays musulmans, on interdise la Bible. Ils ont raison, parce que comme ils ont un rapport à l'écriture, nos frères juifs aussi, très fort. Donc l'écriture est un moyen merveilleux pour nous aussi d'ailleurs de rencontrer le Christ. Donc certaines personnes en lisant la Bible rencontrent le Christ. Mais comme dit Jésus, tu ne me cherches pas si tu ne m'avais pas déjà trouvé dans ton cœur en fait. Parce que le Christ est déjà inscrit dans le cœur des hommes. C'est pour ça qu'il ne faut pas, encore une fois, je le dis, avoir peur de mélanger la parole de Dieu, le témoignage des chrétiens, au milieu de tous les bavardages et de toutes les bêtises qu'on trouve vraies ou fausses, je n'ai pas à en juger, sur Internet ou dans la culture, parce que la parole de Dieu, elle correspond à quelque chose qui est déjà, dans chaque être humain, dans chaque cœur humain, il y a une semence, il y a un désir du Christ. Même prendre l'être humain le plus ténébreux, le plus sombre, le plus enfoncé dans l'ésotérisme, j'en ai connu. À un moment donné, la lumière du Christ débarque. Regardez, Marie-Madeleine, le Christ lui a enlevé 7 démons. Donc, il était bien fond. Ou le bon larron sur la croix. À un moment donné, le Christ débarque et la lumière du Christ vient dans les ténèbres les plus profondes, justement. Et d'ailleurs, c'est même mieux que ceux qui se croient dans la lumière, comme les pharisiens, qui, eux, par contre, restent dans une sorte de ténèbre. Une ténèbre à moitié lumineuse, c'est encore pire. Comme dit l'Apocalypse, tu n'es ni chaud ni froid, tu es tiède. Mieux vaut être bien froid, bien loin du Christ, parce que quand la lumière du Christ arrive, par un témoin. Donc, encore une fois, pour répondre à ta question, ce sont les témoins, l'Église est là pour témoigner. Normalement, à la messe, dimanche, quand le prêtre dit « Allez dans la paix du Christ », allez, la messe, c'est la mission. La messe, d'ailleurs, c'est de la mission. C'est la mission. C'est là qu'on va, on devrait sortir tous le dimanche et aller annoncer l'Évangile pendant toute la journée allait dire le Christ est vivant, j'ai mangé son corps ce matin, j'ai entendu sa parole, j'ai partagé avec mes frères. Et c'est ça qui va toucher, parce que c'est ce que les hommes attendent en fait, en réalité. Et nous aussi. Et quel dommage que nous venons à la messe et qu'il y a une soupe à la grimace, que nous venons à la messe et que c'est froid. Alors, je ne parle pas des chants, hein, c'est pas parce que les chants sont ouélélés que la messe est fraternelle. Mais est-ce que le rassemblement des chrétiens, est-ce que le témoignage que nous donnons personnellement et en Église est un témoignage qui est vraiment celui du kérigme, de l'annonce du Christ qui est venu apporter le salut aux hommes? Et je veux te dire une dernière chose, Dieu n'est pas simplement notre sauveur, après il veut être aussi notre Seigneur. Parce que tout le monde est prêt à ce que Jésus soit son sauveur. On est malade du cœur, du corps, des relations, on est malade. On a besoin d'être sauvé. Donc, en moi, au secours, SOS. Donc, n'importe qui me sauve, ok. Jésus, pourquoi pas. Mais le jour où Jésus te dit, ok, je ne suis pas simplement venu là pour te sauver, je veux être ton Seigneur, celui qui guide ta vie. Alors, à ce moment-là, là, c'est un témoignage. Notre secours est dans le nom du Seigneur.
5: Qui a fait le ciel et la terre.
0: Merci à Saint-Joseph.

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3: 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Allocution du pape Léon XIV lors du premier Regina Coeli à Rome après son élection, le 11 mai 2025.
4: Cari fratelli e sorelle,
5: chers frères et sœurs, bon dimanche.
4: Considero un dono di Dio il fatto.
5: Je tiens pour un don de Dieu le fait que le premier dimanche de mon service comme évêque de Rome soit celui du bon pasteur, le quatrième du temps pascal. On proclame toujours en ce dimanche, lors de la messe, l'évangile de Jean au chapitre 10, où Jésus se révèle comme le vrai pasteur, celui qui connaît et aime ses brebis et qui donne sa vie pour elles. En ce dimanche, depuis 62 ans, est célébrée la journée mondiale de prière pour les vocations. De plus, Rome accueille aujourd'hui le jubilé des fanfares et des spectacles populaires.
4: Saluto.
5: Je salue avec affection tous ces pèlerins et je les remercie car par leur musique et leur représentation, ils égayent la fête du Christ bon pasteur. Oui, c'est lui qui guide l'Église par son Esprit Saint. Jésus, dans l'Évangile, dit qu'il connaît ses brebis et qu'elles écoutent sa voix et le suivent. Comme l'enseigne en effet le pape Saint Grégoire le Grand, les personnes répondent à l'amour de celui qui les aime. Aujourd'hui, donc, frères et sœurs, j'ai donc la joie de prier avec vous et avec tout le peuple de Dieu pour les vocations, en particulier sacerdotales et pour la vie religieuse. L'Église en a tant besoin. Et il est important que les jeunes hommes et femmes trouvent dans nos communautés accueil.

0: pour les autres, chacun selon son état, des pasteurs selon son cœur, capables de nous aider mutuellement à marcher dans l'amour et dans la vérité. Et aux jeunes, je dis, n'ayez pas peur, acceptez l'invitation de l'Église et du Christ, notre Seigneur. Que la Vierge Marie, dont toute la vie a été une réponse à l'appel du Seigneur, nous accompagne toujours dans la suite de Jésus. Frères et sœurs, la tragédie horrible de la Deuxième Guerre mondiale s'est achevée il y a 80 ans, le 8 mai 1945. 60 millions de victimes dans le scénario dramatique aujourd'hui d'une Troisième Guerre mondiale par morceaux, comme le pape François a souvent mentionné. Je m'adresse moi aussi aux grands leaders du monde pour répéter cet appel toujours actuel, jamais plus la guerre. Je porte dans mon cœur les souffrances du peuple aimé ukrainien, que l'on puisse faire tout le possible pour arriver le plus vite possible à une paix authentique, juste et durable, que tous les prisonniers soient libérés, que les enfants puissent revenir dans leur famille. Je suis très touché par ce qui se passe dans la bande de Gaza, que les armes se taisent, que l'aide humanitaire puisse arriver à la population civile qui vit dans des conditions terribles et que les otages soient libérés. J'ai accueilli en revanche avec satisfaction l'annonce d'un cessez-le-feu entre l'Inde et le Pakistan. Et je souhaite qu'à travers les prochaines négociations, nous puissions arriver à un accord durable. Mais combien il y a-t-il d'autres conflits dans le monde? Je confie à la reine de la paix cet appel, que ce soit elle qui présente au Seigneur Jésus pour obtenir le miracle de la paix.
1: Grazie a tutti voi.
0: Merci à vous tous. Bon dimanche à tous.

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1: Allez apprendre ce que signifie « Je veux la miséricorde, non le sacrifice ». Matthieu 9, 13.

Venir aux sources du Sacré-Cœur, c'est oser entrer dans une relation d'amour avec le Seigneur qui a parlé à Marguerite Marie, mais il n'a parlé que à Marguerite Marie. Non, il veut parler cœur à cœur avec chacun de nous. Et oser, je crois que c'est une des grâces du lieu, oser cette rencontre. Vous savez que la rencontre avec le Seigneur, c'est une grâce. Je ne la fabrique pas. De même que n'importe quelle rencontre ne la fabrique pas. Je peux essayer, mais si l'autre n'est pas présent, c'est une grâce. Mais avec le Seigneur, c'est encore plus grand, parce qu'effectivement, en rapport avec lui, ce n'est pas à moi de le gérer, c'est lui qui le fait quand il veut, comme il veut. Okay? Mais me placer dans l'horizon de cette rencontre, autrement dit, et croire que ce qui peut passer ce jour-ci, c'est quelque chose qui peut changer mon cœur et ma vie, puisque le Seigneur vient faire justement cela, c'est quelque chose qui dépend de nous. Donc, voilà, je dis ça parce que dans la grâce de Paris, les merveilles les plus grandes se passent souvent en silence dans la chapelle de l'adoration, dans la nuit, dans un moment de prière dans lequel, mine de rien, je ne parle pas avec mon voisin, mais je parle avec lui. Non? C'est difficile d'écouter le Seigneur si je parle toute la journée avec mon voisin. Non? Donc, du coup, lui donner l'espace, lui donner le temps, la possibilité d'agir dans mon cœur. Parce que disait le pape Jean-Paul II, je le disais hier soir, et un christianisme qui ose la rencontre personnelle avec le Seigneur et qui ne craint pas de le regarder dans son amour jusqu'au bout, n'a rien à craindre. Il peut se passer mille trucs dans l'Église ou dans le monde. Un christianisme qui ose la relation personnelle avec le Seigneur, pas seulement n'a rien à craindre, mais c'est une lumière, un rayonnement capable de susciter autour de soi et très loin que le mystère du Seigneur rejoigne notre terre. Ça, les croyants, il pétissait à les yeux, montait les marches de son Carmel en vomissant du sang, excusez-moi, avec la tuberculose, et offrir cette montée les marches du Carmel à ce Seigneur qui était branché à elle et elle branchée à lui, à des rayonnements sur la terre, encore aujourd'hui, et qui sont capables de renouveler toutes les situations les plus étranges de notre monde. Mais il faut oser. Voilà. Je crois que pour moi, avec ce message, on a déjà tout dit. Non? Allez, à la retraite, à prier, non? Oui. Oui, parce qu'effectivement, ce que le Seigneur veut nous introduire, c'est juste à cela. Voilà. Pour ça, nous allons, comme Monseigneur avait prévu, lire. C'est pour ça que c'est très intéressant que vous ayez la Bible, le Nouveau Testament, pas trop loin, non? Mais lire et puiser dans l'évangile de Saint Jean. Hein? Parce que c'est l'évangile de celui qui s'est penché au cœur de Jésus la nuit de la scène, les disciples bien-aimés, et parce que c'est un évangile dans lequel, avec deux ou trois lignes, presque immédiatement, on peut se placer dans les rapports que le Seigneur a envers chacun de nous. Donc on va travailler l'évangile de Saint Jean. Voilà. Et après, une deuxième chose, c'est que quand on s'habitue à l'évangile, ça c'est de Monseigneur, il le dit tous les ans, donc je peux le répéter, non? Au moins pour être fidèle à ce qu'il fait tous les ans, l'évangile, nous devions le connaître comme les rues de notre quartier, non? Vous n'avez jamais entendu ça? C'est que vous avez fait des retraites avec lui, non? Vous connaissez la rue dans laquelle vous habitez, la place du village, le rue qui mène à la place du village, au centre commercial, ça dépend les dévotions qu'on a, non? Et alors, on connaît ces rues-là. Il disait, Monseigneur, c'est très intéressant de connaître la parole de Dieu comme le rue de mon quartier. Autrement dit,
Par la parole, nous vient la vie éternelle, et comme le cordon ombilical qui nous unit au Seigneur, et quand on entend la parole comme des amis, je ne vous appelle plus serviteur, parce que le serviteur ne connaît pas les pourquoi de son maître. Cette phrase de Jésus est très intéressante. Je ne vous appelle pas serviteur, parce que le serviteur ne connaît pas les pourquoi de son maître. C'est comme ça. Ça, c'est la meilleure façon d'entrer dans la foi. Non, c'est comme ça, il faut avaler. Je ne suis pas sûr, parce que Jésus dit pas ça. Il dit, je ne vous appelle plus serviteur, parce que le serviteur ne comprend pas les pourquoi de son maître. Je vous appelle mes amis. Parce que tout ce que j'ai compris de mon Père, je vous l'ai fait connaître. Il veut nous introduire dans une compréhension cœur à cœur. Et perdre du temps pour comprendre n'est jamais une perte de temps. Alors, comme je ne comprends pas, je passe ailleurs. Mais perdre du temps, même passer des heures à comprendre une parole, c'est jamais une perte de temps. Déjà, parce que dans l'éternité, nous ne ferons pas, si nous allons, on attend que oui, non? Aller à Paris de Montréal, faire tant d'efforts, etc., et après de parler, bon, voilà. Mais dans l'éternité, nous n'aurons pas autre chose que comprendre et approfondir ces paroles. Donc, si on perd un peu de temps déjà sur la terre, c'est du terrain gagné. Voilà. Je dis ça parce que derrière ça, il se cache une chose étonnante. Justement, parce qu'on ne perd pas du temps, nos logiques à nous nous enfouit, nos logiques à nous nous empêchent de respirer, nos logiques à nous font, pas seulement un christianisme parfois qui semble être presque mort, ça fait aussi une société, n'oublions pas si c'est vrai ce que nous croyons, que notre vraie foi et la lumière qui illumine tout homme qui vient dans ce monde, si notre monde va mal, c'est pas qu'il faut se plaindre que le monde va mal, mais il faut approfondir davantage dans ces responsabilités que nous avons, que le monde aille un petit peu différent. Parce qu'il ne viendra pas de l'ONU la solution des problèmes, ça c'est sûr, non? Il ne viendra pas de toutes les élections qu'on puisse faire et tous les dictateurs qui vont arranger ce que les... Non, ça, c'est sûr qu'il ne viendra pas de ça. Donc, si ça doit venir des sources du cœur de Jésus, et il semblerait qu'effectivement, le monde n'est pas échappé de la main du Père, Jean 10, 30, le monde n'est pas échappé de la main du Père, ce qui permettra que ça avance, ça se passe dans une chapelle. Et ça, ce n'est pas pour se mettre en fardeau. Il vient nous libérer de fardeau. Mais la façon de nous libérer du fardeau, ce n'est pas en regardant ailleurs, mais en regardant vraiment là où le Seigneur, par amour, nous invite à, dans nos vies, être des ballons d'oxygène dans cette société qui ne respire que monoxyde de carbone. Et alors, premier exemple. Quelqu'un m'a dit hier, est-ce que vous avez les notes de ce que vous disiez? Et oui, mais parfois, par exemple, les exemples, non? Ils me viennent en route. Premier exemple que je n'ai pas écrit, non? C'est Cuernavaca. Vous connaissez où se trouve Cuernavaca? Ah, certains oui, d'accord, non? C'est dans la banlieue du district fédéral. Le district fédéral au Mexique, c'est l'une des capitales les plus polluées du monde. Quand tu entres dans l'avion, dans l'atmosphère de la ville, c'est tout gris, gris, gris, gris, mais gris, gris, tube d'échappement, non? Tube d'échappement, et après tu descends. Tu vois un peu la colline du Tepeyac ou la Vierge, c'est sauve un petit peu, non? Mais après, tu trouves pollution, pollution, pollution, jusqu'à que... Alors, qu'est-ce que c'est que Cuernavaca? Parce qu'il y a une espèce de plaine où se trouve Mexique, et après, est entouré de collines. Cuernavaca, c'est une de ces collines, une ville qui se trouve dans une des collines qui entoure la capitale fédérale du Mexique. Et alors, quand tu es habitué
à vivre au DF, qu'il appelle comme ça les Mexicains, la capitale, et tu montes en voiture à Cuernavaca, que c'est l'air pire, il n'y a plus de pollution, tu as envie de vomir. Ça arrive presque à tout le monde. Parce qu'on est tellement habitué à la pollution que quand il arrive l'air pire, il y a quelque chose qui te manque, non? La pollution. Ça fait rire, hein? Appliquer ça... Non, je sais, je fais rire, je suis conscient que ça fait rire, non? Mais appliquer ça à ce qu'on fait dans une chapelle lorsqu'on ose entrer dans les sources de l'oxygène. Parfois, oui, l'oxygène, pas trop d'oxygène. Revenons à la pollution. Cette tendance nous habite. Hein? Et alors le Seigneur dit, perdez du temps à Cuernavaca, vous comprenez, habituez-vous à l'oxygène, perdez du temps aux sources du cœur de Jésus, parce que c'est essentiel dans cette perte du temps que vos poumons reviennent à ceux pour lesquels ils sont faits. Cette phrase n'est pas mienne, hein, parce que quand sont les miennes, ça peut passer à côté, mais c'est Saint Augustin, non? Et Saint Augustin disait, « Seigneur, tu nous as créés pour toi, et mon cœur reste toujours... » Et après, je cherche compensation, compensation, compensation, compensation. Mon cœur reste insatisfait jusqu'à ce qu'il repose en toi. Qu'est-ce qu'on peut aider dans ce monde d'aujourd'hui pour rebâtir une église qui est un petit peu malade? Respirer l'oxygène. Et perdre du temps à respirer l'oxygène de Dieu. Et lui donner du temps au Seigneur qu'il vienne habiter les alvéoles, non, de nos poumons et les fasse habiter de lui-même. Cette lumière et cette grâce a la puissance de transformer le monde de l'intérieur, réellement. Ah, mais vous le dites, mais imagine que ce n'est pas vrai, non? Ézéchiel 47. Ézéchiel 47, si quelqu'un veut noter, vous avez la Bible, pour Ézéchiel, c'est un monsieur qui a écrit dans l'Ancien Testament. Non? Et dans ce chapitre 47, il dit une phrase, une petite parabole, il dit que du côté droit du temple, jaillit une eau pure qui arrive à la mer de la Araba, traduit la mer de la corruption. Autrement dit, la mer morte, qui existe encore, c'est ces eaux salées incroyables que tu peux marcher dessus sans problème, non? Et alors, tu arrives à la mer de l'Araba et là, assainit tout entière. Ah, mais Ézéchiel peut-être rêvait. Il semble que l'évangéliste Saint Jean, après avoir percé les soldats, les côtés droits de Jésus, il a témoigné avec cette phrase-là d'Ézéchiel. L'eau qui jaillit du côté ouvert du Christ, transpercée en croix, fait naître l'Église tout entière déjà. Sacrosanctum Concilium 5. Ça, c'est pour que vous voyez que ce que j'ai dit avec des exemples un peu terre à terre, c'est fondé dans les conciles et dans l'Écriture. Sacrosanctum Concilium 5. Du côté du Christ endormi en croix, jaillit le mystère de l'Église capable d'assainir notre terre. Cela est fondamental pour commencer à prier. Et alors, que se passe-t-il lorsqu'on prie? Le Seigneur nous dit, la parole, comprendre comme des amis, vous savez ce que je vous disais, comprendre comme des amis. Parfois, quand il jaillit des résistances, ne vous inquiétez pas. La tête peut comprendre, le cœur n'adhère pas immédiatement. Mais pas chez vous, pas personne. Depuis que nos premiers parents, ils ont eu ce mirage dans les jardins du paradis, et ils ont fait plus attention au mirage qu'à la réalité, il y a une division qui traverse toute l'humanité entre la tête et le cœur. Pourquoi on prend du temps dans une retraite? Parce que comme le cœur est lent, la tête est rapide. Ah, j'ai bien compris. Qu'est-ce que vous avez bien parlé, mon père? Maintenant, tout est oxygéné.
méfiez-vous de ça. Pourquoi? Ce n'est pas nécessaire de vous méfier du Père, méfiez-vous de vous. Parce qu'avoir compris ne signifie pas que le cœur a adhéré. Et le cœur adhère avec du temps silencieux. Ce que le cardinal Sarah disait, la force du silence. O sea, c'est avec du temps silencieux. Parce que dans le silence de l'amour, le curseur se déplace. J'aime beaucoup cette expression, non? Parce que tu es habitué à l'informatique, le curseur qui se déplace à droite et à gauche, non? Dans, c'est vrai que dans le silence du cœur à cœur, le curseur se déplace. Et ce qui au départ me semblait un truc impossible, de résistance, petit à petit devient pas seulement une évidence, mais une réalité qui vérifie dans mon cœur les merveilles que j'ai entendues et j'ai compris dans ma tête. Et c'est quand le cœur vérifie qu'il se passe les grandes merveilles de l'Évangile. Si le cœur ne vérifie pas avoir compris, peut-être, ah, vous parlez avec beaucoup d'enthousiasme, ça me convainc, mais on peut être deux à côté et l'enthousiasme de l'un ne fait pas éveiller en permanence l'enthousiasme dans mon cœur. Il peut l'éveiller à un moment donné, parce qu'on est fait pour lui, mais comment rester et demeurer dans cette merveille? Ça passe par l'échange personnel avec Jésus. Et ce travail du cœur, c'est, je dirais, notre travail à tous, c'est aussi le mien, hein? Mais c'est notre travail à tous dans une retraite. C'est cœur à cœur. Pourquoi? Parce que la foi est agissante lorsque, en accueillant la parole, je vérifie dans mon cœur que Dieu est vrai. Attention à cette phrase-là. La foi agissante permet que quand j'accueille dans mon cœur, je vérifie que Dieu est vrai. Il existe un chrétien lorsqu'il vérifie. Cette phrase n'est pas mienne, mais du disciple bien-aimé. Dans le chapitre 3 de l'évangile de Saint Jean, verset 33, c'est un verset facile à retenir, 3, non? Chapitre 3, verset 33, celui qui accueille ses paroles dans son cœur, il vérifie que Dieu est vrai. Et quand je vérifie, personne ne peut me faire baloter comme voilà. Quand je vérifie, est tellement vrai qu'après le reste peut tomber, mais moi, ça continue et ça me donne la force d'aller plus loin. Même comme Thomas More, qui était un laïc, les archevêques de son pays, les évêques de son pays, les curés de sa paroisse, ils étaient tous contre, mais mon cœur sait où il est centré et j'adhère pas à tout ce que archevêque, évêque, curé, etc., il semble suivre le roi Henri VIII. Mais ça, l'histoire est pleine. Autrement dit, ce qui est le cœur d'un christianisme qui avance, c'est quand je vérifie dans mon cœur. Pourquoi? Parce que le Seigneur, il agit vraiment, à Paray-le-Monial et ailleurs, mais à Paray-le-Monial c'est spécial, agit dans mon cœur pour me donner la possibilité d'avoir un socle qui ne soit pas menacé par personne. Cette phrase n'est pas mienne non plus, et de Saint Jean de la Croix, quand il dit, la personne, quand elle rejoint les noyaux de l'âme dans lesquels Dieu habite, même les démons n'ont pas d'accès. À moi, ça m'a soulagé beaucoup. Je vois qu'à moi, les démons ont encore des accès. Vous ne croyez pas que je suis là. Je vous dis, savoir qu'il y a un noyau dans lequel le Seigneur y est planté. Et quand je ne suis pas dans l'épidermique, et je lui donne du temps, et je permets que le Seigneur habite mon cœur, il y a un noyau dans lequel le démon n'a pas d'accès. Autrement dit, que même si tout le monde tombe, la sainteté, la communion avec lui et le rayonnement de vie qu'à moi le Seigneur est capable de faire ne sera jamais menacé. C'est à cela que Saint Jean-Paul II se référait lorsqu'on nous parlait d'un christianisme qui, dans ses sources, n'a rien à craindre.
Et je sens que c'est très important de se le dire dans ce temps-là, parce que dans un climat un petit peu négatif, négatif, négatif, finalement on dit, est-ce qu'on va s'en sortir? Oui, bien sûr qu'on va s'en sortir. Pas par notre puissance, mais par une humilité qui n'est pas orgueil, mais c'est tout recevoir pour vérifier dans mon cœur que Dieu est vrai. Et alors là, c'est encore dans la première ligne, excusez-moi, non? Et cela nous renvoie à l'essentiel. Vivre dans le Christ, c'est le titre de la méditation que Monseigneur voulait vous donner ce matin. Vivre dans le Christ, c'est revenir à l'essentiel de nos vies. Oser aller à l'essentiel. Luc 10, 38, 42. Luc 10, 38, 42. Luc, ce n'est pas une marque de confiture de Paris Lémonial. Hein? Luc, c'est un évangile. Luc, c'est un évangile, le chapitre 10, verset 38, 42. C'est un texte très beau. Hein? Il dit à peu près comme ça. Jésus va chez Marthe et Marie, non? Et puis il y a Marthe qui s'inquiète de beaucoup de choses, et après Marie a choisi la meilleure part, celle que personne ne peut la lui enlever. Que veut-il dire ça? Que ses parts, on a le droit de les prendre. Que veut-il dire ça? Pas travailler? Non, non, non, non. Moi sincèrement, même si Saint Augustin dit ce que je viens de vous dire, à cela, je n'adhère pas à Saint Augustin totalement. Hein? Oui, parce qu'il dit que c'est une promotion de la vie contemplative par rapport à la vie active. Je ne suis pas sûr que c'est ça la volonté du Seigneur. Je ne suis pas sûr, hein? Mais Saint Augustin l'a dit, il est saint, moi non, hein? Okay, non. Mais moi, je comprends une autre chose. C'est qu'effectivement, quand tu vis plus attentif, vous voyez que la phrase de Marthe est très intéressante. Ça te fait rien que ma sœur. C'est tel quel, hein? C'est pas une invention mienne, hein? Vous lisez. Ça te fait rien que ma sœur. Alors, évidemment, quel est le public que nourrit Marthe? Ça te fait rien que ma sœur. On est trop souvent dans cet effet rien que ma sœur, tous. Dans les hommes, dans les femmes, on peut l'appeler ça jalousie, dans les hommes, rivalité, mais ça fonctionne tout le temps, non? Et dans les prêtres aussi. Oh, l'autre prêtre, il y a plus que moi. Aïe, aïe, aïe, aïe, aïe, aïe, aïe. Je suis nul, voilà. Vous voyez la phrase? Cette phrase, je suis nul, c'est le démon, c'est son spécialité. Tu es nul, plam. Hein? Et alors, qu'est-ce que le Seigneur lui dit à Marthe? Ne t'inquiète pas de tous ces machins dans lesquels tu crois nourrir ton cœur, ton fils de ta sœur. Mais non, que tu es ton fils de ta sœur. T'en fiches de si tu es plus, si tu es moins, si tu es valorisé, si l'autre est moins valorisé. T'en fiches de ça. Ça, c'est pas mien non plus. Thérèse de l'Enfant Jésus, la grande docteure de l'Église française, oui, une des grandes docteurs de l'Église française, hein? Quand elle commence l'histoire d'Inam, elle commence comme ça. Avec un texte qui semble un peu mièvrerie de jeunes filles, un petit peu, tout, voilà. Dans les jardins de l'Émi, il y a plusieurs fleurs. La première fois que j'étais en barbu comme ça, quand je me suis converti, il restait encore beaucoup de non-conversions dans ma peau, non? Et alors, j'ai commencé la vie spirituelle et on m'a dit, tu lis Saint Thérèse de l'Enfant Jésus, tu verras que ça t'aide à la vie spirituelle. J'ai commencé la première page et j'ai arrêté, non? Dans les jardins de l'époux, il y a plusieurs fleurs, non? Et chacune fait la joie de son jardinier. J'ai dit, je crois que je vais changer ici rapidement, donc... C'est vrai, hein? Vous lisez ça, l'histoire des nains, mais ce n'est pas une invention, non? Ah oui, bien sûr. Mais c'est très intéressant, parce que dans ces jardins de l'aimé, il y a l'essentiel dont on parle. Parce que chacun fait la joie du jardinier. Vous vous souvenez hier soir?
la joie du jardinier, la joie de ton Dieu, la joie qu'elle est fiancée avec son épouse, vous vous souvenez? Quelqu'un m'a demandé les références, Isaïe 62, 1 à 5. La joie du fiancé avec sa fiancée, l'aura ton Dieu avec toi, tu seras la joie de ton Dieu. Aïe, aïe, aïe, les lunettes, je vais lui acheter les lunettes, non? Isaïe 62, 1 à 5. Pourquoi je dis cela si important? Parce que, effectivement, dans ce rapport avec le Seigneur, il se passe, Marthe, Marthe, tu t'inquiètes de plein de choses, et dans cette inquiétude, tu nourris pas ton cœur. Tu nourris ton cœur, tu es nul, tu n'es pas comme ta sœur, l'autre est plus important que toi, tu ne ferais jamais rien, tu es n'importe quoi, non? La vie c'est toute incorvée. Toi, tu vis ou survis? Moi, je survis, non? Mais jamais vivre. Ben, écoute, pourquoi on ne peut pas commencer à vivre d'une fois pour toutes, non? C'est ça ce que Jésus lui dit à Marthe. Marie a choisi, c'est la vie contemplative l'essentiel? Non. Donc, toujours dans un couvent, non? C'est pas que le Seigneur veut fabriquer des couvents sur toute la terre, non? C'est une autre chose. Est-ce que tu peux vivre toutes les réalités humaines en ayant comme public, excuse-moi l'expression, non? Comme on est tous dans l'époque des médias, toujours on a un public, même si on ne les voit pas, mais on est tous dans la tête, hein, pour qui on fait les trucs, hein? J'ai fait ça, si elle voyait ce que j'ai fait, mais elle ne voit pas ce que j'ai fait, mais qui est elle? Je ne sais pas, toujours on a un elle ou un il dans lequel on vit toute la journée à faire les choses pour quelqu'un, ou à se plaindre que c'est quelqu'un ne l'a pas vu, non? Alors, si tu avais comme public les seigneurs, c'est un déclic, hein? Mais si on avait comme public le Seigneur, tu serais nourri d'une merveille que personne ne peut t'enlever. Pas seulement que personne ne peut t'enlever, mais que toi-même, tu peux être rayonnant de cette eau pure. Parce que quand elle arrive à la mer de l'Araba, elle a traversé les rivières, dit le texte, et dans les deux rivières jaillissent des arbres qui donnent des fruits 12 fois par an. Ça, c'est encore le prophète Ézéchiel. Mais qu'y a-t-il derrière? Qu'effectivement, quand tu es nourri du Seigneur, ça rayonne du Seigneur. Même si dans ton couvent, il n'y a personne qui a des apparitions du cœur de Jésus. Parce que les lectures de Marguerite Marie, à moi, me travaillent trop souvent. J'ai pensé ce matin, qu'est-ce que le cœur de Jésus lui disait à Marguerite Marie, parce qu'il se de moi, hein? Parce qu'il se confie à elle, non? À regard de ses sœurs, elle fait mine d'être dans le couvent, mais là, dans le cœur, mais elle a la tête à mille trucs qui ne pas, et ça me blesse, non? Vous si elle voyait tout ce que non? Et mais pourquoi? Parce que effectivement, le Seigneur vit en rapport à nous. Que quand on les vit bien, ça réveille dans les autres les merveilles de son amour. Et alors, je continue. Donc, comprendre et vérifier. Et vérifier, ça donne que la vie éternelle commence à agir dans mon intérieur. Et c'est là, quand on les vit, on a la possibilité d'être dans notre monde des sources, des évangiles, de respiration de l'amour du Seigneur, de l'oxygène du Seigneur, qui est capable de réveiller en tout homme cette merveille qui se cache déjà dans son cœur sans le savoir. Et alors là, Saint Paul arrive à dire, quand on commence à vivre cette vie éternelle, cette merveille que l'Évangile appelle la vie éternelle, le grand don de Dieu à l'homme, c'est la vie éternelle dans le Christ Jésus. Et il dira Saint Paul, quand je commence à vivre cette vie, tout me semble des ordures devant la connaissance de Christ Jésus, mon Seigneur. Tout. C'est pas que tout soit des ordures, non? C'est que devant la connaissance du Seigneur, tout le reste me semble rien du tout. Ah, mais Seigneur, je voudrais que ça commence vraiment dans ma vie, parce que si tu me fais la pub, et après je ne sais pas comment vivre ça, voilà, je vais faire comment on vit ça. Non? Première chose,
ce que Jésus lui dit à la Samaritaine, « Crois-tu que c'est moi ?» Ce que Jésus lui dit à l'aveugle né, « Crois-tu que c'est moi ?» Ce que Jésus nous dit à chacun de nous, « Crois-tu que c'est moi, celui qui donne la vie pour la tienne ?» Crois-tu ? Acte de foi. Et acte de foi qui donne immédiatement une source, ce que Jésus lui disait à la femme de Samarie. Dans ton intérieur, jailliront des sources d'eau vive qui vont jusqu'à la vie éternelle. Qu'est-ce que c'est que cette source d'eau vive? C'est que quand j'ai dit oui, c'est nécessaire, radicalement nécessaire que je dise oui. Celui qui nous a créés sans nous, ça c'est Saint Augustin, celui qui nous a créés sans nous, personne ne nous a demandé la permission de naître dans un coin, de naître dans un pays. No? La fierté d'un pays est bonne, n'est pas mauvaise. Mais avoir une fierté selon laquelle tous les autres ne sont rien, il y a quelque chose qui cloche. Parce que personne ne vous a demandé de naître dans votre pays. Imagine que Dieu décide que vous naissez, bah, je ne sais pas, au pôle nord, au pôle sud, en Nigeria, en Guadeloupe ou à Taïwan. No? Ce n'est pas nous à choisir où nous sommes nés. Celui qui nous a créés sans nous, dit Saint Augustin, ne nous sauvera pas sans nous. Autrement dit, lui respecte totalement notre libre oui. Et pour que cette réalité commence à être agissante dans mon cœur, il faut adhérer avec un oui libre, réel et concret. Oui, Seigneur. Parfois, ça tarde. Hein? Mais si ça tarde, ne partez pas. Je me souviens une nuit que j'étais en Terre Sainte avec Monseigneur, il nous a invités à venir avec un groupe d'étudiants d'Avignon. Il est arrivé en Terre Sainte, la première nuit à Jérusalem, on était à ce qu'on appelle Gallicanto, que c'est là où il y avait les palais de Caïphe, no? où Pierre a régné le Seigneur. Et alors, dans ce lieu, c'est un lieu privilégié parce qu'on voit la nuit, après que tout le monde est allé coucher, j'ai sorti au jardin et on voit le torrent du Cédron, à gauche la coupole du temple, le rocher de Don et la mosquée d'Al-Aqsa. Et puis on trouve à la droite Gethsemane et vers le nord Bethanie. Donc on voit tout ça, non? Et à part, on voit des minarets, on voit des panneaux de Coca-Cola, des Carrefour, non? Là vous êtes là-bas aussi, etc. Non? Ok? Et c'est comme ça, hein? Mais moi j'étais là, et est-il vrai, voilà cette question du oui, l'importance du oui de la foi, est-il vrai, je m'ai posé la question antérieurement, que ça fait des mille ans, quelqu'un, un homme de ma race plus jeune que moi, j'étais déjà plus âgé quand Jésus est mort, ici, il a donné la vie pour moi et pour mes péchés, et non, ça n'adhérait pas. Vous êtes un prêtre, et ça n'adhérait pas, non, ça n'adhérait pas, non? Est-il vrai que ça fait 2000 ans, ici, en face, dans cette colline, avec ces panneaux de Carrefour et Coca-Cola, vous voyez, ça choque aussi, parce que tu dis, ma société actuelle, est-il vrai que c'est un lieu habité par Dieu de telle façon que quelqu'un donne la vie pour la mienne, pour me faire vivre pleinement l'authentique vie? Non, j'adhérais pas. Une heure, deux heures, trois heures, à quatre heures, c'était trois heures du matin. J'adhérais. Pourquoi j'ai dit j'adhérais? Parce que si je ne perds pas du temps pour que ça adhère, et quand ça commence à être un peu trop de résistance et j'ai des croches, j'empêche que le Seigneur fasse son œuvre. Le Seigneur n'a pas dit que c'est une carte bleue, je mets le truc et ça paraît. Le Seigneur nous a dit qu'en perdant du temps avec lui, en demandant humblement, en se plaçant cœur à cœur devant son cœur, en croyant qu'il est dans le Saint-Sacrement réellement, présence réelle de Jésus, et que je ne suis pas présent réellement à lui. Lui, il est présent réellement à moi, mais je suis ailleurs. En perdant du temps, il y a un moment que le cœur, pas seulement adhère, sino du coup, Jérusalem et les panneaux de Carrefour, la réalité d'une ville moderne avec tout ce qu'elle porte, n'est pas le synonyme
d'une société où Dieu est parti, elle est synonyme d'une société que le Seigneur habite jusqu'aux ports les plus petits de notre réalité concrète et actuelle dans laquelle nous sommes. Dieu n'est pas parti de ce monde. C'est nous qui sommes partis ou endormis ou tétanisés ou je ne sais pas quoi. Et on n'ose pas traverser ces premières résistances pour que la foi, on dise oui, fiat, librement, oui Seigneur. Et si la tête le dit et le cœur ne l'accompagne pas, perdons du temps avec la parole devant le Saint-Sacrement, en suppliant, Seigneur, je ne sais pas comment ça roule, je ne sais pas comment ça marche, mais je vais croire, augmente ma foi. Seigneur, je te supplie. Vous savez, quand on supplie, le Seigneur agit. Ça, ce n'est pas moi qui l'ai dit non plus, c'est Saint Grégoire le Grand. J'aime beaucoup me fixer aux autres, parce que comme ça, n'importe quel niage, oui, tu le dis, mais va voir si c'est vrai. Non? Saint Grégoire le Grand, c'est un docteur de l'Église. Non? Et Saint Grégoire le Grand dit qu'au tombeau, au moment de la résurrection du Seigneur, ils sont allés, Pierre et Jean, ils ont couru, Jean a couru plus que Pierre, ils sont arrivés au tombeau, non? Et après, ils n'ont rien vu, ils ont vu les lanceurs et tout ça, et il dit l'évangile, ils se sont barrés. C'est l'évangile qui dit ça, hein? Et Marie-Madeleine est arrivée, et elle est restée, elle pleurait, elle attendait, son cœur disait, c'est pas possible. Elle restait, elle attendait, elle croyait pas, elle savait pas trop ce qui s'est passé, elle continuait, et dit Saint Grégoire le Grand. Dans l'attente, le cœur se dilate pour rencontrer. Voyez un peu, tellement important ça. Dans l'attente, dans la supplication, dans la perte du temps, dans le cœur à cœur dans lequel il semble qu'il ne se passe pas ce que j'attendais, se passe. Parce que le Seigneur, qui est en une passion d'amour, ne peut pas se révéler en cœur plat. Ça cloche. On a besoin d'un cœur en attente et éveillé, en suppliant, pour qu'un cœur qui est en attente, et éveillé et suppliant, puisse rejoindre mon cœur. Et le fait d'avoir vécu déjà 30 ans de rencontre avec le Seigneur ne me garantit pas celle d'aujourd'hui. Ah non, tu es déjà un expert, non? Moi, depuis 4 heures, je suis là, hein, en résistant. Oui, voilà, ça arrive aussi, non? Mais c'est vrai que quand tu restes et tu demeures, la merveille te rejoint. Et cette merveille, le Seigneur veut nous l'accorder comme impermanence dans nos cœurs. Mais la permanence ne viendra pas, non, que les autres la fassent pour moi. Non, c'est pas possible. C'est comme moi, quand la première fois que j'ai tombé amoureux, je crois que ça ne m'a pas prédestiné à être prêtre, mais aurait pu, parce que la première fois que j'étais amoureux, quand j'avais tellement de timidité, je n'osais pas lui dire, et j'ai confié à un compagnon, un ami que j'avais, de lui dire, et c'est lui qui est sorti avec elle. Non? Mais attention, ça peut nous arriver à tous. Hein? Ça, que l'autre fasse ne signifie pas que. Vous voyez? C'est personnel. Alors, voilà. Donc, c'est bien. Et donc, les sources antérieures arrivent, Jean 4. Une liberté nouvelle vient aussi fruit de la vie éternelle. Une liberté nouvelle. Pas ce que notre génération appelle liberté et pas ce que la révolution a donné comme nom liberté. Pas que ça, non? Aussi. La liberté de croire, bien sûr, parce que la foi ne s'impose pas. Hein? Mais il y a plus que ça. C'est la vie éternelle donne une nouvelle liberté parce qu'en réalité, on n'est pas menacé par la mort. Ça, c'est pas moi, c'est la lettre aux Hébreux. Le Christ, par sa Pâque, a vaincu le dernier ennemi qui brisait le cœur de l'homme, que c'est la peur de mourir.
n'est pas la peur psychologique qu'on a tous, même Jésus l'a eu, c'est la peur plus que psychologique, et c'est celle qui vient dans l'intérieur de l'âme, de ne pas accepter ou endormir la possibilité de ma mort comme la porte ouverte à un plus grand qui va me rejoindre. Cette liberté, j'avais un témoin qui s'appelle Hoffman, un journaliste français qui a été prisonnier à la djihad islamique au Liban, ça fait déjà quelques années. Et j'ai aussi une autre grande amie, que je la fréquente souvent parce que pour la génération actuelle où les gens ne croient pas trop à l'évangile et ça lui ressemble un petit peu à de la musique célestiale, j'aime beaucoup leur présenter cette fille parce qu'elle elle est très rayonnante de ça. Elle s'appelle Etilesum. Etilesum, qui était une juive non baptisée. Et je prêche avec d'autant plus assurance d'elle que le pape Benoît XVI, avant de partir à l'hélicoptère, c'était hier l'anniversaire de son départ en hélicoptère du Vatican, non? Et justement, ce jour-là, l'homélie qu'il a faite, il a cité Etilesum au cœur même de sa prédication. Donc, c'est le pape qui l'a cité avant de partir, comme son testament, donc quelque chose de vrai et d'orthodoxe pouvait avoir derrière, non? Pas baptisé, quand on commence à lire son bouquin « In Vibule Verse », tu n'as pas l'impression d'entrer dans un bouquin spirituel, non? Parce que c'est un journal dans lequel elle écrit de tout et de rien, non? Il y a des phrases qui te disent, écoute, si c'est ça, ça intéresse à l'enfant de Jésus, je suis torero moi-même, non? Parce que c'est vrai, elle disait, voilà, elle était fière d'avoir couché avec son psychologue, qui ne voulait pas coucher avec elle, mais elle était fière d'elle-même qu'elle avait réussi à ça, non? Quand tu commences à lui dire, oh là là, là là là là là. Mais, non, mais c'est très intéressant, quelques pages plus tard, c'est impressionnant. Parce que, elle, justement, dans cette relation avec ce psychologue qui était un ancien juif qui est devenu chrétien, elle a connu Jésus. Et elle disait, par rapport à la vie éternelle, et pas seulement disait, elle vivait, par rapport à la vie éternelle, cette peur de la mort dépassée par la foi à la vie éternelle est impressionnante. Parce qu'elle disait, quand je prends la vie en fuyant de la mort qui arrive, ça nous arrive à tous, hein? En fouillant de l'amour qui arrive, je sens mon cœur éparpillé. Quand je prends la vie tout entière, même avec l'amour qui fait partie de la vie, je perçois une unification de mon cœur que personne ne peut m'enlever. Et ça me résonnait, Luc 10, 42. C'est que personne ne peut enlever. Même pas baptisé, mais il était dans le Christ. Pourquoi? Parce que la vie éternelle, c'est le don, le grand don de Dieu à l'homme, dit Saint Paul. C'est quand ma vie commence à toucher la vie divine. Et c'est plus seulement moi et mes pauvretés qui m'habitent, il y a plus que moi. Il y a Dieu même qui habite mon intérieur. Et il habite de telle façon que plus je lui laisse habiter, plus je me sens être moi-même. Parce que quand je lui laisse la place à un autre, ça c'est un autre en Suisse impressionnant qui s'appelait Maurice Hundel, non? Et il y a un bouquin qui s'appelle « Moi est un autre ». Quand je lui laisse la place à cet autre majuscule qui est déjà dans mon intérieur, je perçois une unification de mon cœur que personne ne peut m'enlever. Ça s'appelle vie éternelle. C'est pour ça que je voulais faire un petit peu glaner quelques éléments de ces vies dans le Christ pour comprendre qu'on est au cœur d'une réponse aux situations que nous vivons, mais vraiment à tous les niveaux incroyables. Dans le cœur à cœur, silencieux, avec mon maître, dans cette adhésion du cœur qui vend les résistances. Alors j'étais ému, je vais finir avec ça, j'étais ému parce que tout à l'heure, dans la première lecture qui, spontanément, dans cette prière de louange, on a fait, c'était Matthieu 11, 28, 30. Et la méditation que j'avais écrite ici, avant ce matin, était Matthieu 11, 25, 30. Et je voudrais simplement vous laisser avec cette citation, que c'est d'une beauté incroyable. C'est une autre ligne de l'écriture. Vous dites, mais pourquoi vous parlez de Saint Matthieu quand vous nous avez dit qu'on allait parler de Saint Jean?
très facile. Tous les spécialistes des évangiles synoptiques disent que ce petit texte que je viens de vous dire, c'est un aérolithe joannique dans l'évangile de Matthieu. Qu'est-ce que ça veut dire? Un peu, il y a le cœur même de tout l'évangile de Saint Jean qui est derrière. Et qu'est-ce qu'il y a dans ces versets? C'est Jésus, exultant dans l'esprit, dit « Merci Père, Seigneur du ciel et de la terre ». C'est une prière, comme ce qu'on voyait hier soir. « Merci Père, Seigneur du ciel et de la terre, parce que tu as caché ces choses aux sages et aux savants. » Et tu l'as révélé au tout petit. Pourquoi le tout petit? Est-ce qu'il faut être non intelligent pour comprendre l'évangile? Non. Dieu nous a donné l'intelligence à chacun la sienne, et très bien, pour pouvoir comprendre. Que veut-il dire? Qu'il y a des personnes payées de leur intelligence. Ah, moi, je ne sais pas, toi, non. Ça ne te fait rien que ma sœur. On vit tellement dans cette espèce de rapport dans lequel je sais toi, non? Parce que je me sens quelqu'un. Hein? Je suis docteur en théologie, je me moque de moi-même. Hein? Donc je sais un peu plus que vous. Ridicule! Non mais c'est ridicule. Parce que tu peux savoir toute la théologie du monde et pas savoir frôler une seconde le cœur de Jésus. Nul. Mais ce n'est pas que Jésus dit qu'il ne faut pas utiliser l'intelligence que nous avons, celle qu'il nous a donnée, oui, ça oui. Hein? Pour comprendre ce qu'il dit. Mais qu'est-ce qu'il y a derrière? Quand Madeleine ne trouve pas Jésus, elle pleure. Ça, c'est la pauvreté dont l'Évangile parle. Quand tu n'y arrives pas, même si ça fait 30 ans que tu pries, tu commences à 4 heures du matin à prier et tu vois qu'à 7 heures, tu n'as pas encore rencontré le Seigneur. Ça m'arrive parfois, non? Tu es un pauvre. Parce que si tu décroches, tu es un riche. Oh, je me débrouille quand même, non? Si tu es un pauvre, tu supplies. Et quand tu supplies, tu rencontres. Quand tu es un humble, tu rencontres. Quand tu demandes pauvrement, cherchez, vous rencontrerez. Poussez et on vous ouvrira. Parce que quand on cherche, on rencontre. Mais on a besoin de ce dynamisme-là. Tu as caché ces choses aux sages et aux savants et tu l'as révélé au tout petit. Oui, Père, tel a été ton bon plaisir. Et ce bon plaisir n'est pas banal non plus. Si on n'ose pas être la joie de notre Dieu, voilà, agréable à lui, cette phrase n'est pas mienne de Saint Paul, à lettre Romains, chapitre 12, versets 1 à 2. Offrez vos corps comme une hostie, sainte, vivante, agréable à Dieu. Tel sera votre culte spirituel. Ne vous accommodiez à ce monde qui passe. Au contraire, transfigurez-vous par le renouvellement de votre pensée, de telle façon que vous arrivez à savoir quelle est la volonté de Dieu, ce qui est bon, ce qui lui est agréable, ce qui est parfait. Agréable signifie oser en rapport d'amour, être agréable. Parfois, la femme qui est amoureuse ou qui veut, à la fin, elle s'en fiche si la jupe est rouge ou non, veut lui être agréable. Être agréable, c'est au cœur même de la relation au Seigneur. Parce que c'est un cœur affecté pour mon cœur. Un cœur rationaliste, pour dire Big Bang, dans le point central de la cause centrale de toutes les choses, ne fait pas bouger mon cœur. Parfois, se fait des images qui ne sont pas Dieu. Il est Eros. Cette phrase n'est pas mienne. Et du pape Benoît XVI, en Deus Caritas Est, première partie. Il est une passion d'amour. Il faut entrer dans ce registre, agréable. Et alors, il dit, « Tel a été ton bon plaisir. » Oui, Père. Il dit, « Personne connaît qui est le Fils si ce n'est le Père. » Cette phrase-là, n'est pas banal, c'est au cœur même du Concile Vatican II. Tous les Conciles Vatican II travaillent cette phrase « Personne connaît qui est le Fils si ce n'est le Père ». Pourquoi cela est si important? Vous inquiétez pas. On revient à ce qu'on disait hier soir. Est-ce qu'on se connaît?
Jésus même, le Fils de Dieu, il se connaît que dans la relation. Il se connaît dans ce que le Père dit de lui. Nous, le Seigneur prononce par le baptême un nom nouveau, celui prononcé par la bouche du Seigneur. Dans ce texte d'Isaïe 62, dont j'ai parlé tout à l'heure, quelques versets avant celui d'être la joie de son Dieu, il dit « On te donnera un nom nouveau, prononcé par la bouche du Seigneur. » Qu'est-ce que c'est que ce nom nouveau? Que ni mon CV, ni ce que mes parents disent de moi, ni ce que mon fiancé dit de moi, ni ce que le public dit de moi, ni ce que je me dis de moi-même est la vérité. Je suis plus que ce que je vois. Et me tourner vers le Seigneur pour qu'il dise, c'est le cœur d'une vie qui déploie pleinement les merveilles qu'il a semées en nous. Il nous a créés avant la création du monde sain et immaculé dans sa présence dans l'amour. Éphésiens 1, 5. Que veut-il dire ça? Tout simplement que c'est plus vrai. C'est que je suis au cœur de Dieu, sain et immaculé, dans sa présence dans l'amour, que ce que je dis de moi-même. Ça, c'est un acte de foi. Parfois plus grand que croire que Dieu existe. Non? Que croire que Dieu existe, ça va. Mais croire que je suis sain et immaculé dans sa présence dans l'amour, et ce que Dieu voit en moi, c'est ça? Le pauvre, vraiment, les lunettes, là, il a les vitres opaques complètement, non? Il se voit, parce que quand c'est les vitres opaques, on se voit qu'un miroir de soi-même, non? Non, c'est pas vrai, il me voit. Et alors, oser vivre une vie fondée plus sur le Seigneur dit de moi, si que le Seigneur dit de moi, que ce que j'ai dit de moi-même, c'est au cœur de cette vie éternelle dont il nous parle. Et cet acte de foi, encore là, on a besoin de vaincre les résistances dans le cœur à cœur, dans un rapport personnel avec lui. Et quelle est la conséquence de ça? C'est qu'on a entendu. Si vous êtes chargé sous le poids du fardeau, je vous procurerai le repos. D'où vient-il ce repos? Déjà, de ne pas lui présenter votre CV au Seigneur comme si c'était la vérité, non? C'est en accueillant ce qu'il dit de moi et en étant ses conjoints. Oh. C'est, le repos n'est pas un whisky on the rock, non? Dans une croisière dans la Méditerranée, non? Avec des, je ne sais pas, j'imagine des trucs, comme je ne suis pas moderne, je ne sais pas, tous les iPads, non, c'est vrai, hein? On s'imagine les repos comme ça et ça ne repose jamais. Par contre, prenez mon joug et vous trouverez le repos. Que veut-il dire? Soyez mes conjoints, joints, c'est la même racine. Soyez mes conjoints et vous trouverez le repos. En adhérant à moi et en portant les joints avec moi, autrement dit, en prenant part à ce que je vis, le cœur se dilate. Et le cœur se dilate, le cœur devient ce qu'il est, à fur et à mesure qu'il vit uni à Jésus en permanence, pas théoriquement, mais réellement. Vie éternelle, la vie dans le Christ. Quand on touche un petit peu ça, tout le reste semble désordre. Et je ne suis pas attiré à des choses ridicules lorsque la merveille rejoint profondément mon propre cœur. Je respire, pas la pollution, je n'ai pas oublié Cuernavaca, hein? Pas la pollution, mais l'oxygène de l'Évangile.

Merci de m'accueillir. Je suis heureux, c'est vrai, de vous retrouver ici, dans ce haut lieu de Lisieux. Nous avons un beau sujet à voir ce matin, l'espérance, la vertu des parents. Nous introduisons ce colloque par cette grande lumière de l'espérance et nous en avons tous besoin. Au milieu de nos soucis, au milieu de toutes les épreuves que nous avons dans notre mission éducative, qui d'entre nous n'a pas besoin d'espérance? Et pourtant, ce n'est pas si facile que cela de voir concrètement comment mettre l'espérance dans notre vie. On l'oublie facilement. Vous connaissez tous Peggy, qui aimait avec tout son art rappeler qu'il faisait parler Dieu. La foi, ça ne m'étonne pas trop que les hommes puissent l'avoir, la charité aussi, mais l'espérance, c'est beaucoup plus complexe. Qu'est-ce que vous pourriez écrire sur l'espérance? Petite interrogation pendant un quart d'heure. Qu'est-ce que vous diriez sur l'espérance? Eh bien, je vous propose de voir ensemble ce sujet à travers quatre facettes. Comment la question de l'espérance se pose aujourd'hui? Ensuite, nous verrons qu'est-ce que l'espérance, comment être source d'espérance pour nos enfants, et enfin, comment nos enfants peuvent être source d'espérance pour nous. Tout d'abord, comment la question de l'espérance se pose pour nous aujourd'hui? Dans notre société, au milieu d'une certaine crise, jamais la société n'a pris conscience de la fragilité de l'homme. Nous espérions dans les années 60-80 un certain bonheur dans le monde et la grande prise de conscience en l'an 2000 que les hommes ont échoué. Et depuis une dizaine d'années, semble-t-il, surtout en Europe, il y a un certain vide du sens. La grande question, mais quel est le sens de la vie, puisque on voit la fragilité de l'économie, de la masse financière, de la politique internationale, mais où va le monde? Quelle espérance peut-on encore avoir? Et c'est intéressant de sentir que le contexte difficile que nous vivons aujourd'hui nous éveille à cette question de la fragilité de l'homme. Et face à cette fragilité, que peut notre président Sarkozy, qui il y a un mois était à Rome, et voilà ce qu'il disait. L'espérance, nous en sommes tous comptables. La rendre à tous ceux qui aujourd'hui l'ont perdue, voilà notre devoir commun. Si nous avons foi dans nos valeurs, dans nos idéaux, si nous sommes profondément ancrés en nous dans la conviction d'œuvrer pour le bonheur des générations futures, alors rien ne nous arrêtera. Au milieu de toutes les difficultés, c'est en nous d'abord qu'il nous faut vivre de l'espérance. Cela a été toujours la vocation de la France et c'est aussi la mission de l'Église. Notre président, en exercice, ose dire que face à la crise, nous avons besoin d'espérance. Ne vous inquiétez pas, nous ne sommes pas dans une conférence politique. Mais voyez, au niveau humain, le président dit « nous avons besoin d'espérance ». Il a écrit un livre, il y a une dizaine d'années, là-dessus. « L'espérance et les religions ». C'est le cri de la société d'aujourd'hui dans laquelle nous vivons. Nous avons besoin d'espérance. Au niveau de l'Église, que dit l'Église sur l'espérance? Même chose, l'Église, qui était pendant des siècles assez puissante, influente, aujourd'hui, elle est obligée de reconnaître, d'accueillir sa fragilité. Et nous savons tous dans les médias combien la fragilité des prêtres, la fragilité des vocations, la fragilité de nos paroisses, de nos diocèses, tout est très fragile. L'Église toute puissante est finie. Elle a sa puissance qui vient de la grâce, qui vient du Christ. Mais elle est touchée
dans toute sa précarité. Et c'est un certain Benoît XVI qui, il y a 3 ans, a sorti une encyclique que vous avez lue, « Sauver de l'espérance ». Notre pape Benoît XVI, avec beaucoup de force, lance un cri. Il disait, « La crise de la foi chrétienne est fondamentalement une crise de l'espérance chrétienne. » Il y a une urgence aujourd'hui à réhabiliter la présence de l'espérance. Il nous pose cette question, « La foi chrétienne est-elle pour nous aujourd'hui une espérance qui transforme et soutient notre vie ?» Très belle interrogation. La foi chrétienne est-elle pour nous aujourd'hui une espérance qui transforme et soutient notre vie? Les chrétiens doivent apprendre de manière renouvelée en quoi consiste la véritable espérance. Donc vous voyez, le pape Benoît XVI, au nom de toute l'Église, nous dit « Je vous invite à marcher dans l'espérance, pour vous et pour les autres. » Tous appelés à être des serviteurs de l'espérance pour les autres. Eh bien, si je vous ai rappelé ce cri de l'espérance au niveau humain, de la société, au niveau de l'Église, c'est parce que les joies et les épreuves dans la famille, dans le couple, sont bien le signe de ce que vit l'Église et le monde. Le besoin d'espérance que nous avons à vivre comme époux et épouse, avec toutes les beautés du couple et toutes les fragilités, sont bien les signes de ce que l'on vit dans l'Église et dans la société. C'est vrai, vous me direz, pour chaque époque, mais peut-être particulièrement aujourd'hui, où il y a une prise de conscience, où nous ne savons pas où nous allons. Prise de conscience que le monde rentre dans une accélération assez étonnante. Où va le monde ? Alors, nous sommes confrontés tous les jours, comme parents, à beaucoup de luttes, à beaucoup de combats, à nos propres fragilités, à celles de nos enfants. Et bien sûr, tous les jours, il y a la tentation de baisser un peu les bras, de désespérer. Et la question se pose bien d'une manière concrète, est-ce que le Christ, à ces moments-là, est-il vraiment mon espérance? Rappelez-vous ce que disait saint Paul, premier épître à Timothée, chapitre 1, verset 1, c'est facile à retenir, 1-1-1, « Jésus, notre véritable espérance ». Le psaume 30 déjà disait « En toi, Seigneur, j'ai mis mon espérance et jamais je ne serai déçu ». Et enfin, dans l'Épître aux Romains, chapitre 8, verset 24, « Dans l'espérance, nous avons tous été sauvés ». Alors, tous ces appels à l'espérance, ceux de l'Écriture, de l'Église, de la société, nous invitent maintenant à nous interroger, mais au fait, c'est quoi exactement l'espérance? Et dans les différents colloques « Enfance et sainteté », on a aimé voir les différentes facettes des 3 vertus théologales. Et cette année, c'est l'espérance, l'espérance du Père. Alors, voilà mon 2e point. Qu'est-ce que l'espérance? Voyons d'abord en creux ce que l'espérance n'est pas. L'espérance n'est pas d'abord un sentiment psychologique d'un certain optimisme. L'optimisme sympathique, il risque d'être la politique de l'autruche. On fait semblant de ne pas voir les vraies difficultés. C'est un sentiment psychologique aussi qui peut nous faire rêver. Le rêve est souvent une fuite à soi-même. C'est un sentiment aussi qui peut être une certaine idéologie, se convaincre que tout va aller bien. Méthode Coué, on se répète tous les jours que tout va bien, mais ce sentiment psychologique, vous voyez, d'une pseudo-espérance, a pour caractéristique qu'on se replie sur soi, et la confrontation réelle risque d'être très dure.
et ceux qui prônent un grand optimisme, quelques mois, quelques années plus tard, sont les premiers à crier leur désespérance. L'espérance n'est pas non plus l'espoir. L'espoir, c'est une passion très importante qui, dit saint Thomas, vient de l'irascible, cette capacité que nous avons à lutter pour chercher un bien difficile. Et la source de l'espoir, c'est le désir. J'ai le désir de bien manger, j'ai le désir que mes enfants réussissent leurs études. C'est de l'espoir, et c'est excellent. Mais l'espoir est très fragile. Comme toutes les passions, on peut passer de la joie à la tristesse, de l'espoir au désespoir. Et voilà pourquoi l'homme n'est pas qu'un être passionnel comme les animaux. Les animaux ont beaucoup d'espoir. Les hommes ont inventé un autre mot que l'espoir, c'est l'espérance. L'espérance, c'est la dimension spirituelle de l'espoir. Au-delà de la passion, il y a une dimension dans l'ordre de l'intelligence et de la volonté. Et donc, nous pourrons dire dans le langage courant, j'espère être heureux un jour, j'espère que mes enfants pourront réussir leur vie, etc. Mais cette espérance, elle est très belle. Elle a pour attitude la confiance dans la réalisation de quelque chose. J'espère un bien désirable et qui probablement pourra se réaliser. C'est très beau cette attente, cette espérance, ce souhait, cette confiance, mais ça, c'est humain. Si c'est humain, nous avons de l'espérance, comme M. Sarkozy a de l'espérance, et souhaite l'espérance aux citoyens français, mais c'est humain. L'humain est une ouverture à l'Évangile. J'aime cette phrase de Jean-Paul II, « Toute vérité sur l'homme est une ouverture à l'Évangile. » L'espérance humaine est une ouverture à autre chose. Mais si nous sommes chrétiens, si nous sommes là ce matin, ce n'est pas pour nous conforter dans une espérance humaine. Tu perds ton temps. L'opprobre du chrétien, c'est celui qui essaie d'accueillir une lumière nouvelle. C'est ce qu'on appelle l'espérance théologale. Alors, qu'est-ce que c'est que l'espérance théologale qui saisit l'espérance humaine, qui saisit l'espoir, qui saisit l'optimisme, le rêve, mais qui lui donne une toute autre dimension? Vous voyez, c'est très important de faire le saut entre les vertus humaines, nos désirs humains, très légitimes, et de se poser la question, mais au fait, qu'est-ce qui spécifie mon espérance chrétienne? En quoi je suis chrétien? Sinon, votre voisin, qui n'est pas chrétien, il espère aussi. Quelle est la différence entre l'espérance de votre voisin et votre espérance chrétienne? Et donc, il faut faire ce passage entre la passion de l'espoir et la vertu théologale de l'espérance. Jésus est venu donner l'espérance et pas l'espoir humain. Eh bien, l'espérance théologale, c'est d'abord un don. L'espérance humaine, elle vient de nous. L'espérance théologale, elle vient de Dieu. Je reçois ce don. Quand? Le jour de mon baptême. J'ai reçu au fer rouge cette qualité stable, dira le théologien, la vertu, ce potentiel extraordinaire de la charité. Et le propre de la charité, c'est d'être en mouvement. J'aime et je désire être aimé encore plus. L'espérance se greffe tout de suite dans le mouvement de l'amour. J'aime et je veux espérer, aimer plus. J'ai tout reçu en bloc le jour de mon baptême. Il me faut toute une vie pour le développer. C'est le don de la grâce, finalement, l'espérance. Et qu'est-ce que c'est que la grâce? C'est tout simplement la vie de Jésus. Je reçois la vie de Christ, et l'enjeu, c'est de saisir que cette vie, elle veut s'imprégner dans tous les pores de ma peau. Une chose est d'être plongé dans l'eau, autre chose est d'être mouillé. J'aime bien l'image du canard. Vous plongez un canard dans l'eau.
Vous croyez qu'il est mouillé? Pas du tout. Si vous soulevez le canard et ses petites plumes, il a un duvet tout chaud, tout chaud. Nous, on est plongés dans l'eau baptismale. Mais il faut qu'on soit trempé par la grâce. Il faut lever ces petites plumes, lever ce petit duvet tout chaud, notre petit ego, nos espoirs humains, notre petite magouille de parents soi-disant bien cathos. Oui, être trempé par la grâce. La grâce veut saisir notre imaginaire, nos passions, notre corps, notre sensibilité, tout ce que l'on est. Donc, retenons que la foi, que l'espérance, c'est un don de Dieu, que Dieu est l'objet de notre espérance. Voilà pourquoi ce don est très lié à la foi. Les vertus théologales sont concomitantes. L'espérance implique immédiatement la foi. Je citerai l'Épître aux Hébreux, « La foi est la substance des biens que l'on espère. La foi, c'est la preuve des réalités que l'on ne voit pas. » Vous voyez, on espère la présence réelle du Christ, que l'on touche dès maintenant dans la foi. Et l'espérance va attirer l'avenir dans le présent. J'ai la foi et j'espère voir encore plus. Vous voyez, vivre dès maintenant d'une manière imparfaite, ce que je vivrai plus tard d'une manière totale. L'espérance dans la foi, c'est le dès maintenant pour plus encore demain. L'espérance est liée aussi à la charité. Et j'aime beaucoup, dans l'Épître aux Romains, chapitre 5, verset 5, « L'espérance ne déçoit pas, car l'amour de Dieu était répandu dans nos cœurs par le don de l'Esprit-Saint. » L'espérance ne déçoit pas, c'est la charité, l'amour qui nous a été donné. Donc vous voyez, l'espérance, c'est la foi, ce mouvement de la foi, et ce mouvement de l'amour, ce fameux désir d'aimer, et ici le dire à Lisieux, cette petite Thérèse qui était devenue folle, la folie d'être aimée et d'aimer. Pas d'amour sans espérance. Et par excellence, quelle est la sainte qui a le plus vécu d'espérance, peut-être, après Marie, bien sûr, c'est peut-être Thérèse. Alors, si l'espérance est un don, ce don n'est-il pas appelé à engager toute notre personne? Et voilà l'enjeu de la conversion, c'est que ce don est une force divine qui n'est pas simplement une petite information, mais qui est une performation. L'enjeu de ce don, c'est de nous changer, de nous transformer. Et pour cela, cet engagement de toute notre personne, une image très belle le manifeste, qui était reprise d'ailleurs par Benoît XVI. L'espérance, c'est comme un oiseau qui va s'envoler avec deux ailes. Il faut que l'oiseau s'engage dans l'air. Les deux ailes, c'est la foi et la charité. Et si je déploie mes deux ailes, si je m'engage dans cette espérance que je vais voler, alors oui, je peux. Vous voyez, le saut de la foi, le saut de la charité dans l'espérance. Je ne peux découvrir l'espérance de ma vie, de couple, et on va le voir tout de suite avec nos enfants, que si il y a ce saut. Posez-vous la question, à quel moment dans votre vie vous avez déjà fait vraiment un acte d'espérance, un saut d'espérance? J'ai eu cette grâce, moi, de sauter en parachute à 5000 mètres. Je vous assure que je me suis demandé dans l'avion, mais qu'est-ce que je fais là? D'ailleurs, vous êtes en train de vous poser la question, mais un moine, qu'est-ce qu'il va faire à 5000 mètres d'altitude? J'ai une devise, toujours plus haut. Voilà. Le saut. Et quand on tombe à 180 km à l'heure et qu'on est sur comme des coussins d'air, c'est extraordinaire. L'espérance que
le parachute va bien s'ouvrir. Le saut, aimons sauter. Vous me direz, très bien, mais est-on sûr qu'il y a un parachute? Eh bien, si c'est Dieu qui est l'objet de notre espérance, il y a toujours un parachute. Une deuxième facette de ce qu'est l'espérance, c'est que l'espérance nous conduit à la vie éternelle. Il y a une dimension eschatologique dans l'espérance. Pardonnez-moi ce grand mot un peu pompeux, mais il est capital. On ne comprend rien à l'espérance si on ne voit pas que c'est l'espérance de la gloire. La gloire, c'est la venue du Christ. Nous attendons le retour du Christ et nous nous projetons dans le retour du Christ aujourd'hui et maintenant. La gloire, c'est la vie éternelle. La vie éternelle, pas pour demain. Posez-vous cette question, mais je crois, oui, dans la vie éternelle, mais elle commence quand, la vie éternelle? Si on vous répond, la vie éternelle commence après la mort, eh bien, nous ne menons pas une vie chrétienne. La vie éternelle, c'est dans l'aujourd'hui. Aujourd'hui, dans l'espérance, et demain, dans la vision béatifique. Et c'est très beau de voir que l'espérance nous met dans cette vie éternelle. Qu'est-ce que la vie éternelle, disait Jésus au chapitre 17 de Saint Jean, c'est qu'ils te connaissent, toi, le véritable Dieu et celui que tu as envoyé, Jésus-Christ. La vie éternelle, c'est cette connaissance, connaissance au sens très puissant du terme, comme Marie ne connaissait pas d'homme. La connaissance, c'est cette implication de tout notre être dans la vie du Christ. La vie éternelle, c'est de connaître Jésus. Jésus comme l'envoyé du Père, dans le don de l'Esprit Saint. Donc vous voyez, l'espérance, c'est pas du tout la fuite du monde, c'est pas du tout un optimisme béat. L'espérance, c'est vivre dans le temps l'éternité. L'éternité dans l'aujourd'hui. La présence du Christ vivant, glorieux, dans l'aujourd'hui. L'espérance reste finalement la présence de Dieu au milieu de nous pour aller vers la vie éternelle, pour marcher dans la vie éternelle. Alors, si j'ai voulu rappeler dans cette deuxième partie, de manière un peu plus théologique, ce qu'est l'espérance, c'est pour éveiller notre intelligence et notre cœur pendant ce colloque, à nous poser cette question, mais finalement, est-ce que l'espérance règne dans mon cœur, règne dans l'éducation de mes enfants? Où en suis-je dans cette espérance? Alors il ne s'agit pas de culpabiliser, de dire oui, j'ai pas beaucoup d'espérance. Non, le but n'est pas là. Le but, c'est d'abord de nous émerveiller de cette contemplation extraordinaire. Nous sommes appelés à vivre de la vie éternelle dans l'espérance. C'était l'espérance d'une petite Thérèse et de l'enfant Jésus, perdu à Lisieux dans ce Carmel, au milieu de braves sœurs un peu jansénistes. Elle aurait dû tomber en dépression, cette jeune fille, si intelligente, si fine, au milieu de vieilles sœurs, barbues. Bon, quel tableau j'en fais. Mais c'est vrai, comment elle a fait pour ne pas tomber en dépression? Et vous-même, vous posez la question, comment ne pas tomber en dépression quand on a des enfants qui sont durs, quand on a un conjoint difficile, il paraît que ça peut arriver de temps en temps. On ne voit pas comment s'en sortir. L'espérance. Alors voilà mon troisième point. Comment, comme parents, vivre des actes d'espérance? Comment concrètement, dans notre vie, nous pouvons injecter de l'espérance? Et je vous assure, cela est source de beaucoup de joie, beaucoup de liberté. J'ai eu le témoignage d'un homme, notre fondateur, le Père Philippe, qui était entouré de beaucoup de problèmes. Tous les jours, il y avait une douche de difficultés et tout. Et j'étais frappé. Il gardait toujours la joie, puis une espérance inouïe. Plus il y avait de problèmes, plus il était dans la joie. Et une fois, je lui ai dit, mais qu'est-ce qui se passe? Vous êtes shooté ou quoi? Et bien, il m'a dit, oui, je suis shooté à l'espérance. Plus la lutte abonde,
plus la grâce surabonde. Plus la lutte abonde, plus la grâce surabonde. La grâce de l'espérance. Mais ça peut être des mots qui résonnent, surtout dans cette basilique. Ça résonne, ces mots. Il faut que ces mots prennent chair dans notre être. Donc, comment vivre comme parents ? Il est évident que le propre des parents, c'est d'être renvoyé très rapidement à ses limites, à ses pauvretés. J'aime à dire que c'est plus facile de réussir sa carrière professionnelle que de réussir l'éducation de ses enfants. C'est le plus beau des métiers du monde, c'est le plus difficile. Et forcément, combien de parents culpabilisent ? On a peut-être raté telle chose, et plus on grandit, plus on voit qu'on était bête. Mais je dirais, ce n'est pas votre problème, c'est le problème de Dieu. Pourquoi Dieu a inventé un système comme quoi on peut être parent à 20 ans, 25 ans ? Qui est-on pour éduquer des enfants à 25 ans ? Moi-même, plus j'avance, plus je me dis, mais qu'est-ce que j'aurais donné si je m'étais marié ? Il faut avoir 40 ans, 50 ans, 60 ans pour comprendre un peu l'éducation. Mais à 50 ans, c'est un peu tard. Donc c'est le problème de Dieu. Pourquoi Dieu nous a fabriqués ainsi ? Donc arrêtons de culpabiliser. Ou à l'inverse, on s'auto-justifie. De toute façon, mon fils, je t'ai très bien éduqué. Oui, papa. Ok. Et c'est de l'orgueil. On ne veut pas avouer ses pauvretés. Au-delà de ces deux sentiments un peu psychologiques, pour les parents, il s'agit, à travers l'éducation des enfants, de prendre cette occasion pour s'interroger. Quel est mon vrai désir pour mes enfants ? Quel est mon vrai désir pour mon conjoint ? Quel est le vrai désir pour moi-même ? Sur quoi je m'appuie pour avancer dans mes désirs ? Et donc là, nous sommes face à un grand combat spirituel, à de grandes tentations, où il nous faut rentrer dans une certaine vérité, dans une certaine humilité, pour voir si mes désirs peuvent être évangélisés par l'espérance. Bien sûr, j'ai le désir que mon enfant réussisse son école, qu'il soit en bonne santé, qu'il passe de maths sup, maternelle supérieure à maths sup, les hautes études scientifiques. C'est des désirs humains, c'est très beau, mais je ne suis pas chrétien pour cela. Comment évangéliser mes désirs en espérance ? Qu'est-ce que l'espérance peut transformer concrètement ? J'aimerais voir rapidement trois points. Le premier point, me semble-t-il, dans une famille qui est appelée à être évangélisée, c'est la confiance dans l'épreuve. Il me semble que l'espérance vient éclairer notre confiance. Pourquoi ? Parce que l'espérance nous donne une certitude de la victoire du Christ. Le temps eschatologique est déjà commencé. Nous sommes déjà sauvés. Nous n'espérons pas le salut. Nous sommes sauvés. Mon enfant qui a raté son examen, mon enfant qui est handicapé, mon enfant qui n'est pas comme tout le monde, mon enfant qui me fait peiner, il est déjà sauvé. Il a déjà la gloire du Christ en lui. Et cette confiance m'invite à m'abandonner dans ce qu'on appelle la providence du Père. Que tous mes soucis, toutes mes inquiétudes pour que mon enfant réussisse, selon un regard humain, si légitime soit-il, eh bien dans la volonté du Père, mon enfant réussit sa vie. Il essaye de grandir dans la foi, l'espérance et la charité. Sainte Thérèse de l'Enfant Jésus aimait à rappeler, c'est la confiance, et rien que la confiance qui me conduit à l'amour. Nous avons réussi notre éducation, si j'ose dire, si nos enfants posent des actes de confiance dans la paternité de Dieu, que notre enfant peut reposer sa tête sur le sein du Père, que moi-même, dans la prière conjugale, dans la prière familiale, je peux reposer ma tête sur le sein du Père. Il me semble que l'espérance ne peut naître dans une famille
que si à la prière familiale, tournée vers le même Dieu, face à tout ce qui se passe dans une journée, comment se ressourcer sinon en couple, en famille? C'est l'idéal. Et je ne veux pas enfoncer des portes ouvertes, vous tous qui êtes ici ce matin, j'espère que vous en êtes persuadés, mais concrètement, comment je peux déposer avec mon conjoint cette espérance que tous mes soucis, je les mets devant le Père? J'ai besoin d'être accueilli par le Père. Vous voyez, la confiance, c'est la confiance filiale du Fils par rapport au Père. Et si vous le faites déjà en couple, combien vos enfants vont avoir envie de vivre comme vous? Les enfants sont dans l'imitation. Et il me semble qu'un des plus beaux cadeaux que vous pouvez offrir à vos enfants, c'est de faire pressentir à vos enfants la proximité de Dieu dans leur vie. Que vos enfants peuvent s'appuyer sur Dieu, comme papa et maman s'appuient sur Dieu. Papa est au chômage, maman est très fatiguée, il se passe telle et telle chose. Que les enfants puissent entendre dans la prière conjugale dire, que papa puisse dire par exemple, mes enfants, je vous confie votre maman qui est fatiguée. Et nous avons de la joie de l'espérance que dans le Seigneur, la fatigue de maman va être vécue. Que l'épreuve professionnelle de papa va être vécue dans l'espérance. Si vous le vivez, les enfants auront envie de le vivre. Et je crois que la charité fraternelle va rendre visible le terme de l'espérance. Dans la lutte, dans le combat, il ne s'agit pas d'abord de trouver des solutions, même si ce serait plus facile. Il s'agit de pleurer ensemble et de nous mettre dans cette espérance qu'il n'y a aucun obstacle pour que la charité fraternelle demeure. Je ne prêche pas du tout pour une spiritualité, disons, de la pauvreté. Mais l'espérance, bien sûr, peut nous apporter des solutions, mais elle nous apporte surtout une manière de vivre l'épreuve. Et que je peux glorifier le Père en toutes choses. Le Christ glorifie le Père sur la croix, et pourtant la croix, c'est l'échec. Il y a des échecs dans notre couple, dans notre famille, qu'on ne peut pas enlever. Vous avez raté l'éducation de votre aîné. Votre aîné à 20 ans vous a dit « Basta, je pars ». J'entends pratiquement toutes les semaines au téléphone ces témoignages-là. « Mon père, aidez-moi, ma fille de 18 ans quitte la famille et nous a lancé toutes les vérités. » Il y a des deuils terribles à vivre. Se mettre au pied de la croix pour essayer de vivre cette épreuve, voilà l'espérance. Comme le Christ dans sa mort est ressuscité, la résurrection, que la vie demeure dans l'espérance. Donc vous voyez, c'est très beau de voir que malgré l'échec apparent, l'œuvre de Dieu peut se faire. Vous voyez, évangéliser la souffrance, c'est ce qu'il y a de plus difficile au monde. Moi qui vous parle, voilà, ça va bien ce matin. Mais si j'avais une crise de foi, enfin voilà, si j'avais une grosse épreuve, ça serait difficile de parler. Mais c'est là où tout commencerait. Donc vous voyez, la bêtitude des pauvres, bienheureux les pauvres, bienheureux les persécutés, bienheureux pourquoi? Parce que dans l'espérance, s'ils confient cela au Christ, eh bien, ils sont déjà victorieux. Donc, première question à nous poser, comment j'évangélise dans l'espérance, la confiance? Deuxième exemple, l'espérance me donne aussi le sens de la miséricorde. Le problème de la famille, je l'ai évoqué, c'est d'être confronté à ses limites, à ses fragilités qui nous déstabilisent beaucoup. Et l'enfant a l'art de mettre le doigt sur les grandes fragilités de papa et de maman. L'enfant, il détecte tout, c'est ça qui est très étonnant. Et vous-même, vous voyez très bien les fragilités, les pauvretés de votre enfant. Que faire dans ce tas de fragilités?
Eh bien, le Christ nous montre un chemin passionnant. C'est la miséricorde. Que d'un mal peut jaillir un bien. La miséricorde, qu'est-ce que c'est? C'est pas une condescendance. C'est pas de fermer les yeux sur le mal. Mais c'est au contraire. Entrer dans la blessure, déposer dans cette blessure des gouttes d'amour et d'espérance pour en faire jaillir une merveille. Jésus est venu descendre dans le corps blessé de l'homme, de la femme, de l'enfant, pour y faire naître quelque chose de nouveau. La famille, c'est le lieu des blessures. La famille, c'est le lieu par excellence de beaucoup de limites. Et donc, c'est le lieu de beaucoup de miséricorde. La miséricorde, c'est ce regard inconditionnel que mon enfant, tu es mon enfant bien-aimé, en qui j'ai mis toutes mes complaisances. Quelles que soient tes bêtises, je t'aime d'une manière indicible. C'est le plus beau cadeau aussi que vous pouvez offrir à vos enfants. Mon chéri, tu as 14 ans, tu as 18 ans. Quelles que soient les bêtises que tu peux faire, je t'aime sans condition. C'est facile à dire quand concrètement votre fils deviendra homosexuel, quand concrètement il va se marier avec quelqu'un qui ne vous revient pas du tout, qui n'est pas chrétien, quand concrètement vos enfants ne feront pas baptiser vos futurs petits-enfants, c'est dur. Je t'aime sans condition. Pour cela, il faut distinguer l'acte. L'acte, je ne suis pas d'accord avec toi. Ma fille, tu vas te marier, je ne peux pas m'y empêcher, je ne suis pas d'accord avec toi. Mais ma chérie, tu es toujours ma fille et je t'aime. Distinguer la personne et l'acte. La miséricorde se fait sur la personne. Cela ne veut pas dire que je suis forcément d'accord avec l'acte. Eh bien, c'est très important cela. Cela nous aide à dépasser le point de vue moral. La morale demeure, mais je vais au-delà, parce que la personne est toujours première. Que l'enfant sente à 5 ans, à 8 ans, à 15 ans, que papa et maman, même dans ce que je suis, dans ma personne. C'est l'enfant prodigue, le père l'accueille. Voilà, vous faites grandir votre cœur de père, de mère, quand vous accueillez la personne dans ce qu'elle est. Et c'est très beau de renvoyer aussi votre enfant à celui qui seul peut le guérir, Jésus. Et cette petite histoire d'un couple que je connais bien et qui m'a bouleversé. Ce couple a adopté plusieurs enfants. Et un jour, la petite fille avait 8 ans. Et elle dit à sa maman, à la cuisine, parce que c'est toujours à la cuisine qu'il se passe des choses passionnantes. « Tu sais, maman, tu n'es pas ma vraie maman. Ma vraie maman est ailleurs. » Et sa maman lui a dit, écoute ma chérie, je te l'ai toujours dit, tu as adopté, je t'ai toujours dit que ta maman est dans tel pays, etc. Mais moi, j'ai un cœur de maman, je t'aime. Maintenant, tu es blessée. Et ça fait des années que tu me le dis. Tu sais, moi je fais ce que je peux. Mais il n'y a qu'un seul qui peut guérir ta blessure, c'est quelqu'un. Ah bon, mais qui? C'est Jésus. Va prier Jésus, demande-lui de te guérir si tu veux. Alors la petite fille dit, très bien, je vais... Elle est dans ma chambre, elle va dans sa chambre, dans son petit coin oratoire. Puis au bout d'un quart d'heure, sa maman regarde, qu'est-ce qui se passe? Elle ne revient pas. Elle attend une demi-heure. Et au bout d'une demi-heure, c'est sa petite fille arrive. Maman, maman, je t'aime. Tu es ma maman préférée. Alors sa maman lui dit, mais oui mon chéri, mais qu'est-ce qui s'est passé? C'est très simple, Jésus m'a dit que tu étais ma vraie maman. Génial. La mère a eu l'intelligence de dire « Je ne peux pas te guérir. » Il n'y a qu'une seule personne qui peut te guérir, c'est Jésus. Renvoyer ses enfants face à leur lutte, à leurs difficultés, à la source de l'espérance. La source de l'espérance, ce n'est pas forcément de réussir. Aimons réussir, oui, mais ce n'est pas forcément cela. La source de l'espérance, c'est la présence de Jésus. Arrêtons de vouloir toujours guérir. Jésus n'a pas guéri la Samaritaine. Elle avait 5 maris, elle a dû continuer à avoir 5 maris. Mais Jésus a bouleversé la Samaritaine. Voilà un homme qui m'a regardé sans équivoque.
et qui m'a redonné de l'espérance. Et cette femme, la Samaritaine, est devenue elle-même source d'espérance. Elle a appelé les autres Samaritains, « Venez voir un homme, c'est peut-être le Messie. » Jésus se sert de la Samaritaine, il se sert du bon larron, il se sert des plus pauvres. Parce que ces pauvres ont découvert que la source de leur espérance, c'est Jésus. Le bon larron, il est mort. Mais son espérance, c'était Jésus crucifié. Troisième exemple, l'espérance éclaire aussi le sens du temps. Donc la confiance, la miséricorde et enfin le temps. Nous avons de moins en moins de temps, nous courons après le temps, il y a une accélération du temps. Et le temps, c'est bien le temps de l'espérance. Face à nos enfants, nous avons toujours le risque de les enfermer dans nos projets, si beaux soient-ils. Et on ne laisse pas forcément le temps à nos enfants de découvrir la vie. On est toujours très pressé. Paraît-il, il faut toujours 9 mois pour faire un enfant. Alors qu'en TGV, alors qu'en avion, la planète devient un petit village. Mais il faut toujours 9 mois pour faire un enfant. Il faut du temps dans la vie pour découvrir le secret de la vie. Comment laisser au temps le temps? Eh bien, je crois que c'est dans le mystère de l'espérance. J'aimerais tellement que mon enfant à 15 ans, à 20 ans, soit chrétien, que mon enfant à 30 ans, 40 ans découvre. Oui, mais peut-être qu'il découvrira juste avant sa mort, comme le bon larron. Se lâcher prise sur le temps, c'est l'espérance. Pourquoi? Parce que l'espérance nous fait vivre dès maintenant ce que nous vivrons plus tard en plénitude, encore une fois. L'espérance, elle sait se servir du temps. Prenons un exemple qui est caractéristique de la famille. C'est la patience. J'ai passé cet été 10 jours pour une session des familles et je me suis mis dans l'admiration. Et j'ai dit aux parents, mais vous avez la patience qu'il faut pour éduquer les enfants. Ils m'ont dit, oh oui, la patience. J'aime saint François de Sales qui disait « Pour éduquer un enfant, on a besoin d'un verre de sagesse, on a besoin d'un tonneau d'intelligence, mais on a surtout besoin d'un océan de patience. » Ça, c'est génial. Un océan de patience. Le livre des Proverbes disait « Mieux vaut un homme patient qu'un héros. » La patience, c'est par exemple un jeune papa qui apprend à son petit garçon à lacer ses souliers. Il va prendre son temps pour expliquer à l'enfant comment il faut faire. Il va y mettre beaucoup d'amour. Il va expliquer, il va être présent. Et l'enfant, il ne va pas avoir la patience de son père, mais il va avoir la présence de son père. Et cette patience du papa, ce n'est pas de l'impatience maîtrisée. C'est une patience où il va laisser jaillir l'esprit. Il va mettre de l'espérance. La patience enveloppée par l'espérance, c'est de vivre l'instant présent. Pas d'abord pour des résultats immédiats. Le résultat, il est dans ma présence. Jésus, il était impatient d'aller à la croix. Mon heure n'est pas encore venue, j'ai hâte de cette heure de la croix, disait Jésus pendant toute sa vie apostolique. Mais Jésus était patient, il vivait dans l'aujourd'hui. La patience, c'est tout remettre entre les mains du Père, dans l'aujourd'hui. Vivre comme si j'allais mourir ce soir. Et donc c'est s'abandonner à la Providence. Chaque jour, la patience, c'est l'aujourd'hui. Bien sûr, j'ai des projets, j'ai des attentes, mais déjà dans l'aujourd'hui. Catherine de Sienne disait, la patience, c'est la moelle de l'amour. C'est-à-dire, la patience révèle la qualité de l'amour, d'être sans cesse dans l'espérance. Le temps est à Dieu, voilà ce que donne l'espérance. Le temps est à Dieu.
Pour moi, il y a 30 ans, 50 ans, 80 ans d'existence sur cette terre. Pour Dieu, 80 ans, c'est un instant. Donc vous voyez, enraciner la patience dans l'espérance, c'est donner le temps à Dieu. Est-ce que je donne mon temps à Dieu? Alors moi, j'ai un problème de temps. Alors, je conclue le quatrième point. Je saute. Je résume ce troisième point, c'est les parents qui sont source d'espérance par rapport à leurs enfants, en évangélisant la confiance, en évangélisant le temps, en évangélisant par la miséricorde. Quatrième point qui sera ma conclusion. Comment nos enfants peuvent être source d'espérance pour les parents ? Trois aspects. Le propre de l'enfant, c'est la jeunesse, c'est la vitalité, c'est le mouvement. Un enfant, le matin, il est joyeux, l'après-midi, il pleure, et le soir, il est joyeux. L'enfant est dans la vie. Et il marche très souvent à contre-temps. Il s'amuse alors qu'on est tous en retard pour aller à la messe, et tout le temps à contre-temps. Et cela nous déloge, nous déstabilise beaucoup. L'enfant, il est dans le moment présent. Et c'est très rude à vivre, mais cela peut nous entraîner à cette jeunesse de l'âme. Être dans le moment présent, être dans l'aujourd'hui. Et je crois que le grand danger, c'est de toujours organiser nos journées, organiser nos week-ends, organiser notre année. On est très facilement dans le futur et on a du mal à vivre de l'instant présent. L'espérance nous donne la jeunesse de l'aujourd'hui. Et combien le Père Philippe, mon fondateur, disait, c'est l'instant présent qui est la clé de tout. Je construis l'avenir, mais dans l'instant présent qui me donne la joie. Être disponible dans le moment présent, ça c'est l'espérance. L'espérance que l'instant présent est l'essentiel. Le deuxième point, surtout, l'enfant a une grande conscience qu'il est dans la dépendance. Il est très conscient qu'il est petit, qu'il a besoin de papa et de maman pour vivre. Et pourtant, il a un désir d'autonomie, il a un désir d'être lui-même. J'ai 4 ans et demi. Pourquoi l'enfant veut tout le temps être plus grand? J'aurai bientôt 5 ans. Parce que je veux être grand. Et là, je suis dépendant de papa et de maman. L'enfant est toujours dans un tiraillement. Je veux être grand, mais je suis petit. Eh bien, cette tension, vécue plus ou moins psychologiquement par l'enfant, doit beaucoup nous éclairer. Il nous rappelle que nous-mêmes, adultes, on se croit autonome. Tu parles. Tu peux mourir ce soir. Tu es dépendant radicalement de Dieu. Ô Seigneur, tout vient de toi. Cette dépendance où je suis soutenu à un fil de l'existence. Dieu, Père, me soutient dans mon existence. Et en même temps, cette dépendance n'est pas aliénante. Pourquoi ? Parce que grâce à Dieu, je peux devenir ce que je suis. Devenir soi-même dans la dépendance de Dieu. L'autonomie ne s'oppose jamais à la dépendance. Plus nous allons manger à midi peut-être, je suis dépendant de cette nourriture, mais grâce à la nourriture, mon corps va être rassasié, je pourrai être moi-même. Je suis dépendant de l'amour, j'ai besoin de ton amour, je suis mendiant de l'amour, mais grâce à cet amour, je pourrai être ce que je suis. Il y a une synergie entre la dépendance et l'autonomie. Et le plus grand danger, c'est ce qu'on appelle l'orgueil, c'est de se suffire à soi-même. L'enfant nous rappelle à tout moment qu'il ne se suffit pas à lui-même. Comme moi-même, papa ou maman, j'organise ma journée, il faut bien organiser, il faut bien diriger les choses, mais dans un climat d'une dépendance aux événements, à la providence. Alors, et je vais conclure, le sens de la fragilité de l'enfance, et bien sûr le troisième point, l'enfant se sait très fragile, pauvre, petit, il sait qu'il pleure, il sait qu'il a besoin de la miséricorde. Et l'enfant me rappelle à tout moment
que finalement, toutes mes fragilités, moi adulte, j'ai comme l'enfant à les remettre dans le cœur du Père, dans le cœur de Dieu. Alors, voilà cette bonne nouvelle de l'espérance. L'espérance dans notre vie conjugale, dans notre vie familiale. C'est le grand défi de notre vie. C'est notre credo. Et c'est une aventure passionnante. Cette aventure que, à tout moment, je dois avoir un double regard, je dois mettre mes lunettes, pour que dans la foi, je puisse découvrir cette espérance à tout moment, que je vis de la gloire, que je vis de l'instant présent, et cela me donnera une force, une inventivité pour mener ma vie conjugale et ma vie parentale. Alors je termine par une prière de Saint Dominique, paraît-il, qui s'intitule « Le credo de l'espérance ». J'ai demandé à Dieu la force pour atteindre le succès. Il a permis la faiblesse pour que j'apprenne humblement à obéir. J'ai demandé la santé pour faire de grandes choses. Il a permis l'infirmité pour faire des choses meilleures. J'ai demandé la richesse pour être heureux. Il a permis la pauvreté pour que je puisse être plus sage. J'ai demandé le pouvoir pour être estimé des hommes. Il a permis la faiblesse pour que j'éprouve le besoin de Dieu. J'ai demandé tout afin de pouvoir jouir de la vie. Il a permis la vie pour que je puisse me réjouir de tout. Je n'ai rien eu de ce que j'avais demandé, mais tout ce que j'avais espéré, je l'ai reçu autrement, en dépit de moi-même. Mes prières informulées ont été exaucées. Je suis parmi les hommes les plus richement comblés. Seigneur, donne-nous cette espérance pendant ce colloque. Raffermez-nous dans notre mission de parents pour que nous puissions être des témoins d'espérance, des sources d'espérance pour tous ceux que nous aimons.

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Le thème de ce matin, de l'enseignement de ce matin, c'est la prière en temps d'épreuve. C'est moi qui avais proposé ce thème, alors j'étais content de pouvoir le travailler. Et puis finalement, je me suis rendu compte que c'est un thème qui est quand même difficile, parce que d'abord, des types d'épreuves, il y en a beaucoup. Il y a celles qui nous touchent de très près, celles qui bouleversent profondément notre vie. Et puis il y a aussi, et ça n'est pas anecdotique. Il y a aussi, ce que vit le monde, et on peut être soi-même affecté par que notre époque est par bien des côtés bouleversante. Alors, j'ai pris le parti de ne pas faire. Le but c'est quand même de parler de la prière, donc de ne pas faire un topo sur ce qu'est l'épreuve. De ne pas non plus faire une liste ou d'essayer de considérer tous les types d'épreuves, mais plutôt de regarder que ce qui est pour moi une épreuve, me touche intérieurement, quoi. Et donc plutôt de regarder simplement à partir de ce qui se passe en nous. Un autre point qui me semble important de vous dire, c'est que j'ai plutôt décidé de partir de ma propre expérience. Et donc de pas faire non plus un enseignement qui soit exhaustif sur la prière en temps d'épreuve, parce que ce serait bien prétentieux de ma part, et puis une fois de plus, qu'est-ce que ça voudrait dire? Mais donc de partir de ma propre expérience, forcément elle est subjective, elle est limitée, j'en donnerai des points un peu comme ça de temps en temps, mais sans entrer dans les détails, simplement des petites choses qui vous montreront que c'est le cas. Donc forcément, mon expérience, elle est subjective, elle est limitée, elle peut manquer de recul aussi, et puis peut-être que moi-même, je me suis pas laissé suffisamment atteindre dans ce que j'ai vécu, ce que je veux vous dire, c'est que au-delà du contenu, j'aurais souhaité que cet enseignement soit aussi un baume, comme un baume un peu consolateur, vous voyez. Je ne sais pas si ce sera le cas pour tous, mais j'espère en tout cas que pour certains d'entre vous, ça pourrait être le cas. Je vais quand même suivre dans mon enseignement les quatre étapes du deuil, donc le déni, la colère, la négociation et puis le désespoir. Je ne parlerai pas de l'acceptation de l'épreuve, parce que dans toutes ces parties, en fait, c'est de ça que je parlerai. Voilà. Et puis je me suis rendu compte, en fait, en relisant mon topo, qu'il y aura quand même beaucoup aussi au fond, de référence à d'autres auteurs, beaucoup le pape François, mais donc peut-être un peu trop de lecture, mais c'est comme ça que ce sera. Alors le premier point que je voudrais aborder, c'est celui du déni. Pour ma part, comme je vous disais, j'ai vécu une période difficile qui a duré 3 ans, et je me suis rendu compte que tout au long de la première année, au fond, au début c'était très inconscient, mais je m'en suis surtout rendu compte au bout de la première année, au fond, je n'avais qu'une hâte, c'était que tout redevienne comme avant. Que le Seigneur élimine les difficultés, qu'il efface les problèmes, quoi, et puis de revenir à la case départ, comme si rien ne s'était passé. Et en fait, je me suis rendu compte qu'il me fallait accepter, qu'il y avait quelque chose à traverser, que j'allais changer, et que tout allait changer d'une certaine manière. Alors, est-ce que ça change la prière? Eh bien, je crois que oui, ça change quelque chose. Ça change quelque chose de plus dire « Seigneur, emmène-moi ailleurs, change ma réalité, que je sois un autre, que mon passé soit autre, bien que ça passe vite, que guéris-moi, qu'on n'en parle plus. » Mais de dire plutôt dans notre prière, dans notre dialogue avec le Seigneur, « D'accord, qu'est-ce que je vais devenir maintenant ? Qu'est-ce que notre relation va devenir ? » Et puis de rentrer, si je puis dire, dans le dur, de se laisser atteindre et de faire confiance. Alors je vous lis un petit passage d'un livre qui, je crois, n'est plus édité, mais c'est un livre d'André Sève qui s'appelle « 30 minutes pour Dieu ». Il dit ça, « La vie quotidienne est la réalité humaine la plus sacrée, parce que c'est là que se construit un homme, c'est là que s'enfante un saint. » En fait, ce dont il parle, et moi c'est ce qui m'a le plus marqué dans ce livre, c'est le lien qu'il y a, ou le lien qu'il nous faut toujours tenir entre notre vie quotidienne et notre prière. Mais c'est un peu là-dessus que je vais avancer dans cette première partie. « Bien des prières ont la couleur des contes de fées.
Seigneur, que cette citrouille devienne carrosse. Prier me pousse alors loin de ma vie réelle. Je me laisse dévorer par les rêveries. Si j'avais pas ces maux de tête, si nous avions un autre curé, si notre fils aîné avait aimé le commerce. Bon, ça, c'est des exemples qu'il donne, mais vous voyez, on peut vraiment les multiplier, quoi. Si, si, si. Si ma vie était autrement, alors, Seigneur, tout irait bien entre nous. Sous une forme ou sous une autre, je demande à Dieu de changer ma vie magiquement. Et puis, il donne un exemple qui lui est arrivé, un témoignage qui touche les choses au cœur, à l'essentiel. Je n'ai rien su dire à une maman dans le malheur. Son enfant de 3 ans va mourir. Je pensais à tout ce bonheur saccagé. Je n'osais pas parler de prière. Demander quoi ? Elle m'avait dit que le petit était perdu. Je sentais qu'elle attendait un peu que je l'aide à vivre.

qui, en fait, exaucée, ne nous conduirait qu'à une vie de plus en plus démissive. Dieu n'a pas d'oreille, pour qui demande de quoi se passer ce courage. Puis un peu plus loin, il cite Thérèse d'Avila, « Dieu aime les gens courageux ». C'est qu'une première partie, hein, je vais dire d'autres choses. Bon. Nous devons tout attendre de notre vie quotidienne. Ce casse-tête, l'épreuve, bon lui dit ce casse-tête, mais l'épreuve est actuellement le lieu de votre combat et donc de votre prière. Ne priez pas pour n'avoir plus ce casse-tête, mais pour le vivre le mieux possible. Dans ce combat, comment puis-je aimer? Ça reste la question, la vraie question. Bon. Donc vous voyez, un des points qui le soulève, c'est le lien qu'il y a entre la prière et la vie quotidienne. On est encore un petit peu loin là de l'épreuve spécifiquement, mais je vais y revenir. Mais je souligne quand même ce point, parce que souvent durer dans la prière est difficile, parce que la prière, elle est son véritable lien avec le reste de notre vie. Le curé d'Ars disait « Que de fois nous venons à l'église sans savoir ce que nous venons faire et ce que nous voulons demander. » Et pourtant, quand on va chez quelqu'un, on sait bien pourquoi on y va. Il y en a qui ont l'air de dire au bon Dieu « Je m'en vais vous dire deux mots pour me débarrasser de vous. » En fait, ça touche à la manière, enfin, à notre relation avec Dieu et à la manière dont elle va se nourrir et de tout ce qui fait notre vie. Alors, c'est vrai que l'épreuve, elle est un peu à double tranchant. C'est-à-dire qu'elle peut... dans l'épreuve, parfois, on se dit « ben, je n'arrive plus à prier ». En fait, il y a des cas où c'est vrai, où nous sommes dans une situation tellement extrême, d'une certaine manière, que nous n'avons plus l'énergie, nous n'avons plus... Enfin, nous ne pouvons plus. Moi, je n'ai pas vécu ça, mais de fait, Romano Guardini, dans son livre « Initiation à la prière », eh bien, il évoque ce cas. Et alors, il dit, ben, dans ces cas-là, il faut chercher Dieu ailleurs. Enfin, il dit pas il faut chercher. Il faut essayer de trouver Dieu autrement, dans la contemplation de la création, trouver Dieu dans la relation avec les autres. Enfin, bon. Mais il me semble que ce cas reste assez marginal. Souvent, plus souvent, en tout cas, on se laisse plutôt prendre par le désespoir. On renonce. Et donc on se dit, ben voilà, je vais pas prier parce que, ou je ne peux plus prier parce que, mais en fait c'est pas tant que on ne le peut pas que nous avons laissé une résistance, un couvercle se mettre au-dessus de notre désir et de notre pouvoir, et nous nous laissons guider par le désespoir, alors j'y reviendrai plus tard. Mais en tout cas, Dieu ne nous abandonne pas, il vient nous chercher. Mais le deuxième aspect de l'épreuve, c'est que elle donne aussi de très bonnes raisons de prière, de vraies motivations. Comme Job, par exemple, dans la Bible, qui passe des heures à invectiver le bon Dieu, quoi. Ou comme le psalmiste, ça crie en nous. Et ce cri, il peut facilement devenir prière. Qu'il soit le cri de la douleur, ou peut-être plus encore le cri de l'impuissance. Je ne sais plus qui dit ça, mais on commence à vraiment prier que quand on commence à fréquenter l'impossible. En tout cas, je sais que pour moi, ça a été quelque chose de très fort, mais de l'impuissance, de dire « il n'y a plus que toi, Seigneur ». Et je crois vraiment que l'épreuve peut être ce moteur-là. Une fois de plus, comme je l'ai dit, elle n'est pas que ça. Mais dans l'épreuve, il y a aussi quelque chose. J'ai vraiment quelque chose à apporter à Dieu, Bon. Le pape François écrit, et je vous lis un petit passage... C'est un passage que le père Jorodoff a déjà lu hier, mais je vous le relis pour une autre raison. Jésus enseigne l'obéissance à la réalité. L'obéissance à la réalité, c'est l'inverse du déni. Jésus enseigne l'obéissance à la réalité et donc l'écoute. La prière est d'abord écoute et rencontre avec Dieu. Alors les problèmes du quotidien ne deviennent pas des obstacles, je pense que c'est un mot important, mais des appels de Dieu lui-même à écouter et à rencontrer ceux qui sont devant nous. Les épreuves de la vie sont ainsi transformées en occasions pour grandir dans la foi et dans la charité. Le chemin quotidien, avec ses difficultés, acquiert la dimension d'une vocation. La prière a le pouvoir de transformer en bien ce qui dans la vie serait autrement une condamnation. La prière a le pouvoir d'ouvrir un grand horizon à l'esprit et d'élargir le cœur. Oui, il y a des mots très forts ici, hein. L'obstacle devient appel, un appel de Dieu. Les épreuves transformées en occasions. La prière a le pouvoir de transformer ce qui autrement est une condamnation. Et en tout cas, je ne sais pas quelle est votre expérience, mais il me semble que

Les mots du pape sonnent juste, quoi. Hein. L'épreuve, elle résonne comme une condamnation. Mais le Seigneur, mais la prière a le pouvoir de transformer ça. Alors, j'ai surtout choisi ce texte pour le mot de vocation. Parce que il y a une sorte de paradoxe entre le chemin du quotidien et la dimension d'une vocation. Parce que pour nous, quand on entend vocation, on pense le choix de ma vie. On se dit, bah, la vocation, c'est le truc, j'ai fait une fois pour toutes, je suis devenu religieux, ou je me suis marié, ou, alors parfois ça peut être une profession, par exemple, qu'on vit aussi comme, mais enfin bon, c'est quelque chose, ça s'est passé une fois et c'est pour toujours. Mais en fait, le pape nous rappelle tout ce que nous vivons, tout ce que nous supportons, tout ce que nous traversons, forge l'être intérieur, cet être intérieur que le Seigneur veut donner aux autres et veut donner au monde. Je vais continuer un peu avec ça. Bon. Et puis le pape évoque le combat de Jacob. Vous connaissez peut-être ce passage de la Bible. Jacob lutte. Ça ne dure qu'une nuit, mais c'est une nuit qui est particulièrement dense. Et puis c'est une nuit aussi, on peut dire, qui recueille 20 ans d'exil, 20 ans d'épreuves, c'est plus qu'une nuit, quoi. Bon. Dans ce passage, il y a quelque chose d'ambigu. Je vais pas le lire avec vous. Vous pouvez le relire si vous voulez. C'est Genèse chapitre 32. Dans ce passage, il y a quelque chose d'ambigu parce qu'en fait, on ne sait pas bien avec qui lutte Jacob. Et en fait, c'est fait exprès, bien sûr. Jacob lutte avec un homme. Et puis en fait, il va dire à la fin, j'ai vu Dieu face à face. Et puis dans la suite du texte, on se rend compte que, en fait, c'était peut-être même Ésaü, son frère, avec qui il s'est disputé, à cause de qui il a dû partir en exil, son frère qui voulait sa mort. Bon, enfin, et puis que lui-même a plus ou moins trahi. Enfin bon, il y a toute une histoire de famille derrière. Il y a aussi quelque chose de lui-même dans cette lutte, de son passé, quoi. Et tout se mêle. Et de fait, étreindre l'épreuve, l'embrasser, ce qui ne veut pas dire l'aimer, mais l'étreindre, l'embrasser, c'est étreindre Dieu. C'est aussi l'embrasser, mais aussi nous-mêmes, en fait, profondément. Parce que l'épreuve, elle est là, et puis elle est le lieu de ma vie et de ma prière. Alors, je vous lis un passage de ce qui est dans le livre que je vous présentais tout à l'heure, où il dit ça. « Lutter avec Dieu », parce que ça fait bien partie de l'épreuve, et c'est une forme de description de la prière en temps d'épreuve. Lutter avec Dieu, voici une métaphore de la prière. À d'autres occasions, Jacob s'était révélé capable de dialoguer avec Dieu, de le sentir comme une présence amie et proche. Mais cette nuit-là, à travers une lutte qui se prolonge et le fait presque succomber, le patriarche ressort changé. Changement de nom, changement de mode de vie, changement de personnalité. Il sort changé. Pour une fois, il n'est plus maître de la situation. Ça, c'est peut-être aussi, au fond, une grâce de l'épreuve. Dans l'épreuve, il y a aussi une grâce. Et cette grâce, c'est peut-être d'enfin perdre un peu le contrôle, de ne plus être maître de la situation et de pouvoir, à cette faveur, mais j'y reviendrai, laisser le Seigneur prendre les rênes. Sa ruse ne lui sert à rien. Il n'est plus l'homme stratège et calculateur. Dieu le ramène à sa vérité de mortel qui tremble et qui a peur. Car Jacob a eu peur pendant cette lutte. Pour une fois, Jacob n'a rien d'autre à présenter à Dieu que sa fragilité et son impuissance. Nous avons tous rendez-vous dans la nuit avec Dieu, dans la nuit de notre vie, dans les si nombreuses nuits de notre vie, dans les moments obscurs, dans les moments de péché, dans les moments où nous sommes désorientés. Là, il y a toujours un rendez-vous avec Dieu, toujours. Il nous surprendra au moment où nous ne l'attendons pas, au moment où nous nous retrouverons vraiment seuls. Dans cette même nuit, en combattant contre l'inconnu, nous prendrons conscience de n'être que de pauvres hommes. Je me permets de dire des pauvres types, mais précisément alors au moment où nous nous sentirons des pauvres types, nous ne devrons pas craindre, parce qu'à ce moment-là, Dieu nous donnera un nom nouveau qui contiendra le sens de toute notre vie.
Il changera notre cœur et il nous donnera la bénédiction réservée à celui qui s'est laissé changer par lui. Voilà une belle invitation à nous laisser transformer par Dieu. Lui sait comment faire parce qu'il connaît chacun d'entre nous. Seigneur, tu me connais. Nous pouvons tous dire cela. Seigneur, tu me connais. Change-moi. Accepter le changement, accueillir le changement, accepter que cette épreuve, c'est ma vie et elle va changer ma vie. Mais vous voyez, il évoque aussi la solitude, il évoque aussi l'inconnu, il évoque la peur, enfin toutes ces choses qui nécessairement sont liées aussi à l'épreuve. Voilà, j'ai voulu insister sur l'épreuve, vous voyez, comme étreinte, c'est-à-dire nous l'étreindre, cette lutte qui est prière aussi parce qu'elle est relation à Dieu, qui cherche une lutte qui cherche l'amour. Qu'est-ce que ton amour si je vis tout cela ? Bon, on va y revenir aussi. Mais elle est aussi un lieu de changement et un lieu de rencontre de Dieu, comme tournante dans notre vie. Et n'est pas à voir comme une parenthèse, juste un obstacle qui obstrue le chemin de notre vie. L'épreuve aussi est pleinement notre vie. Alors je voudrais lire encore quelques extraits, puis après je lirai un peu moins, parce que pas exagéré non plus. Merci beaucoup mon frère. Mais c'est un passage que j'aime beaucoup parce que ça parle de Moïse et du rapport de Moïse à son peuple. Mais on peut entendre aussi le peuple comme ce qui fait notre vie. Vous voyez ? Voilà, je vais commenter après. Chargé par Dieu, donc c'est Moïse, de transmettre la loi à son peuple, fondateur du culte divin, médiateur des mystères les plus élevés, top du top, il ne cesse pas pour autant d'entretenir des liens étroits de solidarité avec son peuple, en particulier à l'heure de la tentation et du péché. Il reste toujours attaché à son peuple. Moïse n'a jamais perdu la mémoire de son peuple. Moïse ne renie pas Dieu, mais il ne renie pas non plus son peuple. Il est cohérent avec son sang. Et dans l'épreuve, souvent, c'est notre sang que nous présentons à Dieu. Et nous voulons rester en lien avec lui, mais il y a quelque chose de nous qui ne se renie pas non plus. Seigneur, je suis là avec tout ce qui fait ma vie, avec mon sang, et je ne le renie pas. Et ça crie, et ça souffre, et c'est douloureux. Et Seigneur, je ne le renierai pas. Je suis là avec tout ça devant toi. Même dans les moments les plus difficiles, même le jour où le peuple rejette Dieu et le rejette lui-même pour fabriquer un veau d'or. Et parfois, on a l'impression dans notre vie qu'il y a même des parties de nous-mêmes qui rejettent Dieu et on voudrait les rassembler et on n'y arrive pas. Et Seigneur, je te dis, bah oui, je suis là avec ça. Moïse n'envisage pas de se détourner de son peuple. C'est mon peuple, c'est ton peuple. Il ne renie pas Dieu ni le peuple. J'aime ces passages parce que pour moi, comme je vous le disais, ils évoquent une autre sorte de fuite. Non pas vouloir gommer le réel, considérer l'épreuve comme étrangère, qui ne doit pas me toucher, mais une fuite en Dieu. Je me réfugie en Dieu. Tout va bien. Oh non, mais tout ce qui touche mon corps, mon psychisme, ma famille, mon boulot, ma vie relationnelle, toi, tout ça, c'est rien, je trouve la paix en Dieu. Eh ben, Moïse m'apparaît tout à fait comme le contraire de cela. Enfin, dans ce qu'on dit le pape François, quoi. Il ne se désolidarisera jamais de son peuple. Et dans ce peuple, eh bien, moi, je vois, comme je vous le disais, mon corps, mon psychisme, mon âme, ma famille. Enfin, tout ce qui donne corps à ma personne dans ce monde. Et Moïse garde une grande compassion. Moïse garde une forme de douceur et de patience envers son peuple. Et il présente ça à Dieu. Son peuple, il est mal commode. Son peuple, il est dur. Il est un peu comme un membre souffrant qu'on voudrait couper. Je ne sais pas si ça vous est déjà arrivé, mais quand on a très mal quelque part, parfois on se dit « ce serait plus simple si j'étais amputé ». Bon, ce n'est pas vrai. Hein. Mais son peuple, il est comme ça. Mais Moïse ne s'évade pas. La prière n'est pas une fuite, elle n'est pas une évasion. Et pour moi, il y a vraiment une grande leçon de réalisme. Et qui doit vraiment aussi nous parler, nous enseigner. Présenter à Dieu ce qui est problématique encore et encore, jusqu'à ce que le Seigneur ouvre un chemin. Alors ensuite, deuxième étape, la colère. Après le déni vient la colère. Peut-être la première chose qu'on peut dire, et que le pape François rappelle, c'est que la colère peut être aussi une prière. Alors le père Étienne on a parlé hier dans son homélie, et j'en parle autrement. Le pape François nous rappelle que la colère peut être une prière. À la page 32 du livre, il dit « Je vais même dire quelque chose qui va peut-être vous sembler une hérésie. Souvent, j'ai entendu des gens qui me disaient « Vous savez,
Il m'est arrivé cela et je me suis mis en colère contre Dieu. Tu as eu le courage de te mettre en colère contre Dieu ? Oui, je me suis mis en colère. Mais il s'agit d'une forme de prière. Et le pape ajoute, car seul un enfant est capable de se fâcher avec son père et ensuite de le retrouver à nouveau. C'est quelque chose qui vient plusieurs fois dans les écrits du pape François, en tout cas que j'ai croisé à d'autres endroits, moi, cette manière de dire « notre colère est une prière ». Dieu nous prend au sérieux, quoi. Nous sommes des petits-enfants, mais Dieu ne nous infantilise pas. Ce que nous vivons, ce que nous traversons et que nous avons à traverser avec notre liberté d'homme, avec nos ressources humaines, avec notre vie humaine, avec ce que nous sommes, parce qu'on n'a rien d'autre à vivre, c'est notre chemin. Eh bien, le Seigneur le prend au sérieux. On retrouve dans ces paroles du pape le courage, parce qu'il y a là quelque chose, enfin oui, comme tout à l'heure, bon, parce qu'il y a là quelque chose de vrai, quelque chose de profond, connecté à soi-même, au réel de la vie. Le pape dit, il y a comme une transparence dans cette colère. Job s'est mis en colère contre Dieu, Jonas aussi. Dieu les a pas rejetés, mais il leur a répondu. Et à la fin, il n'y a que Job que Dieu qualifie de juste. Il est le seul qui se soit mis en colère. Les autres, ils ont pontifié, ils ont justifié, ils ont cherché des excuses, des machins, ils ont spiritualisé. Mais à la fin, c'est Job qui a raison. Dieu le reprend quand même un petit peu. Il ne le prend pas en défaut sur sa colère, parce que cette colère, elle a été profondément relationnelle, elle a été transparente. Elle a été le cri du cœur face à Dieu, comme le cri d'un enfant aussi face à son père. Et c'est important de garder cet état d'esprit que donne le pape. Il parle d'un enfant face à son père, c'est-à-dire qu'il garde quand même cette relation, qu'il revendique, qu'il dit, qu'il crie, mais qui est dans ce cadre où la relation, la confiance est encore première. Je suis en colère parce que j'attends beaucoup de toi, parce que je me sens impuissant, parce que je souffre, mais c'est bien à toi que je le dis, parce que j'ai confiance en toi, parce que j'attends tout de toi, même si je comprends pas le chemin sur lequel tu m'amènes. Alors je voudrais dire un mot maintenant des psaumes, parce que s'il y a un cri qui rejoint bien celui de la colère, me semble-t-il, dans la Bible, c'est celui des psaumes. Alors plusieurs petits points généraux, puis après, mais souvent dans les psaumes, les merveilles de Dieu semblent loin, elles semblent dans le passé. Alors que le danger, lui, il est tout proche. Et souvent, le psalmiste, il dit ça au Seigneur. « Ah, mais tu as fait ceci, tu as fait cela. Ah oui, est-ce que la droite du Très-Haut a changé ? Est-ce que tu as changé ? Qu'est-ce qui se passe pour moi dans ma vie ?» Bon. Et le danger, lui, il semble toujours proche. Bon. Beaucoup de psaumes évoquent des situations angoissantes, des impasses impossibles. L'eau qui monte jusqu'à la gorge, la boue où je m'enfonce, les ennemis qui m'encerclent, la mort qui est aux portes, l'angoisse qui ronge, les flèches qui me déchirent. Enfin voilà, beaucoup d'images qui au fond sont très parlantes. Dans le psaume, il y a aussi régulièrement le silence de Dieu, dont nous faisons aussi l'expérience dans l'épreuve et qui d'une certaine manière la redouble. On entend le cri du malheureux, on entend la quête d'un refuge en Dieu. Les psaumes, ils sont un livre de prière qui met des mots sur nos états intérieurs. Et ça, c'est très fort. Ces états que je vis et qui j'allais dire qui sont douloureux, mais enfin qui me font souffrir, enfin qui m'étreignent, qui sont ces états, ils existent dans la Bible. Ils existent dans la parole de Dieu. Ils sont permis, en fait. Vous voyez ? Ces états, mes états, ils sont portés par une prière qui vient de loin, qui inscrit mon épreuve dans l'épreuve d'un peuple nombreux, qui l'a vécu aussi, qui l'a traversé. Mon épreuve rejoint ce témoignage de toute l'humanité devant Dieu. Ça ne la relativise pas, mais cela me dit, elle a une place. Elle a une place dans l'histoire des hommes, elle a une place dans l'histoire des hommes avec Dieu. Dieu a déjà vu ça, il n'est pas débordé, il existe un chemin. Le pape François dit, les psaumes, ils portent les cicatrices de l'existence. J'aime bien cette citation. Je vais pas, je vais encore continuer à parler des psaumes, mais je vais pas beaucoup vous donner de références. Je peux vous lire éventuellement un moi qui m'a beaucoup accompagné, mais il y en a beaucoup. Je vous donnerai quelques numéros si vous voulez, mais c'est vraiment pas exhaustif. Mais vous voyez, moi c'est le psaume 68 qui m'a beaucoup parlé. J'enfonce dans la vase du gouffre, rien qui me retienne. Je descends dans l'abîme des eaux, le flot m'engloutit. Je m'épuise à crier, ma gorge brûle, mes yeux se sont usés d'attendre, mon Dieu.
plus abondant que les cheveux de ma tête, ceux qui m'en veulent sans raison. » Il y a souvent les ennemis dans les psaumes. Alors on peut se dire, c'est parfois nous avons des ennemis extérieurs qui nous éprouvent beaucoup. Et puis souvent aussi, c'est à l'intérieur qu'on a des ennemis, en fait. Ça peut être l'angoisse, ça peut être aussi le péché, ça peut être... Enfin bon, ces ennemis, il faut pas... Enfin oui, on peut leur donner bien des visages. « Plus abondants que les cheveux de ma tête, ceux qui m'en veulent sans raison. Ils sont nombreux, mes détracteurs, à me haïr injustement. Moi qui n'ai rien volé, que devrais-je rendre ?» Et moi, je te prie, Seigneur, c'est l'heure de ta grâce. Dans ton grand amour, Dieu, réponds-moi. Par ta vérité, sauve-moi, tire-moi de la boue, sinon je m'enfonce. Que j'échappe à ceux qui me haïssent, à l'abîme des eaux. Que les flots ne me submergent pas. Que le gouffre ne m'avale. Que la gueule du puits ne se ferme pas sur moi. Etc., etc. Ça, c'est le 68, mais il y a le 37, le 87, le 56, le 38, le 76, le 22. Enfin bon, si vous savez pas, vous regardez... à l'office des lectures, enfin à l'office dont vous regardez sur AELF, prière des heures, vous prenez n'importe quel vendredi. Le vendredi, on accompagne Christ dans sa passion, et souvent ce sont des psaumes comme ça, qui sont les psaumes de l'épreuve. Et puis vous voyez le jeu du psalmiste, il devient mon jeu. Et comme écrit Paul Beauchamp dans son livre sur les psaumes, le cri de la solitude n'est plus solitaire. Le cri de la solitude n'est plus solitaire. Et je crois que c'est vraiment une des grandes vertus, en tout cas que moi j'ai expérimenté, une des grandes vertus du psaume. C'est vraiment loin d'être anodin, parce que l'une des grandes souffrances de la difficulté des preuves, c'est qu'elles nous isolent. Elles nous font mordre la solitude, ou elles nous font être mordus par la solitude. Parce qu'au fond, personne ne peut comprendre ce que nous vivons. Mais voilà que, en priant cette prière du psaume, en mettant notre jeu dans le jeu du psalmiste, eh bien, nous ne sommes plus seuls. Nous rejoignons tout un peuple, nous rejoignons sa voix. En fait, même, je crois que je le redirai un peu après, mais nous rejoignons le Christ qui prie ces psaumes et qui nous porte. Les psaumes parlent de cette solitude, de cet enfermement, mais aussi nous aident à garder le lien fondamental avec Dieu. Ils introduisent un tiers, en fait, qui est le psaume, qui est le psalmiste, qui est le cri d'un peuple et qui nous désenclave. Par ailleurs, les psaumes ne s'arrêtent pas à la description de l'angoisse, des dangers, des amertumes, ils offrent aussi un chemin. Dans les psaumes, la supplication est chaque fois différente, et de même, différente est la réponse reçue. Ils offrent une espérance, ils offrent une consolation. Ça, c'est quand même beau aussi de voir ça, qu'ils ouvrent un chemin et une espérance. Alors le pape François a prononcé deux catéchèses sur les psaumes que je vais un peu parcourir comme ça ou vous redire des choses qui sont dans ces catéchèses. Vous pourrez les relire dans le livre. Elles ont ce titre-là. Bon. Il redit que comme livre de prière, il communique un savoir prier. Nous apprenons le langage de la prière. On sait que ce sont les mots de la parole de Dieu. On n'est pas toujours sûr de la manière dont on peut s'adresser à Dieu. Et particulièrement, quand nous traversons la colère, est-ce que je suis ingrat? Est-ce que si je dis ça, c'est trop? Est-ce que je suis dans la plainte? Est-ce que je suis trop négatif? Mais là, c'est la parole de Dieu. La parole de Dieu lui-même pour nous enseigner comment l'invoquer dans la douleur. Le pape relève aussi, dans les psaumes, nous trouvons tous les sentiments humains, les joies, les douleurs, les doutes, les espoirs, les amertumes qui colorent notre vie. Bon, j'en ai déjà un peu parlé, mais vous voyez, c'est maître des mots. Et parfois c'est extrêmement surprenant, quoi. En tout cas, pour ma part, à de nombreuses reprises, j'ai fait moi, comme prêtre, je prie l'office, comme tous les prêtres, comme tous les moines, tout ça, quoi. Et donc, les psaumes, ils me sont imposés par la prière de l'Église. Et parfois, vraiment, quelle surprise de dire, c'est exactement ça, quoi. Et en réalité, il y a quelque chose de vraiment consolant. De lire ce qui se passe en moi, de le voir écrit. Avec les mots qui en plus sont les mots de Dieu, des mots sûrs, des mots de vie aussi, parce que si c'est la parole de Dieu, c'est qu'il y a une vie, il ne m'enferme pas, c'est vraiment tout le contraire de la rumination, qui est aussi un gros risque dans la prière quand on est dans l'épreuve, où on machine les trucs, et on rumine, voilà, on tourne, on boucle, on est enfermé dans notre colère, dans nos pensées, quoi, dans notre incompréhension. Et puis en fait, ça renforce notre solitude. Les mots des psaumes, qui mettent les mots pourtant sur notre douleur et notre épreuve, ils sont des mots de vie qui nous ouvrent. Les mots d'une expérience qui s'enracine très loin, en amont de nous-mêmes, dans l'histoire de la famille humaine, des mots solidaires qui tiennent la main.
Alors le pape François souligne aussi la dimension incarnée qui prend le réel à bras le corps. Dans ce livre, nous ne rencontrons pas des personnes éthérées, abstraites, des gens qui confondent la prière avec une expérience esthétique ou aliénante. Les psaumes sont des invocations souvent dramatiques qui jaillissent du vif de l'existence. Dans les psaumes, nous entendons la voix de priants en chair et en os, dont la vie, comme celle de tout le monde, est pleine de problèmes, de difficultés, d'incertitudes. Et le psalmiste se présente devant Dieu tel qu'il est, sans façade, sans se donner la peine de jouer un rôle ou se contorsionner pour présenter à Dieu autre chose que ce qu'est réellement l'état de son cœur. Et pour moi, c'est très important parce que ça dit aussi qu'on peut se présenter devant Dieu dans la prière sans honte. Alors que une des expériences aussi de l'épreuve, c'est qu'elle provoque la honte. Parce qu'on sait pas pour moi, une fois de plus. Mais à la réponse, ça va. C'est pas toujours facile de dire, non, ça va pas. Parce que d'abord, tout autour de nous, il y a cette forme d'injonction au bonheur. Bon, peut-être qu'aussi dans le ça va, il n'y a pas beaucoup d'écoute pour entendre autre chose que ça va. Ça arrive aussi quand même, il faut bien le dire. Mais en fait, parce qu'aussi, avec l'épreuve, il y a une forme de honte. Alors, une fois de plus, je parle de manière générale, mais en fait, pourquoi j'arrive pas à m'en sortir? Pourquoi je ne suis pas heureux? Et devant Dieu, et les psaumes nous aident à mettre ces mots aussi, devant Dieu, nous pouvons être absolument nous-mêmes. Pour bien prier, nous devons prier tel que nous sommes même, sans trucage. Nous n'avons pas à maquiller notre âme pour prier. Seigneur, je suis comme ça. Et en fait, c'est un grand cadeau que le Seigneur nous fait. Le pape continue en soulignant que tout psaume offre un mouvement, un chemin, comme je l'ai déjà un peu dit. Il me prend là où je suis et il me conduit dans la prière. Pour le pape, on passe de la souffrance au questionnement, qu'il résume ainsi. Jusqu'à quand, Seigneur ? Jusqu'à quand, Seigneur, dois-je endurer cela ? Ça suffit. Le psalmiste, il est impuissant et il dit son impuissance. Mais toujours, il rappelle que la souffrance, que l'épreuve ne peut pas être le dernier mot de notre histoire. Il y a quelque chose, il y a quelqu'un de plus grand qui déjà l'enveloppe. Le priant sait qu'il est précieux aux yeux de Dieu et c'est pourquoi crier a un sens. Il sait qu'il est précieux aux yeux de Dieu et c'est pourquoi crier a un sens. Je crie vers quelqu'un pour qui je suis précieux, qui m'aime, qui a sauvé et qui sauve encore. Du coup, la souffrance, elle devient relation. Elle n'est plus ce qui me sépare de Dieu, mais le chemin que nous allons parcourir ensemble. Dans la première partie, vous voyez le déni, la souffrance, elle pourrait me séparer de ma vie, comme obstacle, comme parenthèse, comme non-vie, à oublier le plus vite possible. Dans la colère, elle peut me séparer de Dieu. Et les psaumes offrent beaucoup de ressources pour ne pas tomber ou retomber dans ce piège. Alors le pape exprime cela à partir de l'unicité des larmes. Il écrit « Même les douleurs que nous subissons ne peuvent être seulement des cas particuliers d'une loi universelle. » Vous voyez, tout le monde souffre, tout le monde meurt, Ça, c'est aussi une forme de fuite dans l'universalisation. Bon. Et je trouve cette expression très forte parce qu'elle parle de banalisation, de fatalisme, de statistique, quoi, qui soustrait à la dimension relationnelle, parce qu'il soustrait à la dimension personnelle. Et de fait, le pape ajoute, ce sont toujours mes larmes. Pensez à cela, dit-il. Les larmes ne sont pas universelles. Ce sont mes larmes, celles que personne n'a jamais versées avant moi. C'est ma vie, mon histoire, unique, éternelle, infiniment précieuse aux yeux de Dieu. Une relation unique avec Dieu, une histoire unique avec lui. Mon chemin, ma vocation, comme je le citais plus haut. Non pas au sens où l'épreuve serait une vocation, mais au sens où l'unicité de ma vie, dans le monde, dans l'Église, pour l'humanité tout entière, elle se tisse avec cette épreuve. Et le Seigneur entend. C'est aussi un refrain des psaumes. Un pauvre cri, le Seigneur entend. Parfois, dit le pape, dans la prière, il suffit de le savoir. Et le pape ajoute, les problèmes ne sont pas toujours résolus. Celui qui prie n'est pas naïf, il sait que beaucoup de questions de la vie ici-bas restent sans solution, sans issue. La souffrance nous accompagnera et une fois que nous aurons gagné une bataille, d'autres nous attendront.
Mais si nous sommes écoutés, tout devient supportable. Peut-être votre expérience est-elle différente, mais pour ma part, je me suis rendu compte que ce qui était pour moi le plus nécessaire, c'était pas d'être compris, c'était pas qu'on cherche ensemble des solutions, c'était pas qu'on m'offre des pistes pour trouver un sens, une justification, mais que mon besoin le plus profond, c'était d'être écouté, d'être entendu, qu'il y ait une place aussi en l'autre pour entendre, une place pour mon épreuve en lui. Un des aspects terribles de l'épreuve, c'est qu'elle nous isole, comme je le disais déjà, elle nous enferme, et elle nous enferme dans de l'incompréhensible, parfois dans de la culpabilité, dans de la honte, dans de la peur, du désarroi. Elle nous sépare complètement des autres. Mais être écouté, être entendu, être reconnu dans ce que je traverse, être accepté avec ce fardeau encombrant, toucher que mon épreuve ne m'exclut pas, mais que je peux trouver en toi une place qui m'écoute, qui est en lien avec moi, qui me connecte encore au vivant. Cette écoute que le psaume aussi nous rappelle, le Seigneur entend. Le pape cite ce verset du psaume 56, « Toi qui comptes mes pas vagabonds, recueille en tes outres mes larmes, cela n'est-il pas dans ton livre ?» Recueille en tes outres mes larmes, qu'elles ne soient pas perdues, qu'elles ne demeurent pas inconnues, qu'elles aient un sens quelque part. Entendre, écouter, on pourrait rajouter la notion d'empathie, mais les psaumes offrent la réponse d'accueil inconditionnel de Dieu et sa compassion. D'ailleurs, le pape finit cette catéchèse en évoquant les larmes de Jésus. Dieu a voulu se faire homme pour pouvoir pleurer avec moi. Dieu a voulu se faire homme pour pouvoir pleurer avec moi. Avec moi. En tout état de cause, le jeu souffrant des psaumes, s'il peut devenir mien, c'est qu'il est avant tout, fondamentalement, celui de Jésus. Prier les psaumes, c'est aussi, parfois mystérieusement, parfois très consciemment, se laisser porter par Jésus, vrai homme souffrant, vrai homme des douleurs, vrai Dieu, enveloppant et au plus intime de moi-même aussi, qui nous porte, qui nous rejoint au plus intime de la prière du psaume pour se faire le chemin sous nos pas. Alors, dans sa deuxième catéchèse sur les psaumes, le pape écrit ça. « Quand on prie, chaque chose acquiert de l'épaisseur. La prière n'est donc pas un calmant pour atténuer les angoisses de la vie. Une prière de ce genre, en tout cas, n'est certainement pas chrétienne. Au contraire, la prière rend chacun de nous responsable. Évidemment, elle ne nous rend pas responsable de l'épreuve que nous traversons, mais nous rend responsable de la manière dont nous l'accueillons, l'acceptons comme une étape de notre vraie vie. La prière, elle détord, du verbe détordre qui n'existe pas, la prière détord, elle redresse la tentation de victimisation, qui est vraiment un autre piège de l'épreuve. Vous voyez, s'installer dans le statut de victime, oublier que l'amour est toujours possible, oublier que la plus grande des rélictions n'exclut pas nécessairement la présence aussi d'une joie liée à l'espérance du salut, à l'espérance d'être consolé, à l'espérance de connaître un jour le sens de tout cela. Pour moi, c'est le sommet, mais c'est l'un des aspects très importants de l'encyclique de Benoît XVI sur l'espérance, Pé Salvi, où il parle du jugement dernier, en le présentant vraiment comme un moment de grande joie, où le Seigneur il va nous montrer exactement le sens de notre vie, tout ce qui s'est passé, et pourquoi, et comment ça a apporté du fruit, et comment c'était relié à un tel, à tel autre, à telle chose, Et le pape présente ça vraiment comme un moment d'exultation. Nos larmes ont un sens quelque part, et vous voyez, une espérance est possible, parce qu'un jour nous comprendrons, un jour nous verrons. Cette responsabilisation, elle n'est pas une injonction qui dit « arrête de te plaindre, maintenant prends-toi en main ». Ça, c'est vraiment n'importe quoi. Elle est une libération. L'épreuve n'est pas un fardeau qui éteint ma liberté, ma capacité d'aimer. Elle n'éteint pas la dignité, la valeur de ma vie qui a encore tout à donner, même dans cette nuit. Et je conclue avec cette dernière citation des catéchèses. Même les psaumes à la première personne du singulier, qui confient les pensées et les problèmes les plus intimes d'un individu, sont un patrimoine collectif, au point d'être priés par tous et pour tous. Et pour ma part, je veux croire que la responsabilisation va jusqu'à faire nôtre cette remarque. Vous entendez, le pape dit, il y a un psalmiste qui dit « je », et en fait c'est tellement profond que ça nous rejoint tous. Mais moi aussi je dis « je » dans ma prière quand je souffre. Eh bien si c'est vrai du psalmiste, ça l'est
Et ça l'est puisque c'est l'Esprit Saint qui est l'auteur des psaumes. Alors cela est aussi vrai pour nous. Notre traversée de l'épreuve avec Dieu, elle devient un patrimoine collectif. Elle creuse une voie pour toute l'humanité. Elle porte du fruit pour la gloire de Dieu et le salut du monde. La troisième étape, c'est celle de la négociation. Et je voudrais aborder, mais je ne vais pas regarder mes notes, comme ça je serai moins long, mais trois exemples de négociation dans la Bible. La première négociation, vous savez, c'est celle d'Abraham. Abraham est face à Sodome, et Dieu va détruire Sodome. Et Abraham dit, oui, mais attends, si tu trouves 50 justes, et 45, et 40, et 30, et 10, bon. Il se fait que il n'y a pas 10 justes. Et Sodome est détruite par le feu. Il y a un échec de la négociation. Il y a aussi une très bonne nouvelle. C'est que Abraham n'est pas allé jusqu'au bout de la négociation. C'est qu'il suffit d'un juste pour nous sauver. Et ce juste, c'est Jésus. Et ce juste est venu. Et ce juste nous a sauvés. Et il a porté toutes nos souffrances. Et il a porté toutes nos douleurs. Mes souffrances, elles sont contenues, elles sont quelque part, elles ont été reprises. Elles ne volent pas comme ça en l'air, sans sens, sans direction, sans exutoire, sans reconnaissance ou même sans amour. Il y a un déjà fait, un résultat, on pourrait dire, bon, mais c'est un terme qui est mal raboté, mais qui renvoie à cette question angoissante, qu'est-ce qui va advenir, qu'est-ce que je vais devenir, où est-ce que tout ça nous mène? Tout ça n'est pas suspendu en l'air. Tout ça est dans le Christ Jésus qui a donné sa vie pour moi, qui a porté toute ma vie, qui a vécu l'épreuve pour moi et qui me porte et qui est ressuscité, qui me donne son Esprit Saint et qui s'est fait pour moi le chemin et la vie. Alors il y en a un deuxième, c'est Moïse. Moïse, il négocie parce que le Seigneur lui dit, écoute, ça ne va plus, ce peuple est pécheur, il a fait le veau d'or, tout ça, bon. Moi, je m'en vais. Et puis viens avec moi et je vais te faire un autre peuple. Et Moïse, il dit, on a entendu le pape tout à l'heure, ça va pas marcher comme ça. On va pas aller vivre une autre vie ailleurs en faisant ou à côté. C'est cette vie-là qu'on va vivre. Et c'est avec ce peuple-là que tu vas rester. Et il négocie avec Dieu. Alors je vous le dis avec mes mots, hein, mais c'est chapitre 32 à 34 de l'Exode, c'est magnifique. Et il va chercher dans le cœur de Dieu quelque chose qu'il ne connaissait pas et que Dieu n'avait jamais dit. Il y a dans la pugnacité de Moïse, dans le fait qu'il se présente devant Dieu avec cette responsabilité, pour reprendre un mot que j'ai déjà évoqué, qui fait que Dieu va lui révéler quelque chose de plus grand. Ah, tu es prêt à ça? Eh bien, regarde, mon cœur est bien plus grand que ce que tu pensais. Et Dieu lui dit, je suis un Dieu de tendresse et de pitié, lent à la colère et plein d'amour, et je vais rester avec mon peuple. C'est la première fois qu'on entend cette parole dans la Bible, et elle sera reprise de nombreuses fois, en particulier dans les psaumes. Le troisième cas de négociation que je voulais évoquer, c'est celui de la syrophénicienne. Cette femme vient voir Jésus et elle lui dit « Ben ma fille, elle a un démon, il faut que tu t'en occupes ». Et Jésus lui dit « Ben pas du tout, moi je suis venu pour les enfants d'Israël et écoute, voilà, non ». Elle lui dit « Ah oui, mais si on regardait les choses autrement, peut-être que simplement les miettes qui tombent suffiront. Continue à manger avec les enfants d'Israël, moi je me contenterai des miettes ». Et Jésus change d'avis. C'est incroyable. Jésus change d'avis. Devant la foi de cette femme, devant l'audace de cette femme, Jésus lui dit, bah oui, va, ta fille va bien. Vous voyez le courage de l'audace, le courage de la foi. Nous pouvons aller chercher Jésus. Jésus nous aime et Jésus nous exauce. Et bon, j'aurais voulu vous lire un passage du pape François, il est à la page 195 de son livre, quand vous l'aurez, si vous l'avez, vous pourrez relire, de cet homme qui passe sa nuit à prier, accroché aux grilles de l'Église pour que sa fille guérisse, et sa fille guérit. Dans l'épreuve aussi, le Seigneur il nous invite à cette lutte qui est celle de Jacob, qui est aussi celle du combat. Le Seigneur il vient chercher en nous, vous voyez, cette âpreté, cette foi, cette confiance. On s'attache, on étreint, et le Seigneur se laisse toucher. Bon. La quatrième étape, c'est celle du deuil. Alors, qu'est-ce que je vais vous dire de ça? D'abord, peut-être je vais vous lire ça, c'est une parole de Sainte Marguerite Marie. « Apprenez-moi ce que vous voulez que je vous dise », demande Marguerite Marie à Jésus. Question intéressante, dont la réponse aussi nous intéresse. Marguerite Marie demande à Jésus « Apprenez-moi ce que vous voulez que je vous dise ». Réponse de Jésus.
rien. Sinon, ces paroles. Mon Dieu, mon unique et mon tout, vous êtes tout pour moi et je suis toute pour vous. Elles te garderont de toutes sortes de tentations et suppléeront à tous les actes que tu voudrais faire et te serviront de préparation en tes actions. Cette parole, elle parle de sommet de la vie spirituelle. Mon unique et mon tout, vous êtes tout pour moi et je suis toute pour vous. Mais paradoxalement, elles rejoignent aussi souvent, parfois, souvent, les seuls mots qu'on est capable de bredouiller quand on est vraiment au fond du trou. Seigneur, mon unique et mon tout. Quand tout s'est effondré, quand tout s'effondre, quand plus rien n'est sûr, quand on ne sait plus sur quoi s'appuyer, il ne reste plus que cette parole. Je ne sais pas si vous avez fait cette expérience, mais en tout cas, eh bien, moi je l'ai faite, ouais. Dieu, mon unique et mon tout, il n'y a plus que toi, Seigneur. Parfois, on passe comme ça des heures à ne répéter que le nom de Jésus. Il n'y a plus que toi, tu es le roc, et en toi j'ai ma confiance, en toi seul j'ai mis ma confiance. Et dans cette pauvreté, dans cette impuissance totale, qui n'est certainement pas les sommets de la vie mystique de Sainte Marguerite Marie, loin s'en faut, eh bien pourtant quelque chose se rejoint. Et ça dit quelque chose de l'épreuve, et ça dit quelque chose de pourquoi le Seigneur aussi parfois que nous la, enfin, pas parfois parce qu'il le permet pour tous les hommes, mais au fond, la place que le Seigneur aussi donne à l'épreuve dans notre cheminement spirituel, c'est qu'en fait, ben, il se fait qu'au fond de l'épreuve, on rejoint certains sommets. Seigneur, je n'ai plus que toi. Seigneur, il n'y a que toi sur lequel je puisse m'appuyer. Dieu, mon unique et mon tout. Tout le reste semblant s'effondrer. Il ne reste plus que ce face à face, où l'on trouve la vide dans la mort, la douceur dans l'amertume et Dieu dans le néant. C'est une autre parole de Sainte Marguerite Marie. Alors, il y a aussi une image que je voudrais vous donner, qui est celle de l'escalier. Sainte Marguerite Marie utilise cette image. Elle dit les humiliations qu'il vous fera trouver. Ah oui, elle parle des humiliations que Jésus vous fera trouver au-dedans de vous-même. Ces humiliations, ben, c'est l'impuissance, le sentiment d'arriver à rien, d'être trop faible, de ne pas avancer. Enfin, des nombreuses humiliations qui peuvent accompagner aussi l'épreuve. Elles sont comme autant d'escaliers pour vous faire descendre dans l'abîme de votre néant afin de prendre là son plaisir avec vous. Car le souverain de nos âmes ne se plaît que dans les âmes anéanties et pour être tout dans lui, il ne faut plus rien être en soi-même. Donc elle dit, les humiliations, ce sont comme des marches d'escalier qui nous amènent à ce qu'elle appelle l'anéantissement. On pourrait dire l'oubli de soi, on pourrait dire, enfin, il y aurait bien des manières de dire, mais en tout cas, vous voyez où nous touchons notre pauvreté fondamentale et où finalement, il n'y a plus que de la place pour Dieu en nous. Sainte Thérèse, elle parle aussi d'un escalier. Je ne sais pas si vous connaissez ça, mais elle parle à, je sais plus à qui, mais à une autre religieuse. Vous ressemblez à un petit enfant qui veut monter un escalier. Alors l'enfant lève son pied dans l'espoir de franchir quelques marches. Et en réalité, il n'arrive même pas à franchir une seule marche. Martin Stephens, que vous connaissez peut-être, qui a écrit un livre qui s'appelle La vie en bleu et qui parle de l'épreuve ou comment vivre l'épreuve et qui est un très beau livre. Dans ce livre, il dit, en fait, ouais. C'est moi qui ai le micro et la montre. Mais oui, mais j'arrive. Et donc Martin Stephens, il dit, en fait, accepter l'épreuve, c'est d'accepter qu'on n'arrivera jamais à accepter l'épreuve. C'est d'accepter qu'elle soit toujours là pour nous bousculer, pour nous qu'en fait, enfin bon, 3 minutes. Et donc elle continue. Si vous avez la foi, sachez qu'en haut de l'escalier, Dieu nous regarde avec amour et qu'il attend. Au début, et quand dans l'épreuve nous touchons le lâcher-prise, l'espérance contre toute espérance, la confiance que malgré tout, ou plutôt dans tout cela, Dieu reste le même, qu'il nous aime, qu'il est de notre côté, eh bien nous sommes mystérieusement dans les bras de Dieu, en haut de l'escalier. Au début, en fait c'est ça, c'est que nous on essaie de monter, on n'y arrive pas, et finalement, en acceptant, en embrassant cette épreuve, comme je le disais au début, en acceptant de ne pas y arriver, ben en fait, le cœur de Dieu s'attendrit. C'est lui qui vient nous chercher. C'est aussi l'expérience dans Spéciale Vie numéro 3, je crois. Le pape Benoît XVI, il parle de Sainte Joséphine Bakita. Et il dit, Joséphine, la grande découverte de sa vie, quand elle découvre l'espérance, c'est pas qu'elle attend Dieu,
Elle ne découvre pas l'espérance comme une attente. Elle découvre l'espérance comme le fait qu'elle est attendue par Dieu. Je suis attendu. Et le Seigneur, il est là en haut de l'escalier. Et je suis attendu par lui. Et même, c'est lui qui va descendre et me prendre dans ses bras. Au début, nous luttons maladroitement, un combat stérile voué à l'échec, comme le combat de Saint-Pierre au cours de la Passion. Au moment où il s'effondre, il va pouvoir mener le vrai combat. Je ne sais pas si je dirais le vrai combat, mais il va pouvoir entendre la triple question de Jésus qui est « Est-ce que tu m'aimes ?» Car quand on accepte de se laisser raboter par vagues successives, sans lâcher la main de Jésus, on est conduit à l'essentiel. « Est-ce que tu m'aimes ? Est-ce que tu m'aimes dans cette épreuve ? Est-ce que tu continues à m'aimer ?» Bon. Alors, je voudrais conclure en disant ça. Dans le désert, 40 ans d'épreuve que traverse le désert, le Seigneur y donne trois choses. La manne, la loi, l'attente de la rencontre. L'attente de la rencontre, c'est l'attente de sa présence. Dans l'épreuve, ne lâchons pas la main de Dieu. Prions. L'espérance, c'est d'abord une rencontre. Jésus est là. Quoi qu'il arrive, il est là. Il est mon sauveur. Il m'aime. Il a donné sa vie, toute sa vie, pour tous les hommes et pour moi en particulier, comme il dit ici à Paris-Monial. Ça veut dire que ce qu'il a fait pour tous les hommes, il veut que ça fasse, que ça prenne, enfin, que ça s'incarne d'une manière toute particulière dans ma vie. Bon. Et il est celui qui sait. Alors, priez. Ça, c'est vraiment la première chose et c'est aussi le conseil d'Ignace de Loyola dans, prier pour rencontrer Dieu, rester en lien avec lui. La deuxième chose, la manne, la nourriture. Romano Guardini dit, dans l'épreuve, il faut chercher un terrain solide et s'y appuyer pour prier. On a besoin de nourriture, on a besoin de se rappeler les merveilles de Dieu, de se rappeler les promesses de Dieu, de se rappeler ce qu'il a fait, de l'entendre nous parler, en fait, d'être nourri. Moi, il y a un livre qui m'a accompagné, c'était celui-là, In Sinu Jesu. Je ne sais pas si c'est un bon livre. Moi, il a parlé. Ça, comme ça. In sinu Jesu, ça veut dire dans le sein de Jésus, c'est l'évangile. Où... Il m'a parlé parce que c'est Jésus qui parle dans ce livre. Parce que c'est simple. Parce qu'il parle, en fait, de la pauvreté. Et parce qu'il dit comment le prier simplement dans l'adoration. Je crois qu'il n'y a que ça dans ce livre. Et moi, ça m'a beaucoup aidé à être fidèle dans la prière, à revenir dans l'adoration et à dire, bah oui, c'est simple. Jésus me dit, en fait, ce qu'il attend de moi, c'est tout simple. Et je vais le faire. Enfin, comme je peux, mais bon. Et puis enfin, la loi. Eh bien, la loi, c'est un chemin. Saint Ignace, il dit dans la désolation, il faut s'examiner plus, être plus attentif à ce qu'on vit dans les petites choses. C'est se rappeler que le bien est toujours possible, l'amour est toujours possible, les petites joies sont toujours possibles. Et d'être plus attentif à ça, et peut-être dans sa prière aussi, être plus attentif à ces petites choses des quotidiens, ces petits pas qui font aussi entrer dans la patience et la douceur et qui permettent eh bien, de goûter, de rester non seulement en relation avec Dieu dans la prière, mais de rester en relation concrètement avec lui dans cet agir qui est le mien et qui est un agir de charité, dans des petites choses, mais qui restent possibles.

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2: Mon Dieu, voilà ce que j'aime. Ta loi me tient aux entrailles. Psaume 39, 9.

pars du principe que nous connaissons bien l'histoire des apparitions à Lourdes. Je vais peut-être vous donner un schéma rapide. Donc, il y a eu ce qu'on appelle la quinzaine des apparitions, donc les 15 premières apparitions, donc le 11 et le 14 février, puis après 13 apparitions entre le 18 février et le 4 mars. Du jeudi au jeudi à chaque fois, hein. C'est le jeudi 18 février, lendemain du mercredi des cendres, que Marie a demandé à Bernadette de venir à la grotte pendant 15 jours. Elle est apparue seulement 13 fois sur les 15 jours. Donc, à la fin de ces 15 jours, ça faisait 15 apparitions avec les deux premières. Voilà. Donc, pendant cette quinzaine, on peut la diviser en trois, cette quinzaine d'apparitions. Les premiers jours, on va les appeler des apparitions heureuses ou joyeuses, comme on a les mystères joyeux. Et ça, c'est vraiment très, très beau. Il y avait, pour ainsi dire, pas de parole. Dès l'instant que Marie avait dit, elle lui avait promis le bonheur. Vous savez, je ne vous promets pas le bonheur dans ce monde, mais dans l'autre. Donc, c'est une vraie promesse du vrai bonheur. Elle lui a promis le bonheur et vraiment, elle lui a donné le bonheur. Donc, pendant tous ces premiers jours, Marie était là. Bernadette était là. Elle ne se disait rien. Par contre, elle priait ensemble, évidemment. Elle se regardait. Elle se saluait, comme ça, vous savez. Et c'était juste très beau, quoi. Et Bernadette ne savait pas que c'était la Vierge Marie. Du coup, elle n'en avait pas peur. Je pense que si elle avait tout de suite su que c'était la Vierge Marie, oh, ça l'aurait peut-être un peu impressionné. C'était une petite jeune fille un peu intrigante, si elle me permet, la Vierge Marie, j'ai envie de dire un peu rigolote, parce qu'elle riait souvent, et elle riait ensemble toutes les deux, et c'est un immense bonheur pour Bernadette de voir cette petite jeune fille qui était devenue tout simplement son amie, je veux dire son amie de Massabielle, on pourrait l'appeler comme ça, une vraie relation d'amitié, de bonheur et de joie qui s'est tissée dans ces premières apparitions-là. C'est très impressionnant et il faut qu'on en prenne conscience. Elles riaient toutes les deux au fond du rocher, le 18 février en particulier. Non, pas le... Oui, si. Donc c'est quelque chose de très très beau. Et regardez la qualité de cette amitié qu'il y avait entre ces deux jeunes filles de 14 ans, on va donner 14 ans aussi à la Vierge Marie, deux jeunes filles de 14 ans qui n'avaient pas trop de choses à se dire, mais qui se regardaient et qui se faisaient confiance. C'est dans la confiance qu'elles ont bâti comme ça cette amitié si belle, si belle. Et nous parfois, je sais pas si on est capable d'une amitié de cette qualité. Vous savez, où on a, il s'agit pas forcément de raconter beaucoup de choses à son ami, mais de vivre avec lui, de faire confiance dans l'ami que nous avons. Donc vraiment, il y avait une très très belle, très beau niveau de qualité, de très très belle amitié là entre Bernadette et la Vierge Marie. Alors c'est à la 8e apparition, le mercredi 24 février, ça bascule dans les apparitions douloureuses, où là, la Vierge Marie devient toute triste. C'était terrible pour Bernadette de voir que son amie, qui jusque-là était si heureuse, d'un seul coup devenait si triste. Et alors Bernadette, ça la rendait encore plus malheureuse et encore plus triste. Et Bernadette se mettait à pleurer de voir son amie triste. Et quand son amie lui a demandé, alors il y avait les phrases un peu sentencieuses, la pénitence, pénitence, etc. Puis après, Marie lui demandait, voudriez-vous bien? Ou est-ce que ça vous ennuierait de prier et de faire pénitence? Presque, j'ai envie de dire, est-ce que ça vous ennuierait avec moi de prier et de faire pénitence pour la conversion des pécheurs? Évidemment que Bernadette répondit oui, elle s'engageait librement, généreusement, elle mettait tout son cœur à prier et à faire pénitence comme ça, dans l'espérance que tous les hommes soient sauvés, parce que c'est cela que cette espérance-là que Marie déposait dans le cœur de Bernadette, en priant pour la conversion des pécheurs, ça nous donne l'espérance que tous, puisque nous sommes tous pécheurs, nous recevions le salut. Donc ces apparitions douloureuses, avec l'histoire de la source que vous connaissez bien, sont très beaux aussi. Et là, Marie fait rentrer Bernadette dans cette, comment dire, on est au cœur de l'histoire du salut, au cœur de l'œuvre du salut, et elle ouvre à Bernadette la possibilité, j'ai envie de dire, d'entrer dans l'histoire, en posant ces gestes tout simples de pénitence et de participer activement à l'œuvre du salut. On verra comment c'est si important. Et on voit donc Bernadette se mettre à prier, à faire pénitence dans l'espérance du salut de tous les hommes. Évidemment, les fruits immédiats de cette prière, nous ne les voyons pas et nous ne les verrons jamais, sauf au ciel. Au ciel, nous verrons à quel point nous nous devons mutuellement le salut les uns aux autres. Mais sur terre, c'est très difficile et on peut pas dire tu t'es converti grâce à moi. Bon, un peu prétentieux de dire ça. En revanche, nous sommes sûrs de l'efficacité de notre prière et pour révéler l'efficacité de la prière, eh bien le 1er mars, le lundi 1er mars,
tombe d'une manière complètement libre et gratuite de la part de Dieu, du ciel sur la terre, cette première guérison miraculeuse, donc, sera reconnue comme miraculeuse. Et ça, on peut dire que, aussi bien nous ne voyons pas le fruit de notre prière pour la conversion des pécheurs à Lourdes, mais aussi bien, il y a des guérisons qui sont données gratuitement. C'est pas forcément la personne la plus sainte, ou celle qui a le plus prié, ou celle qui le mérite le plus, qui est guérie. Ça tombe comme ça, c'est un pur don gratuit. Dieu donne sa grâce, il y a toujours aujourd'hui encore de nombreuses guérisons. Tout cela, c'est juste en quelque sorte un signe libre que Dieu nous donne pour nous encourager dans la vraie mission du pèlerin de Lourdes, la prière et la pénitence pour la conversion des pécheurs dans l'espérance du salut de tous les hommes. Et pour nous encourager à cela, eh bien, Dieu donne librement ces signes. Et je pense qu'il y a un lien à faire. Le lendemain, on est le mardi 2 mars, c'est la 13e apparition. Eh bien, Marie ne parle plus du tout de pénitence et elle apparaît dans une majesté et une gloire extraordinaire, beaucoup plus puissante que les premières apparitions. Et c'est vraiment très très beau pour Bernadette. Et c'est là où Marie change complètement de discours. Elle a retrouvé plus que son bonheur, puisqu'elle a retrouvé cette gloire et cette majesté. Et là où elle dit, allez dire aux prêtres qu'on bâtisse, alors dans l'ordre, qu'on vienne ici en procession et qu'on bâtisse une chapelle. Voilà. Cette phrase-là, Marie l'a prononcée à la 13e apparition le mardi 2 mars, et je pense qu'il y a un lien à faire avec la guérison de la veille et le fait donc que la prière pour la conversion des pécheurs est acquise, porte du fruit, et maintenant, eh bien, Marie peut changer de discours et engager en quelque sorte Bernadette à quelque chose de plus, finalité plus grande, si vous voulez, avec donc ce projet. Concrètement ici de bâtir un sanctuaire et d'organiser des pèlerinages, chapelles et processions, mais en vrai, c'est ça que je voudrais vous dire là dans ce petit propos, il s'agit du mystère de l'Église, tout simplement, ni plus ni moins. Voilà, c'est comme ça, donc cette 13e apparition, c'est un vrai tournant dans l'histoire des apparitions. Donc ce tournant avec cette phrase-là, « Allez dire aux prêtres » qu'on vienne ici en procession et qu'on y bâtisse une chapelle. En profondeur, quel est ce tournant? Si vous voulez, jusque-là, Bernadette voyait la Vierge Marie. Bon, elle ne savait pas que c'était la Vierge Marie, même si elle commençait peut-être vraisemblablement à s'en douter, mais elle n'en avait pas la confirmation, donc elle n'en disait rien en tout cas. En particulier, ce jour-là, elle ne le savait pas manifestement quand elle rencontre l'abbé Père Amal. Donc voilà, Bernadette voyait la Vierge Marie. Elle allait à la grotte parce que la dame lui avait demandé si elle voulait bien venir ici pendant 15 jours. Elle avait promis, donc elle y allait. Elle ne demandait absolument à personne de l'accompagner. Vous savez, on lui faisait ce reproche. « Tu fais courir tout le monde après toi ?»« Ah, certainement pas. » Et ça, Bernadette m'est toujours défendue. « Je vais toute seule à la grotte. Il y a des gens qui m'accompagnent, ça les regarde. » Bernadette ne demandait à personne. Elle a toujours été accompagnée, elle ne s'est jamais retrouvée seule à la grotte. Mais il n'empêche qu'elle n'a jamais demandé à personne de l'accompagner pour aller à la grotte. Elle n'a jamais eu peur de cette petite jeune fille qui l'intriguait dès le début et qu'elle a toujours voulu voir et revoir. Et donc, quand elle y retourne à la deuxième apparition, c'est elle toute seule qui veut y retourner. Elle l'a accompagnée d'autres enfants, mais elle n'aura pas demandé de venir avec elle. Et puis après, dès lors que Marie lui demandait de venir, elle y allait toute seule, sans demander jamais à personne de l'accompagner. Tout cela, ce mystère des apparitions, c'est, je dirais, la mise en œuvre, c'est la vie spirituelle de Bernadette qui se déploie ainsi. Et si vous me permettez l'expression, cela ne nous regarde pas. C'est la vie privée de Bernadette. Et on n'a pas à faire les voyeurs et essayer de voir ce qu'elle voit et comprendre ce qu'elle vit. Ça ne nous regarde pas. Et du reste, l'Église institutionnelle, jusque-là, est restée extrêmement prudente. Jamais l'abbé Père Amal n'avait rencontré Bernadette. Il refusait même de voir Bernadette. Et jamais il n'était allé à la grotte. De sa vie, il ne sera jamais venu à la grotte, lui. Même après, il n'est pas allé. Mais il n'empêche, c'était sa place et sa mission en tant que monsieur le curé de ne pas s'engager. C'est la vie spirituelle de Bernadette. Bernadette, et c'est très juste, s'en était immédiatement, dès la première apparition, ouverte au vicaire, l'abbé Paumian, parce que c'est sûr qu'une vie spirituelle comme ça, c'est faut le gérer. Donc elle en avait tout de suite parlé à un prêtre. Alors, mais par contre, ça restait confidentiel, alors soit dans le cadre de la confession, soit dans le cadre de l'accompagnement spirituel. La vie spirituelle de quiconque ne nous regarde pas.
Voilà, donc tout est possible et tout cela, c'est notre vie spirituelle. Et nous avons tous une vie spirituelle. Alors je vous souhaite d'avoir une grande et belle et généreuse vie spirituelle, sans forcément des choses mystiques extraordinaires, mais il faut beaucoup de cœur là dans notre vie spirituelle, comme Bernadette vis-à-vis de la Vierge Marie. Elle n'avait même pas l'impression de voir la Vierge Marie, puisqu'elle la voyait comme je vous vois et comme vous me voyez. Donc il n'y avait rien d'extraordinaire finalement dans ses visions. Et c'était son amie, et là se déployait une générosité de cœur, une amitié si grande, et c'est cela notre vie spirituelle. Et ça ne se communique pas. Nos amitiés, ben, on peut en parler, voilà, j'ai un tel ami, mais ce que vous vivez de plus profond de votre cœur, vous ne communiquerez pas. Puis vous connaissez ce que dit Jésus dans l'Évangile. Si tu veux prier ton Père, eh bien,

besoin d'acheter. Et la tradition a toujours dit, mais en fait, cette huile qui n'est pas partageable, on avait dit, mais pourquoi ils ne partagent pas de leur huile? C'est pas très gentil, c'est pas chrétien. Cette huile qui n'est pas partageable, ben, c'est la charité, c'est leur vie spirituelle, et ça se communique pas, je suis désolé. C'est cela. Bernadette, elle avait sa vie spirituelle qui se déployait comme ça dans ses visions avec la Vierge Marie, et bon, que les gens l'accompagnent, tant mieux, mais en fait, ils n'avaient rien à y faire. Et voilà tout d'un coup, 13e apparition. Mardi 2 mars, la Vierge Marie donne une majesté, une gloire extraordinaire, et là ça bouscule tout, ça chamboule tout. Marie dit à Bernadette, allez dire au prêtre, etc. Eh bien, de ce jour-là, parce que Marie a prononcé cette phrase, tout change. Et ce qui était de l'ordre de la vie strictement privée, la vie spirituelle strictement privée de Bernadette, eh bien maintenant tout cela doit être mis au grand jour. Confié à l'Église, et pas seulement à votre directeur spirituel, non, non, à l'Église institutionnelle. Ça, faut bien l'entendre quand Marie dit aller dire au prêtre. Vous savez qu'elle parlait en patois bigourdant. Et en patois bigourdant, je suis une très mauvaise conférence, parce que j'ai pas regardé comment on disait en patois bigourdant ça. Aller dire au prêtre. Mais ce que je sais, c'est que le mot prêtre, ben, n'existe pas en patois. Donc, on utilisait le mot français. Et c'était le seul mot français qui était utilisé dans le patois pour désigner toute l'Église institutionnelle, Monseigneur l'évêque, Monsieur le curé, Monsieur le vicaire, enfin tout ce qui concerne l'institution Église. Et donc quand Marie dit allez dire au prêtre au pluriel, clairement elle désigne l'Église dans son institution. Donc c'est parce que Bernadette allait déjà voir son directeur spirituel en quelque sorte avec l'abbé Paumian, qui était le vicaire de la paroisse. Là maintenant, il s'agit d'aller voir vraiment Monsieur le curé. Et Bernadette ne se trompe pas, c'est bien l'abbé Père Amal, le curé de Lourdes, qu'elle va voir aussitôt après cette apparition. Dès lors, on comprend que tout ce qui s'est passé à Lourdes jusque-là va vraiment devenir public. La vie spirituelle de Bernadette ne regarde plus seulement Bernadette, mais elle va nous regarder nous-mêmes. Ça, c'est important de se dire que, en fait, on rentre maintenant dans quelque chose de l'ordre d'une mission, si vous voulez. Bernadette reçoit sa mission, mais nous aussi, maintenant, ça veut dire que tout ce qu'on va vivre à Lourdes, notre pèlerinage à Lourdes, on va revivre la même grâce que Bernadette, sans forcément voir la Vierge Marie, parce que la grâce, elle n'est pas là. Vous savez, la Vierge Marie, Bernadette la voyait, puis au bout d'un moment, la Vierge Marie, elle disparaissait. Mais la grâce restait. Nous, nous voyons pas forcément la Vierge Marie, mais nous puisons à la même source, à la même grâce. Et c'est cette grâce-là, et qui vraiment, pour le coup, est commune et qui regarde l'Église. Donc ça, c'est important de se dire ceci, c'est que ce que nous vivons en pèlerinage à Lourdes, est finalement à ce rayonnement ecclésial. Et finalement, on le comprend bien. Alors, tout ce que je vous ai dit sur la vie spirituelle strictement privée, ben, en vrai, notre vie spirituelle, oui, une part privée, mais elle est, si c'est une vraie vie spirituelle, parce qu'on peut avoir, on peut se leurrer sur la qualité de notre vie spirituelle, hein. C'est pas la prière, comme dit Jésus, c'est pas ceux qui rabâchent en permanence Seigneur, Seigneur, qui entreront dans le royaume de Dieu. Donc, on peut très facilement se leurrer sur la qualité d'une vie spirituelle. Mais si c'est une vraie vie spirituelle, ben, en fait, c'est quoi? Ce n'est plus moi qui vis, c'est le Christ qui vit en moi. C'est le don de l'Esprit Saint qui m'est donné. Donc la vie spirituelle, c'est pas ma vie, c'est la vie du Christ, c'est la vie du corps du Christ, c'est la vie de l'Église. Donc évidemment que ma vie spirituelle, dans ce qu'elle a de plus puissant, c'est pas moi, c'est l'Église entière. Dès lors, tout ce que je peux vivre, moi, dans l'ordre de ma vie spirituelle, rayonne forcément dans l'Église entière. Là vraiment, nous rendons compte que l'Église, c'est pas une masse d'individus les uns à côté des autres qui ne se parlent pas, c'est la communion des saints. C'est la communion des saints. Et notre vie spirituelle rayonne bien au-delà de nous-mêmes, et bien au-delà évidemment des dimensions terrestres de l'Église. On peut comme ça prier les uns pour les autres, les saints prient pour nous, nous prions pour nos défunts, et les saints ont toujours eu cette vive conscience de ce devoir en permanence mutuellement la grâce. Et cela, nous ne le verrons, nous ne nous en rendons pas compte sur terre, nous ne le voyons pas, mais nous le découvrirons au ciel, à quel point nous devons la grâce. Et des choses toutes simples, si moi aujourd'hui je suis prêtre devant vous et que je me permets de parler, bah c'est peut-être une grâce qui m'a été donnée, mais qui vient de quelqu'un qui peut-être il y a plusieurs siècles, ou qui n'est peut-être même pas encore né, eh bien posera un acte de charité suffisamment puissant pour produire de la grâce dans l'Église, et c'est moi qui en bénéficie aujourd'hui devant vous. Et vice-versa, si vous avez la grâce de m'écouter. Beaucoup de charité. Beaucoup de charité est déployée là. Donc, ça, c'est la communion des saints. Et comme ça, nous pouvons prier vraiment et réellement les uns pour les autres, y compris pour nos défunts. C'est une très belle phrase de Benoît XVI dans son encyclique sur l'espérance. Ça n'est jamais trop tard et ça n'est jamais inutile.

utile. Retenir ça, des phrases comme ça, là. Ça n'est jamais trop tard et ça n'est jamais inutile. Donc ça, c'est très beau. Et puis juste avant, la Vierge Marie n'arrêtait pas de demander à Bernadette si elle voulait bien prier et faire pénitence pour la conversion des pécheurs, elle lui aurait jamais demandé de quelque chose d'inutile. Et la preuve que c'est utile, c'est qu'il y a eu cette guérison le 1er mars. Donc vraiment, voilà, on prend conscience là, avec cette phrase, c'est Bernadette qui en prend conscience, enfin c'est nous après qu'on fait dans la lecture, allez dire au prêtre, avec tout ce qu'on vient de vivre là, c'est l'Église, ça vise l'Église. Alors je suis très heureux de vous parler de l'Église, je suis très heureux de vous parler de l'Église, et pour vous engager là à tout vivre en vue de l'Église. Vous savez, en bonne philosophie aristotélicienne ou thomiste, on dit que la fin est première, la fin, la finalité, hein, pas, pardon. La fin est première en intention. Donc là, vous êtes au commencement de votre pèlerinage, il faut que votre intention soit claire, que vous sachiez très bien pourquoi vous êtes à Lourdes. Vous ne savez peut-être pas pourquoi, dans l'ordre de la grâce, il y a des grâces qui vous seront prévues, que Dieu vous donnera, et ça, vous vous en rendrez compte que beaucoup plus tard. Mais vous, vous devez, en arrivant à Lourdes, avoir une intention très claire, et cette intention, elle doit être une, elle doit vous unifier tous ensemble, et elle doit être celle-ci, l'Église. On ne doit pas viser autre chose que l'Église. C'est bien simple. Pourquoi je vous dis ça? Dieu, ben, il a un unique projet. On va l'appeler ça le projet d'amour de Dieu. Il a un unique projet. C'est quoi le projet de Dieu? Ben, c'est l'Église. Il a tout créé pour l'Église. C'est dans le Pasteur d'Hermas, si vous avez lu le Pasteur d'Hermas, deuxième siècle, premier siècle. Il a tout créé pour l'Église. Il a créé le ciel, la terre, les étoiles, les planètes pour l'Église. Il a créé l'humanité, ben, pour vivre autour de lui. C'est ça l'Église. Il y a eu le problème du péché. C'est pas grave. Il a continué pas d'espérer, mais de donner la grâce en vue de l'Église. Il a envoyé son fils pour l'Église. Son fils a accepté de mourir sur la croix pour l'Église. Il a envoyé l'Esprit Saint à la fin pour l'Église. Tout ça, toujours, Dieu a un seul but et toujours le même. Il n'a jamais changé. Il ne changera jamais. C'est l'Église. Le rassemblement de l'humanité dans la gloire auprès de lui pour nous partager son humanité. C'est le seul but de la création, de tout, de toute la création, et de la création de l'humanité, évidemment. La création autour de l'humanité était nécessaire pour que l'humanité puisse vivre. Donc c'est cela, le but de Dieu, c'est l'Église. Ben nous, notre but, ben, ça doit être la même chose. Et pourquoi ça doit être la même chose? Parce que figurez-vous, la Vierge Marie, faut qu'on parle de la Vierge Marie, elle n'a pas un autre but que l'Église. Et depuis son plus jeune âge, où elle se laisse imprégner par la parole de Dieu, vous l'imaginez au temple, où elle reçoit tous les enseignements là, des meilleurs maîtres en Israël, des meilleurs scribes et tout. Elle se laisse totalement imprégner par la parole de Dieu jusqu'au jour où, on va dire à 14 ans, parce que c'est comme ça qu'elle se manifeste à Lourdes, elle est prête pour incarner en elle cette parole de Dieu, le Verbe de Dieu. Mais pourquoi tout cela? Elle accepte tout cela pour l'Église. Et quand elle entend l'ange lui dire « Ton fils restaurera la royauté en Israël et son règne n'aura pas de fin », c'est l'ange Gabriel à l'Annonciation, ben, elle voit déjà là l'Église. Et Marie, à cet instant, à elle toute seule, c'est la théologie qui dit ça, c'est saint Thomas d'Aquin qui dit cela, elle répond, son fameux fiat là, à l'ange, la réponse qu'elle donne à l'ange, elle répond au nom, en notre nom à tous, au nom de toute l'Église, comme si à elle toute seule, à cet instant précis, elle était l'Église. Et d'une manière intentionnelle, évidente, l'ange, enfin c'est Saint-Luc qui met dans la bouche de l'ange, réjouis-toi, comblé de grâce, le Seigneur est avec toi. Vous savez que ça c'est une citation du prophète Zacharie. Et le prophète Zacharie, il avait dit, réjouis-toi, fille de Sion. La fille de Sion, c'est Jérusalem, c'est le peuple de Dieu. Et Marie est la fille de Sion, c'est-à-dire elle représente à elle toute seule toute la tradition d'Israël, le petit reste d'Israël qui se réduit à une seule personne finalement. C'est un peu comme un sablier, vous savez, vous avez tout le peuple, les descendants des patriarches, là, des 12 patriarches, tout se concentre sur Marie. Et quand elle prononce fiat, elle est à elle toute seule le peuple de Dieu d'Israël et l'Église qui doit surgir par la suite. Elle est à elle toute seule le petit reste d'Israël duquel Dieu va tout recréer pour faire l'Église. Et donc Marie rentre immédiatement dans son projet et à partir du moment où elle a dit qu'il me soit fait selon ta volonté, tout ce qui va se passer dans la suite de l'existence de la Vierge Marie sur terre, elle l'accepte, elle l'accueille en vue de l'Église. Jusqu'au pire, la croix. Elle va assister à la mort de son fils. Le Concile Vatican II dit ceci. Elle donne le consentement de son amour.
C'est une phrase d'une violence extraordinaire pour les mères parmi vous. Elle donne le consentement de son amour à la mort cruelle de son fils pour l'Église. C'est toujours cette intention qui fait que Marie tient debout à la croix. Elle ne s'effondre pas parce qu'elle sait que derrière, il y a l'Église. Et depuis le commencement, quand elle avait chanté le Magnificat, elle se voyait déjà, dans le Magnificat, c'est les paroles qu'elle prononce, elle se voit celle qui reçoit la réalisation de la promesse que Dieu avait faite à Abraham. C'est ça qu'elle dit dans son Magnificat. Et donc, la promesse faite à Abraham, c'est une descendance plus nombreuse que les étoiles du ciel. Donc, au moment, après l'Annonciation, quand elle est devant sa cousine Élisabeth, qu'elle chante son Magnificat, elle se voit déjà projetée dans le ciel, entourée de toutes les étoiles du ciel. C'est le signe de l'Apocalypse. Quand saint Jean voit cette femme vêtue du soleil, couronnée de 12 étoiles, mais 12, ça veut dire toutes les étoiles du ciel, bien sûr. C'est tout le peuple de Dieu qui est réuni dans ces 12 étoiles. Comme c'est autrefois, le peuple de Dieu, c'était les 12 patriarches, à partir de l'Église, ce sera les 12 apôtres. Voilà, Marie, là, représente à elle toute seule l'Église, et elle se donne complètement à l'Église. Eh bien, c'est la même chose pour nous. Si nous sommes en pèlerinage à Lourdes, au commencement de notre pèlerinage, nous faisons ce pèlerinage pour l'Église, pour nous resituer dans l'Église, réancrer dans notre cœur, dans notre vie spirituelle, ce projet d'amour de Dieu qu'est l'Église, et de vouloir la même chose que Dieu veut, c'est-à-dire l'Église, le salut de tous les hommes, et le rassemblement des élus dans la gloire du ciel le jour de la résurrection. Et à Lourdes, on nous donne à voir tous ces signes qui encouragent notre espérance pour que nous travaillions bien pour l'Église et que nous nous transformions en quelque sorte les uns les autres, les uns à côté des autres, les uns pour les autres, en source de grâce pour l'Église. C'est cela que Marie demande à Bernadette, allez à la source pour y boire et vous y laver. En fait, on est situé là au pied de la croix. Marie dit à Bernadette, viens avec moi au pied de la croix de Jésus. Nous allons recueillir tout ce qui jaillit du cœur même de Jésus. C'est ça la vraie source. Hein. Nous allons recueillir tout ce qui jaillit du cœur même de Jésus et le donner à ceux qui en ont le plus besoin. Et ça, c'est l'Église. Ça va bâtir l'Église. Donc, quand elle dit cette petite phrase, allez dire aux prêtres qu'on bâtisse ici une chapelle. Ah, pardon, dans l'ordre, j'oublie toujours. Allez dire aux prêtres qu'on vienne ici en procession et qu'on y bâtisse une chapelle. Évidemment, c'est trois mots. Prêtre, c'est l'institution. la procession. Ça, c'est directionnel, si vous voulez. L'Église n'est pas un magma informe. Il y a une orientation, il y a une direction, il y a une finalité. Le ciel. Et puis la chapelle, c'est pas la chapelle, c'est la Jérusalem céleste, évidemment, qu'il faut bâtir et que nous espérons. Et nous savons que tout ce que nous posons comme geste sur terre, puiser une simple gorgée d'eau à Lourdes, travaille à bâtir cette Jérusalem céleste. Rappelez-vous, là, si le Seigneur ne bâtit l'Église, eh bien c'est en vain que bâtissent les bâtisseurs. Ben, nous faisons cela maintenant. Nous savons que ce n'est pas en vain. Nous travaillons vraiment pour l'Église. C'est pourquoi je suis heureux de vous parler de l'Église, dans ses dimensions justement un peu finales. Alors, d'abord, regardons l'Église, si vous voulez, pour bien comprendre pourquoi aller dire aux prêtres, les prêtres, ce qu'on vient faire là dans l'Église. Dieu, Jésus aurait pu se contenter de tous ses disciples. Vous savez, depuis le commencement de sa vie publique, il est entouré de plein de disciples. Il a 20, 30, 50, 100, 200, 500 disciples en permanence autour de lui. En permanence autour de lui. Et il aurait pu se contenter de cette foule qui le suivait. Puis il aurait pu monter comme cela avec cette foule qui le suivait à Jérusalem, vivre son mystère pascal. Mais vous savez ce qui s'est passé le Vendredi Saint ? Eh ben, tous ont disparu. Donc s'il avait fait que ça, il n'y aurait pas eu l'Église. C'est pourquoi dès le début de son ministère public, au milieu de cette foule, il en choisit 12, évidemment, le chiffre est symbolique pour signifier le nouveau peuple de Dieu qu'il veut créer, l'Église. Il en choisit 12 qu'il institue, c'est l'Évangile qui nous dit cela, il les institue, il leur donne un nouveau nom. Ils ne sont pas seulement disciples parmi les disciples, ils sont apôtres, avec une mission particulière. On comprendra par la suite que c'est exactement la même mission que tous les disciples, rien de plus, sauf qu'ils sont institués pour le représenter, et avec en particulier, à partir du Jeudi Saint, ce mandat singulier de célébrer l'Eucharistie, tout simplement, à partir de ces gestes-là, de la fraction du pain. Ce sera la messe que nous connaissons, donc avec quand même ce pouvoir aussi de remettre les péchés. Donc la vraie mission du prêtre, elle est la même que tous les autres disciples, mais avec
au milieu des disciples la fraction du pain et la rémission des péchés au nom de Dieu. Donc ça, c'est la mission vraiment sacerdotale. Et donc il fallait cela pour que l'Église surgisse vraiment. Mais sauf que si on regarde bien, encore une fois, le Vendredi Saint, parce que tout se passe au Vendredi Saint, l'Église, elle naît le Vendredi Saint. Le Vendredi Saint, quand Jésus meurt sur la croix, donc les disciples avaient tous disparu, ah oui, mais les apôtres aussi. Donc en fait, ça marche pas mon discours. Il manque un élément pour être sûr que l'Église fonctionne. Il manque, dans mon discours, il manque un élément, mais l'élément, il est réellement présent. Il faut un élément humain. C'est Marie, bien sûr. C'est Marie, la clé de tout, qui, à elle toute seule, dès le commencement, est l'Église. Une et sainte. Ouais, des fois, on se dit, mais où est-ce qu'elle est, l'Église une et sainte? Elle a toujours été là depuis le début. C'est Marie. Pendant toutes ces années, pendant 33 ans, elle était à elle toute seule l'Église, une et sainte. À elle toute seule, elle a cru au nom de tous ceux qui croiraient après elle, et au nom de ceux qui ont cru avant elle. Au nom de tous, elle a espéré, quand son fils mourait sur la croix en particulier, elle n'a pas défailli, elle a tenu bon dans sa foi et dans son espérance, en sachant ce que Dieu faisait, et sans comprendre pourquoi ça se passait comme ça, elle continuait de faire confiance dans la parole que l'ange lui avait dite et qui ne lui a jamais été répétée depuis. La foi de Marie est réellement héroïque. Héroïque. Et elle a tenu bon dans sa foi-là. Elle portait dans son sein l'Église. Elle est devenue, pour cela, la mère de l'Église. Et c'est si important. C'est si important parce que tout est là. Tout est là. Elle est l'Église, elle toute seule. Et regardez pendant, vous allez compter avec moi, les 53 jours entre le Vendredi Saint et le dimanche de Pentecôte. Vous vous souviendrez de ce chiffre 53 parce que c'est exactement le nombre de « Je vous salue Marie » que vous avez dans votre chapelet. 53. Ne négligez pas les trois premiers. Pardon. 53 jours du Vendredi Saint au dimanche de Pentecôte. Je vous ai dit, les disciples avaient tous disparu. Les apôtres aussi. Et même quand Jésus apparaissait à ses apôtres, il leur reprochait leur manque de foi. Donc ça n'a pas suffi. Il fallait que Marie soit là. Elle, qui avait la foi la plus forte et la plus pure qui soit, eh bien c'est grâce à Marie que tout a fonctionné. Et c'est Marie, en quelque sorte, je sais pas comment ça s'est passé, là c'est moi qui brode un peu, hein, mais ça permet de bien comprendre l'événement. C'est Marie qui a dit aux apôtres, maintenant, vous venez avec moi. Il vous a dit de revenir à Jérusalem, vous revenez à Jérusalem et on va attendre la promesse qu'il nous a faite. Et la confiance, donc c'est la foi, hein, la confiance de Marie dans la promesse de Dieu. Il a dit qu'il enverrait une force venue d'en haut, un autre paraclet. Donc il va le faire. Et donc maintenant, restez avec moi. Et pendant 10 jours, ils ont attendu la venue de l'Esprit Saint. Au bout de 10 jours, on aurait pu imaginer que les apôtres auraient pu commencer à dire, bon ben nous on retourne en Galilée. Non, non, Marie a dit, on reste là, on attend jusqu'à la fin. Et dimanche de Pentecôte, il s'est passé ce que vous savez et l'Église a pu fonctionner. L'Église doit tout à Marie. Et Marie est vraiment la mère de l'Église. Et on dit souvent, l'Église est fondée, parce que c'est les 12 apôtres, donc le nouveau peuple d'Israël, etc. L'Église est fondée sur la foi des 12 apôtres, comme c'est bien dit. Oui, mais la foi des 12 apôtres, bah, c'est la foi de Marie. Formellement, donc la fides quo et la fides qua. À la fois le contenu, alors peut-être le contenu, ils ont reçu pas mal de choses, peut-être plus que Marie, mais dans la fides quoi. Donc la foi formelle qui nous fait adhérer au contenu, la Marie est la plus forte de toutes, de tous. Donc les apôtres ont tenu bon dans la foi de Marie jusqu'à ce qu'ils reçoivent l'Esprit Saint en plénitude et avec puissance pour pouvoir effectivement annoncer l'Évangile. Et du jour même de la Pentecôte, c'était parti, ils ont baptisé 3000 nouveaux néophytes. Donc voilà à quel point nous devons tout comme cela à Marie. Mais ça, c'est vraiment le mystère de l'Église là qui se crée. Et avec Marie située comme mère de l'Église. L'Église, elle se constitue aussi dans un dialogue. Quand Marie dit à Bernadette, allez dire au prêtre, eh bien, elle pousse Bernadette à rentrer en dialogue avec l'institution. Et entre l'ensemble du peuple de Dieu, l'ensemble des fidèles du Christ et puis l'institution, ce dialogue doit être vraiment permanent. Et à ce titre, les membres de l'institution, moi je suis prêtre, bon, ben, je vis aussi de ce dialogue en tant que fidèle. Je le vis en tant que prêtre et représentant l'institution face à une assemblée. Mais en tant que prêtre, je suis aussi fidèle. Et dans les sacrements, eh bien, il y a aussi le dialogue
que j'ai, si j'ai besoin d'un prêtre, par exemple, ne serait-ce que pour me confesser, eh bien, donc, le dialogue, on le vit à tous les niveaux, en ce sens. Alors, il y a toujours un dialogue nécessaire et l'Église, elle grandit avec ce dialogue-là. Alors, ce dialogue, il est évidemment constructif de l'Église, dans la liturgie de l'Église, parce que c'est dans la liturgie. Le mot liturgie veut dire la vie du peuple ou l'œuvre de l'action du peuple de Dieu. Donc, c'est là que l'Église se constitue le plus, dans la liturgie. Alors, dans la liturgie, tout est dialogué. On vit ce dialogue. Et ce dialogue, ben, il peut se prolonger dans la vie de tous les jours. On a besoin des prêtres, et vous connaissez vos prêtres, et vous êtes, ils sont à votre service pour l'ordre de la vie spirituelle, mais bien souvent, les fidèles sont au service des prêtres. C'est pas toujours très juste, ça d'ailleurs, hein, pour la vie humaine, terrestre, prosaïque. Faut pas que les prêtres abusent des services des fidèles, hein. Donc, sachez dire à vos prêtres, maintenant, ça suffit. Et tu feras la cuisine tout seul. Alors ce dialogue, eh ben, faut rentrer un peu dans l'histoire. Comment ça s'est passé entre Bernadette et l'abbé Peyramale la première fois qu'ils se sont rencontrés? Eh bien, je vais vous dire la vérité, ça s'est mal passé. Il y a des exemples comme ça ne marche pas. Donc ne vous inquiétez pas, si vous avez des problèmes avec votre prêtre, vos curés, vos pasteurs, bah, ça arrive à tout le monde, c'est arrivé à Bernadette. Pour autant, elle s'est pas dit, eh ben, c'est fini, plus jamais je mettrai les pieds au presbytère, ou plus jamais je mettrai les pieds à l'église. Non, non, bah non, Bernadette, elle vit de la foi, elle continue de croire, et la rencontre avec l'abbé Peyramale, bah, oui, ça s'est mal passé, mais elle a continué de rencontrer l'abbé Paumian, enfin bref. Est-ce que vous permettez que je vous lise? On a reconstitué le dialogue entre l'abbé Peyramale et Bernadette et tous les travaux du père René Laurentin qui ont permis de faire cette reconstitution. C'est peut-être un peu romancé, c'est difficile à dire, mais il y avait quand même des témoins, donc je pense que les choses sont quand même à peu près bien rapportées. Parce que pour le coup, Bernadette qui ne demandait à personne de l'accompagner à la grotte, quand il s'est agi d'aller voir Monsieur le curé, alors là, elle a demandé à ce qu'on l'accompagne. Elle en tremblait d'avance. Alors elle a demandé à ses deux tantes, qui tremblaient encore plus qu'elle. Et dans la petite histoire, c'est l'abbé Laurentin qui raconte ça. Le curé Peyramale, qui était obnubilé par l'affaire de Bernadette, il s'est rendu compte seulement à la fin de la présence des deux tantes à leur tremblement. Bon, ça c'est la romance, hein. Mais ça dit quand même quelque chose. Alors, pour bien comprendre le contexte, imaginez la situation. On est le matin de ce 2 mars, la Vierge Marie apparaît à Bernadette, elles ont prié le chapelet comme elles avaient l'habitude de le faire, etc. Très beau. Marie dit cette phrase, et puis évidemment après l'apparition, comme il y a du monde autour de Bernadette, elle est assaillie. Et on arrête pas, on lui pose la question, qu'est-ce qu'elle t'a dit aujourd'hui? Et c'est un peu une ritournelle depuis les jours précédents à cause des appels à la pénitence. Et donc elle dit, ben elle m'a dit d'aller dire au prêtre qu'on vienne en procession, qu'on bâtisse une chapelle. Et alors figurez-vous, c'est comme ça que ça se passe. Hein. Ben, les bonnes dames de la paroisse, pardonnez-moi, elles ont couru voir Monsieur le curé avant Bernadette. Elles lui ont dit, Monsieur le curé, la Sainte Vierge demande une procession pour jeudi prochain. C'est pas ce que la dame a dit. Alors voilà comment ça se passe. Je vais essayer de le rendre un peu vivant. J'ai du mal à imiter aussi bien la voix de l'abbé Peyramale que Bernadette. Quand ils se rencontrent, évidemment, c'est l'abbé qui attaque et c'est l'abbé qui attaque d'emblée et qui grogne et qui gronde. Alors ça donne ça. C'est toi qui vas à la grotte? Oui, monsieur le curé. Et tu dis que tu vois la Sainte Vierge? Je n'ai pas dit que c'est la Sainte Vierge. Alors qu'est-ce que c'est que cette dame? Je ne sais pas. Ah, tu ne sais pas, menteuse. Et pourtant, le journal l'écrit. Et tous ceux que tu fais courir après toi le disent que c'est la Sainte Vierge. Qu'est-ce que tu vois alors? Quelque chose. Quelque chose. Ah, le curé, il explose littéralement parce qu'il est même, il se rend compte que le témoin, il est même pas sûr de ce qu'il voit. Donc ça commence vraiment très mal. Et il explose littéralement. Et là, Bernadette sont complètement déstabilisées. Elle a même pas encore le temps de rien dire. Elle dit vite, faut que je dise quelque chose, sinon je vais perdre ma commission. Et alors elle dit d'un seul coup, Monsieur le curé, Aquéraud demande qu'on vienne à la grotte en procession. Première partie de la phrase. Allez dire au prêtre qu'on vienne en procession. La chapelle vient après. Comment une procession? Comment veux-tu que je commande une procession? C'est Monseigneur qui décide des processions. Si ta vision était quelque chose de bon, elle ne te dirait pas de telles bêtises. Et pourquoi la veut-elle cette procession? C'est jeudi que tu as dit? Et la pauvre Bernadette, elle a jamais dit jeudi.
Voilà, vous comprenez maintenant d'où ça vient. Alors là, il y a un abbé qui intervient, qui veut à la fois la rassurer, mais qui la gronde encore plus. Bref, ça se termine mal. C'est un scandale. Et on dit que tu as mangé de l'herbe comme les bêtes, etc. Et puis là, il voit il y a les deux tantes. Vous êtes parent de cet enfant? Oui, monsieur le curé, c'est tante. C'est malheureux d'avoir une famille comme ça, qui met du désordre dans la ville. Retenez-la et ne la laissez plus bouger. Voilà, ouais, bref, ça se termine comme ça. Elle se fait renvoyer. Et en sortant du presbytère, elle dit... J'ai oublié pour la chapelle. Faut y retourner. Alors là, non, elle est pas tout de suite. Les tantes n'y retourneront pas. Bernadette y retournera le soir avec quelqu'un d'autre, je ne sais plus exactement dans l'histoire, pour dire Aquero demande aussi une chapelle. Alors, nouvelle explosion de colère de monsieur le curé. Et là, c'est la première fois, donc c'est un petit trait de l'histoire, hein, où Bernadette va transformer les propos de la dame en disant. Oh, une toute petite chapelle suffira. Marie n'a jamais dit ça. Et je vous dis ça parce que c'est dans l'histoire, c'est beau. Une fois que tout est acquis, évidemment, le curé un jour ira voir Bernadette en lui disant, bah, voilà, tu vas voir, on va la construire cette chapelle et tu verras, elle sera grande. Ouais, donc ça, c'est l'histoire. Alors, pour bien comprendre l'abbé Peyramale, parce que quand même, faut pas te dire trop de mal, c'était vraiment, d'abord, vraiment, lui-même était un homme bon, un homme généreux, mais un homme bouillonnant de cœur et de courage et de plein de choses. On disait de lui que tant qu'il était curé à Lourdes, il n'y avait pas de pauvres qui étaient délaissés. Donc, il avait vraiment le souci de tout le monde. Et vraiment, c'était un homme généreux, mais simplement, précisément, il représente l'institution. Et comme je vous dis que cette institution, elle est absolument nécessaire dans l'Église, c'est une volonté expresse de Dieu, de Jésus, d'avoir institué ses apôtres, sinon il n'y aurait juste pas eu d'Église, et on ne peut pas faire autrement. Et en tant qu'institution, eh bien, il ne peut pas s'engager. Donc c'est pourquoi jusque-là, il refusait vraiment de voir Bernadette, et quand Bernadette vient à lui, il est lui-même le premier et le plus déstabilisé. Voilà, alors après, il a sa personnalité, il gronde peut-être, il grogne un peu. Mais faut comprendre sa situation aussi. Et vous savez que quand le 25 mars, Bernadette va vite le voir, parce qu'elle a eu une dernière apparition de la Vierge Marie, donc c'est la 16e, où Marie a dit « Je suis l'Immaculée Conception », c'est la deuxième fois où Bernadette va franchir de nouveau la porte du presbytère, elle va crier dans la cour « Je suis l'Immaculée Conception », là le curé va comprendre vraiment que Bernadette voit quelqu'un, pas quelque chose, mais quelqu'un, et que vraisemblablement, ça pourrait bien être la Sainte Vierge, comme on disait autrefois, et bien là, il est ému. Donc c'est un homme vraiment généreux, mais comme c'est un homme des Pyrénées, c'est un prêtre, bon, il cache un peu son émotion, donc de nouveau, il gronde, cette pauvre petite Bernadette, mais il monte pleurer tout seul dans sa chambre. Voilà, le bonhomme. Donc c'est un homme tellement généreux que forcément, il a des combats en lui, et il faut comprendre que cette rencontre ratée est aussi le fruit de ce combat qu'avait l'abbé Peyramale dans une telle situation. Alors voilà, Bernadette, évidemment, ne s'en est pas arrêtée là, et elle vivait vraiment de la foi. Donc, je vais vous donner un autre témoignage, beaucoup plus généreux, où Bernadette, parce que par la suite, quand beaucoup de pèlerins venaient voir Bernadette, évidemment, elle avait l'occasion de rencontrer de nombreux prêtres. Et je pense que pas mal pouvaient l'agacer, parce que tout le monde l'agaçait, à vrai dire, elle en avait marre de raconter toujours les mêmes histoires, et puis elle voulait rester tranquille chez les sœurs de Nevers, donc là, à l'hospice. Voilà. Mais alors 2 ans avant qu'elle quitte Lourdes, donc elle a 20 ans. Donc imaginez une jeune femme. Elle n'a pas encore décidé de devenir sœur de Nevers. Hein, donc elle a la vie devant elle. Une jeune femme, elle rencontre un jeune abbé, tout jeune prêtre, 25 ans, l'abbé Charles Bouin. Et là, il se passe quelque chose entre eux, et une très belle amitié qui se crée entre tous les deux. Et ils ont une correspondance. Donc là, je vais vous lire une lettre que Bernadette a écrite à cet abbé. Et c'est très impressionnant les termes qu'elle utilise pour dire son amitié vis-à-vis de cet abbé. Et je pense qu'il écrivait pareil. Alors, j'ai pas eu les lettres que lui avait écrites, mais il lui a écrit parce qu'elle parle d'une lettre. Et donc il y a une très belle relation là, donnée dans la confiance, dans l'amitié entre Bernadette et ce jeune abbé. Alors je vous lis cette lettre. Après, je voudrais vous la commenter un petit peu parce que je trouve qu'elle est très généreuse. Et puis elle nous montre qu'on peut avoir de bonnes relations d'amitié avec des prêtres. Monsieur l'abbé. Vous ne sauriez croire le doux plaisir que m'a causé votre vénérée lettre. Je l'attendais avec impatience. Je suis bien heureuse de penser que vous ne m'oubliez pas dans vos saintes prières et surtout au saint sacrifice de la messe. De mon côté, je ne vous oublie pas non plus. Je pense bien souvent à vous
et surtout quand j'ai le bonheur d'aller à la grotte. Nous serons en union de prière pour la vie, si vous voulez bien me le permettre, monsieur l'abbé, car je me suis bien attaché à vous pour la première fois que j'ai eu l'honneur de vous voir. Je ne sais pourquoi. C'est bien le bon Dieu qui l'a fait, et tout ce qu'il fait est bien. Enfin, j'ai toute la confiance en vous qu'on puisse avoir pour une personne. Vous me demandez si j'ai bien compris toute l'étendue de votre pensée quand vous me dites que je devais vous être d'une grande utilité. Hélas, moi, misérable créature que je suis, je crois bien tout le contraire, monsieur l'abbé, que c'est plutôt vous qui m'êtes d'une grande utilité pour le salut de mon âme. J'espère cependant que cette bonne mère aura pitié de nous. Elle sait que nous ne pouvons rien faire sans son secours, aussi il faut qu'elle ait pitié de ses enfants. Regardez un peu la qualité d'expression. Bon, on est au 19e siècle, hein, mais quand même pour une fille analphabète, en 4 ans, c'est quand même assez impressionnant. Puis elle n'a pas peur de lui dire nous serons en union de prière pour la vie. Elle était impatiente de recevoir sa lettre qui lui a causé un doux plaisir. Les mots qu'elle utilise, moi, ça m'impressionne. Je me dis, aujourd'hui, ça n'existe plus, mais si une fiancée écrivait à son fiancé, bah, elle dirait la même chose. Mais ça n'existe plus, ça. On a perdu beaucoup de choses dans les qualités de nos relations. Et bien, la lettre, elle était hissée à un niveau de qualité de relation avec la Vierge Marie, évidemment, hors du commun, je vous en ai parlé. Donc, c'est à ce niveau-là qu'elle se situe. Elle lui dit, je me suis bien attaché à vous pour la première fois que je vous ai vu. Ça s'appelle un coup de foudre. Cependant, tout le monde est à sa place. L'abbé, il est à sa place. Il n'y a pas de confusion des genres, vous voyez? Il est à sa place. Bernadette est à sa place. Elle respecte le prêtre. Et le prêtre, il est prêtre, et il sait qu'il est prêtre. Il n'y a pas de fausses notes dans cette relation. Et pourtant, il y a des expressions d'amitié, d'ouverture de cœur totale et d'une grande générosité. J'ai toute la confiance en vous qu'on puisse avoir pour une personne. C'est extraordinaire, quoi. Elle avait vécu cela avec la Vierge Marie à la grotte. Vous savez, quand elle disait, elle me regarde comme une personne, pour elle, c'était normal. Donc, c'est un niveau d'amitié et de relation absolument magnifique. Et puis, évidemment, chacun est à sa place, et si c'était nécessaire, elle remet bien tout le monde à sa place. En particulier quand elle dit, je suis bien heureuse que vous ne m'oubliez pas dans vos prières, surtout au Saint Sacrifice de la Messe. L'abbé, il est à sa place quand il est à l'autel et qu'il célèbre le sacrifice du Christ. C'est la place de tous et de chacun. Le sacrifice du Christ, la croix de Jésus. Qu'est-ce qui se passe à la grotte quand Marie dit à Bernadette, allez à la fontaine? Je vous l'ai dit, hein, viens avec moi. Il n'y avait que Marie et elle y était à notre place, en notre nom, pour nous, pour qu'un jour nous ayons accès avec elle à la même foi, à la même espérance et accès à la même source de grâce et de miséricorde. Viens avec moi, dit-elle à Bernadette, nous allons ensemble puiser à la source du cœur de Jésus. Vous connaissez ces images, on voit la Vierge Marie avec une coupe à la main qui recueille tout ce qui jaillit du cœur de son fils. C'est ça, la place de l'Église, la place de la mère de l'Église qui est Jésus, mais donc la place de toute l'Église. C'est notre place. Marie conduit Bernadette à sa place. Et Bernadette là met l'abbé à sa place quand elle lui dit, eh bien, je suis bien heureuse que vous pensez à moi quand vous célébrez la messe. Et regardez le parallèle immédiat que Bernadette fait. Eh bien, moi, je penserai à vous quand j'irai à la grotte. Parce que la grotte, c'est en image la réalité du sacrifice du Christ. Et là, vraiment, Bernadette est à sa place en tant que fidèle. L'abbé, il est à sa place en tant que prêtre. Et dans ce dialogue, cette correspondance épistolaire-là, eh bien, ça fonctionne. C'est l'Église qui se vit. Je vous souhaite d'avoir des relations avec vos prêtres de cet ordre-là, où dans la foi, ensemble, nous puisons à la même source. Évidemment, tout se passe dans l'Eucharistie, mais ça va bien au-delà de l'Eucharistie, parce qu'il y a tous les symboles que nous pouvons utiliser. Donc, un simple, Jésus le dit, hein, un simple verre d'eau que vous donnez à quiconque, c'est une manière de puiser à la source de la grâce. Et Jésus dit, bah, celui qui donne un verre d'eau en mon nom à quelqu'un qui a soif, il ne perd pas sa récompense. C'est comme ça qu'on bâtit l'Église. Et tous les petits gestes qu'on va pouvoir vivre dans notre existence, eh bien, sont toujours ordonnés au fait de puiser à la source de la grâce, donc symboliquement à la grotte de Lourdes, réellement au sacrifice de la messe, qui est l'unique sacrifice du Christ perpétré en permanence. Et c'est ainsi qu'on bâtit l'Église. C'est ce que dit Bernadette à la fin de sa lettre, quand elle dit, ben voilà, vous me dites, monsieur l'abbé, que je vous suis utile. Ben moi, j'imagine bien l'abbé, il rencontre une voyante, c'est impressionnant pour lui, donc ça le conforte dans son ministère. Voilà, il est bien heureux. Et elle lui répond, ah non, c'est l'inverse.
C'est vous qui m'êtes beaucoup plus utile pour le salut de mon âme. Et voilà la fin de tout. Et si on veut viser l'Église comme Dieu vise l'Église, comme Marie vise l'Église, il faut que nous ayons cette même intention, c'est-à-dire l'espérance du salut des âmes, la nôtre et celle des autres. Et ce que je vous ai cité, Benoît XVI, dans ce propos-là, quand il dit de faire quelque chose pour autrui, ça n'est, même pour un défunt, ça n'est jamais trop tard et ça n'est jamais inutile. Benoît XVI, donc toujours dans son encyclique sur l'espérance, il nous encourage comme cela à toujours tout faire pour le salut de notre prochain. Et il dit exactement ceci: j'aurai tout fait pour mon propre salut quand j'aurai d'abord tout fait pour le salut de mon prochain. Benoît XVI, donc, dans son encyclique sur l'espérance, sauvé dans l'espérance. Et ça, si vous me permettez, je terminais comme ça, sur cette nécessité de faire, entre guillemets, c'est un peu vain comme expression, mais ça explique quand même un peu les choses, cette nécessité de faire quelque chose pour l'Église, faire quelque chose pour le salut de mon prochain. C'est une manière de vivre. C'est une manière de vivre, et j'aimerais que nous puissions devenir un peu comme la Vierge Marie l'est, évidemment, la seule, la mieux en son sommet, mais elle peut nous aider à le devenir. Je vais utiliser une expression des pères de l'Église très ancienne, complètement désuète aujourd'hui, mais qui est très belle. Marie, on va dire qu'elle est une âme ecclésiale. Ça veut dire quoi, une âme ecclésiale? Ça veut dire que la moindre action que peut poser Marie, la Vierge Marie, elle le fait pour l'Église. Tout ce que Marie vit, elle le vit pour l'Église. Elle vise l'Église. Elle n'a pas d'autre intention dans sa vie que l'Église. Marie est une âme toute donnée à Dieu, à son Fils, et donc au projet de Dieu et à ce que réalise son Fils, c'est-à-dire l'Église. On le voit dans les noces de Cana. Elle a qu'un seul but, c'est que ça se déclenche et que ça qu'il fasse quelque chose. Et donc elle est même impatiente, et Jésus doit lui dire qu'il faut encore attendre 2 ans et demi. Et même à la croix, pourquoi elle est là? Elle veut voir tout jusqu'au bout, que tout se réalise jusqu'au bout, parce qu'elle est donnée, totalement donnée. Sa vie, elle ne vit plus pour elle-même, elle vit pour l'Église. Elle a donné sa vie, elle a tout abandonné déjà, elle a tout donné, et il ne lui reste plus rien à elle en propre. Marie, vous savez, quand elle dit « voici la servante du Seigneur », elle dit « voici le mot vrai, c'est esclave ». C'est-à-dire que elle n'a rien en propre à elle. C'est ça que ça veut dire l'esclavage. C'est pas, faut enlever toutes les connotations qu'on en a fait depuis. Être esclave, ça veut dire que je ne suis propriétaire de rien, mais je vis dans la maison de mon maître, et du coup je jouis de toutes les propriétés de mon maître. Et si Marie se dit esclave du Seigneur, elle est à la fois la plus pauvre et immédiatement la plus riche. C'est ça, Marie, une âme ecclésiale. Mais si nous avons cette grâce d'aimer l'Église, de vouloir servir l'Église, de travailler pour l'Église, je ne parle pas de l'Église sur terre en vous mettant au service du presbytère ou de la liturgie, de la sacristie ou que sais-je, je parle du salut des âmes. Servir l'Église, travailler pour l'Église, c'est travailler pour le salut des âmes, dans notre prière, dans les gestes de pénitence, les gestes quotidiens que nous pouvons faire. Et là, on peut tout faire. Comme disait Thérèse de Lisieux, je ferai tout par charité. Même me baisser pour ramasser une épingle, ça c'est une spiritualité salésienne. Tout faire en vue du salut des âmes. Et si on donne cette petite intention, une intention, rappelez-vous, première, la finalité c'est la fin, mais la finalité elle est première en intention. Mais si à l'intention de chacun de mes gestes au quotidien, de toutes mes journées, donc ma vie au quotidien, la plus prosaïque qui soit, le fait que je me lève, le fait que je me mette au service de quiconque, quoi que je fasse, le ménage à la maison, enfin, vous imaginez tout ce que vous voulez, votre travail, votre mission, faites tout avec cette intention du salut des âmes, et offrez tout, les petites peines du quotidien, pour le salut des âmes. Bien, vous deviendrez une âme ecclésiale. Marie vous mettra au monde, vous portera, vous enfantera, vous concevra, vous portera, vous enfantera. Elle est la mère de l'Église. Et elle nous donne comme cela notre place dans l'Église. Et nous prenons réellement notre place dans l'Église si nous devenons une âme ecclésiale, en prenant la résolution un jour, d'un coup d'un seul, de dire à partir de maintenant, tout ce que je fais, je le fais pour l'Église. Attention, ça va très loin. Je vous parle là du niveau, par exemple, d'une consécration de notre vie à Jésus par Marie, prenez les expressions que vous voulez, c'est la spiritualité de Saint-Louis-Marie et de Montfort, mais on peut aussi tout donner à Marie, parce que tout ce qui est donné à Marie sera immédiatement donné à Dieu, puisque précisément elle est l'esclave du Seigneur. Et bien si on décide de tout donner comme ça, toute notre vie, nous allons
produire en quelque sorte, c'est les expressions, mais les mots d'atelier sont jamais beaux, mais on est obligé de les utiliser. Nous allons devenir source de grâce. Parce que tout ce qu'on va produire, faire comme grâce, pourquoi Marie demande de faire des pénitences pour la conversion des pécheurs? Ben, c'est parce que un petit geste tout simple, ne serait-ce que puiser une gorgée d'eau à la source de Mastabiel ou embrasser la terre, ce que Marie demandait à Bernadette, que nous avons un peu oublié de faire aujourd'hui, embrasser la terre, eh bien, ça porte du fruit dans l'ordre de la grâce. Et ce fruit-là, c'est tout de suite, je dois dire, c'est pas pour moi. Je le donne à qui vous voulez, mais faut le donner à la Vierge Marie. Donc quelqu'un qui est dans l'esprit de Saint-Louis-Marie Guillaume de Montfort, mais c'est l'esprit de Lourdes, c'est l'esprit de notre pèlerinage à Lourdes. Et si on réfléchit bien, c'est toute vie chrétienne qui devrait vivre ainsi, puisque c'est comme ça que Marie a vécu. Tout ce que je vis, je le donne à Marie pour que cela serve dans l'ordre de la grâce alors à la conversion des pécheurs et à la purification des âmes du purgatoire, ces deux grandes dimensions de la communion des saints. On est bien ensemble là dans l'Église. Et là, ça fonctionne. Les trois dimensions de l'Église, militante, souffrante et puis triomphante, ça fonctionne vraiment très bien. Parce que les saints ne font que cela, évidemment. Ils sont, par excellence, des âmes ecclésiales. C'est pour ça qu'ils sont saints. Et au ciel, tout le monde l'est. Et nous, notre espérance, bah, c'est de le devenir. Et de cesser de penser à nous-mêmes dans l'ordre de la grâce. C'est très, très compliqué, hein. De jamais se dire, tiens, je vais faire un pèlerinage, ça va me faire du bien dans l'ordre de la grâce. Bah, aussitôt, vous dites, cette grâce-là, je la donne. On ne perd jamais la grâce, hein. On gagne toujours à la donner, parce que c'est comme le manteau d'Élie, ça fait toujours une double part et ça se multiplie. Donc, on ne perd jamais la grâce, ça se dédouble toujours. Et donc, ça, c'est toujours très, très beau. Et à la fin, si on fait ça, c'est comme si on se réfugiait tous ensemble sous le même manteau. Vous connaissez, pardonnez-moi, je suis de la communauté Saint-Martin. Histoire de Saint-Martin. Il a donné la moitié de son manteau à un pauvre. Alors, il y a toutes les explications historiques que vous voulez. Oui, parce qu'il n'y avait que la moitié qui lui appartenait, ceci, cela. Bref, il a quand même déchiré un manteau, c'est quand même dommage, ça se fait pas, quoi. Pourquoi il l'a fait? Peu importe les raisons historiques, il a fait un geste symbolique. Son intention, c'était que lui, comme ce pauvre, se retrouve à la fin sous le même manteau. C'est ça l'Église. Dans l'ordre de la grâce, c'est beaucoup plus significatif que de dire, bah, il était propriétaire que de la moitié, sauf qu'en le coupant en deux, il a tout bousillé, donc ça servait à rien. Non, il a voulu que ce pauvre et lui se retrouvent sous le même manteau symboliquement. Évidemment, il a eu cette intention symbolique. Bon, concrète, il l'a couvert, mais symboliquement, il a vu une autre intention. La preuve, Jésus lui a révélé, puisqu'il lui a paru couvert du manteau. Donc ça, c'est très, très beau. Donc c'est ça, c'est cette intention de devenir, de travailler pour l'Église, de viser le salut des âmes, de tout faire pour le salut de notre prochain, viser le salut immédiatement, et pas seulement notre propre salut. Donc je vous souhaite cela à l'occasion de votre pèlerinage à Lourdes, d'avoir cette intention, et puis je vous souhaite aussi d'avoir la grâce de voir en quelque sorte, d'être nourri dans cette espérance. J'insiste un peu à vous parler de l'Église, alors qu'on vit une époque où tout s'effondre par pans entiers, tout disparaît, et tout tremble, et même à Rome tout tremble, et dans tous nos diocèses de France ça tremble, et puis on s'inquiète, il n'y a plus de vocation, qu'est-ce qu'on va devenir, tout disparaît au fur et à mesure. Bah, faut pas qu'on s'inquiète, parce que d'abord Jésus l'a dit, c'est prévu, c'est promis. Le catéchisme de l'Église catholique nous le confirme, par là où est passé notre Seigneur, là aussi nous passerons. Et l'Église, en tant qu'institution, n'échappera pas à cette règle. Donc, il ne faut pas s'inquiéter de cela. Par contre, ayons la véritable espérance de l'Église une et sainte, dont je vous ai dit qu'elle est là depuis le commencement, puisque depuis le commencement, il y a Marie. Une et sainte. Et si nous, aujourd'hui, c'est très. Pour moi, s'il y a des signes de temps, vous voyez, le Concile Vatican II nous a exhortés à être sensibles aux signes des temps et à savoir les lire. Eh bien, en voici un. Marie, mère de l'Église. À la fin du Concile Vatican II, c'est Paul VI. Alors on aurait eu l'intention de proclamer un cinquième dogme, on l'a jamais fait. Paul VI fait un grand discours à la fin du Concile, donc c'est Paul VI en son nom propre, c'est pas le Concile, hein, qui déclare que Marie est mère de l'Église. Ça a été un tonnerre d'applaudissements dans toute la conciliaire. Mère de l'Église, jamais on n'avait dit cela. C'est un titre tout à fait nouveau dans l'Église, donc extrêmement significatif. Significatif de quoi? Bah précisément que si tout s'effondre, bah nous commençons à voir, c'est une très belle expression un peu poétique, nous commençons à voir les lueurs de la Jérusalem céleste qui commencent à resplendir dans les ténèbres de notre monde. Et tout peut s'effondrer sur terre, nous savons que l'Église, elle est là, une et sainte,
au ciel, évidemment. Et notre espérance, c'est le ciel. Et si on travaille pour le salut des âmes, c'est pour le ciel. C'est pas seulement pour mener une bonne vie chrétienne, aller à la messe tous les dimanches, pourvu qu'on ait eu un curé à notre botte et qu'on puisse vivre une vie chrétienne. C'est pas ça notre but. Notre but, c'est le ciel. Et il faut que ce soit ce but-là, faut que nous le visions pour notre prochain. Et avoir cette espérance de voir l'Église surgir dans les ténèbres de notre monde, et même si tout s'effondre sur terre. C'est ce qu'a vu Marie quand elle a chanté son Magnificat. Elle a déjà vu la réalisation ultime et finale de l'Église, parce qu'elle s'est vue projetée dans le ciel, entourée de toute la descendance d'Abraham. Donc Marie a eu cette vision. Elle est inscrite noir sur blanc dans le livre de l'Apocalypse. C'est Saint Jean qui voit ce signe aussi. Et donc maintenant, à nous d'ouvrir les yeux et de voir ces lueurs de la Jérusalem céleste, sans s'inquiéter bien des pans entiers de ce que nous connaissons sur Terre, qui peut très bien s'effondrer. Jésus est mort. Et ça a été la ruine pour tous ceux qui avaient mis leur espoir humain en lui, mais ça a été le commencement d'une véritable espérance pour ceux qui mettaient leur espérance théologale en lui, donc pour qu'il fonde vraiment l'Église, il fallait qu'il meure. Ben, notre Église sur Terre, pour moi, vivra la même chose. Vous serez attentifs quand vous ferez la procession mariale. Qu'est-ce qu'on fait quand on fait la procession mariale? Et à la Vierge Marie, alors on met des spots sur elle. Non, c'est factice, hein, mais c'est symbolique. On met des spots sur elle, et puis on la fait tourner au milieu de nous, puis on la suit, puis à la fin, on se retrouve tous autour de la Vierge Marie, chacun avec notre flambeau là. Eh bien, nous rendons visible sur Terre ce signe de l'Apocalypse, la vision d'Abraham et la vision de Jean, la vision de la Vierge Marie. Faut que ce soit maintenant notre vision. Eh bien, nous l'avons plaquée sur terre pour vous, tous les soirs à Lourdes, dans cette procession mariale. Nous voyons Marie toute illuminée de lumière et entourée de tous ses enfants qui sont représentés par nous, par les cierges. Voilà les signes, enfin les premières lueurs de la Jérusalem céleste que je vous souhaite de voir.

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2: Je vous aime, ô mon Dieu, et mon seul désir est de vous aimer.
3: Si Dieu donne un tel vêtement à l'herbe des champs, qui est là aujourd'hui et qui demain sera jetée au feu, ne fera-t-il pas bien davantage pour vous ? Matthieu 6, 30.

Nous sommes invités à garder confiance dans le Seigneur et à toujours être prêts à l'accueillir lorsqu'il reviendra, être toujours en tenue de service. Au terme de notre chemin, frères et sœurs, nous sommes appelés au bonheur éternel, à être auprès du Père avec son Fils, dans la plénitude de l'amour et de la joie. Jusqu'à ce jour que Dieu le Père connaît seul, demeurons dans l'amour du Seigneur, que cet amour rayonne en notre vie. Nous devons être au service de nos frères les plus pauvres. C'est pour cela qu'il y a quelques années, le pape François a décidé que le 33e dimanche serait consacré aux pauvres, la célébration, la journée mondiale des pauvres. Et que nous prions d'ailleurs pour l'après-midi, qu'il sera spécialement consacré aux pauvres du centre Clément Mionnet, ici. Jésus nous parle des derniers temps. Le monde d'ici-bas doit mourir. Et en ces jours-là, tous ses disciples passeront par l'épreuve. Toutefois, la protection du Christ nous est toujours offerte. Si nous sommes dans la veille, dans la prière, Jésus est proche. Et nous nous préparons avec confiance à cet avènement. La miséricorde d'ailleurs du Seigneur est infinie. Comme dit sainte Faustine, notre temps, c'est le temps de la miséricorde. Après viendra le jugement. Accueillons cette miséricorde, frères et sœurs. Jésus, le bon pasteur, nous guérit dans le sacrement de réconciliation et nous relève. Il peut nous dire, avec les paroles d'Isaïe, « Ne crains pas, car je t'ai racheté. Je t'ai appelé par ton nom. Tu m'appartiens, tu es à moi. Tu comptes beaucoup à mes yeux. Tu as du prix et je t'aime. » Dans toutes nos épreuves, pensons à cet amour du Seigneur qui nous recouvre, qui nous enveloppe. Dieu nous aime profondément. C'est un Dieu d'amour, Père, Fils, Esprit Saint. Ce Fils qui est allé jusqu'au bout de son amour pour nous, pour chacun de nous. Ne crains pas, je t'aime. J'ai versé mon sang pour toi. Alors, par rapport à ce monde qui va vers sa fin, au profit d'un ciel nouveau et d'une terre nouvelle où habitera la justice. Ce sera la fin de ce monde de misère, de péché. Cette fin sera comme une Pâque avec le Christ ressuscité, un passage vers le jour nouveau où tout sera accompli dans l'amour. Alors on verra le Fils de l'homme venir sur les nuées avec grande puissance et grande gloire. Ce jour final, loin de nous effrayer, doit éclairer notre chemin et d'une vertu, la vertu de l'espérance. Nous ne marchons pas seuls, frères et sœurs. Jésus nous accompagne. Jésus est le bon pasteur. Et il nous dit, je connais mes brebis et mes brebis me connaissent et je donne ma vie pour mes brebis. Quelle merveille qui n'est pas dans l'Ancien Testament. Dieu est le bon pasteur de son peuple. Mais que Dieu dise « Je vais donner ma vie pour toi », c'est le Christ qui nous le dit à chacun de nous. Et nous trouvons force dans la communion à l'unique sacrifice du Christ rendu présent sacramentellement sur l'autel. Ce Christ qui est allé jusqu'au bout et qui veut nous entraîner dans la vie éternelle, dans la vie de ressuscité, dès maintenant dans la foi. Nous sommes invités à accueillir le Christ, son Esprit Saint, qui va nous transformer peu à peu à la ressemblance du Christ. Oui, frères et sœurs, nous sommes appelés à refléter la vie du Christ au plus profond de nous-mêmes. Nos actions doivent être revêtues de son amour. Sinon, à quoi bon? Notre vie sera terne. C'est comme un jour sans soleil. Non, l'amour, c'est le soleil qui éclaire notre chemin. Le pape François nous rappelle dans son message que le premier pauvre,
c'est Jésus lui-même, le plus pauvre parmi les pauvres, lui qui a accepté de mourir sur la croix. Jésus représente tous les pauvres. Nous sommes appelés à découvrir Jésus dans les pauvres, à être leurs amis, à les écouter, à les comprendre, non pas les juger. Nous sommes pauvres aussi, frères et sœurs. Accueillir la mystérieuse sagesse, nous dit le pape, que Dieu veut nous communiquer à travers les pauvres. Il ne s'agit pas de faire un débordement d'activité, mais avant tout, prêter attention à l'autre. Jésus considère qu'il est un avec lui. Cette attention aimante, dit le pape François dans La joie de l'Évangile, cette attention aimante est le début d'une véritable préoccupation pour sa personne, à partir de laquelle je désire effectivement son bien. Aimer, c'est vouloir le bien de l'autre. Et quel bien, d'abord, la vie éternelle. Nous voudrions que tous nos frères pauvres, non seulement nous puissions les aider matériellement, mais aussi les ouvrir à ce qui est le trésor de notre cœur, notre foi, notre amour de Jésus. Les pauvres sont des frères et des sœurs avec qui partager la souffrance pour qu'on leur rende la dignité perdue. Le pape nous donne comme exemple le père Damien de Vester, le saint apôtre de ses frères lépreux. Avec une grande générosité, le père Damien répondit à l'appel à se rendre sur l'île de Molokai, devenu un ghetto accessible seulement aux lépreux. Il a voulu vivre et mourir avec eux. Il leur a rendu la dignité, ces pauvres qui étaient seuls, condamnés à mourir, réduits à une dégradation extrême. Le père Damien se fit médecin, infirmier, inconscient des risques qu'il prenait. Et dans cette colonie de la mort qu'on appelait l'île, il a apporté la lumière de l'amour. La lèpre l'a également frappé. Signe d'un partage total avec les frères et les sœurs pour lesquels il avait fait don de sa vie. Son témoignage est actuel dans ce temps d'épreuve, de souffrance que nous traversons, notamment pour beaucoup de personnes isolées, pour les plus pauvres, et nous voulons être nous-mêmes pauvres avec eux, pour leur faire retrouver cette dignité, cette place dans la société, mais aussi dans notre Église. Un jour viendra, frères et sœurs, où nous trouverons face à face à Jésus. Nous serons jugés sur l'amour, nous dit Saint Jean de la Croix. Préparons-nous chaque jour à cette rencontre en vivant le présent dans l'amour, en vivant nos plus petites actions, pensées et paroles dans l'amour, en les offrant à Jésus, en nous offrant nous-mêmes à Jésus dans l'Eucharistie. Jésus a vaincu le mal. Rien ne peut nous séparer de son amour. Enfin, la parabole du figuier qui bourgeonne est un signe que l'été est proche. Cette parabole nous parle de tous les bourgeonnements que nous pouvons observer, le fleurissement du partage, de la tendresse, du pardon. Lorsque les chrétiens vivent la charité, le partage, oui, le figuier bourgeonne. Et nous pensons au centre Clément Mionnet, tout spécialement, l'équipe de bénévoles et les religieux, au service de ceux qui viennent manger, se vêtir, être coiffés, mais d'abord rencontrer, jouer et prier avec des amis, avec des frères. Tous ces gestes sont le signe d'un monde nouveau. Jésus est à notre porte, il frappe à notre porte. Il nous donne la force d'aimer, de pardonner, de servir. Que Marie nous aide à avoir confiance en son Fils, à persévérer dans l'amour, à ne pas nous décourager, à ne pas baisser les bras. Que Marie nous aide
à accueillir la présence de Dieu dans nos frères et sœurs pauvres, à les servir, à les aimer et à nous laisser guider par la lumière de l'Évangile.

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2: Le Fils de l'homme n'est pas venu pour être servi, mais pour servir, et donner sa vie en rançon pour la multitude. Marc 10, 45.

l'agir, la morale, et puis une dernière partie sur la spiritualité, la prière. Et donc ce que fait Bertrand Souchard dans son livre, c'est de prendre des questions, d'ailleurs vous avez pu peut-être vous en rendre compte dans les feuilles que je vous ai données pour les lire, c'est qu'il y a plusieurs numéros qui sont prises dans ces différentes parties, se rattachant pourtant à une même question. Par exemple, la dernière fois, sur la vie après la mort, il y avait une partie concernant les funérailles. Ça, ce n'est pas dans la partie d'explication du credo, mais c'est dans la partie sur les sacrements. Ici, je crois que tout était, donc, que ton règne vienne, ça, aujourd'hui, la dernière page est tirée de la quatrième partie sur la prière, alors que les autres pages sont tirées de la partie sur le credo. C'est pour montrer un petit peu comment la foi est cohérente, et à la fois le discours rationnel théologique eh bien, ne peut pas être séparé, évidemment, de la pratique qu'est la prière, par exemple, ou de l'agir moral, etc., etc. Et alors, bon, enfin, c'est pas pour faire de la pub pour ce livre, mais disons, c'est un petit peu lui quand même qui a eu l'intuition de faire ces après-midi telles qu'elles sont proposées, c'est-à-dire une lecture du catéchisme suivie d'une discussion ensuite à partir de questions sur ce qui a été lu, et ensuite l'enseignement. Voilà. Hier, je m'étais aussi inspiré, pour ceux qui veulent approfondir, du livre de Jean-Michel Garrigue, « À l'heure de notre mort ». C'était pas hier d'ailleurs, c'était dimanche. Donc, aujourd'hui, le Christ revient-il bientôt? C'est la question. Alors, dans l'Eucharistie, à chaque fois que nous célébrons l'Eucharistie, nous prions, nous disons que nous attendons le retour du Christ. Et nous sommes invités, à chaque fois que nous célébrons l'Eucharistie, à être animés d'un ardent désir du retour du Christ, de l'avènement glorieux du Christ. L'Eucharistie nous oriente vers l'avènement glorieux du Christ. Donc, en fait, cette question-là, c'est la question de la parousie, de la fin du monde, des fins dernières, mais c'est aussi finalement quelque chose qui pourrait nous être très familier, puisque nous sommes plongés dans cette attente de l'avènement glorieux du Christ à chaque fois que nous participons à l'Eucharistie. Et nous sommes invités à attendre ce retour de façon impatiente, de façon ardente. Alors, le premier point, c'est distinguer peut-être ce qu'on appelle les fins dernières de ce qu'on appelle les derniers temps. Ce sont deux expressions qu'on entend parfois et qui ne recouvrent pas la même réalité. Les fins dernières, eh bien, c'est effectivement, pour nous, c'est notre mort déjà, ça c'était le premier sujet, et puis les fins dernières, de façon plus générale, c'est ça qu'on entend généralement en premier, eh bien, c'est la fin du monde. C'est l'avènement glorieux du Christ, c'est la fin des temps, c'est la parousie, voilà, tout ça, c'est-à-dire c'est la fin de l'histoire telle qu'elle se déroule actuellement, la fin du temps chronologique qui passe pour accueillir la royauté du Christ sur l'univers à la fin du monde. Alors, une première réflexion, le mot « fin », en français en tout cas, a deux significations. Une première signification qui est le terme. La fin, c'est le terme d'une chose. On arrive à la fin. Mais ça aussi, comme signification, le but, la finalité, le sens d'une chose. Ce qui déjà nous donne une première indication, c'est que la finalité d'une chose est présente avant qu'elle arrive à son terme. La finalité de notre vie, et nous l'avons dès notre existence, avant que nous arrivions au terme de notre vie terrestre. Ce qui signifie que le présent est déjà pétri par le futur vers lequel il tend. Hein, mais ça, c'est vrai pour toute chose profane, hein, là, c'est indépendant des choses de la foi. Je veux dire, vous voyez un match de football, vous voyez une équipe qui domine sur une autre, ben vous voyez, bon, c'est pas sûr qu'elle gagne, mais enfin, vous pouvez le penser en fonction de ce que vous voyez dans le présent. Eh bien, quand vous connaissez le but et la signification des choses présentes,
eh bien, vous pouvez

Et anticiper ce vers quoi elles tendent, quel sera leur terme. Alors ceci est encore plus vrai, évidemment, pour tout ce qui concerne le salut, pour ce qui concerne les choses de la foi. Par exemple, quand Jésus parle du royaume des cieux, il prend l'exemple d'une graine en disant « le royaume des cieux est comparable à une petite graine, la plus petite de toutes les graines, et qui devient un grand arbre sous lequel les oiseaux viennent s'abriter ». Vous voyez bien qu'il y a une continuité, l'arbre est contenu d'une certaine façon dans la graine. C'est une image comme cela que Jésus prend pour parler du royaume. Nous disons ainsi qu'il y a déjà une réalité présente, actuelle, du royaume des cieux, qui pourtant ne sera réalisée totalement que dans un avenir plus ou moins lointain. C'est aussi ce que je vous disais dimanche, quand nous comprenions que la résurrection de la chair, la résurrection à laquelle nous sommes appelés, que nous vivrons effectivement à la fin des temps, eh bien, nous en vivons déjà aujourd'hui dans notre vie terrestre. Ce sont aussi toutes les paroles de Jésus sur la vie éternelle, qui croit en moi a la vie éternelle. Il ne dit pas qui croit en moi aura la vie éternelle, mais qui croit en moi a déjà aujourd'hui, maintenant, dans le présent de sa foi, la vie éternelle. Qui mange ma chair et boit mon sang a la vie éternelle. Ce sont des présents. C'est-à-dire que la réalité de la vie éternelle est déjà présente aujourd'hui. Alors, ceci vient du fait que cette vie éternelle nous est donnée à travers la mort et la résurrection du Christ, qui a eu lieu il y a 2000 ans, et qui nous plonge aujourd'hui dans un temps qui n'est pas celui des Juifs d'avant la venue du Christ. Je m'explique. Les Juifs aujourd'hui qui n'ont pas été illuminés par la foi chrétienne attendent toujours le Messie. Nous aussi, d'une certaine façon, nous attendons aussi le Messie, le Christ, dans son retour glorieux. Mais les deux attentes ne sont pas du tout du même ordre. Le Christ a vaincu la mort. Le Christ a vaincu le péché. Les promesses sont réalisées. Sur la croix, Jésus a dit « Tout est accompli ». Donc nous n'attendons pas un accomplissement qui n'aurait pas déjà eu lieu. Le Christ nous a sauvés. Ceci est fait. Encore une fois, nous avons la vie éternelle. Nous vivons déjà de cette vie éternelle. Ça, c'était tout à fait différent de l'attente des Juifs quand ils attendaient le Messie avant le Christ. Si vous voulez, prenons une comparaison que Jésus prend lui-même quand il dit qu'il est le médecin. Eh bien, le temps de l'Ancien Testament, l'attente de l'Ancien Testament, est une attente du remède. La loi, c'est ce que dit saint Paul, la loi juive, permet de montrer le péché, permet de montrer toute la gravité, toute la malice du péché, mais la loi juive n'avait pas la possibilité de donner le salut. La loi juive n'était pas le remède, elle ne pouvait que diagnostiquer le mal. C'est le Christ, évidemment, qui, lui, est le médecin et vient nous apporter le remède. Et vous comprenez bien qu'une chose, c'est être malade sans savoir ce que l'on a ou en le sachant, mais ne sachant pas que le remède existe ou ne l'ayant pas. Et une autre chose, c'est prendre ce remède et être, au contraire, en train de guérir. Eh bien, le temps que nous vivons, c'est cela. Nous attendons, d'une certaine façon, la guérison parfaite, mais nous sommes dans le temps de la guérison. Nous ne sommes plus dans le temps où nous voyons que nous sommes malades et nous sommes désespérés, peut-être, ou animés d'une espérance d'un médecin qui arriverait. Alors, ce que je vous explique là, souvent, c'est résumé en disant que le salut est une réalité, je vais vous donner un mot savant que vous pouvez oublier aussitôt, incoative. Ça veut dire une réalité qui est déjà présente, mais pas encore totalement présente. Tout est accompli, mais tout n'est pas réalisé. Tout le salut nous est donné dans le Christ, mais il n'a pas encore rayonné, il ne s'est pas encore répandu dans notre cœur, ni partout dans le monde. Nous vivons déjà de la vie éternelle, mais nous ne l'avons pas encore en plénitude. C'est ce que nous dit saint Jean dans son épître. Nous sommes déjà enfants de Dieu, mais ce que nous sommes ne paraît pas encore clairement. Cela nous apparaîtra dans la gloire, quand nous verrons le Fils face à face. Nous le verrons tel qu'il est, alors nous comprendrons ce que nous sommes, c'est-à-dire fils dans le Fils, enfants de Dieu. Ou c'est ce que dit saint Augustin,
quand il dit, vous connaissez cette parole, devenez ce que vous recevez. Alors il y a la suite, recevez ce que vous êtes, le corps du Christ. Et souvent on peut résumer en disant que la vie chrétienne, c'est devenir ce que nous sommes. C'est-à-dire, effectivement, nous sommes plongés dans le salut, déjà, tout est fait, mais nous avons encore à collaborer à ce salut que nous avons accueilli par notre foi. Alors, quand je disais qu'il fallait distinguer les derniers temps et les fins dernières, c'est donc la fin des temps, la fin du monde, le retour glorieux du Christ. Les derniers temps, nous y sommes. Nous y sommes depuis l'incarnation. Nous sommes dans les derniers temps. Nous sommes dans ce temps où nous avons déjà la vie éternelle, où nous avons déjà le remède que nous prenons et qui nous guérit petit à petit du péché, de la concupiscence, de la mort qui est en l'œuvre en nous pour nous acheminer vers la vie éternelle en plénitude. Donc vous voyez comment la résurrection et la mort et la résurrection de Christ est vraiment le pivot, le point central du mystère du salut, du mystère de la foi. Enfin ça, je ne vous apprends rien. Ceci dit, c'est le deuxième point, ça nous amène à une certaine conception du temps ou de l'histoire. Il y a plusieurs conceptions possibles du temps ou de l'histoire. Chez les orientaux, souvent, dans l'hindouisme ou le bouddhisme, il y a une conception cyclique. Les choses reviennent. Et ce sont des cycles qui se répètent, peut-être très longs, mais c'est assez cohérent d'ailleurs avec la croyance en l'incarnation, en la réincarnation, pardon. Tout revient. Et justement, il s'agit pour eux de briser ce cycle infernal des réincarnations pour accéder enfin au nirvana. Ça, ce n'est pas une conception chrétienne du temps. Il y a des conceptions linéaires. Alors, par exemple, la conception d'un progrès constant de l'humanité grâce à la technique, aux découvertes, à l'évolution de l'homme qui prend de plus en plus possession de lui-même et puis du monde et qui s'achemine vers un avenir sans cesse radieux, davantage radieux. Alors ça, ce sont des conceptions qu'ont pu animer tout ce qu'on pourrait appeler les messianismes humanistes, comme le communisme par exemple. Ce n'est pas non plus une conception chrétienne du temps. Il y a une conception linéaire du temps qui est inverse. Comme si nous n'allions pas vers un progrès de plus en plus proche, enfin vers un progrès de plus en plus important, mais au contraire, comme si nous étions dans une spirale de dégénérescence. Il y avait un paradis perdu, il y avait un âge d'or, et depuis que nous avons perdu cet âge d'or, eh bien, nous errons de plus en plus. Ceci non plus n'est pas une conception chrétienne du temps. Nous ne nous acheminons pas vers le même état que nos premiers parents, que Adam et Ève. Nous ne sommes pas à la recherche du paradis perdu de la Genèse. Ça aussi, c'est une fausse conception. En tout cas, ce n'est pas une conception chrétienne, c'est plus une conception un peu de la mythologie grecque peut-être, du temps. Évidemment, la conception du temps chrétienne découle de l'événement de la mort et de la résurrection du Christ, qui est l'événement qui surplombe l'ensemble de l'histoire. C'est-à-dire que l'événement de la résurrection, de la mort et de la résurrection du Christ qui a eu lieu à un moment donné dans l'histoire, à un lieu précis, géographique, dans des circonstances particulières, etc., etc. Pourtant, cet événement-là a un rayonnement sur l'ensemble de l'histoire de l'humanité, sur tout ce qui a précédé, comme sur tout ce qui suivra. C'est exactement ce que nous vivons dans les sacrements. Dans les sacrements de l'Église, il y a l'actualisation, et encore plus dans l'Eucharistie, il y a l'actualisation de la mort et de la résurrection du Christ. C'est comme si nous étions projetés, il y a 2000 ans, au pied de la croix, et puis aussi dans le tombeau vide, les deux à la fois, à travers la liturgie. Alors, on pourrait, mais ça c'est une image, donc il faut la prendre avec prudence, mais penser à une conception plus, à ce moment-là, hélicoïdale, du temps. Parce que effectivement, dans la conception chrétienne, il y a quand même un but, il y a quand même une dimension linéaire. Elle existe. Nous venons de quelque part et nous allons ailleurs.
Et ce que nous faisons ne se répète pas et nous ne pouvons pas revenir en arrière. Le temps se succède à lui-même. Les moments se succèdent à eux-mêmes. Et en même temps, notre présent est illuminé, orienté, pivote sur cet événement qui a lieu il y a 2000 ans, qu'est la résurrection du Christ. Donc on pourrait penser, effectivement, vous voyez comme une hélice, enfin un mouvement comme ça, où nous allons vers la parousie, mais avec l'axe qui est la résurrection du Christ, pour prendre une image. Alors, il y a quand même une question que nous pouvons nous poser. Pourquoi, d'ailleurs, les disciples de Jésus se sont posé cette question très vite, pourquoi ce temps? Pourquoi le Christ a sauvé toute l'humanité il y a 2000 ans? Pourquoi est-ce qu'il retourne vers le Père et qu'on doive attendre son avènement glorieux dans ce temps qui sont les derniers temps, qui sont le temps de l'Église? Pourquoi? Alors nous avons la réponse de Saint-Pierre, enfin en tout cas une réponse dans Saint-Pierre, la deuxième épître de Saint-Pierre, au verset 8 et 9 du chapitre je ne sais plus combien. « Mais bien-aimés, il y a une chose que vous ne devez pas oublier. Pour le Seigneur, un seul jour est comme 1000 ans, et 1000 ans sont comme un seul jour. Le Seigneur n'est pas en retard pour tenir sa promesse, parce que c'était ce dont ils avaient l'impression, que le Seigneur allait revenir très vite. Comme le pensent certaines personnes, c'est pour vous qu'il patiente, car il n'accepte pas d'en laisser quelques-uns se perdre, mais il veut que tous aient le temps de se convertir. » Donc ça, c'est une première réponse qui nous est donnée par la parole de Dieu, c'est que le temps qu'il y a entre la mort et la résurrection du Christ et la parousie, le temps que nous vivons, ces derniers temps, eh bien, sont un temps qui nous sont donnés par la miséricorde de Dieu, qui témoigne de la patience et de la miséricorde de Dieu, qui donne le temps à nous, chacun personnellement dans notre vie, de nous convertir et d'accueillir la grâce de Dieu, mais aussi pour l'humanité entière de se convertir et d'accueillir la grâce de Dieu. Dieu attend le temps qu'il faut et attendra le temps qu'il faudra pour, d'une certaine façon, que tous puissent être sauvés. Parce qu'il n'accepte pas d'en laisser quelques-uns se perdre, mais il veut que tous aient le temps de se convertir. Et puis alors, il y a une deuxième raison qui est liée à celle-ci, qui est que le temps que nous vivons ici est vraiment le temps de notre liberté, de l'exercice de la liberté humaine. Saint Augustin a cette phrase, je ne sais pas si c'est exactement celle-ci, mais c'est assez proche, « Dieu nous a créés sans nous, évidemment, nous n'avons rien demandé, il nous a créés sans qu'on l'ait voulu, sans qu'on ait participé à notre création, il n'a pas voulu nous sauver sans nous. » Et il n'a pas voulu nous sauver sans nous. Nous participons, nous pouvons collaborer au salut, c'est-à-dire à la recréation de notre être, à la glorification, à la résurrection à laquelle nous aurons part. Nous pouvons participer. Ça, c'est magnifique, hein ? Dieu nous a sauvés de telle sorte que nous pouvons collaborer au salut qu'il nous donne. Il ne nous a pas sauvés comme en nous donnant « voilà le cadeau que je te fais ». Prends-le, et alors nous le prenons ou nous ne le prenons pas. Nous acceptons ou nous n'acceptons pas le salut. Non. La façon même dont Jésus nous a sauvés, c'est en devenant homme, en vivant une vie d'homme, en transformant dans son humanité toute la haine en amour, toute la souffrance en offrande et en obéissance. Le lieu par lequel il nous a sauvés, c'est son humanité. Il nous a sauvés parce qu'il est Dieu, mais le moyen, l'instrument du salut, c'est l'humanité du Christ. Et cette humanité, nous l'avons évidemment en partage avec le Christ. Et nous pouvons, c'est comme ça qu'on dit, nous pouvons mériter notre salut. Alors attention, nous ne méritons rien, c'est le Christ qui a tout mérité pour nous. C'est-à-dire que sans le Christ, nous ne pouvons rien faire. Hors de moi, vous ne pouvez rien faire, dit Jésus. Donc, les seuls mérites sont dus au Christ. Nous ne sommes pour rien, quoi que nous fassions, même la vie la plus belle, la plus sainte, la plus austère, même les sacrifices les plus grands, tout ce que vous voulez, tout ça ne mérite en rien d'être sauvé.
C'est uniquement l'amour de Dieu, la miséricorde de Dieu, l'offrande du Christ qui nous introduit dans la communion avec le Père. Mais il a voulu que nous puissions collaborer à cela. Il a voulu que nous puissions collaborer à lui. Si vous voulez, c'est comme un père qui repeint sa maison ou je ne sais pas quoi, et puis qui va prendre son enfant, et il va passer 10 fois plus de temps à associer son bambin de 6 ans pour repeindre le mur que s'il le faisait tout seul. Mais il va le faire pour que son enfant puisse être fier de ce qu'il a fait, alors qu'en fait, son enfant, il lui fait perdre du temps. Eh bien, Dieu est un peu comme ça. Il a voulu nous sauver de telle façon que nous puissions nous trouver face à Dieu et lui offrir quelque chose. Alors voilà, les derniers temps, c'est-à-dire le temps qui sépare l'acte du salut qui nous a été donné par la mort et la résurrection du Christ et puis son retour dans la gloire, c'est justement le temps que nous avons pour collaborer à la grâce de Dieu, ce qui est absolument extraordinaire. C'est un acte d'amour de Dieu encore plus grand que de nous sauver de telle façon qu'il nous associe au salut, quoi. Et ça, c'est le temps que nous vivons. Alors, évidemment, c'est aussi un temps où nous pouvons... C'est tout le sens, en fait, de la souffrance aussi que nous pouvons vivre pendant ce temps. Non pas que la souffrance en elle-même soit rédemptrice, mais nous pouvons la vivre en union avec le Christ. Donc ça, ce sont un peu les deux pistes que nous pouvons réfléchir pour comprendre comment nous sommes dans cette attente du retour du Christ, alors que tout est fait déjà depuis sa mort et sa résurrection. À la fois le temps qui nous est donné pour nous convertir, et rappelons-nous, peut-être que nous-mêmes, il y a eu une période de notre vie où nous étions en rébellion contre Dieu et Dieu a patienté jusqu'à ce que nous nous convertissions, et bien il fait ça avec chaque homme. Et puis, c'est encore, pas encore plus beau, mais on peut s'émerveiller devant ça. Le temps que nous vivons actuellement, ces derniers temps, c'est le temps de l'exercice de notre liberté, qui accepte de collaborer à l'œuvre de Dieu. Troisièmement, comment attendre l'avènement glorieux du Christ aujourd'hui ? Alors d'abord, nous savons au moins une chose, c'est que nous ne savons pas quand est-ce que le Christ reviendra. Ça, nous savons que nous ne le savons pas, ça c'est sûr, puisque Jésus lui-même a dit « Seul le Père le connaît ». Jésus, c'est-à-dire comme homme, ne savait pas le moment de son retour. Comme homme, évidemment, comme fils de Dieu, comme Dieu lui-même, tout ce que le Père sait, le Fils le sait. Mais comme homme, Jésus, dans son humanité, ne connaissait pas, et il le dit, le moment de la parousie. Donc, qui que ce soit ici-bas qui dise quoi que ce soit là-dessus, c'est faux. Ça, nous savons que nous ne connaissons ni le jour ni l'heure. Il y a un passage dans l'Apocalypse qui a nourri plusieurs interprétations, et notamment qui a été à la source de ce qu'on appelle le millénarisme. C'est un passage où on nous parle d'un règne du Christ pendant 1000 ans, pendant lequel Satan est enchaîné, et puis ensuite, pendant encore quelques temps, Satan sera délié. Alors, il y a eu une interprétation, ça c'est Apocalypse chapitre 20, versets 4 et suivants. Il y a eu une interprétation millénariste, c'est-à-dire littérale, en prenant les 1000 ans comme étant un ordre de grandeur temporel, effectivement de 1000 ans. Alors, ça a donné lieu à deux courants un peu différents. Le premier pensant que le Christ reviendrait pour inaugurer ce règne de 1000 ans sur terre avant que nous soyons dans la gloire du ciel. Ça, on pourrait appeler ça une interprétation pré-millénariste. Alors ça conduit à un certain recul par rapport au monde, un certain pessimisme par rapport au présent, par rapport aux choses de ce monde, puisque de toute façon, nous attendons un autre règne qui est celui du Christ, mais qui est un règne aussi temporel. Et puis, il y a une autre interprétation qui est de penser que le retour du Christ arriverait au terme de ces 1000 ans, d'un règne de paix, de joie, de... Bon. Alors ça induirait au contraire une attitude
plus positif par rapport au monde, parce que à ce moment-là, pour hâter le retour du Christ, eh bien, il faut faire en sorte que le monde soit plus juste, et soit plus solidaire, soit etc., etc. Donc ça conduit à un certain travail sur le monde pour le rendre conforme à ce royaume des cieux, et une fois que ce sera fait, eh bien, le Christ reviendra. L'Église s'est toujours méfiée de cette interprétation littérale. Ça a toujours été un sujet de défiance de la part de l'Église, qui l'a toujours interprété, majoritairement en tout cas, de façon beaucoup plus spirituelle, en disant que justement ces 1000 ans et ce règne des 1000 ans, eh bien, ce sont les derniers temps, c'est-à-dire ce temps qu'il y a entre la mort et la résurrection du Christ et la parousie, où il est mêlé effectivement un combat contre le Satan, en même temps que nous voyons tous les germes du royaume de Dieu grandir, et cette graine du royaume des dieux, des cieux grandir. Et donc, cela conduit, cette dernière interprétation, conduit à un rapport au monde qui est double, à la fois, et c'est ce que Jésus nous dit, vous êtes dans le monde, mais non pas du monde. On pourrait relire aussi ces trois interprétations par rapport à l'exercice de la liberté, du rapport entre la liberté et la grâce. Ça, c'est une question qui a traversé toute l'histoire de l'Église, en tout cas en Occident. Et, alors, il y a deux excès, si vous voulez. Un premier excès, qui est de tout faire dépendre de la grâce de Dieu à tel point que l'homme devient insignifiant dans sa liberté, et l'inverse, de penser que l'homme est capable, par ses efforts et par ce qu'il fait, de suivre les commandements de Dieu, et la grâce n'est là que pour l'aider, n'est là que pour lui donner un petit coup de main. Alors, l'interprétation pré-millénariste qui conduit à une défiance par rapport au monde aurait une vision de la liberté de l'homme qui serait très amoindri, donnant tout à la grâce de Dieu à tel point qu'il n'y a plus de place pour l'homme. Et inversement, la vision post-millénariste pourrait conduire à une liberté de l'homme surévaluée à tel point que la grâce de Dieu ne sert plus finalement qu'à un faire-valoir de la liberté de l'homme. Vous voyez que là on retrouve effectivement comment ces deux déviances-là ont des conséquences sur la vision de l'articulation entre la liberté et la grâce, parce que précisément, ce temps qui nous est donné, comme je le disais tout à l'heure, est un temps qui nous est donné pour exercer notre liberté en collaboration avec la grâce. Alors, comment attendre l'avènement de l'orgueil du Christ? Donc, pas dans une perspective millénariste, vous l'avez compris, mais dans une perspective spirituelle de cette compréhension des 1000 ans, où, effectivement, aujourd'hui, déjà, nous vivons ce qui nous est annoncé comme arrivant à la fin des temps. Et qu'est-ce qui nous est annoncé? Eh bien, des événements catastrophiques, une apostasie générale ou plus ou moins générale, ou en tout cas des attaques contre la foi, l'antichrist, et puis d'autres choses encore, où l'Église est ébranlée, où l'Église est attaquée. Et effectivement, ce sont des choses qui aujourd'hui, que nous voyons aujourd'hui, et qui se sont vues à toutes les époques. Et en même temps, c'est un temps, nous dit saint Paul, de conversion. C'est un temps, la parousie, c'est un temps où, eh bien, qui sera précédé en tout cas par l'illumination du peuple d'Israël. Hein, ce qui sera comme annonciateur de la parousie, c'est lorsque l'ensemble du peuple juif reconnaîtra enfin Jésus-Christ comme le Messie qu'ils attendaient. Et ceci aussi, à chaque fois que nous voyons un Israélite accueillir cette illumination de la foi en Jésus comme fils de Dieu, ben nous pouvons y voir une annonce de cette parousie. Dans tout temps, dans toute époque de l'Église, il y a ces deux éléments, ben c'est le combat spirituel si vous voulez. L'Église aujourd'hui, et dans ce temps qui nous est donné entre la mort et la résurrection du Christ et la parousie, l'Église est associée au mystère de mort et de résurrection du Christ et vit à la fois ce combat contre les forces du mal et contre Satan, et à la fois est l'instrument du salut par lequel le salut en Jésus-Christ atteint le plus de cœurs possible. Comment attendre l'avènement glorieux du Christ pour nous, personnellement? Il y a un critère de discernement. Lorsque vous avez un choix à poser, une question un peu importante à trancher, quel choix faire? Donc vous savez ce qu'il faut faire, hein, il faut prier, il faut réfléchir, il faut demander conseil, et puis à un moment donné, c'est vous qui choisissez. Mais
Comment faire pour réfléchir? Et bien, un des moyens pour réfléchir, c'est de se projeter à la fin de sa vie. Quel est le choix que j'aurais fait au seuil de ma vie? Quel choix j'aurais aimé prendre aujourd'hui? Le fait de prendre ce recul peut aider parfois à faire le bon choix actuellement, dans le présent. C'est une des règles de Saint Ignace par rapport à la vocation notamment, qu'il nous donne. Eh bien, il y a la même chose avec l'avènement glorieux du Christ. Ce qui va nous donner une intelligence de ce que nous avons à faire aujourd'hui, c'est de nous projeter à la fin des temps. Et aujourd'hui, c'est le temps de notre conversion. Aujourd'hui, c'est le temps où nous avons à accueillir sans cesse davantage le Christ. Aujourd'hui, c'est le temps où nous rentrons dans ce regard même de Dieu sur le monde, sur les événements, sur ce que vit l'Église, qui est un temps de miséricorde et de patience. Nous avons à rentrer dans le même regard de Dieu sur l'histoire, sur le temps que Dieu lui-même. Voilà comment attendre le retour du Christ. Voilà comment attendre son avènement glorieux. Que va changer l'avènement glorieux du Christ par rapport à ce que je vais vivre à ma mort? Ça, c'est le dernier point. C'est ce qu'on appelle le jugement général. J'en ai touché deux mots peut-être dimanche dernier déjà. Donc vous savez, à la mort, nous avons le jugement particulier et pour peu que nous ne refusions pas obstinément l'amour de Dieu, eh bien, nous entrerons dans la béatitude éternelle. Mais notre âme séparée de notre corps. En attendant le jugement général, c'est-à-dire l'avènement glorieux du Christ, où aura lieu la résurrection de la chair et où notre âme sera réunie à nouveau à notre corps pour une béatitude plus grande encore de l'âme, puisqu'elle retrouvera le lien naturel qu'elle a avec son corps. Donc l'avènement glorieux du Christ sera le jour où nous ressusciterons dans la chair. À l'avènement glorieux du Christ aussi, nous dit-on dans le catéchisme de l'Église catholique, eh bien, nous rentrerons enfin dans le regard de Dieu sur l'histoire dans sa totalité. Nous comprendrons toute la façon dont la Providence s'est débrouillée avec l'ensemble de l'humanité. Comment le Seigneur a conduit l'histoire, car cela nous est opaque aujourd'hui. Il y a des choses que nous ne comprenons pas, qui nous échappent. Pourquoi tout ce... Enfin, il y a un certain nombre de souffrances ou de mal qui semblent tellement importants qu'on ne comprend pas comment Dieu a pu laisser faire ça. Eh bien, nous ne le comprendrons pas plus, ou en tout cas pas totalement, au moment de notre mort. Ça, nous comprendrons tous les rouages, si vous voulez, de la Providence à l'avènement glorieux du Christ, le jour de la parousie. Là, nous aurons une compréhension, ça sera extraordinaire, de voir comment Dieu a conduit son dessein bienveillant de salut malgré le refus incessant des hommes et en utilisant même le refus incessant des hommes. Ça sera source de joie certainement extraordinaire. Nous comprendrons aussi ceci dans notre propre vie. Nous comprendrons aussi toutes les grâces que nous avons pu recevoir dans la communion des saints, ça c'est demain qu'on en parlera, grâce aux autres. Tout ce dont nous avons bénéficié comme trésor de grâce spirituelle, grâce à des gens que nous aimons, que nous connaissons, que nous ne connaissons pas, ça, cela nous apparaîtra, comme nous apparaîtra tout ce à quoi nous aurons contribué dans l'œuvre de Dieu. Nous nous émerveillerons, quand je disais qu'aujourd'hui c'était le temps de la collaboration de la liberté, de notre liberté avec la grâce, mais nous n'en avons qu'une idée toute petite. Nous le comprendrons. Ce sera aussi un émerveillement extraordinaire de voir jusqu'à quel point Dieu est passé par nous. Comment Dieu a voulu passer par nous, comment Dieu est passé par nous. Et puis, enfin, à l'avènement glorieux du Christ, eh bien, ce n'est pas seulement les hommes qui bénéficieront du salut, c'est toute la création entière. Alors ça, c'est un peu mystérieux, la Bible en parle. Elle en parle à la fois de façon poétique, vous connaissez peut-être cette image d'Isaïe disant que le lion habitera avec l'agneau, etc., etc., l'enfant sur le nid de la vipère. Alors parfois, on lit ça en se disant, ben c'est le retour au paradis. Ben non, c'est pas le retour au paradis.
ce que Isaïe décrit là. Ce qu'il décrit là, c'est ce qu'on appelle les cieux nouveaux, la terre nouvelle. Alors il le décrit de façon imagée, poétique. Saint Paul le décrit avec des termes plus théoriques, en disant que toute la création est encore dans les douleurs de l'enfantement, car elle aspire elle-même au salut. Nous avons ça dans l'Épître aux Romains, au chapitre 8. Alors, quelle sera cette création glorifiée, transformée? Ça, nous n'en avons aucune idée. Déjà, le corps glorieux, nous n'en avons pas une idée très précise, mais au moins, le Christ avait un corps glorieux. Donc, il y en a qui l'ont vu, qui l'ont touché, et ils nous en ont parlé. Donc, c'est difficile à imaginer, mais on en a une petite idée à travers le témoignage des apôtres. La création glorifiée, ça nous n'avons aucune idée, ni d'idée, ni de représentation, ni d'imagination, ni rien du tout. Parce que ce ne sont pas, nous ne retrouverons pas à ce moment-là les animaux domestiques que nous avons connus, ou je ne sais pas quoi. Hein, les âmes des animaux ne sont pas des âmes immortelles. L'âme humaine est immortelle. Les âmes des animaux, non. Donc la création glorifiée, ça ne sera pas ça. Ça ne sera pas Médor qu'on retrouvera au ciel. Ça sera autre chose. Il y aura peut-être des Médors glorifiés, hein, mais ça ne sera pas celui qu'on aura connu sur Terre, quoi. Et je ne sais pas du tout ce que ce sera. Mais nous savons... Alors c'est cohérent aussi avec la bonté de Dieu. Hein, c'est-à-dire que Dieu ne crée pas quelque chose qu'il vouerait ensuite au néant. Il a créé l'univers, et bien cet univers va passer dans la gloire, je ne sais pas comment, personne ne sait, l'Église ne le sait pas, elle ne le dit pas comment, mais passera dans la gloire. Donc ça, c'est ce qui arrivera à l'avènement glorieux du Christ. Alors effectivement, y a-t-il... Maintenant, on peut avoir un petit temps de questions, si vous voulez. Oui ? Comment est-on sûr que Médor va parvenir? Parce qu'il a une âme animale qui n'est pas spirituelle. Donc son âme en elle-même n'est pas immortelle. C'est ça, il y aura d'autres chiens, léopards, j'en sais rien, moi tout ça. Il y aura une création qui passera de ce stade corporel, matériel, à un stade glorieux, mais on ne sait pas ce que c'est. Mais c'est pas, il n'y aura pas l'âme, il n'y a pas actuellement l'âme de Médor qui est au ciel en train de contempler le Christ. Ça, il y a. Ah ben, ça sera pas l'individu connu ici. Ça sera. Oui, mais un enfant peut aussi s'attacher à sa poupée. Et après, tout dépend de l'attachement que l'on a. Effectivement. C'est vrai qu'il y a des hommes hein, qui peuvent être attachés à un animal plus qu'à des êtres humains, mais ça, c'est autre chose. Oui ? Oui, la résurrection de la chair, c'est le corps glorieux, oui. Ah, il jugera les vivants et les morts. Ah ben, s'il arrive dans 15 jours, c'est génial pour nous, parce que quoi qu'on ait fait, pour peu qu'on accueille le salut, on n'aura pas de purgatoire. Donc vous voyez aussi, par rapport au purgatoire, mais ça on en parlera demain, par rapport aux indulgences, vous voyez comment le purgatoire, on ne peut pas comprendre les jours d'indulgence de façon temporelle, comme un temps qui s'écoulerait, puisque précisément, effectivement, la question, c'est une des conséquences de cette question, c'est que si Jésus revient demain, eh bien, voilà, il vient demain, donc tout est glorifié, ceux qui sont morts ressusciteront avec leur corps, leur âme sera réunie à leur corps, ceux qui sont vivants, donc nous, si nous sommes vivants demain et que Jésus revient, eh bien, nous passerons dans la gloire, sans que notre âme soit séparée à notre corps. Et à ce moment-là, il n'y a plus de temps de purgatoire, quoi. Ah oui, on devient, je ne sais pas comment, mais notre corps deviendra glorieux. On pourrait imaginer comme la Vierge Marie. La Vierge Marie, on ne sait pas ce qui s'est passé, mais comment ? Oui, c'est ça. C'est pour ça que je dis on pourrait imaginer comme la Vierge Marie. J'ai pas dit on peut imaginer, parce qu'effectivement la Vierge Marie, elle est effectivement sans péché. Mais si elle est sans péché, c'est quand même grâce au Christ, à la mort et la passion du Christ, à la mort, à la passion et à la résurrection du Christ. Et elle a reçu cette grâce par anticipation. Or c'est cette même grâce que nous allons recevoir. Mais la Vierge Marie,
elle a eu ce passage de cette vie terrestre au ciel. Et elle a un corps glorieux maintenant, oui. Quel sera l'âge de notre corps? Quelle sera notre apparence? On sera beau, ça c'est sûr. Mais là, j'en sais rien. Je sais qu'il y en a qui ont réfléchi à la question. Hein. Ben, je ne me risquerai pas. Oui. Quand le Christ est ressuscité, il est ressuscité avec ses plaies. Est-ce que nous ressusciterons nous aussi avec nos blessures? C'est la question. Un handicapé, etc. etc. Alors, les blessures du Christ, c'est des blessures d'amour. C'est-à-dire que c'est ce qu'il nous est dit, c'est par ses souffrances qu'il nous a sauvés, nous dit saint Pierre, non pas parce qu'il a souffert, mais parce qu'il a aimé jusqu'au bout à travers ses souffrances. Alors, est-ce que la marque de ses blessures dans sa chair glorifiée, veut dire que nous ressusciterons avec toutes nos tares physiques que nous avons, ou veut dire que sera glorifié dans notre corps tout ce qui aura été pour nous le lieu d'amour. Et vous voyez ce que je veux dire? C'est peut-être ça, hein, c'est comme ça qu'il se fait reconnaître. C'est à travers ses blessures, c'est pas un corps déformé qui est vu. Ce qui est vu, c'est l'amour du Christ jusqu'au bout. Alors oui, ça je crois que dans notre corps glorieux, eh bien, ce qui se verra, c'est l'amour que nous aurons vécu sur terre, quoi, qui se verra dans notre corps glorieux, certainement. Ah, si, quand il apparaît, c'est son corps glorieux. Si, c'est son corps, oui, c'est son corps glorieux. Il n'est pas encore assis à la droite du Père, mais c'est son corps glorieux. Si, oui. Ah oui, et préciser ce que j'ai dit sur la parousie par rapport au peuple juif. Alors, on va prendre l'Épître aux Romains, chapitre 11, verset 26. Frères, pour vous éviter de vous fier à votre propre jugement, je ne veux pas vous laisser dans l'ignorance de ce mystère. L'endurcissement actuel d'une partie d'Israël durera jusqu'à l'entrée de l'ensemble des païens, jusqu'à l'entrée dans le salut, hein, de l'ensemble des païens. C'est ainsi qu'Israël tout entier sera sauvé, comme dit l'Écriture, etc. etc. Bon, puis il continue. C'est-à-dire qu'il y a comme un mystère. Alors, c'est ce que dit aussi le catéchisme, hein, au numéro 674. Je vous lis. La venue du Messie glorieux est suspendue à tout moment de l'histoire, à sa reconnaissance par tout Israël, dont une partie s'est endurcie. C'est-à-dire que, à la fois, le catéchisme nous dit aussi qu'il ne faut pas penser le retour du Christ ou l'avènement glorieux du Christ comme arrivant au terme d'un progrès historique de l'Église. Voilà, l'Église sera associée, est associé déjà, et le sera, peut-être de façon encore plus dramatique ou tragique, à ce mystère de mort, de passion et de mort du Christ avant la résurrection. Donc, le retour glorieux du Christ n'est pas à penser comme étant le Christ qui reviendrait dire à l'ensemble des catholiques, ben, vous avez bien travaillé, maintenant toute la terre est catholique, je reviens. En même temps, le temps qui nous est donné ici est ce temps pour que l'ensemble des hommes puissent recevoir le salut, accueillir le salut, et en particulier le peuple juif. Ça, c'est le mystère, c'est ce que nous dit saint Paul aussi dans l'Épître aux Romains, les dons de Dieu sont sans repentance. Et le peuple juif reste le peuple élu, reste le peuple que Dieu s'est choisi, à qui il a donné une révélation particulière pour l'ensemble de l'humanité. Et il y a un mystère incroyable, qu'une partie de ce peuple n'ait pas reconnu celui qui l'attendait. C'est un mystère un peu incroyable, à travers lequel, nous dit saint Paul, à travers lequel le salut est arrivé aux païens. C'est-à-dire qu'à travers l'endurcissement du peuple juif, qui finalement conduit à mettre à mort le Messie qu'ils attendaient, ben, le salut s'opère pour l'ensemble de l'humanité. C'est encore plus abyssal comme mystère. Alors voilà, nous saint Paul nous fait rentrer dans ce mystère-là, en disant le retour du Christ viendra couronner d'une certaine façon l'illumination du peuple d'Israël. Alors, est-ce que ça sera une illumination, si vous voulez? Oui, oui.
Est-ce que c'est prévu dans le peuple, dans le plan de Dieu, qu'une partie du peuple juif ne reconnaisse pas le Messie? Alors, Dieu n'a pas prémédité le mal de quiconque. Or, mettre à mort un innocent est un mal. Donc Dieu n'a pas prévu dans son dessein bienveillant, il n'a pas programmé, si vous voulez, la mise à mort de son fils par la trahison de Judas, la lâcheté de Pilate, l'endurcissement du cœur de certains chefs religieux juifs. Non. Ça non. Par contre, il le savait. Dieu connaît. Mais il n'a pas, si vous voulez, voulu d'une volonté positive, en appelant, vous voyez, comme il appelait Mère Teresa à partir en Inde, il n'a pas appelé Judas à trahir son fils. Ça non. Mais il le savait. Est-ce qu'il y a une sorte d'échec de la part du peuple juif? Ah ben, la croix peut apparaître comme un échec. Alors ça, c'est actuellement quelque chose de... Comment dire? Je pense que si vous voulez avoir plus de réponses, vous pouvez en parler au père Jean-Rodolphe Cars. Vous voyez qui c'est? Il est chaplain ici à Paris-Monial, il est musicien, il doit être en rapport avec le parcours Magnificat, et lui-même est juif. Et il s'est converti, et puis maintenant il est prêtre catholique. De fait, aujourd'hui, depuis quelques dizaines d'années, il y a une réflexion dans l'Église, enfin, je ne dis pas qu'elle n'était pas avant, mais disons, ça apparaît encore plus fortement sur la place d'Israël, le rôle qu'il joue. Mais de la même façon, c'est ça que nous comprendrons justement à l'avènement de l'Orieux du Christ. Hein. C'est tout ce mystère-là. Vous connaissez, je crois que c'est Peggy qui expliquait comment les colonnes romaines avaient marché pour le Christ, les légions romaines en construisant toutes ces routes, etc., etc., et que finalement, en faisant tout ça, l'Empire romain marchait pour le Christ. Pourquoi le Christ est venu il y a 2000 ans en Palestine? Alors ça, pourquoi est-ce qu'il n'est pas venu aujourd'hui avec tous les moyens de communication qu'on a? Pourquoi est-ce qu'il n'a pas fait des miracles aux Jeux Olympiques devant 4 milliards de spectateurs et qu'il l'a fait seulement devant 3000 personnes? Comment? Oui, tout à fait. Mais ce que je veux dire, c'est que le dessein de Dieu qui s'est opéré dans l'histoire humaine comporte une dimension mystérieuse qui nous échappera toujours. Et l'endurcissement du peuple d'Israël est une de ces dimensions qui nous échappe. Et la grâce qu'il porte, parce qu'il porte encore les grâces, c'est ce que dit Saint Paul, les dons de Dieu sont sans repentance, donc Israël garde des grâces particulières du fait de son élection, même dans son endurcissement. Mais ceci, en tout cas, moi, m'échappe encore pas mal. Oui. Ah, donc, au niveau 675, on parle de l'épreuve ultime de l'Église. Est-ce que je peux en dire deux mots? Eh ben, le Christ l'a annoncé. Le Christ l'a annoncé. Les apôtres aussi, on en rajoutait une couche. Saint Jean notamment. Saint Paul aussi. Peut-on reconnaître l'Antéchrist? L'Antéchrist, on peut le reconnaître à chaque fois que l'Église est attaquée, persécutée, chamboulée même de l'intérieur. On peut y reconnaître à l'œuvre précisément ce qui arrivera de façon encore plus tragique à la fin des temps. Donc, on ne peut pas... C'est difficile de dire, ah ben, ceci... Je ne sais pas, moi, les persécutions sous Néron pouvaient tout à fait être comprises comme étant l'Antéchrist. La Révolution française, en tout cas dans ce qu'elle a eu de plus sanglant par rapport à l'Église catholique, pouvait être connue comme l'Antéchrist. Le communisme ou le nazisme pouvait être connu comme l'Antéchrist. L'Église qui a été quand même bien chamboulée aussi ces dernières années, on pouvait aussi y voir à l'œuvre l'Antéchrist. Simplement, c'est en ce sens que les fins dernières sont aussi... Ce qui nous est dit des fins dernières nous permet d'être une clé pour comprendre ce que nous vivons aujourd'hui. Oui, ce que nous vivons là fait partie de ce combat du bien contre le mal, du Christ et de son Église contre les ténèbres. Oui. Et quelle est-elle? Entre Antichrist et Antéchrist. De fait, je mets l'un pour l'autre, je ne vois pas la distinction.
Et vous tirez ça de quel document? Bon, bah vous me direz de qui alors, parce que je ne le connais pas. Vous me le direz tout à l'heure. Oui. Est-ce que finalement tout le monde pourra se convertir? C'est ça. Ben, ça dépend de nous, hein. Il peut attendre longtemps. Eh oui, mais tout à fait. Ça dépend de nous. Non, ça ne durera pas à l'infini, mais ça dépend de nous, oui, effectivement. Ça dépend. Là, effectivement, ça, j'ai pas dit ça, mais notre sainteté hâte le retour du Christ, comme notre péché retarde le retour du Christ. Ah ben, la volonté de Dieu, c'est que tout homme soit sauvé, il patiente le temps qu'il faut. Maintenant, ça ne veut pas dire que tout homme garde la possibilité de refuser le Christ. Hein. Il faut garder ça aussi en mémoire. Notre liberté peut faire échec à l'amour de Dieu. Ça, c'est possible aussi. Notre liberté peut faire échec à l'amour de Dieu. Disons que c'est une des clés pour comprendre ce temps. Je ne dis pas que c'est la seule clé. D'ailleurs, j'en ai donné deux. J'ai donné ceci et la liberté, l'exercice de notre liberté. C'est une des clés que nous donne Saint-Pierre. Donc c'est une clé, mais elle n'explique pas tout. Elle n'est pas à elle seule l'explication du pourquoi. Elle en est une des raisons. Et Dieu patiente. Alors jusqu'à quand, je ne sais pas. Mais il est d'une part, et d'autre part, notre disposition à le suivre ou à ne pas le suivre hâte ou retarde l'avènement glorieux du Christ. Oui. Le lien entre les apparitions du Christ ici à Paray-le-Monial et la parousie. Bah, c'est un des événements par lequel le Seigneur dit son amour pour son peuple et pour l'humanité. Mais toutes les révélations privées, et Paray-le-Monial en fait partie, n'ajoutent rien à la révélation en Jésus-Christ telle qu'elle nous est donnée dans les évangiles. Elle l'explicite, elle le précise, elle peut peut-être nous le rendre plus facile pour l'accueillir. Elle nous fait rentrer dans une dimension qu'on n'avait pas vue immédiatement, etc., etc. Mais ça n'ajoute rien. Ça fait partie de la pédagogie de Dieu, de venir nous redire les choses ou nous donner un moyen supplémentaire pour nous attirer à lui, voilà, certainement. Oui. La différence entre l'enfer et le purgatoire? Oui. À l'avènement de l'ordre du Christ, tous ressusciteront. Les biens pour le bien, nous dit Saint Jean, les mauvais pour le mal. Donc ceux qui sont en enfer, s'il y a des hommes en enfer, ressusciteront dans leur corps également, au jour de l'avènement glorieux du Christ. Mais pas pour la béatitude éternelle, pour une souffrance éternelle qui est d'être séparé de Dieu en voulant être séparé de Dieu. Ceux qui sont au purgatoire ressusciteront dans leur chair et accéderont à la béatitude pleine et entière. Ça sera la fin du purgatoire. Voilà. Oui, si, bien sûr, le purgatoire peut se vivre. Le purgatoire, c'est ce qui nous permet de purifier notre amour. Et effectivement, sur Terre, nous pouvons vivre des choses, en bien ou en mal d'ailleurs, mais qui vont nous aider à purifier notre amour de telle sorte que nous accueillerons sans aucun mélange et sans aucun partage l'amour de Dieu au moment de notre mort. Donc oui, le purgatoire, disons, l'office du purgatoire peut se vivre sur Terre, mais non seulement peut, il vaut mieux. Enfin, c'est ce que nous sommes appelés à vivre. Non pas la Terre comme un temps d'exil ou quelque chose qui serait difficile à vivre, si vous voulez, et de telle sorte qu'on mériterait le ciel, mais la Terre pour apprendre à aimer. Nous sommes ici pour apprendre à aimer. Et si nous l'avons mal appris, pas assez appris, ou trop peu appris, eh bien, il y aura un complément avec le purgatoire. Le purgatoire est quelque chose de positif, oui. Oui, l'âme elle-même est heureuse d'avoir ce temps de purification avant de rentrer dans la communion pleine et entière avec le Père. Oui, qu'est-ce que l'apostasie? L'apostasie, c'est le reniement de la foi. Ah oui, l'apostasie, c'est renier la foi, c'est renier mon attachement au Christ. L'apostasie, c'est renier sa foi. L'apostasie ne peut concerner d'une certaine façon que des gens qui ont déjà la foi et qui la renient.

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2: Quiconque met la main à la charrue puis regarde en arrière n'est pas fait pour le royaume de Dieu. Luc 9, 62.

Bonjour. Alors certains d'entre nous étaient ce matin à l'office des Laudes, donc dans notre levis des Besses. Et ils ne le savent sans doute pas. Ils ont vu une statue de la Vierge Marie, Notre-Dame de Pelvoisin, là, dans cette chapelle, à 2 km d'ici. Et ils ont vu en fait la toute première statue qui a été réalisée de Marie, celle qui a été posée. D'abord dans le lieu des apparitions, elle y est restée plusieurs années. Elle y a été posée le 9 septembre 1877, lors du premier grand pèlerinage annuel. Et elle se trouve là-haut, aux Besses, depuis un peu plus d'un siècle. Est-ce que ce lieu où nous vivons, les frères, et comme ça je vous présente aussi ce lieu, Pelvoisin. Ce lieu où nous vivons, il est lié à ce qui s'est passé, à l'événement que je vous ai raconté rapidement hier et sur lequel je vais revenir, hein, cette expérience qu'Estelle Faguette a faite. Alors j'ai commencé par raconter une histoire. L'histoire d'un des frères de ma communauté. Il était un blessé de la vie, comme on dit, avec une enfance très difficile, marquée par de multiples épreuves. Et puis il a rencontré le Christ, il s'est converti au Christ, il a senti l'appel à lui donner sa vie comme religieux. Il est devenu prêtre alors qu'il ne l'aurait, il ne l'avait jamais envisagé, quoi, estimant que ce n'était pas possible pour lui. Puis il a été envoyé auprès de toxicomanes, en mission, c'était dans les années 80, milieu des années 80. C'était une mission éprouvante, et là, plusieurs d'entre eux, il allait au sein d'une grosse structure qui n'existe plus. Et là, souvent, ils lui ont dit « Mais tu fais quoi pour nous, quoi ? Tu viens nous annoncer Jésus, mais tu fais quoi pour nous ?» Et dans son cœur, il a eu l'inspiration de créer des lieux où des jeunes qui voudraient sortir de cet esclavage de l'addiction pourrait être accueilli par une communauté de frères, une communauté de religieux. Donc il a porté ça dans la prière, ensuite il l'a fait discerner, il a présenté ça à notre supérieur qui a dit oui, je crois que ça vient de Dieu. Alors, tu vas lancer ça, mais faut trouver une maison. Alors, comment trouver une maison? Eh bien, il a fait une neuvaine. Vous êtes à l'avant-dernier jour de votre neuvaine. Lui, il a fait une neuvaine. Je ne pense pas que c'était à Marie qu'il ait fait les nœuds, mais il a fait une neuvaine. Il est allé terminer sa neuvaine à Paris, dans la chapelle de la Médaille Miraculeuse. Et en sortant de la chapelle, il rencontre quelqu'un qu'il connaît. Et il lui dit l'intention qu'il est venu présenter à Marie. Et la personne lui dit, moi je sais. Il y a un endroit pour vous, c'est à Pelvoisin. C'est une maison où il y avait un orphelinat, et l'orphelinat a fermé. Alors il a contacté les religieuses qui possédaient le lieu et qui lui ont dit « on vous donne pour la naissance de cette œuvre ». C'était en 1987.

du XXe siècle comme une succursale, j'allais dire, du sanctuaire. Une personne, une jeune femme, a voulu qu'il y ait là une œuvre. Au début, c'était une pouponnière, donc c'était pour des tout petits. Ensuite, ça a été un préventorium, un lieu pour des enfants à la santé fragile, puis ensuite un orphelinat pendant des dizaines d'années. Mais l'intuition, c'était un lieu où la miséricorde maternelle soit exercée à l'égard des petits, des faibles de ce monde. Et c'est un concours de circonstances qui a fait que la toute première statue est montée là-haut, comme vous voyez, comme une confirmation, quoi. Marie est venue rejoindre Estelle dans son parcours de vie, et oui, elle rejoint tous ceux qui sont petits. Je choisis les petits et les faibles pour ma gloire. Elle répond à l'attente, l'espérance. Ça nous marque, nous, les frères, de dire comment nous sommes venus dans ce sanctuaire, de cette façon-là. Parce que c'est 11 années plus tard que l'évêque, bien sûr, il avait accepté que l'œuvre soit fondée, donc des frères, une communauté de frères viennent vivre ici. Et puis c'est 11 années plus tard qu'il nous a dit « Est-ce que vous pouvez aussi vous occuper du sanctuaire ?» Et de fait, il y a quand même beaucoup de liens entre ces jeunes que nous accueillons. Donc je vous demande de prier. Oui, je vous invite à prier pour Gaël, Thomas, Vincent, Adrien et Marco, qui sont reçus actuellement. Vous pouvez prier aussi pour Martin, qui nous a quittés il y a quelques mois. Il n'est pas arrivé à rentrer dans l'exigence de mise en vérité. Nous avons appris sa mort hier. Et puis, prier pour Philippe. Philippe, qui est un ancien, il a fait le parcours il y a une vingtaine d'années. Il est père de famille. Il a créé son entreprise. Et puis, je l'avais au téléphone il y a 2-3 jours parce que, avec beaucoup d'humilité, il sait, oui, je suis toujours fragile. Et il prend des moyens pour tenir bon, quoi. L'espérance. Alors, oui, je dis tous ces parcours différents parce que, oui, on en reparlera cet après-midi, quoi. Quelle est cette guérison que le Seigneur veut opérer en nous? Qu'est-ce qu'il nous promet? Et ce matin, j'ai intitulé l'enseignement avec les premiers mots que Marie a demandé à Estelle d'inscrire sur la plaque, l'ex voto. J'ai invoqué Marie au plus fort de ma misère. J'ai invoqué Marie au plus fort de ma misère. Cette plaque, la Vierge Marie a dit, tu la mettras pour publier ma gloire. C'est quoi la gloire de Marie? C'est que nous l'invoquons. De temps en temps, je ne sais pas si ça vous arrive, on peut se dire, mais bon, demander, pourquoi je viens demander Dieu, il faudrait juste recevoir de lui. Est-ce que je ne le dérange pas? Voilà que Marie nous dit, quand tu m'invoques, tu me glorifies. N'hésite pas. Demande. Il y a un saint qui est connu aussi pour son humour, son courage et sa finesse, c'est Thomas More. Vous connaissez saint Thomas More? Il y a... alors c'est lui qui avait demandé, on connaît, plusieurs d'entre nous sans doute connaissent cette prière pleine d'humour, « Seigneur, donne-moi une bonne digestion, mais donne-moi aussi quelque chose à digérer. » Voilà. La simplicité. Et on a de lui une lettre qu'il écrit à une de ses filles. Cette fille s'était adressée à son papa pour lui demander un peu une aide financière. Et Thomas More, il répond, et alors, il l'écrit avec beaucoup plus de talent là, que ce que je vais rapporter, mais il dit à sa fille, voilà, je t'envoie cette somme-là, tu vois, c'est pas grand-chose. Mais parce que, en fait, tu demandes pas assez. Tu demandes en t'excusant, mais tu ne sais donc pas que la joie de mon cœur de père, c'est de te donner? Alors j'attends donc ta prochaine lettre et je te donnerai plus, bien volontiers. Mais demande. Demande.

cette attitude, vous voyez, très fondamentale de s'adresser à plus fort que nous, à quelqu'un qui peut nous venir en aide, qui implique l'humilité et aussi la confiance. Quand Marie a montré à Estelle ce qu'elle avait fait de bien, il y a ses bonnes actions, mais il y a aussi justement la prière, le fait d'ouvrir mon existence à l'aide, de ne pas vouloir être tout seul. Et de porter cette confiance que je suis objet de bienveillance, que je suis objet d'un amour qui m'a précédé, et que celui, celle qui m'aime, eh bien, parce que l'amour implique cela, il veut, il souhaite donner. J'ai invoqué Marie au plus fort de ma misère. Et la lettre d'Estelle commence par ces mots, hein, ma bonne mère. Et juste après, vous n'avez pas oublié que je suis votre fille. C'est une des caractéristiques de ce qui s'est passé ici. C'est ce lien maternel et filial, cette relation. Il y a des moments où Marie va se présenter comme reine, comme celle qui enseigne. Ici, c'est vraiment la maman. Et Estelle, elle se situe comme une fille. Est-ce que nous pouvons dire à Marie, vous n'avez pas oublié que je suis votre fille ou que je suis votre fils? Sommes-nous ses enfants? Sommes-nous son fils, sa fille? Qu'est-ce qui nous permet de le dire en vérité? Je pense que ma relation avec Marie, elle a commencé avant même que je sois parlé, quand ma maman, ma propre maman, m'a appris à envoyer des baisers à une statue de la Vierge Marie. Je lui en suis très reconnaissant. Et j'ai entendu, oui, ma maman, mon papa, je suis né dans une famille où il y avait la dévotion mariale. Tous mes frères et sœurs et moi-même, nous portons comme un deuxième ou troisième prénom, celui de Marie. Et j'ai grandi avec ça. Ouais, quelle joie! C'est un cadeau. Marie, ma mère. Je vous invite, en préparant aussi votre lettre, en la mûrissant, à faire mémoire de cette relation que vous avez avec Marie. Souvenez-vous, souvenons-nous. Rappelons-nous, rappelle-toi, dit Marie à Estelle, cette présence, les expériences que nous en avons faites, le sentiment, les signes qui nous en ont été donnés, ce que nous en avons découvert. C'est bon, hein, de nourrir, hein. On nourrit une relation aussi, hein, avec ses souvenirs, pas comme une nostalgie, mais comme un tremplin, quoi. Ah oui, Marie, à cette place-là, j'ai cherché à lui donner, j'ai reçu cela d'elle, j'ai fait cela aussi. Et puis, bah, nous faisons retraite ensemble. La salle est presque remplie. On a refusé du monde. Et nous faisons cette retraite dans la communion de toute l'Église, hein. Hier, nous avons entendu des témoignages. Parce qu'il y avait le témoignage direct de Dominique, mais il y a ceux aussi dont il s'est fait le porte-parole. Hein. Et elle est si riche, l'histoire des saints, hein. Cette tradition de la proximité avec Marie, de ce sentiment filial. Il y a peut-être tel pèlerinage, tel moment de célébration où nous avons bénéficié, oui, ou goûté la présence de Marie, la façon dont des frères, des sœurs dans la foi nous engageaient vers elle. Et on sentait, ils nous ont permis aussi de découvrir, de faire grandir en nous ce sentiment filial. Alors, oui, il y a quelque chose qui est assez impressionnant, hein. Elle avait dit « Tous les âges me diront bienheureuse ».
Elle l'avait dit, et non seulement tous les âges la disent bienheureuse, mais cette présence de Marie dans la foi, dans la vie de foi de l'Église, quoi. Il y a quelque chose de très spontané, et elle est créature comme nous, hein. Il y a cette proximité qui s'exprime de façon parfois si audacieuse. C'est Padre Pio, hein, qui avait été témoin dans sa jeunesse de cet épisode. Il priait dans une église et il voit arriver une femme qui porte un enfant difforme, un bébé, quoi. Et elle ne sait pas que Padre Pio est là. Et elle va se mettre devant la statue de la Vierge et elle dit « Vous avez vu mon enfant, mais c'est pas possible d'avoir un enfant comme ça. » Et elle gronde la Sainte Vierge, quoi. « Faites quelque chose. » Et puis... l'enfant, il ne parle pas. Et puis, cette maman qui dit à Marie, bah, puisque c'est comme ça, je vous le laisse, quoi. Elle le laisse et elle s'en va. Padre Pio voudrait intervenir, mais il se retient. Et à ce moment-là, l'enfant se met à pousser un cri, quoi. Et, vous voyez, il est guéri. Et la maman vient le reprendre et elle repart avec lui, quoi. Quelle audace. Avec qui avons-nous ces audaces-là, quoi. Et la simplicité. Ouais. Ça fait sourire et c'est bon. Hein. Alors il y a tout cela. Et je suis sûr que on pourrait partager, passer des heures hein, à partager ces histoires-là. Et le fait que Marie, notre mère, c'est encore plus que cela. Ah, je vais employer un mot qui est très souvent galvaudé, mais un mot qu'on trouve dans l'Écriture. Dans l'Évangile, un mot très riche, c'est un mystère. Un mystère. Mystère, pour beaucoup, ça évoque quelque chose qu'on ne peut pas comprendre. Hein. En fait, dans l'Écriture, un mystère, ce n'est pas d'abord quelque chose qu'on ne peut pas comprendre. Ah non. Non. Un mystère, c'est une réalité qui est divine, d'ordre divin. Et quand je dis d'ordre divin, ça te dit quelque chose qui bien sûr est caché, qui échappe à mon expérience humaine, à ma connaissance naturelle, qui est plus grand que ce que je peux toucher, voir, entendre, comprendre par moi-même. Mais cette réalité... Le mystère, et c'est ça que signifie le mot mystère, cette réalité, elle se révèle, elle se dévoile, elle est cachée pour venir. Rien n'est caché qui ne doit être révélé, dit Jésus. Et elle se révèle et elle se communique. Alors, bien sûr, puisque c'est une réalité divine, je n'aurais jamais fini de la découvrir, de l'approfondir. Donc, je ne comprends pas au sens où je ne saisis pas tout. Et c'est une lumière. Et puis, c'est une lumière pleine de chaleur. C'est quelque chose qui se donne, qui se communique. Que Marie soit notre mère, c'est un mystère parce que c'est une volonté de Jésus. Je dis cela à cause de cet épisode que nous connaissons bien, rapporté par l'évangéliste Jean au moment de la mort de Jésus. Il y a une parole de Jésus adressée à Marie et une adressée aux disciples. Le disciple qui va la prendre chez lui. Et cette parole est « Voici ta mère, Jésus dit aux disciples, dit à sa mère, voici ton fils, puis il dit aux disciples, voici ta mère. » Et depuis cette heure-là, le disciple l'a pris chez lui. Où est-ce qu'il se tenait, le disciple? Il se tenait près de Marie. Avant même que Jésus ait parlé, il se tient près de Marie, comme nous le faisons. Comme ce que je viens de rapporter, il y a quelque chose de si naturel, quoi, pour
l'homme qui accueille le message de la foi de se tenir près d'elle, parce que nous pressentons que c'est bien de se tenir près d'elle, et spécialement dans le moment difficile. Il a déjà cette qualité, ce disciple que Jésus aimait. Il se désigne ainsi pour que nous ayons tous le désir de prendre, d'être à sa place, quoi. Il n'a pas de nom pour avoir tous nos noms, hein. Le disciple que Jésus aimait, qui révèle à travers sa figure, hein, et ce que Jésus aime voir chez ses disciples, eh bien se tenir près de Marie, comme nous le faisons. Il se tient près d'elle. Il y a comme une proximité. Il y a une proximité. Et Jésus dit à Marie, voici ton fils, puis elle dit aux disciples, voici ta mère. Et on nous dit, à partir de cette heure-là, il l'a pris chez lui. Et il la reçoit de Jésus. Voilà. Bon, les mots sont très simples, mais une invitation que Jésus nous adresse. Il nous dit quelque chose. Il nous dit, voici ta mère. Et il y a cette réponse du disciple. Il n'y a pas eu d'ordre, hein, de la part de Jésus. Jésus lui dit juste, elle est là, et elle est ta mère. Et le disciple, il la prend chez lui. La prendre chez nous, qu'est-ce que cela veut dire, hein? Et chez nous, chez lui, ça traduit dans ce qu'il y a, dans son intérieur, dans ce qu'il est, dans son existence, au creux de sa vie, hein, au cœur, au creux, plutôt au cœur de tout ce qu'il porte, hein, au plus intime, et en même temps dans tout. Nous le savons, hein, nous n'aurons jamais fini, hein, de poser cet acte. Ma bonne mère, vous n'avez pas oublié que je suis votre fille, que je suis votre fils. Et moi, je ne veux pas l'oublier. Je dis ça aussi parce que il y a ce moment qui me fait un peu sourire quand je le raconte. Hein. Estelle voit le diable. Qui de nous a déjà vu le diable? Non, pardon, c'était... Et elle est effrayée. Et on peut comprendre, quoi. Et quand Marie a fait partir le diable en lui disant qu'il n'a rien à faire ici, elle dit à Estelle, mais ne crains rien, tu sais bien que tu es ma fille. Vous voyez? Comme on dirait à quelqu'un, ouais, j'ai quelqu'un que je connais qui a peur des araignées, quoi. De temps en temps, je lui dis, mais n'aie pas peur, quoi. C'est de toi que l'araignée a peur. Ah ouais, mais le diable, quoi. Ne crains rien, Marie, t'en as de bonnes, quoi. De me dire de ne pas craindre. Mais le mal, c'est terrible. Et pourtant, elle dit ça. Tu sais bien que tu es ma fille, quoi. Tu le sais bien. Et le cheminement que je vous ai exposé hier et sur lequel je vais revenir montre qu'Estelle, elle le savait, mais qu'elle ne le savait pas encore. À la fois, elle le savait, mais elle ne le savait pas encore tout à fait. Et c'est vrai pour nous. Nous savons. Mais nous avons encore tellement à apprendre. Et comment apprendre? Ah ben, c'est pas du théorique, c'est l'apprendre chez nous. Sur l'ex voto, Marie a donc voulu aussi que Estelle fasse apparaître l'image de son cœur compatissant et immaculé. Et Estelle parle de ce cœur quand elle décrit la vision qu'elle, hein, à partir de laquelle on a réalisé l'image. Elle dit « il est enflammé et il est transpercé par une épée ». C'est ainsi, hein, qu'on le reconnaît, et bien sûr, c'est la référence à la pré-prophétie que Marie a entendue de Siméon, le jour où Joseph et elle ont porté Jésus au temple, quand il avait 40 jours. Ton âme sera transpercée comme par une épée. Tu sais bien que tu es ma fille. C'est au moment de l'épreuve que Marie entend de la part de Jésus, voici ton fils.
au moment de l'épreuve, quand elle se tenait là, au pied de la croix. Elle se tenait. J'aime l'Écriture sainte et l'Évangile. Vous savez que dans l'Évangile, quand les disciples nous rapportent cette scène, hein, et qu'il dit que Marie se tenait au pied de la croix, il ne dit pas qu'elle se tenait toute seule. Il dit qu'elle se tenait avec d'autres femmes. Et d'ailleurs, le verbe est au pluriel. On ne dit pas « Marie se tenait elle seule ». On nous dit « Ces femmes-là se tenaient, Marie et les autres ». C'est un petit détail, mais qui me dit quelque chose. Parce que, ouais, de temps en temps, j'ai entendu des paroles sur Marie, ouais, qui semblaient presque gommer sa vulnérabilité. Pour l'exalter, elle est solide, elle est la seule qui se tient. Elle se tient aussi avec ses autres femmes. Elles se soutiennent. Son fils lui-même, sur le chemin de la croix, a reçu l'aide de Simon de Cyrène. Elle est fragile. Et c'est aussi sa grandeur de se tenir avec ses autres femmes dans la foi. Oui, un jour, c'est une parole qui a compté pour moi, quelqu'un qui me dit « Vous allez rencontrer cette personne, vous allez voir, elle est extrêmement sensible, toute vulnérable et fragile. » Et il ajoute « Exactement comme on imagine la Vierge Marie. » Ça m'a converti. Parce que moi, j'avais un peu une image d'Épinal, de Marie, même pas peur, hein, vous savez l'expression. Non, même pas peur. Elle est vulnérable. Solide, oui, mais comme un saint Paul nous le dit, je me glorifie dans mes faiblesses, car c'est lorsque je suis faible que je suis fort. Si saint Paul l'a écrit, c'est plus vrai de lui, hein, c'est encore plus vrai de Marie. Elle est faible dans cette force. Elle est forte dans la faiblesse, parce que elle est forte de cette grâce à laquelle elle ouvre sa faiblesse, sa vulnérabilité, son cœur transpercé. La veille de sa mort, hein, quand il enseigne ses disciples, c'est au chapitre 16 de l'Évangile de Jean, Jésus emploie l'image de la femme qui enfante. Est-ce que vous vous souvenez de ce passage ? La femme qui enfante. Il parle à une communauté d'hommes, hein, a priori, du moins. On ne nous dit pas qu'il y a des femmes, mais pour parler de ce qu'ils vont affronter, et la communauté de ses disciples, et l'Église, il emploie cette image-là. Et je vais vous lire ça. Donc au chapitre 16, je commence le verset 19. C'est très proche de la fin de l'enseignement de Jésus qui nous est rapporté depuis le chapitre 13, hein, jusque justement à la fin du chapitre 16, avant que Jésus prie devant nous. Jésus dit, un peu de temps et vous ne m'apercevrez pas, puis encore un peu et vous me verrez. En vérité, je vous dis que vous pleurerez et que vous vous lamenterez, et le monde se réjouira. Vous serez, vous, attristé, mais votre tristesse se changera en joie. La femme, quand elle enfante, a de la tristesse, parce que son heure est venue. Mais quand elle a donné le jour à l'enfant, elle ne se souvient plus de l'affliction dans la joie de ce qu'un homme est né au monde. Vous donc aussi maintenant vous avez de la tristesse, mais de nouveau je vous verrai et votre cœur se réjouira. Et votre joie, nul ne vous l'enlèvera.
Jésus parle d'une femme qui enfante. Notre pays meurt, hein, paraît-il, parce qu'il n'y a pas d'enfants. C'est quand même un signe inquiétant, hein, quand dans l'humanité disparaît ce désir, hein, d'engendrer, de donner la vie, de lancer cette aventure-là, de coopérer à l'œuvre du Créateur. Quelque chose de si grand, la fécondité. Alors, c'est un célibataire qui vous parle. Mais qui justement doit porter en lui l'appel et se dire « Le Seigneur rend ma vie féconde autrement, mais il y a l'appel à ce que nos vies portent du fruit. » Et y compris, oui, ce fruit-là, Dieu l'a voulu dès l'origine. C'est si grand. Dans le livre de l'Apocalypse, quand le voyant, à nouveau Jean, hein, aperçoit cette femme, hein, qui enfante, hein, c'est l'image de l'humanité, et de l'humanité telle que Dieu la voit, c'est-à-dire appelée à coopérer pour que naisse, pour que la vie soit donnée. Notre Dieu est fécond. Il est Père, Fils et Esprit Saint. Et il appelle à la fécondité. Et voilà que, eh ben voilà, au pied de la croix, l'heure de Marie est arrivée. C'est l'heure de son fils et c'est son heure au ciel. Et c'est à partir de cette heure-là que le disciple a pris chez lui. L'heure de l'enfantement. Elle a enfanté Jésus à Noël dans la joie, sans douleur. Une naissance virginale. Mais sur la montagne du Golgotha, au vu et au su de tout le monde, elle engendre dans la peine. Et la promesse de Jésus est si précise. Vous serez triste et votre tristesse se changera en joie. Il ne dit pas « Votre tristesse cédera à la joie, sera remplacé par la joie. » Il parle d'un changement. Et c'est quelque chose de, je pense, qui peut nous éclairer. Qu'est-ce qui vous rend triste? L'image, c'est de dire « L'heure est venue. » Il y a un moment d'épreuve, mais la raison, c'est que l'enfant va naître. Et votre tristesse se changera en joie. C'est un moment d'enfantement. Alors, pour eux, c'est très concret, hein. Vous allez être triste parce que vous ne me reverrez plus. Donc, vous allez être triste parce que vous m'aimez. Et donc, ce qui m'arrive va vous affecter. Et vous allez être triste de ma mort. Et c'est en raison même de cette tristesse que je pourrais me manifester à vous. Il nous est dit, hein, que Jésus apparaît à ceux qui le pleuraient. De fait, le ressuscité n'apparaît qu'à ceux qui pleurent sa mort, pas aux autres. Parce que la joie qu'il va offrir et la joie que nul ne peut nous ravir, elle est le fruit d'un amour pour lui. Et c'est d'abord vrai pour sa mère. Et quand il vient, il revient, il engendre, il est celui qui donne la vie. Marie, nous l'invoquons en nous tenant près d'elle dans ces moments-là. Estelle vous a exposé cette situation, ouais, au plus fort de sa misère. Je ne suis pas actuellement dans la situation où était Estelle, extrême mourante, hein. Mais c'est une invitation à présenter à Marie les lieux d'épreuve et en acceptant, ou plutôt en, oui, en,
en étant réconforté par elle pour pouvoir dire, de fait, je me glorifie dans les faiblesses. Pas chercher à lui présenter mes bons côtés. Non, ce qu'il y a d'épreuve. Lui permettre de visiter le plus fort, au plus fort de ma misère, et de me visiter vraiment. Un cœur transpercé, un cœur compatissant. À une maman, et on vient présenter ses blessures. Car on ne craint rien de lui montrer ses blessures. On ne les montre pas à tout le monde, hein, parce que certains, nous le savons, pourraient en profiter. Nous savons qu'une maman, c'est sa chair elle-même qui est blessée, hein, quand son enfant est malade. Alors il vient. Dans la Bible, dans l'Ancien Testament, il y a deux mots qui signifient la miséricorde, que l'on traduit par miséricorde. Et les deux, ils disent quelque chose de ce qu'est la miséricorde. Et l'un, il est fond, sa racine, c'est les entrailles, le fruit de vos entrailles. Un de ces mots-là, qui est traduit par miséricorde, il fait référence aux entrailles de la mère. Et il dit justement cette proximité, cette compassion, celle qui est atteinte dans sa chair. C'est Saint Jean-Paul II qui, dans l'encyclique qu'il a consacrée à la miséricorde, nous rappelle cela. Et l'autre mot, Jean-Paul II, il a un côté plus masculin, paternel, c'est la solidité de l'amour qui tient. Qui tient, même si on vient l'éprouver. Hein, même si, on pense à des situations très concrètes. Hein, ouais, quelqu'un vient dire, mais est-ce que vraiment tu m'aimes ? Et il va montrer un peu d'opposition pour savoir si on tient, si on est fidèle. Le cœur transpercé, celle qui compatit. Et puis, ce cœur que Estelle a vu et qu'elle a fait reproduire, alors il n'est pas comme vous le voyez maintenant, parce que là, il a noirci. Mais il était en or. C'est le cœur immaculé de Marie. C'est ça hein, que signifie hein, le fait qu'il soit en or. Le cœur de Jésus, c'est rouge. Hein. Le cœur immaculé de Marie. La grâce de l'Immaculée Conception. Celle qui s'est présentée ainsi à Bernadette. Hein. Je suis l'Immaculée Conception. C'est devant une statue de Notre-Dame de Lourdes que Estelle avait fait mettre sa statue, sa lettre. Marie Immaculée. Est-ce que cela la met plus proche de nous? Le prêtre que je suis entend de temps en temps des personnes. Quand on discute sur leur vie, sur ce qu'elles ont à vivre, il y a des gens qui m'ont dit « Oui, mais moi, je ne suis pas Jésus. Ah oui, moi, je ne suis pas Marie. » Et quand on donne l'exemple de Marie, hein, ah, elle a fait ça. « Oui, mais moi, je ne suis pas Marie. » Ou Jésus qui pardonne. « Oui, mais moi, je ne suis pas Jésus. » Je comprends parce que nous avons conscience de notre péché. Mais en même temps, si cette réaction spontanée a quelque chose de légitime, ouais, elle pourrait avoir quelque chose d'un peu désespérant. Parce que Jésus nous invite à le suivre et nous fait cette promesse que nous serons comme lui. Et puis, quand on l'entend de temps en temps, oui, ça paraît comme si ouais, on n'est pas dans la même catégorie, quoi. Hein. Donc, elle a eu un privilège et
Et donc, ça la met plus loin de nous. Là, c'est... Oui, il y a un lieu de conversion. L'Immaculée est celle qui est le plus proche de moi, précisément parce qu'elle est immaculée. Pourquoi ? Parce que son cœur, n'ayant aucune complicité avec le péché, et surtout son cœur, totalement sous la motion de l'Esprit Saint, son cœur peut m'accueillir tel que Dieu m'accueille. Un cœur pur qui voit Dieu. Un cœur pur qui voit la réalité, la vraie, qui au-delà des apparences, voit ce qui je suis. Vous savez, il y a une expression que l'on emploie souvent et qui est très belle, qui dit « Dieu nous aime tel que nous sommes ». Vous l'avez déjà entendu ? Vous le croyez ? Aime-moi tel que tu es aussi. Alors, ça c'est « Aime-moi tel que tu es », mais il nous aime tel que nous sommes. Qu'est-ce que ça veut dire, tel que nous sommes ? Ah ben oui, avec toutes nos épreuves, tous nos défauts, mais... De temps en temps, je me demande, mais qui je suis ? Qu'est-ce que ça veut dire, tel que nous sommes ? Parce que il m'a aimé tel que j'étais quand j'étais enfant, il m'aime maintenant tel que je suis. Je suis comment ? Et Dieu est éternel ? Alors, moi, je varie, donc son amour pour moi varie ? On vacille un petit peu hein, quand on est devant l'éternité, quand on parle de l'éternité, et qu'il ne faut surtout pas imaginer comme une durée hein, sans fin. Ce n'est pas d'abord de l'ordre de la durée. Dieu m'aime tel que je suis, ça veut dire, il m'aime tel que je suis dans son regard éternel. Il m'aime tel que je suis dans la gloire dont il me fera vivre au ciel. Le regard de Dieu sur nous. Alors son amour m'accompagne à chaque jour, à chaque moment. Et précisément, comme ça peut être bon, justement, de recevoir ce regard qui, alors même que je fais l'expérience de mes défauts, de ce péché qui me colle à la peau, de ses conséquences, de recevoir ce regard qui me dit « Mais ce que tu es, c'est mon fils bien-aimé, ma fille bien-aimée. Ce que tu es, c'est cet enfant que je vais serrer sur mon cœur de père et qui va me glorifier et qui me glorifie quand il vit de ma vie et qu'il donne la vie à son tour. » L'Immaculée Conception de Marie, c'est aussi, ça participe à ce signe d'espérance. Je vous ai parlé de la vision, la femme que Jean voit dans le ciel, qui dit l'humanité, mais qui dit Marie, justement. Il nous veut saint et immaculé en sa présence, dans l'amour. En elle resplendit la promesse de Dieu. Et quand je dis la promesse, ça veut dire la réalité. Non encore réalisée, mais... plus sûr même que ce dont j'ai l'expérience, quand je me mets dans la foi. Le cœur immaculé de Marie. Dans ce cœur, nous pouvons accéder à la vérité sur notre être, chacun de nous. Et la vérité, c'est le projet de Dieu sur chacun, sa vocation.

0: J'ai invoqué Marie au plus fort de ma misère, et je l'ai invoquée comme une fille qui s'adresse à sa mère. Et Marie dit à Estelle, elle a touché mon cœur de mère, ta petite lettre, je l'ai montrée à mon fils. Donc Marie fait référence explicite à cette lettre d'Estelle, et il y a aussi quelque chose qui est très touchant, c'est qu'elle reprend dans les apparitions des éléments de langage d'Estelle, de la lettre, les expressions et autres. Cet après-midi, je vous parlerai d'un moment où elle reprend tout en corrigeant. Mais c'est très touchant. Vous voyez, quand un enfant vient nous apporter un dessin, vous avez souvent dit « c'est très beau ». Vous l'avez demandé, lui avez demandé ce que ça voulait dire, mais vous l'avez accueilli dans l'élan. Et vous vous servez de cet élan-là. Vous le rejoignez tel qu'il vient, avec ce qu'il vous présente, là maintenant. Estelle écrit une lettre, elle tend la main à Marie à travers, en lui ouvrant sa situation. Et Marie entre dans cette situation. Elle vient habiter cette situation en prenant, comme j'allais dire, le point de vue d'Estelle. Cette proximité, elle se manifeste de cette façon-là. Elle vient. Et puis je voulais exposer rapidement, et j'y reviendrai aussi cet après-midi, en se saisissant d'Estelle, elle va la conduire plus loin. Et là, ce mouvement me fait penser à quelque chose, une promesse que Jésus fait dans l'Évangile. Que j'ai réentendu il y a 3 semaines dans un mariage que je célébrais. Les époux avaient choisi comme texte cette parole de Jésus au chapitre 18 de l'Évangile de Matthieu. « Si deux d'entre vous s'accordent pour demander une chose à mon Père, ils l'obtiendront de mon Père qui est aux cieux. Car quand deux ou trois sont réunis en mon nom, je suis là au milieu d'eux. » C'est assez original pour une messe de mariage. Mais en plus, deux ou trois, quand deux, bah oui, bah ils sont deux, mais ils espéraient trois, puis peut-être quatre, cinq, six, ouais, finalement. Quand deux d'entre vous s'accordent, quand nous nous tournons vers Marie, eh bien, deux s'accordent. Marie s'accorde avec nous et nous nous accordons avec elle. Et, ah bah oui, c'est bien de s'accorder avec elle, hein. Avec qui je vais m'accorder pour demander à Jésus? Elle vient s'accorder avec elle, et lui écrire, et lui présenter, et venir avec cette simplicité d'enfant, c'est lui manifester cela. Viens, je choisis, je t'ouvre ce qui est à moi, et cette situation-là. Et avec mes mots tels que je peux le dire aujourd'hui, avec mon désir tel qu'il sort de mon cœur, avec mes interrogations peut-être aussi, mais... Ah oui, comment dire, oui, mes questions à Dieu, hein. Je ne parle pas la révolte, mais là, vraiment la question, quoi. On voit Estelle qui dit, mais votre fils sait quoi ce que j'ai fait. On sent la question, mais pourquoi? C'était ma vocation de m'occuper de mes parents, quoi. Et ça va s'arrêter. Oui, Marie, je viens présenter ça. Et en plus, mais vous savez, vous, ce que c'est que de voir mourir un enfant. Elle l'écrit dans sa lettre. Vous vous souvenez ce que vous avez souffert. Et Marie va lui dire, ça m'a spécialement touché. Je m'accorde à toi. Et ma situation, je la mets près de la tienne. Et je m'accorde pour demander. Et donc, je suis prêt aussi à ce que, eh bien, que tu m'apprennes à demander, parce que je sais que tu demandes mieux que moi, toi, ma mère. Je sais qu'auprès de toi, j'apprendrai cette docilité que tu as demandé au serviteur à Cana. Faites tout ce qu'il vous dira. Parce que tu es la première en chemin, sur le chemin de la foi. Vous voyez, à Cana, hein, Jésus donne à Marie une réponse déconcertante. Hein, quand elle vient lui dire « ils n'ont plus de vin ». Et rien que ça, d'ailleurs. Hein. Ah oui, qu'est-ce que fait Marie? Elle dit à Jésus, non pas ce qu'il doit faire, mais le besoin. Nous accorder avec elle, c'est aussi dire la situation. Parce que nous avons des tas d'idées sur la solution hein, que Dieu pourrait apporter. Dieu, tu pourrais faire ça, ceci, comme si, voilà. Marie, elle ne dit pas à Jésus ce qu'il doit faire. Elle lui dit le besoin. Voilà la situation, très objectivement. Et la réponse de Jésus, nous le savons, femme, qu'y a-t-il entre toi et moi? Mon heure n'est pas encore revenue. Oh, c'est Marie l'épouse hein, dans ce passage de l'Évangile. Parce qu'on nous parle de noces, et la seule femme dont il est question, c'est elle. Et Jésus l'appelle précisément femme, celle qui coopère avec l'époux, celle qui lui présente, et elle est femme dans la foi, et elle nous parle de ce qu'est l'Église. Cette Église hein, que Jésus fait naître par le don de sa vie. Alors, elle présente, elle reçoit de Jésus cette réponse qui peut sembler déconcertante, et elle dispose les serviteurs, faites tout ce qu'il vous dira. S'accorder avec elle, c'est aussi ouais, l'entendre nous dire cela. Et vous savez, pour Estelle, hein, vous rappelez, c'était très concret. Mon fils va se laisser toucher, tu souffriras 5 jours en l'honneur de tes 5 plaies, samedi tu seras morte ou guérie. Ah bon? Tout ce qu'il me dira, ça peut être une bonne nouvelle. Il peut me dire cela? Ah oui, Marie prépare à Estelle pour qu'elle soit prête à entendre cela. Si deux d'entre vous s'accordent, ils l'obtiendront. Il y a vraiment cette promesse. Hein. Je suis là au milieu d'eux. Et il est celui qui réalise hein, cette alliance. Voilà. Eh bien, ça suffit pour ce matin.
1: Je vais vous poser une question, Aubert, si je n'ai pas écrit le papier.
0: Oui.
1: J'ai dit tout à l'heure que l'éternité, c'est différent de la durée. À peu près ça, vous avez dit.
0: Oui. Je disais que pour approcher ce qu'est l'éternité, il ne faut pas penser en termes de durée. Parce que la durée dit le passé, le présent, le futur. Donc, d'idées, une succession. La chose n'est pas tout donnée, tandis que Dieu, quand on dit qu'il est éternel, veut dire qu'il n'est que présent. Il n'y a pas de passé pour lui, il n'y a pas de futur. Alors c'est inimaginable pour nous. C'est vrai, ça sort de notre imaginaire, mais dans notre expérience du temps, hein, les Grecs avaient utilisé deux mots, il y avait chronos et kairos, ça fait... Vous avez peut-être sûrement entendu déjà parler de ça. Hein. Chronos, hein, dans la mythologie, c'est celui qui mange ses enfants. Chronos, c'est le temps qui dure, c'est le temps qui nous use. Hein. C'est ce qu'il peut y avoir d'éprouvant dans le temps, quoi. Ouais, tu construis une maison et elle n'est pas finie de bâtir que déjà elle commence à s'abîmer, quoi. Et puis, ah oui, quand est-ce que ça va venir? Kairos, c'est l'instant. Et dans nos vies, il y a des moments de plénitude. Et c'est plus, c'est pour cela que je disais, l'éternité, Dieu est éternel. Et purifions-nous de, justement, la durée liée à passé, présent, futur. Et c'est tout autre. Dieu est Dieu et nous ne sommes pas. Parce que, sinon, hein, vous avez entendu peut-être je sais pas comment on va dire ça, cet adage, hein, l'éternité c'est très long, surtout vers la fin. Et voilà, mais ça c'est pas juste, parce que justement c'est pas long. L'éternité c'est intense, ça ne finit jamais. Mais pourquoi? Mais parce que c'est une plénitude de vie, et que la vie c'est la vie, et c'est pas la mort, quoi.
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On a bien besoin de la lumière de la Vierge Marie, qu'elle nous éclaire. Et on va aussi se confier à Saint Joseph, prier pour nous. Au nom du Père, du Fils et du Saint-Esprit. Amen. Alors, surtout qu'aujourd'hui, on va parler du retour en force de l'occulte et des superstitions dans ce monde. On croyait que ce monde était loin de toutes les questions de superstition, de magie, d'occulte et d'occultisme. Eh bien, au contraire, on le voit revenir avec force dans le monde et dans notre culture. Alors, quelques phénomènes du plus inoffensif plutôt, quoique, au plus luciférien de ces phénomènes. Premièrement, dans la littérature, le cinéma, etc., bon, on a l'habitude de voir des choses un peu magiques, le Seigneur des Anneaux, qui est une œuvre chrétienne, ou Harry Potter, qui est une œuvre pour les enfants, ou Marvel, avec les super-héros qui sont capables de super-pouvoirs plus ou moins magiques. Bon. C'est plus ou moins inoffensif. Mais derrière arrive le phénomène de la magie, avec des gros guillemets, de la magie et de la technologie. Hein, on allume la lumière, on éteint, on peut se parler à des kilomètres de distance, l'intelligence artificielle, Internet, mesdames, le Thermomix qui vous permet de faire n'importe quelle recette de cuisine en étant pas des cordons bleus. Il y a quelque chose de... La technologie vient apporter quelque chose de magique dans ce monde. Nos grands-mères ne rêvaient même pas d'avoir ces instruments, et nos grands-pères encore moins. Magie de l'électricité. On a l'impression que tout est possible, que tout est réalisable, d'aller sur la Lune, etc., que l'homme n'a pas de limite. Vous allez voir, c'est très important. Et puis, on enregistre cette vidéo pas loin de la fête de la Toussaint, mais qui est concurrencée aujourd'hui par des phénomènes comme Halloween. Même chez nous, même dans des pays chrétiens, on va avoir une sorte de regard sur la magie, sur la mort, sur l'horreur, les films d'horreur aussi, bon, qui se développent depuis des années et des années, la fascination pour tout ce qui est sombre, qui est caché, qui est de l'ordre de l'occulte, encore une fois. Et puis beaucoup de sites internet qui permettent à des jeunes d'avoir accès assez rapidement à des soi-disant informations ou des façons de faire. Le fameux jeu Charlie, il y a quelques années, j'ai eu l'occasion personnellement, comme exorciste, de voir pratiquer une délivrance sur quelqu'un qui, par des jeux comme ça, avait été complètement envahi à un moment donné de sa vie, des années plus tard d'ailleurs, pas tellement, 5-6 ans plus tard, envahi par des choses mauvaises et très négatives, des désirs de suicide, etc., parce qu'elle avait des jeux impurs dans son adolescence sans le savoir. Aujourd'hui, le phénomène du bien-être aussi, le bien-être à tout prix, fait que même dans certains hôpitaux, on va vous proposer de téléphoner un rebouteux, un énergéticien ou quelqu'un, etc., qui va faire passer des verrues plantaires ou des zonas par des forces magnétiques ou plus ou moins magiques. Et puis la haine, vous voyez, j'avance dans des choses de plus en plus dark, la haine de la société, du système, va, chez certains jeunes et moins jeunes, mais surtout des jeunes en mal-être, créer un désir de chercher tout ce qu'il y a de plus sombre dans le dark web, le satanisme, etc. Alors d'où vient tout cela? D'où vient ce retour en force de l'occulte et des superstitions? D'abord, il y a un héritage historique d'une destruction de la foi. Enfin, alors pas d'abord de la foi, mais de ce qui sous-tendait la foi. La foi chrétienne, elle est basée sur une observation de la réalité, hein, du monde tel qu'il est. Mais vont arriver, j'y reviendrai tout à l'heure, mais des maîtres, ce qu'on appelait les maîtres du soupçon. Les maîtres du soupçon vont découvrir des mécanismes dans la physique, dans le psychisme, ou dans l'économie, qui vont venir combattre, ou plutôt, qui vont prétendre être plus fortes que les vérités morales de la religion. Voilà. Ça va être plus fort. Je vous donne un exemple, trois exemples. Marx, premier maître du soupçon, la société humaine. Pour nous, la société humaine, c'est une famille avec un créateur. Nous descendons d'Adam et Ève. Non, pour Marx, au contraire, la société humaine, c'est une jungle avec des forces et la lutte des classes, comme la lutte dans la jungle, la loi du plus fort. Et ceux qui vont amener la paix, ce sont ceux qui vont l'imposer par la force. Et la religion est devenue un opium. Donc, vous voyez, on va remplacer le rapport religieux au monde, à la société, par un rapport rationnel, en disant, ben, c'est comme dans la jungle, voilà, on va éliminer la religion. Nietzsche, là aussi, qui vient un peu après historiquement, lui, il va dire que Dieu est mort, de toute façon, et que puisque Dieu doit mourir,
non pas mort sur la croix, comme on le dit. Il est mort, il est évacué de notre pensée, de la compréhension du monde, de la compréhension de la vie. Du coup, l'homme est seul, mais tout puissant. Hein, c'est la toute puissance de l'homme qui compte. L'homme est tout puissant, c'est lui qui fait tout. Donc, il n'y a pas de morale, pas de définition a priori de ce qui est bien. Chacun décide, ou plutôt chaque société décide de ce qui est bien. Il n'y a pas non plus de dogme, une définition a priori de l'essence, de la nature des choses. L'homme est Dieu et la religion, c'est pour les faibles. Bon. Troisième maître du soupçon, Freud, psychanalyse. Alors lui, pour lui, l'âme humaine n'est pas du tout, comme on le dit dans la religion, à l'image de Dieu, à la ressemblance de Dieu. L'homme n'est pas à l'image et à la ressemblance de Dieu. L'âme, au contraire, c'est une sorte de méli-mélo, d'écheveau, de passion, de pulsion, d'émotion, de sentiment, de refoulement, de crainte, de désir primaire, quasiment bestiaux. Et donc la religion est une névrose. C'est une sorte de maladie psychique que d'être religieux. Vous voyez, on va venir détruire le sentiment religieux en expliquant le monde par des choses très rationnelles, soi-disant. Et d'ailleurs, notez, très négatives. Hein, des sentiments bestiaux d'un côté, une toute-puissance qui écrase l'autre, une lutte des classes, etc. Du coup, tout ça va créer une sorte de déprime. Une déprime dans la société tout entière, la société occidentale, un effondrement des fondements de l'humanisme. L'humanisme, c'est quoi ? C'est croire en l'homme. Hein. C'est l'homme, voilà, c'est un peu l'un des fondements de l'humanisme, le marxisme, Nietzsche, la psychanalyse, mais bien d'autres choses, hein, l'humanisme. L'homme qui décide de tout. Mais en même temps, l'homme a échoué. L'homme a échoué. Il va produire quoi, l'homme, notamment au XXe siècle ? Des violences. Il y a beaucoup de violences dans le monde. Il n'y a jamais eu autant de violence. On parle des temps barbares, on parle des temps du Moyen-Âge, etc., des guerres de religion. Mais le XXe siècle, le XXIe siècle aussi a démarré, c'est le siècle qui a produit le plus de violence et d'horreur de tous les siècles passés. Plus que tous les siècles passés réunis. Avec le marxisme, 37 millions de morts, le nazisme, etc., plus de 100 millions de personnes éliminées par d'autres êtres humains. Violence aussi économique. Avec le capitalisme qui écrase tout, violence écologique avec la destruction de la planète, réchauffement climatique, etc. Donc ça crée une sorte de déception et même une déprime. Ce rationnel athée, c'est-à-dire on ne fait confiance qu'à la raison humaine, il n'y a pas de Dieu, mais du coup on ne croit pas en Dieu. Mais du coup on se rend compte que l'homme, il fait que des bêtises. Il a cassé son jouet, il casse l'humanité, il casse la relation homme-femme, il casse sa relation avec lui-même. Il a tout cassé, comme à la Genèse d'ailleurs, dans la Bible, hein, petite parenthèse. Et donc, du coup, cette déception va produire une sorte de recherche irrationnelle, une sorte de rêve, hein, d'une magie, d'un monde magique, un monde merveilleux. Hein. Et on va se délecter, hein, des péchés qui s'appellent la délectation morose. La délectation morose, c'est un péché dans lequel on rêve. On se fait son film. Eh bien, et ce rêve va être le terreau de ce retour en force de l'occulte et des superstitions. Alors, rappelez-vous, pour ceux qui ont vu le film Matrix, hein, la pilule bleue ou la pilule rouge. À un moment dans le film, on sait que les hommes sont soit dans une réalité qui est terrible, ils vivent sous terre, ils ont peur des machines, et puis de l'autre côté, il y a une réalité de rêve, où chaque homme est branché sur une matrice, et ce sont des machines qui font rêver des hommes qui, en fait, sont couchés dans des sortes de cellules. Bon. Eh bien, à un moment donné, on propose à un gars, veux-tu la pilule bleue, celle du rêve, ou la pilule rouge, celle de la réalité? Et comme la réalité est triste, voilà. Alors, beaucoup de personnes préfèrent la pilule rouge. Enfin, elle existe dans le film, mais dans la réalité, c'est quoi? Eh bien, ce sont des dominations, par exemple, lorsque les passions charnelles, les péchés capitaux,

Retraite spirituelle, certains massages, certaines thérapies. Alors je ne dis pas que ce sont toutes les thérapies, mais ce sont des pratiques à risque. Certains arts martiaux, certaines formes de yoga, certaines emprises psychologiques, certaines hypnoses, certains trucs comme la sophrologie, les massages. Je ne dis pas que c'est tout le temps mauvais, que c'est mauvais. Mais ce sont des pratiques où, par la recherche de bien-être, on va quand même livrer son âme. Et des personnes qui pratiquent ce genre de choses, eh ben, vont à un moment donné pouvoir les détourner et les utiliser pour capter mon âme. Surtout si mon âme n'attend que ça, ou la personne n'attend que ça, par faiblesse et par désir. Vous voyez, et donc on entre au fur et à mesure dans un monde de recherche de bien-être, de fuite, de pilule rouge. Vous voyez? Voilà, hein. Ensuite, il y a une culture magique qui va être produite par Internet, par les films, par des musiques, par des bandes dessinées très importantes, certains mangas, certains. Je dis bien certains, attention, je suis pas en train de tout condamner avec des jeux vidéo. Des jeux vidéo, dans un jeu vidéo, c'est magique, hein. Vous vous faites tuer dans un jeu vidéo, mais vous ressuscitez 30 secondes après. Quand on vit là-dedans pendant des heures, vous voyez, cette violence, etc., ben, ça fait vivre une forme de drogue. Une forme de drogue, on est dans la pilule rouge. On est manipulable et manipulé dans un monde qui est déjà sous une forme d'occulte et de superstition. Hein? Donc, des sites internet, je l'ai dit, etc. Donc, il y a une culture magique et qui va parfois, chez des personnes qui ont besoin, parce qu'ils ont des passions, des haines, etc., ces personnes vont vouloir rechercher des imprécations, des incantations, des malédictions, des blasphèmes. Et ils vont produire cela dans un mode magique, pour pouvoir se calmer soi-même au départ. Utiliser des petites poupées avec des machins, des choses comme ça. Au départ, c'est pour se calmer. On va même leur proposer cela. Mais ça va produire des effets en eux. Des effets désastreux dans la société. Autre étape, l'adhésion à des spiritualités hétérodoxes. Hein, des choses qui ne sont pas conformes à ce que Jésus veut pour l'humanité. Et pas simplement pour les chrétiens. Voyez. Les chrétiens, c'est... Oui, c'est sûr. Hein. Les chrétiens, c'est Jésus. Il n'y a pas de doute. Les chrétiens, c'est Jésus qui apporte. Mais... les autres hommes aussi, le bien vient du Christ. L'évangile, il n'est pas réservé aux chrétiens. C'est bien les autres hommes aussi qui ont besoin de la vérité. Or, ces personnes-là vont choisir par ignorance. Et il faut certainement pas juger. Je me rappelle une fois, je me moquais de personnes qui étaient, quand j'habitais à la Sainte-Baume, qui étaient auprès des arbres, et qui étaient comme ça, qui cherchaient l'énergie des arbres, etc. Oh, il y a une énergie! Bon, moi, je dis, moi, je fais la même chose avec mon oreiller l'après-midi, ça s'appelle la sieste. Il y a une énergie! Hein, bon. Ok, alors je me moquais comme ça. Et il y a une fille qui était devant moi, et qui venait d'être baptisée, et qui me dit, mais David, ne te moque pas. Moi, j'étais parmi ces gens-là. Je cherchais la vérité. Je cherchais des énergies, je courais dans les forêts, etc. Les soirs de pleine lune, on faisait des cultes, etc. Parce que les gens recherchent. Parce qu'on leur a dit que seule la raison humaine, mais ils n'ont pas trouvé la réponse à leurs grandes questions. La vie est trop dure, il y a trop de violence dans les couples, dans les familles, dans les quartiers, dans la société, dans les milieux professionnels, à l'école. Alors on va chercher ailleurs des solutions au bien-être. On va chercher l'énergie. Parce qu'on est en psychasthénie, on est en train de perdre de l'énergie intérieure. Et ces mêmes personnes vont aller chercher donc superstition, numérologie, astrologie, l'horoscope, très dangereux, c'est une façon de croire à un déterminisme, comme si parce que les étoiles ont bougé, je vais changer de vie. Ça n'existe pas, c'est contraire à la foi chrétienne. Tout ce qui est de l'ordre de l'énergétique, énergéticien, les spiritualités comme le Reiki, les mouvements comme le New Age, les rosicruciens, les loges, l'écologie mystique, le chamanisme, le druidisme, où on va chercher une solution et une réponse. Parce que derrière, on revient toujours à la même origine, il y a une sorte de creux qu'on a, que la société, le mouvement, les grands mouvements philosophiques, et là, qu'on retrouve dans les médias, dans les films de façon vulgarisée, mais finalement, on va dire, ben non, il n'y a pas de Dieu pour trouver une solution, il n'y a rien au-dessus, il n'y a que l'homme. Alors du coup, et comme l'homme ne répond pas à toutes les questions, et même, il pose beaucoup de questions, l'homme lui-même, et fait beaucoup de bêtises, on va aller chercher ailleurs. Dans des mouvements, encore une fois, la pilule rouge. Ou plutôt la pilule bleue. La pilule rouge dans Matrix, c'est celle qui donne la vérité, mais qui est triste, qui est dure, qui est violente. Et la pilule bleue, celle du rêve. On va chercher le rêve. Si on avance encore, ça va, vous supportez un peu, hein, si on avance encore un peu d'un cran,
Il y a des personnes qui

chercher dans des objets magiques ou ésotériques qui vont chercher des solutions. Alors, le plomb, le pendule, les ouijas, les bains, des objets envoûtés, gris-gris, talismans, etc. Malheureusement aussi, alors c'est pas non plus tout ce que je veux dire, mais les tatouages et certains piercings qui sont des formes de sacrifice au sens de don de soi. Et je le sais aussi parce qu'en tant qu'exorciste, nous avons dû déjà plusieurs fois prier pour la délivrance de personnes qui avaient livré leur âme. Parce que graver quelque chose sur son corps de façon définitive, c'est pas systématique non plus. Faut pas diaboliser. C'est pas ce que je suis en train de faire. C'est de montrer que beaucoup de personnes, par ces actes-là, la plupart des dames, on les aurait percées, c'est pas du tout le cas, vous voyez. Où j'ai connu une religieuse qui avait un gros tatouage d'une croix parce qu'elle vivait, était née dans un pays musulman et ses parents avaient tatoué une croix sur son bras pour bien montrer qu'elle appartenait au Christ. Mais vous voyez, justement, les tatouages, on les fait sur les animaux pour montrer à qui ils appartiennent. Donc, il y a certains tatouages qui peuvent être une forme de sacrifice, j'ai bien certains qui peuvent être, mais il faut faire attention. Et donc, c'est une façon aussi d'entrer dans ce monde d'une autre appartenance. Bon. Et les pratiques ésotériques, alors là, bon, ça y est, on est dans. Lorsque quelqu'un a livré son âme à ses pratiques occultes et de superstition, donc les rituels sataniques, idolatriques, l'occultisme, spiritisme, divination, voyance, tout ce qu'ils ont fait chez nous, les quimbois, les vaudous, etc., la sorcellerie, noire ou blanche, c'est la même chose, ça mène au même endroit, c'est-à-dire à une âme qui se livre à une autre réalité. Alors au départ, vous voyez, c'est très rationnel, et je vais vous faire passer le chemin. Je vais vous décrire de façon systématique une réalité qui n'est pas, qui est diffuse et même confuse. Mais on est parti du matérialisme, voilà, il n'y a pas de Dieu, il n'y a que l'homme, il n'y a que la raison, il n'y a que la science, la technologie, la lumière, l'électricité, ok. Mais du coup, pour avoir la paix comme une autruche, elle met sa tête dans le trou. Eh bien, moi, je préfère dire, il n'y a pas de Dieu. C'est plus simple. Ça, c'est notre société, c'est l'État français, la laïcité à la française, on ne se pose pas de questions. Il n'y a pas de Dieu. Du coup, à force de. Comme j'ai besoin d'être tranquille, parce que s'il y a un Dieu, il faut que je me pose des questions sur ce que je suis, ce qu'est l'homme, sur le bien, sur le mal, sur l'amour. Mais s'il n'y a pas de Dieu, je suis tranquille, je jouis, mangeons et buvons, dit la parole de Dieu, car demain nous mourrons. Tranquille. Donc, du coup. Je finis par détester ce qu'on appelle le dogmatisme. Quand on dit que quelqu'un est dogmatique aujourd'hui, c'est une condamnation. Alors que moi, je suis dogmatique. Je crois qu'il y a une réalité. Alors, le dogmatisme, on va rejeter les personnes qui sont croyants. Mais, ça n'a qu'un pas, on va passer à l'athéisme. On va rejeter, non pas simplement les personnes qui sont croyantes, ou qui croient en une vérité, en disant, si tu as une vérité, c'est que moi, je suis dans le faux. On va rejeter à ce moment-là la religion et Dieu lui-même. Et ça s'appelle l'athéisme. L'athée, c'est quelqu'un qui croit. Il croit qu'il n'y a pas de Dieu. Il n'a aucune preuve. Mais il croit qu'il n'y a pas de Dieu. Comme disait un de mes amis, c'est une blague que j'ai déjà racontée, pas une blague, une réalité. Il y a un professeur qui lui dit une fois en terminale, mais où est Dieu? Où est Dieu? Il a répondu, oui monsieur, mais où n'est pas Dieu? Et l'autre n'a pas plus de preuves. Voilà. Alors que nous, on n'a pas de preuves, mais on a des signes de l'amour de Dieu. Bon. Alors vous voyez, on est passé de quelqu'un qui est matérialiste à quelqu'un qui a une foi. Qui dit, il n'y a pas de Dieu et qui déteste, qui va finir par détester. Le seul problème, qui détestait Dieu, détestait la religion. Le seul problème, mes enfants, c'est qu'à ce moment-là, les grandes questions sur la vie, la mort, l'origine, le bien, le mal, le malheur, le bonheur, comment je fais pour y répondre? Comment je fais pour répondre à ces questions-là? Sinon, en imposant des idéologies par la violence. Alors, ces personnes-là vont adhérer à des symbolismes. Des symboles, des sortes de symboles, en disant, ah oui, le symbole de ceci, on va rechercher dans la nature des signes, des énergies, etc. Et puis ensuite, ces symboles vont devenir de plus en plus ésotériques, c'est-à-dire des choses qui sont de plus en plus, entre guillemets, magiques, religieuses. Et à la fin, on finit par se soumettre, par haïr ceux qui se soumettent à Dieu, à la Providence, mais par se soumettre à un autre, qui a un nom, qui s'appelle le diable. Et on est passé de quelqu'un qui est purement matérialiste. Alors c'est pas quelqu'un, c'est toute une société, tout ça, voilà, qui avance dans ce chemin. Vous voyez, je vous décris un chemin un peu systématique, alors qu'il est beaucoup plus confus que ça dans la réalité. Certains ne vont pas jusque-là, Dieu merci. C'est juste une recherche, comme cette fille qui cherchait l'énergie sur les arbres. Elle recherchait le Christ, elle l'a trouvé. Et elle était splendide. Elle m'a dit avant, ma vie était nulle, aujourd'hui ma vie elle est splendide.
Je ne vais pas mieux, je n'ai pas trouvé plus de travail, etc. Mais maintenant, j'ai une réponse, j'ai rencontré quelqu'un. Et c'est là que la foi chrétienne est totalement différente. La foi chrétienne, ce n'est pas une magie de plus, comme certains voulaient nous faire croire. Ça, c'est une grande idée de la théorie franc-maçonne de la Révolution française et avant, disant que la foi, finalement, c'est une sorte de croyance personnelle. Non, la foi chrétienne, c'est une rencontre rationnelle, intelligente. Plus on est intelligent, plus on a la foi. Et plus on a la foi, plus on est intelligent. Hein, plus on a envie de connaître. Hein, voilà. Et moi, j'ai beaucoup la foi. Donc, voilà. À travers, vous aussi, j'espère, à travers la grandeur, dit la sagesse, hein, livre de la sagesse, chapitre 13, versets 5 et à 9. À travers la grandeur et la beauté des créatures, on peut contempler par analogie leur hauteur. Vous voyez, à travers la science ne s'oppose pas à la foi, au contraire. À travers la grandeur, la beauté des créatures, on voit l'auteur des créatures. Hein? On a poussé la science à un degré tel qu'on est capable d'avoir une idée sur le cours éternel des choses. Et on peut découvrir celui qui en est le maître. Hein? Si on va jusqu'au bout, beaucoup de science, au contraire, donne la foi. Un peu de science peut enlever la foi. On dit, ah oui, mais tu croyais que le tonnerre, c'était Dieu qui était fâché, mais c'est pas vrai, c'est une décharge électrique. C'est vrai. Bon, c'est une décharge électrique. Mais par contre, plus on réfléchit sur la science, plus on grandit, plus on découvre la foi. Alors, on va revenir, comme d'habitude, à Benoît XVI, parce que c'est lui qui a la solution dans ce genre de questions. Voilà un discours qu'il tient. Je vais vous le lire, c'est un peu compliqué, mais je vais essayer d'expliquer s'il me reste un peu de temps. Les chrétiens des premiers siècles ont accueilli la foi non pas comme issue de désirs insatisfaits. Hein, ta foi, c'est comme la magie. Je vais vous montrer la magie, l'occulte, les superstitions, ça vient de désirs humains insatisfaits. Ce n'est pas le cas de la foi chrétienne. La foi chrétienne, c'est la dissipation du brouillard des religions mythologiques avec Zeus, etc., tous les dieux grecs. Hein. Les premiers chrétiens ont dit au contraire, enfin on peut rationnellement, avec tout ce que nous sommes, croire en Dieu, la découverte d'un Dieu qui est une raison créatrice et une raison amour. On comprend Dieu, voilà ce que. On peut comprendre Dieu. Ce n'est pas une sorte de mythe, Dieu, c'est une compréhension. C'est pourquoi la raison qui s'interroge sur Dieu, l'intelligence, sur le véritable sens de ce qu'est l'être humain, n'est pas une absence de religion, mais fait partie de la foi. C'est important. Pour nos jeunes, pour nous-mêmes, de comprendre que notre foi, elle repose sur quelque chose de solide, sur notre intelligence. Plus on est intelligent, encore une fois, plus on a la foi. Et plus on a la foi, plus on est intelligent. Plus on essaie de rechercher, intelligence, ça ne veut pas dire avoir de bonnes notes en classe. Hein. Intelligence, ça veut dire avoir le désir de connaître et de comprendre. Hein. Vous êtes peut-être marié, vous avez des gens que vous aimez, des enfants, etc. Plus vous aimez quelqu'un, plus vous avez envie de connaître cette personne. Plus vous connaissez cette personne, plus vous l'aimez. Ben, c'est la même chose avec la foi en Dieu. Donc, contrairement aux philosophies d'avant et aux religions, où la religion et la philosophie étaient mélangées, on ne savait pas très bien, la foi chrétienne est la vraie philosophie. C'est la vraie philosophie des Lumières et de la lumière. C'est la foi chrétienne. C'est elle qui donne la sagesse et la lumière. Hein, par rapport aux autres religions qui sont des religions mythiques de l'époque. Et un grand saint, saint Thomas d'Aquin, a mis en lumière l'autonomie de la philosophie, au sens où la philosophie ouvre à un moment donné, il faut réfléchir en tant qu'homme, et non pas de façon superstitieuse, pour avoir la foi, pour obtenir la foi. Le christianisme, donc, doit lutter pour avoir ce caractère d'intelligence, de mieux connaître, de connaître les Écritures, mais pas de façon superstition. Et c'est pas comme l'horoscope d'un côté, puis la Bible de l'autre, et puis tu choisis. Non, la Bible est rationnelle, l'horoscope est irrationnel. Parce que les étoiles ont changé, que tu vas rencontrer le grand amour, même si tu en rêves. Donc, à partir de mes questions existentielles, eh bien, je commence à rechercher autour de moi des réponses avec mon intelligence. Et à un moment donné, je vais m'ouvrir à quelque chose qui est au-delà du réel, au-delà de la physique, comme on dit métaphysique, au-delà de tout. Et à partir de ça, mon cœur va être ouvert à la foi. Et quand j'ai la foi, même chose, je commence à regarder Dieu, puis je regarde le monde et je comprends davantage le monde. Et je suis libéré de tout occulte et de toute superstition. Notre secours est dans le nom du Seigneur. Oui.

0: Les catéchèses de l'évêque, on continue. Aujourd'hui, on est à Saint-Joseph, à la paroisse de Saint-Joseph. Donc, nous continuons sur le thème, le retour en force de l'occulte et des superstitions dans le grand thème qui est les lumières du Christ dans ce monde qui passe. Comment la foi chrétienne illumine le monde qui passe? On va commencer avec des questions de notre petit public bien-aimé. Qui pose la première question?
1: Alors, vous en avez parlé en préambule. Donc, ma question, c'est comment reconnaître et éviter les pratiques qui nous sont adressés en fait dans notre quotidien, chants, vidéos, images, réseaux sociaux, qu'on a vraiment au quotidien.
0: Alors, on va étendre la question, si tu permets. C'est pas non seulement comment nous éviter, parce qu'on est plutôt d'abord nous, on est protégés. Comment l'éviter pour nos proches, nos enfants, etc. Enfin, en réalité, on peut pas. C'est comme si on essaie d'éviter le virus de la grippe, on essaie d'éviter le virus du Covid. On peut pas. On peut pas dans notre société, ni dans la nôtre, qui est un petit peu pire, je pense, parce qu'on est atteint par la communication, on est atteint par les portables, jusque dans nos chambres. Tu crois que ton enfant est tranquillement protégé, c'est pas vrai aujourd'hui, voilà. Bon, donc à moins de vivre dans une cabane au fin fond de la montagne, et même là, je ne suis pas absolument certain. Donc cette protection, elle ne sera pas extérieure a priori, elle sera a posteriori comme un vaccin que l'on prend qui nous protège parce qu'on a un anticorps. Et cet anticorps, précisément, c'est ce que j'essaie de développer, c'est la foi. La foi, parce que la foi, mais elle n'est pas magique non plus, la foi, c'est surtout ça le souci. La foi entend aussi qu'elle est une intelligence, une compréhension. C'est ce qu'on est en train de faire dans ces catéchèses. On est en train de scruter les signes des temps. Donc, on essaie de comprendre. Du coup, on fait attention. On fait attention à ne pas être imprudent. Je prends l'exemple aussi de la maladie. Mais une fois on peut choper un virus. Bon, ben, on peut choper aussi un virus parce que d'abord le malin est malin. Et donc, on peut choper le virus parce qu'on a on a ouvert son cœur et d'une façon ou d'une autre, on a ouvert une porte ou quelqu'un a ouvert une porte pour nous. Mais encore faut-il que nous, on accepte quand même à un moment donné. Donc, l'Église, justement, a les moyens de nous débarrasser de ce qui nous touche, mais nous-mêmes aussi, par l'intelligence, on peut comprendre les choses. Et le fait même de les comprendre, la lumière chasse les ténèbres. On ne chasse pas les ténèbres à coups de balai. Quand on est en but avec quelque chose d'obscurantiste, d'occulte, etc., on pourrait se dire, on va lutter contre l'occulte. Non, il suffit de mettre de la lumière, et à ce moment-là, on n'a plus de ténèbres. Donc, notre foi chrétienne, en tant qu'une intelligence de scruter les signes des temps, de comprendre les choses, d'avoir ce recul, il ne faut surtout pas tomber ni dans la méfiance, ni dans la crainte, la peur de tout à chaque instant, parce que ah oui, ça, je ne touche pas un tel objet, c'est l'inverse. Le chrétien, justement, n'a peur de rien, il n'a pas peur, surtout nos chrétiens, on n'a pas peur de se confronter, mais on ne va pas faire exprès d'y aller non plus. On n'a pas fait exprès. Donne un exemple qui m'a beaucoup marqué d'un de mes amis qui est prêtre et qui un jour, il a voulu, on l'a emmené voir un truc vaudou, etc. Ben, quand il est allé, mais non, c'est culturel. C'est culturel, il était dans un pays où ça se pratique, que je ne nommerai pas, mais c'est facile à trouver. C'est culturel. Et quand il est arrivé là, ben la cérémonie n'a jamais commencé. Ça n'a jamais commencé. C'est quand il est parti, ses amis sont restés, que ça a commencé. Et c'est intéressant, parce que lui-même, il se dit, bon, c'est un truc culturel, Mounka, je veux le tambour, puis qu'à danser. Les gens jouent du tambour, et puis ils dansent. Oh, c'est plus ou moins religieux. Eh ben non. Donc le prêtre était là, ça n'a pas commencé. Et c'est quand il est parti, et même le gars qui était là, qui dirigeait ça, a dit, il y a quelqu'un ici qui nous empêche de faire commencer la cérémonie. C'est quand il est parti, clac, ses amis lui ont dit, tu t'es parti, tu as fermé la porte, tu es parti. C'était une sorte de cours, etc. Hein, voilà. Quand tu es parti, dès que les choses ont commencé à changer dans l'ambiance, clac, clac, et la cérémonie a pu commencer. Donc nous, comme chrétiens, il y a la connaissance des choses, mais il ne faut pas vivre non plus dans la peur, par contre. Question suivante.
1: Alors, vous avez parlé tout à l'heure de bien-être, etc. On cherche peut-être tout ce qui est besoin de signes, besoin de choses tangibles. Est-ce que ce retour en fait des superstitions n'est pas un signe d'un vide quelconque spirituel?
0: Ah, c'est certain. Et surtout, le fait de ne pas avoir éduqué les jeunes Et toute une génération, finalement. D'abord les parents, mais aussi l'Église. L'Église n'a pas enseigné la foi chrétienne comme une expérience spirituelle, comme la rencontre avec le Christ. Donc dès qu'on a commencé à enseigner la foi chrétienne comme une morale, avec du permis, du défendu, il ne faut pas faire ci, il ne faut pas faire ça, mais enfin, le monde nous propose, alors en plus, comme la dimension morale de la société s'est effondrée, parce qu'avant c'était mal de faire certaines pratiques, aujourd'hui, tout le monde, au contraire, c'est même bien vu. Alors, du coup, il y a une recherche, quasi, une soif quasi ésotérique, quasi mystique. Des plaisirs ou du bien-être ou d'être un peu au-dessus en connaissant des choses que les autres ne connaissent pas. C'est ça être ésotérique, hein. L'ésotérisme ou la gnose, c'est rechercher des connaissances que les autres n'ont pas. Donc ça me met au-dessus. Donc il y a des mystères. Alors que la foi chrétienne, au contraire, elle est totalement exotérique. C'est-à-dire que tout le monde a accès. La Bible est le livre le plus répandu de toute la terre. Il suffit d'appuyer sur Internet ou d'entrer dans une église pour voir comment une messe se passe. La foi chrétienne n'est jamais cachée. Tout est révélé. Au contraire, Dieu a tout est dans la lumière. Donc, au contraire, le monde essaie de rechercher parce qu'il y a un manque d'éducation, il y a une déception profonde par rapport à la science qui était censée être une lumière. Rappelez-vous, les philosophies des Lumières. La philosophie des Lumières était censée tout éclairer. La science, l'économie, la politique étaient censées donner l'éclairage sur tout ce que les hommes vivent. Et en fait, non. Il y a plein de questions auxquelles on ne répond pas. Alors, les enfants, en particulier les adolescents, on nourrit leur corps, on nourrit leur désir de plaisir ou de détente, on nourrit leur intelligence de plein de connaissances futiles. On connaît le dernier mari de Kim Kardashian ou je ne sais pas quoi, mais par contre, les connaissances et les questions existentielles, essentielles, eh bien, on ne les nourrit pas sur la vie, sur la mort, sur le bien et sur le mal, sur le bonheur et le malheur. On leur donne finalement, ce que je prétends dans cette catéchèse, c'est qu'on leur donne une réponse simpliste en leur disant ce qui va te rendre heureux, c'est d'avoir un bon travail, machin, de faire le bien, à la limite, allez, la bonne réponse. Quand on ne leur dit pas ce qui va te rendre heureux, c'est de fumer ceci ou de, etc. Bon, voilà. Mais quand ça ne marche pas, là, ce truc-là, ça ne marche pas, in fine. À la fin, ça ne marche pas. C'est pas ça qui rend heureux. Bien sûr, c'est mieux d'être quelqu'un de bien, d'avoir un bon travail, c'est sûr. Mais c'est pas ça qui rend heureux. Donc, on va rechercher dans ce qu'on ne nous a pas dit. On ne nous dit pas tout. Et on va rechercher, et c'est là que les milieux de l'occulte et des superstitions font recette. Surtout qu'il y a du fric derrière. Il y a du fric, il y a de l'exploitation de l'homme par l'homme. Il y a du pouvoir. Et donc, ces milieux, vont se développer. Et en accusant l'Église, d'ailleurs, d'avoir fait pareil, ce qui est faux. En accusant l'Église d'avoir utilisé, d'où les maîtres du soupçon que j'ai cités au début de la catéchèse, hein, la religion comme opium, la religion comme faiblesse, la religion comme névrose. Non, regardez, la religion, etc. Or, cette recherche, d'ailleurs, moi je ne suis pas d'accord lorsque je vois les hommes chercher dans des drogues, quelles qu'elles soient, hein, ésotérisme, les drogues fumées, machin, etc. Simplement, je regrette que nous n'avons pas éduqué et l'Église n'a pas toujours fait passer l'expérience. La messe, c'est quoi? C'est juste pour faire bien qu'on va à la messe, ou bien on va à la rencontre du Christ vivant qui a donné son corps et son sang pour moi. C'est mystique, c'est un miracle eucharistique. Carlo Acutis nous a montré, et pas le seul, mais que la messe est un miracle. Parce que combien de fidèles vont à la messe en disant c'est un miracle? Combien de fidèles reçoivent le corps du Christ en disant mais en fait c'est le corps du Christ que je reçois. C'est pas pour faire semblant, c'est pas un symbolisme. Je suis passé un peu rapidement tout à l'heure. C'est pas du symbole, c'est du vrai. Et là, par contre, on va rentrer dans justement à nous de répondre, pas de répondre, mais de grandir à cause de cette question que vous avez posée dans une religion plus mystique. Question suivante.
1: Alors, c'est vrai que dans les Hauts-de-France, souvent, avant, on distribuait des petites feuilles pour dire qu'il y avait des sorciers, etc., qui voulaient nous faire vivre correctement. Donc, pensez-vous que la montée de l'ésotérisme et des pratiques spirituelles alternatives traduit une soif de sens ou une perte de repères spirituels? Parce que maintenant, on les voit beaucoup sur Internet ou à la télé.
0: Évidemment, mais surtout, ça traduit aussi de l'autre côté business. Et s'il y avait seulement l'ésotérisme, aussi certaines formes de religion, un peu mieux, si j'ose dire, qui traduisent aussi une forme de business. Il y a aussi certains métiers. Et vous voyez, quand l'Église, je prends l'exemple de l'accompagnement spirituel, de l'écoute en Église. Lorsque nous n'offrons pas aux fidèles, les uns les autres, une certaine écoute mutuelle. Quelqu'un peut aller à la messe, on est à Saint-Joseph, l'église est grande. Dans le fond, la personne a quelque chose à partager, elle a une souffrance. Si on n'offre pas l'écoute, cette personne a besoin. Parce qu'aujourd'hui, en plus, la société, et c'est peut-être bien, ça c'est vraiment pas un jugement, enfin le reste non plus, estime que quand tu souffres, c'est que tu as échoué ta vie, même si tu as tout réussi. Donc, et puis c'est la faute des autres. C'est la faute de l'État, c'est la faute du président de la République, c'est la faute de tout le monde. Donc, si l'Église n'offre pas un réconfort humain, si venir à la messe, c'est pas une bonne expérience aussi, les hommes et les femmes vont chercher ailleurs. Alors, c'est pas simplement la messe, c'est le groupe avec lequel, si je suis dans ma chorale. Mais si je viens tout seul, je n'ai aucune communauté, je viens juste à la messe, mais ça suffit pas. À un moment donné, il faut avoir, c'est les cinq essentiels, il faut avoir une communauté où j'ai aussi un réconfort humain et spirituel. Oui, il y a une soif. La soif, elle est immense. C'est ce que les hommes ont appelé la postmodernité. Après la bombe atomique, les échecs, les morts du 20e siècle, les peurs, les épidémies aujourd'hui du 21e siècle, les guerres, l'être humain se dit, mais on a tout réussi techniquement. Encore une fois, on a réussi à faire un thermomix, quoi. Donc, oui, s'il y avait du thermomix, combien on aurait évité de disputes dans les couples, etc. Blague à part du thermomix, enfin, on réussit, on a des portables, on peut suivre, enfin, on a Internet, on a l'intelligence artificielle. L'homme a l'impression qu'il peut tout réussir techniquement, mais il a tout échoué humainement. Il n'y a jamais eu autant de personnes seules. Alors qu'on peut, on est hyper connecté, soi-disant. Donc, connecté, c'est communication, c'est communion. On peut téléphoner à 1000 personnes. On peut téléphoner à 50 personnes en même temps. Il n'y a jamais eu autant de personnes seules, isolées, dans un sentiment de solitude. Et ça, c'est une, donc il y a une recherche terrible, une soif. Et c'est une grande question qui est posée à la foi chrétienne. Alors, évidemment, moi, j'ai répondu dans la catéchèse plutôt sous la forme de la foi comme un acte de l'intelligence qui nourrit et qui fait grandir l'être humain tout entier, à la fois son intelligence, sa raison, son amour, son désir, et tout cela est dans un acte unifié, et non pas une séparation entre ce qui est de l'ordre rationnel, et je suis comptable d'un côté, je suis médecin, etc., et d'autre côté, j'appartiens à une secte où on compte le nombre de, je sais pas, d'anges machins supersoniques qui traversent l'univers. Enfin, on est dans ce qu'on appelle la schizophrénie. Donc l'Église, elle voit pas l'homme comme un schizophrène, mais comme quelqu'un de profondément unifié autour de la foi en Dieu. Question suivante.
1: Alors, les jeunes sont en quête de réponse face à leur propre existence. Les pratiques occultes, la magie, sont monnaie courante en libre service sur les réseaux sociaux. Comment les protéger? Comment leur donner la foi?
0: La foi, merci pour la question. La foi est une expérience. Benoît XVI encore, qui a souvent été une phrase splendide qu'il faut connaître par cœur. C'est une de ces phrases qui va marquer l'histoire de l'humanité. Il dit à l'origine du fait d'être chrétien, donc c'est dans Deus Caritas Est, Dieu est amour. Sa première encyclique. À l'origine du fait d'être chrétien, il n'y a pas une éthique, un choix éthique, c'est-à-dire un choix moral. Tu regardes la doctrine chrétienne, tu lis l'évangile, tu dis « Ah ouais, Jésus a raison. Hein. Jésus a raison, l'adultère, c'est pas bien. Jésus a raison, il faut aimer son prochain. Jésus a raison. » C'est pas ça, la foi chrétienne, d'abord. Même des gens complètement païens sont d'accord avec ce qu'enseigne Jésus. Même à la limite, même les démons. Par contre, la foi chrétienne, c'est une rencontre avec Jésus. Et la question, et là, c'est pas magique non plus. C'est-à-dire qu'on peut pas appuyer sur autant je peux faire du catéchisme à un enfant et lui dire que Jésus est né, qu'il a souffert pour moi, lui annoncer ce qu'on appelle le kérigme, le Fils de Dieu, lui annoncer, c'est-à-dire lui dire ce que je crois, lui témoigner et lui enseigner de ce que je crois. Le Fils de Dieu, le Verbe éternel, s'est appris chair dans le sein de la Vierge Marie, il s'est fait homme par l'action de l'Esprit Saint. Il a vécu parmi nous, il a vécu notre vie, il a annoncé la foi, il a annoncé le royaume de Dieu, il a été condamné, il a suivi sa passion, il est mort sur la croix, il a été enterré, enseveli, et le troisième jour, il est ressuscité. Il est monté aux cieux, et il reviendra pour juger les vivants et les morts. Ça, c'est la foi chrétienne, ce qu'on appelle l'annonce de la foi, le kérigme, le fondement même de toute la foi des chrétiens. Bon. Mais, une fois que j'ai dit ça à un jeune, d'abord je lui dis, quand il est en CM2, il y croit, enfin, il est d'accord. Mais quand il grandit, il y a d'autres questions qui viennent se poser à lui dans sa petite vie, surtout qu'à Internet, la télé, les médias, les copains, les machins, ce qui est normal, ce qui est même une très bonne chose. Est-ce que je lui ai transmis l'intelligence de la foi, la capacité de poser des questions, de se poser des questions et de poser des questions à l'Église, c'est-à-dire à ses parents, en premier normalement, mais enfin, ou à ses catéchistes, animateurs, à la parole de Dieu, à la Bible, est-ce que je lui dis, au contraire, la foi chrétienne, et c'est ce que j'explique, moi, je me bats pour ça quand j'encontre des jeunes, la première chose, c'est que tu poses des questions, parce que l'ésotérisme se nourrit du « en bas feuille », du ténébreux, de ce qui est caché. Donc, surtout les garçons, par exemple, qui, quand ils ont une souffrance ou une question, ne posent pas la question. Les filles, un peu plus, ne serait-ce qu'entre elles. Et on voit certains jeunes, je vous donne un exemple très bête, je faisais des camps pour des jeunes chefs scouts quand j'étais en France. Des garçons, jeunes adultes, la plupart du temps. Et le thème que moi, j'étais censé aborder avec eux, c'était simplement la sexualité. Donc, leur montrer comment la sexualité vue par Dieu et l'Église est lumineuse, qu'elle est belle, que le corps humain, le corps de la femme, le corps de l'homme est une beauté que Dieu a voulu pour l'amour et non pas pour la domination, etc. Et non pas pour condamner les pratiques de pornographie, etc., pour leur dire ça c'est mal, ça c'est bien. C'était pas du tout mon propos. Mon propos, c'est de montrer la beauté, justement. Vous voyez comment je pourrais dire, voilà, ça, c'est pas bien, ça, c'est un péché. C'était pas ça du tout. L'idée, regardez, le projet que Dieu a sur vous, eh bien, les parents nous appelaient après pour dire, mais qu'est-ce que vous avez fait à nos enfants? Ils vont à la messe tous les dimanches maintenant. Parce qu'ils ont compris ce qu'ils avaient, mais ils n'en avaient jamais parlé, parfois. On n'en parle pas aux parents, par timidité, etc. Et vous voyez, donc, nous, pour protéger nos enfants, c'est de mettre de la lumière dans leur vie et leur apprendre à allumer la lumière. Sinon, ils marcheront dans les ténèbres et ils vont se cogner sur les meubles de ce monde. Et certains vont exploiter le fait qu'ils recherchent une direction dans une pénombre. Et si la foi chrétienne n'est pas annoncée, n'est pas vécue par les chrétiens comme une lumière, eh bien à ce moment-là, et ça c'est tout un art pour les éducateurs chrétiens, les parents, de savoir inviter nos jeunes à poser des questions, à mettre sur la table, à utiliser leurs doutes pour pouvoir grandir dans la foi. Sinon, d'autres vont utiliser le doute pour les amener vers la ténèbre. C'est ça, en tout cas de notre point de vue. Après, ça appartient au mystère de chaque être humain. Un garçon, une fois, m'a posé la question, il me dit « Pourquoi tu as la foi et pas moi ?» Et il m'a dit « Parce qu'un jour, j'avais 11 ans, je me suis posé la question « Est-ce que Dieu existe ?» Je me suis dit « Non. » Et puis, il n'est pas allé plus loin. Et à ce moment-là, je me suis rendu compte que moi-même, à 11 ans, je m'étais posé la même question. Ou plutôt, quelqu'un m'avait posé peut-être la question. Et là, j'avais regardé l'autre dans les yeux, je lui ai dit « Oui, Dieu existe. » Parce que je l'ai rencontré. Et je ne le savais pas à ce moment-là, je n'avais pas pris conscience. C'est pas le catéchisme qui m'avait convaincu. C'est l'expérience de la prière et du silence que j'avais faite tout à fait par hasard. Question suivante.
2: Alors, bonsoir mon père, je voulais savoir en quoi la lumière du Christ apporte-t-elle une réponse à la recherche de puissance ou de protection que beaucoup cherchent de l'occultisme?
0: Alors, tout à fait, tu es au cœur du Schmilblick, hein, de la catéchèse, ce retour en force, et puis surtout du thème de nos catéchèses. On va scruter les signes des temps, on voit que beaucoup d'hommes, comme tu dis dans ta question, recherchent, beaucoup d'êtres humains, recherchent l'occulte, recherchent des réponses. Donc, en soi, ce n'est pas mauvais. C'est une bonne chose, cette recherche. Il faut même dire, c'est bien, tu recherches. Maintenant, on va te montrer un chemin. Et le chemin du Christ, c'est celui de l'unité profonde de l'homme. C'est celui de la vérité. Donc c'est pour ça qu'il ne faut pas avoir peur que la parole de Dieu se mêle au bavardage du monde, parce qu'elle, elle dit une vérité éternelle. Bien sûr, on a l'impression que quand on prêche à la radio ou sur Internet, comme on est en train de le faire, il y a tellement de personnes qui font des milliers de vues de plus que nous, etc. En même temps, ce que nous annonçons, c'est une vérité qui correspond vraiment à ce qu'est l'homme et ce que recherche l'homme. Donc à un moment donné, la personne va tomber dessus, plutôt son âme va adhérer, va épouser, va trouver la réponse. Et on a tellement de témoignages de personnes qui disent « Mais enfin, Mais c'est ça que je recherchais, parfois depuis des années, des décennies. C'est pour ça que nous devons prêcher, comme dit saint Paul à Timothée, je crois, à temps et à contre-temps. N'arrête, ne te décourage pas dans la prédication. Ne te décourage pas dans le témoignage. Il faut apprendre aux fidèles à témoigner. On n'a pas besoin de maître, ni d'avocat. Hein. Dieu n'a pas besoin d'un avocat pour le défendre. Il a besoin de témoins. Il a besoin de témoins qui viennent dire, moi j'ai rencontré Jésus, et voilà ce qui est arrivé dans ma vie. Et quand on entend des témoignages, on dit, ah oui, mais moi aussi, on entend des grandes conversions, mais aussi des témoignages, ouais, je suis pas un grand converti, hein, je suis tombé dedans quand j'étais petit. Ben, ouais, mais c'est mon témoignage à moi. C'est comme ça que j'ai rencontré Jésus. Donc on a besoin de témoins. Les jeunes de ton âge ont besoin de témoins de ton âge aussi. C'est bien que des plus âgés témoignent, etc. Mais on a besoin de témoins qui nous correspondent, qui nous ressemblent et qui viennent mettre à portée de notre vie la foi chrétienne. C'est exactement c'est ce que Dieu a voulu. Hein. C'est ce que je suis en train de vous décrire, c'est ce que Dieu a voulu. Dieu n'a pas donné une Bible. Le Seigneur, encore une fois, n'a pas écrit de Bible. Nos frères protestants évangéliques en particulier nous ont fait croire, et il faut faire attention à ça, je le dis souvent, que la religion est née de la Bible. Donc souvent on dit « Ah mais c'est pas dans l'Écriture ». Mais la religion n'est pas née de la Bible. Elle est née du Christ, de quelqu'un qui n'a pas écrit de Bible. Qu'est-ce qu'il a fait Jésus? Il a fait ce que je suis en train de faire avec vous. Il a enseigné, il a pris ses apôtres et leur a enseigné. Et ce qu'il nous a donné, ce qu'il a donné au monde, c'est pas un livre. C'est une communauté de frères et de sœurs. Parce qu'il y a des femmes, il y a Marie au centre et quelques femmes. Dont il a, qu'il a constitué comme témoin. Marie-Madeleine, et d'autres femmes, Priscilla, etc. Et puis les apôtres et d'autres encore, Barnabé, Paul, Luc, Marc, etc. Et c'est eux qui sont allés témoigner dans le monde entier. Ce n'est des années après qu'ils ont mis les choses par écrit, et c'est des siècles après, enfin pas des siècles et des siècles, c'est deux siècles après qu'on a rassemblé tous les écrits pour en faire un livre qu'on appelle la Bible. Mais au début, et c'est encore valable aujourd'hui, ce n'est pas un livre, même si, par exemple, pour nos frères musulmans, lire un Nouveau Testament, lire une Bible, et je comprends que dans certains pays musulmans, on interdise la Bible. Ils ont raison, parce que comme ils ont un rapport à l'écriture, nos frères juifs aussi, très fort, donc l'écriture est un moyen merveilleux, pour nous aussi d'ailleurs, de rencontrer le Christ. Donc certaines personnes, en lisant la Bible, rencontrent le Christ. Mais comme dit Jésus, tu ne me cherches pas si tu ne m'avais pas déjà trouvé dans ton cœur, en fait. Parce que le Christ est déjà inscrit dans le cœur des hommes. C'est pour ça qu'il ne faut pas, encore une fois, je le dis, avoir peur de mélanger la parole de Dieu, le témoignage des chrétiens, au milieu de tous les bavardages et de toutes les bêtises qu'on trouve vraies ou fausses, je n'ai pas à en juger, sur Internet ou dans la culture. Parce que la parole de Dieu, elle correspond à quelque chose qui est déjà, il y a des, dans chaque être humain, dans chaque cœur humain, il y a une semence, il y a un désir du Christ. Même, prendre l'être humain le plus ténébreux, le plus sombre, le plus enfoncé dans l'ésotérisme, j'en ai connu. À un moment donné, la lumière du Christ débarque. Regardez Marie-Madeleine, le Christ lui a enlevé 7 démons. Donc, il était bien fond. Ou le bon larron sur la croix. À un moment donné, le Christ démarque et la lumière du Christ vient dans les ténèbres les plus profondes, justement. Et d'ailleurs, c'est même mieux que ceux qui se croient dans la lumière, comme les pharisiens, qui, eux, par contre, restent dans une sorte de ténèbre. Une ténèbre à moitié lumineuse, c'est encore pire. Comme dit l'Apocalypse, tu n'es ni chaud ni froid, tu es tiède. Mieux vaut être bien froid, bien loin du Christ, parce que quand la lumière du Christ arrive, par un témoin. Donc, encore une fois, pour répondre à ta question, ce sont les témoins, l'Église est là pour témoigner. Normalement, à la messe le dimanche, quand le prêtre dit « Allez dans la paix du Christ », allez, la messe, c'est la mission. La messe, d'ailleurs, c'est de la mission. C'est la mission. C'est là qu'on va, on devrait sortir tous le dimanche et aller annoncer l'Évangile pendant toute la journée. Aller dire « Le Christ est vivant, j'ai mangé de son corps ce matin, j'ai entendu sa parole, j'ai partagé avec mes frères ». C'est ça qui va toucher, parce que c'est ce que les hommes attendent, en fait, en réalité. Et nous aussi. Et quel dommage que nous venons à la messe et qu'il y a une soupe à la guémasse, que nous venons à la messe et que c'est froid. Alors, je parle pas des chants, hein, c'est pas parce que les chants sont ouélélés que la messe est fraternelle. Mais est-ce que le rassemblement des chrétiens, est-ce que le témoignage que nous donnons personnellement et en église est un témoignage qui est vraiment celui du kérigme de l'annonce du Christ qui est venu apporter le salut aux hommes? Et je veux te dire une dernière chose, Dieu n'est pas simplement notre sauveur, après il veut être aussi notre Seigneur. Parce que tout le monde est prêt à ce que Jésus soit son sauveur. Non, non. On est malade du cœur, du corps, des relations, on est malade. On a besoin d'être sauvé. Donc, en moi, au secours, SOS. Donc, n'importe qui me sauve, ok. Jésus, pourquoi pas. Mais le jour où Jésus te dit, ok, je ne suis pas simplement venu là pour te sauver, je veux être ton Seigneur, celui qui guide ta vie. Alors, à ce moment-là, là, c'est un témoignage. Notre secours est dans le nom du Seigneur.
3: Qui a fait le ciel et la terre.
0: Merci à Saint-Joseph.

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4: Message du pape Léon XIV, prononcé par le cardinal secrétaire d'État Pietro Parolin lors de la 30e session de la conférence des parties de la Convention cadre des Nations Unies sur les changements climatiques à Belém. Monsieur le Président, Messieurs les chefs d'État et de gouvernement, Mesdames et Messieurs, au nom du pape Léon XIV, j'adresse mes salutations cordiales à tous les participants à la 30e session de la conférence des parties à la Convention cadre des Nations Unies sur les changements climatiques, et je vous assure de sa proximité, de son soutien et de son encouragement. Si vous voulez cultiver la paix, prenez soin de la création. Il existe un lien évident entre l'édification de la paix et la gestion de la création. La recherche de la paix de la part de tous les hommes de bonne volonté sera sans nul doute facilitée par la reconnaissance commune du rapport indissoluble qui existe entre Dieu, les êtres humains et la création tout entière. Si, d'une part, en ces temps difficiles, l'attention et la préoccupation de la communauté internationale semblent se concentrer principalement sur les conflits entre les nations, d'autre part, on assiste également à une prise de conscience croissante du fait que la paix est également menacée par le manque de respect dû à la création, par le pillage des ressources naturelles et par une détérioration progressive de la qualité de vie à cause du changement climatique. En raison de leur nature mondiale, ces défis mettent en danger la vie de tous sur cette planète et exigent donc une coopération internationale et un multilatéralisme solidaire et tourné vers l'avenir qui place au centre le caractère sacré de la vie, la dignité donnée par Dieu à chaque être humain et le bien commun. Malheureusement, nous observons des approches politiques et des comportements humains qui vont dans la direction opposée, caractérisés par l'égoïsme collectif, le mépris des autres et le manque de vision à long terme. Dans un monde qui brûle, tant en raison du réchauffement terrestre qu'en raison des conflits armés, cette conférence devrait devenir un signe d'espérance grâce au respect manifesté pour les opinions des autres dans l'effort commun en vue de chercher un langage commun et un consensus, tout en mettant de côté les intérêts égoïstes et en gardant à l'esprit la responsabilité que nous avons les uns envers les autres et envers les générations futures. Monsieur le Président, dans les années 90 déjà, le pape Saint Jean-Paul II soulignait que la crise écologique est un problème moral et en tant que tel met en évidence la nécessité morale urgente d'une solidarité nouvelle, particulièrement dans les rapports entre les pays en voie de développement et les pays à forte industrialisation. Les États doivent se montrer toujours plus solidaires et complémentaires pour promouvoir le développement d'un environnement naturel et social, paisible et salubre. Malheureusement, ce sont les personnes dans les situations les plus vulnérables qui sont les premières à subir les effets dévastateurs du changement climatique, de la déforestation et de la pollution. Prendre soin de la création devient donc une expression d'humanité et de solidarité. Dans cette perspective, il est essentiel de transformer les paroles et les réflexions en choix et en actions fondées sur la responsabilité, la justice et l'équité, afin de parvenir à une paix durable en prenant soin de la création et de nos voisins. De plus, la crise climatique touchant tout le monde, les mesures correctives devraient inclure les gouvernements locaux, les maires et les gouverneurs, les chercheurs, les jeunes, les entrepreneurs, les organisations confessionnelles et les ONG. Monsieur le Président, il y a 10 ans, la communauté internationale a adopté l'accord de Paris, reconnaissant la nécessité d'une réponse efficace et progressive à la menace urgente du changement climatique. Malheureusement, nous devons admettre que le chemin vers la réalisation des objectifs fixés dans cet accord reste long et complexe. Dans ce contexte, les États parties sont exhortés à accélérer courageusement la mise en œuvre de l'accord de Paris et de la Convention cadre des Nations Unies sur les changements climatiques. Il y a 10 ans, le pape François a signé la lettre encyclique Laudato Si, dans laquelle il promouvait une conversion écologique qui inclut tout le monde, car le climat est un bien commun de tous et pour tous. Au niveau global, c'est un système complexe, en relation avec beaucoup de conditions essentielles pour la vie humaine. Puissent tous les participants à cette COP30, ainsi que ceux qui suivent activement ces travaux, être inspirés à embrasser avec courage cette conversion écologique dans leurs pensées et leurs actions, en gardant à l'esprit le visage humain de la crise climatique. Puisse cette conversion écologique inspirer le développement d'une nouvelle architecture financière internationale centrée sur l'humain, qui garantisse que tous les pays, en particulier les plus pauvres et les plus vulnérables aux catastrophes climatiques, puissent réaliser leur plein potentiel et voir la dignité de leurs citoyens respectée. Cette architecture devrait également tenir compte du lien entre la dette écologique et la dette extérieure. Puisse-t-on promouvoir une éducation à l'écologie intégrale qui explique pourquoi les décisions au niveau personnel, familial, communautaire et politique façonnent notre avenir commun, tout en sensibilisant à la crise climatique et en encourageant des mentalités et des styles de vie qui respectent davantage la création et protègent la dignité de la personne et l'inviolabilité de la vie humaine. Que tous les participants à cette COP30 s'engagent à protéger et à prendre soin de la création que Dieu nous a confiée afin de construire un monde pacifique. Je vous assure des prières du Saint-Père alors que vous prenez des décisions importantes au cours de cette COP30 pour le bien commun et pour l'avenir de l'humanité.

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1: Rentre à la maison auprès des tiens, annonce-leur tout ce que le Seigneur a fait pour toi dans sa miséricorde. Marc 5, 19.

Frères et sœurs, souvent, dans l'Évangile, on entend cette parole énigmatique de Jésus-Christ qui dit à ses apôtres « N'ayez pas peur ». On retrouve cette même phrase lors de sa première sortie après son élection de notre pape Jean-Paul II, qui s'adresse à tous les hommes de la terre et qui leur dit « N'ayez pas peur ». Qu'est-ce que ça veut dire pour nous aujourd'hui ? N'ayez pas peur. N'ayez pas peur de vous-même. N'ayez pas peur de vos frères. Mais aussi, n'ayez pas peur de Dieu. Nous allons parler, nous allons essayer d'aborder ce problème de la guérison et du pardon. C'est la raison pour laquelle le Seigneur ce soir nous redit « N'ayez pas peur ». N'ayez pas peur de moi. Si nous ne croyons pas que Dieu est amour, si nous ne croyons pas que Dieu est essentiellement et seulement amour, nous ne pouvons plus rien comprendre à la guérison. Nous ne pouvons plus rien comprendre au pardon. Le Seigneur nous dit qu'il a fait pour chacun d'entre nous des projets de bonheur, des projets de bonheur. Et la clé de voûte de tout son enseignement, ce sont les béatitudes, où il nous répète « bonheur, bonheur, bonheur à tous les hommes ». Alors, tout de suite, ce que le Seigneur nous a mis sur le cœur, c'est de rétablir la vérité de son désir et de son intention, ne pas se méprendre quand Marie dit à Bernadette « Je ne te promets pas le bonheur dans ce monde, mais dans l'autre. » Surtout, surtout, pas de confusion. Marie n'a certainement pas voulu dire à Bernadette « Je te promets la souffrance maintenant pour que tu sois heureuse plus tard dans un au-delà. » Non, je ne te promets pas de te rendre heureuse selon les critères du monde. Mais par contre, je t'appelle à la béatitude dans l'ordre du monde spirituel, dans l'ordre du monde du Christ, dont le Père Recteur nous rappelait hier qu'il est déjà là au milieu de nous. Dieu ne nous promettra jamais de nous rendre heureux selon le monde, c'est-à-dire qu'il ne nous promettra jamais de nous renforcer dans notre égoïsme, dans notre lutte pour réussir au détriment des autres, dans notre soif simplement d'être bien pour pouvoir être davantage dans nos égocentrismes. Ce n'est pas ça la volonté de Dieu. La volonté du Seigneur, c'est que nous soyons tous dans l'amour, seul lieu du véritable bonheur, non pas dans la souffrance, mais même s'il y a la souffrance, quand même dans l'amour. Il y a une première chose qu'il nous faut absolument dénoncer, c'est que la souffrance n'est pas une condamnation, que la souffrance n'est pas directement une punition de Dieu parce que l'homme a péché. La souffrance, et si on parle d'abord de la souffrance, c'est parce qu'il faut parler de la souffrance pour déboucher sur une bonne notion de la guérison. La souffrance est liée d'abord à notre nature d'homme, de femme, qui sont limitées, qui sont mortelles. Elle est liée au fait qu'à cause de ces limites, nous sommes toujours dans une attente, que nous sommes toujours confrontés au manque du bien auquel nous sommes appelés, auquel nous aspirons de tout notre être. C'est ça qui provoque notre souffrance. Ce n'est pas le mal directement. C'est le fait que nous sommes capables d'amour qui nous fait souffrir. Je ne souffre pas uniquement de ce qui me touche, mais je souffre aussi quand le mal atteint mon frère,
parce que je l'aime. C'est ça qui fait de nous des hommes à part entière. C'est cela qui donne à l'homme sa dignité. C'est cela qui fait ressembler l'homme à Dieu. Ce n'est pas le mal, ce n'est pas la maladie qui nous touche, qui nous fait ressembler à Dieu. Mais c'est le fait que nous la vivions, que nous l'éprouvions dans la souffrance. C'est-à-dire avec ce sentiment profond que nous ne sommes pas faits pour cela, que nous sommes faits pour vivre dans le bonheur. Et que tout ce qui va venir nous toucher, nous empêcher d'accéder à ce bonheur, va être vécu en termes de souffrance. C'est dire, frères et sœurs, que la souffrance est quelque chose d'inévitable dans toute vie humaine et qu'elle est liée au fait que nous sommes des vivants. Bien comprendre cela, pour comprendre que si nous voulons guérir de la souffrance, eh bien, nous sommes partis pour un mauvais combat. Ce contre quoi nous devons nous battre, c'est contre tout ce qui défigure l'homme, tout ce qui l'empêche d'être à la ressemblance de Dieu, la maladie. Je suis image de Dieu et Dieu veut me rendre de plus en plus ressemblant à cette image. Et vous voyez combien je vais pouvoir rentrer de plus en plus

0: Elle est liée à la réconciliation. Elle est liée à l'offrande. Et vous voyez que, en nommant ces trois points, nous affirmons que la guérison ne peut pas être guérison uniquement de confort, ne peut pas être renforcement d'égocentrisme, ne peut pas être isolement et renforcement de l'individualisme. Car la guérison, dans la volonté de Dieu, s'inscrit dans son plan de salut pour chacun d'entre nous.
1: Point important vient d'être abordé par rapport à la souffrance et à la manière dont nous la vivons. Très souvent, nous vivons mal la plupart des souffrances de notre vie, qu'elles soient dues à notre situation, qu'elles soient dues à des circonstances. Souvent, dans l'accompagnement spirituel, dans l'écoute de ce que nous pouvons recevoir, dans les cris qui montent aussi. Et je pense même dans certaines régions du monde, pas seulement de personnes, mais de populations entières, parce que nos souffrances ne nous quittent pas. Nous croyons que Dieu ne répond pas à notre prière. Très souvent, nous confondons les combats que nous menons, que ce soit au niveau du péché, des tentations qui peuvent nous assaillir, que ce soit la souffrance que nous éprouvons suite à la maladie, ou à des situations familiales, professionnelles, à des circonstances aussi sociales, politiques. Dieu veut véritablement nous libérer, nous allons en parler, du péché, de la maladie, qui sont, elles, maladie et péché avec la mort, conséquence directe de la chute originelle, du premier péché de l'homme. La souffrance accompagne ces états très souvent, souffrance morale, souffrance physique, mais en même temps, que nous soyons ou pas dans ces états, dans ces situations, il nous arrive, parce que confrontés cependant à certaines de ces difficultés ou certains de ces problèmes, il nous arrive donc de connaître la souffrance. Et c'est alors que nous avons à vivre un autre aspect qui va être développé un peu plus loin, l'offrande de notre souffrance. Pour ne pas imager cela d'une façon trop personnelle, je voudrais prendre un exemple qui est justement une situation sociale. Dans un pays en guerre tel que celui du Liban, il y a un village qui traditionnellement s'est mis sous la protection de la Sainte Vierge qui se trouve tout près de l'antique Sidon où Jésus est venu à plusieurs reprises au cours de son ministère terrestre. La tradition veut que Marie l'accompagnait jusque vers Sidon et qu'elle s'arrêtait sur les hauteurs de Sidon, dans une grotte, attendant le Seigneur, priant. Aujourd'hui, près de cette grotte est bâti un village, Mardoché. Depuis 2 millénaires, ce village chrétien s'en est remis totalement à la protection de la Vierge Marie et du Seigneur. Sans qu'apparemment ce village ait provoqué les conséquences qu'il connaît aujourd'hui, à savoir qu'un beau matin, plutôt un mauvais matin, des milices musulmanes de différents bords, palestiniennes et chiites, se sont affrontées sur ce village, si bien qu'au bout de quelques jours, la population chrétienne, environ 10 à 15 000 personnes, ont fui ce village, laissant tout sur place. J'ai entendu un certain nombre de ses frères et sœurs chrétiens dire: Dieu nous a abandonnés, Marie n'est plus avec nous. Il y a là une souffrance qui certes reste incompréhensible à l'intelligence de l'homme. Est-ce que Dieu n'aurait donc pas écouté la prière? Est-ce que Marie serait restée sourde à la prière de ces chrétiens? Certes pas. Mais il y a un mystère qui est celui de la souffrance, et qui ne peut être compréhensible que par notre lecture de la souffrance que Jésus lui-même a endurée. L'Épître aux Hébreux nous dit que par ses souffrances, il a appris ce qu'est l'obéissance. Dans l'offrande même de son sacrifice, Jésus nous montre le chemin de compréhension de nos propres souffrances.

0: pas absolument chercher une cause, une raison à nos souffrances. Il y a là un mystère de communion au mystère même de la rédemption de Jésus, du salut qu'il est venu apporter. Mais en même temps, nous avons certes à mettre une distinction très nette entre ce type de souffrance et d'autres souffrances conséquentes à l'état de maladie, par exemple, à l'état du péché. Ces souffrances-là sont enlevées avec la guérison de la maladie comme avec le pardon et la guérison morale, spirituelle. Je crois donc qu'il y a une distinction très nette à poser pour bien comprendre et bien situer nos propres souffrances, pour que nous puissions recevoir les souffrances réelles que le Seigneur permet et nous donne, pour que nous puissions aussi, avec Jésus, dans son unique sacrifice, les offrir.
1: Nous disions tout à l'heure que ce sens de la souffrance est lié d'abord à la conversion, et que donc la guérison est liée à la conversion. Qu'est-ce que cela veut dire pour chacun d'entre nous? Convertir son regard, c'est accepter de se laisser remettre en question totalement. Tout d'abord, le premier lieu de conversion de ce regard, c'est par rapport à nous-mêmes. Nous sommes pour nous-mêmes certainement une des principales causes de souffrance. Vous verrez comment, tout au long de ce que je vais vous dire sur la conversion, cela ouvre sur la réconciliation. Nous sommes pour nous-mêmes des juges implacables. Nous passons notre temps à nous condamner. Nous passons notre temps à voir en nous ce qui ne va pas, à nous comparer. Et chez les autres, c'est toujours mieux que chez nous. On bat sa culpe, non pas tellement à cause de nos péchés, mais à cause de ce sentiment de misère qui nous habite, à cause de ce sentiment d'indignité dont nous nous sommes revêtus. Nous avons pris l'habitude de nous regarder nous-mêmes avec tous les regards négatifs qu'on a pu poser sur nous depuis notre plus tendre enfance. Pour les uns ou les autres, ce sera le manque de confiance qu'on nous a fait. Ce sera ces réflexions qui nous ont, semble-t-il, définitivement blessés. Tu n'es pas capable, tu ne vaux rien, etc. Chacun pour soi peut retrouver en ce qu'il concerne le point le plus profond où il se sent encore aujourd'hui blessé. Mais si vous vous sentez aussi blessé, c'est parce que vous comme moi, nous avons pris le relais de ces regards extérieurs à nous et que c'est notre propre regard qui continue jour après jour de nous dire la même chose, même si quelquefois nous voulons nous voiler à nous-mêmes cela. Même si nous faisons des efforts désespérés pour prouver aux autres que nous avons une valeur, et je dirais que nous nous débattons et que bien souvent, plus nous voulons prouver aux autres notre valeur et plus cela montre combien, à nos propres yeux, nous estimons que nous n'en avons pas. Nous avons à laisser convertir le regard que nous portons sur nous-mêmes, car il est la principale source, je le répète, de nos souffrances. Acceptons de nous considérer comme cet objet, cette perle précieuse que le Seigneur a créée un jour en disant que cela était très bon, en croyant que le Seigneur, plein d'amour, et plus particulièrement pour nous, l'amour de Dieu n'est pas un amour pour l'univers entier, anonyme. L'amour de Dieu s'attache à chacune de nos personnes. Il nous fait exister. Alors si nous acceptons d'entrer dans cette conversion du regard sur nous-mêmes, nous allons sortir de ce sentiment de culpabilité qui nous assaille. Oui, je suis coupable, aux yeux du monde de ne pas être aimable. Quand enfant, j'ai été méprisé ou rejeté, ou quand on m'a catégorié, j'ai pensé que celui qui me condamnait avait raison, et que moi, je n'avais pas raison. J'ai pensé qu'effectivement, je devais être coupable pour être si peu aimable. Et c'est avec ce sentiment-là, frères et sœurs, que tous, sans exception, à ce niveau-là, nous sommes tous égaux. C'est avec ce sentiment-là d'indignité, de culpabilité, que nous nous traînons dans la vie et nous croyons qu'à force de battre notre coulpe, nous allons en sortir. Non ! Battons notre coulpe pour notre péché, oui ! Pour notre état de pécheur, non ! Pécheur, ma mère m'a conçu et Dieu m'en a sauvé. Convertissez votre regard sur vous-même. Faites-vous crédit de ce que vous êtes, de vos qualités aussi, de vos dons. Ils ne vous appartiennent pas, c'est Dieu qui vous les a donnés au baptême, à la confirmation. À l'effusion de l'Esprit Saint vient vous renouveler dans ses dons. Ne les négligez pas, c'est négliger Dieu, c'est mépriser ses dons que de ne pas convertir son regard sur soi-même. Acceptez de laisser éclore en vous tous les charismes que le Seigneur a donnés. J'insiste beaucoup là-dessus, parce que sans cette conversion du regard sur vous, vous ne pourrez pas non plus convertir votre regard sur les autres. Vous les verrez toujours en fonction de vous. Alors ce sera la jalousie, les comparaisons. Qu'elles soient positives ou négatives, ça revient au même. C'est quand même un élément de coupure, d'isolement. Et dernier point, qui n'est pas le moindre, vous ne pourrez à ce moment-là pas convertir non plus votre regard sur Dieu. Comment convertir son regard sur Dieu? Comment croire que Dieu est amour si je me vois avec des yeux aussi négatifs? Comment Dieu aurait pu créer quelque chose d'aussi mauvais si Dieu était amour? Imaginez le contresens que nous faisons constamment. Lorsque d'une part nous disons à Dieu « Oui, tu m'aimes » et en même temps lorsque nous nous condamnons, ça ne va pas ensemble. Et pourtant, si nous voulons nous ouvrir à cette réconciliation, il nous faut changer notre regard sur Dieu, abandonner toutes les fausses images que nous avons de Dieu. C'est Dieu de justice, c'est Dieu d'indifférence, c'est Dieu qui punisse, c'est Dieu sadique, c'est Dieu bon enfant qui laisse tout faire, c'est Dieu qui finalement, et ça se résume à une seule phrase, ne peuvent pas aimer.
0: Dieu veut nous sauver, Dieu veut manifester la puissance de son amour, la puissance de son salut. Et comment peut-il le manifester autrement qu'en nous réconciliant avec lui, qu'en nous réconciliant les uns avec les autres, qu'en nous réconciliant avec nous-mêmes? L'amour sauveur de Dieu passe par le pardon, par la guérison. Toutes les pages de l'Évangile nous le témoignent. Jésus, le Sauveur, celui qui est venu apporter le salut, Dieu qui sauve, nous montre à chaque page de l'Évangile, par le pardon qu'il donne à l'homme ou à la femme pécheur, par la guérison qu'il accorde aux malades, il nous montre qu'il est venu non pas pour les bien portants et les justes, mais pour les malades et les pécheurs. Nous allons maintenant davantage contempler ce mystère, cette œuvre de salut qu'est le pardon de Dieu. C'est quelque chose que nous vivons, bien ou mal, auquel nous sommes inévitablement confrontés, qui est la source à la fois, quand nous vivons le pardon, de grande libération et d'une vie nouvelle, et souvent de grande guérison, et quand nous ne les vivons pas, sujet de grandes souffrances. Ce qui aujourd'hui d'ailleurs, nous pouvons le constater quasiment tous les jours, ce qui est aujourd'hui la grande souffrance de nos sociétés qui ont occulté le pardon ou qui le refusent. Ce qui veut dire en clair que nous, chacun d'entre nous, sommes d'abord confrontés au pardon à recevoir comme au pardon à donner. Ce pardon, certes, peut être personnel. Il a aussi une dimension collective. Il est personnel. Je prends un exemple. Une religieuse que j'ai connue a vécu, ses supérieurs n'avaient pas pu sonder et discerner qu'il s'agissait d'un pardon qui n'avait pas été donné. Mais à cause de ce pardon qui n'avait pas été donné, sa vie spirituelle, morale, psychique s'est progressivement dégradée et a terminé en hôpital psychiatrique. Je l'ai vu 8 ans après d'hôpital psychiatrique. Je ne vous dis pas l'état de dégradation de cette personne, une consacrée. Quand je l'ai rencontrée, il n'y avait pas de communication possible. Dans la prière, le Seigneur nous a montré qu'il y avait un pardon qui n'avait pas été donné, tout particulièrement vis-à-vis de sa mère, qui était décédée depuis de nombreuses années déjà. Quand nous avons perçu cela, que nous avons pu le lui dire, et que, dans toute sa souffrance, le Seigneur a rejoint cette blessure lointaine et profonde, elle a été comme instantanément libérée. Elle a retrouvé un visage d'enfant. Elle a retrouvé la parole, la communication avec ses proches. Elle est repartie depuis déjà 7 ans dans un pays de mission parce qu'un pardon n'avait pas été donné. Je pense aussi à des situations collectives, sociales. L'actualité nous fait part de certains événements dans le monde. Je viens d'en connaître un tout récemment. Ce qui se passe en Nouvelle-Calédonie. Nous ne sommes pas très bien informés ici en France sur ce qui se prépare, sur ce qui a été. Il est difficile à 20 000 km d'en percevoir toute la réalité et toute la somme de souffrance aussi que cette terre, cette île lointaine peut vivre sur une toute petite population. Cependant, depuis 2 ans, la statue de Notre-Dame de Fatima circule dans ce pays de paroisse en paroisse, de tribu en tribu. Et le passage de Marie dans chaque village, dans chaque tribu, est l'occasion d'une ferveur que l'on rencontre rarement. Mais la statue ne se déplace pas d'elle-même. Il faut donc la porter. Et quand une tribu est obligée de porter la statue à la tribu suivante qui va la recevoir, et qu'il y a de nombreuses difficultés qui n'ont jamais été pardonnées entre ces deux tribus, comment faire passer une statue qui représente, peut-être mal, mais qui cependant représente la Vierge Marie? Comment faire passer Marie dans l'autre tribu sans en même temps faire une démarche, une demande de pardon, de réconciliation? Et nous voyons ces miracles où, selon les coutumes du pays, dans la présence de Marie, deux tribus face à face avec Marie au milieu, par les chemins coutumiers de ces tribus, se demandent le pardon réciproque. L'autre tribu ne peut accueillir la Vierge Marie réellement que si elle accepte la demande de pardon de ses frères d'une autre tribu. C'est dire que la réconciliation des familles, des cités, des nations entre aussi dans le plan de Dieu. Aujourd'hui, en Nouvelle-Calédonie, un peuple tout entier est à genoux devant le Saint-Sacrement depuis une semaine, demandant la réconciliation, la guérison des blessures connues ou cachées, profondes, qui peuvent exister dans les cœurs, dans l'histoire d'un peuple. Ces exemples sont là pour nous montrer quel est le chemin par où passe la réconciliation, par où Dieu nous livre toujours son pardon pour que nous puissions le prendre. Le pardon de Dieu ne peut être pleinement accueilli avec toute sa puissance de guérison, d'édification spirituelle, que si nous-mêmes nous entrons dans cette même démarche de réconciliation et de pardon. Soyez miséricordieux, nous dit Jésus, comme votre Père est miséricordieux. D'une façon encore plus précise, plus concrète, le chemin du pardon passe par des gestes, des démarches, des actes très concrets, parce que le péché lui-même est quelque chose de très concret. Tout à l'heure, il nous a été dit quelle est la différence entre l'état, l'homme pécheur et le péché. Dans l'Église, il existe ce sacrement que nous appelons aujourd'hui sacrement de la réconciliation, qui est constitué de plusieurs étapes. Je voudrais en rappeler simplement les plus essentielles, trois. Parce que je ne suis pas un pécheur en général, je sais que je suis un homme pécheur. Et à ce titre, Dieu, dans son amour, est venu au secours de l'homme pécheur, lui tendre sa main afin de le sauver. C'est cela, être sauvé, comme lorsque Pierre coule. Seigneur, il crie vers Dieu. Seigneur, aie pitié. Et Jésus le rattrape par la main. Ta main me conduit, ta droite me saisit, nous dit le psaume. Mais lorsque je demande, dans le sacrement tout particulièrement, lorsque je demande le pardon de Dieu, lorsque j'attends peut-être justement par rapport à ce péché qui est le mien, une guérison aussi de la cause, de la blessure profonde de mon péché, c'est que je reconnais la réalité de mon péché, sa précision. Et le sacrement de la réconciliation ne se fait pas sans l'aveu précis de son péché, la reconnaissance de mon péché. C'est moi qui le porte. Dans ce domaine très précis, j'en ai la responsabilité, même si elle est limitée. Mais je porte mon péché. Et c'est dans la mesure où je le reconnais que le pardon de Dieu peut m'atteindre jusque dans mon propre péché. Car encore là, Dieu n'est pas venu pour nous sauver d'une manière générale dans notre vie. Il est venu nous sauver là où justement le péché a eu prise sur nous. C'est pourquoi l'aveu, la reconnaissance de son péché est si importante et une démarche importante dans le sacrement de la réconciliation. À la reconnaissance de notre péché correspond l'empressement du don de Dieu, l'empressement de son amour à nous pardonner, à nous reconstruire de l'intérieur. Car nous le savons bien, tout péché déstructure l'homme. Tout péché déstructure l'homme à quelque niveau que ce soit. Nous le voyons aussi dans nos sociétés, combien l'état de péché, si entretenu aujourd'hui, déstructure nos sociétés. La peur, justement, de reconnaître le péché enfonce encore davantage l'homme et nos sociétés. Mais Dieu s'empresse de nous donner son pardon lorsque nous nous reconnaissons pécheurs. Et c'est la seule manière d'ailleurs de le recevoir. Le désir de Dieu, c'est le salut de l'homme, de le sauver. Il nous l'a montré d'une façon tellement précise en Jésus. Dieu a confié en Jésus cette mission de proclamer jusqu'à la fin des temps, jusqu'aux extrémités de la terre, ce salut apporté par Jésus, ce salut apporté par le pardon. C'est pourquoi l'Église ne pourra jamais se taire, elle ne pourra jamais arrêter ce ministère de la réconciliation, elle ne pourra pas occulter ce sacrement du pardon, de la réconciliation, au risque de laisser notre humanité sombrée dans la désespérance. dans une nuit de plus en plus totale. C'est pourquoi le pardon aujourd'hui, parce qu'il a été confié à l'Église, passe par elle, par des ministres qui ont été ordonnés à cela pour signifier d'une façon très tangible, très concrète, de même que je me reconnais pécheur, non pas d'une façon générale, mais précisément. De même, Dieu me signifie précisément, par l'Église, son pardon. Il y a un troisième point, celui de la satisfaction et de la réparation des péchés. La pénitence fait toujours partie intégrante du sacrement lui-même, même si souvent elle est peu de chose. La compréhension de cette pénitence que le prêtre donne à la fin du sacrement est souvent mal comprise, mal saisie. Il y a un aspect dans le sacrement que l'on appelle la satisfaction, car il s'agit de satisfaire. Le mot est difficile aujourd'hui à comprendre, et cependant, il s'agit de satisfaire la justice divine. Qu'est-ce que cela veut dire ? Dieu veut nous sauver. Telle est la justice de Dieu. Nous ne sommes pas au tribunal de Dieu comme des condamnés. Nous sommes, a priori, aux yeux de Dieu, des sauvés. Il nous voit dans son amour pour être saints et immaculés. Satisfaire à la justice divine, c'est correspondre à cette vue de Dieu sur nous. C'est-à-dire que dès maintenant, mon attitude va être dans cette correspondance au regard de Dieu posé sur moi. Regard de pardon, de miséricorde, regard d'amour. Et me reconstruire va justement correspondre à cet aspect de la réparation. Travailler, je dirais travailler dans le même sens que Dieu, à mon salut, à laisser se construire en moi l'homme nouveau, l'homme pardonné, restauré en Jésus-Christ, l'homme qui a été lavé dans le sang précieux de Jésus, dans chaque pardon qui m'a été donné. C'est pourquoi toute notre vie chrétienne, tous les combats que nous pouvons mener, tous les actes de réparation, tous les actes de pénitence, tous ces actes vrais que nous essayons de poser pour correspondre à la volonté de Dieu, font que nous prenons au sérieux, dans la foi, ce que Dieu nous a donné, et qu'alors le pardon qui nous a été donné porte tout son fruit, et le porte d'une façon souvent que nous ne pouvons pas mesurer, aussi bien dans le temps qu'en nous-mêmes, dans cette profondeur de la guérison intérieure, dans cette édification de l'homme intérieur, comme dit l'apôtre Paul, tandis que mon homme charnel va se corrompant, mon homme spirituel s'édifie dans le Christ Jésus.
1: À travers ce que Pierre-Marie vient de nous dire, dans ce sacrement de la confession, autre terme pour définir le sacrement, qu'est-ce qu'on confesse ? On confesse deux choses. On confesse d'abord l'amour de Dieu. On confesse que on est pécheur pardonné. On confesse que l'on est sauvé. Et deuxième chose, on confesse aussi tout ce qui, dans notre comportement, a été obstacle à cet amour de Dieu, a été rupture dans l'amour avec Dieu. Alors on s'aperçoit que le péché est bien une source de blessures profondes dans le cœur de chacun, et que ces blessures peuvent aller très loin, et que beaucoup de nos maladies, qu'elles soient psychologiques, qu'elles soient même physiques, viennent de cet état dans lequel on est en rupture d'amour. Et que c'est vrai, je peux l'attester, j'ai vu beaucoup de guérisons se faire à la suite soit de l'acceptation du pardon de Dieu, soit du pardon donné aux autres. J'insiste sur cette dimension, parce qu'elle va ouvrir au dernier point de ce carrefour. C'est que c'est vrai que Dieu donne son pardon. C'est vrai que par le sacrement, nous sommes pardonnés. Mais ce n'est pas vrai que pour autant, chaque fois que Dieu nous pardonne, nous acceptons son pardon. Et c'est pour ça que souvent, nous restons tristes, parce que nous n'avons pas accepté totalement d'entrer dans ce pardon que Dieu nous a donné. Et alors on se dit, mais on nous a dit que la réconciliation était le sacrement de guérison. Oui, mais est-ce que j'ai accepté d'entrer dans cette volonté de Dieu de faire passer ma guérison par le pardon, par ce pardon qu'il va me donner? Est-ce que par mon pardon donné, moi, je suis entré aussi dans ce pardon que Dieu veut me donner? Alors là, je veux tout de suite lever tout ce qui peut encore nous culpabiliser. Certains m'ont dit plusieurs fois, mais je suis incapable de pardonner. Comme si c'était une faute qui venait s'ajouter aux autres. Et chaque fois, je leur ai répondu, si vous étiez capable de pardonner, c'est ça surtout moi qui m'interrogerais. L'homme est incapable de pardonner. Seul Dieu peut pardonner. Alors si nous avons la prétention de pardonner, ayons la prétention de nous ouvrir au pardon que Dieu veut faire couler à travers nous pour nos frères. C'est cela la vérité. Demandons d'abord au Seigneur de mettre dans notre cœur le désir de laisser couler à travers nous son pardon pour nos frères. Beaucoup se posent la question en ce moment, mais nous sommes dans un écheveau inextricable dans notre famille simplement. Le mari, la femme avec le père, la mère, le beau-père, la belle-mère, les enfants. Par qui va-t-on commencer? Ouvrons notre cœur et laissons Dieu y mettre ce désir. Demandons dans notre prière de tous les jours, vous savez, le pardon, vous ne l'acquérez pas comme ça un beau matin. C'est par la demande constante de pouvoir pardonner que petit à petit, notre cœur endurci va commencer à entrer dans cette mouvance, dans ce changement progressif. Mais qui, s'il commence, va pouvoir se continuer et de proche en proche, vous savez, comme les ondes dans l'eau, on va pouvoir de plus en plus élargir notre pardon et l'approfondir. Mais c'est Dieu qui le fait en nous. Ce n'est pas de notre ressort. Et le premier, par où commencer? Commencez d'abord par vous. Le pardon pris sous cet aspect-là nous ouvre sur la dernière dimension dont nous voulons parler. C'est celle de l'offrande. Il n'y a pas de réconciliation si nous ne débouchons pas d'abord sur l'offrande. Et je terminerai par ce par quoi j'ai commencé, par la peur. La peur qui nous habite, la peur de la souffrance, et donc la peur de l'offrande. Trop souvent, nous sommes pris dans un faux problème dans lequel nous nous débattons constamment. Si j'offre, je vais souffrir. Si j'offre, je renonce à ma guérison. Nous voulons guérir et nous ne savons plus comment faire parce que nous sommes pris dans cette contradiction à cause toujours de cette fausse idée que nous avons de Dieu. Nous avons toujours l'impression que si nous disons, j'allais dire par malheur, un jour à Dieu je t'offre ma vie, immédiatement, il va nous arriver les pires catastrophes. D'autant que bien souvent, quand il nous arrive une catastrophe, nous disons, mais qu'est-ce que j'ai fait au bon Dieu? Eh oui, qu'est-ce que j'ai fait au bon Dieu? Ça veut dire, si je souffre, eh bien tant pis pour moi. Et quelque part en nous, quand on offre, eh bien, c'est un petit peu comme si on perdait l'espoir d'une guérison. Autrement dit, on perd l'espérance. Et ça, c'est dramatique. En réalité, frères et sœurs, il n'y a pas de guérison sans offrande. Parce que c'est l'offrande qui nous fait entrer dans ce mouvement dans lequel le Christ libérateur veut nous entraîner. Nous offrir, ce n'est pas forcément nous offrir en victime. Le Christ l'a fait déjà pour nous. Le Christ s'est offert justement pour nous sortir de ce piège dans lequel nous étions tombés, de ce péché, parce que c'est mon propre péché qui me blesse le plus. C'est ma propre agressivité, c'est ma propre haine, c'est mes propres refus qui sont pour moi la première cause de mes blessures. Je m'agresse tout seul parce que je ne suis pas fait pour être agressif. Je suis fait pour être doux et humble de cœur. Je ne suis pas fait pour refuser, je suis fait pour donner. Et tout cela m'agresse, me contriste, me blesse et me rend malade positivement dans toutes les fibres de mon être. Tout à l'heure, on parlait de la réconciliation et on disait qu'il nous fallait accepter le pardon de Dieu pour qu'il soit suivi d'efficacité dans notre vie. Je dirais que là, en ce qui concerne la guérison, c'est exactement la même chose. Il y a des guérisons que Dieu nous donne et qu'on ne prend pas, alors qu'on a tout fait pour les demander. On est venu en pèlerinage avec des intentions très précises. On est venu pour prier pour un frère. On est venu pour soi aussi. Et alors on se demande, mais est-ce que oser demander ma guérison au Seigneur, ce n'est pas égoïste? Est-ce que j'ai le droit de demander au Seigneur ma guérison? Est-ce que les autres n'ont pas plus de droits que moi? Là encore, on fait un faux procès au Seigneur. Le Seigneur sait ce qu'il y a de bon pour chacun de ses enfants. Et le Seigneur, s'il sait que nous sommes des enfants, n'ayez crainte. Il accueille toutes nos demandes comme un père. N'ayez pas peur de lui demander toutes choses. Croyez que ce que vous avez demandé, vous l'avez reçu, si ce que vous avez demandé va dans le sens de ce que le Seigneur veut de meilleur pour vous. La seule chose où vous ne serez pas écouté, c'est si vous demandez au Seigneur un scorpion, il ne vous le donnera pas. Il vous donnera la vraie guérison. De toute façon, chacun est persuadé ou doit l'être que le chemin dans lequel le Seigneur nous engage aujourd'hui, maintenant, à cet instant précis, est bien ce chemin de guérison. Vous demandez d'être guéri, c'est-à-dire vous demandez d'être réconcilié, d'être converti, d'être sauvé, et que cela se manifeste dans toute votre vie par le changement de votre être physique, de votre être psychologique. Croyez-le, acceptez-le, entrez dans cette demande, ne la rejetez pas, même si cette guérison est déstabilisante, même si elle vous bouscule, même si elle change vos habitudes, même si elle débouche sur l'offrande. Eh oui, même si elle débouche sur l'offrande, n'ayez pas peur de l'offrande. C'est elle qui donne un sens à toutes vos souffrances. Ce que le Seigneur attend de vous, c'est que vous lui offriez tout de votre vie, vos misères, votre souffrance, votre pauvreté, mais aussi votre vie. Offrez votre vie au Seigneur. Ce n'est pas la mort, c'est la vie qu'il veut. par cette offrande. Il fera de nous des vivants encore davantage. Il nous rendra par cette offrande. Il fera de nous des ressuscités. Croyez bien que demander au Seigneur la guérison, ce n'est pas refuser de souffrir. C'est autre chose. Souffrez de ce que l'amour n'est pas aimé. Souffrez de l'indifférence des hommes les uns pour les autres. Souffrez des blasphèmes qui sont proférés contre Dieu. Souffrez des profanations. Mais soyez des témoins vivants. Soyez des témoins ressuscités. Ce que le Seigneur veut pour chacun d'entre nous, croyez-le bien, c'est que nous vivions dans son amour. Et alors nous serons totalement guéris, parce que réconciliés. Si Dieu avait voulu l'amour, il ne nous aurait pas dit autre chose que aimez-vous les uns les autres. Si Dieu avait voulu la souffrance, il nous aurait dit faites-vous souffrir les uns les autres. Ce n'est pas ça ce que Dieu a dit. Ce que Dieu veut, c'est que nous nous aimions. D'abord nous-mêmes, ensuite les uns les autres, pour pouvoir l'aimer lui. Qui peut dire aimer Dieu s'il n'aime pas son frère? Qui peut entrer dans une vie théologale s'il ne rentre pas d'abord dans une vie fraternelle qui comporte de la souffrance? Ce que Dieu veut surtout pour chacun d'entre nous, c'est l'amour. Mais l'amour, même par la souffrance, même avec la souffrance au milieu, même par la souffrance, offrir sa vie, offrir la vie de nos frères, les autres hommes, vous y avez droit. Vous avez droit d'offrir les souffrances de vos frères, parce que ce frère, pour l'instant, ne peut pas l'offrir. Vous avez le droit aujourd'hui d'offrir votre souffrance, parce qu'il y a 10 ans, vous n'avez pas pu l'offrir, parce que vous étiez révolté. Croyez que dans l'amour du Christ, toute souffrance offerte aujourd'hui, même d'il y a 20 ans, acquiert un sens nouveau et nous fait entrer dans la volonté de rédemption du Christ. Alors oui, si vous offrez votre souffrance, vous serez guéri. Si vous offrez la souffrance de vos frères, vous leur permettez de guérir. Si vous offrez la souffrance du monde, vous l'ouvrez au salut et à la paix, ou à la paix par le au salut par la paix. Le Seigneur nous appelle tous à guérir, parce qu'il nous appelle tous à être ressuscités. Et la résurrection, c'est pas pour plus tard, c'est pour tout de suite. Aujourd'hui, à travers la réconciliation avec Dieu, à travers le pardon reçu et donné, à travers cette guérison qui va s'approfondir en vous, en sortant de tous vos faux problèmes, vous allez déjà commencer d'être des ressuscités. Vous savez, il y a bien des façons d'essayer de vivre sans souffrance. Ça n'a jamais conduit à la guérison. On peut nier la souffrance. On peut se blinder, vivre dans l'indifférence, dans le refus, dans la révolte, dans la haine. Ça va nous faire davantage vivre coupés de Dieu et donc coupés de notre source de vie et donc coupés de notre source de guérison. Il nous est important de comprendre cela parce qu'à l'inverse, toute acceptation est déjà pas décisif de guérison. Toute acceptation est déjà réconciliation avec Dieu. Toute acceptation nous ouvre sur cette possibilité d'offrande. La guérison n'est pas une affaire personnelle et qu'on ne peut pas guérir seul. Et c'est bien vrai. La guérison, dans le cadre de ce que nous avons dit jusqu'à présent, la guérison dans le Christ est une guérison qui va effectivement se vivre dans le corps du Christ. Ça veut dire qu'on ne guérit pas seul, on guérit ensemble. Qu'on est solidaires les uns des autres dans le péché. Et ça ouvre nos horizons par rapport au sacrement de réconciliation? Ne suis-je pas solidaire de tout ce qui se passe dans le monde à travers mon attitude d'égoïsme? Est-ce que dans la société dans laquelle je vis, mon comportement, par exemple, alimentaire, est-il un péché par gourmandise? Ou est-il vraiment péché parce que je gaspille et que d'autres meurent de faim? Est-ce que mon comportement, par exemple, alimentaire de tous les jours, n'est pas là une source de péché par rapport à quelque chose qui, apparemment, ne me concerne pas du tout, comme la famine dans le Sahel? Voyez que cette notion est à repenser pour chacun d'entre nous. Nous sommes, il est vrai, solidaires de tous les autres hommes dans le péché. Mais nous sommes également solidaires dans la guérison. Et que lorsque l'un d'entre nous guérit, c'est tout le corps ecclésial qui guérit. C'est la communauté dans laquelle il est. C'est le groupe de prière, c'est la paroisse, c'est l'Église tout entière. C'est le corps du Christ qui guérit. Et chaque fois que ce corps du Christ guérit, il entraîne fatalement à l'intérieur la guérison de ses membres. Voyez que nous sommes pris là dans une démarche dans laquelle nous sommes responsables de nos frères à travers nos démarches de guérison et nous bénéficions des démarches de guérison de nos frères. On ne guérit pas seul parce qu'on ne se sauve pas seul. Parce que le but de la vie chrétienne n'est pas de se sauver, ce n'est pas de faire son salut. C'est Dieu qui a fait par Jésus-Christ le salut des hommes. Et donc le but de la vie chrétienne, c'est de nous ouvrir à Dieu. Et quand nous nous ouvrons à Dieu, quand nous le connaissons par l'Esprit Saint, alors nous guérissons. Voyez donc ce rapport étroit entre la guérison et la communion. Ça, c'est un point d'une importance capitale sans laquelle ce que je disais tout à l'heure sur l'offrande ne peut pas être comprise. Parce que l'offrande de la souffrance, je disais tout à l'heure, et ça a surpris plusieurs, pour être efficace, n'a pas besoin d'être l'offrande immédiate de ce que je vis. C'est sûr que c'est ce vers quoi je vais tendre. Et chacun d'entre nous va tendre vers cela, arriver au jour où, peut-être, je pourrai offrir et mon offrande sera contemporaine de ma souffrance. Mais ça, c'est, je dirais, ce vers quoi Dieu va nous entraîner et qui peut demander des années et des années. Mais cependant, nous ne sommes pas prisonniers de nos révoltes passées parce que nous vivons dans cette communion. Communion des saints dans le corps du Christ qui ne s'établit pas simplement sur un plan géographique, mais aussi dans le plan temporel ou intemporel. C'est-à-dire que je suis dans cette communion des saints depuis la création du monde jusqu'au retour en gloire du Seigneur.

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2: Quand quelqu'un entend la parole du royaume sans la comprendre, le mauvais survient et s'empare de ce qui est semé dans son cœur. Celui-là, c'est le terrain ensemencé au bord du chemin. Matthieu 13, 19.

quand le Christ a voulu habiter parmi nous, eh bien, il s'est fait homme et il nous a visités physiquement. Eh bien, par les sacrements, en quelque sorte, il continue de faire la même chose, de se proposer physiquement à travers des réalités concrètes, palpables, qu'on peut voir, entendre, etc. Et c'est comme ça que Jésus a voulu se donner à nous. Et c'est d'ailleurs comme ça, finalement, qu'il se donne de la manière la plus complète, parce que nous ne sommes pas non plus des purs esprits, nous sommes aussi de chair et de sang, et donc nous avons besoin de signes concrets pour rencontrer Dieu. Mais ces signes concrets, c'est Dieu lui-même qui a voulu nous les donner quand il s'est fait chair. Il s'est fait chair, donc il a été présent physiquement au milieu des hommes, et il continue donc à travers l'Église et les sacrements d'être présent. Et du coup, ça veut dire que être pratiquant, c'est tout simplement être un chrétien cohérent. Et ne pas être pratiquant, c'est ignorer comment Jésus veut se donner, à quels endroits il veut nous donner rendez-vous, en quelque sorte. Alors, c'est tout à fait légitime, nous, de donner nos rendez-vous à Dieu quand on veut prier, mais en même temps, si c'est une vraie relation, eh bien, on va tenir compte de la manière dont Dieu lui-même nous donne rendez-vous. Et c'est en particulier dans ses sacrements qu'il est venu nous donner rendez-vous. Par exemple, dans son Eucharistie, dans le pardon, etc. Il nous offre des rendez-vous. Et si on ignore ces rendez-vous, eh bien, c'est qu'on ne tient pas compte finalement de la façon dont Dieu nous aime et veut se donner à nous. Alors, tout cela illustré par une parole de sagesse fondamentale que j'avais citée d'un prêtre à qui des gens disaient « Moi, je suis catholique, mais pas pratiquant. » Il leur avait répondu « Et moi, je suis nudiste, mais pas pratiquant. » C'est un peu une boutade, et en même temps ça peut faire réfléchir sur des questions de cohérence, sur le fait de se dire si on suit le Christ, il suffit pas que ça soit à travers de vagues idées, mais c'est important que ça soit en tenant compte effectivement des cadeaux que Jésus a voulu nous donner et pour lesquels il a payé de sa propre vie pour nous les donner. Voilà, alors ça c'était un bref résumé rapide d'explications qui en fait ont duré beaucoup plus longtemps. C'est effectivement la multiplication là aujourd'hui. Nous sommes submergés par la foule. Parce qu'hier, il y en avait 4. Alors aujourd'hui, on arrive, ça y est, à 10. Donc une croissance de 150% des effectifs, c'est très émouvant. Bon. Bon, alors aujourd'hui, on va développer davantage un certain nombre de sacrements. Plus précise. Donc, on ne sera pas simplement donc, dans les sacrements en général et la pratique religieuse en général. On sera dans quelques sacrements précis qu'on va essayer de mieux comprendre. Alors, en particulier, le baptême, la confirmation, l'Eucharistie et puis le pardon. Et si on a le temps, je dirais un petit mot aussi de l'onction des malades, mais bon, qui n'est pas non plus le sacrement le plus répandu, si j'ose dire. Alors, par ailleurs, comme on n'est pas nombreux, si vous voulez intervenir vous-même, n'hésitez pas à vous manifester, parce que ce n'est pas une grande conférence ex cathedra, donc s'il y a des questions ou des remarques, n'hésitez surtout pas à vous manifester. Donc on va commencer par le baptême. Alors pourquoi commencer par le baptême? Parce que c'est tout simplement la porte d'entrée de la totalité de la vie chrétienne, de la vie d'enfant de Dieu. Le baptême, donc comme tous les sacrements, nous a été donné par Jésus. Et en particulier, on a cette fameuse phrase dans la finale de l'évangile selon saint Matthieu, donc au chapitre 28. Allez évangéliser toutes les nations et baptisez-les au nom du Père et du Fils et du Saint-Esprit. Et c'est cette parole qui est restée dans la façon même de célébrer le baptême, puisque le prêtre, quand il baptise, dit « Je te baptise au nom du Père et du Fils et du Saint-Esprit ». Il faut essayer de comprendre finalement qu'est-ce qui est donné par le baptême. Vous êtes tous baptisés ici? Déjà, il faut mesurer que ce baptême, sa forme originale, c'était au début le baptême d'adulte, puisqu'il n'y avait pas encore de famille chrétienne, et donc de lieu où la foi puisse se transmettre, disons, à travers les générations et l'éducation. Donc la première forme du baptême a été le baptême d'adulte, et le baptême des petits-enfants, du point de vue de la célébration, c'est une dérivation de ce baptême d'adulte.
le baptême, c'est ce qui nous fait entrer effectivement dans la vie de Dieu. C'est-à-dire nous sommes faits pour Dieu, tous, mais encore faut-il rentrer dans cette vie de Dieu. Et c'est pour ça qu'on dit que ben voilà, le baptême nous fait enfants de Dieu, et puis aussi le baptême nous fait rentrer dans l'Église, puisque l'Église, c'est le peuple des baptisés. Mais quelquefois, ce qui s'élève comme inquiétude, c'est de se dire, mais alors ceux qui ne sont pas baptisés, donc ne sont pas enfants de Dieu. Et ce qui est important à ce sujet, c'est de prendre conscience que nous sommes tous faits pour devenir enfants de Dieu. Mais dans l'humanité, tous ne le sont pas encore. C'est-à-dire que quand quelqu'un n'est pas baptisé, on peut dire à strictement parler qu'il n'est pas encore enfant de Dieu au sens fort du terme, qui est celui de pouvoir avoir cette relation d'intimité avec Dieu comme avec un père, la capacité d'appeler Dieu père, papa, hein, comme dit Jésus. Jésus appelle Dieu le père papa, Abba. Et saint Paul nous dit que nous-mêmes, nous appelons Dieu Abba, papa. Alors, ce type de relation avec Dieu, a priori, pour peu qu'on ait un minimum de sens de la grandeur de Dieu, ça peut paraître extrêmement choquant. Et d'ailleurs, l'attitude même de Jésus et la confiance filiale que Jésus avait avec son père scandalisait un certain nombre de juifs. Et alors, pour nous, ce que nous avons à découvrir, c'est que si nous appelons Dieu Abba, Papa, c'est vrai que si ça ne tenait qu'à nous, ça serait limite un sacrilège. Parce que si Dieu est Dieu, il faut vraiment prendre au sérieux qu'il est Dieu et qu'on n'est rien devant lui, quoi. Mais pourquoi est-ce que ça n'est pas un sacrilège? Parce que c'est Dieu lui-même qui est venu nous rejoindre, qui est venu à notre rencontre. Et si nous, par nos propres forces, nous ne sommes pas capables de nous hausser jusqu'au niveau de Dieu, hein, ce qui serait encore plus compliqué que, selon la fable, pour la grenouille de se faire aussi grosse qu'un bœuf, parce que finalement, entre la grenouille et le bœuf, il n'y a qu'une différence limitée. Tandis qu'entre Dieu et nous, il y a une distance infinie, puisque Dieu, c'est l'absolu, alors que nous ne sommes que des petites créatures. Donc, c'est encore plus impossible pour un homme de rejoindre le niveau de Dieu que pour une grenouille de se faire aussi grosse qu'un bœuf. Mais si ça nous est possible d'être dans cette relation d'intimité avec Dieu, ça n'est pas donc parce que nous pourrions nous hausser au niveau de Dieu, c'est parce que Dieu est venu se mettre à notre niveau. Et c'est tout le mystère de Jésus. Quand on dit « Dieu s'est fait homme », on dit précisément ça, c'est que l'homme n'était pas capable d'aller jusqu'à Dieu, alors qu'en fait son cœur, au fond, désire l'absolu. Mais l'homme n'en est pas capable de lui-même, et bien c'est Dieu qui est venu à notre rencontre, qui s'est fait proche de nous, et qui en se faisant homme, s'est mis en quelque sorte à notre niveau, et du coup nous a permis d'avoir ce rapport, je dirais presque d'égal à égal, hein, puisque quand on parle avec Jésus, on parle d'homme à homme. Et Jésus, qui est le Fils de Dieu par excellence, eh bien, nous donne accès à son Père qui devient notre Père. Mais tout cela, c'est un cadeau que le Seigneur nous fait à partir d'une situation où nous commençons comme ces petites créatures qui ne sont pas encore capables de rejoindre Dieu et qui ont besoin donc de le recevoir. Et en réalité, tout homme est appelé à cela. Hein, il n'y a pas d'homme qui soit exclu a priori du plan de Dieu. Hein, saint Paul insiste beaucoup là-dessus, sur le fait que Dieu veut que tous les hommes soient sauvés. Donc, à la limite, il y a sans doute pas mal d'hommes dans l'humanité qui n'auront jamais rencontré le Christ ou l'Église et donc qui sans doute n'auront jamais eu l'occasion de se faire baptiser. Mais il n'empêche que eux aussi, le Seigneur, d'une manière ou d'une autre, se sera proposé à eux, d'une façon sans doute qu'on ignore, parce que ça dépend un peu de l'histoire des personnes et puis de la liberté de Dieu à leur égard. Mais en tout cas, Dieu n'exclut personne. Hein. Et donc Dieu veut

suicide. Tandis que pour les hommes qui n'auront jamais connu le Christ, eh bien, c'est sans doute quelque chose qui se passera beaucoup plus à tâtons, hein, parce que leur adhésion à Dieu, comment elle va se faire alors que peut-être ils ne connaissent que les vérités de leur propre religion qui sont aussi souvent des vérités un petit peu limitées, si vous pensez au polythéisme ou à toutes sortes de religions qui peuvent exister dans le monde, eh bien souvent, humainement parlant, c'est un peu limité. Et pourtant, même là-dedans, le Seigneur, d'une manière ou d'une autre, essaiera de les rejoindre et puis de se proposer à eux. Mais c'est un peu comme à tâtons. Alors que pour celui qui a la chance de rencontrer le Christ, de découvrir la grandeur de l'amour de Dieu qui nous est montré en Jésus, et puis du coup d'acquiescer, eh bien c'est là que l'homme participe vraiment à plein au cadeau qui lui est fait. Et c'est pour ça que le baptême, c'est l'accès normal à la filiation divine. C'est parce que c'est là que c'est vraiment que la relation est vraiment intime et réciproque et claire. Et c'est d'ailleurs pour ça que l'Église insiste sur l'importance d'évangéliser. Parce qu'il vaut mieux découvrir toute la beauté et la grandeur de l'amour de Dieu tel qu'ils sont effectivement, que de le rechercher un petit peu en clair-obscur et comme à tâtons. Hein. C'est quand même un grand cadeau qui nous a été fait de connaître le Christ, de connaître l'Évangile, de voir quelles sont les dimensions de l'amour de Dieu pour nous. Et donc c'est important de pouvoir le dire aux hommes qui l'ignorent et puis qui cherchent souvent, qui cherchent Dieu un petit peu comme à tâtons. En gros, ceux qui n'ont pas encore entendu l'Évangile, ils sont aimés par Dieu d'une façon incroyable, mais ils ne le savent pas. Et c'est ça le drame, en quelque sorte, qui induit l'appel à leur dire, mais il faut pouvoir leur dire qu'ils sont aimés à ce point-là. C'est quand même dommage qu'ils ne le sachent pas. Voyez. L'évangélisation, donc, elle vise à cela, à faire connaître l'amour de Dieu, à offrir cet amour de Dieu pour que les hommes puissent y adhérer par la foi et puis, en se faisant baptiser, être effectivement adoptés par Dieu, hein, devenir enfant adoptif de Dieu. Alors c'est lié aussi, cette histoire-là, à ce qu'on appelle le péché originel. Parce qu'en somme, qu'est-ce qu'on est en train de dire ? On est en train de dire qu'il faut le baptême pour être pleinement dans l'amitié de Dieu. C'est-à-dire que tant que ce baptême n'est pas encore arrivé, eh bien nous sommes en quelque sorte en état de manque. Nous naissons en état de manque de l'amitié divine. Alors, non pas que Dieu veuille en quelque sorte nous priver de lui, puisque précisément son projet c'est de nous faire rentrer en lui. Mais au sens où en fait nous héritons d'une situation de l'humanité qui est blessée par son éloignement de l'amitié de Dieu depuis l'origine. Alors ça nous renvoie au récit du péché d'Adam et Ève, tout cela. Alors évidemment, il ne s'agit pas, si j'ose dire, de prendre tout matériellement au pied de la lettre, c'est-à-dire c'est pas la peine de rechercher le trognon de pomme qu'ils ont mangé. Hein, et les archéologues auraient beau chercher, ils ne trouveraient pas là-dessus. Hein, d'autant plus que, comme on ne sait pas très bien à combien de temps tout cela remonte, le trognon de pomme a amplement eu le temps de disparaître. Bon, mais il n'y a pas de trognon de pomme en l'occurrence, parce que le récit est en grande partie imagé. Mais ce que le récit cherche à nous dire, c'est de nous dire en fait, en gros, l'état de l'humanité dans lequel nous naissons, qui est une humanité porteuse de mort, de souffrance, de violence, de désordre. Hein. Cet état n'est pas ce que Dieu voulait. Et donc, si l'humanité est comme ça, c'est parce que par rapport à un projet de Dieu qui normalement devait exclure ça, eh bien, le mal est entré dans le monde. Mais si le mal est entré dans le monde, ce n'est pas parce que Dieu l'a voulu, parce que Dieu, en l'occurrence, ne veut pas le mal, hein, et le péché, par définition, c'est ce que Dieu ne veut pas. Mais si le mal est entré dans le monde, c'est parce que, dès le début de l'histoire de l'humanité, eh bien, les hommes, en quelque sorte, n'ont pas voulu de Dieu et ont voulu se faire Dieu à la place de Dieu. Et on le voit d'ailleurs dans le récit de la tentation d'Adam et Ève, on voit comme le serpent dit à Ève, hein, « Si vous mangez du fruit, vous serez comme des dieux. » Ce qui veut dire aussi, bah, vous n'aurez plus besoin d'avoir un dieu, ça sera vous serez pleinement les maîtres de vous-même, vous serez vos propres dieux pour vous-même. Et en cela, c'était une ignorance en fait, c'était une ignorance tout simplement de la vérité, c'est-à-dire que nous provenons de l'amour de Dieu, que Dieu nous précède, et que si nous existons, c'est grâce au cadeau qu'il nous a fait.
Et donc, c'est péché de ce point de vue-là, le péché qu'on appelle ce

0: Le péché d'Adam et Ève ou le péché originel, c'est en fait une sorte de mensonge qui, parce que l'homme désire n'avoir personne au-dessus de lui et être à lui-même son propre Dieu, eh bien, il en oublie les cadeaux que Dieu lui a faits. Et du coup, l'amitié divine dans laquelle les hommes étaient appelés à être, eh bien, les hommes s'en sont trouvés privés et ils ne l'ont pas transmis à leur descendance. Ce qui conduit à cette situation, effectivement, que nous tous, nous sommes nés en état de manque de cette amitié divine, parce que normalement, nous étions faits pour, et nous aurions dû le recevoir de nos parents. Et en réalité, comme nos parents l'avaient perdu, eh bien, nous n'avons pas pu naître dans cette amitié divine. Donc c'est pour ça qu'on dit que les hommes naissent en état de péché originel. Alors ça ne veut pas dire qu'ils sont coupables de quoi que ce soit, parce qu'en l'occurrence, les petits bébés qui naissent, ils sont coupables de rien du tout. Hein, ils héritent simplement de cette situation-là. On appelle ça le péché originel parce que c'est une situation que Dieu ne voulait pas. Et en l'occurrence, c'est une situation à laquelle Dieu va remédier parce qu'en nous envoyant son fils et en nous donnant le baptême, finalement, il nous réintègre dans cette amitié qu'il voulait pour l'humanité dès le départ, voyez. Alors c'est dans ce sens-là qu'on dit aussi que le baptême purifie du péché originel. Hein, il remédie, en nous offrant à nouveau l'amitié divine, il remédie à cet héritage de blessures et de morts dans lequel nous sommes nés, que Dieu ne voulait pas, mais que Dieu a permis pour nous montrer un amour encore plus grand en nous donnant son Fils et en nous communiquant la filiation divine en Jésus. Et la façon dont Dieu l'a fait, et là c'est tout le mystère de la rédemption finalement, c'est que Jésus, en quelque sorte, il nous a rejoints dans notre condition, il a pris notre condition péché, de péché, de blessure, etc. Il a pris tout ça sur lui, il s'est offert à son Père sur la croix. Avec tout ça, c'est son sacrifice pour nous, et c'est en Jésus mort et ressuscité que nous avons hérité de la vie de Dieu. Voyez? Donc en quelque sorte, Jésus nous a rejoints dans notre mort, et en ressuscitant, il nous a permis de ressusciter avec lui, et donc d'accéder à la vie de Dieu. Et cet accès à la vie de Dieu, eh bien, ça commence dès le baptême. C'est pour ça que Saint Paul dit que baptisé dans le Christ Jésus, c'est dans sa mort que nous avons été baptisés, afin que nous vivions, nous aussi, d'une vie nouvelle. Vous voyez, il y a une sorte d'identification entre Jésus et nous, parce que Jésus est mort et ressuscité, et sa mort et sa résurrection, c'est pour nous. C'est-à-dire, sa mort rejoint nos propres morts, nos péchés, nos blessures, et il nous prend en lui, et comme lui meurt et ressuscite, eh bien, il nous ressuscite avec lui et en lui. Vous voyez? Et c'est par le baptême, donc quand on est plongé dans le baptême, on est en quelque sorte plongé dans la mort et la résurrection de Jésus pour renaître d'une vie nouvelle, baptisé et enfant de Dieu. Alors quand on utilise cette image du baptême au sens de plongeon, parce que faut que vous sachiez étymologiquement, baptême, ça signifie plongeon. Le mot grec baptisma, c'est un mot qui signifie plongeon. Et baptizein, le verbe. Baptiser, ça veut dire plonger. Donc, quand on fait baptiser un enfant, normalement, ça veut dire qu'on le plonge. Et c'est pour ça, d'ailleurs, que la première forme du baptême, c'est ce qu'on appelait le baptême par immersion, parce que précisément, ça consistait à plonger carrément la personne dans l'eau. C'est comme ça que, pour le baptême de Jean-Baptiste, c'est comme ça qu'il pratiquait. Mais ensuite, le premier baptême chrétien était fait par immersion. Et puis, c'est toujours possible, d'ailleurs, de le faire par immersion. À une époque, j'étais dans une paroisse où c'est comme ça qu'on faisait. On plongeait carrément les enfants dans une grande bassine d'eau. Hein. Et c'est vrai que c'est plus impressionnant que simplement un petit peu d'eau sur la tête. Et en général, d'ailleurs, ça touchait beaucoup les gens, cette forme du baptême par plongeon. Quand on utilise la forme du plongeon, en fait, l'eau représente plutôt la mort. Et ça remonte à. C'est quelque chose qui nous vient de toute l'histoire d'Israël. Parce que vous voyez, le peuple d'Israël, son histoire, c'est d'avoir été sauvé de la mort en pouvant traverser la mer Rouge et en n'étant pas noyé dans les eaux de la mer Rouge. Hein. Et donc, en quelque sorte, ils ont été libérés d'Égypte et ils ont été libérés de l'oppresseur parce qu'ils ont pu traverser les puissances de la mort symbolisées par la mer Rouge et en ressortir donc pour aller vers la terre promise. tandis qu'au contraire, les chars de Pharaon et ses armées ont été immergés par le retour des eaux de la mer Rouge une fois que le peuple d'Israël était passé. Mais ensuite, pour tout un tas de raisons, y compris de commodité, le rite a été un petit peu simplifié à travers le fait de verser l'eau sur la tête plutôt que de plonger carrément toute la personne. Mais bon, en l'occurrence, c'est toujours le même baptême et ça utilise aussi d'autres significations de l'eau. Parce que c'est vrai que arroser un enfant, si j'ose dire, il y a un symbole aussi qui devient un symbole au contraire de vie plutôt que de mort, comme on arrose une fleur pour qu'elle vive, si vous voulez, ou avec l'idée finalement, c'est une autre récupération d'autres paroles que Jésus utilise. Vous voyez, quand Jésus, par exemple, parle de l'eau vive avec la Samaritaine, il lui dit que nos cœurs sont appelés à devenir des sources d'eau vive. Et à ce moment-là, l'eau symbolise au contraire plutôt la vie. Hein, et ce qu'on se dit finalement, c'est ben, on verse de l'eau sur un enfant en le baptisant, et puis à ce moment-là, son cœur, en devenant le cœur d'un enfant de Dieu, eh bien, devient un cœur qui est source d'eau vive, d'où peut jaillir l'amour de Dieu. Et puis vous avez l'eau aussi à un sens qui est lié à la notion de purification. Hein, et quand on dit que le baptême nous purifie du péché originel, ça utilise aussi ce symbole de l'eau comme un élément qui purifie. Mais tout cela, par-delà les symboles qu'on peut voir, fondamentalement, ce qu'il faut y voir surtout, c'est que c'est un don que Jésus nous a fait. Donc, ce n'est pas simplement le symbole de l'eau qui agit, c'est en fait c'est Jésus qui agit à travers le symbole de l'eau. C'est lui qui a l'initiative. Et donc, quand le prêtre dit « Je te baptise au nom du Père et du Fils et du Saint-Esprit », eh bien, cette personne qui a reçu l'eau devient effectivement enfant de Dieu. Alors, quand il s'agit d'adultes, c'est lié à la foi, hein, parce que celui qui demande à être baptisé le demande parce qu'il veut avoir pleinement la foi, connaître Jésus, croire en Jésus, vivre en Jésus. Et donc, c'est pour ça qu'on demande à l'adulte qui se fait baptiser de professer la foi. Et il y avait même dans les rites anciens, on faisait un triple plongeon, hein, où ça commençait par « Croyez-vous en Dieu, le Père Tout-Puissant, Créateur du ciel et de la terre ?»« Oui, je crois. » Plouf. Ensuite, « Croyez-vous en Jésus-Christ ?»« Oui, je crois. » Plouf. Et « Croyez-vous en l'Esprit-Saint, la Sainte Église catholique ?»« Oui, je crois. » Plouf. C'est pour dire on est non seulement plongé dans l'amour de Dieu, mais plongé dans la foi de l'Église, voyez. Et le rapport entre l'acte de foi et le geste de baptiser était très très fort dans le rite originel, alors que maintenant les deux sont, disons, l'un précède l'autre. On pose les actes, on demande à l'adulte « croyez-vous », etc. Et puis après, on le baptise. Tu voulais poser une question ? Oui, c'est-à-dire là, ce qu'il y avait de particulier, c'était vraiment le mélange entre l'acte de foi et puis le rite de plongée, quoi. Alors que maintenant, c'est vrai que on commence par poser les questions sur la foi, et puis une fois que la personne a répondu aux trois questions, on lui dit « Je te baptise au nom du Père et du Fils et du Saint-Esprit ». Hein, donc le rite a pu varier comme ça dans l'histoire, mais en tout cas, il y a toujours ce lien très fort entre le baptême et la foi. Alors vous allez me dire « Mais le petit enfant ?» Et alors, pour le petit enfant, eh bien, on s'appuie sur la foi des parents, fondamentalement, parce qu'on sait qu'un petit enfant qui est déjà, même humainement parlant, en état de confiance totale par rapport à ce que ses parents lui diront, hein, c'est le propre des enfants que de croire ce que les adultes leur disent. Et quand on est un petit garçon et qu'on a 3 ans, papa, c'est le plus fort du monde et tout ça, hein. Donc il y a une sorte de confiance du cœur de l'enfant à l'égard de l'éducation de ses parents et qui font que, en quelque sorte, la transmission de la foi se fait d'une manière humainement quasi naturelle parce que l'enfant, structurellement, il ne peut pas faire autre chose que de croire ce à quoi croient ses parents. Ensuite, quand il grandira, il pourra quelquefois se reposer toutes sortes de questions et se demander si tout ça c'était bien vrai. Mais quand il est enfant, pour lui, c'est tout à fait naturel de considérer vrai tout ce que ses parents croient vrai. Et donc, c'est pour ça que l'Église s'appuie sur la foi des parents et sur leur promesse d'éduquer leur enfant chrétiennement pour baptiser le petit enfant sans attendre. Alors, une des raisons, c'est aussi qu'en quelque sorte, les cadeaux de Dieu, pourquoi les faire attendre ? Sachant que de toute façon, à terme, il y aura toujours cette cohérence grâce à l'éducation chrétienne qui fait que l'enfant grandira en comprenant progressivement le cadeau qu'il a reçu. Mais où en même temps, il y a quelque chose qui est d'une profonde logique, même au plan humain. Vous voyez, par exemple, les parents enseignent à leur enfant leur propre langue, lui transmettent leur propre nationalité, etc. Et l'enfant, si on disait, on va attendre pour lui apprendre à parler, qu'il soit en état de choisir sa propre langue, on risquerait d'attendre longtemps parce qu'un enfant qui ne saurait pas parler, il ne sera même pas en état de choisir quoi que ce soit. Vous voyez, hein, et du coup, le don précède. Et de toute façon, c'est vrai que Dieu agit de la même façon vis-à-vis de nous. Ses dons nous précèdent toujours. Et c'est pour ça qu'on ne fait pas attendre les cadeaux de Dieu, y compris pour les petits-enfants, sachant que ça repose pour la cohérence avec la foi sur le fait que les parents, au moment du baptême, auront professé la foi au nom de leur enfant et auront promis de transmettre cette foi à leur enfant. Ce qui donne d'ailleurs aussi une grandeur particulière, hein, à la vocation des parents, le fait de se dire on est pour quelque chose dans la vie de notre enfant avec Dieu. On est un peu des ministres de la vie spirituelle de notre enfant, puisque ça va passer par nous pour que notre enfant connaisse Dieu et rentre en amitié avec Dieu. C'est-à-dire ça fait du rôle des parents chrétiens quelque chose de très très grand quand on y pense. Alors ensuite, quand on regarde les cérémonies du baptême, on voit qu'il y a tout un tas de rites complémentaires qui déploient un petit peu tout ça. Par exemple, la robe de baptême blanche qui symbolise la pureté et la sainteté de l'enfant de Dieu. La transmission de la lumière qui symbolise le fait que si la personne est dans la vie de Dieu et dans la vie du Christ, et bien le Christ sera sa lumière pendant toute l'existence, etc. Donc l'Église, dans sa liturgie, elle a un petit peu déployé tout le rite du baptême, sachant qu'au cœur, il y a ce geste de baptiser au nom du Père et du Fils et du Saint-Esprit, qui est le geste central et fondamental, celui que Jésus a demandé. Et c'est aussi le geste qu'éventuellement, en cas de danger de mort d'une personne qui demanderait à être baptisée, n'importe qui d'entre vous peut procéder au baptême. Il faut que vous le sachiez, ça, éventuellement, parce que pour arriver un jour, vous êtes témoin d'un accident de la route grave, une personne en très mauvais état qui vous demande de la baptiser, vous avez le droit de la baptiser. Il suffit d'avoir de l'eau, de verser l'eau sur une partie du corps de la personne et de lui dire « Je te baptise au nom du Père et du Fils et du Saint-Esprit ». En cas d'urgence, le Seigneur ne veut pas faire attendre ses dons et donc, disons, c'est ce qu'on appelle les quatre baptêmes d'urgence. Alors Dieu merci, c'est quand même rare, hein, mais ça peut arriver, ou quelquefois pour des personnes qui sont des personnels soignants, ils peuvent être plus fréquemment confrontés à ce genre de choses, hein. Par exemple, une sage-femme et un accouchement difficile, l'enfant, on ne sait pas trop s'il va tenir, et si les parents le demandent, et peut-être que la sage-femme va baptiser l'enfant. Disons, je pense que dans ce cas-là, on n'est pas non plus tenu à faire des acrobaties de ce genre-là, qui en plus peut-être mettre encore davantage en danger la vie de l'enfant. Et disons, une chose qu'on est appelé à croire de toute façon, c'est que Dieu ne dira concernant un petit enfant qui n'a pas pu être baptisé, « Je suis désolé, tu n'iras pas au ciel parce que tu n'as pas été baptisé, c'est bien fait pour toi. » Bon. C'est-à-dire, ça donnerait une image de Dieu, c'est-à-dire d'un Dieu qui est complètement enfermé. C'est-à-dire, hier on évoquait le fait que l'action de Dieu dépasse les limites des sacrements. Et donc Dieu veut offrir son amour à tout homme. Normalement, ça passe par les sacrements, mais il peut exister des configurations dans lesquelles les sacrements ne peuvent pas être vécus. Et c'est aussi bien le petit enfant dans le sein de sa mère qui risque de mourir avant sa naissance que la personne qui habite au fin fond de l'Asie et qui jamais ne verra aucun missionnaire. Mais c'est pas parce qu'une personne se trouve, si j'ose dire, victime d'un éloignement de l'Évangile sans qu'elle y soit pour rien, que Dieu va la punir de... Voilà. Et donc, dans ces cas-là, plutôt que de faire des acrobaties un peu invraisemblables et qui suppose une sorte d'attachement magique au sacrement pour lui-même, sans mesurer que l'amour de Dieu dépasse aussi. Hein. Dans ces cas-là, on est tout simplement appelé à prier pour le petit enfant. Et d'ailleurs, l'Église prévoit des funérailles pour les petits-enfants qui n'ont pas pu être baptisés. Donc voilà, il faut prendre les choses comme ça et se dire que Dieu, dans son amour, s'en débrouillera. Ensuite, c'est vrai que s'il y a la possibilité de baptiser l'enfant, sans en venir à des extrémités de ce genre-là qui sont folles, puis d'autant plus que l'enfant est déjà dans de l'eau, quoi, dans le sein de sa mère, donc c'est bon. C'est un petit peu paradoxal, si j'ose dire. Sans en venir là, bon, si on est dans une configuration où on peut pratiquer un baptême d'urgence sans que ça soit abracadabrant, c'est bien de le faire. Et puis c'est un bel acte de foi. Et puis il y a aussi, je pense, quelque chose qui est très pacifiant pour les parents de se dire, notre enfant baptisé, en quelque sorte, c'est un laissez-passer pour le paradis, quoi. Enfin, il va directement au ciel. Il y a quelque chose de très pacifiant dans cette certitude du petit enfant de Dieu qui est accueilli tout de suite et sans attendre dans la vie éternelle, puisqu'il est baptisé, il n'a jamais commis aucun péché. Alors que souvent les gens se posent plus de questions quand l'enfant n'était pas baptisé, il y a plus d'inquiétude, etc. Alors je pense que cette inquiétude, on la porte dans la prière à travers des funérailles qui aident, mais sans en venir à ce genre de truc-là, quoi. Parce que là, on tombe dans une sorte de ritualisme où on dit, il faut à tout prix que le rite soit fait, sans ça c'est foutu, Dieu pourra pas l'aimer, quoi. Enfin, ouais. Alors qu'en fait, dans le baptême d'urgence, on peut utiliser n'importe quelle eau, par ailleurs, hein. Il n'y a pas besoin qu'elle ait été bénie en quoi que ce soit.
1: La question, j'ai déjà entendu par exemple des évangéliques qui quand des catholiques se convertissent et deviennent évangéliques, ils les rebaptisent parce qu'ils disent que le baptême catholique, c'est pas plongé justement, et du coup, c'est pas le vrai baptême. Et la question, alors, je suis complètement d'accord avec ce que dit l'Église, mais je me dis, parce que c'est vrai que quand Jésus l'a dit, il a utilisé le mot baptiser, donc c'est plongé. Alors pourquoi aujourd'hui on plonge pas? Enfin, je fais un peu l'avocat du diable, mais c'est une question que je me suis déjà posée.
0: Oui, disons, les sacrements, par ailleurs, ils sont confiés à l'Église. Et donc l'Église, ensuite, elle les monnaie selon ce qui est. Oui, c'est-à-dire alors, c'est vrai que le problème des évangéliques, c'est que précisément, ils n'ont pas un sens très fort de l'Église, tout ce qui est protestant. D'abord, ils n'ont déjà que deux sacrements, le baptême et l'Eucharistie, mais l'Eucharistie elle-même, ils ne la comprennent pas de la même manière, ce qui fait que d'un point de vue catholique, l'Eucharistie protestante n'est pas l'Eucharistie. Mais enfin, disons, le côté sacramentel des choses et ecclésial des choses chez les protestants est relativement faible. Côté catholique, on croit que vraiment Jésus a confié les sacrements à l'Église et que du coup l'Église, tout en respectant les repères fondamentaux de ce sacrement, a aussi une certaine liberté dans la façon de les monnayer. Donc, par exemple, entre l'Eucharistie que Jésus a célébré le jeudi saint et puis l'Eucharistie telle qu'on l'a célébrée telle qu'on va la célébrer dans la Grande Tente tout à l'heure, il y a en même temps des points de repère fondamentaux, le pain, le vin, et les paroles de Jésus. Et en même temps, il y a tout un déploiement qui se fait de façon différente, quoi. Et pour le baptême, sont des choses un petit peu semblables. Alors, ce que j'avais compris côté évangélique, c'était qu'eux aussi, ils n'acceptaient pas le baptême des tout-petits. C'est-à-dire que pour eux, si on a été baptisé bébé, comme on n'était pas capable de poser l'acte de foi, donc c'est pas un vrai ba... donc c'est pas le vrai baptême. Alors, il faut savoir de ce point de vue-là que, comme les protestants par ailleurs se réfèrent quand même aussi à la Bible et à l'Écriture, donc, quand il nous est dit, en particulier dans les Actes des Apôtres, que tel apôtre baptisa telle personne et toute sa maison, en fait, ça voulait dire sa femme, ses serviteurs, éventuellement ses esclaves et ses enfants. Et donc, il y avait aussi l'idée, en gros, que là aussi, on commençait par le baptême, et puis que compte tenu des relations familiales de l'époque, la personne principale baptisée, le chef de famille, transmettrait aussi la foi à toute sa maison. Et de ce point de vue-là, c'est pour ça que l'Église a toujours dit que le baptême des tout-petits, c'était quelque chose qui nous venait des apôtres. Ce n'était pas une invention qu'on avait faite plus tard, une fois que le monde était chrétien, pour faciliter le baptême dans les familles. C'est quelque chose qui a été donné dès la pratique des apôtres, et en particulier à travers cette expression, cette idée que dans la structure familiale de l'époque, baptiser le chef de famille, en baptisant le chef de famille, on baptisait aussi toute sa maison. Voilà. Et il est arrivé aussi que l'Église, quelquefois, change le rite de certains sacrements. Parce que, par exemple, ça va d'ailleurs faciliter la transition, on va passer à la confirmation maintenant. Eh bien, donc la confirmation, c'est, d'une façon que je vais vous expliquer tout de suite, c'est la plénitude du don de l'Esprit Saint pour le chrétien. Et quand on regarde dans les Actes des Apôtres, ça nous renvoie en particulier au chapitre 8, dans lequel des Samaritains qui avaient été baptisés par le diacre Philippe ont besoin que les apôtres viennent pour leur imposer les mains et leur donner le don de l'Esprit Saint. Et parce que le diacre Philippe n'avait pas pu leur communiquer ce don. Et donc c'est un don qui vient plus spécialement des apôtres et pas seulement des diacres, et pas des diacres, puisque donc les diacres ne peuvent pas confirmer. Et où il y a donc l'idée qu'en plus du baptême, il doit y avoir une prière et un rite pour que les nouveaux chrétiens reçoivent la plénitude de l'Esprit Saint. Donc si vous êtes curieux, vous trouverez ça en Actes chapitre 8, versets 14 à 17. Ce petit épisode. Et dans les Actes des Apôtres, cette prière pour que les nouveaux baptisés reçoivent l'Esprit Saint, c'était une imposition des mains. Et on pense que c'est le rite initial qui était pratiqué par les apôtres et par les toutes premières communautés chrétiennes, c'est l'imposition des mains pour que la personne reçoive le baptême dans l'Esprit Saint. Et aujourd'hui, on insiste plus dans la liturgie sur l'onction, c'est-à-dire la personne qui se fait confirmer, l'évêque lui fait une onction d'huile sur le front. Mais cette onction d'huile est quand même aussi précédée par une imposition des mains. Sauf qu'on insiste plus sur l'onction d'huile, alors que l'onction d'huile, il n'en est pas question concernant la confirmation dans les Actes des Apôtres. Mais c'est pour dire que au niveau de la pratique concrète des sacrements, il peut y avoir quelquefois des évolutions. Alors maintenant, ce qu'on va se poser comme question, c'est mais pourquoi y a-t-il besoin ? Est-ce que le baptême ne donne pas déjà tout l'Esprit Saint ? Pourquoi est-ce qu'il y a donc besoin de ce complément ? Ce qui d'ailleurs me fait, j'en profite pour vous redemander, alors j'avais déjà posé la question hier aux quatre qui étaient là, mais les autres, êtes-vous tous confirmés ? Oui ? Alors tant mieux, comme ça la question ne se pose pas. Alors pour quand on essaye de creuser cette question, en gros, si vous voulez, on peut dire que le baptême nous fait enfants de Dieu. Et de ce point de vue-là, donc dès qu'on est baptisé, on est enfant de Dieu à plein titre. Mais nous avons besoin encore non seulement d'être enfants de Dieu, mais de recevoir cette force de l'Esprit Saint pour vivre pleinement en enfant de Dieu, pour déployer pleinement nos capacités d'enfant de Dieu. Et donc c'est lié, la confirmation est liée à une certaine notion de croissance et de maturité. Vous voyez, une chose est d'être enfant de Dieu, autre chose d'avoir grandi comme enfant de Dieu et d'être arrivé à la maturité pleine d'enfants de Dieu qui permet de vivre pleinement les engagements chrétiens. Voyez. Mais c'est déjà vrai, voyez, cette loi de croissance, en fait, du point de vue du rapport avec Dieu, c'est déjà quelque chose qui est vrai au plan humain, puisque dès que vous avez été conçu dans le sein de votre mère, vous étiez vraiment des êtres humains. Sauf que vous n'aviez pas encore toute la plénitude de l'exercice des capacités d'un être humain. Parce que ça vous est venu que très progressivement, à travers la naissance, à travers l'âge de raison, où petit à petit l'intelligence commence à déployer ses capacités, à travers la puberté, où finalement, dès le début, vous étiez garçon ou fille, mais vous n'aviez pas la plénitude de votre masculinité ou de votre féminité, avec tout ce que ça signifie en capacité d'aimer, de se donner, de donner la vie. Et donc, vous voyez, l'être humain, il est un être humain dès le départ et à plein titre, ce qui veut dire que c'est pour ça qu'on dit que l'avortement est un assassinat, c'est parce que c'était déjà un être humain et avec la dignité d'un être humain. Sauf que, évidemment, ça n'était pas un être humain qui avait encore la totalité de l'exercice de ses capacités d'être humain. Et c'est d'ailleurs pour ça que certains estiment que ça n'en était pas un, sous prétexte qu'il n'avait pas cette totalité de capacité d'exercice. Alors qu'en fait, notre capacité d'exercice d'être humain, c'est quelque chose aussi qui est variable, puisque par exemple, quand vous dormez, vous n'avez pas non plus votre plénitude de capacité d'exercice d'être humain, ou peut-être qu'un jour, si vous attrapez la maladie d'Alzheimer, et ben, petit à petit, vos capacités d'exercice de votre humanité vont diminuer sérieusement. Et pourtant, vous serez toujours des êtres humains. Vous voyez ? Et par rapport à la croissance chrétienne, vous avez quelque chose d'un peu semblable, où nous avons besoin non seulement d'être chrétiens, de devenir enfants de Dieu, mais d'une assistance de l'Esprit-Saint pour déployer nos capacités d'enfants de Dieu dans la réalisation de notre vocation, dans nos combats spirituels, dans nos choix, dans notre apostolat, etc., dans notre témoignage. C'est aussi une des raisons pour lesquelles on évoquait hier le fait que dans les églises orientales, la confirmation est donnée en même temps que le baptême au petit bébé. Et dans les églises occidentales, on a retardé progressivement l'âge de la confirmation, parce que comme c'était lié à une notion de croissance aussi, eh bien, on a pensé que si la personne qui reçoit la confirmation était consciente de ce qui se passait, c'était pédagogiquement aussi mieux. C'est-à-dire un petit bébé qui, de toute façon, n'est pas encore capable de parler ni quoi que ce soit, d'être encore privé de la confirmation sous un certain angle, ça ne le prive de rien, puisqu'il n'a pas, de toute façon, humainement, il n'y a pas la base pour qu'il puisse témoigner de sa foi, etc. Donc un petit bébé non confirmé n'est privé de rien du point de vue de son rapport à Dieu. Par contre, à partir du moment où la personne devient consciente, capable de réfléchir, de s'engager, etc., à ce moment-là, elle a besoin que l'Esprit-Saint soit présent pour avoir la force et la vie intérieure nécessaires pour déployer son potentiel d'enfant de Dieu. C'est d'ailleurs pour ça que normalement, la règle normale dans l'Église, c'est que ceux qui se marient chrétiennement soient confirmés. Parce que se marier, c'est quand même poser un sacré choix. Et il y a besoin des grâces de la confirmation pour que ce soit un choix qui soit chrétiennement le plus mûr possible. Non, parce que donc cela, comme on a vu hier, la confirmation chez les orthodoxes est donnée par le prêtre au moment du baptême, en fait. Et dans l'Église catholique, c'est l'évêque qui le fait. Et ça reproduit en fait ce qui s'est passé dans Actes chapitre 8 dont je vous parlais, c'est-à-dire le diacre Philippe ne pouvait pas confirmer, donc il ne l'a pas fait. Et c'est pour ça que les apôtres ont dû y aller pour aller confirmer les Samaritains. Ensuite, c'est vrai que comme les prêtres participent de près au ministère de l'évêque, du coup, c'est tout à fait compréhensible que dans la tradition orthodoxe, tout prêtre soit capable de confirmer. Dans l'Église, sur le côté catholique, normalement c'est l'évêque qui confirme, mais l'évêque très souvent aussi peut déléguer sa charge à un prêtre, ou alors s'il célèbre la confirmation et qu'il y a vraiment trop de confirmés, il peut tout à fait demander aux prêtres qui sont présents de confirmer avec lui, etc. Donc il y a un rapport de toute façon entre évêque et prêtre qui fait que il n'y a pas de problème dans beaucoup de situations pour qu'un prêtre confirme, y compris côté catholique, même si normalement le ministre de référence dans l'Église catholique, c'est l'évêque pour la confirmation. L'Église a rajouté aussi le rite de l'onction, qui, comme je vous disais, donc onction d'huile sur le front, de Saint-Crème, donc une huile qui a été bénie par l'évêque pendant la messe chrismale, pendant la semaine sainte. Et pourquoi l'onction? Eh bien, c'est parce que dans l'Écriture, l'onction, ça s'associe avec l'idée que la personne qui reçoit une onction reçoit une mission spéciale de la part de Dieu. Alors, ça se voit très clairement, par exemple, si vous regardez dans les livres de Samuel ou dans les livres des rois, eh bien, vous avez soit des rois d'Israël, soit des prophètes qui reçoivent une onction pour pouvoir exercer leur mission de roi ou de prophète. Et donc, finalement, quand la personne confirmée reçoit l'onction, ce qu'elle est appelée à intérioriser, c'est que non seulement elle reçoit la force de l'Esprit-Saint pour être pleinement chrétienne, mais qu'en plus, elle est appelée à rechercher, en quelque sorte, à travers toute sa vie et à travers les circonstances de sa vie, quelle mission spéciale elle a reçue de Dieu. Donc, en quelque sorte, aussi, il y a un aspect qui est très personnel, qui est de se dire, mais si le Seigneur m'a voulu, il m'a voulu pour une mission particulière, il m'a voulu moi et pas quelqu'un d'autre, parce qu'il avait cette mission-là pour moi, et cette mission-là, eh bien, j'ai besoin de l'Esprit-Saint pour la découvrir et pour la vivre. Alors cette mission, évidemment, ça n'est pas quelque chose, la découverte de la mission qu'on a de la part de Dieu, ce n'est pas forcément quelque chose qui vous tombe tout cuit dans le bec par une apparition de la Sainte Vierge. C'est beaucoup plus fréquemment quelque chose qu'on découvre au fil des jours, à travers les événements, les rencontres, etc. Et c'est vrai que, par exemple, quand un homme et une femme se découvrent un appel à se marier, eh bien, c'est une des manières aussi de réaliser leur confirmation, parce qu'ils découvrent une dimension importante de la mission spéciale qu'ils ont, parce que c'est mission spéciale l'un à l'égard de l'autre, le fait de se dire, ben, en nous mariant, nous devenons spirituellement responsables l'un de l'autre. Et puis, ces missions spéciales aussi à l'égard des enfants ou futurs enfants, et où il y a, sous un certain angle, vous êtes irremplaçable pour... donc, il y en a déjà un petit au déjeuner, je crois. Et pour le suivant qui se prépare, eh bien, vous êtes en mission spéciale, quoi. Et Dieu vous a voulu spécialement pour ça, avec les grâces de confirmation, puis du sacrement de mariage, pour le réaliser. Donc, ce n'est pas simplement, si vous voulez, l'idée que... d'une manière générale, on est tous appelés à être gentils parce qu'on est chrétien. C'est le fait qu'on a chacun, dans les circonstances qui sont les nôtres et dans les liens qui sont les nôtres, on a chacun une mission spéciale. On peut par exemple aussi le lire à travers, je ne sais pas, par exemple pour ceux qui ont une profession, le fait de se dire, mais quel est l'appel que le Seigneur a pour moi dans cette profession ? Il ne suffit pas simplement de se dire... d'une manière générale, bon, la volonté de Dieu en général, mais c'est de dire, bon, vis-à-vis de telle personne, de tel collègue, de tel problème professionnel ou de telle injustice qui vient de se commettre dans mon lieu de travail, quel est l'appel que le Seigneur a pour moi ici et maintenant, et qui est l'appel pour moi et pas pour quelqu'un d'autre. Et être confirmé, c'est être toujours dans cette attitude de se dire, ben voilà, le Seigneur m'attend dans les circonstances et ça fait partie de ma mission spéciale que de répondre à... et de réaliser cet appel que le Seigneur a dans telle et telle circonstance de ma vie. Voilà pour la confirmation. Est-ce que tout ça vous paraît clair ? Alors, il ne nous reste pas beaucoup de temps pour parler encore de sacrements importants, en particulier donc les deux sacrements qui sont, si j'ose dire, ceux de la pratique chrétienne ordinaire, hein, qui sont l'Eucharistie et le pardon. Bon, si le temps passe trop, on reportera le pardon à la fois suivante. Alors, si on dit que le baptême, c'est l'entrée dans la vie chrétienne, et donc c'est le premier sacrement à recevoir, on ne peut pas recevoir les autres si on n'a pas reçu celui-là, on peut dire que l'Eucharistie, c'est la plénitude de tous les sacrements. Parce que c'est là que le Seigneur se donne de la façon la plus entière et plénière aux chrétiens. Alors la source fondamentale de l'Eucharistie, bah, évidemment c'est Jésus, puisque c'est lui qui a voulu se donner comme ça, à travers le « ceci est mon corps, ceci est mon sang, faites ceci en mémoire de moi », donc l'Eucharistie confiée aux apôtres et à l'Église. Ensuite on a tous les témoignages aussi dans les actes des apôtres, quand il nous est dit que les premières communautés rompaient le pain, en fait c'était la manière de parler de l'Eucharistie, de même que dans saint Paul, par exemple si vous allez voir... dans la première aux Corinthiens, les chapitres 10 et 11, vous verrez que saint Paul a plusieurs enseignements sur l'Eucharistie dans la communauté de Corinthe. Et puis, on a aussi de beaux témoignages sur l'Eucharistie dans la toute première Église. Alors, vous avez saint Justin. Donc là, je vous parle vraiment des tout premiers témoignages qu'on ait par écrit des premiers chrétiens. Vous avez un texte qui s'appelle la Didaké, c'est-à-dire enseignement, dont on ne sait pas très bien qui est l'auteur. Alors, qui ne fait pas partie du Nouveau Testament, mais dont on pense qu'il a été écrit sans doute peut-être à la même époque qu'était écrit le Nouveau Testament, et qui décrit aussi la célébration de l'Eucharistie. Vous avez aussi toujours, à une époque où peut-être le Nouveau Testament n'était pas encore fini d'écrire, des lettres de saint Ignace d'Antioche, donc un des tout premiers évêques après les apôtres, et où dans ces lettres, il parle... De l'importance de l'Eucharistie comme lieu de l'unité de l'Église autour de l'évêque. Alors cette importance, elle est liée au fait que dans l'Eucharistie, c'est vraiment Jésus lui-même qui se donne. Hein, et quand il dit « ceci est mon corps, ceci est mon sang », eh bien, ça veut dire que c'est vraiment lui. Il faut savoir que dans la langue de Jésus, de manière habituelle, quand on veut dire être, le mot être, eh bien en fait en général on ne mettait pas de, on en fait on ne mettait pas de verbe. C'est-à-dire, par exemple, si Jésus avait voulu dire simplement, bon, c'est mon corps, c'est mon sang, mais sans y apporter d'importance particulière, il aurait dit, ceci mon corps, ceci mon sang. Alors, en fait, le texte écrit nous donne, ceci est mon corps, il y a le mot être, le verbe être qui est utilisé spécifiquement, ceci est mon sang. Ce qui veut dire que du point de vue de la langue de Jésus, ce est signifie est vraiment. Parce que ça veut dire, parce que utiliser le verbe être dans la langue de Jésus, c'était insister lourdement sur le fait que c'était vraiment ça. Donc sous un certain angle, si on faisait une traduction fidèle, il faudrait quasiment traduire « ceci est vraiment mon corps, ceci est vraiment mon sang », d'après la langue de Jésus. Il faut savoir aussi que, alors dans l'évangile selon saint Jean au chapitre 6, Jésus nous parle de celui qui mange ma chair et boit mon sang. C'est ce qu'on appelle le grand discours du pain de vie dans l'évangile selon saint Jean. L'évangile selon saint Jean n'a pas le récit de l'institution de l'Eucharistie, mais il a ce grand chapitre 6 dans lequel Jésus développe le don de sa chair et de son sang. Qui mange ma chair et boit mon sang. Alors, c'est important aussi de savoir que toujours dans la langue de Jésus, la chair et le sang, hein, le couple, la chair et le sang, ça veut dire... toute la personne concrète, avec ses forces et ses limites. Si vous voyez, par exemple, quand Jésus dit à Saint-Pierre, Saint-Pierre dit à Jésus, « Tu es le Christ, le Fils du Dieu vivant. » Et Jésus lui dit, « Eh bien, Pierre, ce n'est pas la chair et le sang qui t'ont révélé cela, mais mon Père qui est dans les cieux. » Eh bien, ça veut dire que tu ne le reçois pas de ta condition humaine, mais tu le reçois de Dieu lui-même. Donc la chair et le sang, c'est l'homme concret tel qu'il est, voyez. Donc si Jésus se donne dans sa chair et dans son sang, ça veut dire qu'il se donne dans son être concret. Alors, vous avez dans l'Eucharistie quelque chose qui concerne toute l'Église, parce que finalement, l'Eucharistie, c'est le cœur de la vie de l'Église, hein, parce que c'est là que l'Église se réalise de la manière la plus totale dans... parce que le Seigneur se donne à son Église et l'Église se donne à son Seigneur à travers la célébration de l'Eucharistie. Et en même temps, une dimension qui est très intime et personnelle à chacun, parce que ce n'est pas simplement que Jésus aime tout le monde en général, c'est que Jésus veut venir dans le cœur de chacun, à travers l'acte de la communion, qui est un acte aussi personnel. Et où du coup, vous voyez, le fait de bien mettre en relief le petit dialogue qu'il y a au moment où on communie, le corps du Christ, Amen, eh bien, donc le prêtre propose le corps du Christ à une personne précise, la personne répond Amen, ça veut dire oui, c'est vraiment Jésus que je reçois. Le Amen signifie je crois, ça signifie je crois, Amen. Et c'est pour ça que l'Église a toujours développé, au fil des siècles, le respect de ce qu'on a appelé la présence réelle de Jésus dans l'Eucharistie. Donc le fait que le prêtre redit les paroles de Jésus, conformément à ce que Jésus a demandé, faites ceci en mémoire de moi, eh bien, le pain et le vin qui sont utilisés dans l'Eucharistie deviennent vraiment le Christ présent. Ce qui vous explique, par exemple, qu'on ait développé ensuite l'adoration eucharistique, par exemple, le fait de dire, bah, puisque c'est vraiment Jésus, eh bien, on peut adorer le Christ présent dans l'hostie. Et tout cela, alors c'est vrai que du point de vue du déploiement des gestes, l'Église n'a pas toujours eu exactement les mêmes gestes pour révérer l'Eucharistie. Mais l'Église a toujours eu la foi dans le fait que c'était vraiment Jésus qui était présent dans l'Eucharistie. Donc par exemple, à travers le fait qu'on gardait du pain consacré pour pouvoir le distribuer aux malades. Alors, parce que ensuite, dans la tradition protestante, ils ont nié que... ça soit vraiment la présence réelle, pour eux c'était juste un geste symbolique, ou alors s'ils croyaient que Jésus était réellement présent, c'était juste le temps de la célébration et après c'était terminé. Alors qu'en fait, dès le départ, il nous est signalé dans les textes les plus anciens qu'on garde l'Eucharistie pour pouvoir la donner aux malades. Et donc que la présence de Jésus, une fois le pain devenu corps du Christ, c'est vraiment le corps du Christ, quoi. Et même au-delà des limites de la célébration. Et puis... c'est le don le plus total de Jésus, parce que quand Jésus nous donne son corps et son sang, il nous précise que c'est son corps livré pour nous et que c'est son sang versé pour nous. C'est-à-dire que ça nous renvoie au fait que Jésus a donné sa vie pour nous. Et c'est pour ça que l'Église enseigne que quand on célèbre l'Eucharistie, en fait, on est mis en communion, pas simplement avec Jésus qui est là, mais avec le sacrifice de Jésus. C'est Jésus dans sa donation totale pour nous. Donc on reçoit Jésus totalement livré pour nous et pour notre salut. Et ça veut dire que aussi, comme on est unis à Jésus qui s'est livré pour nous, eh bien, c'est aussi un appel, nous, à participer au mystère de Jésus en nous livrant pour lui, pour Dieu et pour le salut des hommes. Hein, donc quand on participe à la messe, c'est aussi un acte de donation qu'on fait de soi-même au Seigneur pour vivre unis en communion avec lui, parce que lui se donne tout entier et il désire que nous, en lui, nous nous donnions tout entier. Voyez? À Dieu son Père et pour le salut des hommes. Voyez? Donc il nous nourrit de lui pour que nous devenions capables, en quelque sorte, de nous donner nous aussi tout entier avec lui et en lui. Donc, vous voyez, l'Eucharistie, ça n'est pas quelque chose de passif, au sens où on se dit, bon, je reçois le Seigneur, et c'est super sympa, c'est super bien. Alors, c'est vrai que c'est super sympa et super bien, mais en même temps, il y a quelque chose qui est engageant, voyez, parce que ça ne serait pas cohérent, sous un certain angle, de recevoir le Seigneur totalement donné, si ce n'était pas lié de notre part au désir aussi d'être totalement donné. Et en même temps, alors c'est vrai qu'on n'est jamais totalement, totalement donné, parce qu'il y a aussi les limites de nos péchés, mais en même temps, justement, on croit qu'en recevant le Seigneur va nous rendre toujours davantage capables de nous donner totalement. Et donc c'est vrai que, par exemple, dans l'Eucharistie, ben, on apporte aussi tout ce qu'on est, tout ce qu'on a fait. Vous voyez, par exemple, au début, quand il y a la présentation du pain et du vin, on dit ben, c'est le pain, fruit de la terre et du travail des hommes. Donc, ça veut dire aussi, ben, ça fait référence à mon propre travail, mes activités que j'apporte aussi dans l'Eucharistie pour que ça soit donné et que ça soit vécu pour la gloire de Dieu et pour le bien des hommes. Et en même temps, je sais bien que quand j'ai travaillé, ce n'était pas tout parfait et que quand j'ai fait telle et telle chose, ce n'était pas toujours très correct, etc. Mais précisément parce que c'est replongé dans le sacrifice de Jésus. Ça devient offrande parfaite pour Dieu, voyez. Et donc ça permet aussi de relativiser les limites de nos capacités à nous donner, parce que on s'unit au Seigneur qui va nous rendre capables de et qui va purifier les limites de ce que

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2: Ce que vous voulez que les autres fassent pour vous, faites-le aussi pour eux. Luc 6, 31.

Voilà, alors ne vous inquiétez pas, ce n'est pas une conférence sur les nébuleuses et les planètes. C'est simplement que je mets ça pour mes étudiants quand ils attendent le cours. Ça leur permet d'être plus attentifs à ce qui va se passer et ça les divertit un peu. Voilà, simplement, donc on va avoir cet atelier sur cette immense question, en fait, qu'est le monde musulman. Et bien sûr, dans le cadre de cette session, c'est qu'avons-nous à faire, qu'avons-nous à dire, nous, chrétiens, à ce peuple immense qui sont les musulmans. Et j'ai bien conscience qu'en quelques minutes, aborder toutes ces questions, c'est vraiment un défi et très prétentieux de ma part. Néanmoins, ce carrefour sera plus fait, ou cet atelier sera plus fait pour, un, éclairer un certain nombre de choses, deux, donner quelques pistes, trois, avoir quelques repères. Donc, ce que nous allons un petit peu aborder dans un premier temps, c'est voir un peu un panorama de cette question de la présence islamique, à la fois dans le monde, parce que c'est important de voir qu'est-ce que ça représente, et puis à la fois en France, parce que il faut bien l'avouer, il y a un certain nombre d'amis musulmans qui nous entourent. Quels sont ceux parmi vous qui, dans leurs proches, ont des amis musulmans, que ce soit des collègues, que ce soit des amis, des voisins, la famille? Oui, la famille même. Voilà. Bon, donc je crois que c'est une question qui ne fait que commencer à nous interroger. Alors, ensuite, dans un deuxième temps, je rappellerai, parce que je crois que c'est nécessaire néanmoins, pour pouvoir mieux comprendre ce proche qu'est le musulman, de pouvoir avoir quelques rappels sur ce que dit l'islam de lui-même. Deuxième chose, nous verrons à quelle mission nous appellent le Christ et l'Église, parce que c'est important de savoir nous positionner. Et c'est vrai que les chrétiens ne savent pas bien trop comment se positionner. Et deux questions essentielles nous seront adressées. Nous verrons aussi un petit peu ce que nous dit l'Église très rapidement à travers un certain nombre de textes du magistère, du concile, et puis comment s'effectue la rencontre. Et j'essaierai de vous montrer le mécanisme, ou plutôt, j'ai envie de dire, comment Jésus s'y prend pour annoncer la bonne nouvelle, non pas à des Grecs, à des païens, mais à des hommes croyants, que sont les Juifs de son époque. Et comment justement cette conversion, cette découverte de Dieu va se faire. Et puis ensuite, quelques petites conclusions. J'aurai deux, trois exercices à vous proposer. Je vous ai donné, mais je ne sais pas s'il y en a pour tout le monde, un résumé un peu de ces diapositives. Excusez-moi, elles sont écrites très petites. Pour des raisons tout simplement que je ne pouvais pas mettre tout ça sur beaucoup de papier. Et donc si vous en avez, si vous êtes en couple et que vous pouvez en prêter, en passer à quelqu'un qui n'en a pas, merci de le faire. Voilà, alors, grande question que cette question de l'islam. Et vous voyez que on peut l'aborder de mille façons, cette question. Parce que on peut l'aborder à partir de tout ce que les médias nous renvoient aujourd'hui. Et si vous voyez un petit peu les questions qui agitent nos actualités, même si ce n'est pas toujours l'essentiel et l'important, foulard islamique, problème avec les conflits palestiniens, questions sur l'Irak, problème du terrorisme, dans lesquels peu ou prou, mais l'islam est plus ou moins là, à l'état latent. Et c'est vrai que si on l'aborde de ces questions, on est immédiatement dans des questions sociologiques, culturelles, etc. Et puis, il y a des confusions de langage également qui existent entre, je ne sais pas moi, chrétienté, islam, le christianisme et l'islamisme, par exemple. Or, les mots sont piégés dès le départ. On ne peut pas, par exemple, mettre christianisme et islamisme,
qui représenteraient les mêmes réalités. Chrétienté, vous voyez ce que ça veut dire. Christianisme, on voit ce que ça veut dire. Par contre, islamisme n'a pas du tout la même connotation. Le fait religieux, c'est-à-dire la religion islamique, on va l'intituler avec un petit i, islam. Et avec un grand i, islam, sera plus la culture de l'islam et tout ce qui est véhiculé autour donc, de cette religion. Alors, c'est une réalité aujourd'hui qui est absolument incontournable, dans laquelle on voit deux attitudes qui me semblent pas justes, soit une grande peur, soit une grande ignorance. Les deux étant les deux faces de la même pièce. Et il me semble que le Seigneur aujourd'hui nous donne de comprendre qu'est-ce qui se passe dans notre Europe. Qu'est-ce qui se passe dans notre pays et de bien voir les enjeux et les défis pour la foi chrétienne. Alors, on va voir peut-être la réalité islamique aujourd'hui et son importance dans le monde. Donc, l'islam est présent sur pratiquement tous les continents, mais c'est vrai qu'à peu près 800 millions, 1 milliard de musulmans. C'est la deuxième confession religieuse en France et en Europe, vous avez à peu près 8 à 12 millions de musulmans. Alors bien sûr, les chiffres peuvent être plus importants, mais je dirais, il faut aussi apprécier ces chiffres, dans un instant j'en parlerai. 70%, c'est des repères, hein, 70% des jeunes du bassin méditerranéen sont musulmans. Et on compte actuellement 42 États musulmans, 22 au Moyen-Orient, 7 asiatiques. Et un Européen, bien sûr, je parle de la Turquie. Et la loi islamique, la charia, est appliquée dans 15 pays qui, aujourd'hui, sont sous des régimes, justement, de type islamique, comme la religion d'État en Iran. Alors, tout de suite, des repères. Il est faux d'amalgamer, bien sûr, arabe et islam. Il faut se souvenir que 30% des musulmans seulement sont arabes. Et qu'il y a bien sûr des Arabes chrétiens et qu'ils sont nombreux, que la plus grande communauté est indonésienne et en gros quatre pays représentent à eux seuls la majorité des musulmans aujourd'hui dans le monde. Et c'est vrai qu'il serait faux d'amalgamer une civilisation unique de l'islam. Il n'y a pas que, un type d'islam. En France, bien évidemment, à cause du jeu de l'immigration, nous avons une perception liée plus à l'Afrique du Nord, mais vous voyez que rien qu'en nombre de musulmans, c'est plutôt les pays d'Asie qui caractérisent, qui marquent cette présence forte musulmane. Alors, ce qui est vrai, par contre, c'est que l'islam fait une unité idéologique entre diverses cultures. Et vous allez avoir énormément de cultures qu'on connaît peut-être moins. J'en ai cité ici quelques-unes. Les Arabes, les Perses, les Panjabis de l'Inde, les Hui de Chine, les Pribumis de Malaisie, etc., des Africains. Ce qui veut dire qu'à travers ces diverses cultures, il y a effectivement, l'islam assure une certaine unité. Alors, en France, quelques chiffres, quelques repères, avec une difficulté essentielle au départ, c'est la difficulté de la comptabilité. J'ai travaillé avec un certain nombre de sociologues qui se posent aussi la question comment compter, parce qu'on peut facilement faire un décompte en pensant que tous les immigrés qui viennent en Europe, par exemple, par ce jeu de l'immigration, sont tous musulmans. Or, ce serait faire un amalgame qui n'est pas correct, parce que ce n'est pas parce que vous venez d'Algérie que vous êtes forcément musulman. La difficulté, c'est cette comptabilité. On arrive à peu près entre 4 et 5 millions, avec 40% dans le bassin parisien de la présence musulmane. Donc, c'est un des premiers pays d'Europe en termes de présence, très fort ensuite en Angleterre. Alors, c'est une forte évolution au niveau de la visibilité des lieux de prière déclarés. Vous voyez, sont passés de 70 à 1300. Alors j'ai oublié de dire que moi je ne suis pas un spécialiste de l'islam, j'ai simplement rencontré cette réalité en ayant un choc, le choc de l'effusion de l'esprit que j'avais reçu et j'ai été tout de suite envoyé
pour faire mon service militaire dans les années 79-80 en Algérie. Et le choc de cette bonne nouvelle à annoncer a été plongé dans cette réalité musulmane, avec bien sûr la difficulté de l'époque qui consistait à ne pas annoncer Jésus-Christ de façon visible, au moins charismatique, dans ce monde musulman. Et c'est vrai que la rencontre des deux a été un peu un électrochoc. Je me suis dit, Seigneur, tu mets dans mon cœur un fort désir d'annoncer l'évangile, et me voilà dans un pays musulman où pour des raisons de sécurité, pour des raisons évidentes, la discrétion était de mise, avec une théologie plus centrée sur une présence vivante mais discrète auprès de ce peuple. Le choc a été bien évidemment assez fort. Nous avons commencé une vie communautaire pendant 3 ans, je suis resté 5 ans en Algérie, et au bout de 3 ans de vie communautaire, il a fallu quitter ce pays pour des raisons

de laïcs ont été tués, d'amis de convertis musulmans ont dû s'expatrier. Ensuite, ça a été des pères blancs, des sœurs, des pères, et puis une progression des moines, et puis l'évêque d'Algérie, d'Oran, le Monseigneur Clavry, qui nous accueillait en communauté sur Oran. Donc c'est vrai que ça a été une expérience pour moi très forte. Alors, je continue, si vous voulez, de cette représentation de l'islam en France. Vous avez depuis peu entendu sans doute dans les médias que la représentation des musulmans de France reste encore une difficulté, avec aujourd'hui un conseil français du culte musulman qui a été, vous voyez, récemment élaboré en 2003, 88% de participation des musulmans à l'élection de c'est-à-dire à peu près 1000 lieux de culte, et deux grosses organisations, simplement vous entendez parler parfois de ces organisations, l'Union des organisations islamiques de France et la Fédération nationale des musulmans de France. Voilà en gros cette, j'allais dire ce paysage. Mais essayons de voir, je vous fais un résumé très très rapide, je m'en excuse, c'est un survol un petit peu superficiel, mais quelle est la pratique finalement des musulmans? Parce qu'il semblerait qu'il y ait comme une espèce de vague, une vague très forte qui semble apparaître d'un retour du fait religieux. Or, si on regarde bien les chiffres, eh bien, c'est plutôt l'appartenance à une culture et à un substrat culturel et religieux qui ressort plutôt que le fait religieux et de la pratique religieuse. Quand on regarde, par exemple, des enfants nés de deux parents algériens, le taux de pratique chez les filles, chez les jeunes musulmanes, est de 18%, chez les garçons de 10%. Et quand on fait un certain nombre d'enquêtes dans les endroits où vivent justement ces populations, eh bien, deux tiers se déclarent sans religion ou sans pratique. Ce qui est sûr, par contre, c'est qu'il y a un regain de ferveur ou de manipulation chez des jeunes musulmans, mais globalement, il y a une très forte sécularisation, et on peut dire que beaucoup de musulmans font un peu ce qui existe chez certains nombres de chrétiens également, leur supermarché religieux, c'est-à-dire prendre un certain nombre d'éléments dans diverses religions ou dans divers lieux et font un certain nombre d'amalgames. Par contre, il existe une récupération politique et identitaire qui est très forte par les mouvements islamiques, surtout dans certaines banlieues, en particulier dans les mouvements salafistes. Et c'est vrai qu'il y a aujourd'hui une véritable récupération. Alors, si vous voulez, passons à un deuxième volet après ce survol très rapide pour situer, hein, bien de façon incomplète, je le reconnais. Religion et pratique en islam, c'est bon de connaître un tout petit peu des éléments de cette très grande religion. J'ai envie de dire, c'est le continent du 21e siècle à évangéliser. Il est à nos portes, nous n'avons pas besoin de partir. Aussi, regardons un petit peu les points, il y en a quatre. Le Coran et la tradition. Alors, comment le Dieu islamique révèle sa volonté? Eh bien, d'abord par un envoyé. Ensuite, on verra par un ange. Et ensuite, par deux autres points. D'abord par un envoyé, Mohammed, le sceau des prophètes. Il n'y a pas d'autre Dieu que Dieu, et Mohammed est son prophète. Voilà une incantation importante qui fait le fait religieux musulman. Mohammed est chargé de clôturer la révélation, ainsi les musulmans le croient, c'est-à-dire qu'il y a eu une révélation Dieu a parlé par Moussa, par Moïse, aux juifs, et puis ensuite par Aïssa, avec les Injils, les évangiles, aux chrétiens, et puis enfin, le dernier annoncé, c'est Mohammed, le sceau des prophètes, celui qui accomplit la révélation. Donc, chargé de remettre l'humanité dans la voie de la religion parfaite, en gros, les musulmans pensent que effectivement, ce qui était dès le départ, c'est la religion islamique qui a été préparée par des grands prophètes comme Moïse, Moussa et Jésus, entre autres, Aïssa. Donc, pour les musulmans, les juifs et les chrétiens ont falsifié les écritures, celles que nous avons,
Et

simplement, donc, les prophètes ont préparé la venue de Mohammed. Donc, Mohammed a une place importante, c'est un grand prophète, c'est le prophète de l'islam. Alors, il existe dans l'islam ce qu'on appelle le dar, la maison, le dar et l'islam, la maison de l'islam. Et dans le dar et l'islam, il y a une place pour les gens du livre. Les gens du livre, ce sont justement les juifs et les chrétiens qui reçoivent une protection, la dhimma. Donc il existe effectivement une meilleure compréhension quand on sait que dans le fait religieux, pour les musulmans, il y a le dar al-harb, la maison de la guerre, la maison de l'islam et la maison intermédiaire. Et les relations dans ce type de zone géographique ne va pas être la même. Je vous dis ça, c'est de façon à comprendre un petit peu ce qui peut agiter certains musulmans aujourd'hui fondamentalistes et intégristes. Deuxième chose, le Coran et la tradition. Donc comment le Dieu islamique révèle sa volonté? Eh bien dans le Coran, qui est le livre sacré de l'islam. Alors, c'est un livre pour les musulmans révélé, contenant 114 sourates, message qui a été en gros reçu sur une vingtaine d'années, écrit d'abord sur des papyrus et puis ensuite qui a été, regroupé, je passe sur les détails. Simplement, cette progression fait que l'apparition des premiers Corans date du 9e siècle, avec 7 lectures officielles, et c'est le Coran, en gros, on pourrait résumer un livre à la fois juridique, moral, politique. Je ne peux pas bien développer plus cela. Simplement, deux autres sources. La sunna, ça sera la conduite ou la manière d'agir. C'est ce qu'on appelle les hadiths, c'est-à-dire un hadith, c'est une chaîne. Un tel qui tient de un tel qui tient de un tel qui tient de un tel qui tient de Mohammed a dit que. Donc vous allez avoir une multitude de hadiths afin de pouvoir, au cours de l'évolution culturelle, eh bien, avoir quelques renseignements qui nous rattachent ou qui rattachent les musulmans à ce que disait le prophète. Enfin, vous avez des écoles juridiques, 4 écoles juridiques qui vont interpréter le Coran, et c'est vrai que ces interprétations divergent parfois, mais restent quand même dans des domaines relativement serrés. Alors, le Coran et la tradition, c'est une vocation universelle sans magistère. Vous n'avez pas de magistère en islam. Donc, une certaine autonomie qui pose des questions et des problèmes du reste aux musulmans eux-mêmes, parce qu'il n'y a pas une seule voix qui parle, qui peut interpréter, par exemple, le Coran, ou qui peut, au nom des musulmans, avoir une interface avec, des populations d'autres religions ou dans le cadre de relations politiques. Pas de clergé, le mufti est un juriste qui interprète la loi, et c'est vrai qu'il y a une question fondamentale que je ne fais que survoler, mais je vous ai dit que je vous donnais que des pistes, c'est la difficulté de l'interprétation du texte coranique. C'est-à-dire ce qu'on appelle la science de l'abrogeant et de l'abrogé, c'est-à-dire au fond dans les sourates, quelles sont celles qui apparemment se contredisent, laquelle est la bonne et laquelle n'est pas la bonne. Je résume de façon un peu grossière, mais c'est pour simplifier. Alors, la question fondamentale qui aujourd'hui travaille aussi un certain nombre de musulmans, et des musulmans progressistes en particulier, c'est la difficulté de l'interprétation du Coran. Et ça pose des questions sur son adaptabilité. Le Coran, eh bien, vous voyez, a été écrit à une certaine époque, et il est évident qu'il n'est pas du Coran comme il en est de la Bible. Et pour nous, même si parfois des chrétiens ont une vision de la Bible très coranique, c'est-à-dire une parole qui, prise à la lettre, va donner n'importe quoi dans notre monde aujourd'hui, autant nous avons à avoir une lecture fondamentale de la parole de Dieu, de l'évangile, de la Bible, autant une lecture fondamentaliste ne donne rien et n'est pas bonne.
La lecture coranique est une lecture fondamentaliste, c'est-à-dire qu'il n'y a pas possibilité d'interpréter, parce que le Coran, il faut bien le comprendre, est la parole de Dieu révélée, c'est-à-dire qu'il existe un Coran dans le ciel, identique à celui qui a été donné à Mohammed, et donc, qui es-tu, toi, homme, pour pouvoir modifier ne serait-ce qu'un iota, qu'une lettre, qu'une virgule de cette parole écrite dans le ciel, ce Coran du ciel dont nous avons aujourd'hui ici le Coran auprès des musulmans. J'y reviendrai, mais vous voyez tout de suite déjà ce parallèle pour les musulmans, et ça c'est un petit peu ça qu'il faut retenir. Pour les musulmans, le Coran c'est le verbe qui se fait lettre, qui se fait lettre, qui se fait mot, et pour les chrétiens, le verbe se fait chair. Voilà une distinction extrêmement importante. Toutes ces difficultés sont liées, bien sûr, au statut personnel, les problèmes de la polygamie, de la répudiation, de l'héritage, du mariage. Je vous rappelle que le Coran est entre autres un guide juridique qui planifie, qui dicte un certain nombre de règles. Et donc, effectivement, dans des sociétés d'aujourd'hui, ces règles apparaissent totalement archaïques ou complètement décalées. Problème de la laïcité. Il est évident que la laïcité, le christianisme a, j'allais dire, suscité la laïcité. L'islam, lui, suscite l'islamisation, la théocratie plutôt. Problème de la liberté religieuse, parce que effectivement, une des contraintes du Coran, c'est que celui qui change de religion, eh bien, surtout le musulman, et qui change de religion, est passible de la peine de mort. La tension entre les courants islamiques au sein des nations musulmanes, rien là non plus n'est simple. Et on le voit bien dans les conflits qui ne sont pas seulement que des conflits politiques, même si c'est vrai qu'ils sont des conflits politiques, mais entre l'Iran, l'Irak, etc. Et j'allais dire l'abondance des faits aujourd'hui, c'est les faits divers, hein, véritablement, de nos actualités. Il n'y a qu'à ouvrir son poste de télévision. Tous les jours, vous aurez des choses qui touchent de près ou de loin à la question islamique. Simplement ici, pour vous montrer ou pour vous situer un petit peu ces diverses façons de vivre l'islam dans le monde musulman, en gros, à la succession du troisième calife, c'est-à-dire successeur de Mohammed, Othman, une rivalité est apparue entre le cousin de Mohammed et puis Mouafia. Et donc, tout ça a donné trois courants, dont les deux principaux qui sont ici notés, les chiites, que l'on retrouve majoritairement en Iran, et les sunnites, qui représentent 90% des musulmans et qui se disent des courants fidèles à la tradition. Alors, aujourd'hui, l'enjeu, parce que l'islam, vu de loin, nous apparaît très monolithique, mais il faudrait parler des islams, parce qu'il y a dans l'islam, avec un petit i, il y a énormément de courants. Je vous les résume ici. Principalement, les trois grands courants, ils ne sont pas en proportion identique. D'abord, les fondamentalistes et les intégristes. Eh bien, c'est vrai que ce courant-là est relativement fort, ou a été relativement fort dans certains endroits et puis est retombé. C'est l'application stricte de la charia. La charia, c'est la loi musulmane. Si vous voulez, en islam, un pays donc qui est sous l'autorité de l'islam, où l'islam est majoritaire, eh bien l'islam réclame une loi, et la loi, c'est la loi de la charia. Cette charia, bien sûr, conduit à une vision de la société, des relations entre les hommes particulières, et c'est là tout l'enjeu. Et c'est vrai que vous allez avoir, dans certains pays, de façon extrême, une vision extrêmement fermée, et j'allais dire rétrograde de l'homme et de la femme. Les réformateurs dans l'islam sont des hommes et des femmes qui cherchent par l'intérieur, par la réflexion, par le travail de critique historico-scientifique, bref, qui cherchent à adapter la religion islamique à notre monde contemporain et à essayer d'avoir une lecture non pas fondamentaliste, mais une lecture plus fondamentale qui puisse permettre à l'islam de s'adapter. Enfin, les mystiques, qui représentent une
toute petite fraction des musulmans qui, bien sûr, nous apparaissent pour nous chrétiens beaucoup plus, j'allais dire, proches parce que leur vision est beaucoup plus spirituelle et ils ont de l'islam, je dirais, une vision moins religieuse mais plus mystique. Et une mystique qui, pour les musulmans, n'est déjà pas à la frontière de l'islam. Et souvent, ces mystiques, du reste, ne sont pas très bien considérés par l'ensemble des musulmans, même si les populations sont souvent attirées par ces hommes, ces femmes qui, c'est vrai, ont un sens de Dieu extrêmement fort. Alors, une des questions importantes, c'est effectivement l'islam et les droits de l'homme dans un certain nombre de pays où la charia est appliquée. La déclaration de droits de l'homme n'existe pas, c'est la déclaration des droits de l'homme musulman. Et je donne ici simplement parce que je crois que c'est important dans notre prière de porter ces hommes et ces femmes. Shirin Ebadi, qui a reçu le prix Nobel l'année dernière, qui est donc une musulmane et qui dit, qui a vraiment travaillé et qui travaille dans cette adaptation, justement, essayer d'adapter aujourd'hui la société à cette religion islamique. Alors, c'est vrai qu'il existe une inégalité entre hommes et femmes, entre croyants et incroyants, entre maîtres et esclaves. Je vous ai ici ramené une sourate qui en parle. C'est vrai que le juif et le chrétien valent un tiers d'un musulman, l'idolâtre, lorsqu'il a obtenu un sauf-conduit, il en vaut un quinzième. C'est vrai que le non-musulman ne peut diriger des musulmans, ni épouser une musulmane, ni témoigner en justice contre un musulman. C'est vrai que le musulman qui change de religion est passible de la peine de mort. Ceci, c'est effectivement ce que l'islam véhicule. Mais il faut bien comprendre que beaucoup de musulmans n'ont pas forcément, ni dans leur formation, ni intégré en eux, toutes ces réalités-là. En gros, beaucoup de musulmans sont peu formés à l'islam, en quelque sorte. Alors, les articles de foi, face à ce Dieu absolu, quelle attitude faut-il avoir ? Donc, c'est important de voir comment le musulman se soumet. Le musulman est soumis à la loi. Voilà l'essentiel. Et c'est remis dans cette sourate qui est la base, en quelque sorte, de sa foi. Ô vous qui croyez en Dieu, en son apôtre, au livre qu'il lui a envoyé, aux écritures descendues avant lui. Celui qui ne croit pas en Dieu, en ses anges, en ses livres, à ses apôtres et au jour dernier dans un égarement lointain. La sourate 4, 135. Donc voilà un peu édicté un certain nombre de règles. Comment se soumettre ? C'est ce qu'on appelle les piliers canoniques, là encore, vu de façon extrêmement rapidement. Plusieurs piliers, les cinq, c'est d'abord la Shadda, il n'a pas d'autre Dieu que Dieu et Mohammed est son prophète. La prière rituelle, la Salat, que nous entendons lorsque souvent nous sommes dans des pays musulmans, nous entendons l'appel du Muezzin, cet appel à la prière cinq fois par jour. La Zakat, l'aumône qui est une dîme prélevée, qui est destinée normalement, essentiellement et uniquement aux musulmans, à ne pas confondre avec une autre aumône qui est beaucoup plus une aumône du cœur, et le jeûne du Ramadan, bien sûr, et on a quelques clichés sur cette pratique, parce qu'autour de nous, nous avons souvent des collègues, des amis, des proches, qui souvent, quand tout a disparu de leur religion, c'est une des choses qui reste, ce jeûne du Ramadan, pendant 30 jours, vous le savez, il y a pendant toute la journée abstinence, et au coucher du soleil, donc possibilité de rompre ce jeûne. Normalement, le jeûne du Ramadan, c'est rappeler que pendant ce mois du Ramadan, le Coran a commencé à être donné à Mohammed, et donc normalement, le musulman doit beaucoup plus relire et prier le texte coranique. Le pèlerinage à la Mecque, une fois au moins dans sa vie, le Hajj, où là, les musulmans se rassemblent, plusieurs millions chaque année, autour de la pierre noire, la Kaaba, cette Kaaba qui a, curieusement, on peut dire, il est dit de cette pierre noire qu'elle a, si on la touche, le pouvoir d'enlever le péché. Le djihad qui est une prescription communautaire, c'est les droits de Dieu et des hommes prescrits dans le Coran. Donc c'est vrai que ce djihad, peut être interprété, et comme il n'y a pas de magistère, tout le monde peut l'interpréter d'une certaine façon. Donc vous comprenez bien que ça peut être le pire, et j'ai envie de dire le meilleur,
autant faire se peut. Le pire, eh bien, c'est ce que nous voyons aujourd'hui, malheureusement, dans les actions de terreur, de mal, on peut dire. Hein. Et puis, dans les meilleurs cas, c'est beaucoup plus une interprétation spirituelle de ce combat contre soi-même, contre ses péchés moraux, toute son attitude. Donc vous voyez que vous allez avoir deux courants. Il est vrai qu'aujourd'hui, à cause de l'enjeu spirituel qu'il y a, nous sommes rentrés en ce 21e siècle dans un enjeu extrêmement important. Et cet enjeu, je le dis, c'est la grande évangélisation. L'Esprit Saint prépare son Église pour la grande évangélisation du monde de l'islam, du monde musulman. Mais cette grande évangélisation, comme nous l'a rappelé avec force le cardinal Barbarin, ne peut être qu'une évangélisation de la miséricorde. Et les apôtres de demain seront les apôtres de la miséricorde. Sinon, eh bien, je crois qu'il n'y aura pas ce rendez-vous. Voilà quelques prescriptions, je ne vous les ai pas lues, vous avez à l'écran, mais c'est vrai que vous comprenez qu'il y a aujourd'hui au sein de l'islam des grands enjeux. Est-ce que c'est simplement quelques excités dans des banlieues? Non, tout simplement, je vous donne cet exemple de l'imam Ibrahim Moussa, de la plus grande centre islamique européen. Je vous rappelle quand même que le plus grand centre islamique européen se situe à Rome, ce qui ne justifie pas en fait vu le nombre de la population. Mais c'est ainsi. Et cet imam appelait le 6 juin 2003 à anéantir les ennemis de l'islam et à assurer partout dans le monde la victoire de la nation de l'islam et à accorder le triomphe aux combattants islamiques en Palestine, Tchétchénie et partout ailleurs. Voilà un homme chargé plus de la religion et qui se transforme en tribun de la guerre. Il a été expulsé. Et l'Église également a mis au point un certain nombre de choses. La communauté musulmane a été, pour la plupart, très choquée. Mais ce n'est pas, j'allais dire, un homme des banlieues. Ce n'est pas quelqu'un facilement retournable. C'est un homme qui a été formé dans la prestigieuse université des Lazars. C'est-à-dire un homme qui, pour ce qui concerne Moussa, a été financé et formé, en particulier, par l'Arabie saoudite. Il ne s'agit pas, vous voyez, d'avoir peur, mais il faut bien comprendre les enjeux qui traversent aussi la communauté musulmane. Alors je passe à un deuxième point qui concerne plus, bien sûr, cet atelier, mais ce préalable un peu long, je m'en excuse, était quand même un peu nécessaire pour pouvoir éclairer, et je vous invite à mieux comprendre, vous avez une toute petite bibliographie en fin de parcours, mais à quel défi, à quelle mission nous sommes appelés. Et je dirais qu'il y a deux questions essentielles auxquelles il nous faut répondre. La première, c'est avoir des idées claires sur l'islam. Il me semble indispensable pour pouvoir aborder ce proche, cet ami musulman. Et la deuxième chose, c'est quelles sont les attitudes à avoir, que dire aux musulmans qui nous entourent, qui nous posent des questions et vers qui nous allons. Parce que vous voyez que dans l'évangélisation, ça peut être un musulman qui vient vers nous et qui nous dit « Pourquoi tu portes cette croix ? Ou pourquoi tu es comme ça ?» Ça peut être nous qui allons vers, parce que à l'occasion de divers événements, il va être affecté comme nous le sommes chacun et ça va être l'occasion d'un partage, d'un dialogue. Bref, nous pouvons être confrontés de façon très diverse à ce proche qu'est le musulman. Alors la première question, eh bien, je prendrai ce que Jean-Paul II écrit dans Ecclesia in Europa. Quels sont ceux qui ont lu Ecclesia in Europa ici? Je vous invite à lire cette belle parole de notre pape. Et elle est pour l'Europe, c'est-à-dire pour chacun de nous. Il nous dit, il est important d'avoir, au numéro 57, il est important d'avoir un juste rapport avec l'islam. Il faut être conscient, entre autres, de la divergence notable entre la culture européenne, qui a de profondes racines chrétiennes, et la pensée musulmane. À cet égard, il est nécessaire de préparer convenablement les chrétiens qui vivent au contact quotidien des musulmans à connaître l'islam de manière objective et à savoir s'y confronter. C'est important, la première des choses. Et je dirais que nous ne pouvons pas, si aujourd'hui nous sommes appelés, et nous le sommes, à témoigner, être ignorants de cette réalité. Parce que le musulman, ce n'est pas le baptisé qui n'est pas évangélisé,
Ce n'est pas l'Européen qui est sans foi ni loi. Donc il nous faut bien comprendre cette réalité. Et ce n'est pas un petit fait. Vous avez vu le nombre et les chiffres comme moi. Important de se former. Important également de comprendre que les fondamentaux d'une religion vont conditionner le type de civilisation. Et donc il y a des enjeux, et des enjeux qui ne sont pas seulement, à long terme, mais qui sont à court terme. Je suis très étonné, il y a 20 ans, je disais à des proches, vous savez, si les chrétiens ne se réveillent pas, et si les personnes ne prennent pas conscience de leurs racines chrétiennes dans nos pays européens, eh bien, dans quelques années, vous allez avoir des hommes et des femmes qui vont être dans nos pays, dans nos villages, où à côté de l'église, il y aura une mosquée. Et il y a 20 ans, pratiquement tout le monde me disait, Guy, tu exagères, tu es catastrophique. Force est de constater aujourd'hui que le voile islamique n'est plus un fait, même s'il est monté en épingle, mais il n'empêche qu'il y a, parce que ça c'est pas très important, mais il y a un vrai problème à comprendre les enjeux. Et je dirais que l'islam a cette vertu de nous renvoyer à nous chrétiens notre propre foi, et à bien comprendre ce que cela veut dire que notre foi chrétienne. Parce que l'islam est loin de ne pas avoir des valeurs profondément religieuses, et l'islam est une religion, monothéiste très, très, très forte. Et si nous sommes, nous, chrétiens, un peu entre deux eaux, sans s'en rendre compte, du reste, il y a des chrétiens qui ont une pensée musulmane, qui ont une vision musulmane, même si c'est habillé de faits chrétiens. Et donc l'islam nous oblige à nous dire, mais qui est ton Dieu, vraiment? Parce qu'on peut dire, tous les dieux se valent, au fond. Qui est ton Dieu? Qu'est-ce que c'est que être chrétien? Est-ce que c'est simplement appartenir à ceci ou cela? C'est pas ça. Et ça nous renvoie à notre diapo suivante, s'il vous plaît. Ça nous renvoie en fait à notre... oui, ça c'est pas autre. Ça nous renvoie à notre foi, et c'est une grande vertu. Alors, deuxième question, quelle attitude avoir? Est-ce qu'on va avoir deux mondes qui s'affrontent? Est-ce qu'on va avoir deux mondes qui s'ignorent? Alors je ne le souhaite pas. Et je prie de tout mon cœur que cela n'arrive pas. Ni l'ignorance, ni l'indifférence, ni la peur qui conduit à la guerre. Soit de façon générale, soit de façon individuelle. Donc, sur quelle attitude est basée notre rencontre des musulmans? Alors, si notre attitude est basée, vis-à-vis des musulmans, sur la peur parce qu'on se dit, mais oh là là, ils sont de plus en plus nombreux. Alors, il y a eu le péril jaune, et puis maintenant, c'est le péril musulman, vous voyez? Alors, si c'est basé sur la peur, je dirais qu'il y a des attitudes en nous qui ne sont pas en place. Il nous faut être vrai. Comment je me situe vis-à-vis d'hommes et de femmes qui sont musulmans? C'est différent d'immigrés, hein, parce que, comme je vous ai dit, il y a des immigrés qui disent « je ne suis pas musulman ». Moi, dans mon laboratoire, j'ai des jeunes qui viennent de Tunisie, qui viennent d'Algérie, qui me disent « mais moi, je ne suis pas musulman, je suis athée ». Voilà. Bon, ils ont, donc, il faut faire attention. Mais comment est notre attitude? Est-ce que c'est l'ignorance? Oh, finalement, je m'en fiche. Est-ce que c'est « je suis mal à l'aise » Est-ce que je suis méfiant? Est-ce que j'ai du ressentiment? Voilà quatre, attitudes qui révèlent finalement en nous quelque part la peur de l'autre, la peur de celui qui nous est un peu inconnu. Et alors, cela conduit à deux attitudes qui sont aussi mauvaises l'une que l'autre. La première, c'est le prosélytisme. La seconde, c'est l'indifférentisme. La première, c'est le prosélytisme. C'est-à-dire qu'au fond, on veut christianiser les musulmans au lieu de les évangéliser. Je ne sais pas si vous comprenez bien la distinction, mais elle est énorme. Dans un cas, on veut faire du musulman un chrétien. Dans l'autre, on veut lui révéler, lui faire découvrir l'amour de Dieu. Point. Que cet amour de Dieu fasse son chemin dans son cœur et qu'après un parcours, et je vous dirai un petit peu comment, il découvre alors la communauté, oui. Mais la première chose que nous avons à faire, c'est d'abord d'annoncer la bonne nouvelle et pas d'annoncer
une communauté. L'indifférentisme, c'est au fond de dire « Ouf, toutes les religions se valent, chacun fait son salut dans sa religion, donc le musulman, lui, il a sa propre, j'allais dire, son propre chemin de salut, aidons plutôt les musulmans à devenir de bons musulmans, et ils feront leur salut. Nous, nous avons notre chemin à nous, à travers le Christ qui nous conduit au Père. Voilà, ça c'est pour les chrétiens, et les musulmans ont leur propre voie. » Alors, Jean-Paul II répond, et ce que dit l'Église est important, dans témoigner dans le dialogue numéro 55-56, dans ce dialogue interreligieux, il n'est pas question de se laisser prendre par une mentalité marquée par l'indifférentisme, malheureusement très répandue parmi les chrétiens, souvent fondée sur des conceptions théologiques inexactes et imprégnées d'un relativisme religieux qui porte à considérer que toutes les religions se valent. Dans le contexte actuel du pluralisme éthique et religieux qui caractérise de plus en plus l'Europe, il est donc nécessaire de confesser et de proposer à nouveau la vérité sur le Christ, unique médiateur entre Dieu et les hommes, et unique rédempteur du monde. Ce que veut nous dire et nous rappeler le Saint-Père, c'est que, effectivement, l'évangélisation est indispensable, mais le prosélytisme est à bannir. Et il nous faut bien comprendre cette distinction. Alors comment et sur quoi est basée l'évangélisation? Eh bien, elle est basée sur l'amour. Et l'amour a des qualificatifs, qui vont être d'abord le dialogue, le partage, l'amitié, l'écoute, l'intérêt, le respect. Est-ce que j'ai ces attitudes quand je m'approche ou quand je suis en contact ou quand je travaille ou quand je vis avec un musulman? Est-ce que cela habite mon cœur? Et si cela n'habite pas mon cœur, et si j'ai des peurs, et si j'ai des difficultés, et si j'ai des appréhensions, eh bien je vous invite, frères et sœurs, d'abord à déposer ces appréhensions, ces difficultés, peut-être ces blessures, parce qu'il peut y avoir des guérisons, nous avons peut-être à vivre des guérisons. Le racisme, il faut en parler, parce que, comme nous disait le Mgr Barbarin, dans une récente colloque que nous avons eue, eh bien c'est le racisme, nous sommes tous racistes. Lorsque nous sommes blessés, nous avons ensuite des comportements et on se culpabilise, bien sûr. Alors il nous faut voir la vérité en face. Parfois, nous avons peur. Parfois, nous avons été chaudés, comme on dit. Il nous faut demander la guérison du Seigneur afin de pouvoir être libres et de partager cette bonne nouvelle dans ces attitudes qui sont le dialogue, le partage, etc. Alors oui, c'est une évangélisation. Alors oui, c'est une proposition. Alors oui, c'est un témoignage. Et je peux vous dire qu'on peut tout dire à un musulman, et même des choses très dures, si c'est dit avec amour, si c'est dit avec, un cœur de miséricorde. Et très curieusement, les musulmans sont beaucoup plus sensibles aux faits religieux, à l'expression religieuse, que des Européens qui sont plutôt des Grecs et plutôt des raisonneurs. Ce que dit l'Église dans Evangelii Nuciandi est important, mais avant, l'évangélisation va conduire à un processus de révélation par l'action de l'Esprit-Saint dans le cœur des musulmans. Et ceci à trois niveaux. Et je vais m'expliquer dans un instant. D'abord au niveau du Père, ensuite au niveau du Fils, et ensuite au niveau de l'Esprit-Saint. Ce n'est pas chronologique. Ce n'est pas, bien sûr, dans la vie d'un homme, d'abord la révélation de qui est Dieu, ensuite de celui qui nous parle de Dieu, et ensuite de la communauté. Mais c'est vrai que ce processus, qui n'est pas seulement réservé du reste au monde musulman et que nous vivons, mais souvent des baptisés qui sont réévangélisés, ce processus est moins marqué. Il est très marqué pour les musulmans. Ce que nous dit l'Église, c'est que, et je vous le dis, nous voulons relever aujourd'hui que ni le respect, et ça doit être d'abord le respect, et l'estime envers ces religions, l'islam, ni la complexité des questions soulevées ne sont pour l'Église une invitation à taire devant les non-chrétiens l'annonce de Jésus-Christ. Au contraire, elle pense que ces multitudes ont le droit de connaître l'annonce, ont le droit de connaître la richesse du mystère du Christ, dans lequel nous croyons que toute l'humanité peut trouver dans une plénitude insoupçonnable tout ce qu'elle cherche à tâtons au sujet de Dieu, de l'homme, de son destin, de la vie, de la mort, de la vérité. Tous ces textes sont fondamentaux pour notre vie chrétienne. La première étape, c'est l'étape du Père. C'est passer d'un savoir sur Dieu à une rencontre de Dieu. C'est passer de la loi à la grâce. Les Juifs, comment Jésus éveille dans la conscience de l'autre,
son frère juif ce qu'il y a de vrai, ce qu'il y a de beau. Le juif, il connaît Dieu. On est fils d'Abraham. On ne vient pas de nulle part. On est enfant d'Abraham, etc. Comment Jésus vient éveiller la bonne nouvelle dans le cœur d'un croyant ? D'un croyant. Alors on peut s'inspirer de toutes les paraboles. Quelque chose d'extrêmement important là. Vous voyez, quand on rencontre un musulman, ce qui est important, ce n'est pas d'avoir un dialogue de religion. Là, c'est l'échec assuré. Ce qui est important, c'est d'avoir un dialogue de foi. C'est-à-dire permettre à la personne de passer du savoir qu'elle a sur Dieu à l'expérience qu'elle a de Dieu. Et comment tu le connais ? Et comment ton cœur s'ouvre à Dieu ? Alors vous comprenez bien que si le chrétien, lui, n'a pas fait la rencontre de Dieu, eh bien c'est deux religions qui s'affrontent. C'est deux dogmes qui s'affrontent. C'est deux polémiques qui s'entretiennent. Mais quand un musulman rencontre un chrétien et lui partage ce qu'il vit, alors, oui, ce musulman va passer de ce qu'il sait sur Dieu, connaît à partir de l'islam, à un niveau qui est intérieur. Là où l'Esprit Saint habite dans son cœur, là, l'Esprit Saint va commencer à travailler son être. Et je me rappelle d'un tout petit exemple d'une infirmière qui m'avait rencontré, qui m'avait dit, voilà, je suis bien embêté parce que dans la chambre d'hôpital où je suis, il y a trois maghrébins. Et voilà, ça s'est passé comme ça. Je suis rentré un matin. Et puis ce matin-là, je ne sais pas comment on en est venu, mais j'ai exprimé comment je priais à ces trois hommes. Et j'ai dit un petit peu comment je priais Dieu. Et puis j'ai terminé en disant, est-ce que vous, il y en a parmi vous qui veulent prier, sinon je peux aller chercher un tapis de prière pour. Et alors, il y en a un qui a dit, non, moi je suis chrétien. Puis il y en a un autre qui a dit, moi je ne crois en rien. Et puis le troisième lui a dit, ben oui, moi je suis musulman, j'aimerais avoir un tapis. Alors il est allé chercher son tapis, et quand elle allait chercher son tapis de prière, celui qui ne croyait en rien l'a suivi. Et elle lui a dit, apprends-moi à prier. Alors, elle venait me voir en me disant, écoute, je suis bien embêté, je ne connais pas, moi, l'islam, je ne sais pas du tout qu'est-ce qu'il faut faire, qu'est-ce qu'il faut dire. Je n'ai pas de Coran chez moi, je ne peux pas l'éveiller à ça. Alors, je lui ai dit, est-ce que tu as écouté l'Esprit-Saint ? Elle me dit, non, enfin, je ne sais pas. Il ne t'a pas demandé, apprends-moi à devenir musulman ? Il ne t'a pas demandé, apprends-moi à lire le Coran ? Il t'a demandé, apprends-moi à prier. Alors, prie, prie avec lui. Oui, mais moi, je suis chrétien, lui, il est musulman. Je lui ai dit, j'en sais rien, tu sais pas. Pourquoi tu enfermes le musulman dans l'islam ? Libère le musulman, libère-le, apprends-lui à prier. Il a été touché par ce que tu as dit, sans doute que ta prière pour lui signifiait des choses profondes. S'il a laissé tomber l'islam, c'est qu'il avait besoin d'entendre quelqu'un lui parler au cœur. Vous voyez, pas de dogme de vérité trop directe, inaccessible, du style « Jésus est fils de Dieu ». Quand vous êtes dans une évangélisation et que vous dites à un musulman comme ça, surtout s'il est barbu, bah oui, Jésus est fils de Dieu, ça, c'est du chinois. Enfin, c'est de l'arabe, ou je ne sais pas moi. C'est quelque chose d'incroyable pour lui. C'est une folie. Folie pour les Grecs. Folie. Scandale pour les hommes religieux que la croix du Christ. C'est un scandale. Mais pourquoi Jésus, il n'est pas arrivé ? Ça y est, c'est moi le Jésus, fils de Dieu. J'arrive. Je suis... Le fils de l'homme. Mais Jésus ne s'est pas tu. Jésus n'a pas demandé simplement « Je suis venu accomplir. » Et qui a vu le Père par lui. Alors, par nous aussi, nous devons révéler le visage du Christ. Nous, que faire dans ce cadre-là ? Merci Michel. La galaxie, on l'a déjà assez vue. Voilà. Eh bien, c'est d'abord susciter une prise de conscience personnelle à partir de moments importants de la vie. Par exemple, une naissance, un mariage, la mort, le travail. Pas en tant que musulman. Il ne s'agit pas de lui dire des prières musulmanes ou de lui rappeler ça, mais tout simplement des choses humaines. C'est d'abord un homme, une femme, qui a des soucis comme vous, comme nous. Notre vie pose-t-elle question ? Ça, c'est une vraie question. Est-ce que la vie des chrétiens pose question aux musulmans qui sont autour de nous ? Ou est-ce qu'ils ont l'impression, finalement, que ces chrétiens-là ne sont plus des chrétiens. Pratiquer sa religion, faire ses prières, ça pose aucune question aux musulmans. Hein. C'est normal. Vous alliez à la messe le dimanche, pour eux c'est normal. Pour les chrétiens, ça pose question. Qu'est-ce que tu vas faire là ? Tu vas faire une session, machin ?
Pour eux, ça ne leur pose pas question. Ce n'est pas ça qui leur pose question. Il faut qu'on aille beaucoup plus loin dans notre vie de témoignage. Pardon, non-violence, le sens de l'alliance, tout ça, ça pose question aux musulmans. La charité envers tous, le sens du bien commun, le sens du bien commun. L'apprentissage politique, oui. J'essaye de le faire avec certains étudiants. La charité envers tous, la façon de prier, de parler librement à Dieu, ça interpelle les musulmans. Ça interpelle. Apprends-nous à prier, vous voyez, demandent les apôtres, demandent les disciples. Apprends-nous à prier. Deuxième étape, l'étape du Fils. Alors, cette deuxième étape, c'est passer d'un discours sur la religion à un témoignage de ce que Jésus a fait dans notre vie. Donc, vous voyez, la première des choses, c'est que vous rencontrez un musulman, c'est d'abord de le faire, première étape, découvrir Dieu à travers des choses qui sont dans sa conscience. La deuxième chose, c'est l'étape du témoignage. Alors, je vais pouvoir m'impliquer là, parce que j'ai commencé déjà à avoir peut-être un contact. Ça peut se faire dans le temps, c'est-à-dire que c'est au bout d'un certain nombre d'années ou de semaines, mais ça peut se faire très rapidement. Ce n'est pas forcément enfermé dans des étapes. C'est de passer d'un discours à un témoignage. Jésus se révèle petit à petit à ses disciples, hein, et dans leur conscience, il passe de prophète à fils de Dieu. Vous avez vu tout le temps qu'il faut. Prophète à fils de Dieu. Et nous, qu'est-ce qu'il faut faire? Eh bien, témoigner de la rencontre avec Jésus à partir de moments importants de notre vie. Comment nous vivons? Vous voyez, vous comprenez pourquoi l'islam nous renvoie énormément à nous-mêmes. C'est qu'ils sont exigeants sur la qualité de notre vie spirituelle. Montrer les changements que Jésus a opérés dans notre vie. Montrer que vous êtes un homme semblable à un musulman, avec les mêmes soucis, les mêmes problèmes, les mêmes attentes. Il faut utiliser un vocabulaire simple et explicatif, bien sûr. Ce que Jésus disait à ses apôtres, et vous qui dites-vous que je suis, vous voyez. Alors, petit à petit, on commence à révéler cette relation filiale, cette relation d'un Dieu-Père. Et combien de musulmans sont passés d'une... Le changement s'est fait quand ils ont pu appeler Dieu-Père. Dieu, j'ai osé l'appeler Père, c'est le titre d'un livre. Troisième étape, l'étape de l'esprit, passer d'une relation personnelle et d'amitié à une relation ecclésiale. Ah, là, on est entré là, dans une démarche baptismale. Bien sûr, tout ce qui était avant, c'était la démarche baptismale. Mais là, après un parcours peut-être plus individuel, plus d'accompagnement, plus de témoignages, on commence à l'inviter à découvrir la communauté chrétienne. Et la communauté chrétienne, ça sera peut-être un petit groupe, ça sera peut-être des hommes et des femmes qui vont partager, prier avec lui, l'aider dans sa vie, etc. Cette troisième étape, l'étape de l'esprit, va passer... Je résume ça de l'expérience spirituelle au baptême. Alors nous, qu'est-ce qu'il faut faire? Eh bien, inviter la personne dans un petit groupe, une fraternité, faire découvrir l'évangile, le commenter. C'est tout l'accompagnement spirituel extrêmement important, extrêmement important. Vous ne pouvez pas simplement, quand un musulman commence à découvrir Dieu, commence à découvrir la grâce de Dieu, le Christ, eh bien, c'est comme une révolution copernicienne. Un changement complet. Et vous ne pouvez pas savoir à quel prix ce changement se fait. C'est même parfois extrêmement douloureux.

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2: Je vous aime, oh mon Dieu, et mon seul désir est de vous aimer.
3: Cette nuit même, on va te redemander ta vie. Et ce que tu auras accumulé, qui l'aura ? Voilà ce qui arrive à celui qui amasse pour lui-même, au lieu d'être riche en vue de Dieu. Luc 12, 20-21.

La fin du passage de l'évangile que je viens de lire est marquée par des paroles extrêmement rudes, fortes. On ne fait pas dans la demi-mesure. L'enjeu est simple, ben c'est le ciel. C'est le ciel ou c'est l'enfer. Et on veut tous aller au ciel, donc ben, il faut prendre les moyens. Pas de demi-mesure, il faut prendre les moyens d'aller au ciel. C'est pas simple. Et ça implique qu'on se tourne vers le Seigneur pour lui dire et lui rappeler ce désir que nous portons au plus intime de nous-mêmes. Notre quotidien est difficile, le monde dans lequel nous vivons est rude. Mais lorsque nous nous tournons vers le Seigneur, alors il écoute et il répond. Il nous donne la grâce, il nous donne la force. Nous avons entendu dans la première lecture l'exemple de Moïse. Voilà. Quel contexte est le sien? C'est le relaté dans le livre des Nombres. C'est le peuple de Dieu, ce peuple à la nuque raide, rebelle, qui n'est jamais content, qui se plaint sans arrêt, qui est ingrat, qui perd la mémoire. Et au moment où ces paroles sont adressées, Moïse est au bord du découragement. Que dit ce peuple ? Ah, qui donc nous donnera de la viande à manger ? Nous rappelons le poisson que nous mangions pour rien en Égypte, les concombres, les pastèques, les poireaux, les oignons, l'ail. Tandis que maintenant, notre vie s'étiole, plus rien de tout cela. Nous ne voyons plus que la manne. Oh, ça nous secoue quand même. On se dit, mais ce peuple-là qui est dans le désert, qui crie vers le Seigneur lui fait le don de la manne, et voilà, ça ne suffit pas, à nouveau il se rebelle, il s'en prend à Dieu. L'ingratitude, l'oubli. On comprend hein, ce mouvement presque de découragement de la part de Moïse, et il dit ceci, Moïse, « Tu veux que je porte ce peuple sur mon cœur, comme une nourrice porte un petit enfant ?» Ce peuple-là, je ne peux plus à moi seul porter tout ce peuple. Il est trop lourd pour moi. Fais-moi plutôt mourir que je n'ai plus à subir mon triste sort. Ça suffit, ça suffit. Et Dieu répond. Que lui dit-il ? D'abord, Dieu l'assure de son soutien. Certes, ce peuple est rude, certes, le contexte est difficile, certes, mais je suis Dieu, je suis avec toi, je suis ta force, ne doute pas de ma toute-puissance. Crois-tu, dit le Seigneur, que j'ai le bras trop court ? Tu vas voir maintenant si ma parole se réalise ou non pour toi. Voilà, Dieu est là. Et puis, deuxième dimension dans la réponse de Dieu, bien, Dieu lui donne des collaborateurs. Voilà. C'est le choix des 70 anciens. Tu ne seras pas seul. Et voilà Moïse réconforté. Frères et sœurs, les siècles passent. Moïse, et puis on peut remonter l'histoire comme ça. Nous avions jeudi un très beau passage du livre du Coëlette, un livre de la sagesse, qui disait ceci, c'était dans le texte de la semaine, là. « Y a-t-il une seule chose dont on dise, voilà enfin du nouveau ? Cela existait déjà dans les siècles passés, rien de nouveau sous le soleil, rien de nouveau sous le soleil. » Alors il y a eu Moïse, et puis des siècles et des siècles et des siècles après, eh bien, il y a eu ce 17e siècle, celui de M. Vincent, Saint-Vincent de Paul, que nous avons solennisé avant-hier. Lui aussi aurait pu se décourager. La tâche était immense, ingrate. Les pauvres étaient légions. L'ignorance religieuse était abyssale, même chez les prêtres.
Et puis il y avait les conflits, les guerres, les immigrés, les injustices, le fossé entre les riches et les pauvres. Saint Vincent de Paul aurait pu se décourager. Mais non, non. Il ne saurait se résoudre à baisser les bras et il va donc nous laisser cette phrase que nous avons bien dans la tête, qu'il faut aimer à la sueur de son front, à la force de ses bras. Pas de découragement, non. Oui, et Saint Vincent de Paul va dénoncer le mal, il va s'y attaquer courageusement. Nous avons entendu dans la deuxième lecture, hein, ces paroles qui sont rudes aussi, il y en a plusieurs aujourd'hui, hein. Vos richesses sont pourries. Bah, vos richesses sont pourries. Non pas du fait que vous ayez des biens, mais qu'est-ce que vous en faites? Vous ne pensez qu'à entasser, amasser. Ah. Il y a comme un parallèle justement avec la manne, le don de la manne au peuple d'Israël. Chaque jour, la manne tombait et les Hébreux ramassaient la manne, ce qu'il fallait pour l'aujourd'hui, pour leur famille. Et ce qu'ils ramassaient en trop, ceux qui voulaient entasser, eh ben, ça pourrissait tout de suite, les vers se mettaient dedans et voilà, et c'était perdu. C'était perdu. On n'est pas fait pour entasser, amasser. Les biens que nous avons sont faits pour être donnés. Et Saint Vincent de Paul a connu ce choc entre ceux qui entassaient, amassaient, dans un égoïsme pas possible, et puis les pauvres qui étaient là. Ils ont faim, ils ont soif, ils sont nus. Ce que vous avez fait au plus petit de mes frères, c'est à moi que vous l'avez fait. Et Saint Vincent de Paul va aussi avoir ces réponses de Dieu. Tu n'es pas seul, je suis avec toi. Et puis, je te donne aussi des soutiens. Des soutiens. Louise de Marillac, et c'est la fondation des filles de la charité, la première fille de la charité, Marguerite Nazo, cette paysanne qui arrive, et voilà. Et tout l'élan vincentien se déploie, cette action immense auprès des pauvres pour répondre à toutes les misères de son temps. Les siècles passent encore, rien de nouveau sous le soleil. Il suffit que nous regardions notre monde d'aujourd'hui. La pauvreté, l'ignorance religieuse, les violences, les conflits, les guerres, rien de nouveau sous le soleil. Il y a de cela 150 ans, on va dire, hein, c'est l'histoire de notre congrégation. Hein, notre fondateur, Jean-Léon Le Prévôt, a été touché par cela. Et puis, voilà, il y a eu la congrégation des religieux de Saint-Vincent de Paul. Jean-Léon Le Prévôt n'était pas seul. Il avait l'assurance de Dieu. Et puis, ses collaborateurs, dès le début, avec Clément Mionnet, Maurice Maignan, et puis le bienheureux père Henri Planchard. Et ah, une action qui se déploie et qui est arrivée naturellement au fil du temps jusqu'à cette maison, jusqu'au patronage Saint-Joseph ici. C'est notre histoire qui est marquée par bien des épreuves, par bien des difficultés, bien des soucis, évidemment, oui. Mais comme disait notre fondateur, nous n'avons pas désespéré de notre temps, de nos frères, de notre monde, pas de découragement. Et les épreuves n'ont pas manqué. Cher Père Franck, vous le savez, en étant dans cette maison, tout de suite, voilà, il y a des souvenirs qui remontent à votre esprit. Et vous savez que cette maison a été secouée, ébranlée, éprouvée par le deuil, le décès de notre bon père Dominique Dussang, qui était pour vous non seulement un frère dans votre famille religieuse, mais aussi
un ami de longue date avec lequel vous avez grandi. Vous arrivez dans une maison qui a été malmenée suite à ce décès, et puis voilà, 2 années qui se sont passées, où vous aviez celui qui est en train de parler, le provincial, qui bouchait les trous, qui essayait de venir autant qu'il le pouvait, mais c'était qu'un peu une maison quand même un peu orpheline. Et voilà que vous allez recevoir cette charge pastorale de nos communautés de religieux de Saint-Vincent de Paul, de la région stéphanoise, et puis de cette maison. Vous êtes appelés. Nous sommes tous appelés de par la grâce de notre baptême. Jésus, nous disait l'Évangile, monte sur la montagne et il appelle ceux qu'il voulait. Pas tout simplement les meilleurs, les plus performants, les plus compétents, ceux qu'il voulait. Ça, c'est le mystère de Dieu. Ils vinrent à lui, il en établit 12, pour être avec lui. Pour être avec lui. C'est la chose la plus importante, être avec le Christ. C'est vrai pour nous tous. Une vie chrétienne, c'est bien sûr d'adhérer au Christ, de suivre le Christ, mais avant tout d'être avec lui, dans l'intimité du cœur à cœur, dans une relation d'amour. Pour être avec vos frères, Père Franck, vos bien-aimés frères, comme disait le Père le Prévôt, que le Seigneur vous a choisi et qu'il vous donne comme le plus précieux de ses dons. Et cela implique bien d'être un exemple, un modèle, non pas quelqu'un de parfait, mais d'être comme le papa dans la famille qui est là, avec toute son attention, son affection et sa miséricorde. Et puis vous êtes envoyé comme va le dire le rite de votre installation, pour donner votre vie comme le bon pasteur. Donnez votre vie comme le bon pasteur. Celui qui veut venir à ma suite, qu'il prenne sa croix, qu'il me suive. L'amour implique de donner et de donner sa vie. On est père, on est papa, véritablement que quand on aime, et quand on aime jusqu'à donner son cœur et sa vie. C'est la mission que je vais vous confier maintenant, cher Père Franck, que la Vierge Marie, bien sûr, vous obtienne toutes les grâces dont vous aurez le plus besoin, qu'elle veille bien sur vous, sur la joie, le dynamisme, l'élan, la ferveur de votre consécration religieuse.

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2: Celui qui n'accueille pas le royaume de Dieu à la manière d'un enfant n'y entrera pas. Marc 10, 15.

Je souhaite une bienvenue également à tous les pèlerins qui nous suivent à travers les ondes, pèlerins de Radio Espérance, qui sont avec nous dans cette démarche et pour lesquels, je l'espère, et en tout cas ma prière aussi en ce sens, ils ne sont pas simplement des auditeurs de ce que nous vivons au sanctuaire Notre-Dame-du-Lot, mais ils vivent avec nous une démarche de pèlerinage.

Blessés et des malades du temps. Tous des blessés et des malades. Et il est urgent de nous soigner, urgent de nous libérer de cette spirale du temps dans laquelle nous sommes sans doute tous aspirés. Vous savez, nous sommes dans un monde où il faut vivre en temps réel, comme on nous dit. Le temps réel, ça veut dire qu'il faut nier le temps. Voilà bien une expression paradoxale, temps réel. Fast food, zapping, spot, buzz, tous ces jolis mots français, n'est-ce pas, qui illustrent frénétiquement ce monde de l'instantané où l'on prend plus guère le temps de vivre, ni franchement le temps de prendre de la distance sur ce que l'on vit. Dans les entreprises, cette accélération du temps bouleverse la réalité économique et sociale. Dans le monde d'aujourd'hui, comme le dit un expert, ce n'est pas le gros qui mange le petit, c'est le rapide qui mange le lent. Et ce qui est vrai dans le domaine de l'entreprise, l'est peut-être aussi dans le domaine de nos relations interpersonnelles. Le temps est rentabilisé plus que cela, le temps est désintégré. Voilà. Il n'y a plus de temps en fait, ce qui compte c'est l'instant. On achète en un clic, on reçoit des informations en temps réel, peu importe qu'elles soient vraies ou fausses, l'important c'est de faire le buzz. On dégaine son smartphone pour tweeter et informer la terre entière d'un fait insignifiant. Voilà le monde dans lequel nous vivons. Et nous pouvons nous sentir perdus dans ce rapport au temps, dans ce monde qui ne vit plus que d'urgence, car nos cœurs sont habités de sentiments bien plus grands. Ils ne savent pas où regarder pour trouver à s'assouvir. La nostalgie de ce qui n'est plus, le regret de ce que nous avons mal fait, le vertige devant la réalité de notre vieillissement, la perspective de notre mort, le stress dans lequel nous nous retrouvons souvent dans la vie quotidienne, l'impatience qui nous habite si fébrilement, avec cette grande difficulté à savoir généreusement donner de notre temps. Nous sommes vraiment des blessés et des malades du temps. Un philosophe, Eric Fiat, disait ces paroles peu encourageantes, mais quand même pour beaucoup de nos contemporains, tellement réalistes. Le temps nous blesse et de bien des manières. Le passé heureux nous blesse, parce qu'il est passé. Le passé malheureux nous blesse parce qu'il ne passe pas. Le présent heureux nous blesse de passer déjà. Le présent malheureux nous blesse de durer autant. L'avenir heureux nous blesse d'être encore à venir. L'avenir malheureux nous blesse de venir déjà. Nous sommes tous des blessés, des malades du temps. Et voilà le sanctuaire Notre-Dame du Lot. Fort de son message sur le temps et de son expérience de plus de 3 siècles de réflexion spirituelle, le Lot répond au culte de l'instant par une conversion dans la durée. Il répond à l'incapacité que nous avons à patienter par la découverte du bonheur d'attendre. Il répond à la difficulté à assumer notre passé par l'apaisement d'une existence déposée dans les mains du Seigneur. Il répond à la fuite dans l'avenir en nous centrant sur l'espérance de la vie éternelle. Il répond au réflexe du temps réel qui nie le temps, par l'invitation à vivre réellement le seul temps qui nous est donné maintenant, c'est-à-dire le présent. Et c'est pour ça, voyez-vous, que nous vivons cette session de guérison sur le temps en notre sanctuaire. Non pas parce que c'est un thème à la mode, mais parce que le message du Lot depuis 350 ans concerne éminemment le temps. Depuis 2013, je propose ainsi des sessions de réflexion sur le temps et depuis 2 ans, une orientation un peu particulière autour des technologies numériques parce qu'on se rend compte qu'il y a un enjeu quand même important dans ce monde des écrans. Alors, en fonction de nos sensibilités, peut-être aussi de nos âges, on est plus ou moins concerné par ces questions-là, mais on est quand même tous plongés dans un monde qui désormais est numérique. Alors la session qui nous rassemble ces jours-ci, ou à laquelle vous vous associez par cette méditation, veut offrir non pas simplement des informations, des éléments pour réfléchir, mais une expérience spirituelle de réconciliation avec notre temps. En vivant en ce sanctuaire, une expérience d'apaisement et de conversion qui est au cœur de la vie du Lot. Et pour les auditeurs de la radio, ou pour les auditeurs par podcast, une invitation à prendre aussi le temps, non pas seulement d'écouter cet enseignement, mais de l'accompagner, si vous le voulez bien, d'un moment de silence, d'un temps de prière, ou d'une expérience de disponibilité aux autres.
pour permettre de ne pas en rester à une seule réflexion intellectuelle qui pourrait sembler

0: semblait satisfaisante. Vous savez, des fois, quand on a réfléchi, on pense qu'on a résolu le problème. Non, non, il faut passer à l'acte, il faut faire des travaux pratiques. Alors, je vous propose de commencer en prière, confiant le temps de cette conférence à la présence du Seigneur, l'Éternel, l'Éternel qui porte le temps humain dans ses mains divines. Nous confier à lui en reprenant ce magnifique poème de Sainte Thérèse de l'Enfant Jésus, dont j'ai choisi seulement quelques strophes, mais que je vous propose que nous disions tous ensemble. Ma vie n'est qu'un instant, une heure passagère. Ma vie n'est qu'un seul jour qui m'échappe et qui fuit. Tu le sais, ô mon Dieu, pour t'aimer sur la terre, je n'ai rien qu'aujourd'hui. Près de ton cœur divin, j'oublie tout ce qui passe. Je ne redoute plus les craintes de la nuit. Ah, donne-moi, Jésus, dans ce cœur une place, rien que pour aujourd'hui. Ô Vierge Immaculée, c'est toi, ma douce étoile, qui me donne Jésus et qui m'unit à lui. Ô Mère, laisse-moi reposer sous ton voile. Rien que pour aujourd'hui. Voilà, ayant confié avec la petite Thérèse notre réflexion au cœur de Jésus et au cœur de Marie, nous pouvons entrer dans ce mystère du temps. Car le temps est un mystère, et c'est bien notre difficulté, hein. Regardez, le grand penseur magnifique qu'est saint Augustin, dans ses Confessions, va reconnaître ceci: qu'est-ce que le temps? Si personne ne me le demande, je le sais. Mais si on me demande de l'expliquer, je ne le sais plus. Voyez, mystère du temps, hein, mystère du temps, hein. On peut penser, comme saint Augustin le confesse encore, si le présent, pour être présent, doit rejoindre le passé, comment pouvons-nous déclarer qu'il est, puisqu'il ne peut être en cessant d'être? Si bien que ce qui nous autorise à affirmer que le temps est, c'est qu'il tend à n'être plus. Ce mystère du temps qui fait qu'on parle d'une réalité en un sens tellement insaisissable, et pourtant qui nous en sert de toutes parts. Qui peut dire, moi c'est bon, hein, je suis hors du temps? Et même s'il le disait, ce serait de toute façon pas vrai. Alors, dans un premier temps, on va justement essayer d'avoir un regard lucide, même si nécessairement il y a des éléments qui vont vous rejoindre dans votre vie personnelle, d'autres qui vont moins vous concerner, mais qui pourra vous encourager à de la compassion et à une intercession envers ceux qui vivent ces blessures du temps. On va regarder pourquoi souvent dans notre monde, le temps apparaît comme un ennemi à abattre. Bien sûr que ça dépend de nos activités, de nos états de vie, peut-être même de notre santé. Mais de manière générale, faut bien reconnaître que nous sommes souvent en tension à l'égard du temps. Vous connaissez le lapin d'Alice au pays des merveilles, hein? Donc, avant d'être un film de Walt Disney, hein, c'est une œuvre de Lewis Carroll, dans laquelle on voit ce lapin qui court en permanence, montre en main. On ne sait pas après quoi il court, mais il court. On se demande même si lui sait après quoi il court. Mais on a l'impression que toute son existence ne consiste qu'en cela, courir. Et courir encore, et si quelqu'un cherche à l'arrêter, impossible qu'il lui consacre du temps, il faut qu'il court, montre en main. Eh bien, on a l'impression qu'il y a beaucoup de lapins de nos jours, hein? Beaucoup de lapins d'Alice au pays des merveilles, et peut-être que nous en sommes de ces lapins qui courent en permanence après le temps, montre en main, ayant toujours l'impression de ne pas en avoir assez de temps, et courant pour avoir au final l'impression d'avoir papillonné de ci, de là, et d'être passé à côté de l'essentiel de la vie. Et je vous disais à quel point les nouvelles technologies contribuent à ce papillonnage. On va sur les smartphones, et puis même tous les écrans, hein, depuis la télévision en passant par Internet, on papillonne, et au fond, on se dit, mais j'ai l'impression d'être passé à côté de l'essentiel de mon être. Ces technologies numériques ont ce vicieux avantage de remplir les temps d'absence, ce qui fait que on en vient à un temps extrêmement rempli. On aurait pu croire qu'en communiquant plus vite, en étant transporté plus vite, on aurait davantage de temps. Et paradoxalement, on est à une époque où on a l'impression qu'on a encore moins de temps qu'à l'époque où il fallait 15 jours pour qu'un courrier arrive à quelqu'un, ou 2 fois plus de temps pour voyager. Bizarre quand même. Bizarre ou significatif de cette époque de remplissage. Voilà. On remplit le moindre instant par une activité, une consultation de ses mails ou autre chose, une émission de télévision, et on va remplir, remplir, remplir pourquoi? Oui. Pourquoi sinon par peur du vide? Il y a la confrontation à la réalité que la vie humaine est faite d'un certain nombre de vides, et ces vides peuvent nous donner le vertige. Le Seigneur nous invite à accepter les vides. Regardez le grand enseignement sur le bonheur, les béatitudes, hein, dans l'évangile de saint Matthieu, au chapitre 5. Ce n'est pas un bonheur plein, c'est un bonheur qui est fait de vide. Heureux les affamés, les assoiffés, bien sûr avec une tension vers l'accomplissement total, mais qui n'est pas sur la terre. Et peut-être que justement la manière de gérer notre temps aujourd'hui nous place dans l'illusion qu'on va pouvoir se remplir sur terre, trouver de quoi se rassasier sur la terre, alors que le rassasiement de notre être, il est seulement pour le ciel. Voyez. Alors on peut s'interroger dans la manière d'être trop souvent sur nos écrans ou dans des préoccupations intérieures, quelle place reste-t-il pour le Seigneur? Quelle place pour des vides afin qu'il ait de l'espace pour nous rejoindre? Quel silence pour qu'il puisse nous parler? C'est mon premier constat. Souvent, le temps nous manque et le monde moderne, au lieu de nous faire gagner du temps, a accru cette sensation de temps qui manque. Mais ce n'est pas le seul problème de ce temps ennemi. Souvent, le temps ne fait pas que nous manquer, souvent il nous pèse. Et c'est sans doute dans ces circonstances qu'il est l'ennemi le plus redoutable. Vous savez, les moments d'angoisse. Les moments d'angoisse où on aimerait justement que le temps passe vite, et là, comme un gros pervers, c'est à ce moment-là qu'il ralentit. Non mais franchement, on ne peut pas parler d'un ami, vous vous rendez compte? Dans les moments de joie où on aimerait que le temps s'arrête et qu'on en profite, c'est là qu'il passe le plus vite. Une heure passée en bonne compagnie, on ne la voit pas passer. Et au moment où on voudrait qu'il passe vite parce qu'on est dans l'angoisse, quand on a l'impression qu'il y a un quart d'heure qui est passé, il n'y a que 2 minutes qui sont passées. Et on se dit, mais le temps se joue de nous. Quel pervers! Expérience du temps d'angoisse qu'on voit par exemple dans l'Évangile. C'est touchant de voir comment la Vierge Marie et Saint Joseph ont expérimenté cette angoisse. Nous sommes dans l'Évangile de Saint-Luc, au chapitre 2. C'est le fameux épisode où Jésus est perdu au temple. Enfin, lui, il n'est pas perdu, mais ses parents croient qu'il est perdu. Et Marie et Joseph vont expérimenter cette angoisse. C'est au bout de 3 jours qu'ils le trouvèrent. Je suis dans l'évangile de Saint-Luc, au verset 46. C'est au bout de 3 jours qu'ils le trouvèrent dans le temple, assis au milieu des docteurs de la loi. En le voyant, ses parents furent stupéfaits et sa mère lui dit: Mon enfant, pourquoi nous as-tu fait cela? Vois comme nous avons souffert en te cherchant, ton père et moi. La Vierge Marie, celle-là même qui avait reçu le message de l'ange, on pourrait dire c'est bon, elle était équipée pour pouvoir traverser tous les obstacles, elle reconnaît qu'elle a éminemment souffert en cherchant son fils dans ce temps d'angoisse, temps qui a dû paraître très très long pour Marie et pour Joseph. Au point qu'on parle de cette souffrance comme l'une des 7 douleurs de Marie. Vous savez, Notre-Dame des 7 douleurs. Parmi les 7, il y a celle-ci, la souffrance d'avoir perdu Jésus. Alors bien sûr que c'est une préfiguration de la souffrance. Les 3 jours annoncent les 3 jours qui vont conduire à la résurrection. Bien sûr qu'il y a une annonce de cela. Mais réellement, la Vierge Marie et Joseph ont expérimenté comme nous cette souffrance du temps qui pèse quand on est dans l'angoisse. Et voyez comme il est précieux d'être dans un sanctuaire marial pour pouvoir se laisser guérir des blessures du temps. Parce que la Vierge Marie, on ne peut pas dire, oh, comme elle était la Vierge Marie Immaculée, tout ça lui passe au-dessus. Mais non, elle a expérimenté ce rapport difficile avec le temps. Elle peut donc nous aider à le guérir, voire à le convertir. Et à accepter cette réalité que un philosophe comme Bergson va conceptualiser, le temps n'est pas objectif, c'est pas vrai. Bien sûr qu'il y a un temps qui est mesuré par nos montres, mais ce n'est pas la réalité du temps que nous vivons. Cette méditation a commencé depuis un quart d'heure, Certains se disent, oh, bah mince, je croyais que ça faisait déjà 50 minutes. Eh ben non. Pour d'autres, et je l'espère, ils pensaient que ça faisait que 2 minutes parce que ça les intéresse. Vous voyez, le temps est subjectif, il dépend de notre manière de le vivre. Voilà un autre rapport au temps qui fait que c'est souvent un ennemi, parce que cette subjectivité, je vous l'ai dit, elle joue contre nous. On aimerait que le temps dure quand tout va bien, qu'il passe vite quand ça va mal, et c'est le contraire. Troisième lieu où il est ennemi, c'est dans l'ennui. On aimerait, quelle terrible expression, quand on s'ennuie, on aimerait tuer le temps. C'est quand même étonnant qu'on emploie cette expression. Tuer le temps, voyez, éliminer la réalité de la durée qui nous dérange. Là non plus, on ne peut pas dire que ce soit un ami si on veut le tuer. Voyez, et nous pensons que la grande victoire de la vie, quand on s'ennuie, ça va justement consister à parvenir à nier la durée. Comment on appelle un loisir un passe-temps? Voyez, ça va faire passer le temps. C'est bizarre, on aimerait que le temps n'avance pas parce qu'on se voit vieillir, et puis en même temps, on veut passer le temps. Ouais, on a un rapport au temps qui est quand même assez étonnant. Hein. Et on se réjouit quand on a vécu quelque chose de bien, j'ai pas vu le temps passer. Ah ouais? Donc l'objectif, c'était ça, de ne pas voir le temps passer. Vous voyez comme nos expressions au regard du temps sont quand même révélatrices de la tension que nous avons à son égard. Et puis, autre lieu, autre circonstance qui fait du temps un ennemi, c'est que il altère toute chose. Altérer, ça veut dire rendre autre. Allez, altère. Le temps rend autre. Il rend autre ma beauté de jeunesse. Eh bien oui, au fur et à mesure, elle se transforme, espérons-le, en une autre beauté, mais vraiment autre. Voyez? Et puis tous les objets qu'on est tout heureux d'avoir quand ils sont neufs, ils ont une garantie, ils ont, comme on appelle aujourd'hui, une obsolescence programmée, soi-disant qu'on lutte contre ça, tu parles. Voilà, le temps rend autre ce que l'on est et ce que l'on a. Voyez? Vieillissement inexorable de toute chose. Et on voit la lutte acharnée contre laquelle que certains essayent de mener pour lutter contre les effets du vieillissement. C'en est ridicule, vous ne trouvez pas, hein? Alors on s'emploie à faire disparaître les cheveux blancs par des produits qui sont désormais très efficaces, mais qui ne trompent quand même personne. On cherche à s'habiller jeune, même si des fois ça tourne au ridicule, parce qu'on n'assume plus son âge. On essaye des crèmes anti-rides qui font, c'est sûr, dérider le porte-monnaie parce qu'ils vous le vident. Mais à part ça, leur efficacité est quand même douteuse parce que de toute façon, il y en a un qui l'emportera, c'est le temps. Ne vous inquiétez pas, c'est lui qui l'emportera sur votre désir de rester jeune. Voyez. Regardez les personnes qui essaient de lutter avec la chirurgie esthétique. C'est ridicule. On les voit avec des bouches qui ressemblent à rien, des peaux hyper tendues. C'est ridicule. Voyez? Lutter contre le vieillissement, c'est quelque chose d'impossible. Le vieillissement fait partie de notre existence. Et peut-être que parmi les guérisons qu'il s'agit de consentir avec le temps, il y a la guérison sous forme d'acceptation qu'on vieillit. Et qu'au lieu de s'en plaindre, « Oh, il fait pas bon vieillir, ma pauvre dame !» On puisse accepter que c'est une saison de la vie, et comme toutes les saisons, elle est nécessaire. Alors, ne chantons pas trop avec Léo Ferré, « Avec le temps, va, tout s'en va !» ou bien avec Michel Sardou, hein, « Deux ou trois rides sur les mains, et c'est la fin. Wow. » C'est vrai que même la Bible reconnaît ce temps qui passe, mais pour nous inviter à choisir sur quoi on s'appuie. Le magnifique psaume du temps qui passe, c'est le psaume 89, qui dit de la vie, elle fleurit le matin, elle change, le soir, elle est fanée, desséchée. Paf, au moins c'est clair. Voilà ce qu'est le parcours de vie. Mais pour nous dire, si vous mettez votre cœur là-dedans, évidemment, vous serez, non pas dans l'insatisfaction seulement, mais dans le désespoir absolu. Mettez votre vie sur ce qui est solide. Et c'est comme ça qu'on va trouver une sorte de balancement par rapport à notre vie qui passe et qui est présentée dans les psaumes comme de la paille, comme du vent, on va trouver en balancement Dieu qui est quoi? Le rocher, la forteresse, la solidité. Je reviendrai tout à l'heure. En tout cas, il nous est difficile, dans la gestion de notre temps, d'accepter les réalités qui passent, d'accepter tout ce qui passe, et d'accepter qu'on est mortel, finalement. C'est ça qu'il y a derrière. Et voilà un message du lot qui vaut la peine d'être entendu. Voilà ce qu'on dit dans les manuscrits. Ce que j'en dis, c'est pour ceux qui ont de la peine à se disposer à la mort et qui ne veulent même pas qu'on leur en parle. Ces gens doivent bien croire qu'ils ne sont pas immortels. S'ils se mettent bien cette vérité dans l'esprit, ils concevraient l'avantage de savoir quand ils iront rendre compte à Dieu du terme de leur fin dernière. On devrait faire comme les voyageurs qui demandent toujours à leur guide s'ils sont encore loin et qui se réjouissent quand on leur dit le jour et l'heure qu'ils arrivent. C'est à l'éternité qu'on doit continuellement penser. Voilà la sagesse des manuscrits du lot. Voyez, les difficultés pour nous, parce qu'on sent en nous un désir de vivre, d'accepter notre mortalité, la limite de notre vie, en tout cas sur la terre. Deuxième grande difficulté qui est liée à la première, c'est la tendance actuelle à être dans la logique de performance. Or, le vieillissement, c'est l'expérience inverse de la performance, vous ne trouvez pas, hein, du moins en apparence, hein. Et finalement, le vieillissement appelle à chercher autre chose comme sens à la vie que la performance. L'important, ce n'est pas de marcher toujours plus vite, c'est de savoir vers où on marche. Voyez ? Et donc, nous sommes vraiment interrogés sur le sens que nous donnons à notre existence à travers le vieillissement. Autre problème du temps, qui fait que décidément, on va avoir du mal à en faire un ami, regardez les expressions qu'on utilise pour le temps. On va dire « je perds mon temps ». Mais en fait, on ne possède pas le temps, c'est plutôt lui qui nous possède. Il y a un bon exemple dans le voyage de Gulliver, où les Lilliputiens voient que Gulliver regarde en permanence sa montre. Et ils disent « ah, c'est son dieu !» Parce qu'il le consulte en permanence, consulte son dieu. Voyez. Autrement dit, le temps qui nous possède, qui est comme notre Dieu auquel on obéit en permanence. Et à côté de cela, peut-être pour avoir l'illusion du contraire, on emploie des pronoms possessifs pour parler du temps. Je perds mon temps. Ah oui, mon temps, vous l'avez acheté où, votre temps? Ils sont où, les magasins de temps? De quel droit vous pouvez dire que le temps est votre propriété? Et c'est peut-être un très grand problème. J'y pensais il y a quelques jours, quand j'étais sur la route, un petit peu énervé, je vous le confesse, parce que ça ne roulait pas. Et étant de ce genre de caractère, pas trop à l'exprimer à l'extérieur, mais à bouillonner à l'intérieur, de donner des leçons de conduite aux autres. Non, mais il ne peut pas faire attention à comment il conduit celui-là. Il ne pourrait pas mettre son clignotant quand il double, ce qui, effectivement, est demandé. Mais je me dis, finalement, j'ai une tendance intérieure à m'approprier la route comme si elle était à moi. Et je me suis dit, mais finalement, c'est la même chose avec le temps. Quand on se l'approprie, on ne supporte plus qu'il y en ait d'autres qui viennent marcher dessus. Voyez ? Regardez les expériences fréquentes que nous faisons de devoir attendre quand nous ne l'avons pas décidé. Vous arrivez à une caisse de supermarché. Avec votre intelligence sublime, vous repérez quelle est la caisse qui va aller le plus vite. Hop, vous vous dépassiez d'y arriver avant une personne qui avait fait le même constat que vous. Hop, vous la grillez juste à la place, vous êtes tout content. Et voilà que vous commencez à déposer vos affaires sur le tapis roulant. Et la personne devant vous, elle a oublié de peser ses légumes. Et ensuite, elle a acheté un produit où il n'y a pas le prix dessus. Il faut donc appeler une conseillère qui va devoir aller au rayon pour vérifier le prix, qui va revenir et qui met un temps fou. Franchement, elle ne se rend pas compte. Et là, vous voyez pendant ce temps-là aux autres caisses que ça défile. Et vous avez une impression d'injustice absolument terrible. En tout, si vous avez perdu 3 minutes, c'est le maximum. Mais vous avez une impression d'avoir été volé. Qu'est-ce que vous voulez? Ce temps, vous ne l'avez pas donné. On vous l'a pris, on vous l'a volé, on vous a kidnappé pendant 3 minutes. Et ce kidnapping est absolument insupportable. Ce serait pas mal de relativiser un peu les choses. On verra demain, dans un enseignement sur l'attente et l'impatience, comment on peut convertir ces petits comportements qui sont transposables à l'arrivée au péage ou dans bien d'autres situations de la vie. Voyez. Pour l'instant, je note simplement que si on veut avancer dans une conversion et dans une guérison, il s'agit certainement d'entrer dans une logique de désappropriation. Mais non, en fait, mon temps n'est pas à moi. Expérience vécue par Benoît, voulue par Marie, écoutez bien. Voulant éprouver la patience de Benoît, un jour qu'elle était à la messe, la belle-mère fait passer son troupeau d'un vallon à l'autre. Sympa Marie, hein. Vous voyez, Benoît est à la messe quand même. Et qu'est-ce que fait la Vierge Marie pendant ce temps-là? Le troupeau de Benoît devait le déplacer. Hein? Ne la trouvant pas à son retour de la messe, Benoît se met à pleurer. Elle retourne au village. Son maître, la voyant seule, croit qu'on a enlevé son troupeau et il se fâche. Elle s'en retourne et le retrouve dans un autre vallon. La dame lui apparaît encore et lui dit « Un autre se serait fâché, aurait juré, se serait impatienté. Vous m'avez fait plaisir de ne pas vous impatienter. » Bel exemple pour ceux qui s'impatientent et se chagrinent de la moindre chose. On ne peut pas dire que Benoît soit resté zen, mais elle est quand même félicitée par Marie. Parce qu'elle n'est pas rentrée dans une attitude déraisonnable, comme si c'est sa vie entière qui était en jeu. Voyez. Et c'est quand même intéressant de voir que la Vierge Marie a voulu imposer à Benoît un exercice de patience. Parce que la patience, voyez-vous, on peut en parler longtemps. Mais le seul moyen pour avancer en patience, c'est de faire des exercices de patience. C'est le seul moyen. C'est comme l'humilité. Hein? Ah ouais, on peut faire des super discours sur l'humilité. Tant qu'on ne consent pas à des exercices d'humilité, qui passent souvent par des petites humiliations intérieures, on ne fait pas un pas dans le sens de l'humilité. Donc, je vous invite à accompagner la réflexion que nous menons maintenant, ou votre présence à cette session sur le temps, ou votre audition de cette conférence par la radio ou par podcast, à l'accompagner d'exercices sur le temps. Voilà. Il faudrait que juste après cette méditation, ou dans le reste de la journée, vous puissiez choisir ou saisir des moments où il va s'agir de patienter. Et de ne pas tout de suite ni les occuper d'autre chose, ni vous tendre et vous stresser, ou vous en plaindre parce que c'est les autres qui vous font perdre votre temps. Voyez. Et ainsi, on vit une expérience de démaîtrise du temps, de désappropriation du temps. Il y a un très beau passage dans les manuscrits du Lot, qui ne concerne pas le temps, mais qui est tout à fait transposable au temps. Je vous le lis. « Benoît perd un chapelet qu'elle aimait beaucoup. Elle s'en plaint à son bon ange. » Il lui dit qu'elle était trop attachée et que c'est lui qui l'avait pris. Dans quelque temps, elle le trouvera dans le tabernacle, ce qu'elle fit. Vous voyez, Benoît est trop attaché à un chapelet, son ange vient lui chaparder, et où est-ce qu'il le cache? Au tabernacle. Ben quand même, ça se fait pas. Le tabernacle, c'est pas une cachette, c'est la présence réelle de Jésus. Alors bien sûr que les anges respectent la présence réelle de Jésus. Donc ce n'est pas un déni de la grandeur du tabernacle qu'il y a ici, mais c'est une invitation à ce que son chapelet, Benoît, au lieu d'en faire son chapelet, elle en fasse le chapelet qu'elle reçoit de Jésus, puisqu'il voudrait qu'elle aille auprès de Jésus au tabernacle pour récupérer son chapelet. Et certainement que nous avons la même chose à faire à l'égard de notre temps. Mon temps, je le mets au tabernacle. Et ainsi, je le reçois de Jésus. Il n'est plus mon temps, il est le temps que j'ai reçu de Jésus. C'est ce que nous allons voir dans cette deuxième partie, le temps, une grâce à accueillir. D'abord, un constat d'évidence. Sans temps, il n'y aurait tout simplement pas de vie. Le temps est le principe d'unification de notre être, il donne un rythme à notre existence. Bien. Et remarquez que si on va voir la sagesse du livre de la Genèse, qui n'est pas un récit historique, qui est un récit sur le sens fondamental de l'existence. Que nous dit le début du livre de la Genèse? Eh bien que le temps existe avant la chute originelle. Autrement dit, il n'est pas une punition divine, il n'est pas une conséquence du refus de la créature de vivre en son Dieu, il fait partie du plan de Dieu. Et Dieu vit que cela était bon. Voyez, quand il y a la création du temps, hein, donc qui est exprimée dans le récit de la création sous forme de, des luminaires, c'est cette expression qui est utilisée, le jour pendant le, au terme duquel Dieu a créé le temps ne se conclut pas en disant « Et là, Dieu vit qu'il avait fait une erreur ». Comme tous les autres jours de la création, ça se termine par « Et Dieu vit que cela était bon ». Et Dieu vit que cela était bon. Il est bon pour nous d'être dans le temps. Voyez, c'est un acte de foi. Il est fondamental. Il est bon pour nous d'être dans le temps. Mais il y a plus encore. Parce que toute la création est dans le temps. Et des fois, on aimerait, on aimerait être comme les végétaux. J'ai jamais vu une plante stressée. J'ai jamais vu un arbre dire « j'ai pas le temps ». Voyez, Seigneur, pourquoi tu ne nous as pas fait comme les végétaux? Regardez ce que dit le théologien Jean Mourou. L'arbre se développe dans le temps, mais parce qu'il ne le sait pas, parce qu'il n'en a pas conscience, parce qu'il ne relie pas son passé et son avenir dans son présent, parce qu'il ne mesure pas le rythme du développement, il n'a pas véritablement de temps. Bienheureux arbre, qu'est-ce qu'il est tranquille! Jamais un arbre n'a exprimé de nostalgie sur le fait que « Oh, c'est l'automne, je suis en train de perdre mes feuilles, qu'est-ce que j'étais bien en été quand elles s'agitaient au gré du vent ?» Jamais un arbre ne pense cela. « Seigneur, pourquoi tu ne nous as pas fait végétaux ?» Ou alors on aimerait bien être comme les animaux, parce que quand même, végétaux, on aime avoir une certaine conscience de la vie. Et on se dit « Mais le sort des animaux n'est-il pas enviable ? Ils ont un certain sens du temps. » Mon chat, paix à son âme, il est maintenant dans l'éternité des chats. Mon chat aimait beaucoup, quand il était au lot, se placer aux entrées du sanctuaire à des heures précises. Il savait quand se terminait la messe, et comme ça il y avait du monde qui sortait de la basilique, et du monde pour le caresser. Pas bête cette bête, voyez. Mon chat avait une certaine conscience du temps, mais différente de celle que nous avons. Voilà ce que dit le philosophe Nietzsche. Contemple le troupeau qui passe devant toi en broutant. Il ne sait pas ce qu'était hier, ni ce qu'est aujourd'hui. Il court de ci, de là, mange, se repose et se remet à courir, et ainsi du matin au soir. Attaché au piquet du moment, il n'en témoigne ni mélancolie, ni ennui. Voilà. Seigneur, pourquoi tu ne nous as pas fait comme les animaux? Ni mélancolie, ni ennui. Attaché au piquet du moment, tiens, on a l'impression d'avoir une description de beaucoup de nos contemporains. Ils courent de ci, de là, se remettent à courir du matin au soir. Voyez, on a l'impression que la vocation des animaux a quelque chose d'attirant. Et peut-être que notre monde numérique nous encourage d'une certaine manière à choisir cette vocation animale plutôt qu'à assumer la vocation humaine. Oui, parce que Dieu a pour nous une autre vocation. Non pas une vocation comme une punition, mais une vocation comme une participation sublime à son mystère. Autrement dit, une vocation comme un témoignage d'amour. Plutôt que d'accueillir le temps comme cet ennemi, on en a pu faire la liste, hein, si on l'accueillait comme un témoignage d'amour de Dieu. Et pour cela, ouvrons bien sûr notre Bible. Nous sommes au chapitre 3 du livre du Coëlète. Et voilà ce que l'on lit. Je suis sûr que vous connaissez déjà ce passage. Il y a un moment pour tout et un temps pour chaque chose sous le ciel. Un temps pour engendrer et un temps pour mourir. Un temps pour planter et un temps pour arracher. Un temps pour tuer et un temps pour soigner. Un temps pour détruire et un temps pour construire. Un temps pour pleurer et un temps pour rire. Un temps pour gémir et un temps pour danser. Un temps pour lancer des pierres et un temps pour les ramasser. Un temps pour s'embrasser et un temps pour s'abstenir. Un temps pour chercher et un temps pour perdre. Un temps pour garder et un temps pour jeter. Un temps pour déchirer et un temps pour recoudre. Un temps pour se taire et un temps pour parler. Un temps pour aimer et un temps pour haïr, un temps pour faire la guerre et un temps pour faire la paix. Quel profit le travailleur retient-il de toute la peine qu'il prend? Vous voyez, on sent très bien en entendant ce passage qui est comme un balancement. Balancement du temps qui se conclut par cette interrogation du sage Coëlète. Quel profit le travailleur retire-t-il de toute la peine qu'il prend? À quoi ça sert d'être dans ce balancement d'activité? Voyez, il y en a une qui vient, il y en a une qui va. Et en permanence, la vie va ainsi. À quoi ça sert de faire son lit le matin? On va le défaire le soir. Moi, j'ai trouvé la solution, je ne le fais plus le matin. Voyez. Et finalement, on se dit, mais à quoi ça sert ces activités répétitives? Et ce n'est pas pour rien que dans beaucoup de civilisations, on a représenté le temps comme un serpent qui se mord la queue. Ça tourne en rond. Ça tourne en rond et on a l'impression qu'il n'y a pas de sens. Tout ce qui construit est détruit. Tout ce qui apparaît meurt. C'est la vie, dit-on avec une forme de nostalgie. Mais en fait, la réflexion du Kohelet ne s'arrête pas là. On est au verset 9 de ce chapitre 3 et ce chapitre continue ainsi. Verset 10. J'ai vu toutes les occupations que Dieu donne aux hommes, toutes les choses que Dieu a faites sont bonnes en leur temps. Ah. Voyez le changement? Les 8 premiers versets ont balancé avec l'impression de d'être déséquilibré, avec l'impression que ça tournait en rond et que finalement il n'y avait pas de sens. Parce que dans ces 9 versets, qui n'était absolument pas mentionné? Le Seigneur. Et voilà qu'au 10e verset, le sage fait intervenir l'inconnu de l'équation, pour parler dans un langage mathématique. J'ai vu toutes les occupations que Dieu donne aux hommes, toutes les choses que Dieu a faites sont bonnes en leur temps. Voilà. On met en place, on reconnaît, on confesse un maître du temps. Et par rapport au balancement de toutes ces activités, il y a un maître du temps. Le temps n'est donc pas un serpent qui se mord la queue, il est la propriété de Dieu. Il est l'une des œuvres de sa création pour le bien de l'homme. Voyez? Et par l'expression toutes les choses que Dieu a faites sont bonnes en leur temps, on entend comme en écho, non pas un téléphone sonner, mais on entend comme en écho le récit de la création. Dieu vit que cela était bon. Petite proposition pour ceux qui participent à la session sur le temps. Je vous encourage à laisser vos téléphones dans vos chambres pendant toute la journée. Ah, mais comment je vais faire? Ben vous allez faire comme on faisait il y a 15 ans. On continue à vivre. Une expérience de détachement. Je vous la conseille vraiment comme une expérience spirituelle. Ça peut être vrai aussi pour ceux qui nous suivent par la radio, hein. Vous pouvez faire la même expérience ou par podcast. Vous laissez un peu votre téléphone de côté pour vivre autre chose en fait. Du rapport au temps, c'est ça qui est visé. Voilà pour le verset 10. Toutes les choses que Dieu a faites sont bonnes en leur temps. Nous avons un maître du temps et un maître bon. Ouf, ça nous rassure, vous ne trouvez pas? Ça nous rassure, mais ce n'est pas suffisant. La vocation que Dieu nous donne n'est pas simplement de reconnaître qu'il est le maître du temps et qu'il est bon, donc il est bon que nous ayons du temps. Verset 11. Dieu a mis toute la durée du temps dans l'esprit de l'homme, et pourtant celui-ci est incapable d'embrasser l'œuvre que Dieu a faite du début jusqu'à la fin. Oh là là! On passe à un autre niveau, hein? Ce n'est pas simplement la reconnaissance d'un maître du temps, c'est aussi la reconnaissance que Dieu, dans son amour, dans sa confiance, dans son désir d'alliance avec nous, va nous donner une vocation sur le temps. Quelle est-elle cette vocation? Elle est double. Premier passage de ce verset 11, Dieu a mis toute la durée du temps dans l'esprit de l'homme. Voilà, par grâce, par vocation, par témoignage d'amour, Dieu nous fait part au sens du temps qui est le sien. Et nous voilà capables de faire retour sur notre passé, d'envisager l'avenir et même de nous ouvrir à la perspective de l'éternité, ce que mon chat était incapable de faire. Vous voyez la grâce que Dieu nous donne, hein? Comme s'il nous disait, je vais vous rendre témoin de mon plus grand secret, le temps. Et voilà, parce que je vous aime, je vous en fais part. Oh, merci Seigneur. Et en même temps, si on peut dire, ce Dieu qui nous fait part à son mystère sur le temps, en fait part à des créatures limitées, lui qui est l'éternel. Et donc le regard que nous avons sur le temps ne peut pas être celui que Dieu a sur le temps. Et c'est pourquoi nous avons la deuxième partie de ce verset. Pourtant, l'homme est incapable d'embrasser l'œuvre que Dieu a faite du début jusqu'à la fin. Voyez, on est dans une position non pas de déséquilibre, mais de tension au sens positif du terme. On est dans quelque chose qui nous permet de ne pas nous arrêter plan-plan dans une situation. On est dans une confiance extraordinaire que le Seigneur nous offre, mais comme un appel à lui faire aussi confiance. Voyez ? Je vous donne part à mon mystère sur le temps, mais je vous demande en échange, parce que l'alliance, c'est pas qu'un don, c'est un échange. On donne et on reçoit, c'est ça l'alliance. Eh bien, je vous donne de me faire confiance sur le temps. C'est ce qu'on va trouver, par exemple, dans la confession de foi du père Teilhard de Chardin. Voilà ce qu'il dit. « Fais à notre Seigneur le crédit de penser que sa main te mène bien à travers l'obscurité et le devenir, et accepte par amour pour lui l'anxiété de te sentir en suspens et comme inachevé. » Accepte par amour pour lui l'anxiété de te sentir en suspens et comme inachevé. Non pas que Dieu veut susciter en nous de l'angoisse, mais il veut que nous ne nous arrêtions pas au bien de la terre, et donc que nous soyons dans cette aspiration au déploiement éternel de notre vie, parce que c'est là que nous serons véritablement dans l'achèvement de notre être. Voyez le grand cadeau que Dieu nous fait, hein. Splendide cadeau. Et à cet égard, tout ce qu'on a vu sur le temps ennemi a besoin non pas simplement d'être compensé, vous voyez, rééquilibré, mais véritablement converti à la lumière de cette confiance, de cette vocation que le Seigneur nous donne à l'égard du temps. Mais voyez-vous, c'est pas encore assez. C'est formidable d'avoir un maître du temps, de le confesser et de reconnaître que ce maître nous offre un temps bon. C'est formidable d'accueillir la vocation qu'il nous donne, d'avoir part à son mystère sur le temps, tout en étant dans notre réalité de créature. Mais ça nous convertit, mais ça ne nous guérit pas complètement. Et nous crions alors notre besoin d'un sauveur du temps. Notre besoin d'un sauveur du temps, et voilà Jésus-Christ. Les deux grands mystères que nous confessons, l'incarnation et la rédemption, si vous préférez, Noël et Pâques, bouleversent complètement, transfigurent absolument notre rapport au temps. Parce qu'à Noël, l'éternel entre dans le temps, et à Pâques, le temps entre dans l'éternité. Et ça bouleverse totalement notre rapport au temps présent. Regardons d'abord l'incarnation. Jean chapitre 1. Au commencement était le Verbe, et le Verbe était auprès de Dieu, et le Verbe était Dieu. Il était au commencement auprès de Dieu. Voilà comment Saint Jean débute son magnifique évangile. Alors bien sûr, au commencement, ça fait écho au début du livre de la Genèse, mais en même temps, Saint Jean va transposer la réalité. Le commencement du livre de la Genèse était le début de la création. Et là, Jean nous transpose à un commencement qui n'a pas de commencement. Au commencement était le Verbe, et le Verbe était auprès de Dieu, et le Verbe était Dieu. Il nous fait entrer dans le mystère trinitaire. Un mystère qui n'a jamais eu de commencement. J'espère que c'est bien clair pour lui, pour vous, que Dieu n'a jamais commencé d'exister un jour. Il est Dieu de toute éternité. Il est Dieu Trinité de toute éternité. En toute rigueur de terme, on ne devrait pas dire Dieu existe. Parce qu'exister, ça veut dire avoir eu un commencement. Dieu est. Et d'ailleurs, quand il va se révéler au buisson ardent à Moïse, il ne dira pas « je suis celui qui existe ». Il dira « je suis celui qui suit » ou « celui qui est », pour bien dire qu'il est celui qui habite la plénitude de l'être, et non pas celui qui a eu un commencement. Voilà. Et donc Saint Jean nous confesse ce mystère trinitaire de l'union du Fils éternel au Père dans l'Esprit. Au commencement était le Verbe, deuxième personne de la Sainte Trinité, et le Verbe était auprès de Dieu, et le Verbe était Dieu. Et donc il renvoie notre manière de penser la réalité, non pas à un commencement terrestre, avec une sorte de frise chronologique, comme on les avait dans nos écoles primaires, voyez, avec les différents événements qui se déroulaient, mais un commencement qui est en dehors du temps, pour que notre temps s'enracine dans autre chose que notre rapport au temps. S'enracine dans la personne de Jésus-Christ. Et cette deuxième personne de la Trinité, que fait-elle ? Elle vient parmi nous. Et le Verbe était auprès de Dieu, et le Verbe était Dieu. Verset 14. Et le Verbe s'est fait chair, et il a habité parmi nous. Vous voyez ? Et Saint Jean veut bien qu'on comprenne que c'est le même, évidemment. Que c'est celui qui était au commencement, en dehors de tout commencement, qui décide, d'une certaine manière, d'avoir un commencement dans la chair. Lequel commencement dans la chair vient bouleverser complètement notre rapport au temps. L'Éternel entre dans le temps. Et vous voyez, grâce à Jésus qui vient dans le temps, grâce à la deuxième personne de la Sainte Trinité qui se fait chair dans notre temps prend un nouveau sens. La vie n'est plus simplement une ligne de l'histoire où chacun naît, grandit et meurt au suivant. La vie n'est plus une sorte de tapis roulant qui se termine inexorablement par la chute dans un trou. La vie est englobée dans la vie du Verbe éternel qui est entré dans le temps. Et donc, en prenant chair, en prenant temps, Dieu sanctifie le temps. Et il est bon pour nous de dire que chaque instant est désormais sanctifié par la présence de Jésus. Chaque instant. Depuis le temps de la gestation dans le ventre maternel, vous voyez, parce que Jésus n'a pas commencé d'être à sa naissance, il a commencé d'être à sa conception, comme chacun d'entre nous. Et donc, depuis le premier instant de la conception, chaque instant est véritablement sanctifié, sauvé, on pourrait dire, de la perspective de mort, par l'Éternel qui est entré dedans. Et ça, vous voyez, ça donne une solidité à chaque instant du présent. Au lieu d'être ce moment tellement fugitif qui, à peine qu'on a pris conscience qu'il est là, il n'est déjà plus là, le présent devient un présent habité. Et ça, saint Augustin va nous inviter à l'accueillir. Il va dire ceci. Le fleuve des choses temporelles nous entraîne. C'était déjà vrai au IVe siècle du temps d'Augustin. Ça l'est à plus forte raison aujourd'hui. Le fleuve des choses temporelles nous entraîne, mais comme un arbre au bord du fleuve est né notre Seigneur Jésus-Christ. Il a voulu en quelque sorte se planter au bord du fleuve des choses temporelles. Tu es emporté par le courant, tiens-toi à l'arbre. L'amour du monde te roule dans son tourbillon, tiens-toi au Christ. Vous voyez, par rapport à ce monde qui passe, il y a Jésus qui s'est planté dans notre terre. Et donc désormais, nous ne sommes plus à courir après la vie comme ça, sans jamais y arriver. Nous pouvons nous accrocher à celui qui est l'Éternel, entré dans le temps, et qui donne donc une solidité à notre temps. L'Éternel, entré dans le temps. Mais ce n'est pas suffisant. L'Éternel n'est pas simplement entré dans le temps pour nous visiter, ou pour colorer notre temps de cette dimension d'éternité. Il est venu pour nous sauver, pour tout sauver en nous, pour nous libérer du mal et de la mort, et donc pour nous libérer aussi d'un temps ennemi, pour nous libérer aussi d'un temps qui n'a pas de sens. C'est notre deuxième confession, le mystère de Pâques. Dans la deuxième préface du temps pascal, qu'on entend donc dans ce grand temps qui nous fait célébrer la résurrection du Christ, on dit « Grâce au Christ se lèvent des enfants de lumière pour une vie éternelle et les portes du royaume des cieux s'ouvrent pour accueillir les croyants. » Vous voyez, il y a une porte du temps qui s'est ouverte par l'offrande du Christ en sa passion et par sa résurrection au troisième jour. Et cette préface se conclut en disant « Oui, nous te rendons grâce » car sa mort nous affranchit de la mort, et dans le mystère de sa résurrection, chacun de nous est déjà ressuscité. Ça, c'est la reprise de Colossiens. Colossiens, chapitre 11, vous êtes ressuscité avec le Christ. Non pas vous ressusciterez un jour, vous êtes ressuscité. Voyez, le temps est déjà entré dans l'éternité par la résurrection du Christ. Donc nous ne sommes plus simplement à attendre dans ce temps qui passe une perspective ultime que serait notre mort, et puis on verra après. Nous sommes dans un temps qui est sauvé de la mort. Nous sommes dans un temps qui est déjà ouvert à l'éternité. Chacun de nous est déjà ressuscité. Oh là là, en prendre conscience, ça nous fait dire, bon, il faut que je revoie un peu les priorités de ma vie, là. Parce que je suis déjà ressuscité, je me rends compte qu'il y a des choses de mon rapport à l'argent, de mon rapport à l'orgueil, de mon rapport au temps, qui ont vraiment besoin d'être convertis. J'en tire trois conséquences. D'abord, rendre grâce pour le temps qui ne s'arrête plus net avec la mort comme une échéance impitoyable. Voyez. L'existence n'est plus limitée aux frontières des années vécues sur terre, elle est ouverte à l'éternité. Vous voyez comme notre temps reçoit une ouverture phénoménale. Ouverture phénoménale. Et ce serait bon dans tous les moments où on est un peu dans un stress du temps, de reprendre conscience, de confesser cette ouverture phénoménale. Deuxième conséquence, il devient à cet égard très clair qu'on ne peut plus être dans la maîtrise du temps. C'est plus possible, parce qu'il est ouvert à l'éternité. Et donc, nous qui sommes des créatures limitées, impossible pour nous de maîtriser l'éternité. Le déploiement éternel du temps nous oblige à nous en remettre totalement au Seigneur, Maître et Sauveur du temps. Troisième conséquence, le temps n'est plus seulement libéré d'une échéance ultime, il est aussi désormais un présent porteur d'une nouvelle qualité. On peut parler avec le théologien, le prêtre Jean Mouroux, d'un présent spirituel. Il ne veut pas dire par là un présent où on plane au-dessus de la réalité, mais voilà comment il le définit. Un présent d'espérance, non seulement parce qu'il est tendu vers son accomplissement supratemporel, mais encore parce qu'il est à chaque instant sauvé de la menace de mort. Tout ce que nous vivons dans l'instant, même si ça passe, c'est sauvé de la menace de mort. Et ça change absolument tout. Et donc, nous sommes appelés, selon l'expression de Karl Jaspers, à recevoir du Christ l'accomplissement de notre vie dans une manière de vivre dans l'instant, dit-il, la fusion du temps et de l'éternité. Voilà notre vocation de baptiser. Et voilà la bonne nouvelle que nous sommes aussi appelés à porter au monde, une fusion du temps et de l'éternité dans le moment présent. C'est ça qu'on a à vivre. Alors, si ça vous paraît grandiose, peut-être au-dessus de vos forces, restez bien toute la semaine pour cette session, hein, parce qu'on va voir comment ça peut se concrétiser. Hein. Et finalement, pour le dire, avec des termes grecs, alors je suis sûr que vous êtes tous baignés de culture grecque, n'est-ce pas? Mais c'est intéressant quand même d'aller aussi à ces racines de nos cultures. Hein. En grec, il y a deux mots pour dire le temps que nous, on traduit en français par temps. Il y a chronos et kairos. Chronos, on l'entend, chronos, chronomètre, c'est la mesure du temps. Hein. C'est ce temps, dans cette forme d'objectivité, si on peut parler ainsi, en tout cas, c'est le temps qui se mesure. Et kairos, c'est le temps au sens de ce qu'on va trouver dans la Bible, dans l'expression le temps favorable, le moment opportun, le jour de l'accomplissement, le fait que ça y est, c'est là. Okay. Et d'ailleurs, le kairos, dans la mythologie grecque, est représenté comme un homme avec une touffe de cheveux sur la tête. Et il faut le saisir quand il passe. Voyez? Un peu comme les pompons dans les fêtes foraines, vous savez, dans les manèges, là. Et si on attrape le pompon, on a un tour gratuit. Voyez? Eh bien, saisir le moment présent, le moment opportun. Voyez? Il y a quelque chose, donc pas simplement d'un temps qui passe, mais de moments qui sont opportuns. Bien. Mais quand on l'a pas saisi, ce moment opportun, c'est foutu? Eh bien non. Voilà que par le mystère de la rédemption, tout instant présent peut devenir un kairos. C'est-à-dire que tout moment de notre chronos est transfiguré potentiellement, nous laissant la liberté de le vivre ou pas, en kairos. Il n'y a jamais de temps pour rien. Il y a toujours un temps sauvé de la mort, un temps porteur d'éternité. Et ça, franchement, ça peut changer notre vie. Okay. Quand vous vous ennuyez 2 minutes, dites, ah, je ne suis pas dans un chronos qui doit passer, je suis dans un kairos d'un moment à vivre. Et ces 2 minutes, je peux en profiter pour me tourner vers le Seigneur, pour parler à mon ange gardien, pour dire un « Je vous salue Marie », voire à ma file d'attente de mon supermarché, me retourner pour voir que derrière moi, il y a un petit papy, une petite mamie, à qui peut-être personne n'a encore dit bonjour dans cette journée, et ces 2 minutes, je peux juste les passer à lui dire bonjour, comment ça va, où est-ce que vous habitez, et entrer en relation. Voyez. Et là, le chronos devient un kairos. Voyez. Fort de tout cela, parce qu'on va terminer ici, je vous propose de poser un acte de foi. Et je vous encourage à prendre le temps, au cours de cette journée, de poser cet acte de foi. L'acte de foi qui est que Dieu nous donne toujours le temps pour accomplir ce qu'il attend de nous. Parce qu'avec ce qu'on vient de voir de ce mystère du temps, si après je cours toujours après le temps, deux solutions. Soit Dieu est un sadique, c'est-à-dire qu'il me demande d'accomplir l'impossible, voyez, il me met en situation d'échec. Tu dois faire tout ça, mais je ne te donne pas le temps pour l'accomplir. Merci Seigneur. Soit Dieu est toute bonté et toute miséricorde, c'est mon option personnelle, et à cet égard, il me donne toujours le temps pour accomplir quotidiennement ce qu'il attend de moi. Et si je suis stressé, suroccupé, toujours à courir après le temps, c'est certainement que je fais des choses qu'il n'attend pas de moi. Non pas des choses mauvaises, hein. Elles peuvent être très bonnes, mais elles peuvent être des choses que le Seigneur n'attend pas de moi. D'où la nécessité d'un grand discernement dans l'Esprit Saint pour savoir, Seigneur, qu'est-ce que tu attends de moi aujourd'hui afin que je le vive sereinement, sans en rajouter par moi-même, créant un stress du temps que tu ne veux pas pour moi, parce que Seigneur, tu m'aimes infiniment.
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On a bien besoin de la lumière de la Vierge Marie, qu'elle nous éclaire. Et on va aussi se confier à Saint Joseph, prier pour nous. Au nom du Père, du Fils et du Saint-Esprit. Alors, surtout qu'aujourd'hui, on va parler du retour en force de l'occulte et des superstitions dans ce monde. On croyait que ce monde était loin de toutes les questions de superstition, de magie, d'occulte et d'occultisme. Eh bien, au contraire, on le voit revenir avec force dans le monde et dans notre culture. Alors, quelques phénomènes du plus inoffensif plutôt, quoique, au plus luciférien de ces phénomènes. Premièrement, dans la littérature, le cinéma, etc., bon, on a l'habitude de voir des choses un peu magiques, Le Seigneur des Anneaux, qui est une œuvre chrétienne, ou Harry Potter, qui est une œuvre pour les enfants, ou Marvel, avec les super-héros qui sont capables de super-pouvoirs plus ou moins magiques. Bon, c'est plus ou moins inoffensif. Mais derrière arrive le phénomène de la magie, avec des gros guillemets, de la magie et de la technologie. On allume la lumière, on éteint, on peut se parler à des kilomètres de distance. L'intelligence artificielle, Internet, mesdames, le Thermomix qui vous permet de faire n'importe quelle recette de cuisine en étant pas des cordons bleus. Il y a quelque chose de... La technologie vient apporter quelque chose de magique dans ce monde. Nos grands-mères n'arrivaient même pas d'avoir ces instruments, et nos grands-pères encore moins. Magie de l'électricité. On a l'impression que tout est possible, que tout est réalisable, d'aller sur la Lune, etc. Que l'homme n'a pas de limite. Vous allez voir, c'est très important. Et puis, on enregistre cette vidéo pas loin de la fête de la Toussaint, mais qui est concurrencée aujourd'hui par des phénomènes comme Halloween. Même chez nous, même dans des pays chrétiens, on va avoir une sorte de regard sur la magie, sur la mort, sur l'horreur, les films d'horreur aussi, bon, qui se développent depuis des années et des années, la fascination pour tout ce qui est sombre, qui est caché, qui est de l'ordre de l'occulte, encore une fois. Et puis beaucoup de sites internet qui permettent à des jeunes d'avoir accès assez rapidement à des soi-disant informations ou des façons de faire. Le fameux jeu Charlie, il y a quelques années, j'ai eu l'occasion personnellement, comme exorciste, de voir pratiquer une délivrance sur quelqu'un qui, par des jeux comme ça, avait été complètement envahi à un moment donné de sa vie, des années plus tard d'ailleurs, pas tellement, 5-6 ans plus tard, envahi par... Des choses mauvaises et très négatives, des désirs de suicide, etc., parce qu'elle avait des jeux impurs dans son adolescence sans le savoir. Aujourd'hui, le phénomène du bien-être aussi, le bien-être à tout prix, fait que même dans certains hôpitaux, on va vous proposer de téléphoner un rebouteux, un énergéticien ou quelqu'un, etc.,

De la foi. Enfin, alors pas d'abord de la foi, mais de ce qui sous-tendait la foi. La foi chrétienne, elle est basée sur une observation de la réalité, hein, du monde tel qu'il est. Mais vont arriver, j'y reviendrai tout à l'heure, mais des maîtres, ce qu'on appelait les maîtres du soupçon. Les maîtres du soupçon vont découvrir des mécanismes dans la physique, dans le psychisme ou dans l'économie qui vont venir combattre, plutôt, qui vont prétendre être plus fortes que les vérités morales de la religion. Voilà. Hein, ça va être plus fort. Je vous donne un exemple, trois exemples. Marx, premier maître du soupçon, la société humaine. Pour nous, la société humaine, c'est une famille avec un créateur. Nous descendons d'Adam et Ève. Non, pour Marx, au contraire, la société humaine, c'est une jungle avec des forces et la lutte des classes, comme la lutte dans la jungle, la loi du plus fort. Et ceux qui vont amener la paix, ce sont ceux qui vont l'imposer par la force. Et la religion est devenue un opium. Donc, vous voyez, on va remplacer le rapport religieux au monde, à la société, par un rapport rationnel, en disant, ben, c'est comme dans la jungle, voilà, on va éliminer la religion. Nietzsche, là aussi, qui vient un peu après historiquement, lui va dire que Dieu est mort, de toute façon, et que puisque Dieu doit mourir, non pas mort sur la croix, comme nous on le dit, il est mort, il est évacué de notre pensée, de la compréhension du monde, de la compréhension de la vie. Du coup, l'homme est seul, mais tout puissant. Hein, c'est la toute puissance de l'homme qui compte. L'homme est tout puissant, c'est lui qui fait tout. Donc, il n'y a pas de morale, pas de définition a priori de ce qui est bien. Chacun décide, ou plutôt chaque société décide de ce qui est bien. Il n'y a pas non plus de dogme, une définition a priori de l'essence, de la nature des choses. L'homme est Dieu et la religion, c'est pour les faibles. Troisième maître du soupçon, Freud, psychanalyse. Alors lui, pour lui, l'âme humaine n'est pas du tout, comme on le dit dans la religion, à l'image de Dieu, à la ressemblance de Dieu. L'homme n'est pas à l'image et à la ressemblance de Dieu. L'âme, au contraire, c'est une sorte de méli-mélo, d'écheveau, de passion, de pulsion, d'émotion, de sentiments, de refoulement, de crainte, de désirs primaires, quasiment bestiaux. Et donc la religion est une névrose. C'est une sorte de maladie psychique d'être religieux. Vous voyez, on va venir détruire le sentiment religieux en expliquant le monde par des choses très rationnelles, soi-disant. Et d'ailleurs, notez, très négative. Hein, des sentiments bestiaux d'un côté, une toute-puissance qui écrase l'autre, une lutte des classes, etc. Du coup, tout ça va créer une sorte de déprime. Une déprime dans la société tout entière, la société occidentale, un effondrement des fondements de l'humanisme. L'humanisme, c'est quoi? C'est croire en l'homme. Hein. C'est l'homme, voilà, c'est un peu l'un des fondements de l'humanisme, le marxisme, Nietzsche, la psychanalyse, et bien d'autres choses. Hein, l'humanisme, l'homme qui décide de tout. Mais en même temps, l'homme a échoué. L'homme a échoué. Il va produire quoi, l'homme, notamment au XXe siècle? Des violences. Il y a beaucoup de violences dans le monde. Il n'y a jamais eu autant de violence. On parle des temps barbares, on parle des temps du Moyen Âge, etc., des guerres de religion. Mais le XXe siècle, le XXIe siècle aussi a démarré, c'est le siècle qui a produit le plus de violence et d'horreur de tous les siècles passés. Plus que tous les siècles passés réunis. Avec le marxisme, 37 millions de morts, le nazisme, etc. Plus de 100 millions de personnes éliminées par d'autres êtres humains. Violence aussi économique. Avec le capitalisme qui écrase tout, violence écologique avec la destruction de la planète, réchauffement climatique, etc. Donc, ça crée une sorte de déception et même une déprime. Ce rationnel athée, c'est-à-dire on ne fait confiance qu'à la raison humaine, il n'y a pas de Dieu, mais du coup on ne croit pas en Dieu. Mais du coup on se rend compte que l'homme, il fait que des bêtises. Il a cassé son jouet, il casse l'humanité, il casse la relation homme-femme, il casse sa relation avec lui-même. Il a tout cassé, comme à la Genèse d'ailleurs, dans la Bible, hein, petite parenthèse. Et donc, du coup, cette déception va produire une sorte de recherche irrationnelle, une sorte de rêve, hein, d'une magie, d'un monde magique, un monde merveilleux. Hein. Et on va se délecter à un des péchés qui s'appelle la délectation morose. La délectation morose, c'est un péché dans lequel on rêve. On se fait son film. Eh bien, et ce rêve va être le terreau de ce retour en force de l'occulte et des superstitions. Alors, rappelez-vous, pour ceux qui ont vu le film Matrix, hein, la pilule bleue ou la pilule rouge. À un moment dans le film, on sait que les hommes sont
soit dans une réalité qui est terrible, ils vivent sous terre, ils ont peur des machines, et puis de l'autre côté, il y a une réalité.

0: réalité de rêve où chaque homme est branché sur une matrice, et ce sont des machines qui font rêver des hommes qui, en fait, sont couchés dans des sortes de cellules. Bon. Eh bien, à un moment donné, on propose à un gars, veux-tu la pilule bleue, celle du rêve, ou la pilule rouge, celle de la réalité? Et comme la réalité est triste, voilà. Alors, beaucoup de personnes préfèrent la pilule rouge. Enfin, elle existe dans le film, mais dans la réalité, c'est quoi? Eh bien, ce sont des dominations, par exemple, lorsque les passions charnelles, les péchés capitaux, la gourmandise, l'alcool, la drogue, la luxure, le stup, la débauche, la pornographie, la cupidité, la soif du pouvoir, la colère, la violence, la jalousie, le mauvais œil, hein, la jalousie sur l'autre, hein, la tristesse, l'orgueil, quand tout ça envahit le cœur d'un homme, c'est parfois plus simple de dire, ben, pourquoi pas céder à la passion qui est dans mon cœur, plutôt que de résister. Pour quelle raison je vais résister? Et donc ça va me faire vivre dans un monde de passion, mais qui est plus facile. On va choisir la facilité. Et puis, il y a des pratiques à risque. Certaines relations avec des personnes, certaines retraites spirituelles, certains massages, certaines thérapies. Alors je ne dis pas que ce sont toutes les thérapies, mais ce sont des pratiques à risque. Certains arts martiaux, certaines formes de yoga, certaines emprises psychologiques, certaines hypnoses, certains trucs comme la sophrologie, les massages. Je ne dis pas que c'est tout le temps mauvais, que c'est mauvais. Mais ce sont des pratiques où, par la recherche de bien-être, on va quand même livrer son âme. Et des personnes qui pratiquent ce genre de choses, eh ben, vont à un moment donné pouvoir les détourner et les utiliser pour capter mon âme. Surtout si mon âme n'attend que ça, ou la personne n'attend que ça, par faiblesse et par désir. Vous voyez, et donc on entre au fur et à mesure dans un monde de recherche de bien-être, de fuite, de pilule rouge, vous voyez. Voilà, hein. Ensuite, il y a une culture magique qui va être produite par Internet, par les films, par des musiques, par des bandes dessinées très importantes, certains mangas, je dis bien certains, attention, je ne suis pas en train de tout condamner, des jeux vidéo. Des jeux vidéo, dans un jeu vidéo, c'est magique, hein. Vous vous faites tuer dans un jeu vidéo, mais vous ressuscitez 30 secondes après. Quand on vit là-dedans pendant des heures, vous voyez, cette violence, etc., ben, ça fait vivre une forme de drogue. Une forme de drogue, on est dans la pilule rouge. On est manipulable et manipulé dans un monde qui est déjà sous une forme d'occulte et de superstition. Hein? Donc, des sites internet, je l'ai dit, etc. Donc, il y a une culture magique. Et qui va parfois, chez des personnes qui ont besoin, parce qu'ils ont des passions, des haines, etc., ces personnes vont vouloir rechercher des imprécations, des incantations, des malédictions, des blasphèmes. Et ils vont produire cela dans un mode magique, pour pouvoir se calmer soi-même au départ, utiliser des petites poupées avec des machins, des choses comme ça. Au départ, c'est pour se calmer, on va même leur proposer cela. Mais ça va produire des effets en eux. Des effets désastreux dans la société. Autre étape, l'adhésion à des spiritualités hétérodoxes. Hein, des choses qui ne sont pas conformes à ce que Jésus veut pour l'humanité. Et pas simplement pour les chrétiens. Vous voyez, les chrétiens, c'est. Oui, c'est sûr. Hein, les chrétiens, c'est Jésus. Il n'y a pas de doute. Les chrétiens, c'est Jésus qui apporte. Mais les autres hommes aussi, le bien vient du Christ. L'évangile, il n'est pas réservé aux chrétiens. C'est bien les autres hommes aussi qui ont besoin de la vérité. Or, ces personnes-là vont choisir par ignorance. Et il faut certainement pas juger. Je me rappelle une fois, je me moquais de personnes qui étaient, quand j'habitais à la Sainte-Baume, qui étaient auprès des arbres, et qui étaient comme ça, qui cherchaient l'énergie des arbres, etc. Oh, il y a une énergie! Bon, moi, je dis, moi, je fais la même chose avec mon oreiller l'après-midi, ça s'appelle la sieste. Il y a une énergie! Hein, bon. Ok, alors je me moquais comme ça. Et il y a une fille qui était devant moi et qui venait d'être baptisée et qui me dit, mais et David, ne te moque pas. Moi, j'étais parmi ces gens-là. Je cherchais la vérité. Je cherchais des énergies. Je courais dans les forêts, etc. Les soirs de pleine lune, on faisait des cultes, etc. Parce que les gens recherchent. Puisqu'on leur a dit que seule la raison humaine, mais ils n'ont pas trouvé la réponse à leur grande question. La vie est trop dure, il y a trop de violence dans les couples, dans les familles, dans les quartiers, dans la société, dans les milieux professionnels, à l'école. Alors on va chercher ailleurs des solutions au bien-être. On va chercher l'énergie. Parce qu'on est en psychasthénie, on est en train de perdre de l'énergie intérieure. Et ces mêmes personnes vont aller chercher donc superstition, numérologie, astrologie, l'horoscope, très dangereux. C'est une façon de croire à un déterminisme, comme si parce que les étoiles ont bougé, je vais changer de vie. Ça n'existe pas, c'est contraire à la foi chrétienne. Tout ce qui est de l'ordre de l'énergétique, énergéticien, les spiritualités comme le Reiki, les mouvements comme le New Age, les rosicrustiens, les loges, l'écologie mystique, le chamanisme, le druidisme, où on va chercher une solution et une réponse. Parce que derrière, on revient toujours à la même origine, il y a une sorte de creux qu'on a, que la société, le mouvement, les grands mouvements philosophiques, et là, qu'on retrouve dans les médias, dans les films de façon vulgarisée, mais finalement, on va dire, ben non, il n'y a pas de Dieu pour trouver une solution, il n'y a rien dessus, il n'y a que l'homme. Alors du coup, et comme l'homme ne répond pas à toutes les questions, et même, il pose beaucoup de questions, l'homme lui-même, et fait beaucoup de bêtises, on va aller chercher ailleurs. Dans des mouvements, encore une fois, la pilule rouge. Ou plutôt la pilule bleue. La pilule rouge dans Matrix, c'est celle qui donne la vérité, mais qui est triste, qui est dure, qui est violente. Et la pilule bleue, celle du rêve. On va chercher le rêve. Si on avance encore, ça va, vous supportez un peu, hein, si on avance encore un peu d'un cran, il y a des personnes qui vont chercher dans des objets magiques ou ésotériques, qui vont chercher des solutions. Alors, le plomb, le pendule, les ouijas, les bains, des objets envoûtés, gris-gris, talismans, etc. Malheureusement aussi, alors c'est pas non plus tout ce que je veux dire, mais les tatouages et certains piercings, qui sont des formes de sacrifice, au sens de don de soi. Et je le sais aussi, parce qu'en tant qu'exorciste, nous avons dû déjà plusieurs fois prier pour la délivrance de personnes qui avaient livré leur âme. Parce que graver quelque chose sur son corps de façon définitive, c'est pas systématique non plus. Faut pas diaboliser. C'est pas ce que je suis en train de faire. C'est de montrer que beaucoup de personnes, par ces actes-là, la plupart des dames, on les aurait percées, c'est pas du tout le cas, vous voyez. Où j'ai connu une religieuse qui avait un gros tatouage d'une croix parce qu'elle vivait, était née dans un pays musulman et ses parents avaient tatoué une croix sur son bras pour bien montrer qu'elle appartenait au Christ. Mais vous voyez, justement, les tatouages, on les fait sur les animaux pour montrer à qui ils appartiennent. Donc, il y a certains tatouages qui peuvent être une forme de sacrifice, j'ai bien certains qui peuvent être, mais il faut faire attention. Et donc, il y a, c'est une façon aussi d'entrer dans ce monde d'une autre appartenance. Bon. Et les pratiques ésotériques, alors là, bon, ça y est, on est dans... Lorsque quelqu'un a livré son âme à ses pratiques occultes et de superstition, donc les rituels sataniques, idolatriques, l'occultisme, spiritisme, divination, voyance, tout ce qu'ils ont fait chez nous, les quimbois, les vaudous, etc., la sorcellerie, noire ou blanche, c'est la même chose, ça mène au même endroit, c'est-à-dire à une âme qui se livre à une autre réalité. Alors au départ, vous voyez, c'est très rationnel, et je vais vous faire passer le chemin. Je vais vous décrire de façon systématique une réalité qui n'est pas, qui est diffuse et même confuse. Mais on est parti du matérialisme, voilà, il n'y a pas de Dieu, il n'y a que l'homme, il n'y a que la raison, il n'y a que la science, la technologie, la lumière, l'électricité, ok. Mais du coup, pour avoir la paix comme une autruche, elle met sa tête dans le trou. Eh bien, moi je préfère dire il n'y a pas de Dieu. C'est plus simple. Ça, c'est notre société, c'est l'État français, la laïcité à la française, on ne se pose pas de questions. Il n'y a pas de Dieu. Du coup, à force de... Comme j'ai besoin d'être tranquille, parce que s'il y a un Dieu, il faut que je me pose des questions sur ce que je suis, ce qu'est l'homme, sur le bien, sur le mal, sur l'amour. Mais s'il n'y a pas de Dieu, je suis tranquille, je jouis, mangeons et buvons, dit la parole de Dieu, car demain nous mourrons. Tranquille. Donc du coup... Je finis par détester ce qu'on appelle le dogmatisme. Quand on dit que quelqu'un est dogmatique aujourd'hui, c'est une condamnation. Alors que moi, je suis dogmatique. Je crois qu'il y a une réalité. Alors, le dogmatisme, on va rejeter les personnes qui sont croyants. Mais, ça n'a qu'un pas, on va passer à l'athéisme. On va rejeter, non pas simplement les personnes qui sont croyantes, ou qui croient en une vérité, en disant, si tu as une vérité, c'est que moi, je suis dans le faux. On va rejeter à ce moment-là la religion et Dieu lui-même. Et ça s'appelle l'athéisme. L'athée, c'est quelqu'un qui croit. Il croit qu'il n'y a pas de Dieu. Il n'a aucune preuve. Mais il croit qu'il n'y a pas de Dieu. Comme disait un de mes amis, c'est une blague que j'ai déjà racontée, pas une blague, une réalité. Il y a un professeur qui lui dit une fois en terminale, « Mais où est Dieu? Où est Dieu ?» Il a répondu, « Oui, monsieur, mais où n'est pas Dieu ?» Et l'autre n'a pas plus de preuves. Voilà. Alors que nous, on n'a pas de preuves, mais on a des signes de l'amour de Dieu. Bon. Alors, vous voyez, on est passé de quelqu'un qui est matérialiste à quelqu'un qui a une foi qui dit il n'y a pas de Dieu et qui déteste, qui va finir par détester. Le seul problème, qui détestait Dieu, détestait la religion. Le seul problème, mes enfants, c'est qu'à ce moment-là, les grandes questions sur la vie, la mort, l'origine, le bien, le mal, le malheur, le bonheur, comment je fais pour y répondre? Comment je fais pour répondre à ces questions-là? Sinon, en imposant des idéologies par la violence. Alors, ces personnes-là vont adhérer à des symbolismes, des sortes de symboles, en disant, ah oui, le symbole de ceci, on va rechercher dans la nature des signes, des énergies, etc. Et puis ensuite, ces symboles vont devenir de plus en plus ésotériques, c'est-à-dire des choses qui sont de plus en plus, entre guillemets, magiques, religieuses. Et à la fin, on finit par se soumettre, par haïr ceux qui se soumettent à Dieu, à la Providence, et par se soumettre à un autre, qui a un nom, qui s'appelle le diable. Et on est passé de quelqu'un qui est purement matérialiste, alors c'est pas quelqu'un, c'est toute une société, tout ça, voilà, qui avance dans ce chemin. Vous voyez, je vous décris un chemin un peu systématique, alors qu'il est beaucoup plus confus que ça dans la réalité. Certains ne vont pas jusque-là, Dieu merci. C'est juste une recherche, comme cette fille qui cherchait l'énergie sur les arbres, elle recherchait le Christ, elle l'a trouvé. Elle était splendide, elle m'a dit avant, ma vie était nulle, aujourd'hui ma vie elle est splendide. Je ne vais pas mieux, je n'ai pas trouvé plus de travail, etc. Mais maintenant, j'ai une réponse, j'ai rencontré quelqu'un. Et c'est là que la foi chrétienne est totalement différente. La foi chrétienne, ce n'est pas une magie de plus, comme certains voulaient nous faire croire. Ça, c'est une grande idée de la théorie franc-maçonne de la Révolution française et avant, disant que la foi, finalement, c'est une sorte de croyance personnelle. Non, la foi chrétienne, c'est une rencontre rationnelle, intelligente. Plus on est intelligent, plus on a la foi. Et plus on a la foi, plus on est intelligent. Plus on a envie de connaître. Voilà. Et moi, j'ai beaucoup la foi. Donc, voilà. À travers, vous aussi, j'espère, à travers la grandeur, dit la sagesse, livre de la sagesse, chapitre 13, versets 5 et à 9. À travers la grandeur et la beauté des créatures, on peut contempler par analogie leur hauteur. Vous voyez, à travers la science ne s'oppose pas à la foi, au contraire. À travers la grandeur, la beauté des créatures, on voit l'auteur des créatures. On est poussé, on a poussé la science à un degré tel qu'on est capable d'avoir une idée sur le cours éternel des choses. Et on peut découvrir celui qui en est le maître. Si on va jusqu'au bout, beaucoup de science, au contraire, donne la foi. Un peu de science peut enlever la foi. Ah oui, mais tu croyais que le tonnerre, c'était Dieu qui était fâché, mais c'est pas vrai, c'est une décharge électrique. C'est vrai. Bon, c'est une décharge électrique. Mais par contre, plus on réfléchit sur la science, plus on grandit, plus on découvre la foi. Alors on va revenir, comme d'habitude, à Benoît XVI, parce que c'est lui qui a la solution dans ce genre de questions. Voilà un discours qu'il tient. Je vais vous le lire, c'est un peu compliqué, mais je vais essayer de l'expliquer s'il me reste un peu de temps. Les chrétiens des premiers siècles ont accueilli la foi non pas comme issue de désirs insatisfaits. Ta foi, c'est comme la magie. Je vais vous montrer la magie, l'occulte, les superstitions, ça vient de désirs humains insatisfaits. Ce n'est pas le cas de la foi chrétienne. La foi chrétienne, c'est la dissipation du brouillard des religions mythologiques avec Zeus, etc., tous les dieux grecs. Les premiers chrétiens ont dit au contraire, enfin on peut rationnellement, avec tout ce que nous sommes, croire en Dieu, la découverte d'un Dieu qui est une raison créatrice et une raison amour. On comprend Dieu, voilà ce que, on peut comprendre Dieu. Ce n'est pas une sorte de mythe, Dieu, c'est une compréhension. C'est pourquoi la raison qui s'interroge sur Dieu, l'intelligence, sur le véritable sens de ce qu'est l'être humain, n'est pas une absence de religion, mais fait partie de la foi. C'est important pour nos jeunes, pour nous-mêmes, de comprendre que notre foi, elle repose sur quelque chose de solide, sur notre intelligence. Plus on est intelligent, encore une fois, plus on a la foi. Et plus on a la foi, plus on est intelligent. Plus on essaie de rechercher, intelligence, ça veut pas dire avoir de bonnes notes en classe. Intelligence, ça veut dire avoir le désir de connaître et de comprendre. Vous êtes peut-être marié, vous avez des gens que vous aimez, des enfants, etc. Plus vous aimez quelqu'un, plus vous avez envie de connaître cette personne. Plus vous connaissez cette personne, plus vous l'aimez. Ben, c'est la même chose avec la foi en Dieu. Donc, contrairement aux philosophies d'avant et aux religions, où la religion et la philosophie étaient mélangées, on ne savait pas très bien, la foi chrétienne est la vraie philosophie. C'est la vraie philosophie des Lumières et de la Lumière. C'est la foi chrétienne. C'est elle qui donne la sagesse et la lumière. Par rapport aux autres religions qui sont des religions mythiques de l'époque. Et un grand saint, saint Thomas d'Aquin, a mis en lumière l'autonomie de la philosophie au sens où la philosophie ouvre à un moment donné, il faut réfléchir en tant qu'homme, et non pas de façon superstitieuse, pour avoir la foi, pour obtenir la foi. Le christianisme, donc, doit lutter pour avoir ce caractère d'intelligence, de mieux connaître, de connaître les Écritures, mais pas de façon superstition. Et c'est pas comme l'horoscope d'un côté, puis la Bible de l'autre, et puis tu choisis. Non, la Bible est rationnelle, l'horoscope est irrationnel. Parce que les étoiles ont changé, que tu vas rencontrer le grand amour, même si tu en rêves. Donc, à partir de mes questions existentielles, eh bien, je commence à rechercher autour de moi des réponses, avec mon intelligence. Et à un moment donné, je vais m'ouvrir à quelque chose qui est au-delà du réel, au-delà de la physique, comme on dit métaphysique, au-delà de tout. Et à partir de ça, mon cœur va être ouvert à la foi. Et quand j'ai la foi, même chose, je commence à regarder Dieu, puis je regarde le monde, et je comprends davantage le monde. Et je suis libéré de tout occulte et de toute superstition. Notre secours est dans le nom du Seigneur.
1: Merci.

0: Les catéchèses de l'évêque, on continue. Aujourd'hui, on est à Saint-Joseph, à la paroisse de Saint-Joseph. Donc, nous continuons sur le thème le retour en force de l'occulte et des superstitions dans le grand thème qui est les lumières du Christ dans ce monde qui passe. Comment la foi chrétienne illumine le monde qui passe? On va commencer avec des questions de notre petit public bien-aimé. Qui pose la première question?
1: Alors, vous en avez parlé en préambule. Donc, ma question, c'est comment reconnaître et éviter les pratiques qui nous sont adressés en fait dans notre quotidien, chants, vidéos, images, réseaux sociaux, qu'on a vraiment au quotidien.
0: Alors, on va étendre la question, si tu permets. C'est pas non seulement comment nous éviter, parce qu'on est plutôt d'abord nous on est protégés. Comment l'éviter pour nos proches, nos enfants, etc. En réalité, on peut pas. C'est comme si on essaie d'éviter le virus de la grippe, on essaie d'éviter le virus du Covid. On peut pas. On peut pas dans notre société, ni dans la nôtre, qui est un petit peu pire, je pense, parce qu'on est atteint par la communication, on est atteint par les portables, jusque dans nos chambres. Tu crois que ton enfant est tranquillement protégé, c'est pas vrai aujourd'hui, voilà. Bon, donc à moins de vivre dans une cabane au fin fond de la montagne, et même là, je ne suis pas absolument certain. Donc cette protection, elle ne sera pas extérieure a priori, elle sera a posteriori comme un vaccin que l'on prend qui nous protège parce qu'on a un anticorps. Et cet anticorps, précisément, c'est ce que j'essaie de développer, c'est la foi. La foi, parce que la foi, mais elle n'est pas magique non plus, la foi, c'est surtout ça le souci, la foi entend aussi qu'elle est une intelligence, une compréhension. C'est ce qu'on est en train de faire dans ces catéchèses, on est en train de scruter les signes des temps, donc on essaie de comprendre, du coup on fait attention. On fait attention à ne pas être imprudent. Je prends l'exemple aussi de la maladie. Mais une fois on peut choper un virus. Bon, ben on peut choper aussi un virus parce que d'abord le malin est malin et donc on peut choper le virus parce qu'on a on a ouvert son cœur d'une façon ou d'une autre, on a ouvert une porte ou quelqu'un a ouvert une porte pour nous. Mais encore faut-il que nous on accepte quand même à un moment donné. Donc l'Église justement a les moyens de nous débarrasser de ce qui nous touche, mais nous-mêmes aussi, par l'intelligence, on peut comprendre les choses. Et le fait même de les comprendre, la lumière chasse les ténèbres. On ne chasse pas les ténèbres à coup de balai. Quand on est en but avec quelque chose d'obscurantiste, d'occulte, etc., on pourrait se dire, on va lutter contre l'occulte. Non, il suffit de mettre de la lumière, et à ce moment-là, on n'a plus de... si on met de la lumière, on n'a plus de ténèbres. Donc, notre foi chrétienne, en tant qu'une intelligence de scruter les signes des temps, de comprendre les choses, d'avoir ce recul, il faut surtout pas tomber ni dans la méfiance, ni dans la crainte, la peur de tout à chaque instant. Parce que, ah oui, ça, je touche pas à tel objet, c'est l'inverse. Le chrétien, justement, n'a peur de rien, il n'a pas peur. Surtout, nous chrétiens, on n'a pas peur de se confronter. Mais on va pas faire exprès d'y aller non plus. Pas faire exprès. Donne un exemple qui m'a beaucoup marqué d'un de mes amis qui est prêtre et qui un jour on l'a emmené voir un truc vaudou, etc. Mais quand il est allé, mais non, c'est culturel, il était dans un pays où ça se pratique, que je ne nommerai pas, mais c'est facile à trouver. C'est culturel. Et quand il est arrivé là, ben la cérémonie n'a jamais commencé. Ça n'a jamais commencé. C'est quand il est parti, ses amis sont restés, que ça a commencé. Et c'est intéressant, parce que lui-même, il se dit, bon, je suis culturel, Mounka, je veux tambour, et puis qu'à danser. Les gens jouent du tambour, et puis ils dansent. Oh, c'est plus ou moins religieux. Eh ben non, tant que le prêtre était là, ça n'a pas commencé. Et c'est quand il est parti, et même le gars qui était là, qui dirigeait ça, a dit, il y a quelqu'un ici qui nous empêche de faire commencer la cérémonie. C'est quand les partis, clac, ses amis lui ont dit, tu étais parti, tu as fermé la porte, tu es parti. C'était une sorte de cours, etc., hein, voilà. Quand tu es parti, dès que les choses ont commencé à changer dans l'ambiance, clac, clac, et la cérémonie a pu commencer. Donc nous, comme chrétiens, on peut, bon, il y a la connaissance des choses, mais il faut pas vivre non plus dans la peur, par contre. Question suivante.
2: Alors, vous avez parlé tout à l'heure de bien-être, etc. On cherche peut-être tout ce qui est besoin de signes, besoin de choses tangibles. Est-ce que ce retour en fait des superstitions n'est pas un signe d'un vide quelconque spirituel?
0: Ah, c'est certain. Et surtout, le fait de ne pas avoir éduqué les jeunes, hein, et toute une génération finalement, d'abord les parents, mais aussi l'Église. L'Église n'a pas enseigné la foi chrétienne comme une expérience spirituelle, comme la rencontre avec le Christ. Donc dès qu'on a commencé à enseigner la foi chrétienne comme une morale, avec du permis, du défendu, il ne faut pas faire ci, il ne faut pas faire ça, mais enfin, le monde nous propose, alors en plus comme la dimension morale de la société s'est effondrée, parce qu'avant c'était mal de faire certaines pratiques, aujourd'hui, tout le monde, au contraire, c'est même bien vu. Alors, du coup, il y a une recherche, quasi, une soif quasi ésotérique, quasi mystique. Des plaisirs ou du bien-être ou d'être un peu au-dessus en connaissant des choses que les autres ne connaissent pas. C'est ça être ésotérique, hein. L'ésotérisme ou la gnose, c'est rechercher des connaissances que les autres n'ont pas. Donc ça me met au-dessus. Donc il y a des mystères. Alors que la foi chrétienne, au contraire, elle est totalement exotérique. C'est-à-dire que tout le monde a accès. La Bible est le livre le plus répandu de toute la terre. Il suffit d'appuyer sur Internet ou d'entrer dans une église pour voir comment une messe se passe. La foi chrétienne n'est jamais cachée. Tout est révélé. Au contraire, Dieu a tout est dans la lumière. Donc, au contraire, le monde essaie de rechercher parce qu'il y a un manque d'éducation, il y a une déception profonde par rapport à la science qui était censée être une lumière. Rappelez-vous, les philosophies des Lumières. La philosophie des Lumières était censée tout éclairer. La science, l'économie, la politique étaient censées donner l'éclairage sur tout ce que les hommes vivent. Et en fait, non. Il y a plein de questions auxquelles on ne répond pas. Alors, les enfants, en particulier les adolescents, on nourrit leur corps, on nourrit leur désir de plaisir ou de détente, on nourrit leur intelligence de plein de connaissances futiles. On connaît le dernier mari de Kim Kardashian ou je ne sais pas quoi. Mais par contre, les connaissances et les questions existentielles, essentielles, on ne les nourrit pas. Sur la vie, sur la mort, sur le bien et sur le mal, sur le bonheur et le malheur. On leur donne finalement ce que je prétends dans cette catéchèse, c'est qu'on leur donne une réponse simpliste en leur disant ce qui va te rendre heureux, c'est d'avoir un bon travail, machin, de faire le bien, à la limite, allez, la bonne réponse. Quand on ne leur dit pas ce qui va te rendre heureux, c'est de fumer ceci ou de, etc. Bon, voilà. Mais comme ça ne marche pas, là, ce truc-là, ça ne marche pas, in fine. À la fin, ça ne marche pas. C'est pas ça qui rend heureux. Bien sûr, c'est mieux d'être quelqu'un de bien, d'avoir un bon travail, c'est sûr. Mais c'est pas ça qui rend heureux. Donc, on va rechercher dans ce qu'on ne nous a pas dit. On ne nous dit pas tout. Et on va rechercher, et c'est là que les milieux de l'occulte et des superstitions font recette. Surtout qu'il y a du fric derrière. Il y a du fric, il y a de l'exploitation de l'homme par l'homme. Il y a du pouvoir. Et donc, ces milieux, vont se développer. Et en accusant l'Église, d'ailleurs, d'avoir fait pareil, ce qui est faux. En accusant l'Église d'avoir utilisé, d'où les maîtres du soupçon que j'ai cités au début de la catéchèse, hein, la religion comme opium, la religion comme faiblesse, la religion comme névrose. Non, regardez, la religion, etc. Or, cette recherche, d'ailleurs, moi je ne suis pas d'accord lorsque je vois les hommes chercher dans des drogues, quelles qu'elles soient, hein, ésotérisme, drogues fumées, machin, etc. Simplement, je regrette que nous n'avons pas éduqué et l'Église n'a pas toujours fait passer l'expérience. La messe, c'est quoi? C'est juste pour faire bien qu'on va à la messe, ou bien on va à la rencontre du Christ vivant qui a donné son corps et son sang pour moi. C'est mystique, c'est un miracle eucharistique. Carlo Acutis nous a montré, et pas le seul, mais que la messe est un miracle. Parce que combien de fidèles vont à la messe en disant que c'est un miracle? Combien de fidèles reçoivent le corps du Christ en disant, mais en fait, c'est le corps du Christ que je reçois. C'est pas pour faire semblant, c'est pas un symbolisme. Je suis passé un peu rapidement tout à l'heure. C'est pas du symbole, c'est du vrai. Et là, par contre, on va rentrer dans, sûrement, à nous de répondre, pas de répondre, mais d'être, de grandir à cause de cette question qui nous est posée dans une religion plus mystique. Question suivante.
1: Alors, c'est vrai que dans les Hauts-de-France, souvent, avant, on distribuait des petites feuilles pour dire qu'il y avait des sorciers, etc., qui voulaient nous faire vivre correctement. Donc, pensez-vous que la montée de l'ésotérisme et des pratiques spirituelles alternatives traduit une soif de sens ou une perte de repères spirituels?
3: Parce que maintenant, on les voit beaucoup sur Internet ou à la télé.
0: Évidemment, mais surtout, ça traduit aussi de l'autre côté, business. Et s'il y avait seulement l'ésotérisme, aussi certaines formes de religion, un peu mieux, si j'ose dire, qui traduisent aussi une forme de business. Il y a aussi certains métiers. Et vous voyez, quand l'Église, je prends l'exemple de l'accompagnement spirituel, de l'écoute en Église. Lorsque nous n'offrons pas aux fidèles, les uns les autres, une certaine écoute mutuelle. Quelqu'un peut aller à la messe, on est à Saint-Joseph, l'église est grande. Dans le fond, la personne a quelque chose à partager, elle a une souffrance. Si on n'offre pas l'écoute, cette personne a besoin. Parce qu'aujourd'hui, en plus, la société, et c'est peut-être bien, ça c'est vraiment pas un jugement, enfin le reste non plus, estime que quand tu souffres, c'est que tu as échoué ta vie, même si tu as tout réussi. Donc, et puis c'est la faute des autres. C'est la faute de l'État, c'est la faute du président de la République, c'est la faute de tout le monde. Donc, si l'Église n'offre pas un réconfort humain, si venir à la messe, c'est pas une bonne expérience aussi, les hommes et les femmes vont chercher ailleurs. Alors, c'est pas simplement la messe, c'est le groupe avec lequel, si je suis dans ma chorale. Mais si je viens tout seul, je n'ai aucune communauté, je viens juste à la messe, mais ça suffit pas. À un moment donné, il faut avoir, c'est les cinq essentiels, il faut avoir une communauté où j'ai aussi un réconfort humain et spirituel. Oui, il y a une soif. La soif, elle est immense. C'est ce que les hommes ont appelé la postmodernité. Après la bombe atomique, les échecs, les morts du 20e siècle, les peurs, les épidémies aujourd'hui du 21e siècle, les guerres, l'être humain se dit, mais on a tout réussi techniquement. Encore une fois, on a réussi à faire un thermomix, quoi. Donc, ouais, s'il y avait du thermomix, combien on aurait évité de disputes dans les couples, etc. Machin. Blague à part du thermomix. Enfin, on réussit, on a des portables. On peut suivre, enfin, on a Internet, on a l'intelligence artificielle. L'homme a l'impression qu'il peut tout réussir techniquement, mais il a tout échoué humainement. Il n'y a jamais eu autant de personnes seules. Alors qu'on peut, on est hyper connecté, soi-disant. Donc, connecté, c'est communication, c'est communion. On peut téléphoner à 1000 personnes, on peut téléphoner à 50 personnes en même temps. Il n'y a jamais eu autant de personnes seules, isolées, dans un sentiment de solitude. Et ça, c'est une, donc il y a une recherche terrible, une soif. Et c'est une grande question qui est posée à la foi chrétienne. Alors, évidemment, moi, j'ai répondu dans la catéchèse plutôt sous la forme de la foi comme un acte de l'intelligence qui nourrit et qui fait grandir l'être humain tout entier. À la fois son intelligence, sa raison, son amour, son désir, et tout cela est dans un acte unifié. Et non pas une séparation entre ce qui est de l'ordre rationnel, et je suis comptable d'un côté, je suis médecin, etc. Et de l'autre côté, j'appartiens à une secte où on compte le nombre de, je sais pas, d'anges, machins, supersoniques qui traversent l'univers. Enfin, on est dans ce qu'on appelle la schizophrénie. Donc l'Église, elle voit pas l'homme comme un schizophrène, mais comme quelqu'un de profondément unifié autour de la foi en Dieu. Question suivante.
2: Alors, les jeunes sont en quête de réponse face à leur propre existence. Les pratiques occultes, la magie, sont monnaie courante en libre service sur les réseaux sociaux. Comment les protéger? Comment leur donner la foi?
0: La foi, merci pour la question. La foi est une expérience. Benoît XVI encore, qui a souvent été a une phrase splendide qu'il faut connaître par cœur. C'est une de ces phrases qui va marquer l'histoire de l'humanité. Il dit à l'origine du fait d'être chrétien, donc c'est dans Deus Caritas Est, Dieu est amour. Sa première encyclique. À l'origine du fait d'être chrétien, il n'y a pas une éthique, un choix éthique, c'est-à-dire un choix moral. Tu regardes la doctrine chrétienne, tu lis l'évangile, tu dis « Ah ouais, Jésus a raison. Hein. Jésus a raison, l'adultère, c'est pas bien. Jésus a raison, il faut aimer son prochain. Jésus a raison. » C'est pas ça, la foi chrétienne, d'abord. Même des gens complètement païens sont d'accord avec ce qu'enseigne Jésus. C'est même à la limite, même les démons. Par contre, la foi chrétienne, c'est une rencontre avec Jésus. Et la question, et là, c'est pas magique non plus. C'est-à-dire qu'on peut pas appuyer sur, autant je peux faire du catéchisme à un enfant et lui dire que Jésus est né, qu'il a souffert pour moi, lui annoncer ce qu'on appelle le kérigme, le Fils de Dieu, lui annoncer, c'est-à-dire lui dire ce que je crois, lui témoigner et lui enseigner de ce que je crois. Le Fils de Dieu, le Verbe éternel, s'est appris chair dans le sein de la Vierge Marie, il s'est fait homme par l'action de l'Esprit Saint. Il a vécu parmi nous, il a vécu notre vie, il a annoncé la foi, il a annoncé le royaume de Dieu, il a été condamné, il a suivi sa passion, il est mort sur la croix, il a été enterré, enseveli, Et le troisième jour, il est ressuscité. Il est monté aux cieux et il reviendra pour juger les vivants et les morts. Ça, c'est la foi chrétienne, ce qu'on appelle l'annonce de la foi, le kérigme, le fondement même de toute la foi des chrétiens. Bon. Mais, une fois que j'ai dit ça à un jeune, d'abord je lui dis, quand il est en CM2, il y croit, enfin, il est d'accord. Mais quand il grandit, il y a d'autres questions qui viennent se poser à lui dans sa petite vie, surtout qu'à Internet, la télé, les médias, les copains, les machins, ce qui est normal, ce qui est même une très bonne chose. Est-ce que je lui ai transmis l'intelligence de la foi, la capacité de poser des questions, de se poser des questions et de poser des questions à l'Église, c'est-à-dire à ses parents, en premier normalement, mais enfin, ou à ses catéchistes, animateurs, à la parole de Dieu, à la Bible? Est-ce que je lui dis, au contraire, la foi chrétienne, et c'est ce que j'explique, moi, je me bats pour ça quand je rencontre des jeunes, la première chose, c'est que tu poses des questions. Parce que l'ésotérisme se nourrit du en bas feuille, du ténébreux, de ce qui est caché. Donc, surtout les garçons, par exemple, qui, quand ils ont une souffrance ou une question, ne posent pas la question. Les filles un peu plus, ne serait-ce qu'entre elles. Et on voit certains jeunes, je vous donne un exemple très bête, je faisais des camps pour des jeunes chefs scouts quand j'étais en France. Des garçons, jeunes adultes, la plupart du temps. Et le thème que moi j'étais censé aborder avec eux, c'était simplement la sexualité. Donc leur montrer comment la sexualité vue par Dieu et l'Église est lumineuse, qu'elle est belle, que le corps humain, le corps de la femme, le corps de l'homme est une beauté que Dieu a voulu pour l'amour et non pas pour la domination, etc. Et non pas pour condamner les pratiques de pornographie, etc. Pour leur dire ça c'est mal, ça c'est bien. C'était pas du tout mon propos. Mon propos, c'est de montrer la beauté, justement. Vous voyez comment je pourrais dire, voilà, ça, c'est pas bien, ça, c'est un péché. C'était pas ça du tout. L'idée, regardez le projet que Dieu a sur vous. Eh bien, les parents nous appelaient après pour dire, mais qu'est-ce que vous avez fait à nos enfants? Ils vont à la messe tous les dimanches maintenant. Parce qu'ils ont compris ce qu'ils avaient, mais ils n'en avaient jamais parlé, parfois. On n'en parle pas aux parents, par timidité, etc. Et vous voyez, donc, nous, pour protéger nos enfants, c'est de mettre de la lumière dans leur vie et leur apprendre à allumer la lumière. Sinon, ils marcheront dans les ténèbres et ils vont se cogner sur les meubles de ce monde. Et certains vont exploiter le fait qu'ils recherchent une direction dans une pénombre. Et si la foi chrétienne n'est pas annoncée, n'est pas vécue par les chrétiens comme une lumière, eh bien à ce moment-là, et ça c'est tout un art pour les éducateurs chrétiens, les parents, de savoir inviter nos jeunes à poser des questions, à mettre sur la table, à utiliser leurs doutes pour pouvoir grandir dans la foi. Sinon, d'autres vont utiliser le doute pour les amener vers la ténèbre. C'est ça, en tout cas de notre point de vue. Après, ça appartient au mystère de chaque être humain. Un garçon, une fois, m'a posé la question, il me dit, pourquoi tu as la foi et pas moi? Et il m'a dit, parce qu'un jour, j'avais 11 ans, je me suis posé la question, est-ce que Dieu existe? Je me suis dit non. Et puis, il n'est pas allé plus loin. Et à ce moment-là, je me suis rendu compte que moi-même, à 11 ans, je m'étais posé la même question. Ou plutôt, quelqu'un m'avait posé peut-être la question. Et là, j'avais regardé l'autre dans les yeux, je lui ai dit, oui, Dieu existe. Parce que je l'ai rencontré. Et je ne le savais pas à ce moment-là. J'avais pas pris conscience. C'est pas le catéchisme qui m'avait convaincu. C'est l'expérience de la prière et du silence que j'avais faite tout à fait par hasard. Question suivante.
4: Alors, bonsoir mon père, je voulais savoir en quoi la lumière du Christ apporte-t-elle une réponse à la recherche de puissance ou de protection que beaucoup cherchent de l'occultisme?
0: Alors, tout à fait, tu es au cœur du Schmilblick, hein, de la catéchèse, sur ce retour en force, et puis surtout du thème de nos catéchèses. On va scruter les signes des temps, on voit que beaucoup d'hommes, comme tu dis dans ta question, recherchent, beaucoup d'êtres humains, recherchent l'occulte, recherchent des réponses. En soi, ce n'est pas mauvais. C'est une bonne chose, cette recherche. Faut même dire, c'est bien, tu recherches. Maintenant, on va te montrer un chemin. Et le chemin du Christ, c'est celui de l'unité profonde de l'homme. C'est celui de la vérité. Donc c'est pour ça qu'il ne faut pas avoir peur que la parole de Dieu se mêle au bavardage du monde, parce qu'elle dit une vérité éternelle. Bien sûr, on a l'impression que quand on prêche à la radio ou sur Internet, comme on est en train de le faire, il y a tellement de personnes qui font des milliers de vues de plus que nous, etc. Mais en même temps, ce que nous annonçons, c'est une vérité qui correspond vraiment à ce qu'est l'homme et ce que recherche l'homme. Donc à un moment donné, la personne va tomber dessus, plutôt son âme va adhérer, va épouser, va trouver la réponse. Et ça, on a tellement de témoignages de personnes qui disent, mais enfin, Mais c'est ça que je recherchais, parfois depuis des années, des décennies. C'est pour ça que nous devons prêcher, comme dit saint Paul à Timothée, je crois, à temps et à contre-temps. N'arrête, ne te décourage pas dans la prédication. Ne te décourage pas dans le témoignage. Il faut apprendre aux fidèles à témoigner. On n'a pas besoin de maître, ni d'avocat. Hein. Dieu n'a pas besoin d'un avocat pour le défendre. Il a besoin de témoins. Il a besoin de témoins qui viennent dire, moi j'ai rencontré Jésus, et voilà ce qui est arrivé dans ma vie. Et quand on entend des témoignages, on dit, ah oui, mais moi aussi, on entend des grandes conversions, mais aussi des témoignages, moi je suis pas un grand converti, hein, je suis tombé dedans quand j'étais petit. Ben, ouais, mais c'est mon témoignage à moi, c'est comme ça que j'ai rencontré Jésus. Donc on a besoin de témoins. Les jeunes de ton âge ont besoin de témoins de ton âge aussi. C'est bien que des plus âgés témoignent, etc. Mais on a besoin de témoins qui nous correspondent, qui nous ressemblent et qui viennent mettre à portée de notre vie la foi chrétienne. C'est exactement c'est ce que Dieu a voulu. Hein. C'est ce que je suis en train de vous décrire, c'est ce que Dieu a voulu. Dieu n'a pas donné une Bible. Le Seigneur, encore une fois, n'a pas écrit de Bible. Nos frères protestants évangéliques en particulier nous ont fait croire, et il faut faire attention à ça, je le dis souvent, que la religion est née de la Bible. Donc si on dit « Ah mais c'est pas dans l'Écriture », mais la religion n'est pas née de la Bible. Elle est née du Christ, de quelqu'un qui n'a pas écrit de Bible. Qu'est-ce qu'il a fait Jésus? Il a fait ce que je suis en train de faire avec vous. Il a enseigné, il a pris ses apôtres et leur a enseigné. Et ce qu'il nous a donné, ce qu'il a donné au monde, c'est pas un livre. C'est une communauté de frères et de sœurs. Parce qu'il y a des femmes, il y a Marie au centre et quelques femmes. Dont il a, qu'il a constitué comme témoins. Marie-Madeleine, et d'autres femmes, Priscilla, etc. Et puis les apôtres et d'autres encore, Barnabé, Paul, Luc, Marc, etc. Et c'est eux qui sont allés témoigner dans le monde entier. Ce n'est des années après qu'ils ont mis les choses par écrit, et c'est des siècles après, enfin pas des siècles et des siècles, c'est deux siècles après qu'on a rassemblé tous les écrits pour en faire un livre qu'on appelle la Bible. Mais au début, et c'est encore valable aujourd'hui, ce n'est pas un livre, même si, par exemple, pour nos frères musulmans, lire un Nouveau Testament, lire une Bible, et je comprends que dans certains pays musulmans, on interdise la Bible. Ils ont raison, parce que comme ils ont un rapport à l'écriture, nos frères juifs aussi, très fort, donc l'écriture est un moyen merveilleux pour nous aussi d'ailleurs, de rencontrer le Christ. Donc certaines personnes, en lisant la Bible, rencontrent le Christ. Mais comme dit Jésus, tu ne me cherches pas si tu ne m'avais pas déjà trouvé dans ton cœur, en fait. Parce que le Christ est déjà inscrit dans le cœur des hommes. C'est pour ça qu'il ne faut pas, encore une fois, je le dis, avoir peur de mélanger la parole de Dieu, le témoignage des chrétiens, au milieu de tous les bavardages et de toutes les bêtises qu'on trouve vraies ou fausses, je n'ai pas à en juger, sur Internet ou dans la culture. Parce que la parole de Dieu, elle correspond à quelque chose qui est déjà, il y a des, dans chaque être humain, dans chaque cœur humain, il y a une semence, il y a un désir du Christ. Même, prends l'être humain le plus ténébreux, le plus sombre, le plus enfoncé dans l'ésotérisme, j'en ai connu. À un moment donné, la lumière du Christ débarque. Regardez Marie-Madeleine, le Christ lui a enlevé 7 démons. Donc, il était bien fond. Ou le bon larron sur la croix. À un moment donné, le Christ démarre et la lumière du Christ vient dans les ténèbres les plus profondes, justement. Et d'ailleurs, c'est même mieux que ceux qui se croient dans la lumière, comme les pharisiens, qui, eux, par contre, restent dans une sorte de ténèbre. Une ténèbre à moitié lumineuse, c'est encore pire. Comme dit l'Apocalypse, tu n'es ni chaud ni froid, tu es tiède. Mieux vaut être bien froid, bien loin du Christ, parce que quand la lumière du Christ arrive, par un témoin. Donc, encore une fois, pour répondre à ta question, ce sont les témoins, c'est l'Église est là pour témoigner. Normalement, à la messe ce dimanche, quand le prêtre dit « Allez dans la paix du Christ », allez, la messe, c'est la mission. La messe, d'ailleurs, c'est de la mission. C'est la mission. C'est là qu'on va, on devrait sortir tous le dimanche, aller annoncer l'Évangile pendant toute la journée. Aller dire « Le Christ est vivant, j'ai mangé son corps ce matin, j'ai entendu sa parole, j'ai partagé avec mes frères. » Et c'est ça qui va toucher, parce que c'est ce que les hommes attendent, en fait, en réalité. Et nous aussi. Et quel dommage que nous venons à la messe et qu'il y a une soupe à la grimace, que nous venons à la messe et que c'est froid. Alors, je parle pas des chants, hein, c'est pas parce que les chants sont ouélélés que la messe est fraternelle. Mais est-ce que le rassemblement des chrétiens, est-ce que le témoignage que nous donnons personnellement et en église est un témoignage qui est vraiment celui du kérigme de l'annonce du Christ qui est venu apporter le salut aux hommes? Et je veux te dire une dernière chose, Dieu n'est pas simplement notre sauveur, après il veut être aussi notre Seigneur. Parce que tout le monde est prêt à ce que Jésus soit son sauveur. On est malade du cœur, du corps, des relations, on est malade. On a besoin d'être sauvé. Donc, en moi, au secours, SOS. Donc, n'importe qui me sauve, ok. Jésus, pourquoi pas. Mais le jour où Jésus te dit, ok, je ne suis pas simplement venu là pour te sauver, je veux être ton Seigneur, celui qui guide ta vie. Alors, à ce moment-là, là, c'est un témoignage. Notre secours est dans le nom du Seigneur.
5: Qui a fait le ciel et la terre.
0: Merci à Saint-Joseph.

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0: Le Seigneur soit avec vous.
1: Et avec votre esprit.
0: Évangile de Jésus-Christ selon saint Marc. Gloire à toi, Seigneur. En ce temps-là, dans son enseignement, Jésus disait aux foules : Méfiez-vous des scribes qui tiennent à se promener en vêtements d'apparat et qui aiment les salutations sur les places publiques, les sièges d'honneur dans les synagogues et les places d'honneur dans les dîners. Ils dévorent les biens des veuves et pour l'apparence, ils font de longues prières. Ils seront d'autant plus sévèrement jugés. En ce temps-là, Jésus s'était assis dans le temple en face de la salle du trésor et regardait comment la foule y mettait de l'argent. Beaucoup de riches y mettaient de grosses sommes. Une pauvre veuve s'avança et mit deux petites piécettes de monnaie. Jésus appela ses disciples et leur déclara « Amen, je vous le dis, cette pauvre veuve a mis dans le trésor plus que tous les autres, car tous, ils ont pris sur leur superflu. » Mais elle, elle a pris sur son indigence. Elle a mis tout ce qu'elle possédait, tout ce qu'elle avait pour vivre. Acclamons la parole de Dieu. Louange à toi, Seigneur Jésus. Frères et sœurs, cet épisode de l'Évangile me rappelle simplement ce qui s'est passé à Notre-Dame. Nous allons bientôt rouvrir Notre-Dame, vous le savez. Et je me rappelle, il y a eu 60 000 donateurs pour Notre-Dame, c'est magnifique. Et bien sûr, des très grands donateurs qui nous ont permis de reconstruire Notre-Dame. Mais je me rappelle de ces deux petits garçons. Un petit garçon, quelque temps après l'incendie de Notre-Dame, il avait 4 ans à peu près, et il m'arrête dans la rue et me dit « Monseigneur, tu as bien reçu mon euro ?» Oh, je dis « Oui, c'est formidable. Merci beaucoup. » Et puis un autre qui m'écrit une lettre « Monseigneur, vous savez, j'ai 8 ans et c'est mon anniversaire. » Et j'ai dit à mes amis, ne me faites pas de cadeau, ce sera pour Notre-Dame. Et voilà l'argent, et il m'a donné l'argent. Et j'ai trouvé ça magnifique parce que je me suis dit, c'est vrai. Il y a des gens qui ont donné beaucoup, beaucoup d'argent. Et quelque part, heureusement qu'ils étaient là. Ils ont permis de reconstruire les pierres de Notre-Dame. Mais ces deux petits garçons, ils ont donné vraiment tout ce qu'ils avaient. Et c'était pas grand-chose, mais ils ont donné tout ce qu'ils avaient. Et j'ai l'impression que eux, ils ont reconstruit l'âme de Notre-Dame. Et pourtant, vous voyez, cet évangile me met mal à l'aise, tout simplement, parce que je me dis, mais et moi, qu'est-ce que je donne, finalement? Est-ce que je donne mon superflu? C'est vrai que j'essaie de partager, évidemment, ce que j'ai. J'essaie de donner sur chaque fois qu'on me demande, autant qu'il est possible. On est sollicité, vous savez, d'ailleurs tout le monde sait, que les chrétiens sont parmi les plus généreux. Toutes les associations vont toujours taper sur les catholiques pratiquants, parce qu'ils savent qu'ils donnent. Et puis s'il y a des gens à la sortie de nos églises, c'est pas par hasard, hein, parce que les chrétiens sont généreux. Mais c'est vrai que moi, il me reste, je sais pas vous, mais moi, il me reste quelque chose. Je me dis, au fond, je donne ce que j'ai en plus, quoi, du superflu. Mais dans ce que dit Jésus, voilà, ça me met quand même mal à l'aise. Comment comprendre cela? Comment se fait-il que cette impression de mal à l'aise donnait son superflu alors qu'elle, elle a tout donné? Comment comprendre cette affaire? Je pense qu'il y a d'abord une incompréhension. Parce que nous réfléchissons sur qu'est-ce que j'ai donné, je raisonne sur quoi? Mais je raisonne sur ce que j'ai, sur mon avoir. Or, le Seigneur ne dit pas cela, il raisonne sur notre être. Il ne s'agit pas de donner ce que nous avons, il s'agit de donner ce que nous sommes. Et voilà, et ce n'est pas du tout pareil, parce que cette femme, elle n'a pas donné d'abord ce qu'elle avait, bien sûr elle a donné ce qu'elle avait, mais elle s'abandonne elle-même entièrement à Dieu, elle n'a plus rien. C'est sa personne qu'elle confie à Dieu. Elle se confie totalement avec confiance à la Providence. C'est très impressionnant. Et donc, il ne s'agit pas de donner quelque chose, il s'agit de se donner soi-même. D'ailleurs, il n'y a pas de plus grand amour, dit Jésus, que de donner sa vie. Et c'est de cela dont il s'agit. Est-ce que nous sommes capables de donner notre vie? Bien sûr, le patrimoine, on peut le transmettre à ses enfants, mais on ne les emporte pas au ciel. Ce que nous emportons au ciel, c'est ce que nous sommes. Et quand nous serons face à Dieu, eh bien, comme le dit saint Jean de la Croix, nous serons jugés sur l'amour. Et voilà. Et vous allez me dire, peut-être, mais ça c'est réservé pour une élite, les religieux, les religieuses, les prêtres, bon voilà, ils donnent leur vie. Ah non, c'est pas vrai, le baptisé aussi donne sa vie vraiment au jour du baptême, il se confie à Dieu. Il confie sa vie terrestre, sa vie organique, il la confie à Dieu pour qu'il reçoive la vie de Dieu, la vie éternelle, celle qui va se déployer au-delà de la mort. Et puis, la plupart des chrétiens s'offrent aussi à l'Eucharistie. Quand on célèbre la messe, Eh bien, c'est le peuple de Dieu qui offre cet unique sacrifice, c'est-à-dire qui rend présent le sacrifice du Christ vers son Père, mais qui s'offre tout entier. Chacune des personnes qui est à la messe s'offre avec le Christ. Ce n'est pas seulement l'argent de la quête, hein, non, c'est pas cela. C'est la personne même. Elle se donne vraiment à la personne. Elle se donne tout entière avec le Christ. Il faut le saisir quand nous sommes à la messe. Ce n'est pas simplement nous assistons à un spectacle. Nous sommes les acteurs de ce spectacle parce que le Christ se donne à son Père, cela est rendu présent, c'est cet acte magnifique par lequel il a donné sa vie, auquel nous nous associons totalement. Et puis, vous le savez bien, il y a bien d'occasion, quand ceux qui se marient, qu'est-ce qu'ils se disent ? Je te reçois et je me donne à toi. Je te donne pas la moitié de mes biens, je fais pas un contrat financier. Je me donne à toi, c'est moi, c'est ma personne que je donne. Et voilà. C'est très important à comprendre. Donc voilà, s'offrir, offrir sa vie, c'est mettre simplement Dieu au centre de notre vie. C'est ce que dit le Christ, celui qui ne me préfère pas, son père, sa mère, sa femme, son épouse, ses enfants, n'est pas digne de moi. Qu'est-ce que ça veut dire ? Ça veut dire qu'il ne faut pas aimer les gens qui sont autour de nous. Mais au contraire, si vous placez vraiment Dieu au centre de votre vie, si vous vous abandonnez à Dieu, si vous donnez votre être à Dieu, vous aimerez davantage votre épouse, vos pères, votre mère, vos enfants, bien sûr, évidemment. Parce que sinon, on est toujours dans la réciprocité. Oui, je l'aime, bien sûr, mais il faut qu'elle m'aime en retour, bien sûr, parce que sinon, il y a quelque chose qui va manquer. Non, pas du tout. Non, je me donne comme le Christ se donne, il se donne sans attendre en retour. Ce n'est pas la réciprocité, c'est la gratuité du don, la gratuité de l'amour. Voilà ce que le Seigneur nous apprend et c'est magnifique. Nous sortons du donnant-donnant qui est ce qui régit nos relations habituelles pour la gratuité totale de l'amour. Et si vous êtes capable de cela, eh bien vous êtes capable de faire comme cette veuve magnifique. Voilà, d'abord qu'est-ce que nous faisons en faisant ça ? Nous ne faisons qu'imiter Jésus-Christ. Hein. Lui, comme le dit saint Paul, vous le savez quand il écrit aux Philippiens, de condition divine, ne retint pas jalousement le rang qu'il égalait à Dieu, mais il s'est anéanti prenant la condition de serviteur, même c'est d'esclave si on veut aller jusqu'au bout. Voilà. Il n'a pas retenu sa vie, il a donné sa vie, il a tout donné. Il s'est abandonné à son Père par amour pour nous, par amour pour nous aussi. Voilà, frères et sœurs, comment c'est magnifique et comment cette veuve nous indique le véritable chemin. Amen.

Si tu veux être parfait, va, vends ce que tu possèdes, donne-le aux pauvres, et tu auras un trésor dans les cieux. Matthieu 19, 21.

Comment est-ce que nous pouvons faire pour entrer dans cette relation et découvrir cette présence? Eh bien, la vertu qui est en œuvre, là, c'est la vertu de foi. La vertu de foi, c'est poser un acte avec mon intelligence, alors on va dire mon cœur, mais c'est le cœur, et c'est la volonté, l'intelligence, où je vais reconnaître que Dieu existe, qu'il cherche à entrer en relation avec moi et qu'il m'appelle à lui répondre. Et cet acte de foi, je reconnais que Dieu existe et ce faisant, j'entre en relation avec lui. Vous savez, vous avez tous peut-être présent à l'esprit cette fresque de la chapelle Sixtine avec le Père qui crée Adam, hein, et puis il y a les deux mains qui se touchent par le doigt. On peut prendre sinon aussi E.T., hein, dans le film E.T., c'est une autre... Mais oui, mais c'est la même symbolique, excusez-moi. Où est-ce que vous croyez que Spielberg a pris cette image? Il a visité la chapelle Sixtine.

le fait que ce monde existe, c'est quelque chose qui est commun à toutes les religions, normalement. Hein, à tout homme de bonne volonté qui reconnaît une transcendance, c'est qu'il y a un être tout-puissant qui est à l'origine de mon existence, de notre existence, de l'existence de notre monde, un être qui est créateur et provident, c'est-à-dire qui pourvoit, qui prend soin de moi. Hein, et ça, c'est le premier acte. Et voyez que ce qui va être lié immédiatement à cet acte-là, si je considère que Dieu est provident, qu'est-ce que ça fait naître dans mon cœur? L'action de grâce, la reconnaissance, la gratitude. Et la première dimension, la première attitude intérieure qui va me permettre, qui va caractériser ma relation à Dieu, c'est la gratitude. Et en fait, c'est le chemin, si nous voulons découvrir l'action de Dieu dans notre existence, c'est en mettant en œuvre cette attitude intérieure. Très longtemps, j'ai vécu, et c'est quelque chose que j'ai découvert personnellement comme prêtre, ça peut vous surprendre. J'avais eu des expériences spirituelles où il a le sentiment de la présence de Dieu, des choses comme ça. Mais vivre très concrètement à chaque instant de cette présence, je l'ai vécu à partir du moment où je suis entré dans la gratitude. Et c'était un exercice, et c'est un exercice que vous pouvez faire. Hein, c'est rendre grâce à Dieu pour tout ce qui arrive, pour tout ce qui est. Je suis dans la nature, je vois une belle fleur, une belle plante, un bel arbre, je rends grâce à Dieu. Ça, c'est positif. Je fais une expérience positive, quelle qu'elle soit, je rends grâce à Dieu. L'étape suivante, c'est de rendre grâce à Dieu pour ce qui est négatif. Dernier exemple en date, je vais déjeuner ce midi à côté, je m'aperçois dans la queue, alors que je faisais la queue depuis 10 minutes, un quart d'heure, que j'avais oublié mon verre et mes couverts. Qu'est-ce que vous faites ? Vous rouspétez, vous dites « Merci Seigneur ». Mais oui, je sais que de cela va découler autre chose que je ne connais pas encore, que je ne vois pas encore, mais j'ai confiance en toi et je te rends grâce. De vivre cette... Et je suis sorti descendre de mes couverts avec un cœur en paix plutôt qu'un cœur en colère, parce qu'avec la colère, vous perdez tout de toute manière. Hein, avec le cœur en paix, en disant « bon, bah, ça va me faire marcher un petit peu, c'est pas plus mal, j'ai le temps de toute manière. » Et puis, il y a autre chose, je vais découvrir d'autres personnes. Voilà, le Seigneur va permettre autre chose. Je suis remonté, j'ai pris mon plateau et je me suis assis à côté de personnes qui n'auraient pas été là un quart d'heure plus tôt. Ben, merci Seigneur, ça m'a permis de parler avec deux frères que j'aime bien. Voilà, le cœur est resté en paix, j'ai vu la bonté du Seigneur. Oh, une petite contrariété, c'est pas bien grave, hein. Mais c'est vrai aussi pour les grosses contrariétés. Si Dieu est provident, même dans les grosses contrariétés, un décès, une maladie, si je suis exercé à entrer dans cette attitude de gratitude, d'action de grâce, déjà je ne vais pas perdre la paix du cœur. Et ensuite, cette attitude, vous voyez, la gratitude, c'est l'acte de foi dans lequel je reconnais que Dieu est provident. Eh bien, cette gratitude va me permettre d'accueillir l'action de Dieu en moi. C'est ce qui va permettre à Dieu d'agir dans ma vie. Et moi, je vois Dieu agir dans ma vie depuis que je m'efforce de m'établir dans la gratitude. Je ne dis pas que ce soit 24 heures sur 24 et tous les jours facile. Il y a des fois, c'est plus difficile. Quand il y a des conflits, quand il y a des... Voilà, oui, ça n'enlève pas les difficultés de la vie. Mais savoir dire merci Seigneur pour ce conflit auquel je suis confronté, que je ne comprends pas. Je crois que dans ta providence, tu vas passer par là pour me faire grandir, pour m'apporter un bien plus profond, pour me purifier, pour me transformer, pour me faire grandir dans une paix plus profonde.

Eh bien, par cette attitude, vous voyez, le cœur reste ouvert. Alors que si je me révolte, si je m'enferme dans la tristesse, la colère, le cœur se ferme. Dans la gratitude, le cœur reste ouvert et Dieu peut agir. Et je vois l'action de Dieu. Et je vois l'action de Dieu qui se préoccupe des plus petites choses du quotidien. Alors découvrir cette présence, ça se réalise par cette attitude fondamentale qu'est la gratitude. Premier point. C'est entrer en relation par la foi. Ensuite, il est évident, et je vous ai dit, la première étape, c'est la prière. La gratitude exprimée envers Dieu est déjà une prière, puisqu'on s'adresse à Dieu. Maintenant, il est certain qu'il y a, au-delà de cette gratitude, qui est déjà une certaine forme d'écoute, pour être capable de reconnaître dans la nature l'action de Dieu, pour être capable de reconnaître dans tel ou tel événement l'action de Dieu, c'est que profondément mon cœur, quelque part, est à l'écoute. Alors, cette relation à Dieu se vit, ou trouve sa source, elle se vit dans toute situation. Ma vie spirituelle, c'est toute ma vie. Ce n'est pas simplement mon temps de prière, c'est toute ma vie. Mon travail en faculté, vous avez entendu que j'étais enseignant, mon travail en faculté est vie spirituelle. Votre vie en famille est vie spirituelle. Le soin de vos enfants, le soin de votre conjoint, de vos vieux parents, etc., etc., tout ça, c'est vie spirituelle. Remplir une fiche de paye parce que c'est mon métier, c'est vie spirituelle. Si c'est vécu dans cette relation à Dieu. Alors, la vie de prière, elle, va être la source sans laquelle la vie spirituelle n'est pas possible, sans laquelle cette relation à Dieu n'est pas possible. Alors je voudrais donner quelques éléments, quelques petites pistes. Il y en a parmi vous qui sont des professionnels de la prière, je les connais. Ne regardez pas ailleurs. Il y en a d'autres pour qui ils découvrent, ils ont essayé, ils ne savent pas très bien, ça ne marche pas. Puis d'autres, c'est vraiment, ils ne savent pas du tout. Alors, première chose qui permet la prière, c'est le silence. Et là, on a une belle figure à travers Abraham. Dans le livre de la Genèse au chapitre 12, Dieu appelle Abraham. Et celui-ci se soumet à la parole entendue. Dieu dit à Abraham, marche devant moi et sois parfait. Et va, ensuite va, voilà, prends ta famille, etc. Quitte Our, et va vers le pays que je t'indiquerai. Et voyez que pendant trois chapitres, c'est le chapitre 12, Abraham, jusqu'au chapitre 15, ne dit rien, il agit. Ce qui est déjà une parole, le fait d'agir, c'est une parole. Ça dit quelque chose. Ça dit qu'il a écouté, c'est-à-dire qu'il a écouté, il a entendu et il a mis en œuvre. Et au chapitre 15, il s'adresse à Dieu pour lui rappeler ses promesses, en disant, dis donc, tu m'avais promis quelque chose. Prier, c'est d'abord se taire pour écouter. C'est même la parole fondamentale pour le peuple d'Israël. Écoute Israël. Je me souviens, quand j'étais à Jérusalem, à une époque, André Chouraki était encore vivant. Il était là, ancien maire de Jérusalem, traducteur du Bible assez connu, un personnage un peu connu. Il commandait en disant « Écoute Israël », ça veut dire quoi? Ça veut dire « ta gueule ». Ben oui. Or, voilà, première étape. Et deuxième chose, prier, ce n'est pas des paroles, c'est des actes. Entrer en relation avec Dieu, ce n'est pas des paroles, c'est des actes. Ça doit se traduire dans des actes. Et c'est un combat. C'est l'épreuve de la foi en la fidélité de Dieu. Alors on va revenir dessus. Se taire pour écouter. Voyez-vous la difficulté avec le Seigneur? En fait, elle n'est pas de son côté. Ça, c'est la première difficulté. Il a toujours raison et j'ai toujours tort quand ça ne va pas. Ça, c'est... Au moins, comme moi, pour un célibataire consacré, j'appartiens au bon Dieu, uniquement à lui, je sais que quand ça ne va pas dans le couple, ce n'est pas de sa faute. C'est toujours de la mienne. Bon, au moins ça c'est... Bon. Mais se taire pour écouter, entrer en dialogue avec Dieu, implique d'apprendre à reconnaître son langage. Et ce n'est pas facile.
parce qu'ils parlent dans une langue que nous ne possédons qu'imparfaitement. La prière, on a l'impression que Dieu ne m'écoute pas, que Dieu ne me parle pas. C'est qu'il n'écoute pas, il ne parle pas sur la même fréquence d'onde que la mienne. Oui, mais il y a une fréquence où il parle. Et le premier moyen pour y entrer, c'est la gratitude. Parce que dans la gratitude, je pose un acte de foi en lui disant « Je crois que tu prends soin de moi ». Un silence qui est d'abord un silence physique. On passe par nos sens. Hein. Un silence physique. Son et image saturent notre intériorité. Et en fait, quand vous avez fait une fois l'expérience de cette présence de Dieu dans le silence, quand vous êtes entré dans la prière, ensuite se façonne en vous cette intériorité, quelque chose qu'on a à redécouvrir. Nous avons une âme et il y a une intériorité, il y a un sanctuaire intérieur où je peux demeurer en silence face à Dieu. Quand on a fait cette expérience-là, le bruit devient insupportable. L'image, la mauvaise image, devient insupportable. Silence, voilà, si une image qui ne conduit pas à l'émerveillement ne conduit pas à Dieu. Un son qui, par sa beauté, ne conduit pas à Dieu, il fatigue, il trouble. Moi, je vous avouerai qu'il y a beaucoup de postes radio, maintenant, je ne peux plus les écouter. Déjà, ça m'embête, au bout de trois mesures de cette musique, ça m'embête profondément, donc j'ai envie d'autre chose. Et puis en fait, ça lutte contre mon intériorité. Je ne peux plus me recueillir, très concrètement. Je ne peux plus me recueillir. Il y a quelque chose d'insupportable. Hein ? Silence, donc un silence physique. Concrètement, dans la prière, j'y reviendrai pour le combat, mais ça voudra dire choisir un moment de silence dans sa journée. Silence, c'est aussi faire taire ses propres idées. Arrêter de dire à Dieu qui il est pour accueillir sa présence. Hein, ça, voyez, c'est toujours dans la gratitude. Quand je pose un acte de foi en disant par rapport à un événement qui m'est désagréable, « Seigneur, j'ai confiance en toi et je te remercie pour ce que tu vas me donner à travers cet événement », puisque saint Paul dit « Dieu fait tout concourir au bien de ceux qu'il aime », je prends cette parole de Dieu au sérieux, c'est Dieu qui le dit, donc c'est vrai. S'il fait tout concourir au bien de ceux qu'il aime, eh bien Seigneur, je crois que cette difficulté que je traverse, cette épreuve lourde que je traverse, tu vas faire concourir cette épreuve à mon bien, quelle qu'elle soit. C'est dans le livre de Job, si certains voulaient méditer ça, le livre de Job au chapitre 40, les versets 1 à 5, ce brave Job hein, qui a subi toutes les affres possibles et imaginables, qui accusait le bon Dieu, et le Seigneur s'adressa à Job et dit « Celui qui dispute avec le puissant va-t-il le censurer ? Celui qui critique Dieu répondra-t-il à cela ?» Job s'adressa au Seigneur et dit « Moi qui suis peu de choses, que pourrais-je te répliquer ? Je mets la main sur ma bouche. » Adorer, étymologiquement, c'est ce que ça veut dire. Ad, os, hein, en latin la bouche, c'est porter la main à la bouche. Celui qui adore, c'est celui qui se tait face à Dieu, pour reconnaître que Dieu est Dieu. C'est ça l'adoration, étymologiquement. Alors je vous ai dit à l'homélie ce matin, dans l'adoration de l'Eucharistie, il y a quelque chose d'autre. Hein, on se tait, oui, mais pour s'offrir avec celui qui s'offre. Bon. Je mets la main sur ma bouche. J'ai parlé une fois, je ne répondrai plus. Deux fois, je n'ajouterai plus rien. Voilà. Job a compris qu'il fallait la fermer. Et donc, c'est cet acte de foi qui est au cœur de la prière, qui demande du silence. Un silence physique, hein, du regard et de l'ouïe, et aussi un silence intérieur. Je renonce à dire à Dieu qui il est, ce qu'il doit faire, et je me mets à son écoute. Ensuite, il faut mener le combat de la prière. Il y a un combat. Il y a un combat spirituel. Pourquoi ? Eh bien, parce qu'il y a en moi, il y a deux réalités. Un, il y a une réalité spirituelle qui s'appelle le démon, le diable, avec ses anges, qui va chercher à me détourner de Dieu. C'est la foi de l'Église qui me l'enseigne, c'est l'Écriture qui me l'enseigne.
Donc cet être-là va chercher à me détourner de la prière, parce qu'il sait qu'une âme qui prie, qui se met à prier, lui échappe. Voilà. Et puis il y a une autre raison, c'est que ma nature est blessée, je suis attiré par ce qui est sensible, par ce qui est facile, par ce qui donne une gratification immédiate, et que dans la prière, eh ben, il faut bien reconnaître que bien souvent, comment dire, il ne se passe rien. Pas immédiatement, c'est pas sensible, c'est rarement sensible, ça peut l'être, hein. C'est rarement sensible, c'est pas gratifiant immédiatement, souvent je suis là pendant 5, 10 minutes, un quart d'heure, une heure, j'ai l'impression qu'il se passe rien, parfois je m'endors, parfois j'ai distraction, parfois... Et y a un combat pour tenir, pour persévérer. Eh bien tout cela, c'est le combat de la foi, hein. La foi, c'est cette adhésion. Là, je vous cite le catéchisme de l'Église catholique au numéro 2609, si vous voulez aller lire, hein, 2609. La foi est une adhésion filiale à Dieu au-delà de ce que nous sentons et comprenons. L'acte de foi, je dis, Seigneur, je crois que tu es mon Père, un Père, je suis ton enfant, hein, au-delà de ce que je sens et de ce que je comprends. Alors, la prière demande une petite modalité concrète. Après, on verra quelles sont les difficultés de la prière, brièvement. Se mettre en prière, eh bien, il faut se mettre en mode avion. Sur le téléphone, mais aussi intérieurement. Couper avec les soucis, laisser les soucis de côté, se mettre dans un lieu silencieux, hein, se mettre dans un lieu silencieux. Hein. Alors, c'est plus ou moins facile, hein, c'est vrai, mais il faut choisir son lieu, choisir un lieu, choisir une durée. Si vous commencez, maximum 7 minutes, minimum une. J'ai vu une personne commencer une vie de prière et au bout d'un an faire une demi-heure d'oraison par jour, elle commençait par une minute par jour. Choisir une durée, choisir une heure de la journée. La durée, pardon, elle doit être suffisamment courte pour que même si vous avez oublié dans la journée de le faire, ou vous en avez été empêché, vous pouvez le faire avant de vous coucher. 3 minutes avant de me coucher, je peux. 7 minutes, je peux. Une demi-heure, c'est plus compliqué. Bon, donc c'est pour ça qu'il faut commencer petit. Un lieu, une durée, une heure de la journée à laquelle je prie habituellement, la meilleure heure, le plus tôt possible. Moi, je recommande aux personnes que j'accompagne, aussitôt après le lever, éventuellement après un petit café pour les caféino-dépendants, hein, ou après un petit peu d'eau sur les yeux, voilà, Moi, je fais ma douche le matin avant, hop, et puis après, je vais à la chapelle. Hein, comme ça, on est un petit peu plus réveillé. Bon, pas toujours, un peu plus. Donc, l'heure, hein, le lieu, la durée, l'heure, il m'en manque un. Le lieu, la durée, l'heure. Non, c'est déjà, fixez-vous ça. Fixez-vous ça. Quand j'y suis, je commence comment? Eh bien, je m'installe confortablement, de manière à ce que mon corps m'aide et ne soit pas un obstacle. On peut commencer à genoux. Si vous faites une demi-heure, ça risque d'être long. Mais de manière que le corps soit confortable et m'aide à la prière sans me conduire à m'endormir. Ensuite, simplement, je pose un acte de foi. Seigneur, je crois que tu es là. Je suis ton enfant. On peut, si on le veut, ajouter un acte d'humilité. Dire le « Je confesse à Dieu », prier le psaume 50, « Pitié pour moi, Seigneur, dans ton amour », voyez. Dire « Seigneur, j'ai besoin de toi, je suis faible et fragile ». Et puis ensuite, on se met à l'écoute. Alors là, quelle est la bonne méthode de prière? Il n'y en a pas. La bonne, c'est celle qui marche. Si pour vous, c'est de prier une dizaine de chapelets doucement, priez une dizaine de chapelets doucement. Si pour vous, c'est de murmurer un chant du carnet vert, murmurer un chant du carnet vert. Si pour vous, c'est de lire l'évangile du jour et de le méditer, lisez l'évangile du jour et méditez-le. Si pour vous, c'est de rester en silence,
parce qu'il vient vous saisir, laissez-le vous saisir. Généralement, il y a quand même une règle commune, on commence fréquemment par une prière méditative à partir d'un texte qui me parle, à partir d'un chant, à partir de quelque chose qui me parle et qui progressivement me conduit vers une paix intérieure. Et puis arrive un moment, parfois, où le recueillement vient facilement, où je suis saisi par Dieu, puis je dis, oh tiens, ça fait déjà un quart d'heure, j'ai pas vu le temps passer. Voilà, Dieu m'a saisi. Bon. Donc, la méthode, il n'y en a pas qu'une, c'est à chacun son plat. Celui qui me permet de rester en paix face à Dieu. On peut conclure par une petite intercession. Seigneur, je te présente pour que ma prière s'ouvre aux autres aussi. Seigneur, je te prie pour telle ou telle chose, telle personne. Et puis enfin, l'atterrissage, on quitte le mode avion et on rend grâce. Merci Seigneur. On ne juge pas sa prière, il n'y a pas de bonne ou mauvaise prière. Moi je dis aux gens, vous vous êtes assis vous, avec la décision de prier, très bien, vous avez prié. Donc voyez, une durée, alors sur une minute, ça c'est un peu court, hein, une minute. Mais peut-être qu'une minute au départ, c'est simplement je me mets en présence du Seigneur. Si le grand défi de la prière, j'ai oublié de le dire, c'est la régularité. Vous voyez cette personne qui a commencé avec une minute par jour. En fait, qu'est-ce qui était le plus dur? C'était pas de prendre la minute, c'était d'être régulière. C'est quotidien. Donne-nous aujourd'hui notre pain de ce jour. Il n'y a pas d'autre modalité. Une prière qui n'est pas quotidienne, ben, je ne reçois pas le pain de ce jour. Et si, voyez donc, j'arrive à la... Ah, j'ai encore le droit à 5 minutes. Oui, l'échec de la prière. D'où viennent les échecs? Grosso modo, il y en a 5 causes. Première cause, on refuse de se convertir sur un point particulier. Il y a un point, hein, on sait très bien que là-dessus, non, Seigneur, ça ne te regarde pas. Ben, désolé, la place est occupée, il ne peut pas se manifester, il ne peut pas vous aider, il ne peut pas vous accompagner, il ne peut pas faire en sorte... Vous voyez, la première grâce que Dieu donne dans la prière, ce n'est pas des sensations gentilles et agréables, hein, ce n'est pas des guili-guili. Hein. La première grâce que Dieu donne à la prière, c'est la régularité et la fidélité, parce qu'elle vient de lui. Donc, première chose, le refus de se convertir. Deuxième obstacle, hein, qu'est-ce qui peut causer un obstacle? C'est l'orgueil intérieur. Pensez à la parabole du pharisien et du publicain dans l'évangile de Luc au chapitre 18. Luc 18, hein, le pharisien qui au temple dit « Seigneur, hein, j'accomplis tous les commandements, je jeûne 2 fois par semaine, etc. etc. Je ne suis pas comme ce publicain. » Et le publicain qui, lui, n'ose pas s'avancer et qui dit « Aie pitié de moi, pécheur. » Donc, l'orgueil, hein, est un obstacle important à la prière. Le manque de conditions concrètes, je vous ai dit, l'heure, la durée et le temps, et le lieu, voilà ce que j'avais oublié, dans quel lieu je prie, et puis le manque de conditions concrètes, l'hygiène de vie, bah oui, si vous êtes sur Facebook tous les soirs jusqu'à 1h du matin, je dis toujours, la première condition pour le succès d'une vie de prière, le plus grand défi dans la vie chrétienne, c'est se coucher, savoir se coucher à une heure qui me permettra de me lever pour prier. Excusez-moi, alors ça c'est 90% des problèmes, savoir se coucher et avoir une hygiène de vie autant que possible. Quatrième obstacle à la vie de prière, l'absence de combustible. Si je ne lis pas la parole de Dieu, on en parlera demain. Si je ne forme pas mon intelligence en ayant telle ou telle lecture, en écoutant tel ou tel enseignement, en lisant une vie de saint, des écrits spirituels ou autres, eh bien, au bout d'un moment, je tourne à vide. La prière est un acte de l'intelligence. C'est pas l'affectivité, c'est l'intelligence, une faculté spirituelle.
Je dois donc la nourrir comme on nourrit l'intelligence, c'est-à-dire avec une connaissance, avec un enseignement, quelle que soit sa forme. Donc, quatrième obstacle et quatrième cause d'un possible échec, l'absence de combustible. Cinquième cause et dernière, bon, il y en a d'autres, j'en rajouterai peut-être une, mais au moins au début, le manque de persévérance. Je prie un jour sur deux. Moi, c'est uniquement les jours pairs, pas les jours impairs. Bon, ben, Jésus insiste pour souligner la nécessité de persévérer, d'insister. Hein, pensez toujours en Luc 18, la veuve importune qui sollicite sans cesse le Seigneur. Ou en Luc 11, l'ami importun, celui qui vient casser les pieds à son ami parce qu'il a quelqu'un qui rentre de voyage, il a besoin de pain. Eh bien, dans la prière, c'est la même chose. Si ma prière n'est pas persévérante, je ne peux pas entrer, avoir cet habitus qui me fait entrer dans ce temple intérieur, dans cette intériorité, dans mon âme, et qui me permet de m'habituer, moi, à la présence de Dieu. Ça, c'est peut-être quelque chose qu'il faut changer dans notre mentalité. Dieu est déjà présent. Dieu est présent en vous depuis votre baptême. On appelle ça l'inhabitation trinitaire. La grande sainte qui parle de cela, c'est sainte Élisabeth de la Trinité, une carmélite de la fin du 19e, début 20e siècle. L'inhabitation trinitaire. Dieu habite en moi. Il est là. Et donc, l'acte d'entrer en relation à Dieu, eh bien, c'est l'acte par lequel j'accueille cette présence. Il est là. Je peux lui parler où que je sois. Voilà. Donc, sixième élément qui peut faire échec à la prière, ou du moins rendre la prière aride. C'est pas échec. Il rend la prière aride. Ça peut être Dieu lui-même, dans certains cas, mais pas au début. Il y a des personnes qui ont une bonne habitude de la prière, qui sont rentrées dans une certaine familiarité avec Dieu, peuvent se voir tout d'un coup privées du sentiment de sa présence. Ce qu'on appelle, c'est une des premières purifications qu'on peut vivre dans la prière, il y en a plusieurs, la purification des sens, la nuit des sens, où non, on reste fidèle, on n'a pas de péché, on ne veut pas se convertir, on a une hygiène de vie, on fait tout est là, mais on ne sait pas pourquoi. Tout d'un coup, on s'ennuie. Tout d'un coup, ça devient difficile, ça devient aride. Eh bien, c'est Dieu qui peut venir purifier ma sensibilité pour me faire aller plus loin. Et puis, il y a un dernier motif, je le cite pour être complet, mais il est assez rare. C'est une action directe du démon. Alors là, c'est un certain niveau, voilà, où l'ennemi sent que vous commencez à lui échapper, il se dit « mince, elle va faire des dégâts, elle va m'enlever des âmes, elle va attirer du monde au bon Dieu, il faut que je la fasse tomber de son piédestal ». Et à ce moment-là, lui peut nuire dans la prière, par permission divine. C'est aussi une forme d'épreuve pour amener la personne à aller plus loin dans la confiance en Dieu. Je referme le dossier « démon », ce n'est pas le plus urgent, et ce n'est souvent pas le premier. Voilà. Ça fait une demi-heure que je parle. Il vous reste 25 minutes pour poser des questions. En sachant qu'on parlera demain de l'écoute de la parole de Dieu, et après-demain, de la vie sacramentelle. Alors, il faut parler fort. Je sais qu'il y a toujours 2-3 minutes de sidération quand le conférencier s'arrête. Toujours, c'est normal. On réfléchit, on relit, on se dit qu'est-ce qu'il a dit, Voilà. Soit un point sur lequel revenir, soit éventuellement quelque chose à partager. Dans ce cas-là, soyez bref. À voix haute. Le langage de Dieu, quel est-il ? Le langage de Dieu, d'après ce que nous enseigne l'Écriture, déjà on a le récit de Élie
sur le mont Horeb, hein, Dieu n'est pas dans la tempête, n'est pas dans l'orage, n'est pas dans la violence, il est dans le murmure d'une brise légère. Le langage de Dieu va être caractérisé, on va le percevoir en nous habituellement par des motions de l'Esprit-Saint. Le langage de Dieu va être caractérisé par la douceur, par la paix. Hein, c'est « je suis doux et humble de cœur ». Il va provoquer en moi un sentiment de douceur profond, de paix, de joie. Ça va passer, j'en parlerai demain, il se peut qu'il y ait une parole de l'Écriture ou d'un auteur, ou même quelque chose qui m'a été dit dans la journée qui a en moi provoqué cette paix, cette joie profonde. C'est la parole que Dieu m'adresse. Mais bien souvent, parce que mon cœur peut être habité par la colère, par l'angoisse, par l'inquiétude, par l'envie, par la jalousie, etc., que je n'entende pas cette paix profonde ou cette joie qui m'est donnée, qui ne trouve pas de place. Il faut apprendre, hein, et ça je le dirai demain, comment la parole de Dieu me permet de décoder. Les auteurs spirituels, Saint Jean de la Croix dit que Dieu parle à travers un silence substantiel. Une personne que j'accompagne me dit « c'est amusant, c'est un silence bavard ». Un très bel oxymore, un silence bavard. On perçoit que Dieu parle, on ne comprend pas ce qu'il dit de manière intelligible, mais notre âme est rassasiée. Je vais vous donner un autre exemple, vous aviez un bienheureux, le bienheureux Vladimir Gicka. Il y en a qui le connaissent ici, Vladimir Gicka. C'est un prêtre gréco-catholique qui est mort dans les geôles de Ceaușescu dans les années 50. Il avait choisi de retourner en Roumanie, alors qu'il habitait Paris, pour soutenir son peuple. Et c'était un organiste virtuose. Et en Roumanie, dans son église, il était interdit de prédication. Et les gens, il accompagnait spirituellement beaucoup de personnes, et les gens qui l'accompagnaient venaient à sa messe. Et lui, après l'évangile, il se mettait à l'orgue et il jouait. Et les gens témoignaient unanimement, ils disaient « on ne comprend pas ce qui se passe ». Mais à la fin du morceau, nous étions rassasiés, spirituellement parlant, nous étions rassasiés. C'était un véritable chant en langue, c'était un chant de l'Esprit. L'Esprit Saint jouait à travers lui, en fait. Il improvisait. Dieu parlait comme ça. D'accord? Ça éclaire? Hein? Donc, vous voyez, il n'y a pas de déclinaison à apprendre, il n'y a pas de conjugaison à apprendre. Et c'est un autre langage. Autre question? Oui. Oui. C'est étonnant comme phrase, parce que Dieu est Dieu. Comment est-ce que Dieu peut être atteint? Il ne peut pas. Dieu en lui-même ne peut pas être atteint. Il ne peut pas être blessé, entendons-nous. Hein. Je ne peux pas enlever quelque chose à Dieu. Jean-Paul II répond à cela. Il pose la question, alors je ne sais plus dans quelle... dans quelle encyclique est-ce qu'il dit ça? Est-ce que c'est celle sur l'Esprit Saint? J'ai plus ça présent l'Esprit. Mais il dit en fait, Dieu s'est rendu vulnérable en s'incarnant. Donc oui, le Christ, le Christ en prenant nature humaine s'est rendu vulnérable. Et parce qu'il était Dieu, parce qu'il est Dieu, vrai homme et vrai Dieu, mon péché atteint le Christ. Quand on dit sur la passion, sur la croix, c'est Pascal, Blaise Pascal qui fait dire au Christ, j'ai versé telle goutte de sang pour toi. Oui, on peut, c'est une manière peut-être un peu romantique de dire la chose, mais mon péché blesse et atteint le Christ en croix, oui, parce que lui comme Dieu voit l'histoire, toute l'histoire de l'humanité et il sait qu'il donne sa vie pour moi, pour mes péchés. Donc, en ce sens-là. Oui? Alors, je vais répéter la question. Je vais répéter la question.
Comment est-ce qu'on discerne dans la prière ce qui vient de soi et ce qui vient de Dieu? Et j'ajouterai ce qui vient de l'ennemi. Eh oui, il est là aussi. Il y a trois causes possibles. Moi, ma psychologie, plus ou moins en bon état. Dieu et l'ennemi. Ce qui vient de Dieu laisse une trace de paix et de joie. Et les fruits de l'esprit, hein, maîtrise de soi, confiance dans les autres, bienveillance, magnanimité. Voilà. Ça, si je ressors de la prière en portant ça en moi, ça vient de Dieu. Si ça vient de moi ou de l'ennemi, c'est pas toujours facile à faire la différence parce que parfois l'ennemi utilise ma psychologie malade. Un train peut en cacher un autre. Et l'ennemi aime bien sous-traiter à la psychologie malade. Il donne juste un petit coup d'accélérateur, c'est tout. Ce qui ne vient pas de Dieu, alors ce qui vient de l'ennemi, peut au départ susciter de manière très positive ma sensibilité, une joie forte, un enthousiasme. Mais sur le long terme, c'est aussi ça, hein, c'est que le discernement habituellement s'opère dans la durée. Hein? Mais sur le long terme, à l'enthousiasme, à la sensibilité vive, etc., va apparaître l'inquiétude, va apparaître la peur, va apparaître la colère, la tristesse. Dans les monastères, on aime à dire que lorsqu'un novice ou une novice arrive, c'est un bon signe si elle prend quelques kilos la première année. Si on voit que ça va bien, si on la sent, ou on le sent heureux, paisible, et que ça s'arrondit un petit peu, c'est pas mauvais signe. Hein, c'est bon, voilà. Par contre, celui qui reste, qui s'éteint, quoi, qui s'étiole, malgré une vie présente au cœur et tout comme il faut, mais qui ne s'épanouit pas, qui ne trouve pas une paix profonde, circulez, si vous n'êtes pas fait pour ici, vous allez vous embêter, puis vous allez nous nuire à nous, ce n'est pas la peine. Hein, mais, donc la paix et la joie profonde, y a une émotion que le diable ne peut pas reproduire. Hein. Il peut parodier la joie dans une certaine forme d'excitation. La paix, il ne sait pas faire. La paix, il ne sait pas faire. Et voyez, dans notre vie spirituelle, on peut même parfois recevoir une accusation de la part de Dieu. Dieu peut venir dénoncer notre péché à travers une homélie, à travers une discussion avec quelqu'un, à travers des moyens très, très improbables. Mais cette accusation sera toujours source de paix et accompagnée de douceur. Si ça vient de Dieu. Il y a une paix et une douceur où le Seigneur m'invitera à me convertir et du coup il me donnera l'envie de me convertir. Est-ce que je réponds à votre question? D'autres questions? Vends tout ce que tu as, donne-le aux pauvres. Il s'en alla triste parce qu'il avait de grands biens. Ah! Si la tristesse vient pas de ce que le Christ lui a dit, la tristesse vient du fait qu'il constate qu'il n'arrive pas à se détacher de sa richesse. Attention, hein, c'est le fait qu'on ne... Celui qui reste lié à son péché va être habité de tristesse. Alors cet homme était profondément... Il avait une justice et une justesse, mais le Christ lui a montré qu'il y avait quelque chose de plus qui l'empêchait d'accéder pleinement au royaume de Dieu. De se mettre à la suite du Christ, c'est l'attachement aux richesses. Or, on ne peut pas servir de maître à la fois. Il y avait une main qui s'est élevée à gauche. Monsieur. Oui. Alors, quand on récite un rosaire, on n'est pas dans les conditions que j'ai décrites de l'oraison. Eh bien, votre rosaire, vous allez commencer, normalement, par vous mettre en présence de Dieu. Vous allez faire silence.
Première condition. Il n'y aura pas l'acte d'humilité ? Peut-être pas, mais vous allez dire « Je crois en Dieu, le Notre Père, les trois « Je vous salue Marie », c'est la porte d'entrée. Sainte Thérèse d'Avila disait qu'on peut très bien parvenir à l'union à Dieu, la septième demeure, uniquement avec la prière vocale. Ça dépend des personnes. La prière, attendons-nous bien, quel est le but ? C'est l'union à Dieu. La prière est un chemin nécessaire, apprends-nous à prier. La modalité de la prière est propre à chaque âme. Si pour vous c'est le rosaire, vous avez de la chance, c'est une prière magnifique, vous contemplez la vie du Christ avec la Vierge, vous allez dans votre rosaire peut-être porter, ben, c'est la prière continuelle. Si vous priez, quelqu'un qui prie le rosaire tous les jours, en fait le prie toute la journée. Faites l'expérience, hein. Vous allez voir, tout d'un coup, vous allez vous le matin sous la douche, tout d'un coup vous allez être en train de vous dire, tiens, je suis en train de dire un « Je vous salue Marie ». Et parce que vous le dites toute la journée, vous avez le... Alors si c'est le chapelet, c'est une demi-heure, le rosaire, c'est devenu 2 heures, 4 fois une demi-heure, un petit peu moins. Alors. Mais ça, c'est quelque chose qui, en fait, cette petite unité de temps donnée à Dieu nous conduit à vivre ce que saint Paul invite à vivre, prier sans cesse. Et le rosaire est un merveilleux chemin, en plus qui est simple et facile. Alors effectivement, j'ai décrit une modalité qui est plus la modalité de l'oraison, de la méditation, c'est vrai. Mais je pense que dans le rosaire, il y a cette mise en présence, cette attention, on choisit un lieu, un moment, un temps qu'on consacre à ça. Et puis, à la fin, bah, bien souvent, on va présenter telle ou telle intention, on va prier aux intentions du Saint-Père. C'est très bien. Continuez si vous le faites. Vos trucs et astuces pour rester en présence dans les moments les plus difficiles. Alors, comment rester continuellement en présence ? L'acte de foi conduit à une action. Ça, c'est quelque chose qui est important, c'est que la sainteté, c'est l'union des volontés. Je suis uni à Dieu quand je fais ce qu'il veut que je fasse. Si je fais mon devoir d'État, quand je fais cours, je suis uni à Dieu et je ne peux pas prier en même temps. Je n'ai pas conscience de la présence de Dieu à ce moment-là. Peut-être qu'à la fin du cours, si j'ai l'habitude de me tourner vers le Seigneur, à la fin du cours, je vais dire « Merci Seigneur, aujourd'hui ça s'est plutôt pas mal passé. » Ou je lui dirai « Merci Seigneur parce que j'étais pas en grande forme, mais ils ont quand même fait un bel effort pour me suivre. » Mais, si vous voulez, c'est l'union des volontés que vise, que la prière permet de réaliser. Donc, il y a des activités qui ne nous permettent pas d'être dans la conscience de la présence de Dieu. D'accord ? Mais je crois que moi, le secret de ce que vous cherchez, c'est la prière continuelle. On fêtait hier Saint-Charbel Maclouf, hein, qui est un des saints à qui demander cette grâce de la prière continuelle, parce qu'il la vivait par excellence. Hein, mais si vous avez, à travers la prière du rosaire, à travers la prière du pèlerin russe, hein, lisez les récits du pèlerin russe, ça c'est un petit, c'est un trésor de la littérature spirituelle, où vous avez une petite phrase, hein, « Seigneur Jésus, fils de David, aie pitié de moi, pécheur », par exemple. Bon, ou si vous avez un temps de louange le matin, il peut y avoir un chant de louange que vous avez entendu qui va revenir dans la journée. Hein? Donc, si vous voulez, nous, les prêtres, on est aidés parce qu'on a le bréviaire, qu'on est censé essayer de prier, les diacres aussi, essayer de prier aux heures réelles, c'est-à-dire l'aude avant 9h du matin, tiers sexte non, 9h midi, 15h. Alors, dans le nouveau bréviaire, c'est une seule des 3 heures est obligatoire. Bon, mais si on peut faire les 3, c'est mieux. Vêpres, entre 16h et 19h, on va dire, ou 20h. Et puis, compli avant de se coucher. Puis, l'office des lectures, normalement, c'est le matin, avant l'aude, ou quand on peut. Parce que la vie pastorale fait que parfois, on s'accroche aux branches. Bien. Mais ces points de repère, nous, prêtres, nous aident dans la journée à nous rebrancher. Alors, c'est peut-être pas possible pour vous dans vos vies de famille, hein, mais il peut y avoir le bénédicité au repas, 3 fois par jour. Il peut y avoir l'angélus.
Il peut y avoir, moi, dans ma voiture, quand je montais dans ma voiture, à une époque où je faisais un peu de route quand même, j'avais un CD que j'avais acheté ici, avec le rosaire prié par Jean-Paul II. Je le mettais, je coupais France Info. Je me suis rendu compte que j'étais trop branché sur l'actualité de la Terre et pas assez sur celle du ciel. Donc le journal ou autre, que quelle que soit la radio, une fois par jour, ça suffit amplement. Je coupais ça, je mettais mon CD. En fait, dès que j'allumais la radio, comme le CD était dedans, il s'enclenchait automatiquement. Et ça a été ça, ou c'était des CD de louanges, etc. On crée une atmosphère de prière et qui fait que notre cœur, il y a un moment où le cœur prie tout seul, d'une certaine manière, si je puis me permettre. Et puis, c'est avoir des temps plus spécifiques, un temps de récollection, une journée, un week-end, une semaine dans l'année, un temps où on va consacrer plus de temps dans la prière, hein, permet aussi de remettre un peu les jauges à niveau, de repartir, de réviser le moteur, et puis hop, on repart. Voilà, j'ai pas de truc très très... Donc, un petit moyen concret qui est indiqué par madame, c'est, elle évoquait le curé d'Ars qui, enfant, bénissait chaque heure du jour, il devait entendre sonner la cloche de l'église à chaque heure, et quand ça sonnait, il disait un « Je vous salue Marie ». C'est un petit moyen concret, tout à fait. La main s'est élevée. Monsieur. Alors, je n'ai pas dit désintéressé du monde. Je pense, je lis trop, à mon avis, tous les jours, Le Monde, Le Figaro, La Croix, parfois Libération. Bon, je vais à pied à l'université, je reviens à pied, donc je n'écoute pas France Info à ce moment-là. D'accord ? Mais... je pense que ces chaînes d'information continue, France Info, BFM, CNews, etc., fonctionnent sur un réflexe archaïque très ancien qui est la peur du danger et qui vont la peur du fauve qui risque d'attaquer la femelle qui est dans la grotte. Hein. Et donc, et moi qui suis le mâle, il faut que je défende ma femelle. Voilà, c'est archaïque, ça vient de la préhistoire, c'est en nous. Et donc ils utilisent ça pour... nous amener à revenir sans cesse à écouter, non pas une fois par jour, non pas deux fois, mais 5, 7, 10 fois. Bon. Alors, il y a des métiers qui demandent à avoir une attention constante, si vous êtes, je ne sais pas, certains métiers dans la finance ou autre, ou dans certaines entreprises, ou dans le journalisme, tout simplement. Vous avez nécessité de cette attention. Lutter contre le cynisme, est-ce que vous pouvez m'en dire plus sur ce cynisme? J'ai du mal à saisir. D'accord, merci. Je comprends mieux. Donc, dans certaines professions, je le redis parce que tout le monde puisse entendre, dans certaines professions, on peut être exposé au mal qui habite l'humanité, tout simplement, hein, y être exposé d'une manière particulière, en avoir une certaine conscience vive, et on peut développer comme, c'est une forme de système de protection, au plan psychologique, un cynisme, et une vision négative ou pessimiste. Je me trompe ? Ça. Bon. Alors là, c'est une épreuve particulière. C'est une épreuve particulière. Comme je parlais avec quelqu'un qui travaille dans la police, qui est amené régulièrement à devoir travailler des dossiers d'infraction et qui touchent des choses bien souvent très laides. Que faire ? Alors ça demande d'avoir... d'avoir une vie spirituelle particulièrement enracinée pour ne pas se laisser envahir par le cynisme, de développer particulièrement l'action de grâce et la gratitude, le fait que Dieu fait tout concourir au bien de ceux qu'il aime. Donc, Seigneur Jésus, je crois que malgré tout ça, tu as l'histoire dans ta main. Et que malgré tout le mal auquel je suis confronté, je sais que toi continues à agir et que le salut est déjà acquis. Donc un acte de foi profond. Je réfléchis hein, tout en vous parlant. Donc ça c'est première chose. Deuxième chose, développer l'intercession. Alors vous ne pouvez probablement pas partager vos intentions de prière. Hein, ou vous pouvez dire à votre épouse simplement, écoute, on prie pour ce que j'ai vu aujourd'hui. Je ne peux pas t'en dire plus, imaginons que vous soyez tenu à un secret défense ou je ne sais quoi. Bon, on prie pour ça. Et qu'il y ait des personnes, si on est confronté à un combat spirituel particulier, quand on a ces métiers où on est confronté particulièrement au mal, il faut aussi peut-être à ce moment-là s'appuyer sur la prière d'autres. Demandez à des monastères de prier pour vous.
des âmes de prière, des personnes, votre conjoint, d'autres personnes, qui, sans savoir de quoi il s'agit précisément, il n'y a pas besoin, prient pour vous garder dans cette attitude intérieure de confiance et d'abandon envers Dieu. C'est la réponse que je verrai. C'est la réponse que je verrai. Voilà, moi, c'est de par mes... Bon, au-delà de l'enseignement, j'accueille pas mal de personnes en prière de libération. J'accueille des personnes qui ont été victimes d'abus. Le mot est un euphémisme. Voilà. Ben, ce qui m'évite, moi, de rentrer dans ce cynisme... C'est le regard porté sur Dieu. Je ne sais pas comment dire autrement. C'est le regard porté sur Dieu. C'est que ce mal-là, il l'a vaincu. Ce mal-là, il l'a vaincu. Il est actuel, ça, il a donné sa vie pour ça, il l'a vaincu. Donc je ne peux pas désespérer par rapport à ça, je ne peux pas m'aimer. Et avoir un lieu qui vient comme contrebalancer ce que vous voyez de négatif, un lieu de beauté qui vient comme apporter un autre, qui vient mettre un peu de

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2: Quiconque se déclarera pour moi devant les hommes, moi aussi je me déclarerai pour lui devant mon Père qui est aux cieux. Matthieu 10, 32.

Aujourd'hui, on va aller contempler Jésus au calvaire, Jésus et Marie au calvaire. Le thème du jour, c'est, enfin le thème du topo, c'est le rosaire et la croix. Et je n'oublie pas que nous sommes dans le centenaire des apparitions de Fatima. Et donc cette année, nous avons travaillé un peu ces messages de Marie aux petits-enfants à Fatima. Et nous avons été impressionnés, j'espère que vous aussi, si vous connaissez un petit peu l'histoire de Fatima, par toutes ces expressions extraordinaires, le sacrifice, sacrifice de réparation, sacrifice de consolation. L'ange de la paix d'abord qui était apparu aux petits-enfants, puis l'ange du Portugal, puis l'ange de l'Eucharistie, puis évidemment la Vierge Marie. Et à plusieurs reprises, même très souvent, c'est vraiment quelque chose qui est central dans les messages de Fatima, on parle de ce sacrifice, on parle de cette notion de sacrifice, c'est de sacrifice de réparation. Et je voudrais essayer de mieux comprendre avec vous de quoi il s'agit, parce que c'est un vocabulaire auquel on n'est pas très très habitué, c'est un vocabulaire qui est quelquefois un peu difficile et qui risque d'induire des fausses interprétations. Il faut faire attention. Alors je vais faire tout un détour, évidemment, par le calvaire pour essayer de contempler d'abord le mystère de Marie à la croix et de la suivre le plus près possible pour essayer de recevoir d'elle ce qu'elle a à nous enseigner. Je rejoins d'abord Jésus dans son agonie. L'agonie de Jésus, évidemment, c'est un mystère qui est impénétrable, qui est insondable. « Mon âme est triste à en mourir », dit Jésus en allant prier seul à un jet de pierre, dit l'évangile, de Jacques, Jean et Pierre, qu'il a emmené un peu plus loin que les autres, et puis il s'est éloigné d'un jet de pierre et il s'est mis en prière. L'agonie de Jésus, elle est extrêmement mystérieuse, évidemment. Il y a l'angoisse de l'homme devant la mort, mais il y a, Monseigneur Léonard le rappelait à l'instant, le mystère du péché dans lequel Jésus descend. Et ça, c'est évidemment insondable, parce que Jésus, Dieu, est tellement, tellement étranger au péché. Jésus, qui est amour infini, est tellement étranger au péché. Il a rencontré des pécheurs toute sa vie, évidemment. Il a pardonné aux pécheurs, il a relevé les pécheurs. Mais là, il prend sur ses épaules à lui notre péché. C'est-à-dire, il se présente devant son Père comme le seul pécheur, le pécheur universel. C'est-à-dire, c'est plus seulement Jésus qui regarde les pécheurs, c'est Jésus qui porte ce péché et qui, devant son Père, se rend responsable de ce péché. Il en prend sur lui la responsabilité. Et puis, je ne vais pas rester très longtemps sur le mystère de l'agonie, parce que ça nous entraînerait trop loin, et puis ce n'est pas le sujet immédiat, mais il y a dans l'agonie de Jésus, et peut-être que c'est quelque chose qui est dans les choses les plus profondes, l'angoisse terrible pour Jésus, la souffrance indicible. Jésus sait qu'il va entraîner sa mère dans quelque chose qui est impossible. Jésus sait qu'il va faire souffrir sa mère d'une manière qu'on ne peut pas imaginer. Moi, je ne sais pas ce que vous auriez fait. Moi, j'aurais été Jésus, j'aurais dit à Marie, écoute, ça va être épouvantable, à Jérusalem, ces jours-ci, ça va être atroce, je ne veux pas que tu vois ça, rentre à Nazareth, je te rejoins dès que c'est fini, de toute manière, tu sais que je dois ressusciter, donc je veux t'éviter tout ça, et tu sais, tu seras mieux à Nazareth, et je ne veux pas que... Bon, et Jésus n'a pas fait ça. Jésus n'a pas fait ça parce qu'il sait, d'abord c'est un homme et il a besoin de sa mère. Un homme dans la détresse a besoin de sa mère, c'est quelque chose qui est très, enfin on connaît ça tous. Hein. C'est peut-être le réflexe le premier réflexe, maman, on a besoin de sa mère. Et quand elle n'est plus là, on cherche, il y a Et puis, Jésus sait que c'est la volonté du Père aussi, qui est une volonté mystérieuse, que Marie soit associée au mystère de la croix. Marie, co-rédemptrice, on pourrait en parler très longtemps,
Mais Marie doit être associée, Marie doit participer au sacrifice de Jésus. Et c'est Marie qui devra offrir le corps mort de Jésus au Père. Quand Marie a porté Jésus enfant, Jésus bébé, à Nazareth, à Bethléem, puis à Nazareth, et là, elle portera son enfant, elle portera son enfant mort pour l'offrir au Père, pour l'offrir à Dieu Père. Et Jésus, dans sa connaissance divine, sait tout ça, mais dans sa connaissance humaine, dans son âme humaine, c'est une agonie, c'est-à-dire il sait dans quelle profondeur de détresse il va être plongé lui-même et dans lequel il va entraîner sa propre mère. C'est, vous savez bien, c'est quelque chose qui est terrible, ça, quand on sait qu'on va faire souffrir quelqu'un qu'on aime, et on n'y peut rien. On aimerait bien souffrir tout seul, on aimerait bien, moi d'accord, mais lui, épargne-le, épargne-la. Et non, c'est pas possible. Alors il faut l'accepter, Jésus l'accepte. Jésus, Père, s'il est possible que cette coupe s'éloigne de moi, mais non pas ce que je veux, mais ce que tu veux. Alors vient l'arrestation de Jésus. J'aimerais bien évidemment m'arrêter surtout sur chaque instant, mais cette arrestation de Jésus, elle est folle. Elle est, je prends surtout dans l'évangile de Saint Jean parce qu'elle est très significative. Jésus est, c'est Saint Luc qui le note, Jésus transpire et il transpire du sang. Il est déjà défiguré par la douleur. Les médecins savent que dans une douleur, dans une agonie extrême, dans une angoisse extrême, là, il y a des petits vaisseaux qui peuvent péter à la surface de la peau et le sang se mélange à la sueur, à la transpiration. Et donc, Jésus est dégoulinant, il est défiguré déjà par la douleur. Et puis viennent...

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J'en vois un qui se prend les pieds dans une racine d'un olivier et puis tout le monde se casse la gueule. Jésus est tellement puissant que personne ne peut tenir devant lui s'il ne le permet pas. Et il pose la question par deuxième fois, « Qui cherchez-vous ? » Judas l'a embrassé et avait dit, « Celui que j'embrasserai, c'est lui. » Judas donnait à Jésus un baiser de trahison pendant que Jésus, lui, l'embrassait d'amour. Le dernier moment où il regardait Judas pour lui dire, « Tu sais ce que tu fais ?» Et Jésus pose la question par deuxième fois, « Qui cherchez-vous ? » Jésus, le Nazaréen. Jésus redit, « C'est moi. Et si c'est moi que vous cherchez, ceux-là, laissez-les partir. » Et à ce moment-là, Pierre, j'aimerais tellement parler de Pierre longtemps, mais Pierre qui est tellement fou d'angoisse, de tristesse, de détresse, Pierre se dit, on va faire corps autour de Jésus, on va faire bloc autour de lui, on va quand même pas se laisser faire, on va pas quand même le laisser emporter. Et au moment où Pierre est en train de se dire ça, tout le monde fout le camp. Les 10 autres, non, 9, parce qu'il y en a un qui a trahi, c'est Judas qui est devant. Il y a Jean qui va suivre. Pierre, ça fait 12 moins 3, 9. 9 qui foutent le camp. Et il y a même Saint-Marc qui note cette petite scène étonnante. Il y avait un jeune garçon, là, un adolescent qui était. Les exégètes croient voir Saint-Marc d'ailleurs à travers ce garçon. Qui, entendant le bruit, était venu voir ce qui se passait. Il était juste vêtu d'un drap. Et les gardes ont attrapé le drap. Il est parti tout nu en courant. C'est dire, ils ont détalé, quoi. Ils ont eu la trouille. Et alors, ils emportent Jésus. Et Pierre suivait de loin. C'est Saint-Marc qui a cette petite note. Pierre suivait de loin, à distance. Si c'est Saint-Marc, c'est Pierre lui-même qui l'a dit, parce que on dit que Marc, c'est le secrétaire de Pierre, donc l'évangile de Marc, c'est Pierre qui dicte quasiment. Et donc Pierre savait très bien que la faute forte qu'il a faite, c'est qu'il suivait à distance. Et pourquoi est-ce que c'est grave qu'il suivait à distance ? C'est parce que quand il est arrivé à la porte du grand prêtre, il y avait une distance entre Jésus et lui, et la fille qui gardait la porte dit « tu es avec le groupe là ?» Non, je... » Il essaye de se défiler, c'était ridicule, parce que Jean avait dit à la fille « Celui-là qui arrive là, tu le laisses passer. Et... » Alors tu es avec le groupe là ? Non. Bon. Et puis le démon est comme ça, hein. Tentation, mensonge, et puis quelques minutes plus tard dans la cour, devant le feu où on se chauffe, mais il dit « Non, je te reconnais, toi, t'étais dans le jardin. » « Non, je ne sais pas de quoi tu parles. » Deuxièmement. Et puis aussitôt, troisième, « Mais dis donc, t'as l'accent, toi, t'es galiléen, toi aussi. » Et là, il jure, et cocorico, trop tard. Alors cocorico, vous savez, c'est quand on entend un coq chanter, on se dit « Qu'est-ce que j'ai fait encore ?» Pierre est parti en pleurant, il pleura amèrement. Je m'arrête un instant là-dessus parce que je rejoins Marie. Qu'est-ce qu'il est parti faire, Pierre ? Judas, lui, il est parti se pendre, vous connaissez l'histoire. Qu'est-ce qu'il a fait, Pierre ? Eh bien, je vous le donne en mille. Je suis étonné parce qu'on n'en parle quasiment jamais de ça. Je l'ai pratiquement jamais entendu, peut-être jamais. Moi, je n'ai pas lu beaucoup, alors certainement des gens savants ont dû le dire, mais... Le matin de la résurrection, vous vous rappelez, Marie-Madeleine qui est partie au tombeau toute seule, elle court pour annoncer qu'elle a vu le tombeau vide. Et elle court vers qui ? Vers Pierre et Jean. Bon, Jean, il est avec Marie, forcément, puisque dès le vendredi, il a pris Marie chez lui. Et Pierre est là aussi. Et pourquoi Pierre est là aussi ? Parce que Pierre savait que la seule personne au monde qui pourrait l'accueillir sans le juger, c'était Marie. Pierre, quand il est parti en pleurant, où est-ce qu'il est allé ? Le lendemain, après la mort de Jésus, parce qu'il a dû suivre le spectacle de loin, il pouvait pas manquer ça, mais il l'a regardé à distance. Et après la mort de Jésus, il est allé rejoindre Marie. Ça, c'est très, très beau. Et je voudrais insister là-dessus parce que Marie refuge des pécheurs. Quand j'ai un péché que je ne peux pas porter,

T'es tout seul. Quand j'ai quelque chose qui me blesse, qui m'a déchiré le cœur, je prends conscience que je suis moche, que j'ai encore fait quelque chose que j'avais promis de ne plus faire, que j'ai un péché qui me colle à la peau, ou une énorme bêtise que je viens de faire et je m'en veux et je suis malheureux et je pleure parce que j'ai fait de la peine à Jésus, parce que j'ai trahi sa confiance, parce que j'ai trahi la confiance de quelqu'un qui m'avait. Qu'est-ce que je peux faire? Où est-ce que je vais? Soit je me cogne la tête et je vais comme Judas me pendre, d'une manière ou d'une autre. Soit je vais me réfugier chez Marie parce que je sais qu'elle est la seule qui ne me jugera pas, elle est la seule qui me consolera, elle est la seule qui va m'accueillir, qui va me serrer sur son cœur. La tendresse de Marie. Pas un jugement, pas un reproche. Silence, son sourire, sa tendresse. Et du coup, je me pose la question, nous autres, les chrétiens, si nous sommes mariales, le pape à Fatima, là, au mois de mai, quand il est allé, il a eu cette phrase magnifique, il a dit « Soyez mariales », ça nous fait plaisir, ça, hein. « Soyez mariales », ça veut dire « La Sainte Vierge, ce n'est pas une dévotion sur le côté, je passe ma vie à le dire, la Sainte Vierge, ce n'est pas une statue un peu sucrée qu'on a mise dans un coin de l'église et puis on va faire des dévotions devant elle. Je ne peux pas vivre la vie chrétienne sans Marie, ce n'est pas possible. » Elle est essentielle dans ma vie. Bon. Si nous sommes mariales, nous autres, est-ce que je suis capable d'accueillir des pécheurs comme Marie accueille Pierre? Est-ce que je suis capable d'accueillir quelqu'un qui a fait une énorme connerie, qui a fait quelque chose d'épouvantable et de l'accueillir sans jugement, sans parler, en l'accueillant avec tendresse, en l'accueillant avec la miséricorde de Dieu? Ce que je serais pour les autres, vous voyez, n'importe quoi, les choses les pires qu'on puisse inventer. Est-ce que je vais engueuler, vous voyez, Marie, en voyant Pierre, elle aurait dit, ah, ben te voilà, toi, mais dis donc, hein, ce que tu as fait. Vous voyez, des parents qui engueulent leur enfant, il y a un temps pour engueuler les enfants, quand on est dans l'éducation, mais il y a un temps quand ils sont adultes, on les engueule plus, on les console, on les accueille, on les porte avec. Je pense même aux choses les plus atroces, vous voyez, les prêtres pédophiles ou les gens qui se sont rendus coupables de choses épouvantables. Est-ce qu'on est à crier avec les loups et avec les journaux et avec tout le monde en disant « Ah, ce sont des traîtres et on les connaît plus et on les rejette » ou est-ce qu'on est capable d'accueillir ces gens-là et de les serrer sur le cœur de Marie? Alors, Marie, elle, évidemment, elle suit de près. On la voit une fois, on ne connaît pas tout, mais on la voit pendant le chemin de croix, puisque c'est noté dans l'Évangile que Jésus rencontre sa mère pendant le chemin de croix. Donc il y a un moment très très précieux, ce regard silencieux entre Jésus et Marie pendant le chemin de croix. Ils ne se disent rien, il n'y a pas besoin de parler. Jésus est l'homme en détresse, mais l'homme en détresse qui porte, qui... Vous voyez, il y a toute la vie, les 30 ans à Nazareth, et puis les 3 ans de vie publique. Tout ça est contenu dans le regard de Jésus. Et Marie sait tout ça, elle connaît tout ça. Elle connaît son enfant comme personne ne connaît Jésus. Et Marie est déjà là pour le consoler, mais pas seulement le consoler, pour porter avec lui. Donc elle prend sur elle sa souffrance. Si elle pouvait porter la croix, évidemment, elle ne peut pas. Mais elle prend sur elle la souffrance de son fils, elle épouse la souffrance de son fils. Elle Marie compatissante, ce n'est pas un mot, c'est une... Une maman qui connaît son fils en galère, qui découvre que son fils porte des choses impossibles. Une maman, c'est silencieux, mais elle prend sur elle porte avec. Et Marie arrive avec Jésus au calvaire et elle est témoin de tout. Elle est témoin du moment où on perce les mains et les pieds de Jésus avec un clou. Sans doute, elle entend elle aussi la prière de Jésus. En tout cas, on l'a entendu puisqu'on l'a rapporté dans l'Évangile. Père, pardonne-leur, ils ne savent pas ce qu'ils font. Et Marie arrive au pied de la croix. C'est ce que Jean-Paul II appelait toujours le pèlerinage de la foi de Marie. Elle arrive là à la dernière étape du pèlerinage de sa foi.
Pèlerinage de la foi parce que la foi de Marie a grandi peu à peu. Marie est sans péché, mais sa foi, elle a grandi peu à peu. Parce qu'elle a, elle a grandi dans le mystère de Dieu, elle a grandi dans le mystère de la foi. C'est-à-dire que, je pense qu'il faut insister un petit peu là-dessus, c'est-à-dire que sa foi est devenue, à mesure qu'elle vivait près de Jésus, sa foi est devenue plus obscure, c'est-à-dire sa foi est devenue plus pure. Une foi de plus en plus pure, c'est une foi de plus en plus obscure. Je vais vous faire une confidence. Quand j'étais jeune, il m'est arrivé assez souvent de jalouser un peu Marie. J'étais un peu jaloux de Marie. Hein. Non, mais elle, elle est immaculée, c'est quand même facile pour elle. C'est quand même vachement, hein, c'est avantageux. Moi, je suis un pauvre pécheur. Elle, elle est immaculée, c'est quand même super. Ça doit être bien d'être immaculée. Jusqu'à lire l'encyclique de Jean-Paul II, Marie, la mère du Rédempteur. Et là, j'ai été complètement retourné. Ça a été, je peux le dire, c'était vraiment un tournant dans ma vie spirituelle, et en particulier dans ma vie, ma relation à Marie. Parce que Jean-Paul II parle du pèlerinage de la foi de Marie, et il dit que Marie arrive au pied du calvaire, c'est la dernière étape, où elle connaît, je cite texto Saint Jean-Paul II, où Marie connaît dans son cœur humain un total démenti des promesses de l'Annonciation. L'ange lui avait dit, il sera grand, il sera appelé fils de Dieu, on lui donnera le trône de David, son père, il mènera les nations, etc., etc. Et en fait, le trône, il est cloué, nu, sur le bois de la croix. Il sera grand, il sera appelé fils de Dieu. Oui, il y a une pancarte au-dessus de lui, le roi des Juifs. Quelle dérision, quel échec. Et là, la foi de Marie arrive à son sommet, elle croit l'envers de ce qu'elle voit. Elle voit l'échec total, et l'échec dans des circonstances effroyables, et elle croit la victoire totale. Elle se rappelle, elle, les apôtres l'ont oublié, mais elle a gardé tout ça en mémoire. Vous savez, Marie gardait toutes ces choses dans son cœur et les méditait soigneusement. Marie, c'est la mémoire de l'Église. Marie, c'est la mémoire de l'Écriture. Marie, c'est le cœur qui retient tout. Marie a une mémoire parfaite. Donc, elle retient chaque mot de Jésus. Donc, elle se rappelle parfaitement que Jésus a annoncé les souffrances et de la passion et la résurrection. Mais évidemment, Marie n'a aucune espèce d'idée de la manière dont ça peut se passer. Et elle arrive là au sommet de sa foi, c'est-à-dire dans une contradiction. Marie connaît dans son cœur humain, je reprends les paroles de Jean-Paul II, Marie connaît un total démenti des promesses de l'Annonciation. Comme elle est grande alors, comme elle est héroïque, continue Jean-Paul II, comme elle est héroïque la foi de celle qui a cru dans les paroles qui lui furent dites de la part du Seigneur. Vous vous rappelez, c'est Élisabeth qui lui a dit ça. Sois bénie, toi qui as cru dans les paroles qui t'ont été dites de la part du Seigneur. La foi de Marie, il faut la contempler parce que Marie vit et c'est pas Marie n'est pas au spectacle. Marie vit dans sa propre chair, dans sa chair maternelle. Jésus est la chair de sa chair. Et on sait bien ce que c'est qu'une maman qui souffre en voyant souffrir son enfant. Mais Marie avec Jésus, surtout que personne ne sait comme elle l'innocence de son enfant. Et elle vit les tortures de la croix en voyant, elle contemple au fond de sa prière et de sa foi, elle contemple jusqu'où va l'amour de Dieu en Jésus, jusqu'à être identifié à ce péché. Il s'est anéanti. Lui qui était de condition divine, dit saint Paul aux Philippiens, il n'a pas revendiqué jalousement ce rang qu'il égalait à Dieu, mais il a pris la condition de serviteur. Il s'est fait homme, et en s'anéantissant, il est devenu obéissant jusqu'à la mort, et la mort de la croix. C'est pourquoi Dieu l'a exalté et lui a donné le nom qui est au-dessus de tout nom. Et vous voyez, il y a quelques jours seulement, on fêtait l'Assomption de Marie, demain on fêtera Marie reine. Et l'Assomption de Marie, au fond, c'est le même mouvement. Elle s'est anéantie avec lui et par lui. Elle s'est anéantie dans les souffrances de son fils
en mourant totalement à elle-même. C'est pourquoi Dieu l'a exaltée et lui a donné le nom qui est au-dessus de tout nom. Elle lui a donné le nom de Marie, reine, reine du ciel et de la terre. Et Dieu l'a exaltée dans la gloire de son Fils. Et Dieu l'a ressuscitée avant tous les autres, parce qu'elle est emportée dans la gloire de son Fils. Elle s'est abaissée avec lui jusque dans la mort, et la mort pour elle non sanglante, mais pas une moindre mort. Vous rappelez le cinquième mystère joyeux. Je me demande toujours pourquoi c'est un mystère joyeux, parce qu'il est tellement douloureux quand Marie et Joseph ont perdu Jésus pendant 3 jours. J'aime bien essayer de, c'est pas aujourd'hui qu'on peut le faire, mais j'aime bien essayer de regarder comme les mystères joyeux sont déjà douloureux, tous. Et les mystères douloureux ont quelque chose de joyeux au fond. Je vais essayer de vous le montrer tout à l'heure à propos du mystère de la croix et de la mort de Jésus. Ces 3 jours que Marie et Joseph ont passé à chercher Jésus, et puis au bout de 3 jours, ils le retrouvent dans le temple. Mon enfant, je voudrais tellement entendre la voix de Marie. Je voudrais tellement entendre, parce que c'est en entendant sa voix, le son de sa voix, le timbre de sa voix, qu'on comprend la question qu'elle pose. Mon enfant, pourquoi nous as-tu fait cela ? Vous voyez, elle ne demande pas de compte à son fils. Enfin, mais pourquoi tu aurais pu nous dire quand même, enfin, quand même, je suis ta maman. Vois dans quelle angoisse ton père et moi nous t'avons cherché. Ton père et moi. Et comment se fait-il que vous m'ayez cherché ? Ah, je voudrais entendre la voix de Jésus aussi, 12 ans. Hein. Et comment se fait-il que vous m'ayez cherché ? Est-ce que vous ne saviez pas que je devais être aux affaires de mon père ? Ils ne comprirent pas ce que Jésus leur disait. Marie n'a pas compris. Oui, la foi ne comprend pas. Mais Marie gardait tous ces événements et les méditait soigneusement dans son cœur. Je peux vous dire qu'au calvaire, elle se rappelle parfaitement cet épisode. Et quand Jésus va disparaître au tombeau pendant 3 jours, Marie fait forcément le rapprochement. Et Marie ne demande plus pourquoi nous as-tu fait cela. Elle sait, il est aux affaires de son père. Et Marie l'accompagne dans les affaires de son père. Elle ne pouvait pas savoir que les affaires du père l'entraîneraient si loin. Mais elle se laisse emporter, elle se laisse entraîner. Et c'est là que, au cœur de ce mystère de souffrance du calvaire, c'est là que Jésus va donner Marie à Jean et Jean à Marie. Voici ton fils, voici ta mère. Je ne peux pas recevoir Marie comme mère en dehors du calvaire, ce n'est pas possible. C'est-à-dire que je ne peux pas recevoir Marie comme mère autrement qu'en acceptant d'aller, on va y revenir tout à l'heure, en acceptant d'aller avec Jésus au calvaire. Ça veut dire qu'il y a de la souffrance quelque part, hein. Jésus l'a dit, on n'arrive pas à l'entendre, on ne va pas le croire. Jésus l'a pourtant dit, redit, re-redit, il n'y a pas d'autre chemin pour la vie que le chemin de la croix. Vous pouvez essayer de passer par où vous voulez, vous n'y passerez pas. Celui qui ne prend pas sa croix pour me suivre n'est pas digne de moi. Il n'y a pas d'autre chemin pour la vie que le chemin de la croix. C'est fou, hein, je sais bien que c'est complètement cinglé, hein. Et je sais bien qu'en disant ça, on va nous dire, je vais y revenir tout à l'heure encore, mais vous voyez bien que vous êtes une religion masochiste, vous voyez bien que vous êtes une religion doloriste, vous nous emmerdez avec vos histoires, on n'en peut plus de vos trucs. C'est Jésus qui parle. Hein. Et je ne peux pas recevoir Marie si je ne suis pas Jean. Et Jean, c'est celui qui a accepté d'aller jusqu'au bout. Pierre n'a pas reçu Marie comme ça tout de suite. Peut-être après, oui, sûrement. Mais celui qui entend cette parole et celui qui devient vraiment le disciple de Marie, qui devient le fils de Marie, c'est Jean. Parce que Jean est allé jusqu'au bout. Et Jean n'est pas comme Pierre, il n'a pas suivi de loin, il a suivi de près. Vous voyez, dans les souffrances, dans les épreuves de l'Église, dans des trucs qu'on ne comprend pas, de temps en temps, on voudrait se désolidariser un peu. Alors, ton pape, il dit tel truc, et puis il est encore, finalement, à faire de la morale et à faire des...
Et alors nous, les pauvres chrétiens qui sommes, oui, mais tu sais, vin bon, faut voir. Ouais, on est comme Pierre, on se planque derrière les arbres et puis on suit de loin. On prend les distances. Alors ton évêque, qu'est-ce qu'il a fait? Tu vois bien. Et oui, mais bon, voilà, on prend des distances. Suivre de près, c'est coller à Jésus. Mais tu crois ça? T'es complètement con. Oui, je sais. Et ça t'est égal, complètement. Je suis de près. Je vais jusque là où je ne comprends rien. Mais parce qu'il n'y a pas d'autre chemin. Et c'est là que je vais recevoir Marie. Et c'est là que je vais pas comprendre avec mon gingin, mais je vais entrer avec mon cœur dans cette relation unique avec Marie. Et tout l'essentiel se fait dans le silence. Vous savez, les choses qu'on comprend le mieux, c'est les choses qu'on comprend dans le silence du cœur. Ce qu'on comprend avec le cerveau, ça reste un peu théorique, ça reste un peu... Bon, je ne dis pas qu'il faut débrancher le cerveau, je ne dis pas qu'il faut devenir idiot. Je veux dire qu'il y a des gens qui n'ont pas fait d'études, qui n'ont aucun diplôme, qui ne savent même pas lire ni écrire, mais qui ont une intelligence du cœur fantastique. Vous voyez la petite Thérèse de Lisieux, elle n'a pas fait d'études du tout, mais elle a une compréhension, elle entre dans le mystère de la foi comme avec une facilité incroyable. Et puis il y a à côté de ça des théologiens très très savants et très fumeux, mais on se demande s'ils ont la foi. Parce qu'ils sont très forts pour raconter des tas de trucs très savants, mais ça ne me fait pas avancer dans la foi. Ça ne m'aide pas dans ma vie chrétienne. Alors qu'ils se taisent, moi, ils me cassent les pieds. Et c'est là que Jésus va pousser ce cri, ce fameux cri de, on l'appelle le cri de Jésus abandonné. Parce que les grands prêtres qui sont là, les pharisiens, les chefs du peuple crient, hurlent, si t'es Dieu, descends de la croix, puis à ce moment-là on croira. Tu en as sauvé d'autres, et bien sauve-toi toi-même. Et même le mauvais larron qui est à gauche, là, qui emboîte le pas. Et la seule réponse de Jésus, elle déchire l'histoire de l'humanité. Mon Dieu, pourquoi m'as-tu abandonné ? Ce cri de Jésus, c'est le moment du plus grand amour. L'amour de Dieu a été jusque-là. C'est-à-dire, l'amour de Jésus pour son Père l'a conduit jusqu'à éprouver la détresse du pécheur qui est totalement coupé de Dieu. Même nous, même les plus grands pécheurs parmi nous, on n'en a pas idée. On n'a pas idée de ce que ça veut dire. Jésus veut descendre au fin fond de l'abîme de la détresse humaine. Il n'y a pas pire détresse humaine que d'être complètement coupé de Dieu. Mais d'éprouver délibérément, volontairement, Jésus, homme, n'a pas voulu faire usage, je ne sais pas comment dire, n'a pas voulu connaître avec son âme divine. Son âme divine n'a jamais été séparée de Dieu, évidemment, puisqu'il est substantiellement uni au Père, deuxième personne de la Sainte Trinité. Mais il a délibérément tiré comme un espèce de rideau pour descendre dans cette détresse humaine jusqu'au cœur, mais non pas au cœur, au fond. On ne peut pas aller plus au fond qu'il y est allé. Personne ne pourra descendre plus bas qu'il est descendu dans cette détresse d'être totalement coupé de Dieu, c'est-à-dire coupé de la vie, coupé de l'amour, coupé de la vérité, coupé de tout. Et quand Jésus dit « mon Dieu, pourquoi m'as-tu abandonné ?» c'est pas parce qu'il donne une leçon de théologie, hein. Et c'est pas parce qu'il veut faire une grande phrase qui restera dans l'histoire. C'est parce qu'il est comme un homme qui souffre une détresse, une angoisse, une détresse telle, mon Dieu, mon Dieu. Et,
Oui, bien sûr, c'est une prière, je vais y revenir. C'est une prière écrite parce que c'est un psaume. Mais c'est sa prière, c'est... Jésus vit sa prière. Jésus vit la prière qu'il est en train de faire. C'est extraordinaire ça, parce que quel que soit le fond de ma détresse, Jésus me rejoint. Alors, comment est-ce qu'on réagit devant cette parole ? Parce qu'au fond, Jésus, le cri de Jésus abandonné, c'est le cri de détresse de tous les innocents. Vous voyez, de tous ces innocents qui souffrent et qui souffrent injustement. C'est le cri d'un monde qui hurle sa détresse et sa souffrance. Et vous savez, il n'y a pas besoin d'aller très très loin pour découvrir les détresses humaines. Alors, il y a quatre possibilités. Il y a les badauds qui sont sur la route et qui regardent. Parce que la croix de Jésus, le calvaire, il est exprès, les Romains savaient ce qu'ils faisaient, hein, il est exprès à 50 mètres de la route qui va de la mer jusqu'à Jérusalem, comme ces grandes fêtes, il y a une foule très très nombreuse qui passe. Et les badauds regardent. Tiens, trois pauvres types qui se sont fait avoir. Ah ouais. Pas de chance. Vous savez, c'est comme les gens qui regardent la télé, tiens, 13 morts à Barcelone, ou je ne sais pas combien. Bon, puis l'instant d'après, c'est le foot, Neymar, 200 millions de primes, je ne sais pas quoi, vous voyez. Puis l'instant d'avant, le ministre de trucs qui... les badauds, on regarde ça comme des badauds. Ou bien la détresse de ma voisine qui... ouais, pas de chance, quand même, c'est dégueulasse hein, ce qui lui arrive. C'est bon, mais je vais boire mon whisky, puis les badauds, quoi. La détresse ne me touche pas. Et je passe dans la rue, tiens, il y a des croque-morts, tiens, un enterrement. Ah, pauvre type, il a cassé sa pipe. Bon. Voilà. Ah, mais attends, je reconnais, il y a quelqu'un que je connais là. Ah, mais c'est Tante Ursule qui est là. Mais ah, mais qu'est-ce qui est mort ? C'est Oncle Marcel qui est mort. Mais dis donc, on n'était pas au courant. Ah, ça commence à me toucher parce que je reconnais quelqu'un. Les badauds, souvent on est badauds quand même devant la détresse humaine. Il y a la deuxième solution, c'est la moquerie et la fureur. Les grands prêtres, il en a sauvé d'autres, il ne peut même pas se sauver lui-même. Est-ce qu'il est crédible ce type qui prétendait être le Messie ? Mais regardez-le, nu, cloué sur du bois. Enfin, comment est-ce que vous pouvez suivre un type comme ça ? Vous croyez vraiment qu'il est Dieu ? Non, mais vous êtes marteau. C'est un blasphémateur. Et c'est bien qu'il meure. Il faut qu'il meure, les blasphémateurs. Vous savez, de temps en temps, devant la souffrance des innocents, on essaye de chercher des raisons. Ou alors, on commente, les politiques sont incapables de traiter le problème du terrorisme. Enfin, bref, on prend des détours, quoi. On n'est pas concerné. On se moque, en fait. On rejette le truc. On ne veut pas se laisser toucher. Et jusqu'à éventuellement la fureur, l'angoisse et la fureur du mauvais larron qui finalement emboîte le pas et dit la même chose. Eh bien, si tu es Dieu, descends de la croix et sauve-nous avec. Et il va mourir dans son angoisse. C'est effrayant de voir les gens qui meurent dans l'angoisse. C'est effrayant les gens qui meurent dans cette angoisse fermée. Vous voyez, un cœur fermé, un cœur dur. Et puis la quatrième solution, c'est le bon larron qui est à droite. Et là, lui, son cœur craque. C'est quand même fou, quand on y pense, c'est quand même fou que... Jésus est voulu, c'est le sommet de l'histoire de l'humanité. Jésus, l'innocent crucifié, entre un type qui hurle son angoisse et qui ferme son cœur, et l'autre qui ouvre son cœur et qui sera canonisé dans l'instant. C'est quand même fou. Et c'est le spectacle qui est le pivot de l'histoire de l'humanité.
C'est dire la liberté de l'homme devant... Il y a un choix à faire. Est-ce que tu es de celui qui se ferme et qui finalement est bloqué et va mourir dans cette fermeture, ou bien est-ce que tu es de celui qui s'ouvre et qui craque ? Jésus, souviens-toi de moi quand tu viendras dans ton royaume. Et la question nous est posée à nous. Et en fait, cette question, elle est dramatique, elle est radicale, parce que il y va de notre vie. Et de notre vie, de notre réaction, c'est devant la souffrance de l'innocent, devant l'injustice, que ça va se décider. Comment est-ce que je réagis devant une injustice ? Est-ce que je me révolte, mais je me révolte à bon compte parce que finalement je m'en lave les mains ? Ou est-ce que je craque en prenant sur moi ? Après tout ce que nous avons fait, pour nous c'est justice, dit le bon larron. Autrement dit, je confesse mon péché et je découvre la gloire de Dieu. Et j'y reviens parce que j'en avais parlé déjà l'année dernière, mais j'y reviens cette année parce que c'est tellement central et tellement important. Si le bon larron a craqué, c'est grâce à Marie. Parce que le bon larron, le bon larron, vous savez, il peut pas voir le regard de Jésus qui est crucifié à côté de lui. Mais le bon larron, il peut voir le regard de Marie qui est là, à un mètre, juste là. Et il a eu le temps de regarder, d'être saisi par le regard, la douceur de ce regard de Marie, la souffrance, la douleur terrible de Marie, mais la douceur de ça. On pourrait même dire la tendresse de sa douleur. C'est ça qui est fantastique, qui est incroyable en Marie, c'est qu'il n'y a pas l'ombre d'une révolte en Marie. Vous savez, on dit de Jésus qu'il était comme les brebis qui est emmené à l'abattoir, qu'il est sans défense, mais Marie, elle aussi, elle est sans défense, elle se laisse conduire. Le bon larron a été bouleversé par la paix. Vous voyez, devant la souffrance de l'innocent, je vais me réfugier au Carmel ou je vais me réfugier chez des religieux ou des religieuses qui sont des vrais priants, contemplatifs, et je découvre la paix qui existe dans ces maisons. Je me dis, c'est là qu'est la paix. Et du coup, j'ai envie de me confesser. Quand j'arrive ici à Notre-Dame-du-Lot, je découvre un lieu tellement doux, tellement simple, tellement évident. Dans ce monde effrayant de douleur, de torture, de saccage, j'arrive à Notre-Dame-du-Lot et c'est pas qu'on est dans une bulle, mais on découvre un visage, on découvre une douceur, on découvre un sourire. Mais qu'est-ce que vous voulez, je sais pas ce que ça vous fait, mais moi je tombe à genoux et je vais me confesser. J'ouvre mon cœur, je dis Seigneur, c'est moi. Et Seigneur, donne-moi cet amour, donne-moi cette miséricorde, donne-moi ce dont je manque tellement. Et ça, c'est le regard de Marie qui va m'apprendre ça. Enduisez-vous les yeux avec l'huile du sanctuaire, là, puisqu'elle le demande, et ouvrez les yeux, ouvrez le cœur, ouvrez... Je redis ce que j'ai dit l'année dernière, mais c'est pas possible qu'une personne du festival parte d'ici sans s'être confessée. C'est absolument impossible. Vous avez l'occasion ici. Alors c'est un énorme péché si vous ne confessez pas avant de partir. Alors j'entre un peu plus loin dans ce cri de douleur de Jésus. Mon Dieu, pourquoi m'as-tu abandonné ? Vous savez sûrement que ce cri, c'est le premier verset du psaume 21. Mon Dieu, pourquoi m'as-tu abandonné ? Que tu es loin de mon appel, loin des paroles que je dis, que je crie. Mon Dieu, je t'appelle tout le jour, tu ne réponds pas. Etc. Bon. Les grands prêtres qui sont là, les chefs du peuple, ils connaissent les psaumes par cœur. Je dis ça sans arrêt, mais quand je vous dis notre Père qui est aux cieux, vous dites que ton nom soit sanctifié, puis vous continuez la prière. Quand je vous dis je vous salue Marie, pleine de grâce, vous dites Seigneur est avec vous, puis vous continuez. Bon, les grands prêtres, quand on leur dit, surtout ce psaume-là, qui était un psaume, mais un psaume central dans l'histoire des Juifs, mon Dieu, pourquoi m'as-tu abandonné ? On continue le psaume. Bon, ben eux, ils n'ont pas continué. Ah, voilà qui l'appelle Élie maintenant.
Ils n'ont pas continué, ils n'ont pas vu. Et s'ils avaient continué, ils seraient tombés sur ces passages. Mais c'est quand même incroyable. Ne t'éloigne pas de moi quand l'angoisse est là, vois, personne ne me secourt. Je suis encerclé, c'est une horde de taureaux sauvages, de bêtes. Je crois voir la gueule grande ouverte des lions rugissants, prêts à me dévorer. Je suis comme un vase qui perd l'eau, tous mes os se disloquent. Mon cœur est comme la cire, mon cœur fond dans mes entrailles. J'ai la gorge sèche. Vous savez, le crucifié, il meurt d'asphyxie. Hein. Et la gorge brûle. J'ai la gorge sèche comme un tesson. Ma langue se colle à mon palais. J'ai déjà sur les lèvres la poussière de la tombe. Une meute de chiens m'entoure. Une bande de vauriens m'attaque. Ils m'ont percé les mains et les pieds. Je peux compter tous mes os car ils me regardent et m'observent. Ils se partagent entre eux mes habits et tire au sort mon vêtement. Enfin, quand même, c'est textuellement ce qui est en train d'arriver. Et les grands prêtres, s'ils avaient continué le psaume, ils seraient dit, « Oh là, mais c'est nous qui sommes en train de faire ça !» Devant la souffrance des innocents et les injustices, on devrait être comme le bon larron, en disant, « Mais pour nous, c'est justice, mais pour lui... » Et du coup, on devrait prendre à bras-le-corps cette histoire et y aller. Et se convertir. Alors, ce qui est extraordinaire, j'ai découvert ça il n'y a pas très longtemps, et ça, c'est un grand secret que je voudrais vous dire. Le psaume se termine dans le cri de victoire. Vous qui craignez le Seigneur, louez-le, que toute la race de Jacob le vénère. C'est toujours le psaume 21, c'est la fin du psaume. Que les descendants d'Israël le redoutent, car il n'a pas rougi de voir, il n'a pas méprisé le malheur du malheureux, il n'a pas détourné de lui son regard, il a répondu à son appel. Qui vais-je louer sinon toi dans la grande assemblée? Je tiendrai mes promesses devant ceux qui te craignent. Les pauvres mangeront et seront rassasiés. Vous qui cherchez le Seigneur, louez-le et que vos cœurs vivent à jamais. Partout on fera mention du Seigneur et de toute la terre on reviendra vers lui. Toutes les familles des nations viendront adorer, car la royauté appartient au Seigneur. C'est lui qui a pouvoir sur les nations. Ceux-là qui dorment dans la terre se prosterneront devant lui. Ceux qui sont devenus poussière lui rendront hommage. Mon âme vivra pour lui, ma race le servira pour parler du Seigneur à la génération qui vient, pour annoncer sa justice au peuple qui va naître. Voilà ce qu'a fait le Seigneur. Non seulement les grands prêtres ne sont pas allés au bout du psaume, mais ils ne sont même pas allés au début. Marie, elle est allée au bout du psaume. Marie, elle prie avec Jésus. Marie, elle épouse la prière de son fils. Marie, elle entre dans la prière de Jésus et elle la poursuit. Vous savez, quand on prie à côté d'un mourant, à côté d'un grand malade, j'ai découvert ça un jour, une des premières fois où j'accompagnais vraiment quelqu'un qui mourait. J'ai découvert que prier pour quelqu'un, c'est pas prier pour le Seigneur, fait que c'est prier à sa place, parce qu'il peut plus prier, lui. Ma mère, qui est morte il y a quelques mois, les dernières heures, s'il te plaît, dis la prière qui est là. Elle ne pouvait plus le faire elle-même. Et on prie pour elle. C'est fou, ça. Bon, mais Marie, elle a fait ça pour Jésus, évidemment. Elle a continué le psaume que Jésus a commencé. Et Marie est arrivée à la fin du psaume. Et donc, Marie, c'est ça qui est extraordinaire. Jésus, d'une façon cachée, c'est pour ça que c'est un secret, c'est la dernière miséricorde à Marie pour soutenir sa foi. Marie, maman, va jusqu'au bout du psaume et tu vas entendre le cri de victoire déjà. Et tu vas être réconforté parce que tu sais que je suis victorieux, que l'amour est victorieux dans cette mort. Vous voyez, si je fais la fine bouche et que je renonce et que je n'entre pas, alors non seulement je n'entre pas, mais je vais me bloquer dans l'incompréhension. Si j'entre et si j'ose entrer vraiment, je vais aller jusqu'au bout et c'est là que je vais découvrir l'espérance qui s'ouvre. Et c'est là que je vais découvrir vraiment la source de vie, ce qui me donne l'énergie pour vivre ce que j'ai à vivre. Et donc, il n'y a pas 36 moyens, il faut que je sois avec Marie et que j'apprenne à faire comme elle. C'est là que je retourne à Fatima et que je retrouve les petits-enfants et que l'ange ou la Vierge Marie elle-même dit aux petits-enfants « acceptez volontiers les souffrances que Jésus vous envoie ». Ça nous fait sursauter, ça. Acceptez volontiers les souffrances que mon fils vous enverra. Et
Vous savez, et Francesco, est-ce qu'il ira au ciel? Oui, s'il dit beaucoup de chapelets. Il aura beaucoup à souffrir. Mais les petits-enfants, on découvre que, si vous connaissez un peu l'histoire de Fatima, si vous ne la connaissez pas, essayez d'en savoir au moins l'essentiel. Les petits-enfants de Fatima, ils ont des inventions extraordinaires pour découvrir des sacrifices qui leur permettront de prier pour la conversion des pécheurs et pour offrir des choses à Jésus. Tout à fait, on menace les petits-enfants de les ébouillanter dans une marmite d'huile bouillante, là, vous savez. Et Francesco dit, chic, on ira plus vite au ciel. Alors, si j'ai tellement insisté sur Marie au calvaire, c'est parce que Marie n'a qu'une pensée, c'est suivre son fils pour consoler son fils. Pour le supporter, pour l'encourager, on demandait, c'est une histoire extraordinaire ça, on demandait à une petite fille, enfin à un groupe de petites filles au catéchisme, de dire ce que Marie dit secrètement à son fils, qu'elle porte son fils mort, elle porte le cadavre de Jésus, et dites ce que Marie pense intérieurement. Et une petite fille dit, Marie est en train de lui dire « Je suis fier de toi ». C'est extraordinaire ça, non ?« Je suis fier de toi ». Et Jésus, dans sa mort, dit « Je suis fier de toi » à sa maman. Et alors, quand on va jusque-là, on comprend qu'il faut consoler, qu'il faut réparer les offenses faites au cœur immaculé, qu'il faut réparer les offenses faites au cœur divin de Jésus. Et du coup, tous les sacrifices, le sacrifice c'est un don d'amour. Le sacrifice c'est pas une espèce de pénitence extrinsèque qui fait qu'on veut se faire mal pour se faire mal. Si on quitte le calvaire, tout ce qu'on raconte sur les sacrifices de réparation, de consolation n'ont aucun sens. Parce que ce serait une espèce de souffrance gratuite qui n'aurait aucun sens. La souffrance ne prend du sens que dans l'offrande, et la seule offrande qui vaille, c'est l'offrande de Jésus. La seule offrande qui vaille, c'est l'offrande eucharistique. Par lui, avec lui, en lui, à toi, Dieu Père, tout-puissant, tout honneur et toute gloire dans l'Esprit Saint pour les siècles des siècles. Toute offrande est liée à l'offrande de Jésus et c'est là qu'elle prend son sens. C'est-à-dire, aucune souffrance ne peut avoir du sens autrement que dans la souffrance de Jésus. Alors, de là à s'imposer des souffrances à soi-même, ça devient complètement cinglé si ça n'est pas dans l'offrande de Jésus. Mais Jésus, quand on y pense, lui qui était de rang divin, qui s'est anéanti jusqu'à la croix, il a pris cette souffrance absolument gratuitement. Il n'était pas obligé. C'est pure gratuité de la part de Jésus. Il nous a aimés jusque-là. Saint Paul criera ça dans le futur. Il m'a aimé jusque-là. Moi qui persécutais Jésus et les chrétiens, il m'a aimé jusque-là. Alors, si je contemple la gratuité de l'amour de Jésus, si je contemple Marie avec Jésus, j'en viens comme certains saints, je sais bien que ça paraît fou au monde, mais parce que le monde n'est pas au pied de la croix. Le monde, il est comme les grands prêtres ou les badauds, encore pire. Donc ça n'a aucun sens. Si je suis avec Jésus, avec Marie, j'en viendrai avec certains saints à finir par désirer la souffrance. Oh, mon Dieu, qu'est-ce qu'on dit là? Vous vous rendez compte? Oui, parce que c'est quelque chose qui va m'unir de plus près à la souffrance de Jésus et à l'offrande de Marie. Alors attention, il faut le faire, évidemment. Première étape, ce serait déjà d'accepter les souffrances qu'on ne peut pas éviter. Et ce serait déjà pas si mal. Vous voyez, il nous tombe dessus un emmerdement. Et soit je râle pendant 15 jours, 3 semaines, et puis quand même, merde, j'ai pas pu... Soit je dis, Seigneur, je ne comprends pas, ça me paraît bizarre, mais soit. Vous voyez, c'est déjà accepter les souffrances qu'on ne peut pas éviter, c'est déjà pas si mal. Mais si je vais plus loin, si j'accompagne vraiment Jésus avec Marie, et si je reçois Marie au pied de la croix comme Jean, je vais finir par entrer dans la pensée de certains saints, à vrai dire de tous les saints, et qui finissent par, comme saint Paul, et on tremble en le lisant, mais saint Paul qui dit... Textuellement, je trouve ma joie dans les souffrances que je supporte pour le Christ et avec lui.
il faut que j'y aille. Voilà, alors je m'arrête, puisqu'il faut que j'y aille. Pourquoi le rosaire à la croix ? Mais parce que c'est le rosaire, comme dit le pape François, l'a redit à Fatima l'autre jour, en disant le rosaire, je vais accompagner Marie, je vais rejoindre Marie pour suivre le chemin qu'elle suit elle-même. Et à force de dire le rosaire, je finis par regarder comme Marie regarde. Je contemple les étapes de la vie du Christ comme Marie les contemple. Et peu à peu, j'entre dans son cœur. Peu à peu, j'épouse son cœur. Peu à peu, c'est elle qui m'enfante à la vie chrétienne. Peu à peu, je finis par entrer dans les sentiments qui sont les siens. Alors c'est un beau chemin de sainteté. Qu'il soit le nôtre. Amen.

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2: Si vous ne mangez pas la chair du Fils de l'homme, et si vous ne buvez pas son sang, vous n'avez pas la vie en vous. Jean 6, 53.

La liturgie, travail de Dieu, travail de l'homme, pour traiter ce thème qui m'a été proposé, j'ai pris la phrase de l'Écriture qui sera le titre de mon intervention. Nous sommes associés à l'œuvre de Dieu. C'est une phrase tirée de la première épître aux Corinthiens, chapitre 3, verset 9. Nous sommes associés à l'œuvre de Dieu. En grec, s'il y en a qui entendent cette langue, cela se dit « théou gar esmen synergoi ». Synergoi a donné le mot français « synergie », c'est-à-dire un travail qui est fait ensemble, une collaboration, une association dans le travail. Le mot « liturgie », avant d'être un mot chrétien, est un mot profane qui signifie fonction publique ou service public. Ce mot français vient du grec et il est fait de la réunion de deux mots grecs, le mot laos qui veut dire peuple, laïc, et le mot ergon, synergie, qui veut dire œuvre ou travail. Si bien qu'avant toute signification religieuse et chrétienne, le mot leiturgia, liturgie, évoque un travail du peuple ou pour le peuple. Une œuvre que le peuple fait ou qui est faite au bénéfice du peuple. Et à lui seul, le mot, dans sa profanité, dans sa sécularité, ne suffit pas à déterminer s'il s'agit d'une activité à laquelle le peuple s'adonne ou d'une activité dont le peuple est le bénéficiaire. Œuvre du peuple ou pour le peuple. Dans la Grèce antique, où ce mot a fleuri, il désigne tout service rendu au bien commun par le citoyen. Tout service rendu au bien commun par le citoyen. Donc, d'une certaine façon, le service de la cité est une liturgie. Et c'est seulement à partir du deuxième siècle avant Jésus-Christ que ce mot prend une signification religieuse et en vient à désigner un service de Dieu, ou plutôt des dieux, une fonction cultuelle. Et en régime chrétien, celui qui est le nôtre, le mot liturgie inclut à la fois l'agir de Dieu en notre faveur et notre agir communautaire formellement dirigé vers lui. La liturgie, c'est donc la synergie, je puis maintenant employer ce mot savant, la synergie de l'œuvre de Dieu en acte d'alliance avec son peuple, et l'œuvre du peuple qui consent à être le conjoint de son Dieu. Dieu fait alliance avec les hommes, il a l'initiative, il est le premier, et les hommes répondent en acceptant l'alliance, en acceptant d'être les partenaires de Dieu. J'ai employé le mot « conjoint » puisque à travers tout le Premier Testament, la grande parabole qui illustre les relations de Dieu avec son peuple, c'est une parabole nuptiale. L'histoire des religions nous apprend que les différents cultes ont été le produit
des tempéraments, des mentalités, des passions, des besoins des hommes, selon les cycles des civilisations, évidemment des hommes en référence à la divinité. En régime chrétien, le culte, ou mieux la liturgie, c'est toujours la réponse de l'homme à l'initiative que Dieu prend de lui parler et d'intervenir dans son histoire. Réponse à une initiative de Dieu. Or, quand Dieu parle aux hommes, sa parole ne se règle pas sur lui, sur son être de Dieu, mais sur l'esprit de l'homme, avec lequel il entre en communication. Saint Augustin, dans la Cité de Dieu, dit « Per hominem more hominum loquitur ». Dieu parle à l'homme par l'homme et à la manière des hommes. Quand Dieu, par amour, prend l'initiative de proposer à l'homme de partager sa propre vie, c'est ça l'alliance, il entre dans le jeu des lois humaines. Pour réaliser cette communion avec l'homme, Dieu se fait homme et il s'adapte en quelque sorte aux structures physiques et mentales, individuelles et collectives, historiques et prospectives de l'homme. Dans les religions qui émanent de la simple nature de l'homme, le culte, c'est souvent un appareil pour tenter de capter la faveur de la divinité que l'on redoute, la magie, ou pour échapper aux forces adverses de la nature, la superstition, et respecter les tabous. Mais, à l'inverse, lorsque c'est Dieu, et un Dieu personnel, qui de son initiative entre en conversation et en communion avec l'homme et pour ce faire devient l'un d'entre nous, un homme comme nous, le culte est d'un tout autre ordre que celui de la religion. Le culte ou la liturgie va être la mémoire et la représentation des événements de Dieu, c'est-à-dire de l'événement unique de l'incarnation, de la mort et de la résurrection de l'homme-Dieu. Alors bien sûr, la foi, qui est la réponse à cette initiative de Dieu, va s'exprimer à travers des représentations religieuses. La foi est toujours inculturée et aujourd'hui, on est très sensible à cette dimension d'inculturation, mais c'est toujours en référence constante au Christ qui rassemble l'univers à la gloire du Père et qui restaure toutes les valeurs de la création originelle. Il faut donc, vous le voyez, toujours discerner les deux sources de la liturgie chrétienne. Celle qui l'a fait découler de la naissance, de la mort et de la résurrection du Christ, mystère aujourd'hui en acte dans le corps du Christ, et l'autre source qui émane des rites en usage dans toute religion naturelle et qui, comme je le disais à l'instant, tient compte de la diversité des cultures et qui engage un processus d'inculturation. Le culte chrétien, la liturgie, implique dans sa substance même la corporéité, le corps, notre corps. Non seulement parce que l'homme est un corps et une âme inséparablement unis, et donc que pour un hommage total à Dieu, eh bien le corps doit aussi être engagé, mais encore parce que l'acte même
inclut le corps pour être vrai en humanité. Bénir, élever les mains, prendre du pain, laver, s'agenouiller, se lever, etc. Il est dans la nature de l'homme, dit saint Thomas d'Aquin dans la Somme théologique, troisième partie, question 60, article 4. Je cite mes sources. Et comme je sais qu'il y a de bons thomistes dans cette assemblée, je veux montrer que je connais mes sources. Il est dans la nature de l'homme de parvenir à la connaissance des choses intelligibles au moyen des choses sensibles. Aussi, puisque les choses sacrées que les sacrements doivent signifier sont des biens spirituels et intelligibles par lesquels l'homme se sanctifie, c'est au moyen de choses sensibles que la signification sacramentelle sera pleinement accomplie. C'est ainsi encore que la divine Écriture présente les réalités spirituelles au moyen de comparaisons tirées des choses sensibles. Les sacrements requièrent donc des choses sensibles. Voilà ce que dit saint Thomas dans la troisième partie de la Somme qui traite précisément du Christ et des sacrements. De la condition humaine, un trait essentiel, étroitement lié à la corporéité, doit être relevé. L'homme ne peut être homme que dans le monde. Être dans le monde, c'est une condition de notre être humain. Il est de la nature de l'homme et donc de sa nature religieuse, non seulement de regarder le monde, mais d'être dedans, non seulement d'y développer ses énergies, mais d'être un microcosmos, un microcosme, de se couler dans les rythmes physiques et biologiques du monde, dans le cycle des temps, des saisons et des fécondités, de faire sien ces rythmes comme autant de lieux de sacralisation. L'historien des religions nous documente abondamment sur les mythes et les rituels de cette signification de la création. Le théologien chrétien, lui, va dénoncer les sacralisations abusives qui sont source de magie et de superstition jusque sous les appareils chrétiens, mais il ne récuse pas dans sa liturgie la référence au temps et aux saisons

l'Église dans le monde de ce temps, on mettra en valeur que l'entreprise de la construction du monde s'achève dans le mystère pascal. Le Christ qui récapitule tout, qui instaure tout, en qui tout est instauré. La liturgie est donc à base de signes. Le mot sacrement, au sens originel, veut dire signe. La liturgie est de l'ordre de la signification. Saint Thomas dit encore que les sacrements sont dans le genre du signe. Première remarque à ce propos, la signification est d'un autre ordre que l'explication. Et aujourd'hui, dans nos liturgies, parce que la signification est appauvrie, eh bien, on a transformé la recherche sur la signification en des explications interminables et bavardes, et c'est un signe de grande pauvreté. L'explication, c'est la recherche des causes internes ou externes qui rendront raison de la nature et des propriétés d'une chose ou d'une action. L'explication s'énonce dans des concepts et se développe dans la science, dont les certitudes, à des degrés différents, s'imposent à l'intelligence. Tandis que la signification, elle ne procède pas par analyse, elle ne recherche pas de preuves, elle se développe toujours dans le rapport entre deux réalités, dont l'une, quelle que soit par ailleurs sa teneur naturelle, est censée représenter une autre, située dans un ordre différent. Prendre la main, par exemple, c'est un acte physique que le médecin peut faire pour exercer son métier. Le chirurgien, eh bien, c'est justement un travail de la main, mot chirurgie. Mais prendre la main peut devenir un geste si je signifie par là mon amitié, ma protection, mon impatience, ma joie, que sais-je encore. Et je pourrais faire la même démonstration à partir d'autres attitudes comme se lever, s'asseoir, joindre les mains, prendre un repas. Tandis que l'explication tendait à une détermination précise et unique dans une objectivité pure, la signification, elle, revêt des sens multiples selon les circonstances, les personnes, les intentions, les relations en jeu, et cette polyvalence subjective peut se manifester dans des agencements de références disparates à l'opposé des définitions conceptuelles. Le feu, c'est le symbole de l'amour, mais aussi de la colère, du châtiment, de l'exaltation. L'eau, elle peut purifier, mais elle peut aussi submerger, elle peut étancher ma soif. L'agneau évoque sans commune mesure avec le mouton de multiples images et sentiments. La fantaisie, nuisible à la science, produit ici une admirable fécondité. Ces créations se relaient sans fin. La liturgie est en principe d'abord de l'ordre de la signification. Jésus a pris du pain, du vin, on prend de l'eau pour baptiser, de l'huile pour confirmer, ordonner les prêtres, les évêques, consacrer un autel. Donc, en principe, c'est cette matière utilisée, les gestes que je fais sont signifiants. Mais elle fait aussi appel à l'explication pour obtenir une intelligence renouvelée des signes, pour les rattacher, par exemple, à une parole fondatrice,

Mais pour autant, et j'insiste là-dessus, l'acte liturgique ne peut se réduire à une explication ou à un savoir. Il doit être signifiant par lui-même. Et je crois qu'il y a un immense chantier qui est ouvert devant nous, qui est ouvert entre autres aux artistes, pour que la liturgie redeviennent vraiment signifiantes pour les hommes d'aujourd'hui, en particulier pour les plus jeunes. Je me souviens d'une petite expérience que j'ai faite il y a quelques années. J'ai emmené les grands clercs de la cathédrale de Metz. Chaque année, on organise pour eux une petite sortie. Donc des jeunes qui vont de 12 à 18 ans, en gros, parfois même un peu plus jeunes, à l'abbaye bénédictine de Cheftogne, en Belgique, dans le diocèse de Namur, qui est une abbaye où on célèbre la liturgie latine, mais aussi la liturgie orientale selon le rite byzantin. Et les moines de Cheftogne ont deux églises, une église latine et une église byzantine, avec l'architecture et toutes les peintures et icônes qui sont nécessaires pour que l'église byzantine soit l'église byzantine. Et le moine qui a fait visiter cette église à mes garçons était un homme astucieux, qui a présenté toutes les peintures et icônes depuis le début jusqu'à la fin. Et c'était une catéchèse formidable. Il suffisait simplement d'évoquer telle scène de la Bible que ces jeunes ne connaissaient pas spontanément. Mais pour quelqu'un qui avait un tantinet de culture biblique, il n'y avait pas besoin de raconter. L'image était un rappel immédiat. Alors voilà, un grand chantier est ouvert devant nous pour retrouver cela dans nos églises, dans l'ordonnance des églises, des lieux de célébration, mais aussi, bien sûr, dans le déroulement des célébrations elles-mêmes. Cependant, même si toutes ces conditions que je souhaite sont réalisées, il y aura toujours une initiation. Le mot initiation est formé de deux mots latins, le mot initium qui veut dire commencement et le verbe inire qui signifie pénétrer dans. Alors, l'initiation chrétienne, qui est absolument indispensable pour les plus jeunes et pour les moins jeunes, mais d'abord pour les plus jeunes, c'est l'ensemble des paroles et des rites qui vont nous faire pénétrer dans le mystère même de la vie chrétienne. L'initiation chrétienne, c'est une initiation à la vie. Ce n'est pas l'apprentissage d'une doctrine. Ce n'est pas un parti qui a sa doctrine et son idéologie. Il s'agit d'une vie. Nous sommes associés à l'œuvre de Dieu. N'oubliez pas. Donc, l'initiation, c'est l'ensemble des paroles et des rites qui vont nous faire pénétrer dans le mystère de la vie chrétienne, qui est un mystère, je le rappelle, d'alliance. Et cette initiation chrétienne se réalise finalement en plénitude à travers trois sacrements que l'on appelle à juste titre les sacrements de l'initiation, qui sont dans l'ordre logique le baptême, la confirmation et l'Eucharistie. En Occident, malheureusement, on a inversé, on a le plus souvent baptême, Eucharistie, confirmation, parce qu'on a déconnecté la confirmation du baptême. Nos frères orientaux sont très mécontents de cela, ils ont raison, mais c'est très difficile à retrouver. Si vous avez des idées, je les recueillerai volontiers. Donc, l'initiation suppose une catéchèse, bien sûr, mais la catéchèse ne sera plénière que lorsque l'acte sacramentel lui-même sera posé. Et
Malheureusement, souvent, dans notre manière de faire, il y a une dissociation entre la catéchèse, qui est souvent quelque chose de très abstrait, pas toujours, mais enfin, souvent, et puis l'acte sacramentel lui-même. Et dans certaines célébrations, l'acte sacramentel est un peu réduit finalement à la portion congrue et noyé dans une mer de paroles. Voilà. Bon. Passons. Si l'initiation chrétienne, au sens plénier, est accomplie par trois sacrements, baptême, confirmation, eucharistie, elle est précédée d'une mystagogie. Ah, voilà des mots savants. Mais je tiens à les employer parce que on les emploie toujours plus ou moins, mais pas toujours en bonne part. Vous avez entendu parler, peut-être, d'un grand père de l'Église qui s'appelle Saint Cyrille de Jérusalem, qui appartient à la grande période patristique, était évêque de Jérusalem, et qui nous a laissé une série de catéchèses préparatoires au baptême, catéchèses pré-baptismales, et puis des catéchèses qui sont destinées aux néophytes, c'est-à-dire à ceux qui viennent d'être baptisés, et qu'on appelle mystagogiques, parce que dans la pensée des pères, il y a des choses qu'on ne pouvait apprendre aux personnes qu'une fois qu'elles avaient été initiées. Alors, il y avait bien sûr cette idée qu'on ne devait pas révéler le cœur des mystères avant d'y être entré, pour des raisons de discrétion, peut-être une certaine mystique de la clandestinité. Mais l'idée la plus profonde, c'est que c'est par les mystères eux-mêmes que l'on a reçu que l'on est vraiment initié. Et saint Augustin dit souvent, en prêchant à ses chrétiens au cours de la messe, « Devenez ce que vous êtes, devenez ce que vous avez reçu. Vous avez communié, vous avez reçu le corps du Christ, et bien maintenant, devenez le corps du Christ. » Vous voyez cette profonde imbrication des sacrements et de la conscience que l'on en a et de la vie tout court. Donc la mystagogie, c'est cela, c'est introduire dans le mystère et faire prendre conscience aux personnes qui célèbrent les mystères de la richesse qui leur est donnée, partagée. Et quand on pense à toutes les messes auxquelles nous pouvons participer dans une vie, et combien de fois nous passons à côté de tant de richesses par distraction, par manque de formation, par opacité de notre intelligence et de notre cœur, etc. Alors voilà, la mystagogie, elle est là pour nous réveiller et nous permettre d'approfondir ce mystère dont nous sommes devenus les participants. Deuxième série de remarques, la signification fait appel aux images. Bien sûr, l'homme est un animal raisonnable, il a une raison dont il doit se servir, mais cette raison de l'homme est toujours immergée dans le sensible, et c'est par un processus d'abstraction qu'elle va tirer ses idées du sensible. Eh bien, la liturgie doit aussi faire appel aux images pour exprimer la relation de l'homme avec Dieu et de Dieu avec l'homme. Et je renvoie à ce que je racontais tout à l'heure de la visite de cette église byzantine où un appel à l'image est très fort, très important. En Occident, nous avons d'autres registres d'images que ceux des fresques et des icônes. Par exemple, les vitraux de nos cathédrales, qui sont des catéchèses
très riches. Malheureusement, ils sont souvent très élevés et il faut des jumelles pour les voir. Ou encore les chapiteaux historiés, les tympans de nos cathédrales, etc. Appel à l'image. Troisième remarque, le symbole, c'est la plus décisive représentation du sacré et du mystère chrétien. Signe, symbole, tout cela doit mériter considération. Le symbole parlé ou agi procède d'une métaphore, c'est-à-dire d'un transfert par lequel l'esprit, notre imagination, notre intelligence, passe d'une réalité à l'autre à la faveur de leur analogie. Par exemple, on va dire « La parole de Dieu est une semence » et non pas « La parole de Dieu est comme une semence ». Nous serions alors dans le domaine de la comparaison et donc dans l'ordre de l'explication au lieu d'être dans celui de la signification. L'amoureux parle du feu qui le dévore et non de son amour comparable à un feu. Artifice littéraire, direz-vous, peut-être, mais exprimant par la métaphore le réalisme des sentiments intimes. D'où le réalisme du symbole, particulièrement du geste symbolique, auquel aucune explication ne peut être adéquate, même si elle devient nécessaire. Et je dirais qu'à la limite, si un symbole demande explication, c'est qu'il a échoué. Et c'est bien selon la nature de l'homme que le mystère trouve dans le symbole une expression adéquate. Et nous avons justement à nous interroger sur la prégnance des symboles que nous utilisons aujourd'hui dans la liturgie. Il ne faut pas confondre le symbole et l'allégorie. L'allégorie qui est un procédé de style utilisant le langage imagé et dans lequel chaque détail comporte une signification propre. Je donne des exemples. Le pain est le symbole du repas. Et nous voyons à partir de là, de l'institution de l'Eucharistie au cœur du repas pascal, combien il peut être chargé facilement, spontanément, de symbolisme chrétien. Mais le cierge pascal n'est pas de la même manière le symbole du Christ, lumière en sa résurrection, sinon à travers l'allégorie qui va voir dans la cire son corps, dans la mèche son âme et dans la flamme sa divinité. Pareille allégorie transforme la perception sensible première de la lumière en une opération intellectuelle subtile. Et à certaines époques de la vie de l'Église, eh bien, on s'est livré à des explications allégoriques de la liturgie extrêmement poussées. On a par exemple expliqué le sacrifice de la messe en y retrouvant un à un des épisodes de la vie du Christ. Je me souviens d'avoir retrouvé un missel qui avait appartenu peut-être à ma grand-mère ou à une grande-tante, les missels d'autrefois qui étaient de faux missels, c'est-à-dire qu'on ne donnait pas vraiment les textes qu'utilisait le prêtre, mais c'était des textes pour s'occuper pendant la messe. Mais oui, nos grands-parents ont vécu comme ça, puis ils n'étaient pas moins bons chrétiens que nous, entre parenthèses. Mais c'est pas pour ça que je prêche en faveur de ce genre de missel, bien entendu. Mais ce que je voulais dire, c'est que dans ces vieux missels, la liturgie de la parole, c'est l'allégorie de l'enfance du Christ. Et la liturgie eucharistique, c'est la, c'est la,
l'épisode de la vie publique du Christ. Alors on développe tout ça, et puis les gens s'occupaient comme ils pouvaient en méditant ces belles choses pendant que le prêtre faisait autre chose. Bon. Donc, vous voyez, il est important de tenir le cap si on ne veut pas arriver à des dérives. C'est dans le symbole gestuel ou verbal que, selon la condition humaine, se nouent rites et mystères. La valeur symbolique se prend de la distance entre la chose signe et la réalité mystère, du hiatus éprouvé entre les deux et qui impose comme un saut de la chose matérielle visible à une certaine densité profonde et provoquera le transfert à la réalité cachée. D'où l'importance de l'initiation au sens où j'en ai parlé à l'instant, qui est tout autre chose qu'un indoctrinement. C'est souligner la puissance poétique de toute liturgie eucharistique. Le symbole n'est donc pas un ornement accessoire du mystère, ni une pédagogie provisoire, mais la ressource fondamentale de sa communication. Le symbole se fixe dans des rites qui lui procure à la fois consistance dans la personne et communicabilité dans l'assemblée. La religion devient alors le lieu d'incarnation de la foi, évidemment conditionnée géographiquement, sociologiquement, culturellement, conceptuellement. Et encore une fois, ce n'est pas une mauvaise chose, puisque l'humanité est ainsi diversifiée. La foi devient alors un culte spirituel, selon l'expression de Jésus dans son dialogue avec la Samaritaine, un culte en esprit et en vérité. Alors il faut bien comprendre ce mot de Jésus à la Samaritaine. Ça ne veut pas dire que le culte chrétien, c'est tout le contraire, va être désincarné, désacramentalisé, mais que tout ce qui sera utilisé dans le culte, en fait de gestes, de paroles, d'appels à des réalités sensibles, sera placé sous la mouvance de l'esprit et en même temps référé à l'initiative fondatrice de Dieu. Donc comprenons bien cela. Culte en esprit et en vérité, c'est un culte qui a son enracinement humain, mais qui est toujours placé sous la mouvance de l'esprit, qui est le grand acteur de la liturgie, il ne faut pas l'oublier. Grâce au symbole, le mystère demeure constamment exprimé dans la continuité du temps. Il ne s'agit pas d'une prolongation artificielle, spirituelle, fruit d'une imagination fervente, mais d'une présence sacramentelle, coextensive au temps, et grâce au symbole, le mystère de la mort et de la résurrection de notre Seigneur est présent à notre temps et entre dans notre histoire pour en orienter la marche. Pour tenir sa fonction, le symbole doit pouvoir être, si je puis dire, spontanément parlant à l'homme dans le monde et dans le temps, sans qu'il soit nécessaire de recourir à une reconstitution archéologique compliquée. Alors bien sûr, il faut que par ailleurs la culture chrétienne soit donnée, c'est évident, mais alors aujourd'hui c'est une grosse difficulté où la mémoire chrétienne est en train de disparaître. Un professeur de littérature me disait que dans un texte, dans une explication de texte, d'un texte profane, on parlait de nos premiers parents. Bon, les gens de ma génération, même s'ils ne sont pas chrétiens, ils savent que nos premiers parents, c'était Adam et Ève. Aujourd'hui, les jeunes qui ne sont pas chrétiens et qui ne savent pas
que nos premiers parents, c'est Adam et Ève. Ils ne savaient même pas ce que ça veut dire, nos premiers parents. Bon. Donc, aujourd'hui, nous sommes dans une société où la mémoire chrétienne est en voie de disparition, même souvent chez les chrétiens eux-mêmes. Et alors, ça devient plus compliqué. Mais dans une situation, je dirais, normale, eh bien, il ne faut pas que la liturgie soit recours à une reconstitution archéologique compliquée. L'enjeu de la réforme liturgique qui a été initiée à Vatican II, c'est que les rites doivent être accommodés aux traditions des différents peuples dans l'espace et dans le temps. Travail difficile, mais qui est possible et qui est passionnant. Et là encore, nos amis artistes ont beaucoup à faire pour nous aider. Si l'homme est par nature dans le monde et dans l'histoire, il est par nature dans la société. La personne existe, bien sûr, nous sommes des personnes et Dieu nous rejoint personnellement. Mais il ne nous rejoint pas indépendamment d'une vie communautaire et sociale. Il s'est choisi un peuple, n'oublions pas. Le culte, la religion, le mystère de l'homme-Dieu saisissent l'homme dans sa nature sociale. La surface humaine de la liturgie sera une assemblée. Et c'est dans une assemblée que s'accomplit le mystère. L'Église, c'est un peuple et non un agrégat de salut individuel. « Je n'ai qu'une âme qu'il faut sauver », chantait-on jadis. C'est vrai, mais je ne sauve pas mon âme tout seul, sans mes frères, sans l'Église. C'est donc l'Église qui est le sujet des actes liturgiques. Bien sûr, tous sont acteurs dans l'Église, même si c'est de façon différenciée et par là complémentaire. Dans le déroulement du mystère du Christ en son corps, et je vous renvoie à ce que saint Augustin dit du corps du Christ, c'est pas le corps total du Christ, le Christ tout entier plutôt, c'est lui et son corps ecclésial. Donc, dans le déploiement du mystère du Christ en son corps, se trouve assumé, grâce aux représentations symboliques, en une permanente récapitulation, toutes les valeurs de l'humanité au fur et à mesure de leur émergence. De tout temps, l'homme a vécu en société, et dès ses premiers jours, la liturgie chrétienne a été célébrée par une communauté. Je vous renvoie à la description des actes des apôtres, de la première communauté de Jérusalem dans les actes des apôtres, où nous voyons que la prière, la fraction du pain, c'est un élément constituant de cette communauté. Mais aujourd'hui, la dimension sociale de l'homme a pris des proportions massives. La socialisation et le commun dénominateur des transformations du monde, non seulement dans le progrès technique, mais dans la culture de l'esprit. L'intensité et la rapidité du phénomène la rendent parfois dramatique et perturbent parfois certaines habitudes chrétiennes marquées par une spiritualité individualiste. Mais si nous réussissons à la maîtriser convenablement, eh bien, cette humanisation communautaire, c'est une chance pour la liturgie. Comme le rappelaient les pères du Concile Vatican II le 8 décembre 1965, il y aura bientôt 30 ans, l'Église fait confiance aux artistes de toutes sortes pour trouver le langage poétique qui exprime le mystère aux hommes de notre temps, selon la diversité des cultures. Elle fait confiance à leur foi et à leur créativité. Et je vais terminer cet entretien par la lecture d'un texte qui n'est pas très connu, mais qui est le message
du Concile Vatican II aux artistes. Le Concile s'est terminé, comme je le disais à l'instant, le 8 décembre 1965, fête de l'Immaculée Conception, et à la fin de la messe de clôture, il y a eu un certain nombre de messages adressés aux femmes, aux jeunes, aux hommes d'État et aux artistes. Alors, voilà ce texte. À vous tous maintenant, artistes, qui êtes épris de la beauté et qui travaillez pour elle, poètes et gens de lettres, peintres, sculpteurs, architectes, musiciens, hommes du théâtre et cinéastes, à vous tous, l'Église du Concile dit par notre voix, si vous êtes les amis de l'art véritable, vous êtes nos amis. L'Église a dès longtemps fait alliance avec vous. Vous avez édifié et décoré ses temples, célébré ses dogmes, enrichi sa liturgie. Vous l'avez aidé à traduire son divin message dans le langage des formes et des figures, à rendre saisissable le monde invisible. Aujourd'hui comme hier, l'Église a besoin de vous et se tourne vers vous. Elle vous dit par notre voix, ne laissez pas se rompre une alliance féconde entre toutes. Ne refusez pas de mettre votre talent au service de la vérité divine. Ne fermez pas votre esprit au souffle du Saint-Esprit. Ce monde dans lequel nous vivons a besoin de beauté pour ne pas sombrer dans la désespérance. La beauté comme la vérité, c'est ce qui met la joie au cœur des hommes. C'est ce fruit précieux qui résiste à l'usure du temps, qui unit les générations et les fait communier dans l'admiration, et cela par vos mains. Que ces mains soient pures et désintéressées, souvenez-vous que vous êtes les gardiens de la beauté dans le monde. Que cela suffise à vous affranchir de goûts éphémères et sans valeur véritable, à vous libérer de la recherche d'expressions étranges ou malséantes. Soyez toujours et partout dignes de votre idéal, et vous serez dignes de l'Église qui, par notre voix, vous adresse en ce jour son message d'amitié, de salut, de grâce et de bénédiction. Ce texte aura bientôt 30 ans. À mon avis, il n'a rien perdu de son actualité.

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2: Qu'as-tu à regarder la paille dans l'œil de ton frère, alors que la poutre qui est dans ton œil à toi, tu ne la remarques pas. Luc 6, 41.

Inutile de me le dire, et ne tentez pas de me le cacher, je le sais. Je sais bien que l'évangile que nous venons d'entendre, c'est-à-dire que l'Église nous offre en ce 33e dimanche de l'année, n'est pas votre préféré. Si je me trompe, vous me direz. Nous sommes comme les apôtres, suspendus aux lèvres de Jésus, certes. Parfois leur cœur était tout brûlant. Parfois les paroles de Jésus les dérangeaient. Parfois ils ne comprenaient pas. Cet évangile est certes difficile, du genre apocalyptique, et doit être replacé dans son contexte, mais il reste néanmoins, comme son nom l'indique, une bonne nouvelle. Essayons d'y voir plus clair pour que ces paroles puissent nous aider, nous soutenir, nous éclairer. Comme la semaine dernière avec l'évangile de la pauvre veuve déposant ses piécettes dans le trésor du temple, Jésus se trouve toujours à Jérusalem. Il vient juste de sortir du temple et se trouve donc à l'extérieur. Quand on a vu de ses yeux rien que les restes actuels de ce temple, on ne peut être qu'impressionné devant tant de puissance, tant de grandeur. Le mur occidental, le mur des Lamentations, a par exemple encore de nos jours 11 mètres de fondation. Et il est une pierre de 14 mètres de long qui pèse 570 tonnes. Jésus est donc au pied de ce temple et c'est à ce moment qu'un des disciples s'exclame « Maître, regarde, quelle belle pierre, quelle construction !» Il est en effet encore de nos jours des constructions qui semblent devoir traverser les siècles, qui sont presque éternelles. Et à cette remarque, Jésus répond aussitôt « Tu vois ces grandes constructions, il n'en restera pas pierre sur pierre, tout sera détruit. » L'enthousiasme de notre disciple est vite refroidi. Et nous savons, nous, comment ces paroles prophétiques ne vont en effet pas tarder à se réaliser. Quelques années plus tard, en 70, les armées du général Titus vont envahir la ville sainte et détruire l'intégralité du temple. Vous ne voyez peut-être toujours pas la bonne nouvelle. Jésus annonce donc la destruction du temple et il ne peut exister pour un juif de malheur plus profond. Et cela n'est qu'un signe. Nous aussi, moi le premier, nous aimons nous rattacher à des valeurs que nous qualifions trop vite de rassurantes. Tout est fragile ici-bas. Tout est précaire. Tout, la santé, la nôtre et celle de ceux que nous chérissons, les relations, la famille, l'amitié, notre situation professionnelle. Le Christ ne veut pas que nous nous installions ici-bas. Comme, vous en souvenez sans doute, voulait le faire Pierre au jour de la transfiguration. Il voit Jésus en gloire et il ne veut plus repartir. Il ne veut plus redescendre. Il veut aller à la gloire sans passer par la croix, c'est-à-dire sans suivre Jésus. Il voulait le ciel, mais sans quitter la terre. S'appuyer sur le Christ tout en gardant un autre appui, au cas où, une garantie. Au cirque, je dois confesser que j'y vais très rarement, mais au cirque, les acrobates font toujours mon admiration. Leur agilité me laisse sans voix. Et ce qui m'a toujours impressionné, c'est quand ils passent d'un trapèze à l'autre.
Il ne s'agit pas alors d'improviser. Tout est calculé, le rythme du balancement de chaque trapèze. Puis, roulement de tambour, l'acrobate va changer de trapèze, c'est-à-dire qu'il va lâcher le premier, se retourner, faut pas qu'il reste trop longtemps comme ça, parce que, et saisir le second. Eh bien, nous, on aimerait tant pouvoir saisir le second trapèze sans avoir pour cela à lâcher le premier. Mais c'est impossible. Dans nos vies, il faut parfois lâcher des choses pour pouvoir aller de l'avant. Les paroles que Jésus nous adresse en ce dimanche ne sont pas là pour nous gâcher la vie, mais bien au contraire pour nous aider à ne pas la rater. Car de vie, nous n'en avons qu'une. Et ces paroles de Jésus sont une bonne nouvelle. Nous sommes un peu comme des agents boursiers, des traders. Nous risquons de tout perdre si nous investissons dans des valeurs qui finalement ne valent pas grand-chose. Le trésor d'Israël, ce n'est pas ce temple, malgré toute sa magnificence. Sa seule richesse, c'est le Seigneur. Le terrible épisode récent de l'incendie de Notre-Dame de Paris nous dit quelque chose de cela. Et Monseigneur Aupetit, son archevêque, l'a clairement déclaré au lendemain de ce drame qui, Dieu merci, n'a pas fait de victimes. Le trésor de Notre-Dame, dit-il, ce ne sont pas des choses extraordinaires, des bijoux, des œuvres d'art, mais c'est la présence de Dieu au milieu de nous. Oui, cette magnifique cathédrale n'a été bâtie que pour abriter, que pour être l'écrin d'un morceau de pain. Et c'est le corps du Christ. Et c'est pour cela que l'aumônier des pompiers a risqué sa vie, pour sauver les saintes espèces eucharistiques, puis la couronne d'épines. Alors, puisque nous nous acheminons vers la fin de l'année, en effet, dans 2 semaines, notre année liturgique se terminera et on commencera une nouvelle, n'est-ce pas le temps des bilans pour notre vie chrétienne ? Quel est notre appui ? Le Christ est-il vraiment mon rocher, le rempart de ma vie ? Pour reprendre les termes du psalmiste, « J'ai fait de toi mon refuge », venons-nous de chanter. Que le Seigneur ouvre nos yeux pour nous faire voir là où se trouveront nos vraies richesses et nos vraies joies. Ne se trouvent-elles pas dans tout ce qui porte une dimension sacrée, spirituelle ? Comme l'attention aux autres, le service de ceux qui sont à mes côtés et qui peut-être comptent sur moi, qui ont besoin de moi. Laissons le Seigneur nous guider. Tu m'apprends le chemin de la vie, Seigneur, à ta droite, éternité de délices.

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2: Qui regarde vers le Seigneur resplendira, sans ombre ni trouble au visage. Psaume 33, 6.

Voilà, donc nous allons faire ces jours-ci ensemble un parcours sur la prière personnelle surtout. Donc ce que je vais faire cet après-midi, ça va être quand même principalement un enseignement. Hein, je vais parler à peu près 40 minutes. Enfin, et puis après, on pourra avoir un petit temps de partage, de réaction, hein, de questions-réponses, hein, parce que mon but, c'est pas simplement évidemment de présenter une doctrine, mais surtout de vous rejoindre dans vos besoins. Et puis, donc, n'hésitez pas éventuellement, hein, à la fin de l'enseignement, hein, si vous avez des questions, des suggestions, des points qui vous paraissent importants à évoquer ensemble, et bien, n'hésitez pas à me le dire, et puis j'essaierai donc de m'adapter un petit peu aux besoins, aux demandes, hein, qui pourront être les vôtres. Ça marche comme ça? Alors, ce que je voudrais faire cet après-midi, c'est tout simplement parler un peu des enjeux, hein, qui sont ceux de la vie de prière. Pourquoi c'est important? Pourquoi c'est même plus qu'important, c'est nécessaire? Oui, parce que je crois que dans ce domaine-là, la conviction est très importante. Oui, je pense que le problème principal de la prière, c'est celui de la persévérance, de la fidélité. Hein, c'est ça l'essentiel. Après ça, le reste, je dirais que ça se fait plus ou moins tout seul. Et Jésus, dans l'Évangile, ne nous demande pas de bien prier, mais nous demande de prier sans cesse, de prier sans nous décourager. Et je pense que donc la question clé, c'est celle de la persévérance, de la fidélité à la prière. Alors je donnerai quand même un peu des points de repère sur la manière de prier, d'occuper le temps de prière, enfin bon, mais je crois que c'est quand même le point fondamental, le point décisif, et je reviendrai d'ailleurs à certains moments. Et il est clair, vous voyez, que pour être fidèle, hein, pour persévérer, eh bien, il faut des motivations fortes. C'est pareil pour la prière comme pour beaucoup d'autres choses. Hein, quand on est bien motivé, bien convaincu que ça vaut la peine, hein, que les petits sacrifices, les petits combats, parfois les grands, qu'on rencontre pour mettre en place une vie de prière et y être fidèle, eh bien, il faut être convaincu que ça vaut la peine. Hein, que, comme dit Jésus, eh bien, à celui qui aura renoncé pour moi à une terre, une maison, un frère, une sœur, recevra le centuple. Hein, je crois que c'est un peu pareil pour la vie de prière, c'est-à-dire que si pour la prière, pour rencontrer le Seigneur, hein, pour chercher Dieu, eh bien on renonce à un quart d'heure de télévision ou une demi-heure de je ne sais pas quoi, bon, avec discernement, hein, eh bien ça nous sera rendu au centuple. Vous donc un petit peu évoquer les raisons pour lesquelles c'est important pour nous d'avoir une vie de prière, hein, et d'être fidèle, persévérant, hein, dans notre vie de prière personnelle. Il y a bien sûr la prière liturgique, la messe dominicale, le groupe charismatique peut-être, les temps de rencontre comme celui de convict sont très très importants parce qu'on ne peut pas être chrétien tout seul. On a vraiment besoin de s'encourager, de se fortifier les uns les autres dans la réflexion, le partage, mais aussi bien sûr de s'encourager dans la prière. Ce matin, ça me touchait quand il y a une foule de 2000 personnes qui tous ensemble répondent « Amen ». Je dirais à ce qui se passe pendant l'Eucharistie, c'est quand même très touchant. La foi se fortifie, s'encourage en s'exprimant, je dirais, dans l'assemblée, hein, que nous formons. Mais je pense que trop souvent, vous voyez, peut-être, on se contente de cette dimension communautaire, qui pourtant est essentielle, de la prière, et on ne met pas suffisamment en place la dimension de la prière personnelle, hein, qui me paraît au moins aussi importante. Et s'il n'y a pas aussi cet approfondissement personnel, eh bien, la prière communautaire elle-même, peut-être parfois, peut rester un peu superficielle, ont des moments un peu de ferveur, d'émotion, mais qui ne descendent pas toujours dans le concret, le profond de notre existence. Donc c'est quand même ça le sujet principal qu'on va évoquer ensemble, la mise en place dans notre vie d'une fidélité à la prière personnelle. Cette prière de rencontre intime avec le Seigneur, comme vous le savez, cette forme de prière où on est seul avec Dieu, dans une église, à l'adoration, dans un coin de sa chambre, devant le petit coin prière qu'on a fait dans son appartement, c'est tout à fait conseillé, beaucoup le font aujourd'hui. On a besoin de choses matérielles, concrètes, qui nous aident à nous recueillir. Une bougie allumée, une icône, des images. Bon, je crois qu'on est tous dans notre maison, dans notre appartement, un petit coin prière. Je dirais que c'est presque indispensable. Parce qu'au moins, quand on passe devant, on se rappelle qu'il y a quand même peut-être un endroit où le bon Dieu nous attend. Oui, le pauvre bon Dieu, il passe beaucoup de temps à nous attendre. On trouve parfois qu'il ne s'occupe pas assez de nous, mais est-ce que nous, on s'occupe assez de lui ? Parenthèse. Bon. Donc, vous voyez, cette prière personnelle qu'on appelle dans la tradition latine la prière d'oraison.
Vous savez que les grands saints, comme Thérèse d'Avila, comme d'autres, ont fait des traités sur la vie d'oraison. Donc, quand j'utiliserai ce terme oraison, je l'utiliserai parfois, ça indique justement cette forme de prière, où on prend un quart d'heure, une demi-heure, parfois plus, quand on peut, pour une rencontre personnelle avec le Seigneur. Le Seigneur est là, je suis là et je m'ouvre à lui, je cherche son visage, je m'ouvre à sa parole. Bon, alors comment faire, on en reparlera. Mais cette prière personnelle, donc, qui est celle qui nous conduit le plus profond, et en même temps qui est peut-être la plus difficile dans laquelle persévérer, parce qu'on y rencontre parfois des obstacles et des difficultés que j'évoquerai de toute façon un petit peu, enfin plutôt demain, disons. Là, je veux mettre en place un peu les grands principes, les grandes motivations, les raisons pour lesquelles c'est très important de mettre en place cette vie de prière personnelle. Et ça sera toujours un combat. Oui, le démon fait tout pour nous détourner de la prière. Tout. Les meilleurs prétextes. On a mieux à faire, on a d'autres urgences, il y a un programme super à la télé, bon. Ou bien tu perds ton temps, ça ne sert à rien, ça fait 10 ans que tu pries, tu n'as pas changé beaucoup, à quoi ça sert de continuer, voyez. Il y a vraiment un combat lié à la prière. C'est peut-être même le principal combat de notre vie. Et Thérèse d'Avila dit ça, que quand on a remporté ce combat de la prière, eh bien quelque part, c'est la garantie que tous les autres combats, on aura la victoire. Tout simplement parce que la fidélité à la prière, c'est ce qui nous ouvre à la présence de Dieu. C'est ce qui nous ouvre à l'action de Dieu. Et si on est ouvert à Dieu, ouvert à sa grâce, eh bien nécessairement, le bon Dieu va s'occuper de nous. Sa force se déploiera dans notre faiblesse, et tous les autres combats qu'on peut rencontrer, celui de la fidélité conjugale, de la fidélité à sa vocation, de la croissance dans les différentes vertus qu'on a à pratiquer, qui ne sont pas toujours faciles à pratiquer, la patience, la douceur, la miséricorde, la pureté, tout ça, bon, bien, je dirais que tout ça, on ne peut le pratiquer que quand on reçoit une force de Dieu. Oui, je crois que pour entrer dans une vie de prière, peut-être que la première qualité qu'il faut, c'est une grande humilité, se savoir petit. J'ai besoin de Dieu, j'ai besoin de ses rencontres, c'est indispensable. Je ne peux pas prétendre m'en sortir tout seul. Bon, peut-être que pendant beaucoup d'années, ça se passera tout seul sans trop de problèmes, parce que j'ai mon énergie de la jeunesse, mes forces, mes ressources, mes qualités, et c'est des bonnes choses. Je ne veux pas du tout déprécier toutes nos ressources humaines qu'il faut utiliser, je dirais, autant que Dieu nous les donne. Mais il y a des moments de la vie, vous voyez, où elles deviennent insuffisantes. Et on ne peut retrouver une paix profonde, on ne peut retrouver une lumière pour nos choix que dans la présence de Dieu. Vous voyez, la vraie paix, on ne peut la trouver qu'en Dieu, dans des moments un petit peu de combat difficile. Et, bon, je reviendrai un peu là-dessus, mais oui, donc au départ, une attitude d'humilité. Nous avons besoin de la grâce de Dieu pour ce chemin de sainteté qui nous est proposé. Et puis aussi, une démarche très belle de désir, de recherche. La réalité la plus belle qui soit au monde, la plus riche, la plus enthousiasmante, la plus lumineuse, eh bien, c'est le mystère de Dieu, auquel on reste manifeste trop souvent trop étranger. Et donc c'est très beau parce qu'il y a tout ce désir de vérité, de profondeur, de connaître Dieu, se connaître soi-même aussi, on en reparlera un petit peu, vous voyez, toute cette recherche de la vérité, puis d'une vérité pas simplement banale, superficielle, décevante, mais une vérité profonde, qui donne son sens à notre vie, qui nous permet de comprendre pourquoi nous sommes faits, et à quelle gloire, à quel bonheur nous sommes destinés. La prière nous permet de temps en temps de goûter. Je parlais ce matin de l'importance d'habiter déjà un petit peu le royaume qui vient. C'est vrai que quand on est fidèle à la vie d'oraison, on a des moments où on rame, où c'est pas facile, on ne sent pas grand-chose, on est face à ses pauvretés, j'en reparlerai. Mais de temps en temps, si on est fidèle, il y a une petite fenêtre qui s'ouvre sur le paradis, le bonheur d'être en Dieu, la joie d'aimer. Et de temps en temps, quand on est fidèle comme ça, et vous l'avez sans doute tous perçu un jour ou l'autre, eh bien, on goûte quand même dans la prière, dans la présence de Dieu, un bonheur qui n'est pas de ce monde. Un bonheur infiniment plus profond, plus beau, plus pur, plus intense, mais que tous les bonheurs que la terre peut nous donner. Bon, là encore, je ne veux pas mépriser les bonheurs de la terre. Le Seigneur a créé la terre pour qu'on y trouve la joie, le bonheur, dans l'amitié, dans la beauté de la nature et tout ça. Mais c'est vrai que nous sommes aussi faits pour un bonheur plus essentiel, qui est ce bonheur d'aimer Dieu et de contempler la splendeur de sa beauté, de nous sentir si tendrement, si profondément aimés, et de pouvoir répondre à cet amour si fou, si profond de Dieu pour chacun de nous.
Et ça, c'est un fruit clairement de la fidélité à la prière. Donc de temps en temps, de goûter quelque chose de la gloire du royaume. Il y a une phrase de Thérèse d'Avila, enfin c'est pas Thérèse d'Avila, c'est plutôt dans la règle du Carmel, la règle primitive du Mont Carmel. Donc vous savez que Thérèse d'Avila a réformé l'ordre du Carmel, qui avait été fondé donc à l'époque des croisades en Terre Sainte. Et cet ordre du Carmel, il a une grâce particulière justement pour introduire dans la prière profonde tout ce message de Thérèse d'Avila et d'autres. Et dans la règle primitive de ces ermites qui cherchaient Dieu sur le Mont Carmel, alors on ne peut pas tous évidemment matériellement en faire comme eux, on a notre vie, notre travail, notre profession, nos enfants, mais il faut quand même que quelque part dans notre vie, il y ait cette place pour la recherche de Dieu, ce désir de Dieu. Et voilà ce qui est dit dans la règle ancienne du Carmel, que ces ermites, leur vocation c'était de méditer la loi du Seigneur jour et nuit et de goûter d'une certaine manière en notre cœur, expérimenter en notre esprit la force de la divine présence et la douceur de la gloire d'en haut, non seulement après la mort, mais même en cette vie mortelle. Il y a cette ambition un peu folle, que dès cette vie, nous pouvons goûter quelque chose du bonheur du royaume, ce vers quoi nous allons. Et quand on goûte, quand on pressent cette beauté de la gloire de Dieu, la beauté du royaume préparé pour nous, bien je pense que c'est source de beaucoup d'encouragement dans les combats que nous avons à vivre dans notre quotidien, parfois avec ses pauvretés, ses limites, bon, sa beauté aussi, mais je crois que ce pressentiment de la gloire, de la splendeur de Dieu que nous goûtons dans la prière de temps en temps, si nous sommes fidèles, eh bien, c'est pour nous un grand encouragement. Alors, ce que je voudrais, c'est donc toujours dans le sens d'un encouragement à se dire que ça vaut la peine, m'autoriser d'une voix plus autorisée, enfin m'appuyer sur une voix plus autorisée que la mienne, celle de Jean-Paul II, donc, qui a été béatifié il n'y a pas longtemps. Et je faisais cette allusion ce matin en présentant le Carrefour, que parmi les très belles choses qu'a écrit Jean-Paul II, qui reste un trésor pour l'Église d'aujourd'hui, il y a ce document qui s'appelle Novo Millennio Ineunte, qui est donc une exhortation faite par le pape à toute l'Église, qui a été publiée pour l'Épiphanie de l'an en 2001. Et donc c'est un peu le grand programme de Jean-Paul II pour le troisième millénaire. Jean-Paul II a rappelé tout ce qui s'est passé pendant l'année jubilaire, il nous invite à repartir du Christ, il y a une très belle méditation sur le mystère du Christ, et après ça il donne un peu comme un programme pastoral pour l'Église, en disant qu'après ça c'est à chaque Église particulière d'adapter ce programme pastoral. Et il rappelle une chose fondamentale, c'est qu'il n'y a pas de programme pastoral pour l'Église qui ne soit pas un appel à la sainteté. Le but de la vie chrétienne c'est la sainteté. Et c'est extraordinaire, parce que ça veut dire que l'homme pauvre et pécheur tel que nous sommes est appelé à se laisser revêtir de la sainteté même de Dieu. Dieu veut nous revêtir de lui-même. C'est magnifique de percevoir cela. Et Jean-Paul II nous rappelle, vous voyez, que dans ce chemin vers la sainteté, eh bien, la première chose à laquelle nous devons être attentifs, eh bien, c'est la prière. Nous ne pouvons pas répondre à cet appel à la sainteté, justement parce qu'il nous dépasse infiniment, sans une fidélité à la prière, parce que c'est là que Dieu nous parlera. C'est là que Dieu va nous toucher. C'est là qu'il va parler à notre cœur, et c'est là qu'il va nous transformer. Oui, il y a une puissance transformante de la prière. C'est ce qu'évoque Saint-Luc, par exemple, dans le récit de la Transfiguration, où Jésus a conduit Pierre, Jacques et Jean sur la montagne. Et Saint-Luc nous dit que pendant qu'il priait, il fut transfiguré devant eux, et son visage devint resplendissant d'une blancheur telle qu'il n'en existe pas au monde. Une beauté qui a fasciné les apôtres, ils voulaient rester là, dresser des tentes et ne plus en partir. Bon, la gloire, la beauté du Tabor, bon, il y a de temps en temps, bon, il faut redescendre après, mais c'est quand même des moments très beaux. Alors, donc je voudrais vous lire tout simplement quelques phrases de Jean-Paul II qui évoquent cette importance d'une vie chrétienne fondée sur la prière. Et pas simplement pour quelques mystiques privilégiés, pas simplement pour des religieux ou des prêtres, mais pour tous les chrétiens, tous les laïcs. Alors bien sûr, on n'aura pas les mêmes rythmes, on n'aura pas les mêmes exigences, et puis Dieu s'adapte. Ce qui compte, c'est la bonne volonté. Mais il y a quand même là un chemin qui est, je dirais, incontournable, si on ne veut pas se contenter d'un christianisme superficiel. Alors voilà ce que dit
Jean-Paul II, donc, il dit que toute la pastorale de l'Église, dans tous les domaines, eh bien, ce doit être d'abord une pédagogie de la sainteté. Et il dit, pour cette pédagogie de la sainteté, il faut un christianisme qui se distingue avant tout dans l'art de la prière. L'année jubilaire a été une année de prière personnelle et communautaire plus intense. Mais nous savons bien aussi que la prière ne doit pas être considérée comme évidente. Il est nécessaire d'apprendre à prier, recevant, pour ainsi dire, toujours de nouveau

Seigneur, oui, qui est si proche, si miséricordieux, et puis qui se donne tellement ici à Paray-le-Monial. Faites comme les disciples et dites à Jésus, Jésus, apprends-moi à prier. Et le titre que j'avais donné au Carrefour, ils sont trompés, ils ont mis « Apprendre le cœur à cœur avec le Seigneur », c'est très bien, mais le titre que j'avais donné au départ, c'était « Apprendre à prier pour apprendre à aimer ». Et c'est ça qui est fantastique, vous voyez, c'est que la fidélité à la prière, c'est une école d'amour, c'est un apprentissage de l'amour de Dieu, mais c'est très très beau parce que quand on vit cet apprentissage de l'amour à l'école de Jésus, eh bien c'est aussi les autres qu'on apprend à aimer, sa femme, ses enfants, son épouse, toutes les personnes que Dieu met sur notre route, les collègues de travail, le type qui m'énerve dans le métro, l'imbécile qui me court après avec sa bagnole, vous voyez, toutes ces personnes-là bénéficient finalement de l'amour qui naît, qui s'approfondit, qui mûrit dans la prière. Et puis on apprend aussi à s'aimer soi-même, ce qui n'est pas toujours facile, j'y reviendrai. Vous voyez, c'est une école d'amour absolument irremplaçable. Alors dans l'humilité, dans la fidélité, dans la persévérance, mais il y a des enjeux qui sont extrêmement importants. Vous voyez, et vous savez que à quel moment les apôtres ont posé cette question à Jésus, hein, « Maître, apprends-nous à prier hein, ». Et Jésus, qu'est-ce qu'il leur a répondu à ce moment-là hein, « Quand vous priez, dites, Père hein, ». Et donc, c'est là que Jésus a enseigné le Notre Père à ses disciples, hein, qui n'est pas tant une formule, même si elle est fondamentale et splendide et extrêmement riche, mais c'est surtout une attitude filiale. Être face à Dieu comme des enfants, face à un Père plein de bonté et de tendresse. Si vous ne redevenez pas comme des petits-enfants, vous n'entrerez pas dans le royaume des cieux. Et ça, c'est merveilleux parce que la prière fait de nous des enfants. Et au-delà de nos blessures, de ce qui s'est durci en nous, de nos enquistements d'adultes un petit peu, nos amertumes, nos déceptions et tout ça, la prière est capable de nous redonner un cœur d'enfant, une simplicité, une spontanéité, une liberté, une innocence. On peut tout retrouver dans la prière. Alors, ça ne veut pas dire qu'on le vive en permanence, de manière sensible, très forte, mais la prière nous transforme. Nous transforme, nous unit à Dieu, nous transforme, nous apaise, nous guérit, nous convertit, nous renouvelle. Et moi, je suis de plus en plus persuadé que tous les biens viennent de la prière. Et ce qui manque le plus à l'Église aujourd'hui, c'est la prière. Il n'y a pas de renouveau sans un renouveau de la prière. Je crois que Dieu a commencé des renouveaux très beaux dans l'Église, et je crois que c'est pas fini, c'était qu'un commencement, mais il n'y a pas de véritable renouveau au plan ecclésial, au plan communautaire, mais même au plan personnel, sans un renouveau de la prière. Et je crois qu'une bonne session, que ce soit à Paray, à Lourdes ou ailleurs, peu importe, mais une bonne session, c'est aussi une session où j'ai été renouvelé dans la prière. La décision de fidélité, la joie de prier, la perception de la beauté de la prière comme... C'est très mystérieux, parce que c'est très humble, très pauvre, mais en même temps, c'est là qu'on rencontre Dieu. Et c'est là qu'on se trouve soi-même et aussi qu'on trouve les autres en vérité. C'est dans la prière et c'est pas ailleurs. C'est une réalité absolument splendide. Et c'est trop dommage que beaucoup de personnes n'en aient pas conscience. Et qu'on gaspille un temps fou à des idioties, alors que là, Dieu nous attend pour nous parler, pour nous transformer, pour nous aider. Et trop souvent, eh bien... On ne prend pas les petits moyens qui permettent de vivre cela. Bon, à travers un chemin qui est souvent un chemin de pauvreté, je le redirai, mais en même temps qui est un vrai chemin de transfiguration. Et on voit bien, vous voyez, à la fin de la vie d'une personne, une personne qui a vraiment beaucoup prié dans sa vie, qui a été fidèle à la prière, eh bien, il y a une beauté. Il y a comme une lumière qui émane de cette personne. Une certaine pureté du cœur et du regard. Quand on voit certains vieux moines ou même certaines vieilles personnes qui ont passé toute leur vie à dire le chapelet, vous voyez, très simple, très pauvre parfois. Mais on voit qu'en fin de compte, eh bien, ces années de fidélité, de persévérance à chercher Dieu et le prier, et à travers des moyens très simples parfois, eh bien, la personne est transformée. Il y a une douceur, une paix, une simplicité, une lumière, un rayonnement qui repose sur la personne, et c'est très très beau. C'est sûr qu'en l'espace de quelques années, on ne voit pas la différence entre une personne qui prie et une personne qui ne prie pas. Mais dans le long terme, la différence, elle est fondamentale. Alors, oui, donc, excusez-moi, je fais des digressions, c'est pas grave. Les apôtres posent ces questions à Jésus, apprends-nous à prier. Alors, pourquoi? Parce qu'ils ont vu Jésus qui priait. Jésus, souvent, donc, se met à l'écart du groupe des apôtres. Il allait... dans le désert, la solitude, ou un petit peu en hauteur, dans la montagne, et passer des nuits entières en prière.

prier son Père. C'est très beau, ça voyez, Jésus qui, la nuit, priait, se recevait, recevait tout de son Père. Et après ça, tout ce qu'il était, tout ce qu'il avait reçu, il le donnait. Il donnait tellement de lumière, d'encouragement, de consolation, de sagesse à toutes les personnes à qui il parlait, tellement de réconfort aux malades qui guérissaient. Mais tout ça venait de son intimité avec le Père, de ces longs moments de prière nocturne de Jésus, dont nous parle beaucoup l'Évangile. Et quand les disciples ont vu Jésus prier, eh bien, ils étaient touchés. Ils se sont dit, mais là, il se passe quelque chose. Évidemment, ils ne savaient pas ce qui se passait dans le cœur du Seigneur. C'était une prière silencieuse. Je pense que la plupart du temps, Jésus ne parlait pas haute voix. Bon, il l'a fait parfois, à Gethsémani ou d'autres moments. D'ailleurs, c'est le seul moment où Jésus a dit à son père Abba, la parole qu'utilisent les petits-enfants juifs de l'époque pour appeler leur papa, au moment le plus tragique de sa vie. C'est là aussi où Jésus redevient un petit enfant, parce que c'est seulement en étant petit enfant face à son Père qu'il peut recevoir la force de traverser l'épreuve terrible qui l'attend pendant la Passion. Bon, enfin, toujours est-il que la plupart du temps, Jésus priait comme ça silencieusement, mais les disciples, eh bien, le simple fait de le voir, eh bien, ça les frappait. Ils sentaient qu'il y avait un mystère là, une réalité, quelque chose. Ils avaient envie eux aussi de vivre cela. Ils sentaient que Jésus vivait des choses très profondes, très importantes, pendant ces moments d'intimité avec le Père. C'est vrai que nous, ça nous est tous arrivé parfois de voir des personnes comme ça, profondément recueillies dans la prière. Et on sent qu'on ne sait pas ce qu'il y a dans leur cœur, quelles émotions, quelles pensées, qu'est-ce qu'ils disent, mais on pressent qu'ils vivent une chose très profonde. Et on a envie un petit peu d'être introduit dans ce mystère, qui est tout simplement le mystère de la vie filiale. Redevenir enfant entre les mains de notre Père du Ciel. Et c'est là que Jésus veut nous introduire. Il est venu, comme dit Paul dans la lettre aux Éphésiens, pour nous donner libre accès auprès du Père. La prière nous fait rentrer dans la maison du Père, dans la demeure du Père, et nous fait aussi rentrer en nous-mêmes. Notre vraie maison qu'on déserte, notre moi véritable, à côté duquel on passe 95% du temps, et moi le premier. Enfin, bon, on essaie de s'améliorer un petit peu au fil des ans, mais il y a un très très beau mystère. Et je crois que le plus important, peut-être, il est là, vous voyez, un désir, une soif, un pressentir, une réalité très belle et très profonde, qui nous échappe un petit peu, qui reste mystérieuse, et la pressentir et vouloir y entrer. Et persévérer donc pour se laisser introduire par le Saint-Esprit dans cette intimité profonde avec Dieu, qu'il désire donner à tous, sans exception. Et peut-être les plus pauvres, les plus petits, les plus blessés, Dieu va encore davantage les introduire dans ce mystère de la prière, parce que c'est là qu'ils vont trouver la guérison, la paix dont leur cœur a tellement besoin. Et l'Esprit Saint, je dirais, c'est d'abord l'éducateur de notre prière. C'est l'Esprit Saint, comme dit Paul, nous ne savons pas prier comme il faut, mais l'Esprit Saint vient au secours de notre faiblesse et nous fait dire, en des gémissements ineffables, « Abba, Père ». Donc ce désir. Et demandez donc au Seigneur, « Seigneur, apprends-moi la prière, donne-moi ton Saint-Esprit. » Et si nous avons ce désir, cette confiance, et puis cette persévérance, eh bien, il se passera des belles choses. Après ça, peu importe les méthodes, qu'on fasse une méditation ignatienne ou qu'on récite son chapelet, je dis à la limite, c'est secondaire. Du moment qu'il y a le désir, la persévérance, cette confiance profonde aussi que Dieu est fidèle et qu'il rend au centuple et au milluple les petits sacrifices qu'on fait pour lui, eh bien, si on a cette conviction, ça nous permet d'avancer, puis il se passera de belles choses. Et donc, Jean-Paul II poursuit en disant, « Dans la prière se développe ce dialogue avec le Christ qui fait de nous ses intimes. Demeurez en moi comme moi en vous. » La prière nous permet de demeurer en Dieu et de découvrir que Dieu demeure en nous, à sa présence en nous, on en reparlera. Cette réciprocité, vous voyez, Dieu en moi et moi en Dieu, Dieu avec moi et moi avec Dieu, cette réciprocité qui est le propre de l'amour, cette réciprocité est la substance même, l'âme de la vie chrétienne. Elle est la condition de toute vie pastorale authentique. Oui, il n'y a pas de programme pastoral authentique s'il n'y a pas à la racine eh bien, cette réciprocité de l'amour entre Jésus et puis son disciple. Son apôtre, chacun de nous. C'est la substance, l'âme de la vie chrétienne, et elle est la condition
de toute vie pastorale authentique. Il n'y a pas de pastorale féconde qui porte du fruit s'il n'est pas enraciné dans la prière. Réalisé en nous par l'Esprit Saint, c'est un don de l'Esprit, elle nous ouvre par le Christ et dans le Christ à la contemplation du visage du Père. Le Christ et l'Esprit nous conduisent au Père. Apprendre cette logique trinitaire de la prière chrétienne en la vivant pleinement, avant tout dans la liturgie, sommet et source de la vie ecclésiale, mais aussi dans l'expérience personnelle, donc les deux, hein, prière communautaire, liturgique et personnelle, eh bien tel est le secret d'un christianisme vraiment vital, qui n'a pas de motif de craindre l'avenir, parce qu'il revient continuellement aux sources et qu'il s'y régénère. Voilà le secret d'un christianisme vital, hein, la profondeur de la prière. Il y a un christianisme qui n'a pas de motif de craindre l'avenir. Nous n'avons pas à avoir peur. Si Dieu est avec nous, qui sera contre nous? C'est très important, la prière nous fait trouver aussi une force intérieure, une sécurité. Et je crois qu'aujourd'hui, on en a besoin. Il n'y a pas longtemps, là, j'ai confessé une personne qui me disait « Je ne regarde plus la télé, je ne peux plus. Je ne peux plus regarder la télé, les informations, parce que ça m'écrase. Tous ces drames à droite, ces tremblements de terre à gauche, ces tsunamis à... Je ne supporte plus le malheur du monde. » Et on comprend, vous voyez, aujourd'hui, je crois qu'on est surinformé de tout ce qui se passe, et ça ne nous fait pas du bien. Alors, je ne dis pas qu'il faut faire l'autruche, hein, parce qu'il faut être au courant. Hein, mais c'est quand même pas forcément, je dirais, très facile, hein, d'être dans un monde où le moindre problème, hein, de l'autre côté de la planète, il est sur ta table de travail, ton ordinateur ou ton journal de télévisé dans les 30 secondes qui suivent. Parce qu'il n'y a pas que des bonnes nouvelles. Et si, je dirais, face à cette quantité invraisemblable d'informations trop souvent négatives et douloureuses qui nous bombardent, s'il n'y a pas le contrepoids d'un enracinement en Dieu qui nous redonne la paix, qui nous redonne un regard d'espérance, qui nous redonne la certitude de la victoire du Christ, et que Dieu peut tirer un bien de tout mal, mais s'il n'y a pas ce contrepoids de l'enracinement en Dieu, eh bien... On va finir par nous retrouver avec un point d'angoisse qu'on ne pourra plus supporter. Hein, vous êtes bien d'accord avec ça, hein. Donc, vous voyez, je crois que nous avons besoin de trouver cet enracinement en Dieu, hein, source de confiance, source de paix, source d'espérance, hein, pour être fort, pour assumer les responsabilités, les tâches qui sont les nôtres au service de ce monde. Et on peut faire beaucoup de choses enthousiasmantes. Hein, je ne suis pas du tout un pessimiste, au contraire. J'aime notre époque et je crois que c'est une époque de grâce extraordinaire et que nous vivrons de très très belles choses. Mais en même temps, nous avons besoin de cette force de Dieu que nous ne pouvons puiser que dans la prière. Sinon, nous serons laissés à nous-mêmes dans certaines tentations parfois de manque d'espérance ou de foi. Alors, le pape dit un peu plus loin, vous voyez, enfin, je vous inviterai à le relire pour vous-même ce beau texte, hein, c'est dans les paragraphes 32 à... Et suivant du document Novo Minino Ineunte, qui est magnifique. Je ne peux pas tout lire, ce sera un petit peu long. Mais le pape conclut en disant, « Chers frères et sœurs, nos communautés chrétiennes doivent devenir d'authentiques écoles de prière, où la rencontre avec le Christ ne s'exprime pas seulement en demande d'aide, mais aussi en action de grâce, en louange. » Pas simplement penser à Dieu quand on a un problème pour demander son aide, mais une prière beaucoup plus riche, plus profonde, plus diverse que celle-là. Action de grâce, louange, adoration, contemplation, écoute, l'écoute de Dieu, c'est tellement important, affection ardente, mais un cœur qui brûle, jusqu'à une vraie folie du cœur. Oui, les paroles de Jean-Paul II. Aller jusqu'à une vraie folie du cœur, un cœur vraiment embrasé par l'amour de Dieu. Il s'agit donc d'une prière intense, qui toutefois ne détourne pas de l'engagement dans l'histoire, en ouvrant le cœur à l'amour de Dieu. Elle l'ouvre aussi à l'amour des frères et rend capable de construire l'histoire selon le dessein de Dieu. Oui, ça ne nous détourne pas du tout de l'histoire, de nos tâches, de nos responsabilités humaines, au contraire. Ça nous rend plus lucides, plus forts pour les assumer. Ça nous donne davantage de discernement. Et c'est vrai que dès que la vie de prière est vraie, profonde, eh bien, automatiquement, l'amour pour le prochain grandit. Parce que quand on entre en communion avec Dieu, eh bien, on communie aussi à la tendresse de Dieu, à la compassion de Dieu pour l'humanité. On communie au désir que Dieu a de sauver tous les hommes et de les visiter. Et plus notre vie de prière est profonde, plus notre tendresse, notre désir d'aider nos frères et sœurs et notre capacité aussi à les encourager, les aider,
Tout cela va grandir ensemble. Et le pape dit un peu plus loin ce que j'ai cité tout à l'heure, là, ce matin. On se tromperait si l'on pensait que les simples chrétiens peuvent se contenter d'une prière superficielle qui serait incapable de remplir leur vie. Face notamment aux nombreuses épreuves que le monde d'aujourd'hui impose à la foi, ils seraient non seulement des chrétiens médiocres, mais des chrétiens en danger. Et celui qui ne prie pas ou qui se contente d'une vie de prière trop superficielle. Et donc il faut que l'éducation à la prière devienne en quelque sorte un point déterminant de tout programme pastoral. Alors, un petit peu dans la ligne de ce que va nous dire Jean-Paul II, je voudrais faire quelques petites réflexions, mais toujours pour nous encourager à cette fidélité à la prière, un petit peu les enjeux qu'il y a dans cette fidélité. Oui, une première chose que je dirais, c'est que pour nous être fidèles à la prière, ce n'est pas simplement une bonne résolution qu'on prend parce qu'on estime que c'est important. Je dirais que c'est bien pour nous de prendre conscience que c'est la réponse, c'est plus que ça, c'est la réponse à un appel. Oui. C'est Jésus qui nous demande de prendre du temps pour lui. Alors, chacun selon ses possibilités, qui ne sont pas les mêmes de l'un à l'autre. Mais vous savez, par exemple, que quand Jésus appelle les apôtres, dans l'évangile de Marc, il nous est dit que Jésus a appelé les 12 pour les envoyer prêcher, chasser les démons, mais Marc nous dit d'abord, il les appela pour être avec lui. Oui, l'invitation de Jésus à lui consacrer du temps. Donne-moi de ton temps, je t'y invite. Je crois que cet appel est très fort aujourd'hui. Et moi, je pense que quand on est vraiment à l'écoute de Dieu et puis sensible un petit peu aux grands enjeux spirituels du monde d'aujourd'hui, on sent bien que cet appel à la prière, il est très fort. Et que heureusement, beaucoup y répondent. Je crois que c'est important parce que ça veut dire, vous voyez, que à la limite, je vais vous lire un petit texte de Marthe Robin qui parle de la fidélité à la prière comme réponse à un appel de Dieu. Parce qu'à ce moment-là, vous voyez, je dirais, à la limite, compris bien, compris mal, peu importe. On a fait ce que Dieu attendait de nous et lui fera le reste. Voilà ce que dit Marthe Robin. Je veux être très fidèle à l'oraison chaque jour. Malgré les sécheresses, les ennuis, les dégoûts que je pourrais avoir, malgré les paroles désobligeantes, décourageantes, menaçantes que le démon pourra me répéter. Les tentations de découragement, ça ne sert à rien et tout ça. Dans les jours de troubles et de grands tourments, je me dirais, Dieu le veut. Ma vocation le veut. Ma vocation de chrétien me demande de consacrer du temps au Seigneur. Ne serait-ce que 10 minutes, un quart d'heure par jour, peu importe. Mais ma vocation me le demande. Parce que ma vocation, c'est d'abord d'être enfant de Dieu, de rencontrer Dieu. Toutes les tâches, les responsabilités, les urgences, elles ont leur valeur, mais ça passe après. Je ferai l'oraison, je resterai tout le temps que l'on m'a prescrit à l'oraison, je ferai le mieux que je le pourrai mon oraison, et quand l'heure de me retirer sera venue, j'oserai dire à Dieu. C'est consolant, parce que vous verrez que même les grands saints, leur vie de prière n'est pas toujours très brillante. À mon Dieu, je n'ai guère prié, guère travaillé, guère fait, mais je vous ai obéi. J'ai bien souffert, mais je vous ai montré que je vous aimais et que je voulais vous aimer. Et ça, c'est important, parce qu'être fidèle à la prière, ça veut dire qu'on veut montrer à Dieu qu'on croit à son amour et qu'on désire l'aimer. Et aimer quelqu'un, c'est passer du temps avec lui. Si on dit j'aime une personne, mais qu'on passe jamais un moment avec lui, est-ce qu'il n'y a pas un petit peu une contradiction? Alors évidemment, on n'a pas tous les mêmes possibilités, je le répète, mais Jésus nous appelle à passer du temps avec lui, parce que l'appel à la vie chrétienne, c'est un appel à l'amour. Et sans ce temps consacré à celui qu'on aime, eh bien l'amour ne pourra pas s'épanouir et s'approfondir. Et ce qui veut dire, vous voyez, que la fidélité à la prière, c'est pour nous le signe concret, l'incarnation, que dans notre vie, nous donnons la priorité à l'amour de Dieu, par rapport à toute autre réalité. Beaucoup de choses sont très importantes. Il ne faut pas les disqualifier, il ne faut pas les négliger. La vie familiale, les responsabilités parentales, le travail, l'engagement dans la société, etc., etc. Toutes ces choses sont nécessaires et bonnes. Mais n'oublions pas de mettre un ordre dans notre vie. Et que la priorité des priorités, eh bien, c'est quand même la rencontre avec Dieu. Alors, ça ne veut pas dire que je vais passer toutes mes journées en oraison. Et quand je travaille pour Dieu, quand je m'occupe de mes enfants, je fais la volonté de Dieu. Donc je ne suis pas du tout séparé et coupé de Dieu. Quand j'assume mes responsabilités, dans quelques domaines que ce soit. Mais il faut quand même ces moments, vous voyez, donner gratuitement à Dieu. Gratuitement.
sans vouloir un bénéfice immédiat, mais comme une lampe qui brûle, tout simplement, pour Dieu, hein, parce que Dieu le mérite, hein, parce que Dieu seul est Dieu. Hein, Dieu seul mérite d'être adoré par-dessus tout. Hein, oui, et donc la fidélité à la prière, ça garantit dans notre vie hein, comme une priorité donnée à l'amour de Dieu par rapport à toute autre réalité. Et ça, c'est fondamental. Parce que si je ne donne pas la priorité à l'amour de Dieu, eh bien toutes mes autres relations risquent de se fausser. Oui, je risque d'attendre, par exemple, des autres, hein, de mon conjoint, de mes amis, hein, je risque d'attendre d'eux des choses qu'ils ne peuvent pas me donner. Oui, je crois beaucoup à l'amour conjugal, je crois beaucoup à l'amitié. Mais attention, hein, parfois la plus belle des relations, hein, elle peut se détruire parce qu'on attend trop de l'autre. On attend de lui, par exemple, une sécurité absolue, un bonheur total, qu'il ne peut pas forcément me donner. Et vous voyez, être fidèle à la prière, c'est ça que ça veut dire aussi. Ça veut dire que je sais que certaines choses absolument fondamentales, je ne pourrais les recevoir que de Dieu. Oui, une paix profonde, une sécurité ultime, une certaine force intérieure, eh bien, tout cela, ce n'est pas toujours l'autre qui pourra me le donner. Bon, ce qu'il me donne, je l'accueille. Hein, l'encouragement, la tendresse, l'amour, l'aide qu'on reçoit des autres, il faut l'accueillir et puis on en a besoin. On ne peut pas se passer les uns des autres. Hein, je ne veux pas du tout prêcher une espèce d'isolement. Mais on a besoin quand même de conquérir une certaine autonomie intérieure au plan spirituel et aussi psychologique. Hein, et je pense que plus on est enraciné dans la prière, eh bien plus aussi nos relations humaines s'ajustent. Hein, on est capable d'aimer véritablement l'autre. Parce que justement, on trouve en Dieu certaines ressources fondamentales qui nous permettent, même quand l'autre me déçoit, même quand je ne trouve pas auprès de lui ce dont j'estime avoir besoin, eh bien, je reste libre. Je suis capable d'avancer avec courage parce que, eh bien, Dieu est le rocher pour mon âme. En lui, je trouve un repos, une paix, une lumière qui me permet de vivre, même quand au niveau humain, eh bien, je peux rencontrer parfois des déceptions. Oui, donc je crois qu'un des fruits de la prière, c'est d'ajuster notre vie, hein, de permettre un bon équilibre hein, au plan relationnel, et éviter de faire soit du travail, soit de telle ou telle personne, une idole. Hein, qu'est-ce que c'est qu'une idole ? Eh bien, c'est une réalité humaine, bonne en elle-même, mais avec qui le rapport n'est pas juste. Hein, autrement dit, une réalité humaine, mais de laquelle j'attends hein, des choses que Dieu seul peut m'accorder. Et comme on attend de l'idole des choses qu'elle ne peut pas nous donner, on finit par la détester, par la détruire. Et comme ça, parfois, des relations très, très enflammées, très amoureuses, qui tournent au vinaigre, parce que justement, on attend trop de l'autre, hein, on est déçu, on finit en vouloir à l'autre, on finit par en vouloir à l'autre de ne pas nous donner ce qu'on a attendu de lui, mais parfois, c'est l'attente qui est excessive. Et le fait, vous voyez, de trouver ce fondement en Dieu, cette fidélité à la prière, de trouver en Dieu sécurité, paix, réconfort dans les moments de difficulté, ben nous aide à ajuster à une plus grande vérité, une plus grande liberté, une plus grande délicatesse, tendresse en même temps, hein, dans nos relations les uns avec les autres. Et puis, un dernier point que je voudrais un petit peu évoquer, hein, comme étant... Enfin, oui, pour aller dans la ligne de ce que je disais à un moment, vous voyez, la fidélité à la prière, elle nous permet de sauvegarder dans notre vie une dimension de gratuité. Et ça, c'est tellement important aujourd'hui, hein, où tout est calculé, comptabilisé, tout doit être rentable, efficace, on doit voir les résultats, et quelque part, ça nous tue, hein, parce que ça nous met dans des courses, des stress, on se fabrique parfois des urgences qui sont plus les nôtres que les véritables urgences de l'existence, hein, et la prière nous aide là aussi à rééquilibrage, hein, remettre au cœur de notre vie la dimension de la gratuité, de l'amour comme étant une réalité gratuite, du temps donné gratuitement les uns aux autres. Et si je suis capable de donner gratuitement du temps à Dieu, bien sans doute que je serai beaucoup plus facilement capable aussi de donner gratuitement du temps à mon épouse, à mes enfants, et de trouver une qualité de relation plus grande avec eux. Ce qui veut dire, vous voyez, que quand une personne est fidèle à la prière, c'est jamais au détriment des autres, mais au contraire, c'est toujours au bénéfice des autres. Même si parfois elle s'isolera pendant une demi-heure parce qu'elle a besoin de se retrouver avec le Seigneur. Donc, dernier point que je voudrais évoquer comme enjeu fondamental de la fidélité à la prière, eh bien, je dirais que c'est tout simplement une vraie connaissance de Dieu. Il y a une phrase très belle dans le livre de Job,
hein, où Job dit « Seigneur, avant, je te connaissais par oui-dire, mais maintenant mes yeux t'ont vu. » Et trop souvent, nous avons sur Dieu des idées, hein, des images, des concepts, hein, mais pas toujours une vraie expérience de Dieu. Hein, dans toute sa douceur, sa tendresse, la beauté de son amour de Père. Oui, et la prière nous conduit à goûter Dieu comme Père. Et c'est la chose la plus précieuse qu'on puisse recevoir en cette vie. Dans le prophète Jérémie, il y a cette phrase extraordinaire, « En ce temps-là, tous me connaîtront, des plus petits jusqu'aux plus grands, parce que je pardonnerai leurs fautes et je ne me souviendrai plus de leurs péchés. » Oui, la prière nous révèle le mystère de Dieu, qui devient quelqu'un, un ami, qu'on connaît. Et c'est beau parce que ça illumine toute notre existence. Et puis je dirais aussi, vous voyez, que seule la prière nous permet de nous connaître vraiment nous-mêmes. Mais qui je suis en profondeur? Quelle est ma personnalité? Quelle est mon identité profonde, ma mission? Pourquoi j'ai été créé? Et nous avons tous un besoin, je dirais, d'accéder à notre identité profonde. Et très souvent, nous sommes en souffrance parce que je ne sais pas très bien qui je suis, à quoi je suis appelé, quel sens de ma vie. Et aujourd'hui, il y a une quête d'identité énorme dans le monde d'aujourd'hui. On voit tout un développement de la psychologie, par exemple, qui est énorme et qui correspond en particulier à cette attente. Sur le site internet de la revue Psychologie, je crois que vous devez avoir au moins 250, je n'ai pas été voir, mais je l'ai vu sur une annonce, en feuilletant un numéro, vous devez avoir au moins 250 tests différents, où on répond à 15 ou 20 questions pour mieux se connaître. Alors, il peut y avoir des bonnes choses. Oui, la psychologie peut nous aider à déblayer le terrain, à mieux identifier son caractère, reconnaître ses talents, etc. Je crois à la valeur de la psychologie, je ne veux pas du tout la disqualifier. Mais ce que je veux dire simplement, c'est qu'elle ne peut que déblayer le terrain. Mais si je veux me connaître en profondeur, déployer mon identité véritable, eh bien, ça ne peut se faire que sous le regard de Dieu. Oui, celui qui m'a créé, celui qui m'a sauvé dans le sang du Christ, et celui qui m'appelle à la vie éternelle avec lui. Oui, seul Dieu me connaît en profondeur. Il est plus intime à moi que je ne le suis moi-même, comme dit saint Augustin. Et l'homme ne peut vraiment se connaître en vérité, aussi bien ce qui a à convertir, à guérir en lui, connaissant de son péché, mais c'est nécessaire, comme Pierre dont on parlait ce matin. Mais plus profondément, accéder à mon identité véritable, à cet enfant de Dieu que je suis, l'amour unique dont je suis aimé par Dieu, et l'amour unique dont je peux aimer Dieu, aimer les autres, eh bien cela ne peut être qu'un fruit de la prière. Ce qu'il y a d'absolument unique dans ma vie. On a tous soif de cela quelque part, de sortir de la masse, de la foule, de trouver une véritable identité. Il y a des saints sans paix comme ça qui m'a beaucoup fait rire. Une fois, on voit un petit bonhomme qui est dans une immense bibliothèque avec des milliers, des milliers, des milliers de volumes partout sur les murs, puis qui est en train d'écrire un roman. Puis il dit à son copain qu'il regarde, voilà, j'ai décidé d'écrire un livre pour sortir de l'anonymat. Alors c'est assez drôle quand on voit les milliers de bouquins donc, qu'il y a dans la bibliothèque. Oui, mais on a tous cette aspiration, quelque part, à exister pleinement, selon l'identité qui est la nôtre. Et cela ne peut être qu'un fruit de la prière. Parce que dans la prière, Dieu se fait connaître, et en même temps nous révèle à nous-mêmes qui nous sommes. Dieu me révèle l'amour unique qu'il a pour moi, et aussi la manière unique dont je pourrais l'aimer, dont je pourrais être présent dans le monde et dans l'Église. Que je ne suis pas en trop, je ne suis pas là par hasard, mais que j'ai ma place dans le monde, dans l'Église, et une place unique, que personne n'a à m'envier parce qu'elle est la mienne. Ça fait disparaître beaucoup de comparaisons, beaucoup de jalousies. Oui. C'est très important, ces découvertes de notre identité profonde sous le regard de Dieu. Je pense que c'est un fruit de la prière. Ce n'est pas le seul, il y en a bien d'autres, mais je crois que ça a son importance, surtout aujourd'hui où l'homme est vraiment très fortement en quête d'identité. Et on se fabrique des tas d'identités artificielles et qui nous épuise. On s'oblige à se conformer à tel ou tel modèle, on veut être exemplaire de telle ou telle manière, etc. Oui, on se conforme à des modèles, à des modes, à des idéaux bon, qui peuvent avoir une certaine valeur, mais qui finissent par nous décevoir parce que ce n'est jamais nous-mêmes en profondeur, que Dieu seul connaît. Et ça, c'est très très beau, voyez, comment Dieu à la fois se révèle à nous et nous révèle à nous-mêmes qui nous sommes en nous conduisant vers la plénitude du sens de notre vie, de notre mission dans l'Église et dans le monde.
Alors, c'est un chemin qui prend du temps, bien sûr, avec des hauts et des bas, des moments de pauvreté, comme on en parlera plutôt demain, mais les enjeux spirituels et humains sont magnifiques et fondamentaux. Et ça vaut la peine, je dirais, d'investir dans la fidélité à la prière quand on sait que ce qui est en cause, eh bien, c'est un petit peu tout ce que j'ai essayé d'évoquer dans ce que j'ai dit. Voilà, je m'arrête. Alors, on peut prendre encore quelques minutes, si, pour ceux qui le désirent, tout simplement de réponse à des questions. Alors, j'ai emprunté un microphone sans fil. Donc, si jamais, par rapport à ce que j'ai dit, il y a des personnes qui veulent intervenir, poser une question, demander un éclaircissement, bien, je vais essayer un petit peu d'y répondre dans la mesure de mes possibilités. Ça va comme ça ? Est-ce qu'il y a quelqu'un qui veut faire passer le micro ? Donc, on va prendre quelques minutes et puis on finira par un petit moment de prière parce que il ne faut pas seulement parler, mais...

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2: Je ne suis pas venu appeler des justes, mais des pécheurs. Matthieu 9, 13.

Je vais reprendre peut-être deux, trois mots sur hier, pour faire le lien avec aujourd'hui. Et puis, vous inviter pour notre dernière rencontre de mercredi, si vous avez des questions. Moi, je ne suis pas bon du tout dans le question-réponse comme ça, j'ai remarqué. Donc, je préfère que vous les écriviez aujourd'hui ou que vous les apportiez mercredi. Mais voilà, vous pouvez me les laisser. Et comme ça, moi, j'ai le temps un petit peu de... Je ne suis pas du tout un primaire. Hein. Je suis un, je ne sais pas comment on appelle ça dans les structures psychologiques, un secondaire, voire même peut-être un tertiaire. Ouais, besoin qu'il y ait une nuit entre les deux pour avoir un peu la... peut-être quelque chose d'un peu plus précis, un peu plus profond. Donc n'hésitez pas à les remettre à la fin. Donc vous avez compris que nous suivions cette prière de Saint François. Qui ne l'a pas eue? Alors, 1, 2, 3, 4, 5, 6, 7, 8. Bon, je ne peux pas vous en faire pour aujourd'hui, mais pour mercredi, j'en referai une vingtaine, d'accord? Comme ça... Voilà, donc nous suivons, mais enfin, vous n'aurez pas de mal à suivre, une prière de Saint François qui est extraite d'une lettre à tout l'ordre. Et le cœur de cette prière, c'est purifier, illuminer et embraser par le feu de l'Esprit-Saint. Les trois maîtres mots, purifiés, illuminés, embrasés par le feu de l'Esprit-Saint. Je vous ai dit hier, c'est les catégories classiques de l'oraison, de la vie d'union à Dieu, de la vie spirituelle. Je vous ai dit aussi hier de ne pas avoir l'œil sur la montre pour voir si vous en étiez à la purification ou à l'illumination. Mais c'est le processus normal d'une vie d'oraison qui passe par ce temps de purification, ce temps où je prends conscience de tout ce qui est ténèbres, j'ai insisté sur ce mot-là hier. La grâce d'un prêtre apparaît, c'est de confesser. Je ne m'étais pas assis depuis une minute que j'ai passé une heure et demie de confession. Et vraiment, on peut... Cette phrase du credo, il est descendu aux enfers. Vous savez, on se dit, c'est des théologiens qui s'embêtaient, qui ont mis ça dans le credo. On découvre combien dans ce sacrement, notamment, et dans bien d'autres occasions, le Christ descend vraiment dans nos enfers. Cette phase de purification, je crois que c'est celle-là, c'est d'accepter que le Christ vienne d'ouvrir déjà nos ténèbres, de les affronter, de les nommer. Saint François parlait dans Sagesse d'un pauvre du vide, d'un vide qui est consenti. C'est ça la phase de purification. S'il n'y a aucun vide, si tout est verrouillé, comment voulez-vous qu'il entre? Notre Dieu est un Dieu courtois, très important pour François, la courtoisie de Dieu. Notre Dieu est un Dieu courtois et donc si ce n'est pas ouvert, il n'entre pas. Apocalypse 4 et des poussières, « Si tu ouvres ton cœur, j'y ferai ma demeure. Zachée, aujourd'hui je veux venir faire ma demeure chez toi. » Donc n'oublions jamais cela que la puissance de notre Dieu, c'est de nous envahir dans la mesure où nous lui laissons de la place. Et ça, c'est un acte de puissance. C'est un acte de puissance. Le mouvement de l'incarnation, c'est exactement celui-là. Hein. Dieu qui se fait homme. C'est la toute-puissance de Dieu de se faire homme. Vous voyez que ça met à bas quelques conceptions de la puissance que nous pouvons avoir. Donc purifier, illuminer, embraser. J'ai parlé hier, heureux les cœurs purs, ils verront Dieu. De la pureté du cœur comme de la source limpide. De la pureté de cœur comme cette relation que nous laissons venir à nous et dont nous vivons, et donc la vie fraternelle. Alors, étendez le mot fraternel à toutes vos communautés de vie. Tous, nous sommes dans des communautés de vie. Dans toutes nos communautés de vie, dans cette vie fraternelle, nous vérifions cette pureté ou cette absence de pureté de cœur. Je vous avais dit trois mots pour Saint François dans la vie fraternelle.
pas d'abord donner, mais d'abord demander. Demander, donner et laisser libre. Alors, ce que j'ai oublié de dire, c'était quand même important, c'est qu'en fait, en vivant ces trois verbes, demander comme premier acte de la vie fraternelle, donner en réponse et laisser libre, c'est en fait Dieu Trinité lui-même qui est comme cela. Et donc, pour François d'Assise, et c'est pour ça qu'il insiste tant sur la vie fraternelle et qu'on dit que c'était l'homme fraternel, et je vais en parler aujourd'hui avec le Cantique des créatures de Frère Soleil, la vie fraternelle, c'est une empreinte de la vie trinitaire. Là encore, la Trinité, on s'imagine que c'est des théologiens qui s'embêtaient un dimanche après-midi, qui ont échafaudé des théories, etc. Mais non, c'est Dieu en lui-même qui simplement se donne à voir dans nos relations les plus simples et les plus ordinaires. Et dans cette attitude de demander, dans cette attitude de donner, dans cette attitude de laisser libre, vous avez en fait, quand vous demandez, vous êtes dans l'attitude du Fils qui permet à quelqu'un d'être Père. Et le Père d'être celui qui donne. Et laisser libre, c'est la relation de l'Esprit. Bon, évidemment, c'est un peu massif à 3h30 de l'après-midi, ce que je dis là, mais que j'ai oublié de dire hier, alors j'ai noté en disant « n'oublie pas ça ». Voilà, une empreinte de la vie trinitaire dans nos relations. C'est pour cela que François insiste tant sur la vie fraternelle. On va parler du cœur pauvre aujourd'hui. Il y a une admonition, une petite sentence, un petit conseil spirituel de François qui me paraît très vrai, très juste. Combien de fois je l'ai expérimenté ? C'est l'admonition 14. Il y en a qui sont férus d'oraison. Il y en a qui sont férus de mortification. Alors de l'extérieur, on se dit, ah ben ça c'est un bon chrétien. Mais pour une critique faite à leur chair, moi, dit saint François, alors là, ils deviennent injustes, violents, ils refusent. Et bien leur oraison, dit François, ne valait rien. Ils se sont regardés eux-mêmes, ils se sont complus en eux-mêmes, mais ils n'ont pas regardé Dieu. Donc voyez toujours ce lien entre cette dimension verticale et cette dimension horizontale, pourrait-on dire, qui ne sont pas deux dimensions exclusives de nous, mais qui appellent à s'unifier comme un lieu de vérification. Et c'est pour cela que j'ai dit hier, heureux les cœurs purs, ils verront Dieu. Ils verront Dieu, bien sûr, de manière beaucoup plus pleine dans la vie éternelle, dans la béatitude, mais ils sont appelés à voir Dieu dès maintenant. Dès maintenant. Et je vous disais encore hier, mais je ne vais pas tout refaire hier, mais c'est important, on a un regard qui est tellement façonné par le monde, mais dans le sens négatif du mot « monde », parce que Dieu a aimé ce monde dans lequel nous sommes. Et il a dit que cela était bon à l'origine. Et ça, il faut toujours le tenir. Nous avons tendance parfois à justement douter que Dieu soit présent. Je vous ai cité aussi « Dieu nous est proche ». Dieu nous est proche. Alors si des sessions comme Parelmonial pouvaient, et comme d'autres lieux d'église, comme d'autres lieux de vie, de foi à travers le monde, pouvaient petit à petit nous réhabituer au regard qui apprend à voir Dieu, bah, tout est gagné là. Hein. Tout est gagné. Heureux les cœurs purs, ils verront Dieu. Eh bien écoutez, on peut commencer aujourd'hui alors. Que 10 minutes, hein. 10 minutes de reprise, ça va, c'est pas trop. Hein. Purifiés, illuminés par le feu du Saint-Esprit. Alors j'ai intitulé donc la causerie d'aujourd'hui « Un cœur pauvre illuminé au jour le jour par la présence du Fils ». Donc vous avez compris hier que c'était surtout la présence du Père que j'ai évoquée. C'était clair ou pas? Un peu. En filigrane. Un peu clairement vers la fin quand même, non? Oula, même pas. T'es tellement subtil. Bon, enfin bref, c'était quand même un peu la présence du Père. Aujourd'hui, ce sera un peu plus la présence du Fils.
Je dis ça sous forme de boutade, mais du coup je réinsiste, puisque ce n'était peut-être pas explicite trop. Nous avons facilement une relation à Jésus. Facilement, entre guillemets. Mais une relation à Dieu Père, réfléchissez-y. Est-ce que Dieu est vraiment un Père pour vous ? Si je l'ai mentionné quand j'ai demandé que ça ne soit pas enregistré, vous vous souvenez de ce petit passage-là ? C'était enfin comme ça, là, on était prêts de partir, mais pour moi c'est important. Hein ? Dieu est Père. Pensez à cette parabole du Père prodigue, du Fils prodigue, j'en ai parlé ça aussi hier, il me semble. Hein ? Il était quand même plus présent que ça, le Père. Et de cette figure du Père, vous voyez, qui... Moi, ça me marque de plus en plus. Je lis cette parabole, moins je regarde le fils qui part, dépenser son argent, retourner en lui-même, et plus je regarde le père. Et plus je vois le père qui guette le retour du fils. Il n'a pas fait une croix dessus. Il sort à la rencontre du fils. Vous vous rendez compte ? Dieu sort à la rencontre de l'homme. Il ouvre ses bras, il serre contre son cœur. Il n'y a plus que ça qui compte. Essayez de penser à cette figure du Père. Alors c'est vrai que dans la Bible, Dieu est Père et Mère. Il te conduira au désert, voilà, cette dimension des entrailles aussi. Alors le fameux tableau de Rembrandt qui représente, vous savez, le Père avec une main d'homme et une main de femme, justement pour exprimer, voilà, parce que le mot Père tel que nous on le vit, avec nos projections, il risque de mettre Dieu un peu à étriquer. Et en même temps, vous vous souvenez, hier, j'ai parlé de la vie fraternelle de Saint François à la manière aussi d'une mère. Hein. D'une mère qui chérit et qui ne va pas donner comme ça, allez, prends ça dans la figure, mais qui va donner en accompagnant ce geste, à la manière d'une mère qui donne. On peut prendre un chant, peut-être, pour entrer. J'aime beaucoup les chants de l'Emmanuel, hein. Dans notre chapelle, on prend quasiment que ça, donc tout en n'étant pas formellement de l'Emmanuel, mais on sait bien que ces chants sont partagés largement. Je voulais prendre le chant « Crier de joie ». Je ne sais pas si vous avez vos petits carnets, mais alors je ne peux pas vous donner les pages. Hein. Je ne suis pas adepte du livret, mais je vois que vous l'avez. Si quelqu'un le trouve dans... Non, mais alors il y a tellement de numéros, il faut... Non. Page 76, mais je ne sais pas dans quoi. Hein. Mais il y a plusieurs livres, non ? Parce que parfois, ils mentionnent les suppléments, pas les suppléments, c'est plus bien où on en est. Crier de joie. Ah, mais vous avez un autre format, vous voyez ? Bon, allez, crier de joie, allons-y. Crier de joie, vous les pauvres de cœur. Hein. 72.

voyez comme il est encore question de regard, hein. Il est encore question d'ouvrir les yeux. Une parole de Benoît XVI qui m'accompagne souvent dans beaucoup de situations. Celui qui croit que ce qu'il voit est en réalité aveugle. Ça va? Je reprends. Celui qui croit que ce qu'il voit est en réalité aveugle, c'est-à-dire celui qui se limite à l'enveloppe des choses, à l'écorce des situations, des personnes, des réalités. En fait, il croit voir parce qu'il croit tenir, mais en fait, il ne voit pas. Il ne voit pas la profondeur, il ne voit pas les choses dans le plan de Dieu, il ne voit pas des choses dans le sens du bien. Heureux les cœurs purs, ils verront Dieu, c'est assez lié. Pour reprendre ce que je disais hier, hein, décidément je vais faire que... Non. Passer du personnage à la personne. Tout ce que je disais hier sur passer du personnage à la personne, c'est ça. Celui qui croit que ce qu'il voit, ça c'est le personnage, c'est l'apparence, l'écorce des choses, des situations, est en réalité aveugle, c'est-à-dire qu'il ne voit pas. Il ne voit pas la chose, la situation, la personne, la réalité dans le dessein de Dieu, dans un plan plus large. Alors c'est tout à fait lié à ce cœur pauvre. J'ai déjà parlé un peu de la pauvreté hier à propos de ce dialogue sur la pureté. Vous savez, la pureté, comme Frère Léon qui dit « mais ce sont des efforts à faire, ce sont des choses à combattre, ce sont... » Oui, mais pas que cela. C'est laisser un espace. L'expression exacte, c'était « la sainteté n'est pas un accomplissement de soi, ni une perfection que l'on se donne à soi-même. » Ça, à mon avis, c'est le piège. C'est le piège de la vie chrétienne, se donner à soi-même la perfection. À mon avis, les paroles les plus dures de Jésus dans les évangiles, c'est pour fustiger cela chez les pharisiens. Ceux qui se donnent la perfection à eux-mêmes. Une perfection que l'on se donne à soi-même, elle est d'abord un manque. Souvenez le petit exemple des petits bergers là, qui apportaient leur cadeau, et seulement celui qui avait les mains vides, ah ben, la Vierge Marie lui a donné l'enfant Jésus, et sa chance à ce berger a été d'avoir les mains vides à ce moment-là, alors qu'il devait être un peu dans la tristesse ou en se disant « moi je n'ai rien à apporter ». C'est d'abord un manque que l'on se découvre, que l'on accepte et que Dieu vient combler dans la mesure où l'on s'ouvre à sa plénitude. Mais voyez comment la pauvreté, ce n'est même pas la première étape en fait. C'est la deuxième étape, c'est comme la conséquence logique de cette recherche de la pureté de cœur au sens relationnel dont j'ai parlé dans toutes les dimensions de la relation hier. Parce que c'est ça qui petit à petit permet de voir réellement sa misère, réellement le vide, réellement le manque, réellement les ténèbres en nous. Le cantique de Frère Soleil, très beau texte, premier texte de la poésie en langue italienne. Donc même un universitaire va s'intéresser au cantique de Frère Soleil. Le cantique des créatures, vous le connaissez, je pense. Très haut, tout puissant, bon Seigneur, à toi louange, gloire, honneur et toute bénédiction. À toi seul, ils conviennent, ô Très-Haut, et nul homme n'est digne de te nommer. Loué sois-tu, mon Seigneur, avec toutes tes créatures, spécialement Messire, Frère Soleil. Loué sois-tu pour Sœur Lune et les étoiles. Loué sois-tu pour Frère Vent, pour Sœur Eau, pour Frère Feu, pour Sœur notre Mère, la Terre. Un esprit moderne se dit, technique se dit, sympathique cet homme François, mais... Alors il y a une très beau, dans une des biographies où François, la première prédication que François va faire, c'est aux oiseaux. Alors on a beaucoup, c'est beaucoup demandé, mais pourquoi les oiseaux? Bon, alors, il y a plein de théories. Ah, il pleut. Sœur eau. Mais il faudra être capable de le dire aussi quand on sortira sous l'eau. Hein, pas simplement quand on est à l'abri. Hein. La vraie joie parfaite, c'est sous l'eau de le dire. Qu'est-ce que je disais ?
les oiseaux, le sermon aux oiseaux. C'est la première prédication de François. Et alors François va dire après à ses frères, mais comment, vous voyez, sœur O, elle est déjà partie, comment je n'ai pas vu avant dans ces créatures des reflets de Dieu. J'étais aveugle. Mais ce n'est pas ça que je voulais vous dire pour le sermon aux oiseaux. Il a parlé aux oiseaux au premier, mais en fait, ça, je voulais laisser, oui, mais ça, je voulais laisser tomber. Ah, ben non. C'est parce que le biographe de François, après avoir parlé de ce sermon aux oiseaux, de la prédication que François a fait, c'est très intéressant quand même, ce sermon aux oiseaux, eh bien, le biographe va dire, mais François n'était pas simple d'esprit, mais c'était un homme simple. Tout est dans la nuance. C'était pas un simplet, un naïf, mais c'était un homme simple. C'est-à-dire que Dieu est simple. Nous, nous sommes dans le multiple, nous sommes compliqués. Et notre chemin de conversion, c'est petit à petit de découvrir cette simplicité de Dieu. Là, je vous dis du Saint-Augustin en trois mots. Saint-Augustin dit toujours, nous sommes dans le multiple, nous sommes dans le complexe, nous sommes à la surface de nous-mêmes et Dieu lui-même est simple en nous-mêmes. Voilà quelque chose. Plus vous gagnez en simplicité de relation, du personnage à la personne, plus vous êtes sur ce chemin-là. Par exemple, plus avec simplicité vous acceptez une critique, plus vous pouvez vous dire, tiens, il y a quelque chose de la conversion et de la présence de Dieu qui me travaille, qui marche, en tout cas en moi. Je vous dis quand même une deuxième chose sur le sermon aux oiseaux, parce que ce qui est très intéressant, c'est que François va dire aux oiseaux, maintenant vous vous taisez. Et les oiseaux se taisent dans l'histoire. Et François va à ce moment-là avoir une parole en disant aux oiseaux, mais quelle chance vous avez, parce que vous êtes légers. Vous êtes dans l'air, donc quelque part en relation. Vous n'êtes pas comme nous les humains, mammifères, être obligés de marcher par terre. Vous êtes-vous déjà dans les hauteurs. Donc vous avez quelque chose, une liberté que moi, homme, je vous envie. Et qui me parle de la liberté de Dieu. Le rapport de François à la création, c'est que la création lui parle de Dieu. Je vous fais un peu de Saint Bonaventure en trois mots, théologien franciscain du XIIIe siècle, un peu l'équivalent de Saint Thomas d'Aquin, l'équivalent de saint Thomas d'Aquin, enfin voilà, on va pas rentrer dans l'histoire de la théologie. Saint Bonaventure rappelle qu'il y a trois livres que nous avons à apprendre à lire et à relire. Trois livres parce que notre regard est abîmé. Nous ne voyons plus ce qui est évident, en fait. Ce premier livre, c'est la création. Dieu a créé comme un berceau. Et la création parle de Dieu. Alors Dieu n'est pas dans l'arbre, attention, ce n'est pas du panthéisme, hein. Ce n'est pas une question d'énergie, etc. C'est une question de symbole. Au Moyen-Âge, on a le sens du symbole, on a complètement perdu ça. Quand je vous disais le frère qui était un bon rural, l'homme qui vit de la terre, il est encore dans cette dimension symbolique. Mais nous, dans la mentalité technique, scientifique, on est quelque part un peu coupé de cela. Et la mentalité symbolique du Moyen-Âge, qu'on a représentée dans les églises, vous savez, en faisant la voûte des églises en bleu avec des petites étoiles, on voit ça dans l'architecture. Parce que l'église veut représenter, et la forme arrondie veut représenter le monde de Dieu. Donc c'est un symbole, ça parle d'eux. Et les animaux, la création, l'environnement, c'est le livre que Dieu a créé pour qu'on puisse, à partir de la création, aller à Dieu. Aller à Dieu. Alors l'oiseau, c'est la liberté, c'est la non-contingence, justement, puisque l'oiseau, il n'a qu'à chercher, descendre, chercher son fil, Dieu lui donne tout. Alors là, pour François, c'est vraiment magnifique. François aimait beaucoup les agneaux aussi, parce que Jean-Baptiste a dit, en désignant le Christ, « Voici l'agneau de Dieu, donc un agneau, ça lui parle du Christ. » François ne voulait pas marcher sur les vers de terre. Il a bien dû en écraser quelques-uns quand même. Parce que Jésus a dit sur la croix, psaume 21, « Je suis un ver, pas un homme. » Et donc en ayant prononcé ce psaume,
le ver de terre est comme un symbole, renvoie François au Christ. Alors il y aurait 36 000 exemples comme ça, de cette capacité de François, non pas à réduire l'animal à une utilité, je mets la main dessus, mais à accueillir l'animal comme lui disant quelque chose de plus grand. Si on avait ce regard là, les uns sur les autres, à commencer dans l'Église, ce serait beau. En fraternité, sur nos lieux de vie, encore une fois. Et ce que je vous dis là est tout à fait lié à la pauvreté de cœur, parce que c'est le contraire de la suffisance. La pauvreté de cœur, c'est le contraire de la suffisance. C'est le contraire de la toute-puissance. C'est le contraire de la domination. Et pour François, si François a fait de la pauvreté radicale pour lui-même un axe de conversion, c'est parce que François sait que partout où il y a de l'avoir, il y a de la défense, et cela casse la relation. Le raisonnement par A plus B est très simple. Il y a des passages dans Sagesse d'un pauvre, mais avant il faut que je vous parle du cantique des créatures, de cette fraternité justement de François. J'ai parlé du livre de la création, il faut que je continue les deux autres livres quand même. Puisque la création a été abîmée et notre regard sur la création a été abîmé par le péché originel, eh bien, il y a un deuxième livre pour nous réapprendre à lire le premier livre et à y voir en symbole la présence de Dieu,

de Dieu. Dans ce cantique de Frère Soleil, il faut savoir que François écrit ce cantique. Je vous ai parlé d'Éloi Leclerc dans son wagon des camps de concentration hier. François écrit son cantique alors qu'il est stigmatisé. Donc il a deux plaies aux mains, aux pieds, une plaie au côté, à vif. Ça fait mal. Il ne peut quasiment plus marcher. Il a eu sa maladie ophtalmique parce que, comme il avait le don des larmes, qu'il pleurait beaucoup, et qu'allant à la rencontre du sultan, le soleil était tel que, en fait, il a contracté une maladie, voilà, qu'on va chercher à lui cautériser avec le feu, etc. Enfin, dans la chair, hein. Frère feu, c'est dans la chair, hein. C'est pas feu de bois si beau, si haut, hein. C'est très bien de chanter ça, mais c'est l'empreinte dans la chair, frère feu. Donc François est vraiment une loque. Il est une loque à Saint-Damien, près de Sainte-Claire, parce qu'en Sainte-Claire, il a toujours trouvé un cœur pacifié, alors que François est un cœur tourmenté. Tourmenté, François. Et à ce moment-là, dans un moment où vraiment, il ne peut plus savourer la beauté de la création. J'insiste sur ce moment. Il ne peut plus savourer la beauté de la création parce qu'il ne peut même plus la voir. Et même, il souffre. Il y a même des rats, des souris d'ailleurs, dans le petit enclos où il est, raconte le biographe, comme pour en remettre encore une couche sur la difficulté. C'est à ce moment-là que jaillit de son cœur ce chant de louange. Donc la louange, ça me permet peut-être de faire une petite parenthèse, c'est pas simplement quand je vais bien. C'est un indice que je vais bien. Mais la louange, elle peut, et même il faut en demander la grâce qu'elle jaillisse, dans ces moments où l'on semble si loin de ce que nous croyons ou projetons comme étant la louange. Vous voyez ce que je veux dire ? La louange, c'est tout est beau, alors on chante. Non, ce chant, il naît de la souffrance, du cœur de la ténèbre, 2 ans avant sa mort, marqué par les stigmates, par l'empreinte des marques de la passion du Christ dans sa chair. Loué sois-tu, mon Seigneur. Et cette fraternité, vous avez remarqué, il y a des frères, il y a des sœurs. Alors les frères sont les éléments, donc le soleil, le feu, le vent, sont plutôt valorisés dans leur énergie, dans leur rôle d'initiative, dans leur rôle qui façonne une identité masculine. Et puis les sœurs, l'eau, les étoiles, la lune, la terre sont plutôt façonnées dans leur, sont plutôt décrites dans leur intériorité, dans leur qualité d'être, dans leur qualité à donner la vie, à engendrer. Il y a l'initiative, il y a la matrice. François porte ce regard très complet finalement sur la création et qui le renvoie aussi à ses propres ténèbres et en même temps à cette confiance que ces ténèbres ne sont pas le dernier mot. Et c'est pour cela qu'il commence par une louange au point de départ. Très haut, tout puissant et bon Seigneur, à toi louange, gloire, honneur et toute bénédiction. Hier, je vous ai dit, Dieu est, cela suffit. Accepter de ne plus se regarder, de mesurer sa vie spirituelle à ses états d'âme, ça c'est encore une étape à purifier. Mais regarder Dieu pour ce qu'il est, en lui-même, à cause de lui-même, parce que la vie vient de lui, non pas de moi. Saint Paul, 1 Corinthiens 4, 7, une des rares références que je connaisse par cœur, « Qu'as-tu que tu n'aies reçu ? Qu'as-tu que tu n'aies reçu ?» Dans le livre de la... Là, je suis en train de parler de la pauvreté. Hein. Je n'arrête pas d'en parler. Hein. C'est pas... Je n'ai pas le mot à toutes les phrases, mais je n'arrête pas d'en parler. Et je reprends le péché des origines, très intéressant. Cette année, à Clermont-Ferrand, ça se fait maintenant dans pas mal de paroisses, nous avons organisé une semaine de jeûne. On était une centaine, les frères, et puis une centaine de participants, d'amis de la communauté, de la paroisse. Et donc,

que les gens avaient peur. Moi aussi. Et alors, on a fait un petit topo avec un médecin qui a expliqué que de toute façon, on allait manger 500 grammes de pain complet. Donc, 500 grammes, c'était la moitié de nos kilocalories nécessaires par jour. Ça va. Jeûne relatif. Et en même temps, ce jeûne, c'était un peu comme si on était sur une ligne de flottaison. Vous savez, vous n'avez pas faim, mais un peu faim. Vous en avez marre du pain. Tiens, comme les Hébreux, vous en avez marre de leur nourriture, mais ils en avaient. Puis en même temps, vous sentez que vous avez un peu faim quand même, une ligne de flottaison. C'était très intéressant comme expérience. Les plus jeunes de 20 ans avaient très faim. Les plus de 50 ans en avaient trop. Alors, je soupçonne un peu de troc à la sortie de la chapelle. Je te donne un quart de mon pain et je soupçonne. Mais pourquoi le jeûne? Pourquoi le jeûne? C'est très intéressant. Les orthodoxes sont beaucoup plus au clair. Nous, le jeûne, il y a l'obligation, bon, c'est bien, mais nous, on est des latins, on est des juristes, et ça nous tue. On est des héritiers des Romains. Et ça nous entrave un peu dans notre vie spirituelle. Parce que quand vous lisez les auteurs orientaux, orthodoxes actuels, d'abord, ils rigolent de notre manière, faites d'obligation, pas d'obligation, enfin, pour eux, c'est très étranger à la mentalité orientale. Et en même temps, il souligne quelque chose de très juste, c'est que le premier péché, c'était quoi? Manger. Laissons la pomme, manger. Manger, c'est quoi? Manger, c'est mettre la main et absorber à soi. C'est donc prendre, mettre la main dessus et l'intégrer à soi. Pour ça que le péché de gourmandise, c'est pas de la rigolade, hein. Vous savez, parfois, ils se confessent en rigolant. Non, c'est très intéressant ce péché de gourmandise. Ça veut dire que j'ai un rapport au monde que je veux engloutir en moi, en fait. Oh, bien sûr, pas parce que vous avez mangé un bonbon de travers. Enfin, soyons pas puérils. Mais dans la gourmandise, et d'ailleurs la gourmandise et la chasteté vont très souvent ensemble, luxure, gourmandise, c'est très souvent parce que c'est le rapport à l'autre, le rapport au bien, le rapport à ce qui m'est extérieur, et je mets la main dessus pour me l'absorber à moi. Et donc, le jeûne, il est très important à vivre pendant le carême. Alors, quand on le vit en communauté, c'est vraiment une très belle expérience. Parce qu'on vit en même temps, pas simplement ce jeûne à ma petite mesure, mais on vit aussi comment le jeûne transforme les relations. Et j'ai eu de très beaux témoignages après cette semaine de jeûne, de couples qui ont pris le temps de se parler, Je peux vous citer même l'exemple d'une mère de famille, un peu stressée d'ordinaire, dont les enfants ont dit: Maman, quand est-ce que tu recommences? Parce qu'on ne t'a jamais connu en paix comme cela. Et oui, il y a une thérapie du jeûne, c'est un peu à la mode aujourd'hui. Alors le jeûne, à ne pas dissocier, nous c'était notre souhait, et on le vivait comme ça, de la prière. On avait un temps d'adoration chaque soir, la messe, un temps d'adoration, puis une petite tisane pour la vie fraternelle, la relation au prochain, puis un geste de partage aussi qui était proposé. Parce que le jeûne, donc ça touche la relation de moi aux autres, de moi à l'extérieur, donc en jeûnant, je me rends service parce que j'entre dans un chemin de liberté. L'aumône, le partage, c'est la relation à l'autre, et la prière, c'est la relation à Dieu. Donc quand en fait, on nous demande à l'entrée du carême le jeûne, la prière et le partage, en fait, ça touche toutes les dimensions de notre être, donc à vivre ensemble. Et un aspect vécu de manière peut-être un peu plus décisive ouvre aux deux autres dimensions. Et pour François, le péché des origines, et tout ça est très lié à la pauvreté, le péché des origines, nous on dit l'orgueil. Alors tout de suite, c'est connotation morale, je veux me mettre au-dessus, oui. Mais François a un mot qui pour moi est beaucoup plus explicite, c'est appropriation. Le péché, c'est qu'en fait, je veux m'approprier. Je veux m'approprier, je veux faire mien ce qui est extérieur, l'autre, tel bien, telle image. Alors ensuite, on peut rentrer plus subtilement. Il y a ce qui est vraiment visible, le corps de l'autre, la mousse au chocolat. J'aime beaucoup le chocolat, la mousse au chocolat, etc. Et puis plus subtilement aussi, ben voilà, l'image que je veux donner de moi-même, passage du personnage à la personne. On peut reprendre ça. Le péché d'appropriation. Et donc la guérison, c'est la désappropriation. Savoir lâcher la main. Christian Bobin, dans son livre Le Très-Bas, qui est un très beau texte poétique, Christian Bobin écrit bien des phrases simples, limpides.
Le très bas, c'est inspiré de la vie de saint François, c'est un petit peu arrangé, mais il a une très belle image, moi, qui m'a beaucoup marqué pour le noviciat. Il dit, c'est comme, en fait, dans notre vie, c'est comme avec le Seigneur, avec les autres, c'est comme quand deux enfants jouent aux billes, vous savez, ils vont s'échanger des billes. Il y a un moment, il faudrait que je tienne le micro comme ça, il y a un moment où on dit, bon, on va s'échanger. Mais l'échange, comment il se fait ? Ben, il y a un moment où vous tendez votre main gauche et un moment où vous avez la main droite avec ce que vous allez lâcher. Et réciproquement. Mais Christian Bobin dit, le moment le plus intéressant, c'est le moment où on a tous les deux les mains vides. Ou quelque part, je ne suis pas sûr que l'autre va lâcher sa bille. Il ne va pas prendre la mienne et partir en courant. Et réciproquement, je trouve cette image très belle quand on parle de la confiance en Dieu, etc. Voilà, accepter de lâcher et de vivre ce temps de la main vide. Ce matin, hier soir en rentrant au couvent, il y a un frère franciscain qui fait beaucoup d'itinérance et qui vit de mendicité pendant son itinérance. Pendant 15 jours, il frappe aux portes, il est jeté, il y en a qui l'accueillent, il fait de très belles rencontres, etc. Alors on parlait, j'ai dit, mais la providence. Ben, il dit, moi j'ai vérifié dans ces 15 jours d'itinérance, là il était sur le chemin de Saint-Jacques de Compostelle, quand je veux maîtriser quelque chose, je n'ai que des refus. Quand je lâche, à un moment ça s'ouvre. Je ne peux pas te l'expliquer, mais je le vis. Et pour moi, c'est exactement l'illustration de cette main vide. Hier, malheureusement, je n'étais pas là ce matin pour entendre la causerie, l'intervention de ce matin, mais je vous l'ai déjà dit hier, mais j'ai bien aimé cette image. Vous voyez, le cœur ne se voit pas, mais nos mains prolongent le cœur. C'est tout à fait lié à cette dimension de l'appropriation ou de la désappropriation. Il y a des mains qui dominent, qui écrasent, il y a des mains qui relèvent. Peut-être que ça peut nous aider, simplement en regardant nos mains. Est-ce qu'aujourd'hui, mes mains ont plus écrasé, opprimé, dominé, ou est-ce qu'elles ont davantage relevé, accompagné ? Peut-être que pour un examen de conscience, ça peut être utile de regarder ses deux mains le soir, et de savoir ce qu'on en a fait dans la journée. Est-ce que j'ai mis la main sur mon portefeuille toute la journée ? Ça prouve que ben, là où est votre cœur, là où est votre trésor, ben, ça prouve que vous avez eu peur, vous avez soupçonné tout le monde de vous voler dans cette foule, sait-on jamais. Ben, c'est peut-être que vous avez manqué un petit peu de regarder un petit peu plus loin. Mais peut-être que ça peut être une bonne chose par rapport à cette appropriation, à cette désappropriation. Et vous voyez que le jeûne, la prière, le partage, quand je vous parlais de la prière hier, François parlait des mains vides, s'intéresse aussi à cette image, bienheureux Charles de Foucault. La prière, c'est se présenter les mains vides devant Dieu. Ben, vous voyez que tout ça se rejoint. Si j'ai les mains déjà crispées sur ma réponse, sur ma petite consolation qui va me faire avancer, bon, peut-être que le Seigneur, dans sa bonté, me donnera ma petite consolation. Mais j'aurais manqué sans doute l'essentiel de la relation. Voilà, les mains. Regardez dans une journée tous les usages de nos mains. Regardez simplement les usages qui s'approprient, ou les usages qui font circuler la vie. En fait, on fonctionne sur deux modes. C'est du Saint-Augustin que je vous dis là. Il y a le mode curvitas ou le mode caritas. Et toute la journée, il y a l'aiguille qui bat la chamade. Le mode curvitas, c'est moi, son cher moi. Le mode caritas, c'est l'autre. Et toute la journée, quand vous regardez, en une fraction de seconde, on passe de l'un à l'autre. On est d'une instabilité folle. Mais il n'y a pas à avoir peur, parce que qui dit instabilité dit quand même dynamisme. Et donc de ce dynamisme, ben, il ne tient qu'à moi que petit à petit ça penche plus vers curvitas ou caritas, parce que je suis libre.
parce que je suis libre. Là, encore une fois, la toute-puissance de Dieu a été de créer des êtres libres qui lui disent non, mais dont lui ne se lassera pas, que lui ne se lassera pas en tout cas d'accueillir. Et pensez encore à ce père prodigue sur son chemin, les mains ouvertes. Les mains ouvertes. Pas les mains en train de compter. Dis donc, ça fait 10 jours et l'héritage, voilà ce que c'était. Hein. Le rapport de François à la création, c'est donc de cet ordre-là. François ne s'approprie pas la création. François n'a pas un rapport utilitaire à la création, mais François a conscience de sa place dans la création. Et c'est là où le sermon aux oiseaux est très intéressant. Parce que quand il dit aux oiseaux, maintenant taisez-vous, taisez-vous. En substance, ce n'est pas les mots du texte, il leur dit, moi je vais, vous, par vous-même, vous ne pouvez pas savoir. Vous n'êtes pas des créatures intelligentes. Voilà, au sens de, finalement, quel est l'ordre des choses par rapport au Créateur. Mais moi, homme, je vais vous dire que votre champ, il est ordonné au Créateur. Mais c'est moi, l'homme, qui vous le révèle. Et l'homme, dans la Bible, c'est celui qui a le pouvoir de nommer les choses. Mais vous voyez bien comme ce pouvoir de nommer, pouvoir de nommer un enfant, ça peut être de pouvoir s'approprier l'enfant ou au contraire, en le nommant, de le distinguer de nous. Extraordinaire pouvoir que Dieu a donné à l'homme. Ce pouvoir de nommer, très intéressant. Nommer les choses, c'est avoir une relation aux choses. Et on voit bien comment cette relation, elle est neutre. Mais il y a une ambiguïté possible, c'est que nommer, ça peut vouloir dire mettre la main dessus pour se l'approprier, ou nommer au contraire pour reconnaître une distinction, reconnaître une différence, et c'est cet espace de la différence qui va faire grandir, qui va faire vivre. Là, on est dans la question de la pureté, on est dans la question de la chasteté aussi, vous voyez, dans la relation. Comment pauvreté est profondément liée à chasteté ? Alors, après-demain, parce que je ne l'ai pas apporté, je vous apporterai un livre très très bon qui prend les 3 vœux que nous avons sur notre corde, pauvreté, chasteté, obéissance. Alors on se dit, ben, ça c'est pour les religieux, tant mieux, mais ce n'est pas pour nous, laïcs. Détrompez-vous. Il y avait un capucin, à chaque mariage, il prêchait sur les vœux, et à chaque profession religieuse, il prêchait sur la vie conjugale. Parce que justement, il y a quelque chose qui s'éclaire mutuellement. C'est ça qui est très beau dans les vocations dans l'Église. Alors ce livre, il est vraiment très intéressant parce qu'il reprend ces 3 vœux, le pauvreté, chasteté, obéissance, en montrant comment ce que le religieux vit est destiné à interpeller tout chrétien pour lui faire découvrir justement les 3 dimensions profondes de la relation à Dieu. Parce que la chasteté, c'est la relation à soi-même et aux autres, la pauvreté, c'est au bien à ce qui nous environne, et l'obéissance, eh bien, quelque part, c'est la dimension verticale aussi. Donc on retrouve encore chasteté, obéissance, pauvreté, jeûne, partage, prière. On retrouve toujours les mêmes éléments de l'anthropologie, comme personne créée à l'image et à la ressemblance de Dieu en relation. Toutes ces dimensions-là se retrouvent toujours. Et dans la question de la pureté, dans la question de la pauvreté aujourd'hui, de l'appropriation, et dans la question de l'obéissance davantage après-demain, ce sont toujours ces mêmes dimensions. Et donc François, c'est vraiment l'homme biblique par excellence, parce qu'il dit aux oiseaux, voilà, votre chant, c'est une louange au Créateur, mais c'est moi, homme, qui vous le révèle. Mais je ne mets pas la main de vous, je rends grâce pour votre chant. Qui est une louange au Créateur ? À votre mesure, à votre mesure. Saint Augustin aussi a très belles paroles sur le chant. Bon, chanter, c'est prier 2 fois, on connaît ça, mais chanter, justement, c'est donner voix à tout le créé. Et ça, que l'être humain, la personne humaine peut le faire. C'est le chant de l'homme qui donne, qui en quelque sorte prête sa voix. L'homme est un porte-voix de tout le créé qui loue Dieu. Et c'est pour ça que
toutes les œuvres du Seigneur, bénissez le Seigneur, à lui haute gloire, louange éternelle. Ce n'est pas du tout du panthéisme, ce n'est pas du tout de la confusion. C'est de dire, c'est moi, être humain, qui est au sommet de la création, de prêter ma voix à tout le créé qui est ordonné à Dieu, qui est ordonné à Dieu créateur. Nous avons une grande responsabilité. Alors, je ne rentre pas dans tous les débats écologiques, etc., mais vous avez tout un courant écologique qui attaque le judéo-christianisme en disant « Dans la Bible, il y a dominé la création, et c'est vrai que l'homme a un rapport d'appropriation au créé, et nous, dans l'hémisphère nord en particulier, on peut s'en confesser de ce rapport au créé qui détraque tout, qui veut tout dominer, qui exploite le sud de manière éhontée, et encore aujourd'hui, sans aucun souci de l'avenir, sans responsabilité. Il y a un vrai déséquilibre, il y a une vraie structure de péché, là. Jean-Paul II parlait de ces structures de péché dans le développement, dans les inégalités, mais c'est profondément vrai. Profondément vrai à un niveau macroéconomique. Dans ce dominé-là, création, il y a l'idée de soyez des intendants de la création. Soyez des intendants de la création. Comme ce prêtre, récemment j'étais au départ de... Je n'en ai pas parlé hier du jardinier de la grâce, non ? Non. Un ami prêtre, j'ai trouvé ça très beau. Sa dernière homélie avant de... Il y a des gens de Chatou ici, non ? Non, il n'y en a pas, parce que je sais qu'il y a des habitants de Chatou qui sont là et c'était leur curé. Il a dit, voilà, pendant 9 ans, j'ai essayé d'être parmi vous... jardinier de la grâce. J'ai pas réalisé mes plans, ou alors pas toujours. Il y en a d'autres qui se sont présentés. J'ai essayé d'être jardinier de la grâce. Pour moi, je trouvais ça une magnifique expression pour rendre compte du ministère du prêtre. Jardinier de la grâce, c'est-à-dire qu'on n'a pas à mettre la main sur quelqu'un, mais on a en même temps à donner parfois des coups de bêche, des petits coups de pelle, pour que la terre aussi puisse justement respirer, puisse donner la vie aussi. Jardinier de la grâce, vous voyez que pour tout éducateur, peut se retrouver dans cette dimension-là. Jardinier de la vie de Dieu. Dans l'exemple... je le laisse tomber celui-là. Voilà, jardinier de la grâce. J'ai trouvé ça une très belle expression parce que ça fait référence au Christ ressuscité qui apparaît comme sous les traits du jardinier. Vous voyez, le jardinier, le vrai jardinier, c'est l'intendant de la création. C'est celui qui va vraiment donner toute sa puissance à la création. Le mauvais jardinier, comme le mauvais chasseur, comme le mauvais tout ce qu'on veut, c'est celui qui écrase, qui étouffe, qui domine. Et non pas qui par son action fait grandir. Encore une fois, il suffit de regarder ses mains. Hein. Juste avant de mourir, François fait rajouter 2 strophes dont on peut se dire, mais qu'est-ce que ça vient faire dans ce cantique de Frère Soleil ? On a parlé des petits oiseaux, des petites étoiles, c'était joli, etc. François fait rajouter 2 strophes. Loué sois-tu, mon Seigneur, pour ceux qui pardonnent, par amour pour toi, qui supportent épreuves et maladies. Heureux s'ils conservent la paix, car par toi, le Très-Haut, ils seront couronnés. Loué sois-tu, mon Seigneur, pour notre sœur, la mort corporelle, à qui nul homme vivant ne peut échapper. Malheur à ceux qui meurent en péché mortel. Heureux ceux qu'elle surprendra faisant ta volonté, car la seconde mort ne pourra leur nuire. Louez et bénissez mon Seigneur, rendez-lui grâce et servez-le en toute humilité. François avait rajouté ces 2 strophes. La réconciliation, d'abord parce qu'entre l'évêque et le maire d'Assises, à l'époque de François, il y avait une grave dispute, et qu'il a envoyé les frères leur chanter son cantique des créatures. Et la mort, parce qu'il est sur le point de mourir. La réconciliation, c'est justement tout le combat de François. Si saint François d'Assise est considéré comme l'homme fraternel par excellence,
Si le pape Jean-Paul II a réuni à Assise les représentants des grandes religions, philosophies du monde entier, pour casser cette image tellement présente dans les esprits que la religion est cause de guerre, est cause de violence, est cause de mort, combien de fois ça nous est encore envoyé aujourd'hui hein, par des non-croyants ou pour qui c'est un obstacle à la foi de voir comment les religions ont tué, divisent. Et donc Jean-Paul II, dans une intuition assez géniale, qui n'a pas toujours été très comprise, et qui s'est peut-être aussi un peu cherchée, Assise, voilà, c'était la ville de la paix, la ville de la relation fraternelle, la ville de la réconciliation. Et cette réconciliation, ne pensez pas qu'elle était comme ça, innée dans le cœur de François. C'est un combat qu'il a mené, un combat contre lui-même. C'est le pire combat à mener. Athénagoras, patriarche de Constantinople, imaginez un beau patriarche, tout en noir, beau chapeau, voile, barbe blanche, sceptre, une belle personnalité, une belle figure, un moine, les patriarches sont toujours choisis dans la vie monastique, à plus de 80 ans, il dit « J'ai mis du temps à comprendre que le combat le plus dur est contre soi-même. La guerre la plus dure est contre soi-même. » Parce que les germes du mal, les germes de la division, bien sûr, c'est extérieur, mais c'est d'abord là où est votre cœur. C'est pour ça que Jésus dit dans l'Évangile, je vous le disais hier, le mal et la révolution copernicienne par rapport à une religion légaliste, le mal n'est pas dehors, il est là. Et c'est ce qui sort qui est mal, et non pas ce qui entre. Souvenez, j'ai insisté là-dessus à propos de la pureté, justement, hier. Et cette purification, ce cheminement, cette libération, cette source limpide. La guerre la plus dure est contre soi-même. Je crois que ça, c'est vraiment une parole de sagesse que nos anciens, s'ils se regardent en vérité, simplement, peuvent dire, peuvent transmettre. Quand on est jeune, vous savez, on est sûr qu'on va gagner la guerre. Hein. Puis au fur et à mesure, la crise de la quarantaine, on m'a prêté une fois, j'ai 41 ans, on m'a prêté une fois un CD du père Verlinde sur la crise de la quarantaine. J'ai trouvé ça très intéressant. La crise de la quarantaine, bah, c'est de se rendre compte que non, je ne changerai pas tout à la force de mon poignet, de ma volonté, etc. Mais j'intériorise davantage que plus je mènerai ce combat intérieur, plus il aura de retentissement, même que je ne connais pas, mais dans le plan de Dieu. Et là, vraiment, je serai un artisan de paix. C'est au moment où François ne peut plus rien faire que ce cantique de louange, de réconciliation avec tout le créé jaillit de son cœur. Vous voyez que ce n'est pas dans l'efficacité, forcément. Bien sûr qu'il faut que les mains fassent quelque chose, pas non plus qu'elles soient en train de glandouiller toute la journée. Mais ça ne suffit pas. Ça ne suffit pas et ça peut même être un obstacle, d'ailleurs. Un obstacle parce que finalement, il n'y a plus que quand mes mains sont en action que je pense qu'elles servent. Et il n'y a plus ce moment aussi des mains vides où je les regarde vides parce que c'est aussi le vide qui est en moi, pour une part, et qui a à accueillir la présence de Dieu. Et la mort, eh bien la mort, c'est le lieu de la pauvreté par excellence. Vous connaissez l'adage, ça ne sert à rien d'être le plus riche du cimetière. Vous pouvez avoir beaucoup de biens, vous pouvez construire une superbe église dans le cimetière pour qu'on se souvienne de vous. Vous êtes dans le trou, en train d'être mangé par les vers. Les Capucins au XVIe siècle, XVIIe siècle, quand ils prêchaient, s'il y avait des sessions de l'Emmanuel, je serais venu avec un crâne que j'aurais posé devant moi en vous disant, attendez, tous nous finirons comme ça. Alors arrêtez de vous prendre pour ce que vous n'êtes pas. Il y a un historien qui a parlé de la pastorale de la peur. 16e, on fonctionne beaucoup comme ça. Aujourd'hui, c'est la pastorale de la joie. Qui nous fera voir le bonheur? C'est plus doucâtre, c'est plus... Mais il y a une fermeté dans la joie aussi, hein. Je ne critique pas. Hein. Quand Benoît XVI est venu à Paris, j'ai trouvé ça très, très révélateur, très symptomatique. À l'hôtel sur les Invalides, il y avait cette phrase, « Qui nous fera voir le bonheur ?» Très intéressant, comme c'était assez médiatisé. C'était une question... Donc avec un point d'interrogation, donc pour susciter un désir dans le cœur de ceux qui verraient. Voilà, on voit bien que c'est un autre type de pastoral aujourd'hui, mais c'est très bien comme ça. Mais toujours est-il que la mort, ça nous concerne tous, et c'est le moment du dessaisissement par excellence. C'est le moment où je n'ai que mes mains.
et que ses mains, je peux m'accrocher, je peux tenir. Voilà, il y a un moment où la rencontre, où l'amour se fait plus pressant dans la rencontre. La deuxième mort dont parle François, c'est le moment du jugement, qui n'est pas exactement corrélatif à la mort biologique. Voilà, cette seconde mort, c'est quand l'amour en personne vient à notre rencontre et donc met à nu tout ce qui en nous n'a pas, n'est pas amour. Tout ce qui en nous refuse d'aimer. Tout ce qui en nous est curvitas, soi, et non pas caritas, relation. Ce qui ne veut pas dire disparaître soi-même, mais ça veut dire en relation. Parce que, et tout le cœur de la pauvreté de François est là, c'est qu'il contemple en Dieu Trinité une pauvreté essentielle de chacune des personnes, riche des autres personnes. La circulation en Dieu. Et c'est pour ça que François n'est pas contre, François c'est pas un bébête primaire qui est contre tout le progrès, contre tout, mais il se dit simplement, quand on a, le risque c'est de vouloir avoir plus, et donc de casser la circulation, de casser le mouvement de don, de casser la relation. L'avoir peut casser la relation. Éloi Leclerc le dit très bien là dans un petit passage, dans Sagesse d'un pauvre, là dont je vous ai parlé hier. C'est un frère qui veut simplement un psautier. Tu veux un psautier, s'écrie François. Eh bien attends, je vais t'en chercher un. Il bondit vers la cuisine de l'ermitage, y entre, plonge la main dans le foyer éteint et en retire une poignée de cendres et revint aussitôt vers le frère. Le voilà ton psautier. Et ce disant, il lui frotta le sommet de la tête avec la cendre. Le frère ne s'attendait pas à cela, surpris et confus. Il ne savait que penser et que dire. Manifestement, il ne comprenait pas. Il demeurait la tête baissée. François lui-même, le problème de François, c'est que lui, c'est un primaire. Intuitif à fond, mais qui regrette parfois. Une fois, il a envoyé prêcher un frère tout nu en place d'assises, parce qu'il avait manqué à la pauvreté. Et en plus, un homme d'assises qui était rentré chez les frères et qu'il a envoyé prêcher tout nu. François a eu un tel remords qu'il s'est mis lui-même nu et qu'il a été s'accuser publiquement en place d'assises en disant que ça n'était pas juste ce qu'il avait demandé aux frères et qu'il demandait aux frères de lui infliger du coup une correction fraternelle. Il a dû se forcer un peu, François, dans ce cas-là, hein, à mon avis. Il venait de lui parler un langage rude, trop rude peut-être. Il eût voulu à présent lui expliquer pourquoi il agissait ainsi, lui dire longuement et clairement toute sa pensée, lui montrer qu'il n'avait rien contre la science, ni même contre la propriété en général. François n'insulte jamais les riches. Il ne demande pas à tout le monde d'être pauvre. Il dit, à nous, ça nous a été demandé pour signifier justement que la pauvreté rend libre et donner le goût. Mais à aucun moment dans les écrits de François, il n'y a une attaque contre les riches. À la grande différence des cathares, à la grande différence de bien d'autres, de ceux qui se disaient purs. Lui montrer qu'il n'avait rien contre la science ni contre la propriété en général, mais qu'il savait, lui, le fils du riche marchand drapier d'assises, combien il est difficile de posséder quelque chose et de demeurer l'ami de tous les hommes, et surtout l'ami de Jésus-Christ. Que là où chacun s'efforce de se constituer un avoir, c'en est fini d'une vraie communauté de frères et d'amis, et qu'on ne pourra jamais faire que l'homme qui a quelque bien au soleil ne prenne spontanément une attitude de défense à l'égard des autres hommes. C'est cela qu'il avait expliqué jadis à l'évêque d'Assise, qui s'étonnait de l'excessive pauvreté des frères. Quand tu auras ton psautier, dit François avec l'espoir de se faire comprendre, malgré tout, qu'est-ce que tu en feras ? Tu iras t'asseoir dans un fauteuil ou sur un trône comme un grand prélat et tu diras à ton frère, apporte-moi mon psautier. Le frère sourit d'un sourire gêné, il ne voyait pas la portée de la remarque de François. Celui-ci venait de lui exprimer avec humour la tragédie de l'avoir, telle qu'il la voyait. Toutes nos relations humaines, faussées, corrompues, réduites à des relations de maître et d'esclave à cause de l'avoir, à cause des biens que nous croyons posséder. Et il n'était pas nécessaire d'en posséder beaucoup pour se comporter en maître. Cela était trop grave pour qu'on pût en sourire.
Donc là, la question, elle n'est pas dans la pauvreté sociologique qui est à combattre. Elle est à combattre. Il faut qu'il y ait une solidarité, c'est une évidence. C'est une évidence. Cette dimension du partage, cette dimension de la relation, vous voyez, de ce don qui fait circuler les biens, c'est une évidence. Mais ce que François voit, c'est beaucoup plus loin dans le cœur que même si vous n'avez pas grand-chose en termes de biens, on peut être très approprié à ces choses. Et que le combat, la guerre la plus dure contre soi-même, elle est justement là, elle est petit à petit de s'en détacher, d'en user. Alors chez les frères, on avait usé un peu d'un subterfuge, parce que les frères, toujours dans l'histoire, ont pris très au sérieux cette question, la propriété, l'usage des biens. Ça a d'ailleurs donné toute une théorie économique très intéressante, dont certains économistes aujourd'hui disent même que c'est peut-être un peu à l'origine de notre économie de marché, cette manière de faire des frères mineurs, des franciscains. Il y a tout un tas de thèses intéressantes en Italie actuellement, parce qu'en France, forcément, c'est religieux, donc c'est mauvais. Donc il y a un obscurantisme flagrant à l'université française. Pardon s'il y a des universitaires parmi nous, mais c'est une évidence. Voilà, cette idée du mouvement, eh bien, chez nous, les frères, il y avait « je n'en ai pas la propriété, mais j'en ai simplement l'usage ». Alors on utilisait un livre « ad usum », à mon usage, mais j'en ai pas la propriété, c'est-à-dire qu'un autre peut me le demander. Un autre peut demander de s'en servir s'il en a besoin. Donc la pauvreté, vous voyez, ce n'est pas du tout un nivellement, ce n'est pas du tout un écrasement, ce n'est pas du tout du misérabilisme, c'est le sens de l'autre en acte. Pour ne pas interrompre, pour ne pas casser la circulation, comme le jardinier de la grâce, comme l'intendant, qui n'est pas là pour casser la vie de Dieu, qui n'est pas là pour la phagocyter, mais qui est là pour peut-être lui donner une forme, lui donner une vie, lui donner une croissance. Donc la pauvreté, ce n'est pas simplement quand je donne quelque chose. Un cœur pauvre, c'est aussi quelqu'un qui va accepter la critique, même peut-être injuste, ou en tout cas qui ne sera pas troublé, qui conservera la paix du cœur, qui sera peut-être corrigé pour le bien de l'autre, la correction fraternelle, tout ce que vous voulez. Et on voit vraiment là que, voilà, quand on a découvert un peu la joie et la grâce de la pureté de cœur, eh bien la deuxième étape, justement, c'est de découvrir tout cet espace en nous que Dieu demande, mendie, en tout cas inlassablement se repropose de venir combler. Mais à sa manière de la circulation, à sa manière du don qui circule. C'est pour cela, et on doit cette phrase à Jean-Paul II dans Gaudium et Spes, une constitution du Concile Vatican II, l'homme s'accomplit dans le don désintéressé de lui-même. Alors, pas le don à la force du poignet. Bien sûr, frère Léon a raison de dire que ça suppose notre effort, notre volonté, mais le don d'abord parce que nous-mêmes, nous vivons de ce don. C'est Dieu qui donne à l'origine. D'autres nous ont donné la vie. Nous sommes dans ce mouvement de don. Et il ne tient qu'à nous ou de l'interrompre, de nous l'approprier et tout d'un coup d'en faire un avoir, ou au contraire, de le transmettre, d'avoir encore des paroles de vie, d'avoir encore des mains qui redressent, des mains qui soignent. Heureux les pauvres de cœur, le royaume des cieux est à eux. C'est une béatitude. Heureux les pauvres de cœur, le royaume des cieux est à eux. Vraiment, en préparant un peu ces trois petites interventions, j'ai vraiment été frappé de la proximité de ces deux béatitudes. Heureux les cœurs purs, ils verront Dieu. Heureux les pauvres de cœur, le royaume des cieux est à eux. Le royaume des cieux, bon, vous avez plusieurs approches dans la Bible du royaume, c'est effectivement le monde à venir, mais Jésus dit que le royaume est déjà là, et les pères de l'Église ont très vite vu que le royaume, c'était Jésus lui-même. C'était la personne même de Jésus. Et donc, heureux les pauvres de cœur, ben, c'est-à-dire heureux ceux qui finalement laissent le Christ venir habiter en eux. Ce n'est plus moi qui vis, c'est Christ qui vit en moi. Voilà une parole typique d'un cœur de pauvre. Parce que petit à petit,
J'ai contemplé Jésus, le pauvre par excellence, et quelque part, quand on a beaucoup regardé quelqu'un, vous savez, parfois, quand on apprécie beaucoup quelqu'un, on a ses mimiques, on a sa manière de faire, vous savez, parfois, dans un couple aussi, l'un va déteindre sur l'autre, un trait d'humour, l'autre va le reprendre, plus savoir finalement qui est... voilà, parfois, on est tellement marqué par une manière d'être de quelqu'un qu'on trouve bien, qu'on trouve bonne, qu'on va finalement l'adopter. Ben avec le Christ, c'est pareil. À force de le contempler, à force de le voir, parler, agir dans les évangiles, de le chercher en toutes circonstances, eh bien, quelque part, petit à petit, notre cœur va avoir ce réflexe d'être à sa manière. Et pour grandir en pauvreté, c'est d'abord Jésus qu'il faut regarder. Alors les saints aussi, hein, les saints sont d'excellents interprètes. Comme dit Benoît XVI, le musicien, sont d'excellents interprètes de la partition qu'est la Bible. Ils mettent en musique la Bible. Ils mettent en musique ces paroles de Jésus en les incarnant dans leur existence. Donc les saints nous donnent des voies d'accès, les grandes spiritualités aussi. Spiritualité dominicaine par la prédication, la spiritualité franciscaine par la pauvreté, la spiritualité bénédictine par Jésus au désert, Jésus à la montagne. Enfin voilà, on pourrait reprendre la tradition ignatienne, la spiritualité ignatienne avec... justement, discerner Dieu en toutes choses, au cœur du monde, au cœur des relations. Voilà, et puis cette sensibilité, j'en parlerai après-demain, cette sensibilité aux visites de l'esprit, qui est le grand renouveau des dernières années dans la vie de l'Église. Heureux les cœurs pauvres, le royaume des cieux est à eux. Et oui, la personne de Jésus peut venir en eux. La personne de Jésus peut vraiment prendre de la place en eux, venir les combler. Mais ça, Jésus ne viendra pas combler sans qu'il y ait d'abord eu ce manque, ces mains vides. Et nous sommes vraiment desservis dans notre culture de l'abondance parce que ben, du coup le manque, tout nous convie tellement à, dès qu'on a le moindre désir, à ne plus... interroger ce désir, à ne plus le... non pas le maîtriser au sens étroit du terme, mais l'ordonner à plus grand, que ça, en fait, notre sensibilité devient tyrannique là-dedans. C'est elle qui nous mène, on n'est pas libre. C'est elle qui nous mène, et du coup, on... Et c'est pour ça que dans le jeûne, je vous parlais de cette ligne de flottaison, j'ai trouvé ça très intéressant cette semaine de jeûne, parce qu'on a fait l'expérience, évidemment, on a besoin de venir à Paray-le-Monial, de faire des retraites, là c'est vraiment... Mais ce qui compte après, c'est que la paix que j'ai ici, que j'ai dans un monastère, mais je l'ai dans mon quotidien, sinon c'était artificiel, j'ai cru, enfin j'étais dans l'illusion complète. Donc il faut tout de suite penser justement comment cette paix, eh ben, je peux la renouveler dans l'ordinaire, dans le quotidien. Et cette semaine de jeûne, j'ai trouvé ça très bien parce que chacun était dans sa vie ordinaire. Et en même temps, chacun se donnait les moyens de chercher Dieu. Et cette ligne de flottaison, ben, c'était un petit peu ça. C'était pas radical, on n'était pas des fakirs sur nos colonnes. C'était dans la vie courante. Et en même temps, ben, ça supposait de prendre des petites décisions. Ben, tiens, tu viens pas manger avec nous ? Au travail, ben pas cette semaine, non. Ah, mais c'est intéressant. Commence à se dire simplement chrétien, tiens. Il n'y a pas que les musulmans qui font le ramadan. Le jeûne a une valeur importante dans toutes les religions. Tiens, mais je peux peut-être en parler. Vous voyez, on cherche parfois, vous voyez, les grands moments pour témoigner, mais on a souvent manqué les petits moments simples, dans l'ordinaire aussi. Comme des petits manques, comme des petits vides qui auraient permis à Jésus aussi d'être présent dans cette relation. On a un peu parlé de la personne du Fils aujourd'hui, vous êtes d'accord, hein ? Donc le Père hier, le Fils aujourd'hui, l'Esprit Saint. En fait, la théologie franciscaine fonctionne toujours par trois. Purifié, illuminé, embrasé. Le Père, le Fils et l'Esprit. Mais évidemment, quand on parle du Père, c'est jamais indépendamment du Fils et de l'Esprit. Voilà, donc Saint Bonaventure, toute sa théologie est par trois, ce qui est très simple. Et vous voyez que cette vie trinitaire, elle a même des influences jusque dans la vie concrète, puisque si François a dit les trois étapes de la vie fraternelle, mais qui sont aussi l'étape du cœur pauvre, demander,
donner et laisser libre, c'est une manière, quelque part, de révéler le visage du Père qui donne, le visage du Fils qui prie le Père. Tout cela m'a été donné par mon Père. Voilà le pauvre par excellence. Et vous comprenez peut-être un peu cette phrase qui, au début, peut dire « Oh là là, ce misérabilisme, toujours ce néant, on n'est rien, ça va, on nous l'a assez répété dans le christianisme. » Par nous-mêmes, nous ne sommes que pauvreté. Il faut la comprendre, cette première phrase de la prière que nous allons reprendre pour conclure. Par nous-mêmes, nous ne sommes que pauvreté, c'est-à-dire que nous sommes capacité de Dieu. Mais qu'en fait, on a très souvent mis tellement de cailloux là-dedans que pour se frayer une place dans la capacité, ce n'est pas bien simple. Saint Bernard a une très belle image pour parler de la Vierge Marie. Il dit que la Vierge Marie est l'aqueduc de la grâce. C'est exactement ce que je vous ai dit sur ce mouvement de relation à laisser vivre, signe du cœur pauvre. L'aqueduc de la grâce, l'aqueduc, c'est qui donne forme à la grâce, mais qui ne l'interrompt pas, qui la laisse passer. Très belle image hein, pour la vie spirituelle, être des aqueducs. Et là, on se réconcilie avec les Romains, plutôt législateurs, puisque ça a été quand même les grands champions. Nous pouvons terminer par cette prière de Saint François, la relire. Peut-être qu'elle vous est un tout petit peu moins étrangère. Et puis, nous confier aussi à l'intercession maternelle de Marie. Dans toutes les représentations de la Vierge Marie, il en est une qui est très belle, justement, c'est la Vierge orante, la Vierge qui a les mains ouvertes. Qu'il me soit fait, Seigneur, selon ta parole. Voilà. Saint Augustin dit, nous avons été créés capables de Dieu. Ce n'est pas simplement capable de comprendre intellectuellement, c'est capable dans tous les sens du terme, de cette capacité que Dieu, dont la joie de Dieu est finalement, c'est pas français ce que je dis mais je continue, est finalement de venir combler. La joie de Dieu dans le pardon, la joie de Dieu dans le don, la joie de Dieu dans la communication de lui-même, c'est justement de venir remplir la capacité que nous sommes. Je suis venu pour qu'ils aient la vie en abondance. C'est ça la surabondance de la manne aussi. Dieu Tout-Puissant, éternel, juste et bon, par nous-mêmes, nous ne sommes que pauvreté. Mais toi, à cause de toi-même, donne-nous de faire ce que nous savons que tu veux et de vouloir toujours ce qui te plaît. Ainsi, nous deviendrons capables, intérieurement purifiés, illuminés, embrasés par le feu du Saint-Esprit, de suivre les traces de ton Fils, notre Seigneur Jésus-Christ, et par ta seule grâce, de parvenir jusqu'à toi très haut.

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On va commencer par l'Apocalypse, parce qu'il y a quelque chose de la bête, d'une des bêtes de l'Apocalypse au chapitre 13. J'ai vu monter, dit donc l'apôtre Jean, une bête ayant 10 cornes et 7 têtes. 10 cornes et 7 têtes. Donc déjà, on va nous dire que c'est compliqué. Hein, 10 cornes, 7 têtes, c'est même indescriptible, c'est confus, vous allez voir. Hein. On peut même pas le dessiner tout à fait. Avec un diadème sur chacune des 10 cornes. Et sur les têtes, des noms blasphématoires. Et la bête que j'ai vue ressemblait à une panthère, ses pattes étaient comme celles d'un ours, et sa gueule comme celle d'un lion, vous voyez, un monstre avec un mélange de bêtes féroces et de bêtes sauvages. Le dragon lui donna sa puissance et son trône et un grand pouvoir. Donc on s'aperçoit qu'il y a là quelque chose qu'il y a une autorité supérieure, et il va recevoir un pouvoir subalterne mais très étendu. L'une de ses têtes était comme blessée à mort, mais sa plaie mortelle fut guérie. Émerveillée, la terre entière suivit la bête. Alors vous voyez, ce sort de miracle, la tête, l'une des 7 têtes est blessée, elle est guérie. Alors le monde qui recherche du soulagement, de la guérison, l'humanité va être dupée par cette guérison extraordinaire, par cette merveille en fait. Elle ouvrit la bouche alors pour proférer des blasphèmes contre Dieu. Hein, comme on dit chez nous en Martinique, la terre n'a pas capoté. Ça y est, elle a fait un miracle, donc elle est plus grande que Dieu. Hein. Et donc elle en profite de cette adoration du monde, de cet émerveillement. Hein, ça y est, elle ouvrit la bouche pour blasphémer contre Dieu, pour blasphémer contre son nom et sa demeure, et contre ceux qui demeurent au ciel. Donc vous voyez, ceux qui demeurent au ciel. Donc cette solution alternative à Dieu, une solution de facilité, va être proposée aux hommes qui vont se jeter dedans, mais à quel prix? Hein, au prix du renoncement et de l'apostasie. Verset 7, chapitre 13 de l'Apocalypse, toujours, « Il lui fut donné de faire la guerre aux saints et de les vaincre. » Donc il y a une haine de l'Église, nous sommes prévenus. « Il lui fut donné pouvoir sur toute tribu, peuple, langue et nation. » Donc toujours l'extension. « Ils se prosterneront devant elle et tous ceux qui habitent sur la terre et dont le nom n'est pas inscrit dans le livre de vie de l'agneau depuis la fondation du monde. » Si quelqu'un a des oreilles pour entendre, qu'il entend. Donc on voit bien que c'est compliqué. Alors, à travers cette description apocalyptique, j'aimerais vous parler de ce que les pères de l'Église ont appelé l'acédie. J'en parle assez souvent dans mes catéchèses, parce que je crois vraiment que c'est le démon, le vieux démon, le grand démon de ce monde, l'acédie. On connaît peu le terme. Quand on récite les 7 péchés capitaux, on parle de paresse. Alors on a l'impression que c'est de laisser traîner ses chaussettes sales par terre. On voit pas, ce serait un péché capital. Bon, c'est pas bien, mais c'est pas un péché capital. L'acédie, c'est beaucoup plus compliqué. Ce n'est pas non plus uniquement, même si ça peut faire partie, ça part d'un sort de chagrin. Le chagrin, c'est psychologique. On ne choisit pas d'avoir du chagrin. Jésus a eu du chagrin quand son ami Lazare est mort, ou devant le mal, on a du chagrin. On peut être abattu. Quoique, justement, cet abattement, lorsqu'il se prolonge, lorsqu'on ne lutte pas contre l'abattement, contre l'anxiété psychologique, eh bien, c'est déjà une façon de se laisser aller. Au sens propre, on se laisse aller dans une sorte de courant de tristesse, d'où ce qu'on entend notamment en avant, hein, quitte ta robe de tristesse. Si tu ne quittes pas ta robe de tristesse, bon, que tu l'aies revêtue cette robe de tristesse, qu'elle te soit imposée par les circonstances, par ta vie, par des blessures, par les conditions, ok, tu as une robe de tristesse, ok, mais à un moment donné, faut que tu ailles, faut l'enlever, cette robe de tristesse, faut l'enlever. Alors, voilà. Et le péché qui advient, c'est l'aigreur. Hein. Et les 3 termes sont dans la Bible. Alors, je me suis amusé à regarder quelles sont les 7 têtes, parce que ce démon de la sédie est extrêmement complexe. En même temps, il est très simple, on va voir tout à l'heure, mais en même temps, il a des effets complexes dans la vie de quelqu'un, parfois opposés. On verra qu'il y a à la fois l'activisme pour certains, et de l'autre côté, la paresse pour d'autres. Et c'est le même démon, et qui aura le même effet. Alors c'est celui qu'on appelle aussi le démon de midi, hein, c'est le mal de notre époque. Hein. Et d'ailleurs, les membres de l'Église ne sont pas imperméables à ce mal. Hein. On est inquiet. Parfois, on croit qu'être chrétien, plus on est chrétien, plus on doit critiquer le monde, plus on doit être abattu par le mal dans le monde. Alors que c'est l'inverse. Plus on est chrétien, plus on doit affronter le mal du monde, les blessures, les notes, et les autres, même notre propre péché avec de la joie. Avec de la joie, de la confiance et de l'espérance. Mais au contraire, on a l'impression qu'il faut qu'on est triste. Alors, le chrétien, c'est un triste saint, c'est un triste. Hein. Alors, le premier, donc ce démon de midi, c'est cette déconnexion avec Dieu. On va se déconnecter. Vous savez, vers midi, le moine priait, et puis il prie depuis le lever du soleil, même avant.
Et puis il prie toute la matinée. Et puis quand le soleil monte, le soleil n'a qu'à monter, la chaleur monte. Et vers midi, il commence à être las. C'est la lassitude. Alors il se déconnecte de Dieu. Voilà le début de ce démon. Alors solitude de l'âme, fuite de Dieu, incrédulité, apostasie. Je finis par renoncer à Dieu, par l'oublier en fait dans ma vie, de façon pratique ou volontaire. Ingratitude envers Dieu qui m'a tout donné. Voilà. Donc première tête, la déconnexion avec Dieu. Deuxième tête, c'est la suite, la tiédeur. Tu es tiède, dit l'Apocalypse, je vais te vomir de ma bouche. La défaillance dans l'esprit, le relâchement, l'aridité spirituelle. J'ai plus envie. Il y a plus d'ardeur. Comme un bien-aimé, un époux qui n'aime plus sa femme, une femme qui n'aime plus son mari, voilà, j'aime plus, comme dit Alain Souchon, j'aime plus sa vie, ses jeux, sa maman, carrément méchant, jamais content, dit la chanson. Vous vous souvenez, les plus anciens, ceux de mon âge, voilà. Troisième tête, la tristesse. La tristesse, l'ennui, la perte de vigilance. Vous voyez, tout ça s'emboîte, logiquement. Le non-désir du bien, j'ai plus envie de faire le bien. Je ne recherche plus le bien, alors du coup, je vais me tourner. Et c'est là qu'il est très dangereux. C'est le premier tournant de cette bête de l'Apocalypse, de ce démon. C'est qu'il me dit, retourne à tes désirs anciens, à tes désirs inférieurs. Tu as vaincu la gourmandise, tu as vaincu la luxure, tu as vaincu l'avarice, tu as vaincu la colère, la jalousie. Mais finalement, retourne à tout ça. Retourne à tous ces plaisirs parce que ta vie est vide de toutes les façons. Donc devant toi, il y a un grand vide. Alors retourne à ce qui t'a déçu jadis, mais qui finalement il n'y a rien d'autre. Donc c'est même pas par goût du plaisir que celui qui est atteint de ce démon, et c'est le cas de notre monde. Notre monde est allé au bout des plaisirs, au bout des débauches, au bout de du libertarisme. Mais finalement il y revient, non pas parce qu'il recherche du plaisir, parce qu'il sait que c'est décevant, mais parce que il semble, pour lui, il n'y a plus rien. Il a renoncé à la présence de Dieu. Alors du coup, comme il n'y a plus rien devant toi, qu'est-ce que tu fais? Mangeons et buvons, car demain nous mourrons. On ne mange pas à boire parce que le boire et le manger est bon. Ça, c'est un péché, mais c'est bien. C'est bien si on mange trop et si on boit trop, évidemment. Bon, c'est normalement, voilà. Bon. Mais par contre, mangeons et buvons parce qu'on ne croit pas en Dieu. Voilà ce que nous fait faire la cité. Quatrième tête, l'oisiveté. La paresse, si préféré. Mais l'oisiveté, mère de tous les vices, justement. Nonchalance, torpeur, somnolence, langueur, voilà, bof. On ne se lève pas le matin. On reste dans sa paresse. Et on sait ce qui se passe. Et on sait que c'est concret pour certains, pour toute une jeunesse, pour des générations entières, de rester dans l'oisiveté, de ne rien faire finalement, et de chercher un argent facile. Cinquième tête de cette bête, la distraction. J'y reviens, donc le vagabondage, la distraction intérieure, une sorte d'instabilité, de bavardage, de curiosité, de macrelage qu'on dit chez nous. On cherche partout, on cherche à se distraire, on fuit intérieurement. Les drogues, les addictions, l'activisme, paradoxalement, tout à l'heure on parlait d'oisiveté, mais là on va chercher partout, on est une sorte de boulimie de toutes sortes de choses pour remplir sa vie parce qu'elle est vide. Parce qu'on a refusé de la remplir de Dieu. Enfin, sixième tête, l'aigreur, le m'enlever fâché, je suis pas bien, j'ai envie de me, voilà, la présomption aussi, l'insatisfaction, je suis pas content, je suis acariâtre, la rancune, la pusillanimité, je vois les choses, voilà, j'essaie de me venger, etc., la haine de la vie, qui conduit chez nous à l'avortement, au crime dans les rues, etc., etc., j'y reviendrai tout à l'heure. Et puis, la septième tête, le désespoir, l'inquiétude, l'affolement, le désespoir. Là, il y a l'effondrement intérieur, le collapse, on collapse intérieurement, la panique aussi. Alors, saint Thomas d'Aquin va décrire d'une autre façon ce démon de la sédie, cette tristesse qui est dans ce monde. Même si je pense qu'au XXe et XXIe siècle, il a atteint un paroxysme, ce démon de la sédie. Je pense que c'est le démon de notre siècle. Au temps de Saint Dominique et Saint François, n'est-ce pas, mon père, le grand démon, c'était celui de la richesse, de l'avarice. C'est pour ça que Saint François et Saint Dominique, et qui perdaient des âmes, et notamment des âmes de clercs, des membres du clergé. Et Saint François et Saint Dominique vont

de façon consciente de faire un acte d'orgueil devant Dieu, ça arrive, hein, ça arrive à beaucoup d'hommes et de certaines sociétés dont je ne parlais pas. Mais, enfin, nous, chrétiens, globalement, on peut être vaniteux. Vaniteux, c'est se croire mieux que les autres. Mais l'orgueil, c'est se croire mieux que Dieu. Nous, chrétiens, on est plutôt protégés. Mais en fait, l'orgueil est très subtil chez nous. Parce qu'un acte de gourmandise est déjà un acte d'orgueil quand même. Parce que je dis à Dieu, écoute, Seigneur, je sais que c'est pas bien de faire tel acte, mais je le fais quand même. Je vais te demander pardon après. Bon. Alors, c'est une tristesse, je reviens à la CDI, par rapport au bien, par rapport au bonheur que Dieu veut nous donner. C'est-à-dire, j'ai pas envie, je n'y crois plus. C'est le démon, à quoi bon? Voilà les racines. La racine de la CDI, c'est à quoi bon? À quoi bon? Je ne crois plus à ce bien. Je ne crois plus à ce bonheur éternel. Le désespoir, ouais, on a parlé. Je reviendrai dans quelques instants. Hein. Je n'y crois plus. Et il y a une auto-malédiction. Et donc voilà, donc c'est un péché contre l'espérance. Voilà. Et puis, il y a le démon, tant pis. Alors si le démon, à quoi bon, c'est par rapport à la fin, le bonheur, le démon, tant pis, c'est par rapport aux moyens. Parce que pour aller à la vie éternelle, je prends des moyens. Je prie, j'aime les autres, je rends service, je loue, je chante, etc. Mais du coup, tant pis. Tant pis, mais ça, voilà, c'est un dégoût dans l'action. Il y a la tristesse par rapport au bien final, et puis dans les moyens, mais j'ai plus envie. Je crois plus. Si le bonheur, c'est d'aller, je sais pas, au Morneau Rouge, hein, qui est une commune de Martinique, je crois plus que le Morneau Rouge existe, et puis finalement, j'ai plus envie de prendre ma voiture non plus. Donc ouais, c'est un peu le même résultat. Hein, donc c'est une paralysie, une paresse, une inaction. On a dit, ça sert à rien. Et donc les fruits mauvais, amers de la CDI, c'est l'inverse de l'enthousiasme. L'enthousiasme, ça veut dire entéos, Dieu en moi, on y va, allez, etc. Dieu qui nous pousse en mission à partir, à témoigner, à être des martyrs, à prier, à donner du temps pour lui. Et bien inversement, la CDI, elle va nous dire, ah, tu arrêtes avec tout ça, c'est l'inverse de l'enthousiasme. Je sais pas comment l'appeler, le désenthousiasme, hein, le exthousiasme. Un Dieu en dehors de moi, je veux pas qu'il soit en moi, vous voyez. Et puis l'autre fruit, ben, c'est la malice, la volonté de faire le mal. Au bout d'un moment, ben, je fais le mal par volonté de faire. Ça, c'est le pire. Hein. C'est le fin du fin, c'est le sommet hein, du mal. Parce qu'on peut faire le mal par misère. On est pauvre, vous savez, moi, vous me mettez devant un bon pâté cannelle, c'est pas que j'ai envie de faire le mal, mais enfin, c'est pas un péché le pâté cannelle, rassurons-nous. Hein. Bon, je donne cet exemple. Bon, c'est pas que j'ai envie de faire le mal, mais j'ai envie de le manger. Par contre, il est bon, oui, c'est de la misère, c'est ma pauvreté, ok. Mais par contre, quand on fait le mal pour faire le mal, oui. Si quelqu'un vous offense, elle peut vous offenser parce que ce jour-là, la personne a bu, la personne ne va pas bien. Allez, c'est par misère. Elle vous dit quelque chose, mais elle va pas bien. Je dis, mais non, il va pas bien. Mais si la personne est en toute possession de ses facultés et veut vous faire du mal, c'est de la malice, voyez. La volonté de faire du mal. C'est pas la misère. Et là, c'est dit, hein, comme fruit, la malice. Vatican II a très très bien décrit dans Gaudium et Spes. On dit toujours que Vatican II est un concile un peu naïf, etc. Pas du tout. Il a très très bien décrit, avec des pages entières de Gaudium et Spes, ce péché. Hein? En disant, on est foutu parce qu'on a enlevé l'église au milieu du village, et on a remplacé l'église par un commerce. Et ce commerce rend tout le monde malheureux. Parce qu'il y a ceux qui croient que le commerce, c'est le bon Dieu, donc qui ont les moyens, et qui vont acheter, acheter, qui vont tuer père et mère pour acheter dans ce commerce, puis il y a ceux qui n'ont pas les moyens et qui sont exclus du bonheur. Alors que l'église, elle était ouverte pour tous. Refusant de, voilà ce que dit Vatican II, refusant de reconnaître Dieu comme son principe, l'homme a brisé l'ordre qui l'orientait vers sa fin. À partir du moment où Dieu n'est plus le principe, c'est fini. Tu as brisé quelque chose. Il a rompu toute harmonie, soit par rapport à lui-même, soit par rapport aux autres hommes, soit par rapport à toute la création. L'homme se découvre incapable par lui-même de vaincre effectivement le mal. Et il se sent comme chargé de chaînes. Voilà comment on décrit, et c'est tout à fait, ça a 60 ans, et ça n'a pas pris une ride. Au contraire, on dirait que c'est encore plus lumineux aujourd'hui qu'il y a 60 ans, ce texte. Hein? L'homme est chargé de chaînes. Et on ne parle pas, vous voyez, c'est comme les gens, ils ont tous les moyens de bonheur, on a des moyens aujourd'hui que nos grands-pères n'avaient pas, ou même nos pères, ou même nous dans notre enfance, d'être heureux, et pourtant il y a plus de gens malheureux. Plus de gens malheureux. Alors voilà les 10 cornes. Je me suis amusé à trouver les 10 cornes de cette bête. La première corne est le mensonge. Le mensonge, le révisionnisme. On révise l'histoire, on est dans l'illusion, le sophisme, dans l'utopie, l'impérialisme aussi mondialiste. C'est-à-dire qu'il y a une culture qui envahit le monde entier, la culture occidentale avec la consommation, etc., et qui vient détruire, on le voit bien aux Antilles, en Afrique, on vient détruire la culture de ce monde.

les autres cultures du monde. Deuxième corne, l'égolatrisme. J'ai forgé le, c'est pas, ça vient pas de moi, mais j'aime bien ce néologisme, donc je le reforge. L'égoïsme et l'idolâtrie. C'est-à-dire que je deviens un petit dieu. Je deviens un petit dieu. Hein, c'est à la fois de l'individualisme, mais aussi ce qui va me pousser à gaspiller. Le gaspillage. Je vais gaspiller parce que je pense qu'à moi. Je pense pas aux générations futures. Hein, Laudato si, du pape François. Hein. Troisième corne, le libertarisme. C'est le cancer de la liberté, hein, le libertinage, la débauche, les droits, chacun fait ce qui lui plaît, chacun fait ce qu'il veut. Ouais, mais c'est érigé, ça, c'est, les cornes se ressemblent. Hein. Et puis, il y a le matérialisme. Alors, j'ai repris aussi le texte du cardinal Ratzinger dans la messe, juste avant qu'il soit élu pape comme Benoît XVI, enfin, avec le nom de Benoît XVI, il avait fait une messe où il décrivait ce monde. Et notamment dans un passage qui est devenu très très célèbre et même historique. Et donc il parle du matérialisme, le mercantilisme, tout s'achète, tout se vend, même l'être humain. Hein, le marxisme, etc. Et puis la violence, la loi du plus fort, autre corne, l'anarchie, les dictatures, les conflits, on les voit naître. Autre corne de cette bête, c'est toujours la cédille, hein, qui sont à la fois des fouilles et des conséquences, hein, de cette tristesse, de ce refus de Dieu. Eh ben, qu'est-ce qu'on fait quand on refuse Dieu? On met l'homme au centre. Et cet humanisme conduit au contraire à une négation. L'homme a tout échoué. Depuis qu'il n'a plus mis Dieu au centre, il a échoué la vie des hommes entre eux, il a échoué par son lien avec la nature qu'il a détruit, tout s'effondre en fait, comme un enfant qui casse son jouet. On lui offre un jouet à Noël, tout content, il fait pam pam, il le casse. C'est cassé. Il a cassé l'homme. Alors, il y a un déshumanisme, du coup, une détestation de l'homme. On entre dans l'eugénisme, les discriminations, l'avortement, l'euthanasie, le suicide, le sexisme, le racisme, le gender, etc. On va commencer l'homme essaie de se reconstruire par lui-même, et puis finalement, eh ben, il n'y arrive pas, il est triste. Ensuite, la domination, l'esclavage, la soumission, la gouroutisation, le collectivisme, c'est-à-dire qu'on oblige tout le monde à être pareil. Donc on essaie de dominer la domination les uns sur les autres. On arrive aux avant-derniers, la culpabilité, l'auto-malédiction, l'auto-destruction, hein, les hommes qui méprisent l'être humain. On déteste la vie, finalement. En Martinique, cette année, 36 meurtres, 200 tentatives de meurtre. C'est énorme. C'est énorme. Ça veut dire qu'il y a 240 personnes qui ont attenté à la vie de quelqu'un d'autre. Vous voulez tuer quelqu'un? C'est une fois par jour, à peu près. Enfin, où est-ce qu'on est? Et c'est dans le monde entier que cette violence augmente. Donc on déteste la vie, la culpabilité, le relativisme, enfin. Le relativisme, c'est le fait de... voilà, notamment dans les affaires religieuses, hein, les gens sont des agnostiques, ils croient, ils croient pas, il y a le syncrétisme, il y a une sorte de mysticisme vague, on croit un peu à tout ce qui passe, hein, comme des virus qui passent, on chope toutes les croyances. Et évidemment, le satanisme, vous savez qu'à la fin de ce chapitre 13, c'est là qu'on donne le chiffre de la bête, etc. Donc l'athéisme politique, la persécution des chrétiens, le paganisme, etc. Et on voit bien, je l'ai dit dans mes autres catéchèses des autres années, j'ai regardé en 2019, en 2021, 2022, j'avais un tout petit peu parlé de la cédille, comme étant le grand vice satanique qui s'oppose aux vertus théologales de la foi, de l'espérance et de la charité. Hein. C'est une absurdité qui finit par... détester l'homme et détester Dieu. Ouais, c'est la fin de cette grande assurance qu'on avait promis le bonheur à l'homme, et puis on chante comme le chanteur, là, il est où le bonheur, il est où, hein, il est où le bonheur? On m'a promis, où est-ce qu'il est? Et finalement, on se déteste soi-même, puisqu'on a rejeté, on a enlevé Dieu du milieu du village. Hein, voilà. Alors, quelle est la réponse? Il nous reste quelques minutes quand même. D'abord, c'est catéchèse, c'est pour la lumière du Christ. Ça va, vous allez bien? Bon, j'espère. Parce que la grande réponse, elle est là. Elle a toujours été là. C'est l'Église. C'est le prince de la paix. Le message de Jésus, c'est le prince de la paix. C'est comme ça, c'est sous ce nom, c'est l'un des noms, hein, conseiller merveilleux, grand Dieu, prince de la paix. C'est comme ça qu'on va l'accueillir à Noël. Le prince de la paix, celui qui règne. Par rapport au règne bestial de la cédille, il y a l'enfant mâle, celui de la femme, donc c'est Apocalypse 12, hein, qui va régner, qui a un sceptre en main, qui va régner sur toutes les nations. Il est le prince de la paix. Et lui, il nous place, d'abord il nous donne sa grâce. La grâce étant comme en nous, hein, une force, enfin pas comme, est une force que Dieu nous donne.
comme ses vertus théologales, de foi, d'espérance et de charité, qu'il va infuser en nous. Vous savez, vous infusez de la citronnelle, vous prenez la citronnelle, mettez dans l'eau chaude, et vous voyez que l'eau chaude prend l'odeur, la couleur et les vertus de la citronnelle. Eh bien, Dieu va infuser en nous une connaissance, un amour et une joie vers l'avenir. Donc, il va venir vaincre en nous. Donc, le baptisé, celui qui n'est pas un enfant roi, ou qui n'aime pas l'enfant roi au sens psychologique du terme, mais qui accueille un enfant roi, celui qui va mourir sur lui, ensuite sur la croix. Le baptisé est celui qui accepte la frustration et ne tourne pas vers le non-limite, parce que la frustration devient pour lui un sacrifice, un acte d'amour. Le baptisé n'a pas la bougeotte, comme ce monde, où il va essayer de changer de chaîne, de femme, d'homme, de métier, de tout, mais va accepter l'itinérance pour le Christ, être déplacé, sortir de ses zones de confort pour l'amour et par amour. Celui qui a reçu la grâce, dans l'Église, c'est toujours l'Église qui nous confère tout ça, et dans la tradition. Hein, il reçoit quelque chose qui lui est transmis, et il n'est pas non plus dans la rupture de ce monde qui veut toujours être dans la révolution, la rupture. Il va être dans la communauté de frères et de sœurs, et non pas dans la masse. C'est quelque chose que je reproche parfois à notre Église, que je reproche parfois ici en Martinique aussi. On a l'impression d'être dans une masse à l'Église, alors qu'il faut qu'on soit dans une communauté avec des frères et sœurs, pas des personnes qu'on appelle des gens, mais des frères et sœurs que l'on connaît et en qui on a confiance. C'est pas gagné, mais on y arrivera. Et donc voilà les éléments que le Seigneur nous donne. La grâce, donc le don de Dieu, la communauté, notamment dans laquelle je peux servir, rencontrer des pauvres, être accueilli moi-même comme pauvre, recevoir le pardon, pouvoir dire « s'il te plaît, merci, rendre grâce ». Ensuite, spirituellement, il y a l'espérance. L'espérance, c'est le que nous donne l'Église. Pourquoi ? C'est une image que nous donne le père Timothy Ratcliffe. Il dit, quand vous allez prendre le bus, ça m'est arrivé dernièrement, je prenais le bus à Lourdes pour aller à Bordeaux. Il était 4h du matin. Je ne connais pas le pays de la personne. Donc je ne suis pas sûr que le bus va arriver. J'ai pris mon billet sur Internet. Mais quand je suis arrivé à l'abribus, il y avait 4 personnes qui attendaient le bus. Et là, tu es rassuré. Et il dit, vous les catholiques, vous les chrétiens, vous êtes sur l'abribus en fait. Vous les chrétiens, vous êtes l'abribus, vous êtes les personnes qui sont à l'abribus. Et les autres personnes vous voient en train d'espérer et d'attendre. Ils se disent, mais ça veut dire que le bus va passer. Le bus, c'est le Christ, c'est la venue du Christ. Et donc l'Église me donne l'espérance. Quand j'arrive, je dis, ah, je ne suis pas le seul. J'arrive, je dis à Fatima, là. Je dis, ou à Lourdes, ou à Rome. Je me dis, ah ben, il y en a d'autres. Je ne suis pas le seul à croire. Ou à Medjugorje, père. Je ne suis pas le seul à croire. J'ai des frères et sœurs. Vous voyez, l'Église me donne cette espérance. La miséricorde, bien sûr, où l'Église me conduit vers la miséricorde. La grâce, j'en ai déjà parlé, c'est-à-dire les vertus, hein, notamment celle du pardon. La grâce, c'est, vous voyez, le culbuto, j'aime bien cette image depuis quelque temps. Ces jeux qu'on offre aux enfants, glum, glum, glum, glum, glum, glum, et qui revient tout droit. Même quand il tombe, il revient droit. Parce que c'est à l'intérieur de l'objet qu'il a l'équilibre. Mais la grâce que Dieu nous donne, c'est ça. C'est à l'intérieur de nous qu'on revient à l'équilibre. Et puis il y a la liturgie de l'Église qui nous fait goûter le ciel. Et mon petit chien Nougat, mon labrador, le matin, il n'a pas le droit d'entrer dans ma chambre. Mais il ouvre avec son nez, il ouvre la baie vitrée, puis il met une patte, comme ça. Il n'a pas le droit d'entrer, mais il met une patte, et puis il me regarde, il me fait, comme ça. Et ça, c'est impressionnant. Parce que du coup, il n'a pas le droit. Mais qu'est-ce que je fais, moi? Du coup, je me lève, et je vais lui faire une caresse. Mais la liturgie, c'est un peu ça. On met la patte dans le ciel. On n'a pas le droit d'entrer au ciel, on verra après, et pour l'instant. Mais c'est déjà un moment d'être au ciel. Et puis, l'Église nous apprend le silence. C'est exactement l'inverse du bavardage qui est nourri par la bête de la sédie. Hein. Le silence, l'oraison, le moment où on fait l'expérience de la présence de Dieu. Ça, c'est une victoire. C'est une manifestation énorme de la grâce. Enfin, l'évangélisation, la mission. Donc le témoignage prophétique, le service des pauvres, j'y reviens, être fou, joyeux pour le Seigneur, tout ça c'est l'Église, c'est la réponse de Dieu, ça c'est la lumière du Christ face à cette ténèbre de la sédie. Le fait d'être l'icône, une icône, vous voyez, ça montre Jésus, voilà, ça montre Jésus. Mais c'est pas parfait, c'est pas une photo, c'est imparfait, c'est un peu naïf. Et en même temps, l'icône, elle montre le Seigneur. Quand on la regarde, soudain on est saisi par sa naïveté justement. Parce que c'est pas une image parfaite, mais c'est une image qui monte du doigt. Et donc, l'Église, elle est cette icône
cette icône du Christ, et qui, lorsqu'on a perdu le chemin, et que la cédille nous fait, et dans le, c'est le brouillard, c'est le démon de midi, on voit plus rien, la lumière du monde nous éblouit et nous transforme, et nous transfère dans un monde où il n'y a plus Dieu, à ce moment-là, hop, l'Église nous ramène. Malgré la pauvreté de ses membres, mais la tradition, ce qu'elle a reçu de Dieu, elle nous ramène devant le Seigneur. Notre secours est dans le nom du Seigneur.

0: Lumière du Christ, dans ce monde qui passe, on reprend notre catéchèse. Alors cette fois, c'est la partie question avec ceux qui ont suivi la catéchèse sur la tristesse ou le règne bestial de l'acédie, la tristesse dans ce monde. Et donc, c'est parti pour la première question. Go.
1: Monseigneur, tu as parlé de l'orgueil et de l'acédie. Est-ce que tu peux nous préciser le lien qu'il y a entre les deux?
0: D'accord. Alors, en fait, les péchés capitaux sont connexes. Sont connexes dans l'impureté par rapport à Dieu. Les péchés capitaux sont d'abord des vices, en fait. Nous acquérons des mauvaises façons d'agir au fur et à mesure. Une vertu, c'est savoir marcher, savoir parler, savoir dire de bonnes choses. Un vice, c'est injurier. C'est la même chose qu'une vertu. Voilà, c'est un habitus qu'on acquiert au fur et à mesure de poser des actes. Finalement, ça devient, j'exagère un peu, quasiment une seconde nature. Et donc, les sept péchés capitaux, en fait, on parle aussi des sept démons. Et même au départ, il y avait huit démons. Bon, on a mélangé, enfin, la vanité et l'orgueil. C'est à peu près, qui part du même principe. Donc, en effet, et puis elles sont liées les unes aux autres. C'est-à-dire que bon, la gourmandise, c'est d'abord la question de nourriture, de vendre, etc. Ensuite vient la question de la luxure, c'est pas compliqué. Après la luxure, l'avarice. Là, on se tourne déjà vers les biens extérieurs. La jalousie par rapport à mon frère, la colère par rapport à mes frères. Mais le lien entre l'orgueil et la cédille, c'est que là, c'est par rapport à Dieu lui-même. Donc, ce sont les péchés les plus graves. Qu'on appelle la paresse. Justement, j'aime pas trop qu'on appelle la paresse parce que ça fait, on ne voit pas, c'est dans la paresse, on voit pas très bien cette dimension qui existe aussi. Je l'ai dit, c'est l'une des têtes du dragon, du démon, de la bête. C'est une façon de se tourner, de se détourner de Dieu. Alors, tous les péchés sont des détournements de Dieu, mais là, c'est directement Dieu. Dans la gourmandise, on se tourne vers Dieu pour des questions de nourriture, de boisson, de drogue. Et la drogue, par exemple, c'est la gourmandise. Hein. Donc ça fait, quand il s'agit de manger un petit pâté en plus, c'est mignon, la gourmandise. Le péché mignon. Mais quand il s'agit de voir tous ces jeunes qui meurent et ces familles détruites, là, ça rigole, on rigole bien moins. C'est le fait d'ingurgiter des choses pour nous, voilà. Donc tout ça, tous ces péchés mènent à la mort. La cédille, c'est la première marche d'un péché contre Dieu. Refuser l'amour de Dieu, en fait. Hein. Comme un petit enfant mal élevé, ou une épouse qui refuse, ou un époux qui refuse l'amour de son bien-aimé. Elle veut plus être aimée. Voilà. Et c'est pour ça que j'ai cité Alain Souchon, carrément méchant, jamais content. Hein. Elle me dit que je pleure tout le temps, que je suis comme un tout petit enfant, qui aime plus ses jeux, sa vie, sa maman, qui a plus envie d'aimer personne. Voilà. Carrément méchant. C'est exactement ça, la définition de la cédille, d'une certaine façon. Et le lien avec l'orgueil, c'est que l'orgueil, pour le coup, c'est vraiment contre Dieu lui-même. C'est le fait de se prétendre plus que Dieu, plus fort que Dieu. De fait, tous les péchés sont de l'orgueil. Il était partout. Mais quand il est pur, à l'état pur, si j'ose dire, là, il est très fort. Parce que c'est vouloir être comme Dieu et dire à Dieu, je veux plus te servir.
2: Oui, j'ai une question. Vous y avez déjà partiellement répondu, Monseigneur. Simplement, est-ce que, ça pourrait aider nos amis auditeurs, est-ce que les péchés capitaux sont forcément les péchés les plus graves? Est-ce qu'il n'y a pas des péchés mortels qui pourraient être, entre guillemets, plus graves? Quelquefois, c'est pas très clair. Justement, quand on reçoit, je suis prêtre, donc quand on reçoit les gens en confession, des fois, c'est pas clair. Alors, si vous pouvez nous donner un petit éclaircissement, merci.
0: Merci. Évidemment, très bonne question. C'est un plaisir d'avoir un prêtre comme auditeur. Oui, on se dit, mais pourquoi il n'y a pas le meurtre? Il n'y a pas le blasphème, qui sont des péchés extrêmement graves. En fait, les péchés graves, ce qu'on appelle les péchés graves, c'est les 10 commandements. Ce sont des péchés. Alors que les péchés capitaux, ce sont les résonances du péché en nous. C'est-à-dire, c'est les raisons pour lesquelles on va commettre un péché. On va commettre un meurtre par gourmandise, ou par colère, ou par luxure, ou par avarice, ou par... Vous voyez ? Donc ce sont en nous les racines profondes. C'est pas les actes eux-mêmes. Les actes sont... Enfin, les actes aussi, il y a des actes de gourmandise, des actes d'orgueil. Mais il y a des péchés, les péchés graves, qui sont quand même les péchés mortels, ce sont les 10 commandements. Donc l'adultère, le vol, le meurtre, déshonorer son père et sa mère, et blasphémer contre Dieu, comme la bête de l'Apocalypse qu'on a vu dans la catéchèse. Et donc, c'est là la différence. Et ce qu'on confesse, ce ne sont pas des tendances, ce sont des actes. on raconte l'histoire du Saint-Curé d'Ars. Vous la connaissez peut-être, mon père. Il y a le Saint-Curé d'Ars qui est... quelqu'un arrive et dit « Je suis gourmand ». Le Saint-Curé d'Ars dit « Moi aussi ». « Je suis avaricieux ». Ben, moi aussi. « Je suis orgueilleux ». Moi aussi. On est tous, tout ça. Mais est-ce que tu as commis un acte d'orgueil, un acte de gourmandise, un acte... Vous voyez ? Et celui qui résiste à la tentation, parce qu'on est tous... d'ailleurs, au départ, ce sont plus ou moins, quand on analyse bien, les sept péchés capitaux, ça part de, je veux dire, de bons sentiments, enfin, d'une certaine façon. Si vous êtes en colère parce que quelqu'un a pris vos affaires ou a commis une injustice, ben, c'est un petit peu normal. Mais c'est lorsqu'on se livre et puis on finit par ne réagir que comme ça. Et là, le vice prend en nous, comme une mayonnaise, quoi. Vise aux gourmandises, etc. Donc ces choses qui sont liées à notre corps, à notre chair, à nos passions, à notre psycho-affectivité et même à notre spiritualité. Lorsque je suis un être humain, je suis un fils de Dieu, j'ai été créé libre et à l'image de Dieu. Donc c'est normal que j'ai un petit quant à moi. Mais quand ce quant à moi est plus fort que que Dieu dans ma vie, à ce moment-là, ça devient de l'orgueil. Vous voyez. Donc tout ça, ce sont de choses qui sont, entre guillemets, naturelles, mais qui vont être perverties par le péché en nous. Et donc, on a tous à lutter contre ces choses-là, et puis quand on lâche, on commet des actes, et notamment des péchés graves, et des actes. Et c'est les actes qu'on confesse, pas les tendances. Next, question suivante.
3: Monseigneur, contre toutes ces malédictions qu'on reçoit contre le démon, quel est le rôle du chrétien? Qu'est-ce qu'on peut faire? Alors, et ne pas faire?
0: C'est tout à fait le thème de cette catéchèse, même de toutes les catéchèses, lumière de Christ dans ce monde qui passe. Hein. On a vu plusieurs thèmes, etc. On verra d'autres sur les divisions, les conflits, les guerres, le clanisme. On a vu le racisme, les racismes, etc. On a vu toutes ces mauvaises choses qui traversent ce monde et qui nous inquiètent et qui nous affolent. D'ailleurs, c'est l'un des jeux du démon d'être l'accusateur de nos frères, donc de nous faire accuser les autres. Certains chrétiens pensent qu'ils sont meilleurs chrétiens lorsqu'ils auront été plus offusqués, scandalisés, et qu'ils auront bien rouspété contre les pécheurs. C'est pas vrai. Un bon chrétien, c'est quelqu'un, justement, c'est ce que j'ai essayé de faire à la fin de la catéchèse, mais je veux bien le répéter là, parce que ça vaut la peine, rester dans l'espérance, savoir que je suis un témoin d'une espérance, et même quand je regarde l'être humain le plus versé dans le péché, c'est peut-être le miroir que je regarde, faut toujours faire attention, mais... Quand je vois quelque chose qui me choque, de garder l'espérance, c'est justement ça mon rôle. De dire, mais le Christ est plus fort que tout ça, c'est pas un scoop de savoir que des personnes font le mal et aillent très loin. Alors, parfois on découvre des choses. Je me rappelle quand j'ai été nommé exorciste, mon père spirituel m'avait dit, David, tu verras ce que c'est que les pauvres pécheurs. Vous croyez que vous êtes des pauvres pécheurs, vous êtes des rigolos les enfants. Sincèrement, vous êtes des rigolos avec vos gourmandises, de regarder des bêtises sur Internet, vous avez dit du mal de votre belle-sœur. Tout ça mène à la mort, hein, des péchés, il n'y a pas de petits péchés. Bon, mais les pauvres, les vrais, ceux qui sont allés très très loin, très très bas, que le diable a tiré vers le bas dans des bassesses et des basseurs, je ne sais pas si ça se dit, mais inimaginables. Voilà. Et face à cela, dans les moments d'exorcisme les plus terribles entre guillemets, le conseil que je donne, aux exorcistes, c'est de garder le sourire, de garder la confiance énorme, de ne pas se laisser avoir par les gesticulations de toute manifestation diabolique dans le monde, et notamment par rapport aux chrétiens. D'ailleurs, même le martyr, en fait, finalement, le martyr, c'est cela. Le martyr, celui qui affronte même la mort, qu'on va lui donner de façon terrible parfois, de façon sereine et dans la confiance et dans l'espérance. Donc, je parlais de la miséricorde, la grâce, bien sûr, la liturgie, le silence, la mission. Voilà des éléments par lesquels, moi, chrétien, je rappelle une sœur, une fois, qui, une petite sœur, une petite religieuse, simple et gentille, on lui avait demandé, mais qu'est-ce que vous faites pour la justice et la paix dans le monde? Alors, le gars qui posait la question, c'était un prêtre un peu 68 tard et tout, et qui avait envie que la sœur réponde « Ouais, je fais la grève de la faim, je manifeste, je fais des panneaux, je m'enchaîne devant les tribunaux, etc. » La sœur a dit « Mais moi, je dis mon chapelet, je fais oraison, et je fais le catéchisme aux enfants et je visite les personnes âgées. » Mais c'est elle qui avait raison. Mais c'est comme ça qu'on détruit le mal dans le monde. C'est pas en posant des machins, etc. Aujourd'hui, être saint, finalement, c'est assez simple. Avant, pour être saint, comme Saint-François, Saint-Dominique, etc., il fallait mourir martyr, empalé dans un truc, il fallait fonder un ordre, il fallait avoir une vie mystique avec des lévitations et des... Aujourd'hui, être une maman chrétienne? Aujourd'hui, être un homme qui résiste aux tentations de son mieux et qui se confesse régulièrement? Qui chute et qui se relève? Mais ça suffit pour entrer au ciel, hein. Bon, il faut aussi des grands saints, mais bon, si on ne donne pas cette grâce-là, c'est pas mal d'être un petit saint, parce qu'un petit saint, c'est déjà une grande, grande chose, et une grande et belle chose. Donc finalement, vous voyez, quand on a tous ici, sauf notre petite sœur, nous sommes nés avant les réseaux, enfin, qui ont envahi le monde, et qui fait que l'information, mais on avait déjà la radio, la télé, le cinéma, etc., mais une information, n'importe laquelle, même mineure et idiote, traverse le monde entier, tout le monde est au courant, voilà. Eh bien, ça peut nous faire peur, parce que et puis surtout qu'on ne voit que le mal, et le mal se débrouille pour qu'on ne voit que lui, vous voyez. Donc, s'il y a aujourd'hui un Palestinien qui assassine un Israélien ou l'inverse, on va nous dire ça dans toute la planète, ça va circuler. Mais si aujourd'hui un Palestinien a offert un verre d'eau à un Israélien ou l'inverse, personne ne le saura. Et peut-être qu'il y en a 10 qui l'auront fait. Et donc, le mal envahit, et de fait, le mal, il nous fascine à un moment donné, on le regarde. Et il faut à un moment donné se détacher de nos chaînes de télé et machin, parce qu'il nous envahit au fur et à mesure. Et finalement, on finit par s'habituer. Et quand on a fini de s'habituer, d'abord, il nous offusque, hein, on est scandalisé, mais on regarde, mais comme ça, et puis à la fin, on regarde, et à la fin, on finit par l'adorer. On finit par s'y habituer. On finit par le trouver normal. Et c'est ce qu'il veut. C'est ce qu'il veut au bout d'un moment. Donc nous, comme résistants, nous sommes des résistants par notre prière, en allant faire oraison et dire notre chapelet. Nous résistons. Nous, debout, nous tenons, dit la parole de Dieu. Debout, nous tenons. C'est pas simple, hein. C'est pas simple, je vois dans ma vie, quand j'ai la vie religieuse au couvent, c'était tellement simple, là, la cloche qui sonnait, tu vas faire raison avec les frères. Bon, aujourd'hui, enfin, j'ai des sœurs, ça va. Mais inversement, lorsqu'on est seul, lorsqu'on est apôtre aussi, on a envie de se renseigner sur savoir ce qui se passe dans le monde, ben, voilà. Quand on est père de famille, mère de famille, enfin, il faut résister à... Heureusement que l'Église nous propose des temps de silence, des lieux de prière, des lieux de pèlerinage, etc. Question suivante.
4: Alors, Monseigneur, tu as parlé de la CEDI et tu as donné, parmi les réponses, que la communauté et de frères, précisément, serait une réponse. Devant la réalité que nous vivons, on voit que tout le monde fait l'amalgame avec le communautarisme, puisqu'il y a des crises identitaires. Et est-ce que tu pourrais apporter un éclairage et donner le sens véritable et de faire Église en étant communauté comme une réponse?
0: Ta question est géniale et très complexe et très, m'invite à beaucoup, beaucoup de réflexions. Je vais essayer d'être un peu, limite, la communauté. Bon, d'abord, c'est acte 2, 42. La multitude des apôtres n'avait qu'un cœur et qu'une âme. Hein, qu'on retrouve en acte 4, 31, etc. Donc, on voit qu'au début, avec ce qu'on appelle, maintenant les cinq essentiels, qu'on retrouve dans une vraie communauté chrétienne. Alors ça va d'un couple, hein, d'une famille, jusqu'à une communauté paroissiale de 5000 personnes, etc. Il faut qu'il y ait la vie commune fraternelle, pas simplement d'être ensemble. Vous savez, des gens qui sont dans un bus, comme dit Timothy Ratcliffe aussi, ils sont ensemble, hein, ils partagent un espace, ils sont dans une même direction, mais ils ne sont pas une communauté. Parce qu'au moment où le bus quitte ma direction, je dis déposer à l'arrêt et je descends. Alors que la communauté, c'est, on est tous ensemble, donc une communauté fraternelle, on se connaît, etc. Deuxièmement, la prière, bien entendu, la prière commune, le service, notamment le service des pauvres, le service des uns des autres, le partage des biens dans la communauté aussi, hein, ça fait partie, l'évangélisation et la formation. Voilà, ça, c'est les cinq essentiels qui font l'Église, qui font une communauté, aussi bien, ça va du couple à une communauté de 10 000 personnes. L'idéal, ce serait d'ailleurs des communautés d'une vingtaine, 30 personnes, où on a le temps de se connaître. C'est pour ça que nos paroisses, aujourd'hui, ont cette difficulté, et que, surtout nous, aux Antilles, on croit qu'on est encore majoritaire, les catholiques, tout le monde est catholique dans notre esprit. Je regarde à chaque fois les jeunes que je reçois chaque semaine une centaine de jeunes, et qui sont ensemble depuis 8 ans au catéchisme. Je leur demande, est-ce que tu connais un tel? Ah ben non. Et parfois, c'est des groupes de 30 jeunes, hein. Ah, il y en a 3 dans la salle, donc je prends des gens qui sont dans la même paroisse, et ils se connaissent pas. Ils sont pas devenus frères. Et nous, on n'a pas pris cette habitude-là, parce qu'on a l'impression que tout le monde était catholique, donc tout le monde était censé être frère. Ça veut dire mon œil, quoi. Ça marche plus. Et tant mieux, parce qu'on va devoir, vraiment. Donc là, ça, c'est un acte de résistance. Et c'est vrai aussi de ceux qui sont pas dans l'Église. Je suis allé visiter le stade toulousain et les rugbyman il y a pas longtemps. Eh bien, il y a un esprit de famille avec le nom des héros, machin, de ceux qui sont morts. On a pu entendre prière pour ceux qui sont morts dans le club, etc. Enfin, ouais, il y a cet esprit, les plus jeunes, les enfants, qui sont avec les champions, qui ont été champions du monde, etc., qui s'entraînent sur le même terrain. Enfin, il y a un esprit. Bon, ben, c'est pas un scoop non plus, quoi, que l'être humain a besoin de ça. Eh bien, en Église, on a intérêt à le faire. En plus, on attend que ça, et l'Esprit Saint nous le demande. Bon. Maintenant, tu parlais du communautarisme, c'est vrai. Donc, c'est vrai aussi qu'il y a des cancers de l'esprit communautaire. Par exemple, le sectarisme, se renfermer, ou au contraire, prétendre à la mondialisation, on va mélanger tout le monde. Mélanger tout le monde, c'est pas simple, on en reparlera dans la mondialisation, dans les catéchèses. Hein. On va mélanger tout le monde, toutes les cultures, finalement, on va faire une grosse bouillabaisse, on va tout mélanger, ça s'appelle le gloubi-boulga. Je pense que les plus anciens ont connu Casimir. Hein, ils mélangent tout, du chocolat, des anchois, des chips, des pois blancs, des pois rouges, etc. Tout est mélangé, et on fait un grand repas. C'est pas bon. Et donc, Dieu aime quand les peuples se rencontrent, mais chaque peuple a son identité. Et sa terre. Qu'est-ce que ça veut dire pour nous que tous nos jeunes s'en vont, nos jeunes d'Afrique qui partent, qui quittent leur terre, parce qu'ils sont phagocytés par ce que le pape François a appelé l'impérialisme idéologique d'une Europe ou de l'Occident qui leur propose d'avoir des Nike aux pieds, de vivre, etc., etc., plutôt que de s'occuper du troupeau de chèvres ou de la plantation de manioc, ou ici de planter ou de rester auprès de père et mère. Non, on part en France parce que là, on a l'espoir d'une vie meilleure avec, et ça aussi, c'est un problème. C'est une certaine mondialisation qui a des grandes idées, etc., très ouvertes, et qui en réalité n'est pas conforme à ce que Dieu veut pour l'humanité. Dieu veut que les peuples se rencontrent, ne soient pas seulement fermés, l'esprit de clocher, les uns, ou encore moins ennemis, mais Dieu veut que chaque peuple, parce que chaque peuple dans sa culture, et nous Antillais en particulier, on a quelque chose à apporter au monde. Et si on perd ce que nous sommes, c'est le monde entier qui va perdre. Oui, c'est le monde entier qui va perdre une partie de lui-même. Donc ça, c'est important. Et l'Église a toujours respecté les cultures. La foi chrétienne, ça c'est important à le dire, parce que certains pensent que l'Église est forcément européenne. Mais c'est faux. D'abord, c'est une religion qui vient de ce qu'on appelle la Terre Sainte, donc Moyen-Orient, puis finalement qui est au milieu entre l'Asie, l'Afrique et l'Europe. Donc voyez, on voit bien que cette religion est passée par l'Europe, et historiquement, nous aux Antilles, on l'a reçue par les Européens, mais aujourd'hui, ce sont des Africains qui viennent nous apporter la foi, et réciproquement, etc. Donc c'est une religion, le Christ a toujours... C'est toujours intégré dans toutes les cultures, mais en respectant les cultures, pas en les détruisant. En faisant jaillir de chaque culture, il parle du sel de la terre, c'est ça le sel, au milieu du sel dans le repas, il va faire jaillir dans chaque mets la saveur particulière de ce mets. Ouais. Et donc c'est cela, le christianisme, le sel de la terre, vient faire jaillir ce qu'il y a de plus beau en chaque peuple et en chaque homme. Et c'est cela que... Voilà. Et donc la communauté est essentielle pour préserver cela, Dieu le veut immensément. Il y a encore des questions?
5: Oui.
0: Next.
5: Alors, la question, c'est que pourquoi ce manque d'enthousiasme dans l'Église aujourd'hui?
0: Alors, manque d'enthousiasme dans l'Église, pourquoi? Parce que nous ne sommes pas indemnes de tout ce que je viens de dire. Et le risque de ma catéchèse de cette année, hein, de cette catéchèse, Lumière du Christ dans ce monde qui passe, c'est de penser qu'il y a les cathos d'un côté qui sont de pure blanche colombe, qui s'envolent au-dessus de la gadoue et de la boue de ce monde, et puis qu'il y a la boue de ce monde. Non, ben non, on n'est pas indemnes, et on se laisse avoir. On se laisse avoir. Le pape Paul VI a été assez violent dans un texte, il a dit que les fumées de Satan étaient rentrées dans l'Église. qu'il y a des fumées de Satan dans l'Église. Notamment cette tristesse. Cette tristesse du monde qui, dans lequel on qui rentre. Alors, elle ne rentre pas directement. Elle rentre d'abord parce qu'on n'est pas... On a un petit esprit 6-68A. Alors, mai 68, c'est une révolution internationale dans ce monde. Et c'est une révolution qui a fait que on ne respecte plus l'autorité. Il y a plus d'autorité. Et donc, dans l'Église aujourd'hui, lorsqu'un évêque ou un prêtre ou un pape... Par exemple, quand il y a un nouveau pape, on est venu me voir pour me demander « Qu'est-ce que je pense du nouveau pape ? J'ai le droit de juger mon père ?» C'est le pape, je peux dire, je l'aime bien celui-là, il est mieux que celui d'avant, il est moins bien que celui d'avant. Mais c'est quoi ça? Ou quand le pape, il y a un gars, hier encore, je discutais avec quelqu'un qui me dit, alors le pape a pris une décision, il dit, oui, non mais la décision qu'il a prise, il n'était pas au courant, parce que ça, en fait, c'est une décision qui a été prise par des gens qui sont contre ça, etc. Je dis, attends, mais ça vient du pape? Ah non, mais c'est un gars qui s'est converti il y a 4 ans. Il y a 4 ans, tu n'étais même pas chrétien, mais aujourd'hui, tu en es le suivant, tout le monde, quoi, même au pape. Et ça, c'est aussi, c'est entrer aujourd'hui un évêque, je s'en suis un, ou un pasteur, un curé dans sa paroisse, lorsqu'il va prendre une décision, il y a la moitié des paroissiens qui vont dire, ah, mais non, etc. Alors, ça peut être qu'il faut être béni, oui, oui. La synodalité, justement, que le pape François a voulu, c'est que tout le monde soit écouté, mais ça veut pas dire que c'est une démocratie et qu'on va voter avec 50% qui sont d'accord et puis 49% qui sont pas d'accord, 51-49. L'idée, c'est que on va tous, mais à un moment donné, il y a un pasteur, comme dans une famille, il faut bien qu'il y ait quelqu'un, les parents, qui prennent la décision, et on s'y plie. Peut-être que un des enfants qui voulait aller à la plage, l'autre veut aller à la montagne, et puis, etc., et les parents disent, écoutez, compte tenu de nos moyens, compte tenu de telle disposition, nous, on a décidé d'aller là pour le bien de tout le monde, on pense que le mieux, c'est ça. Ou il y en a un qui veut manger à 19h, l'autre veut manger à 23h parce qu'il a besoin de sortir avec ses copains. Les parents disent, on mange à telle heure. Et dans l'Église, l'une de nos tristesses, c'est cela. Il y a une autre tristesse, c'est que c'est la même que la première, on a un regard politique sur le monde. Alors, c'est pas un regard politique. Politiquement, on va échouer. Le Christ a échoué politiquement. Il a réussi le jour des rameaux. Il a tenu la ville, là. Le vrai dimanche des chrétiens, c'est pas les rameaux, c'est Pâques. Et là, il a échoué politiquement. Il est sur la croix entre les deux. Donc il a perdu, la foule qui criait Hosanna a crié que c'est fini là. Donc là, les élections, c'est perdu. Donc les chrétiens sont, les disciples sont bouleversés. Or, notre regard sur l'échec, on en a parlé un petit peu déjà, c'est un regard prophétique en fait. C'est un regard comme celui de la croix, c'est une victoire. Donc quand les chrétiens ont compris que c'est le dimanche des rameaux, de Pâques qui compte, pas le dimanche des rameaux, c'est-à-dire de voir notre Église dans ce regard, et le pape François a beaucoup insisté là-dessus, il n'est pas le seul, le pape Benoît aussi, de regarder les germes de vie. Moi, je suis émerveillé, par exemple, l'Église de France, je suis émerveillé de la puissance, on dit qu'elle est en train de mourir, etc. C'est pas vrai du tout, hein. Il y a plein de jeunes, de gens qui veulent donner leur vie à Jésus, malgré tout, voilà, malgré tout ce qui... On n'est plus l'Église rayonnante qui domine tout le monde, mais... Et en Martinique, ça va nous arriver aussi, et tant mieux. Il y aura des fidèles qui vont donner leur vie au Christ, vraiment. Et non pas par habitude, pour suivre tout le monde. Et ça, c'est un signe de la victoire de notre Dieu. Et ça nous donnera beaucoup de joie. Et il y en a déjà, d'ailleurs, si on regarde bien, si on regarde avec un regard prophétique. Encore une question ? Oui ?
1: Alors, une petite question. Est-ce que le fait de se confesser souvent protège de l'orgueil, de la sédie.
0: Bien sûr.
1: De confesser, ouais. Mais plus largement, de recevoir les sacrements.
0: Tout à fait. J'enseigne souvent, en tant qu'ancien exorciste, et puis exorciste toujours, parce que l'évêque est aussi un exorciste, que les fidèles ne se rendent pas compte à quel point la vie chrétienne est en fait, la vie chrétienne normale est un grand exorcisme normal, le courant de notre vie. Vous voyez. Comme quand tu mènes une vie saine, eh ben des problèmes de santé, tu en as moins, c'est tout. Enfin, quand si tu mènes une vie dangereuse, tu manges, tu bois n'importe quoi, tu fais n'importe quoi, ben dans ce cas-là, tu es en dehors du voilà. Alors à ce moment-là, tu retournes chez le médecin et tu vas à la clinique pour être soigné. Bon, ben, la vie chrétienne nous protège énormément. L'Église, c'est ça la réponse d'ailleurs devant ce règne bestial de la sédie, de la tristesse, ce démon de ce monde, en fait, de notre époque. C'est la vie chrétienne. malgré les faiblesses, malgré le péché des membres, des prêtres, de l'évêque, des évêques, de madame une telle, de monsieur une telle, responsable de ceci, de cela. On a plein de gens boiteux, il n'y en a que ça d'ailleurs, Dieu merci, dans le troupeau du Seigneur. Mais le troupeau est saint. Et la vie sacramentelle, c'est précisément une véritable libération, délivrance et guérison des esprits mauvais qui nous envahissent et des pensées mauvaises qui nous détournent de notre Dieu. Et donc, c'est le chemin normal que le Seigneur nous donne. Ça, je l'enseigne très souvent dans mes enseignements sur le mal, sur le bien, etc. C'est pas tellement notre effort pour faire le bien qui compte. C'est la grâce. C'est de recevoir la grâce. De dire merci Seigneur. Notre secours est dans le nom du Seigneur. Merci à tous.

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Il faisait encore nuit dans Jérusalem et une silhouette sombre glissait le long des murs dans les ruelles obscures. C'était Marie-Madeleine, vous savez, la prostituée, la moins que rien, cette traînée qui accompagnait les disciples de Jésus, ces Galiléens. C'est elle! Elle a attendu la fin du sabbat, mais elle n'y tenait plus. Comment rester séparée de Jésus, ce Jésus qui l'avait pardonné, ce Jésus qui avait totalement bouleversé sa vie, ce Jésus qui avait été le seul homme à l'avoir regardé avec respect, le seul homme qui avait osé regarder le fond de son âme. Cet homme qui lui avait dit « Il lui sera beaucoup pardonné parce qu'elle a beaucoup aimé. » Oh, Madeleine l'avait retenu, cette belle parole. Cette belle parole de pardon prononcée sur elle. En perdant Jésus, elle avait tout perdu, elle avait perdu la source de ce pardon. Elle venait de retrouver confiance en elle-même et la voilà abandonnée, livrée à sa misère. Elle avait découvert le véritable amour et voilà que tout se terminait dans la solitude. Et l'horreur. Oh, ils étaient tous partis, hein? Ils étaient tous partis. Toutes ces grandes gueules d'apôtres, ces gaillards de pêcheurs de Galilée. Là. Et puis personne, hein? Au pied de la croix, il y avait qui? Il y avait une femme déjà vieille, Marie. Une prostituée, Madeleine. Puis un ado mal poussé, Saint-Jean. C'est tout ce qu'il y avait au pied de la croix. L'image même de la faiblesse, sans recours. Une veuve, une prostituée, un gamin. Ils étaient là à pleurer. Celui qui leur avait tant apporté. Alors Marie-Madeleine veut à tout prix rendre un dernier hommage au corps de son maître. Et la voilà qui court dans les rues de Jérusalem. La pierre est roulée, que s'est-il passé? Et voici Madeleine devant un tombeau, mais un tombeau vide. Vide! Mais Madeleine, elle est comme nous. Elle veut toucher, elle veut sentir, elle veut voir. Et puis il n'y a rien. Ça, c'est bien l'originalité du christianisme, hein? C'est ça la foi chrétienne. L'absence, elle nous révèle le monde nouveau. On aime souvent dire que notre Dieu est comme la mer, hein, il se retire pour mieux se donner. C'est comme cela qu'il se révèle en se retirant. Et Madeleine pleure, elle pleure sur ce tombeau, comme elle avait pleuré sur les pieds de Jésus. Et les anges s'étonnent de ses pleurs. « Femme, pourquoi pleures-tu ? » Jésus s'étonne de ses pleurs et il répète la question « Femme, pourquoi pleures-tu ? Qui cherches-tu ? » Et Madeleine, elle a en tête tous ces moments inoubliables vécus avec Jésus, ses miracles, ses paroles brûlantes, ses gestes de miséricorde, son compagnonnage avec les pécheurs, les lépreux, les rejetés. Elle en faisait partie, elle sait combien c'était beau, et elle se raccroche à ces magnifiques souvenirs. Oui, comme c'était bon. Aussi Jésus, quand il se fait connaître, Madeleine s'agrippe-t-elle à lui, elle cherche à le retenir, à le garder,
Comme on veut garder un souvenir précieux, Jésus est déjà rangé au rayon des souvenirs. Faut qu'on le garde. Mette la main sur lui. Ne me retiens pas, dit Jésus. Va trouver mes frères. Vous savez, si la statue de Marie a peint drôle, allez au loup. C'est là que vous me verrez. Vous me verrez souvent. Ne reste pas, Madeleine, tristement cramponnée à tes souvenirs, si beaux soient-ils. Ils sont passés, tes souvenirs. Ça, c'était hier. Madeleine, je suis ton avenir. Chers amis, n'enfermons jamais l'espérance dans les souvenirs. Et ma grand-mère avait comme ça une espèce de vitrine où il y avait un tas de petites horreurs, là. Elle les aimait beaucoup, hein. On ne va pas mettre Jésus avec tout ça, là. Vous savez, les verres filés, là, les trucs. Là. Oh, là. Non, chers amis. L'espérance, elle est vivante. Elle n'est pas dans la vitrine de mamie. L'espérance, elle est toute jeune. C'est la petite fille Espérance de Peggy, vous savez, perdue dans les jupes de ses deux grandes sœurs, la foi et la charité. La petite, celle qui ne va pas encore à l'école, dit Peggy. C'est la petite qui tire les deux grandes sœurs. Chers amis, notre boussole, c'est demain. Notre boussole, c'est demain. C'est cela qu'elle apprend, Madeleine. Ce sont pas ses souvenirs qui sont la boussole. C'est demain. Va trouver mes frères. Dès cette terre, chers amis, nous sommes citoyens des cieux. Et Madeleine réalise cela. Elle était venue pour porter des chrysanthèmes, enfin, ou à peu près. Et la voilà partie en mission. Parce que le ressuscité est toujours devant nous. Il nous attire, il nous aimante jusqu'à l'étreinte finale. Et Madeleine, chers amis, elle nous attend avec tous les miséreux de la terre, rayonnante de gloire, exultante de la douceur de la miséricorde. Et c'est elle qui nous attend. La femme des parfums, elle est un peu holo, il y a une grâce de parfum. Que cette parfum de la miséricorde, chers amis, vienne rejoindre l'intime de nos âmes en cette belle fête. Où l'espérance a pris un nom, Jésus, Jésus ressuscité.

Le royaume des cieux est comparable à une graine de moutarde qu'un homme a prise et qu'il a semée dans son champ. C'est la plus petite de toutes les semences, mais quand elle a poussé, elle dépasse les autres plantes potagères. Matthieu 13, 31-32.

Ce que je voudrais faire maintenant, c'est répondre à la question suivante. Voilà, je suis un bon catholique, j'ai été à Paray-le-Monial, j'ai entendu les enseignements du Père Jacques, donc j'ai pris la résolution maintenant de consacrer tous les jours, mettons 20 minutes, au bon Dieu et à la prière. Donc je vais prendre 20 minutes tous les jours, le matin ou le soir, pour faire oraison, pour vivre ce moment de prière personnelle intime avec le Seigneur. Alors, comment je dois m'y prendre? Qu'est-ce que je dois faire? Alors, ce que je dirais évidemment, c'est qu'il n'y a pas de règle générale. C'est un petit peu à chacun de trouver les choses qui l'aident à se mettre en présence de Dieu et à entrer dans un recueillement et à faire en sorte que cette prière, eh bien, autant qu'il dépend de nous, puisse être nourrie et puisse nous rapprocher de Dieu et puis nous fortifier dans la foi, dans la confiance, dans l'amour. Donc, c'est très souple, il n'y a pas des lois rigides valables pour tous, il y a différentes méthodes et différentes possibilités. Bon, j'en évoquerai certaines. Donc, je dirais beaucoup de souplesse et puis que chacun mette en place un petit peu ce qui lui convient le mieux. Ce que je dirais quand même, c'est que ce qui est important, vous voyez, quand on s'est fixé comme ça un certain temps de prière, d'être fidèle au temps qu'on s'est fixé. Oui, si je me dis, par exemple, je vais prendre 20 minutes ou une demi-heure, c'est bien de se fixer à ce qu'on a décidé, et non pas simplement de se fixer sur le côté émotionnel. Quand ça se passe bien, je vais prolonger pendant 3 heures, et quand ça se passe mal, j'arrête au bout de 2 minutes. C'est bien de bloquer un moment comme ça, pour le bon Dieu. Bon, pas de manière rigide. Si j'ai des angoisses épouvantables et insupportables, je peux aller me distraire et quitter là. Mais oui, donc, fixer un moment et y être fidèle. Parce que, est-ce que je dirais... Enfin, je dis parfois comme forme de boutade, que ce qui est important, c'est de soigner le début, de soigner la fin, et entre les deux, on fait ce qu'on peut. Donc, alors, soigner le début, qu'est-ce que ça veut dire? Ça veut dire nous mettre vraiment en présence de Dieu. Alors, on marque une coupure. Bon, c'est le moment de la prière, je me mets en présence de Dieu. Et puis là, il faut utiliser, vous voyez, les choses qui me permettent de me mettre en présence de Dieu. C'est par exemple entrer dans l'église, m'agenouiller devant le tabernacle. Si c'est dans ma chambre, eh bien, bon, je ferme ce qui peut me distraire, je ferme la porte derrière moi, comme dit l'Évangile, j'éteins la télé, puis je me mets vraiment dans mon coin prière. Je me mets dans mon coin prière, j'allume une bougie, je me mets devant l'icône, et puis je me mets vraiment en présence de Dieu. Par un acte de foi. Seigneur, je crois que tu es là. Tu es là devant moi, qui me regarde, le Dieu qui est présent partout. Je suis sous ton regard de Père. Bon, tu es là dans mon cœur aussi. Tu habites mon cœur. Puis on peut aussi penser tout simplement à Jésus, présent auprès de nous, comme un ami à côté de son ami. Mais Thérèse d'Avila, le principal conseil qu'elle donne pour la vie d'oraison, c'est qu'elle dit, imaginez tout simplement que Jésus est là, à côté de vous, puis parlez-lui comme un ami, parle à son ami. Et donc vraiment se mettre en présence de Dieu. Marquer une coupe. Donc laisser les soucis, les inquiétudes, les problèmes, couper le téléphone portable. Là, c'est vraiment un moment pour Dieu et Dieu seul. Et on se met en sa présence dans un acte de foi. Qu'il est là, que ça vaut la peine de passer ces 20 minutes avec lui. Et présent donc en nous, devant nous, à côté de nous, un petit peu comme ça nous... ce qui nous aide le plus, si vous voulez. Parfois, par exemple, c'est plus la présence dans le cœur qui va nous aider à nous recueillir. Parfois, par contre, c'est plus en se tournant vers l'Eucharistie et dans le tabernacle ou exposé que ça nous aidera plus à mettre en présence de Dieu. Mais donc, c'est assez souple, évidemment, mais vraiment une mise en présence de Dieu qui est d'abord un acte de foi. Il ne s'agit pas de vouloir ressentir une présence, mais il s'agit de croire à une présence. Et si nous croyons, eh bien, et nous persévérons dans cet acte de foi, eh bien, cette présence deviendra peu à peu quelque chose de sensible, de réel. Bon, pas toujours avec la même intensité, bien sûr, mais... Donc, vous voyez, soigner le début, vraiment nous mettre en présence de Dieu, et puis on peut invoquer le Saint-Esprit pour qu'il nous aide, nous confier à la Vierge Marie comme maîtresse de prière,
Et puis aussi dire, Seigneur, je te remercie pour ce moment qu'on va passer ensemble et je te demande de m'aider à prier, que ce soit un moment de grâce et où je puisse vraiment te rencontrer et te retrouver. Oui. On peut donc commencer par tout un petit dialogue avec le Seigneur pour nouer le contact avec lui, comme avec un ami.

Et on a été un peu dans la sécheresse. Et très curieusement, c'est souvent dans les derniers moments que Dieu nous visite. Mais parce qu'on a été fidèle, parce que j'ai tenu tout mon quart d'heure ou ma demi-heure, eh bien à la fin, même si ça a été un peu sec, un peu aride, eh bien il y a comme une petite grâce qui m'est donnée, vous voyez, comme un contentement, une joie, une petite visitation de Dieu, un petit réconfort, un encouragement qui m'est donné. Et parfois, c'est dans les dernières minutes, un petit peu comme récompense à une fidélité. Bon, ce que je dis, ce n'est pas une loi absolue, hein. Il n'y en a pas dans ce domaine-là. Mais en tout cas, parfois, quand on se prive des 5 dernières minutes, on se prive parfois du meilleur. C'est là que le dessert arrive. C'est dommage de partir avant le dessert. Bon, ce n'est pas une loi systématique, hein, je le répète, mais c'est pour dire, vous voyez, donc bien, soignez le début, soignez la fin. Bon, entre les deux, alors, qu'est-ce qu'il faut faire entre les deux? Oui, je dirais, je vais commencer par dire quel est le but auquel il est bon d'arriver, même si on n'y arrive pas toujours. Parce que ce que je vais décrire, c'est déjà plus que simplement ce que font nos efforts, c'est déjà une grâce de Dieu. Vous voyez, quand on prend ce temps de prière silencieuse avec le Seigneur, ce temps d'adoration, bon, sous formes diverses, je dirais, à quoi est-ce que nous devons tendre ? Essayer d'arriver autant que possible. Il ne faut pas se culpabiliser si on n'y arrive pas, mais il faut savoir que quand on y est, ce que je vais décrire maintenant, eh bien ça suffit. Oui. Autrement dit, il faut arriver à ce qu'on appelle un peu un certain état de recueillement, un certain état d'oraison, qui consiste en quoi? Alors, ce n'est pas très facile à décrire, mais je vais essayer quand même. C'est tout simplement que je suis en présence de Dieu. Et quelque part, je me sais, je me sens en présence de Dieu. Non pas tant par une intensité émotionnelle que par cette foi qui est vraiment là. Oui. Je me sais en présence de Dieu. Et je suis paisible en sa présence. Paisible, recueilli, attentif à cette présence. Alors, mais en même temps, vous voyez, je ne fais rien de particulier. Vous voyez, je ne pense pas à des choses particulières. Et au niveau du mental, il y a toujours un certain mouvement. Vous voyez, les pensées, elles tournent un peu à droite à gauche. Et on ne peut jamais fixer totalement le mental. C'est impossible et ce serait même dangereux. Vous voyez, la prière contemplative chrétienne, ce n'est pas un effort de concentration. Ce n'est pas un effort volontariste et tendu de concentration. Parce que justement, une des clés de la prière, c'est d'être détendu. Il ne s'agit pas de se concentrer, mais il s'agit d'être attentif à une présence. Alors ça demande un petit peu de rassembler nos pensées autant que possible, de laisser les inquiétudes, les soucis, de quitter les distractions, de se mettre en présence de Dieu. Mais il ne s'agit pas de... Il ne faut pas viser à une concentration mentale, mais à une espèce d'attention du cœur, vous voyez. Et donc parfois on est dans cet état-là, vous voyez. Je suis par exemple devant le Saint-Sacrement ou dans mon coin prière. Je n'ai pas de pensée extraordinaire. Ça tournicote un peu même au niveau du mental. Je n'ai pas d'émotions fantastiques, mais quand même, mon cœur est paisible et tranquille, et puis il est comme tourné vers Dieu. Il goûte la présence de Dieu, et puis il est content d'être là, paisiblement, et de manière douce, et sans qu'il se passe des choses particulières, vous voyez. Alors, la tête reste un peu distraite, mais le cœur est quand même un peu éveillé dans la présence et dans l'amour de Dieu. Et on est content d'être là. Et alors, ce que je dis, vous voyez, c'est que quand on est dans cet état-là, eh bien, c'est très bien. Il ne faut pas chercher autre chose. Mais un espèce d'état d'attention paisible et amoureuse à la présence de Dieu. Oui. Un état d'attention paisible et aimante à la présence de Dieu. Qui peut être la présence de Dieu dans mon cœur, la présence dans le Saint-Sacrement qui est face à moi, vous voyez. Et quand on est dans cet état-là et qu'on peut y durer, eh bien, c'est très bien. Et même si on n'a pas des lumières phénoménales au niveau de la tête, même si on n'a pas des émotions enthousiasmantes au niveau du cœur, peu importe, du moment qu'il y a cette attitude profonde de foi, d'attention à Dieu, paisible, aimante, eh bien, on est en prière, on est en oraison. Et Dieu se communique à nous, et dépose
de manière secrète la plupart.

part du temps, mais dépose en nous des choses très profondes, hein, dont on n'a pas toujours conscience, mais on s'en aperçoit après, parce qu'on sent qu'on est quand même fortifié, encouragé, plus libre. Enfin, bon, il ne faut pas vouloir juger des résultats immédiats. Hein. Mais ce que je veux dire simplement, c'est que même si on a l'impression de ne pas faire grand-chose, hein, on a presque l'impression de perdre son temps même, mais du moment que on est dans cet état d'attention paisible et aimante à la présence de Dieu, eh bien, c'est l'essentiel. On n'a pas à chercher davantage, parce que Dieu se communique secrètement, il nous visite de l'intérieur, et puis on voit bien que quand on a vécu comme ça sa prière pendant une demi-heure ou une heure, eh bien, on sort de là, on est comme apaisé, comme fortifié, plus décidé à faire confiance à Dieu, à aimer. Et donc, oui, le cœur, c'est comme nourri, consolidé, fortifié dans ce temps de prière, de toute simple présence à Dieu. À ce qu'on appelle parfois une forme d'oraison, de recueillement, disons. Bon. Et donc, quand on arrive à vivre ça, ça suffit. Ce n'est pas la peine de chercher autre chose. Même si parfois, on a l'impression qu'il ne s'est pas passé grand-chose. Non. Tu as été présent à Dieu, ton cœur a été attentif, éveillé à l'amour, hein, et ça suffit. Hein, et il y aura des fruits, hein, c'est absolument certain. Est-ce que vous me comprenez? Vous me suivez? Hein, bon. Et je pense que c'est un état que vous avez expérimenté de temps en temps. Alors, notre difficulté, vous voyez, à nous, habituellement, c'est que soit on n'arrive pas à entrer dans cet état de recueillement, parce qu'on est trop dispersé, trop agité, ou bien soit on arrive à y rester quelques minutes, et puis après on n'arrive plus. Bon, là, il ne faut pas paniquer, il ne faut pas s'affoler, il ne faut pas se culpabiliser, il faut essayer d'y retourner, oui. Mais alors, donc, le reste, dans toutes les méthodes que je vais évoquer maintenant, ce sont des moyens, mais des moyens qui ont pour but de nous faire entrer dans ce recueillement, hein, dans cet état d'oraison. Et donc, quand on n'y arrive pas tout seul, quand ce n'est pas automatique, si vous voulez, et pour certaines personnes, ça peut devenir presque automatique, hein, quand on a vraiment une habitude, et puis que Dieu nous a accordé quand même des grâces de prière assez profondes, hein, pour certaines personnes, il suffit qu'elles arrivent à la chapelle, et en une seconde, elles sont dans cet état de recueillement. Hein, elles peuvent y rester longtemps. Hein, bon mais pour nous, et ça c'est déjà vraiment une grâce, hein, c'est un peu quelque part déjà le don d'une oraison contemplative. Mais c'est un don de Dieu et qui ne vient pas tout de suite. Et qu'on n'a pas forcément, mais même si Dieu, je crois, le donne à beaucoup. Alors, quand on n'a pas encore ce don de prière contemplative, ça veut dire qu'il faut y mettre un peu son petit travail à soi. C'est un peu l'image que son travail personnel. Je ne parle pas du verre à soi. Il faut quand même tisser son petit cocon pour que Dieu y repose. Vous voyez, c'est ce que dit Thérèse, vous voyez, d'Avila, elle prend un peu cette image quand elle parle de l'oraison. Il y a des moments où le jardin, il est arrosé tout seul, il pleut. Ben, quand il pleut dans le jardin, ce n'est pas la peine de se fatiguer à prendre son arrosoir. Mais par contre, quand le jardin est tout sec, hein, quand je suis aride, quand je ne sens rien, quand je n'ai aucune bonne pensée, eh bien là, par contre, il faut être actif. Mais il y a un discernement à faire entre les moments où on peut rester passif, parce que ça suffit, hein, ou simplement entretenir un peu un certain mouvement, hein, et par contre, d'autres moments où là, on a le devoir d'être actif. Parce que si tu ne prends pas ton petit seau pour arroser ton jardin, eh bien, il ne se passera rien. Et il y a parfois des sécheresses qui sont permises par Dieu, mais il y a des sécheresses qui viennent de la paresse, et ça, ce n'est pas bon. Donc, vous voyez, très souvent, on a quand même besoin de faire quelque chose pendant ce temps d'oraison, après ce temps de mise en présence que j'évoquais. Donc, il faut commencer par ce temps de mise en présence, un peu chacun à sa manière, puis on peut commencer aussi par réciter une prière qui nous plaît, un psaume qu'on aime, bon. Donc, tout un petit moment, on se met en présence de Dieu. Et alors, donc, quand on n'est pas introduit comme ça, de manière rapide, dans ce recueillement que j'ai décrit, bien, il faut essayer de se le procurer peu à peu. Ou au moins de prier quand même, de prier vraiment, quand la prière n'est pas donnée sous forme d'oraison contemplative. Alors là, qu'est-ce qu'il faut faire? Donc là, il y a plusieurs possibilités. Et chacun doit un peu trouver les siennes. Alors, une des possibilités fondamentales, alors on peut par exemple simplement dialoguer avec Dieu, parler avec le Seigneur comme un ami parle avec son ami, et si dans ce dialogue, puis on essaye quand même d'être aussi dans une attitude d'écoute, on dit à Jésus ce qu'on a envie de lui dire, qu'on l'aime, on lui confie sa vie, on lui demande de faire sa volonté, donc il y a toute cette dimension de dialogue simple avec Dieu, avec Jésus, le Jésus que l'Évangile nous fait connaître, donc dialoguer, parler avec le Seigneur,
Bon, il ne faut pas que ça devienne un bavardage assommant et unilatéral, mais un peu alterné, des moments où on parle à Dieu, et puis des moments en plus où on dit ben, écoute, Seigneur, viens me parler, je veux t'écouter, et puis on reste plus en silence, en essayant de voir. Vous voyez tout ce dialogue simple avec Dieu. Et parfois, ça peut très bien marcher, et souvent, vous voyez, quand on a vécu des conversions fortes, ça se fait un peu tout seul, parce qu'on a vécu un truc fort, le Seigneur s'est révélé, et parler beaucoup à Jésus, c'est un peu facile, et spontané, et naturel. Bon. Parfois, ça disparaît plutôt après, parce que c'est un peu des grâces des débuts. Bon. Une autre, donc ça c'est le premier point, un dialogue. Bon. Deuxième possibilité. Une deuxième possibilité, c'est la méditation de la parole. Ce qu'on appelle la lectio divina, classiquement. Oui. Autrement dit, qu'est-ce que je fais? Eh bien, après ce temps de mise en présence de Dieu, eh bien, je prends un texte de l'Écriture. Alors, quel texte? Bon, ça peut être un psaume, ça peut être un passage d'Évangile. Ça peut être une lecture en continu. Par exemple, moi, j'ai un de mes amis qui est professeur, laïque, père de 3 enfants. Eh bien, tous les matins, il prend une demi-heure de prière, comme ça, et ce qui meuble sa prière, ce qui la nourrit, eh bien, c'est la méditation de l'Écriture. Il m'a dit il n'y a pas très longtemps que ce qu'il méditait en ce moment, c'était l'Évangile de Saint Jean. Mais vous voyez, mais pour parcourir tout l'Évangile de Saint Jean, il a mis 3 ans. Oui, autrement dit, c'est vraiment une prière très très lente, méditative. Alors, donc, ça peut être une lecture en continu, comme ça, d'un Évangile, d'une Épître. Bon, ce que je conseille au départ, c'est de prendre tout simplement les textes de la liturgie, les textes du Magnificat, du Prier en Église. Prenez ça, parce que c'est ce que l'Église vous donne. C'est des textes qui sont bien choisis, qui ne sont pas trop longs, en général relativement compréhensibles, mais même s'ils ne le sont pas, ce n'est pas grave. Et puis, ça correspond aussi au temps liturgique. Donc, ça peut nous aider aussi à mieux vivre le temps de Noël, le temps de Pâques, le temps du Carême, parce que c'est adapté en fonction de ça. Donc, ça a beaucoup d'avantages. Alors, qu'est-ce qu'il faut faire? Donc, il s'agit simplement de lire ces textes, simplement, paisiblement, tranquillement dans la prière, de les lire, de ruminer, de reprendre tel ou tel verset qui nous parle un peu davantage. Alors, il y a une part de l'intelligence, comprendre le texte, le questionner. Oui. Qu'est-ce que ce texte? On peut, par exemple, de manière un peu systématique, se poser les 3 questions suivantes. Qu'est-ce que ce texte me dit de Dieu? Qu'est-ce qu'il me dit au sujet de Dieu? Qu'est-ce que ce texte me dit au sujet de l'homme? Des projets de Dieu pour l'homme. Et qu'est-ce que ce texte... troisième question qu'on peut se poser, c'est à quoi ce texte m'invite? Est-ce qu'il n'y a pas un appel, une invitation dans ce texte, dans cette parole? Oui. Donc un petit peu questionner le texte avec l'intelligence, comme je l'ai dit, ou d'autres manières. Mais ce qui est très important, vous voyez, c'est de ne pas rester trop sur l'aspect intellectuel. Et surtout, ce que nous voulons, c'est que ce texte nous dise à la fois combien Dieu nous aime et qu'est-ce qu'il attend de moi aujourd'hui. Et donc, il y a cet aspect de compréhension du texte. Et puis aussi, ce qui est très important, c'est l'aspect de rumination. De ne pas avoir peur de redire 5 fois, 10 fois même un verset, parce qu'on a comme un peu le pressentiment que dans ce verset, il y a quelque chose que Dieu a préparé pour nous, comme une nourriture. Et vous voyez, la méditation de l'Écriture, nous, quand on pense méditation, nous les Occidentaux, on pense tout de suite réflexion. Mais il ne s'agit pas tant de réfléchir sur le texte que de ruminer le texte. Oui, la méditation, c'est d'abord un exercice physique. C'est comme la vache qui rumine son fourrage. Oui, donc, ruminer le texte, le parcourir, le lire, le relire. Et à partir de cette rumination, la transformer en prière, en dialogue. Oui, je pressens, par exemple, que tel texte m'invite à faire plus confiance à Dieu. Je viens de lire le texte « Tous les cheveux de votre tête sont comptés ». Et moi qui m'inquiète tellement pour l'avenir, je me rends compte qu'à travers ce texte, tout simplement, Jésus me demande plus de confiance. Je le perçois. Et donc, je prie pour dire « Écoute, Seigneur, je sens bien que, effectivement, tu me demandes plus de confiance. Eh bien, je vais te faire confiance. Et donne-moi la grâce dont j'ai besoin. Je te confie mes peurs, mes blessures, mes découragements, mes tristesses. Donne-moi vraiment cette grâce de la confiance. » Mais donc, lecture attentive, rumination qui devient prière. Un dialogue avec le Seigneur. Et parfois, on arrive presque automatiquement
à l'étape que j'évoquais précédemment. Oui, ce texte nous a nourris, nous a touchés, hein, et on sent que ce n'est pas la peine de continuer à lire. Il ne s'agit pas de se meubler l'intelligence, il s'agit tout simplement de vivre de ce que le texte m'a fait comprendre, hein, de le garder dans mon cœur et de rester simplement en prière, de manière plus contemplative, tout simplement heureux de me réjouir, de contempler, de regarder eh bien, la beauté de ce qui m'a été dit par Dieu à travers ce texte. Et donc on peut très bien, à partir de ça, arriver à la fin sur un moment de silence, hein, où on arrête de lire, on arrête de réfléchir, mais on est content de jouir de cette nourriture, vous voyez, comme quelqu'un qui a bu un bon verre d'apéritif, et puis qui reste quelques minutes à savourer tout simplement son digestif, enfin, sa liqueur, son cognac. Et parfois, comme ça, la parole a une douceur très belle, et parfois, ce qu'on a à faire, c'est tout simplement bien, rester 10 minutes à goûter la douceur de cette parole, et parfois, on peut y rester longtemps. Bon, ça, on ne peut pas se fabriquer soi-même. Ça peut être une grâce de Dieu. Mais parfois, cette grâce nous est donnée, et elle nous est certainement donnée, peut-être pas à chaque fois, mais quand on est fidèle, mais que jour après jour, on cherche Dieu dans sa parole, eh bien, on aura des lumières, on aura des moments où le goût de la parole eh bien, pourra nous faire prier, je dirais, parfois pendant un temps assez long. Hein. Voilà. Et puis après, on conclut la prière. Alors, ce que j'ai peut-être oublié de dire quand j'ai parlé de bien soigner la faim, c'est que ce qui est important aussi, c'est que quand on termine la prière, donc de rendre grâce à Dieu, oui, que la prière se soit bien passée ou qu'elle se soit mal passée, il faut toujours terminer en disant merci. Il ne faut jamais se culpabiliser en disant « j'ai perdu une demi-heure ». Non. Peut-être que toi, tu as le sentiment d'avoir perdu une demi-heure, mais Dieu, lui, n'a pas perdu son temps. Toi, tu perds ton temps, mais Dieu, il ne perd pas le sien. Donc, de toute façon, tu as été une demi-heure devant le bon Dieu. Donc, il a fait quelque chose. C'est absolument certain. Il ne faut jamais se culpabiliser, se décourager, parce que la prière semble être un peu aride et qu'on a mal prié. Du moment que tu as été devant le bon Dieu pendant une demi-heure, bon, peut-être que tu aurais pu mieux faire et que la prochaine fois tu feras mieux, mais tu as été présent. Hein, et donc Dieu a fait quelque chose. Donc il faut toujours terminer en remerciant Dieu. Et puis ce qui est bon aussi, c'est de vous voyez, par exemple, quand j'ai été touché pendant ce temps de prière par une parole, eh bien, de terminer aussi par une certaine résolution. Je viens de donner un exemple. J'ai senti que Dieu m'invite à la confiance. Je termine ma prière en remerciant le Seigneur pour ce qu'il m'a fait comprendre et en disant, ben, Seigneur, hein, au cours de cette journée, eh bien, je vais faire un effort pour être plus confiant, pour moins m'inquiéter, etc. Oui. Donc, des résolutions, vous voyez, qu'on prend donc, un petit peu en finale du temps de prière et qu'on essaye de vivre pendant la journée. Moi, une fois, j'ai fait un temps d'oraison comme ça, et puis j'étais absolument flashé par la parole de Paul. Libre à l'égard de tous, je me suis fait le serviteur de tous. J'ai vraiment senti qu'après cette parole, Dieu me demandait pas seulement que ça reste une théorie, mais qu'il fallait que je me mette davantage au service de mes frères et sœurs. Et donc c'est vrai que parfois, quand on a vraiment fait un temps de prière et de lecture de la parole authentique et sincère, eh bien, cette parole nous invite toujours à certains pas de conversion. Parfois c'est très fort, parfois c'est beaucoup plus simple et doux, mais oui, c'est important de quitter le temps de l'oraison de la prière avec la résolution de vivre ce que Dieu a pu nous dire, a pu nous faire comprendre pendant le temps de la prière, en particulier quand ça a été donc un temps de méditation de la parole. Donc vous voyez, méditation, et principalement méditation de l'Écriture. Alors parfois on peut aussi méditer autre chose. On peut méditer un texte spirituel qui nous parle, un auteur qu'on aime bien, Saint-Thérèse de Lisieux, François de Sales ou un autre. On peut aussi, par exemple, à l'occasion d'une fête, méditer un mystère du Christ, méditer devant la crèche le mystère de Noël, méditer le mystère de la croix. Bon. Puis il y a parfois des livres comme ça qui nous proposent des sujets de méditation. Ça s'est beaucoup, beaucoup développé au XVIe, XVIIe siècle et encore jusqu'au siècle dernier. La plupart des chrétiens, quand on leur conseillait de prendre un temps de prière, on leur proposait en fait une méditation méthodique. Avec ça, donc mise en présence, premier point à méditer, deuxième point à méditer, troisième point, et des bouquins comme ça, il y en a encore. Et parfois, ça peut être très utile. Quand on ne s'en sort pas tout seul, qu'on a du mal, bien prendre un petit bouquin qui nous donne un peu des étapes et des thèmes de méditation, ou bien qui nous... Bon, ça peut être bien. Bon, ceci dit, je pense qu'on a quand même tous la grâce
pour méditer l'Écriture et y trouver vraiment une substance. Donc il faut que ce soit quand même un petit peu une des méthodes privilégiées. Donc vous voyez, alors je mets tout ça un petit peu dans la catégorie de la méditation, hein, comme point de départ, mais autant que possible, faire en sorte que cette méditation me conduise vers cette attitude plus paisible, plus contemplative, hein, que j'évoquais au début, hein, où j'arrête de faire fonctionner, où ce qui devient important, ce n'est pas tant les pensées qui habitent la tête, hein, que le cœur qui se met en repos en présence de Dieu. Je ne sais pas si je m'exprime très bien, parce que c'est toujours un peu délicat d'exprimer ces choses-là. Enfin, je pense que vous me comprenez. Ça va ? Oui ? Alors, autre possibilité maintenant. Ce que je vais vous dire maintenant, c'est des choses connues, mais que je vais simplement reprendre. Mais ce sont des formes de prière qui ont un petit peu comme but de nous amener plus directement, enfin, autant que possible, ça ne marche pas toujours, mais de nous amener plus directement vers un état de prière plus contemplative. Et donc, alors là, il y a plusieurs types de méthodes qui existent. Il y a par exemple une méthode qui est très très diffusée donc dans l'Orient chrétien, dans le monde de l'orthodoxie, que vous connaissez sans doute. Et il y a un petit livre qu'il faut absolument avoir lu, qui s'appelle « Les récits d'un pèlerin russe ». Et c'est un brave pèlerin de Russie, donc un homme qui cherchait la prière. Il a cherché partout des maîtres pour lui enseigner la prière. Et puis, on lui a enseigné donc cette forme de prière très utilisée en Orient, qu'on appelle la prière de Jésus, qui est une prière répétitive. Donc, c'est de ça que je vais parler maintenant. Les prières répétitives, comme la prière de Jésus ou bien le chapelet, qui est très utilisé chez nous en Occident, et qui sont très, très précieuses. Alors, l'avantage de ces formes de prière, vous voyez, par exemple, dire son chapelet ou répéter la prière de Jésus, l'avantage, c'est qu'on peut le faire non seulement pendant le temps d'oraison, où ça peut nous aider, mais on peut le faire partout. Vous voyez, dans le métro, en voiture. Et il y a moi, je connais certaines personnes qui, pratiquement, récitent le chapelet en permanence. Ça devient comme une espèce d'automatisme intérieur. Mais ça porte à la prière, parce que ça nous donne une présence de Dieu très mystérieusement. Ça nous met en présence de Dieu. Alors, vraiment, dans le fond du cœur, c'est pas très sensible. Et puis, ça nous fait entrer dans un recueillement, vous voyez, comme un apaisement. Parce que le propre de ce qui est répétitif, bon, la répétition peut être routine, elle peut être habitude. Mais la répétition, c'est la vie aussi. Heureusement que notre cœur est très répétitif. Parce que si mon cœur ne répétait pas ses battements en permanence, ben, je m'arrêterais de vivre. Oui, la respiration, toute la vie est faite de répétition, de rythme. Hein. Et donc l'avantage de ces prières, c'est qu'elles permettent comme une espèce de rythme intérieur qui favorise un recueillement, qui favorise une détente, comme une relaxation, à la fois physique, à la fois psychologique et surtout spirituelle. Et qu'est-ce que c'est qu'une relaxation spirituelle ? C'est simplement s'abandonner à Dieu, à lui faire confiance. Donc moi je crois que ces formes de prières peuvent parfois nous aider beaucoup. Alors, je reviens à la prière de Jésus. C'est une prière qui consiste tout simplement à répéter. Donc, on se met en présence de Dieu, on se recueille, on se relaxe. C'est très important qu'il y ait ce moment de relaxation physique. Oui. Le recueillement, il est fait de deux choses. Dans le recueillement, il y a à la fois une espèce de relaxation, de détente physique, corporelle. Il ne faut pas être tendu, crispé. On a fait un petit exercice avant-hier, on recommencera tout à l'heure. Donc se détendre physiquement et puis être attentif à quelque chose qui un petit peu nous stabilise dans une attention à Dieu. Alors ça peut être à travers la méditation, comme je l'ai dit, mais ça peut être aussi à travers ces prières répétitives. Comme le cœur se stabilise dans une attention très douce, très amoureuse à la présence de Dieu. Alors parfois ça demande du temps, parce que c'est pas donné tout de suite, mais peu à peu ça vient comme un don de Dieu. Alors, la prière de Jésus, ça consiste à répéter, oui, une phrase. Alors, en général, la phrase qui est utilisée, c'est la suivante. C'est une phrase qui exprime à la fois une confiance et une humilité, basée sur l'Évangile. Seigneur Jésus, Fils du Dieu vivant, prends pitié de moi, pécheur. Seigneur Jésus, Fils du Dieu vivant, prends pitié de moi, pécheur. Et donc, on peut prendre un moment. Alors, il ne faut pas que ça devienne du forcing. Il faut faire très, très attention à ne pas... ça ne devient pas une espèce de concentration mentale un peu exagérée. Mais ça peut nous... Moi, ça m'a beaucoup aidé à prier pendant toute une époque de ma vie.
Oui, non seulement dans la prière, dans le moment d'oraison, mais aussi ailleurs, en promenade. Bon, c'est passe-partout comme prière. Ça, c'est très bien. Oui. Donc, alors, on répète cette prière très doucement, hein, en étant relaxé, décontracté, et puis en étant attentif à la présence de Dieu dans notre cœur. Hein. Et puis, on peut dire cette prière sur le rythme de la respiration. En inspirant, on dit « Seigneur Jésus, Fils du Dieu vivant », et puis en expirant, « Prends pitié de moi, pécheur ». Il faut le dire très doucement, vous voyez, hein, et en étant attentif, dans un regard de foi, à la présence de Dieu en nous. Oui, on va peut-être le faire un petit peu tous ensemble, on va commencer, vous voyez. Alors, faisons disparaître les téléphones. On va se mettre assis. Mettez-vous bien assis, bien posé. Bon, les pieds bien. Alors, un petit peu comme bien, les pieds bien sur terre. Oui, il ne s'agit pas de partir dans du spirituel, du faux mystique ou du New Age. Faire oraison, il faut avoir les pieds sur terre. Il faut peut-être commencer par ça. Donc, on a bien les pieds sur terre, bien posé, le pied droit, on sent le contact. Le pied gauche, bien posé par terre. Puis je suis bien assis dans mon fauteuil. Bon, j'ai les bras posés sur mes genoux, pour vous. Voilà, puis là, on va fermer les yeux. Et on ferme les yeux. Et puis je prends conscience de ma respiration. Et j'inspire. J'expire. Et je le fais plus profondément. C'est bon de sentir l'air qui pénètre nos poumons. Cette fraîcheur de... Et j'inspire, j'expire et je sens profondément ma respiration. Et puis je suis détendu, je suis relaxé. Bien posé sur le siège, bien posé sur le sol. Je sens le contact. Je sens le contact de mes bras avec mes genoux, là où ils sont posés. Je sens bien mon corps. Ce si beau cadeau que Dieu m'a donné, je suis content d'avoir un corps. Parce que c'est le temple de Dieu. C'est ce qui me permet de communiquer avec le monde, avec les autres et même avec Dieu. Et je respire doucement. Et j'essaie d'être vraiment bien détendu. Je n'ai pas de soucis, je n'ai pas d'inquiétude parce que le bon Dieu s'occupe de tout. J'ai tout remis entre ses mains. Je suis content d'être avec lui. Bien posé, bien paisible. Respirant doucement. Bien en contact avec le monde, avec le réel. Avec la matière dans laquelle... Dieu me donne de vivre. Et puis je sais aussi par la foi que Dieu habite mon cœur. Et donc je tourne mon regard intérieur vers mon cœur. Ce n'est pas de la concentration, mais c'est une espèce d'attention toute simple, un petit acte de foi. Seigneur, merci pour le cœur que tu m'as donné, pour ce cœur qui ne cesse de battre, qui est source de vie. Ce cœur qui ne cesse de donner, de recevoir le sang de mon organisme qui est ma vie. Et je te remercie, Seigneur, parce que je sais que ce cœur n'est pas simplement un organe, ce n'est pas simplement un bout de viande, c'est infiniment plus. Mais ce cœur qui m'habite, c'est un temple, un tabernacle où tu habites. Mais tu es là, dans le fond de mon cœur, Seigneur, et je te rends grâce pour cette présence. Je te remercie d'habiter en moi. Oui, c'est si beau de le croire, parce que même si je suis un pauvre pécheur, même si mon cœur est blessé, durci, même si mon cœur est parfois habité par des choses pas très glorieuses, des pensées mauvaises, des amertumes, des plaintes, bien je sais que tu es dans le fond de ce cœur, une présence très profonde, une présence très douce, très pure, très paisible. Et tu es là en moi, Seigneur.
Et je veux te prier avec ces paroles toutes simples de l'Évangile, ces paroles d'humilité et de confiance. Seigneur Jésus, tu es présent en moi. Je veux vraiment m'unir à toi à travers cette prière, cette parole tirée de l'Écriture que mes lèvres, que mon cœur peuvent répéter. Et en respirant, je dis, Seigneur Jésus, Fils du Dieu vivant, prends pitié de moi, pécheur, que je dis en expirant. Seigneur Jésus, Fils du Dieu vivant, prends pitié de moi qui suis un pauvre pécheur. Seigneur Jésus, Fils du Dieu vivant, toi qui es la vie, aie pitié de moi, pécheur.

Oui, ce qui est beau, c'est que cette prière, eh bien, parfois elle peut se simplifier. Elle devient simplement comme la répétition du nom de Jésus. Nous respirons le nom de Jésus. Ça peut devenir un peu sous le rythme de la respiration. Jésus, quand j'inspire, Jésus, je te reçois en moi. Et dans l'expiration, ça peut être Jésus, je veux te donner, je veux te communiquer autour de moi. Essayez de prendre quelques instants comme ça, où chacun prie un peu à sa manière, avec les mots qui lui vont bien. Mais en respirant doucement et en faisant en sorte que tout est vraiment quand même centré sur le nom de Jésus. Peut-être ce que j'ai dit au début, ou tout simplement le mot Jésus lui-même qu'on inspire et qu'on expire dans chaque mouvement.

va faire un petit exercice, c'est que on va être à la fois attentif à rester toujours dans cette respiration, cette attitude, les yeux fermés, décontractés. Et on pense à Jésus qui est dans notre cœur et on dit son nom avec amour, avec foi. Et en même temps, on va se rendre attentif au bruit de la pluie qui tombe sur la tente. Il y a ce bruit de la pluie qui tombe sur la tente et ce n'est pas du tout une distraction, au contraire. Ça peut même nourrir la prière parce que c'est beau cette pluie qui tombe. C'est le don de Dieu pour la nature, c'est le don de Dieu pour les arbres, pour les fleurs, les animaux, les hommes, les agriculteurs. Cette pluie, c'est comme un symbole très beau de l'amour de Dieu qui veut irriguer toutes choses, qui veut nourrir la terre. Cette pluie qui féconde, cette pluie qui est source de vie, cette eau qui lave, qui renouvelle. Et tout en étant attentif à la présence de Jésus dans notre cœur, tout en respirant, tout en disant le nom de Jésus, eh bien nous rendons grâce aussi pour la pluie. Tout simplement en accueillant ce bruit, mais en l'accueillant comme une bénédiction, comme un don de Dieu, pour lequel eh bien, il est tout naturel de rendre grâce, tout simplement. Et essayons de prendre quelques instants de silence, où nous respirons doucement, nous sommes unis à Jésus dans notre cœur, nous l'aimons, nous disons son nom, et nos oreilles accueillent le bruit de la pluie, et nous rendons grâce en même temps par tout notre être, pour le don de Dieu qui féconde et fait vivre l'univers.

voyez, c'est la pluie qui nous fait prier. Il suffit d'écouter la pluie pour être en prière. Mais à partir du moment où cette pluie, eh bien, on la reçoit comme un cadeau du bon Dieu, il suffit d'écouter la pluie doucement. Il suffit de l'entendre, de l'accueillir. Et ça nous met en prière. Ça nous aide à être heureux d'être en présence de Dieu. À goûter sa présence dans notre être, dans toute notre vie, dans le monde entier. Merci Seigneur pour ta présence en nous, pour notre cœur qui est rythmé par ton amour. Et merci pour la pluie, merci pour le monde, pour l'univers, pour l'existence, toutes les bonnes choses que tu nous donnes Seigneur, qui nous guérissent, qui nous apaisent, qui nous rapprochent de toi. Merci d'être ce que nous sommes, merci toi d'être ce que tu es. Toi, tu es amour, tu es créateur. Nous sommes tes créatures, tes enfants. Et tout est bien, tout est bon.

Amen. Merci Seigneur. Donc vous voyez, ce n'est pas compliqué ce qu'on a fait. Hein. Et je dirais que la chose toute simple, c'est de nous mettre dans l'instant présent, d'habiter notre corps, d'être en contact avec le réel. Et donc ça nous met dans l'instant présent. Et puis après ça, bien, il suffit d'être attentif à la présence de Dieu, celle qui nous habite, le Dieu créateur qui fait tomber la pluie. Bon, c'est un petit exemple, mais bon, ça pourrait s'enrichir à l'infini, vous voyez. Alors, donc ce que je voulais simplement dire, c'est que le point de départ, c'était ça. Donc ces prières répétitives, elles peuvent parfois être une aide. Et alors, une autre prière répétitive, il y a des petits bouquins là-dessus très intéressants sur la prière de Jésus, par exemple, qui donnent des conseils aussi. Alors, ça peut aider. Il faut toujours que ce soit utilisé avec douceur, avec souplesse. C'est pas une baguette magique. Il faut éviter une répétition qui serait un peu dure, un peu trop volontariste. Mais ça peut nous aider donc peu à peu à ce rythme de la prière, à un apaisement intérieur et donc une ouverture, un recueillement et une ouverture donc à la présence de Dieu. Parce qu'on ne peut pas accueillir cette présence de Dieu tant qu'il n'y a pas cette disponibilité, cette mise dans l'instant présent. Bon. Alors, le chapelet. Le chapelet, c'est un peu le couteau suisse de la prière. Ça peut servir pour l'intercession, quand on a besoin de prier pour quelqu'un, un problème vraiment qui nous fort, eh bien, le chapelet, c'est très, très facilement, ça peut être un petit peu l'arme du combat spirituel. Bon. C'est un peu la prière passe-partout. Quand on a... Puis c'est aussi un peu parfois la prière de ceux qui ne savent pas prier, de ceux qui n'arrivent plus à prier. Les malades, les personnes en souffrance, parfois on a beaucoup de mal à... Bon. Mais ce que je veux dire tout simplement, c'est que n'ayez pas de culpabilité, de scrupules à utiliser aussi le chapelet comme une prière qui fait entrer dans le recueillement contemplatif. Ça peut très bien marcher. Et je crois qu'il y a des tas de personnes qui, tout simplement à travers le chapelet, arrivent à entrer peu à peu dans un apaisement intérieur, un rythme, une présence à Dieu par les mains de Marie, qui peut effectivement les conduire au recueillement. Et moi, je sais que personnellement, ça m'arrive assez souvent, vous voyez, quand je vais faire un temps d'adoration pour devant le Saint-Sacrement, puis que je suis un peu tendu, un peu fatigué, que je n'arrive pas à me recueillir, bien, parfois il suffit que bon, j'essaie de me mettre en présence de Dieu, comme je l'ai dit, bien sûr, mais parfois ça ne suffit pas parce qu'on est un peu trop agité au niveau émotionnel, au niveau mental. Et ça m'arrive assez souvent quand même de prendre le chapelet. Et la plupart du temps, il suffit que je commence à dire un peu le chapelet pour que je sente qu'il y a comme un apaisement qui arrive, vous voyez. Il y a le rythme, et puis surtout la Sainte Vierge qui va nous donner un petit coup de main, qui est toute présence à Dieu, toute douceur, toute paix. Elle nous communique un petit peu cela. Et donc elle nous fait entrer dans un recueillement qui fait que, eh bien, on arrive donc à rester en présence du Seigneur, alors un petit peu distrait à certains niveaux, sans des émotions fantastiques, mais on est comme entré dans cette présence et on arrive à durer dans la présence de Dieu. Et puis, donc à partir de ce recueillement, après ça, il peut se passer beaucoup de choses. Dieu peut nous parler, peut nous faire comprendre des choses, etc. Là, je ne vais pas parler de toute la richesse de ce qui peut se passer après, parce que c'est infini, ce que Dieu peut faire dans la prière une fois qu'on entre dans ce recueillement, cette certaine profondeur. Alors, ce n'est pas facile d'y entrer. Bon. Alors, pour conclure tout ça, donc, que chacun fasse ce qui lui convient le mieux. Et puis, selon les périodes de la vie, c'est pas forcément les mêmes choses. Certaines époques de ma vie, je serai beaucoup aidé par la prière de Jésus. À d'autres moments, ce sera peut-être plus important de méditer la parole parce que je n'ai pas encore goûté à tout ce qu'elle pouvait me donner. Bon. Donc, on est très, très libre par rapport à ça. Alors, les conseils qui restent quand même constants que j'ai donnés, c'est le début, l'entrée dans l'instant présent, la mise en présence de Dieu, le recueillement, la fin, l'action de grâce, les résolutions. Bon, puis entre les deux, chacun choisit à ce qui lui convient. Donc ça peut être la méditation, comme je l'ai dit, et si quelqu'un, je dirais, hésite un petit peu parmi les différentes possibilités, moi, le premier conseil que je donnerais, c'est médite la parole de Dieu. Commence par ça, si tu n'as pas d'autre, bon, mais sens-toi libre de faire autre chose. Si... Puis, de toute façon, ce que je dirais, ce qui est important, c'est que de toute façon, qu'il y ait dans notre vie
Des moments de méditation de la parole de Dieu, c'est indispensable. Un petit peu comme j'ai décrit. Vous voyez, il ne s'agit pas tant de réfléchir sur la parole de Dieu que de se laisser un peu travailler par la parole. Et c'est extraordinaire parce que si nous sommes fidèles à prendre comme ça des moments où on médite, où on rumine la parole, avec un vrai désir que Dieu nous parle. Oui. Et le secret, oui. Quel est le secret pour comprendre la Bible? Pour comprendre l'Écriture? Parce que c'est vrai qu'il n'est pas facile à comprendre. Mais le Christ ressuscité nous donne l'intelligence des Écritures. Et quel est le secret pour comprendre la Bible? Alors, pas tout de suite. Il y a des passages de la Bible que je ne comprends pas moi-même. Mais je pense que je les comprendrai un jour. Mais le secret, il est tout simple. C'est un vrai désir de conversion. Oui. Un vrai désir que Dieu me parle. Et si quand je prie la parole, comme on l'a dit un petit peu maintenant, et que je prie la parole avec un vrai désir, que Dieu me parle et me rejoigne, eh bien, il se passera quelque chose. Tôt ou tard, certains versets vont vraiment me nourrir et me parler. Ils deviendront une force et un soutien très important pour moi. Donc je vous invite vraiment à... Donc ce serait ça mon conseil, vous voulez... Comment meubler les 20 minutes que vous prenez de prière tous les jours? Eh bien, faites ce que j'ai dit et prenez peut-être comme méthode principale la méditation de la parole. Alors peut-être que la prière, le chapelet, les autres formes de prière, vous les prendrez plus dans des moments où vous ne pouvez pas méditer parce que ce n'est pas possible, en promenade. Ou... Enfin, on peut toujours aussi méditer sur la nature. Je crois qu'un des moyens très très beaux de nous unir à Dieu et qu'on oublie trop aujourd'hui, c'est le contact avec la nature. La première parole de Dieu, c'est la création. Et le père Maine, qui est un père orthodoxe qui a été assassiné il y a quelques années, il disait la chose suivante, il disait, et c'est très, très scandaleux pour un orthodoxe de dire ça, vous savez combien les icônes, c'est important pour les orthodoxes, et il disait, une feuille d'arbre vaut plus que 1000 icônes. Parce que l'icône, c'est un homme qui l'a faite, ou inspiré par Dieu dans la prière, mais la feuille d'arbre, c'est Dieu qui l'a faite. Et la création nous parle. On a vu tout à l'heure comment la pluie pouvait nous parler. Si des gouttes de pluie peuvent nous parler, combien plus à l'ensemble du monde créé qui est si riche, peut-être pour nous une parole d'encouragement et de réconfort. Et prier dans la nature, goûter, respirer la nature, nous réjouir de la beauté du monde, ça nous fait vraiment entrer assez facilement parfois en oraison, et c'est très bon d'y profiter, surtout pendant les temps de vacances. Bon, on n'a pas toujours cette possibilité, malheureusement, mais quand on l'a, c'est très bon d'en profiter. De sortir de nos écrans d'ordinateur ou de télévision pour contempler la beauté du monde que Dieu nous a donné comme maison, comme lieu pour y vivre, pour y demeurer.

Dieu garde son alliance et sa fidélité pour 1000 générations à ceux qui l'aiment et gardent ses commandements. Deutéronome 7, 9.

Vouloir ce que la Providence veut. Une parole de saint François de Sales, mise en exergue de notre propos de ce matin. Notre Seigneur aime d'un amour extrêmement tendre ceux et celles qui s'abandonnent totalement à son soin paternel, se laissant gouverner par sa divine Providence, sans s'amuser à considérer si les effets de cette providence leur seront utiles, profitables ou dommageables. Étant tout assuré que rien ne leur saurait être envoyé de ce cœur paternel et très aimable, ni qu'il ne permettra que rien ne leur arrive de quoi il ne leur fasse tirer du bien et de l'utilité pourvu que nous ayons mis toute notre confiance en lui. Là, vous avez ce qui me touche beaucoup, je ne vous cache pas, c'est comment Jésus a travaillé vos cœurs. Et vous êtes comme de plein pied avec ça maintenant. Je le sens très fort. C'est pour moi un sujet d'action de grâce extraordinaire. Je ne dis pas qu'après, au retour dans la vie, vous n'allez pas vous reprendre. Ce n'est pas un problème. Vous savez que cette clé vous est donnée. Vous allez vous éviter beaucoup de fatigue, beaucoup de tension. Nous n'imaginons pas les micro-tensions, les micro-fatigues qui sont souvent à l'origine des dépressions et des burn-out par la non-acceptation du réel. Mais ce truc-là, c'est tellement impliqué, mais dans les rien du quotidien. Que comme on a fonctionné comme ça toute notre vie, à la fois à faire du tri, on jette à la poubelle ce qui ne nous arrange pas. Le problème, c'est qu'au bout d'un moment, ce qui est mis dans les poubelles, ça commence à faisander. Alors tu t'étonnes après que dans ta vie, c'est pas extra. Voilà. Et puis, n'oubliez pas ceci, c'est un point que